0: professeur de français qui s'appelle Odile Fayet, qui m'a récupéré en seconde, alors que tous les profs me jetaient des cailloux. Hein. C'est-à-dire qu'en fait, on disait à mes parents, mais lui, il fera jamais rien, mais madame, non mais... mes parents, ils s'arrachaient les cheveux, quoi.
1: Parce que vous étiez agité.
0: J'étais agité, puis ça rentrait par une oreille, ça rentrait par l'autre, ça ne m'intéressait pas, quoi. J'étais pas là, en fait. J'étais pas là, j'étais ailleurs. J'étais dans une autre dimension, dans une autre vie, dans un autre cercle de ma vie, mais j'étais pas là où j'étais censé être, enfin, à l'école, quoi. Et puis les profs, ils m'emmerdaient, et puis c'était l'affrontement, quoi. Et puis un jour, il y a cette femme que j'encontre, et là, il y a une espèce de révélation, de l'élève a un coup de foudre pour la professeure qui sait me regarder à l'époque comme aucun adulte ne m'avait regardé jusqu'à là en me disant c'est bien ce que tu fais et c'est bien ce qui tu es, mais on peut, si tu veux, ensemble essayer d'avancer d'un pas puis d'un deuxième et voir t'amener peut-être à progresser. Est-ce que ça t'intéresse de progresser? Mais j'aime bien déjà la base que tu as. Alors que on a passé mon enfance, c'est bien que j'avais zéro base. Donc d'un coup, il y a.
1: Enfin, c'est la surprise.
0: Je vous dis ça, voilà, pour aller vite. Mais et donc tout d'un coup, elle a capté mon intention. Et en fait, qu'est-ce qui s'est joué là? Deux choses très importantes dans la vie que j'ai appris et ce dont ont besoin les gens vraiment. Les gens ont besoin de ça avant toute chose, c'est de la reconnaissance, de la considération. La reconnaissance, de la considération, du respect. Et après, on peut emmener qui on veut, où on veut. Vous voyez ce que je veux dire? Le dialogue, il est possible à ce moment-là. On n'est pas braqué. Et donc là, il y a un dialogue qui s'est ouvert. Et cette femme-là, elle m'a, comme je le dis souvent, remis au monde, recraché à l'univers, quoi. Et elle m'a appris à réappris à lire et à écrire. Donc donner le goût des mots. Donner le goût du beau, donner le goût de la verticalité. On a été dans les musées, on était dans les expositions, on a été... Hein, on travaillait... Elle avait un enseignement très particulier. Elle captait ses élèves, elle captait l'attention de ses élèves, et puis elle les emmenait avec eux. Et elle nous sortait, elle nous emmenait au théâtre, elle nous emmenait au musée d'Orsay. Enfin, je veux dire, elle était... Elle essayait d'asseoir les fondations culturelles. Prof de français en seconde. De ses élèves en leur ouvrant un peu leur chakra, là, en leur montrant, voilà, regardez.
1: Et ça, ça et ça. Elle sait ça. Elle, hein? Elle sait combien elle a compté dans votre...
0: Ah bah, elle le sait, elle l'a su. Après, elle est plus là. Hélas, elle est plus là, elle est morte. On s'est vu, en fait, on a continué à entretenir une relation, un lien intellectuel d'apprendre, de maître à élève, seconde, première, terminale... Hippocane, Cannes, classe prépa, licence, et après, elle est morte assez vite, hélas. Et ce qui est drôle, c'est que j'ai sa petite fille qui m'a écrit récemment, qui n'a pas connu sa grand-mère, et qui m'a. Et on doit se voir pour avoir un échange, elle et moi, et que je lui parle de sa grand-mère, et que je la rencontre. Voilà. Mais c'est. On le dit souvent, hein, il faut tout un village pour élever un enfant. Je pense que être parent, c'est aussi accepter que parfois le pouvoir se mette de côté, puis que d'autres prennent le relais. Et elle, vraiment, elle m'a énormément recentré, apaisé, et puis elle m'a donné des clés, quoi. Lire et écrire, c'est des clés. Hein.
1: Et vous dites qu'elle a
0: donc,
1: vu quelque chose.
0: Donc ça veut dire que, franchement. De dernier de la classe, j'ai fini dans les premiers au lycée. Donc elle a... c'est le pouvoir magique d'un professeur sur un élève. Je suis pas le seul à qui s'est arrivé. Il y a plein de gens qui ont rencontré des profs qui ont littéralement changé leur vie.
1: Vous avez dit tout à l'heure, elle a dit « j'aime ce que tu es et j'aime ce que tu fais ». Vous croyez qu'elle a repéré quoi?
0: Je sais pas. Je sais pas. J'ai 16 ans. À l'époque, moi...
1: Vous sentez juste un regard positif.
0: Je regarde, que quelque chose se passe. Ouais. Et puis d'un coup, je lève la tête et puis il y a un truc qui se dit « tiens, ça m'intéresse ». Et on parle autrement. Et donc, on n'a pas un air affolé et effaré en regardant en disant « mais qu'est-ce qu'on va faire de lui, quoi ?» Donc oui, 13e roman, après toutes ces années-là, c'est toujours une satisfaction, mais ces années-là sont déjà elles sont loin, mais elles sont encore très présentes, parce que l'enfance, finalement, elle est toujours présente en nous, et c'est très important de rester connecté à elle, et à ses difficultés aussi. Et puis l'écriture,

0: c'est vraiment grâce à elle. C'est elle qui m'a fait écrire mes premières nouvelles. Voilà, et on a parlé de narration ensemble, on a été au théâtre plein de fois. Enfin, on a construit des... Je dis « on », elle m'a donné, elle m'offrait des livres tout le temps, à lire, « lis ça, tiens, regarde, lis ça, ça va te plaire. » Et c'était pas qu'à moi, hein, je le faisais avec plein d'élèves en même temps. Et donc je pense souvent à elle quand je sors un livre, au tout début, quoi. Plus à ça que à ceux qui, avant, ont
1: vous
0: pas pu
1: habillé,
0: voir
1: oui.
0: ou m'ont jeté des cailloux, genre, voilà, en disant « bon, bah lui... ma pauvre dame, en parlant à ma mère, bon, bah, allez, perdre des profits, c'est pas grave, on la mettra dans la colonne des moins, quoi. Je pense pas à eux, c'est pas de la revanche, c'est pas un esprit de. J'ai dépassé tout ça. C'est vraiment plus de la reconnaissance. Et c'est pour ça que quand je vois cette petite fille qui m'écrit, ça m'a vraiment touché. Ouais, voilà. Ça s'appelle
1: après...
0: un chemin.
1: Hein. Ouais.
0: Le chemin des gens perdus, mais il y a aussi le chemin des gens qui se trouvent.
1: C'est
0: voilà,
1: vrai.
0: À travers une rencontre. Moi, je voulais être écrivain et journaliste depuis tout petit. Le projet, il est clair. Donc, journaliste, c'est sûr, et puis écrivain, et ça se dessine, et puis c'est une envie. Et donc, je fais les deux en parallèle. Et donc, je fais des études de lettres. Je ne fais pas vraiment d'études de journalisme au sens d'école. Je ne fais pas d'école. Mais je travaille. En fait, quand j'aime quelque chose, je suis capable de développer une énorme volonté. Ok, et donc je connais personne dans ce milieu, mais j'appelle tout le monde et je fais des stages, plein de stages pendant mes études. Et donc je fais mes études, mais j'ai toujours un truc à côté. Et puis vers très vite, vers 18 ans, je propose des sujets. Je frappe à la porte des rédactions. Je me souviens très bien, il y avait un magazine à l'époque qui s'appelait Glamour, qui était dirigé par une femme de presse. Très impressionnante, qui s'appelait Anne Chabrol. Et je me retrouve à 18 ans dans son bureau à lui proposer des sujets. Elle rigole, elle était avec un grand photographe de mode à l'époque, qui est toujours un grand photographe de mode, qui s'appelle Mario Testino. Et dans son bureau, comme ça, ben j'obtiens un rendez-vous, je viens proposer un sujet, je sors mon classeur à idées. Et puis voilà, puis je me fais jeter, et puis je rentre par la cheminée, hop, c'est pas grave. Je fais plein de stages, je rencontre plein de gens, et puis progressivement, une pige, deux piges, trois piges, et c'est comme ça que je suis devenu journaliste. Et puis très vite, en licence, fin de la licence, début de la maîtrise, c'était à l'époque des canards de rue, on voyait beaucoup de sans-abri qui vendaient des journaux, et un journal qui s'appelle Fin de siècle, qui est en train de se monter, je rejoins l'aventure. Et là, je deviens un collaborateur régulier de ce journal. Voilà.
1: Et puis ensuite, vous partez dans la télé.
0: Non, entre-temps, après, je pars dans le Bronx, je vis avec des franciscains pendant plusieurs semaines, je fais un reportage pour La Croix. La presse écrite, ça continue. Hein. La presse écrite, ça a duré 10-15 ans avant la télé. J'ai commencé à travailler très jeune.
1: Hein.
0: Oui. Et donc, la télé, ça arrive plus tard. Ça arrive vers 99-2000. Mais après, une expérience en presse écrite importante. Au Monde, au Figaro, aux Inrock, à Vogue... Donc pour ce canard de sans-abri qui s'appelait Fin de siècle, enfin pour plein de titres. Toujours été libre, un freelance, puis un peu de radio, différents médias, voilà.
1: Alors cette expérience chez les franciscains du Bronx, ça reste quelque chose de frappant pour vous ?
0: Ben c'est une expérience unique au monde.
1: Oui.
0: J'ai presque envie de dire, je la recommanderais à beaucoup de gens. C'était il y a longtemps, on est en 92-93.
1: Oui.
0: Donc ça date, et à l'époque, il n'y a pas Internet, donc faut écrire des lettres de motivation, quoi.
1: Oui.
0: Des lettres, voilà, bonjour, je suis un Français. Et il y avait déjà eu un sujet sur eux. Et j'avais une fiancée à l'époque, et sa mère, ça les agaçait beaucoup de voir... retourner autour de sa fille, elle disait « Vous devriez aller faire un tour chez les franciscains du Bronx, ça vous ferait le plus grand bien, cher ami. » Et elle me disait ça à moitié rigolant, mais c'était... Je dis « Ah bon, parce qu'il y a des franciscains dans le Bronx ?» Ouais, ouais. Je dis « Mais c'est quoi ça ?» Et là, elle me tend un premier papier qu'il y avait eu sur eux, etc. Et donc, j'ai dit « Mais moi, je veux faire un reportage sur eux. » Et comment on fait pour quand on n'a pas un bal et qu'on n'a pas de contact et qu'on les connaît pas, et ben J'ai trouvé leur adresse, je les ai appelés. Ils m'ont dit écrivez-nous, je leur ai écrit. Et ils m'ont dit rendez-vous tel jour, telle date, sur le quai de la gare, voilà, à New York, on viendra vous chercher. Et on a vécu un moment ensemble de dingue, mais dingo. Parce que, alors là, c'est même pas une question de... C'est des gens qui arrivaient de tous les univers. Il y avait des anciens policiers, des anciens joueurs, des anciens musiciens, des anciens sportifs, des anciens mecs de Wall Street, des millionnaires, il y avait tout. Ils avaient tout donné, ils avaient tous une révélation. La foi leur a été tombée sur la tête, disait-il. Comme moi, elle est passée juste à côté, j'étais là, bon bah voilà, mais incroyablement de conviction. Et ils ont consacré leur vie à Saint-François, et ils sont devenus franciscains. Et donc, chasteté, obédience, pauvreté, donc ils sont dénués de tout ce qu'ils avaient. Il y a eu pas mal de SDF à un moment, quelques mois à New York, qui ont été vécus habillés en Armani et autres marques de luxe à l'époque, parce que le franciscain en question avait tout donné et distribué sa collection, sa garde-robe dans la rue. Et j'ai eu des gens, enfin, c'est des gens fantastiques. Et alors, on faisait deux choses. On s'occupait des gamins la journée, c'était pendant l'été. C'est vrai que dans le Bronx, il y a le plus grand marché de fruits et légumes, c'est l'équivalent d'un Rungis. On récupérait les invendus, distribution de nourriture, encadrement des jeunes, et le soir, il fallait s'occuper des shelters, les abris. Donc on récupérait, enfin ils avaient monté des abris, et ils récupéraient tous les chats errants du quartier, quoi. C'est-à-dire les âmes damnées, les gens qui n'avaient plus rien. Et la société américaine n'était déjà pas tendre à l'époque avec la pauvreté. Et donc des hommes, des femmes, des familles entières. Et on les nourrissait, on leur faisait à manger, et puis on les faisait dîner, et après on allait les border dans les dortoirs avec eux. C'était quelque chose. Et donc c'était un moment magique, quoi. C'était un grand, grand moment.
1: Eh bien, merci. On va passer à la deuxième partie de cette émission, les mots. Je vais vous donner quatre mots, et puis à vous de les commenter ou de les éclairer à votre idée.
0: Ok.
1: À tout de suite. Nous sommes toujours sur KTO, dans Lumière intérieure. Et le premier mot pour vous, Xavier Demoulin, j'ai pensé à perdu.
0: Pour moi, être perdu, c'est... ça arrive. Ça fait de personne un être moins bien qu'un autre, d'être perdu. Et d'être, quand on se perd, il y a, en tout cas, j'en ai l'intime conviction, toujours un moyen de se retrouver. La question, c'est comment se retrouver quand on se perd. Il y a plusieurs possibilités. Ça dépend évidemment de la sensibilité de chacun, mais je pense que je crois beaucoup au pouvoir des mots pour se retrouver. Je crois beaucoup au pouvoir de la littérature pour se retrouver. Je pense beaucoup au pouvoir de l'écriture pour se retrouver. Donc la lecture, l'écriture, le livre permet souvent de retrouver le nord quand on est un peu à l'ouest, quoi.
1: Et comment est-ce qu'on se rend compte qu'on est perdu ? On se sent mal ? On est désorienté ?
0: C'est une bonne question. Parfois, on est perdu malgré soi, on ne s'en rend même pas compte qu'on est perdu. Et parfois, on pense que la situation est perdue, on perd espoir. Effectivement, parfois, on le matérialise par... on somatise, on est mal, on ne dort plus, on n'est pas bien, on est mal dans sa peau, mal dans ses baskets, etc. On a tendance à se réfugier parfois, certains dans les médicaments, la chimie, qui pour un truc pour dormir, qui un truc pour tenir, etc. Et en fait, il suffit juste d'essayer de toujours penser à se connecter à quelque chose en soi. C'est-à-dire qu'en fait, pas perdre de vue que la safe place, elle est à l'intérieur de soi, elle existe. Il y a une trappe à l'intérieur de soi qui permet de s'y réfugier, de retrouver un peu la paix, son souffle, son esprit, de revenir à soi et de, quand on est perdu, donc de retrouver un tout petit peu son esprit, ses esprits. Ça commence par le corps. C'est exactement ce dont parle le livre, d'ailleurs. À l'intérieur de soi existe une trappe. Il faut savoir où elle est, il faut essayer de la trouver. Ça peut prendre une vie, de la trouver, cette trappe. et qui permet de se retrouver quand le monde extérieur,

0: nous a fait perdre le sens de l'orientation, parfois la boule, parfois nos idéaux, parfois nos amours, j'en sais, et que sais-je encore, quoi. Donc se perdre, ça fait partie de la vie, mais il ne faut jamais oublier qu'on peut se retrouver et que souvent la solution n'est pas à chercher très très loin, elle est à l'intérieur de nous. C'est ça qui est fou.
1: Ça vous est arrivé ?
0: Mais 1000 fois. Mais avant que je comprenne que la solution est là, était à l'intérieur de moi, qu'est-ce que j'ai commencé par faire à votre avis ?
1: Ben, chercher partout à l'extérieur des solutions.
0: Exactement, et à en vouloir à la terre entière. Alors que non, si on comprend que, si on attend que le monde extérieur soit aligné avec notre besoin intérieur, on sera malheureux toute sa vie. Ça ne marche pas. En revanche, si on se connecte à l'intérieur de soi et qu'on est aligné avec qui on est profondément et que ça ne concerne que nous, en réalité, un, ça peut nous rendre meilleurs avec le monde extérieur et donc pourquoi pas changer le monde extérieur et deux, on est beaucoup moins malheureux.
1: Vous vous inquiétez, je crois, pas mal de l'intelligence artificielle que vous appelez le confessionnal du monde contemporain, le grand confessionnal du monde contemporain. Ça ouais. Vous semble symptomatique des gens perdus, ça ?
0: Bah, je préférais l'intelligence spirituelle à l'intelligence artificielle, mais visiblement, il n'y a pas eu le même, la même notion de terme. Intelligence artificielle, ça dit ce que ça dit, quoi. Alors, je ne suis pas anti-IA, au contraire. Hein. Je m'intéresse énormément à la question, je regarde comment, voilà, les grands enjeux, ce que là où je suis sidéré, c'est, j'ai l'impression qu'il y a un tsunami qui arrive. Ça ne m'inquiète pas plus que ça, la technologie. J'ai toujours aimé ça. Ce qui m'inquiète, c'est l'inconscience de beaucoup sur la puissance de ce qui arrive, l'impréparation de beaucoup en France par rapport à ce qui arrive, les conséquences que ça va avoir sur le marché de l'humain et pas que sur le marché de l'emploi. Effectivement, quand on voit beaucoup de gens prendre du temps pour se confesser à ChatGPT au lieu de faire autrement, quoi. Ça dit quelque chose du monde dans lequel on vit. Donc, ça dit des choses, c'est-à-dire, voilà, quand on voit qu'une IA peut devenir la nouvelle meilleure amie, que des jeunes entament des liaisons avec des IA, que l'IA permet, par exemple, dans des pays pas si lointains que ça, de ressusciter les morts et de parler avec eux, ça fait réfléchir, ouais. Et puis, c'est une technologie entre les mains d'un tout petit nombre et qui ont inventé une sorte de capitaliste court-termiste qui interroge aussi et qui pose la question des autres, de ceux qui vont rester à côté du chemin, ceux qui ne vont pas prendre le wagon, où est-ce qu'ils vont atterrir. Vous savez ce que je pense quand je me dis tout ça ? Je me dis bon courage. Bon courage, l'humanité. Mmh. Et une fois de plus, je ne suis pas technophobe, au contraire. Hein. Attention. C'est très très important de, voilà, c'est là, il faut faire avec. Donc après, ça pose mille questions, il faudrait deux émissions comme celle-ci pour y répondre. Mais voilà, il y a forcément, ça aura forcément des bons côtés, mais je trouve qu'on est à un niveau d'impréparation en France qui est hallucinant, quoi.
1: Vous écrivez un livre qui s'appelle Le chemin des gens perdus, et moi, en lisant le titre et en lisant le livre, j'ai pensé, est-ce que ça vous touche que la figure de Jésus de Nazareth dise « Je suis le chemin » ? Est-ce que ça vous parle, quelqu'un, un homme qui a le culot quand même, de dire qu'il est lui-même le chemin ? Il est lui-même le chemin des gens perdus.
0: Bah, en fait, ça, moi, je ne me sens pas totalement... Ça ne me choque pas parce que... Mais moi, je ne rentre pas dans ce storytelling-là. C'est pas moi, je pense qu'il n'y a pas qu'un guide, il y en a plusieurs. Par exemple, d'ailleurs dans le livre c'est assez clair, je pense que la nature est le chemin. Oui. Alors après, si vous l'appelez Jésus de Nazareth, ok. Mais moi je pense que la nature, par exemple, la nature est le chemin. Le jour qui se lève, c'est un chemin. Un lever de soleil, c'est un chemin. Un coucher de soleil, c'est un chemin. Je suis beaucoup plus panthéiste que vous, voyez. Moi je vois du sacré dans la nature. Je suis très très attaché à cette notion de sacré. Et donc, plus qu'un homme qui va dire « je suis le chemin », moi je vois la beauté du monde comme un éventuel chemin à suivre. En tout cas, c'est le chemin que j'ai envie de suivre, c'est celui de la beauté.
1: Ouais, le réel, en fait, vous apparaît tout entier comme un chemin.
0: Bah, le réel m'apparaît comme un chemin qui dit autre chose. Je pense qu'un arbre, par exemple, un arbre, il relie le ciel et la terre, donc il a une fonction symbolique très forte, mais plus qu'une fonction symbolique, il a une fonction aussi, voilà, il nous pousse à lever la tête, Ok. Donc, on peut avoir une vision à la fois prosaïque des choses et à la fois sacrée aussi. Vous comprenez? Donc, la nature pour ça, c'est exactement ça. C'est un mélange de profane et de sacré permanent. Il y a énormément de spiritualité dans une forêt. Il y a à la fois dans le décor, dans les jeux de lumière, dans les variations, des choses qui se disent et qui s'entendent et qui se murmurent. Faut-il encore être capable ou en capacité ou en volonté de les écouter? Mais il y a un dialogue qui est possible avec la nature, un dialogue qui est possible avec le vivant, avec les animaux de la forêt, les animaux dans leur... Là, c'est des chevreuils qui ont un rôle très symbolique dans le livre. Mais moi, par exemple, je suis souvent au contact des chevaux et je vous assure qu'on a un dialogue tout à fait possible. Et dans la forêt, et dans cette... Mais dans ce mélange d'horizontalité, de verticalité, de profane et de sacré, il y a un dialogue qui est possible avec, avec des gens qui ne sont plus là, avec des absents, pourquoi pas.
1: Alors on va passer au second mot. Et ce second mot, c'est colère.
0: La colère, c'est quelque chose de très sain, la colère, et en même temps de très humain, à condition qu'elle ne vous envahisse pas et qu'elle ne prenne pas toute la place. Je pense qu'il faut laisser une place à sa colère, pour mieux l'identifier, l'évacuer, et puis la filtrer. Le problème, c'est les gens qui sont en colère plus que tout, quoi. C'est ce que j'appelle la catégorie des Joe Dalton, vous voyez ? Pour caricaturer, et me faire comprendre. Les gens qui ne sont que colère, c'est une tragédie, ça. Qui ont oublié de passer par la case apaisement. Non, la colère, c'est un sujet... moi, j'ai connu la colère. J'étais très, très en colère pendant longtemps. Je pense que quand j'étais enfant, d'ailleurs, c'était la colère qui m'habitait. Il y avait une colère quelque part. Mais ce qui est génial, c'est quand on arrive à l'apprivoiser, et puis à s'en défaire, à s'en départir, et puis voilà, et qu'on ne lui laisse plus la place pour se dominer.
1: Il y a un épisode dans votre vie... qui a suscité beaucoup de colère, je crois, le drame de la mort de votre petite sœur Sophie, où il y a une forme de colère contre Dieu et de rage de cette injustice.
0: Alors, c'était pas ma petite sœur, c'était ma grande sœur. Et puis, oui, bah là, il y a forcément, on la connaît, cette colère-là, de l'incompréhension. Moi, elle a duré très, très longtemps. Mais c'est vrai que... j'en ai voulu directement à Dieu et tous les autres, c'est sûr. D'ailleurs, j'aurais pas écrit ce livre-là si tout ça n'était pas arrivé. C'est quand même l'histoire d'un garçon qui cherche sa sœur dans la forêt.
1: Bien sûr.
0: Donc, à partir de quand on peut transformer sa colère en quelque chose de beau ou de joli? C'est là qu'intervient... la question de la création, la question de l'écriture aussi. Et c'est vrai que moi, ça m'a pris du temps, entre le moment où j'ai perdu ma sœur et le moment où ce livre est sorti, il s'est passé de longues, longues années. Et puis, la colère et la tristesse, elles ont tissé un tel lien sur ce sujet-là chez moi, qu'elles m'ont rendu assez, parfois, dur sur d'autres sujets. Vous voyez ce que je veux dire ? Et donc, ce nœud-là a empêché d'autres choses de se manifester, des choses plus douces, peut-être. Et puis, avec le temps, comme dit la chanson, je sais pas, avec la beauté aussi, avec la consolation dans la nature, le vivant, les chevaux, les choses un peu plus grandes que notre nombril, eh bien, quelque chose se passe et puis ce nœud colère plus tristesse commence à se défaire et un jour il part. Et donc, et à ce moment-là, on peut en faire quelque chose. Mais moi, ça m'a pris beaucoup de temps. Mais j'en ai voulu à la terre entière, hein, pas qu'à Dieu, je vous rassure.
1: Mais on a le droit de crier sa colère. On a quand même le droit de la dire, de la sortir.
0: Bien sûr qu'il faut la verbaliser, sa colère. Après, il y a manière et manière de la faire. Et puis, je vous dis, une fois de plus, les colères, une fois qu'elles sont évacuées ou qu'elles sont déjà verbalisées et formulées, on a déjà réglé 90% des problèmes. La pire des choses, c'est de garder en soi des colères. Qu'on s'interdit de verbaliser ou qu'on s'interdit de crier, et de garder à l'extérieur un

0: construire de façades, ça c'est épouvantable. Ça, ça crée ça c'est la porte ouverte à la maladie, je pense.
1: Ça prend une vie de se remettre et de trouver la paix.
0: D'un chagrin pareil, ouais. Bah oui. Ça prend une vie de se remettre. Y a certains chagrins qui prennent une vie pour s'en remettre, ouais. Et parfois. Mais quand je dis ça prend une vie, ça dépend de votre humanité, mais oui, il y a des choses qui prennent une vie à cicatriser. Après, il y a aussi, dans le processus de cicatrisation, des belles choses qui viennent comme ça, panser les plaies. Et quand on commence à comprendre et à réavoir le regard pour accueillir les belles choses, c'est que le processus de guérison est en bonne voie. Mais s'émerveiller des belles choses, de la beauté, dans un monde aussi difficile que celui d'aujourd'hui, qui est quand même un monde dégueulasse, ne pas perdre de vue qu'il y a quand même encore, ne serait-ce qu'en ouvrant sa fenêtre, la possibilité d'apercevoir à travers, je me répète, la nature et le vivant, des lueurs de la beauté, de la sécurité, et des raisons de moins s'en faire, c'est pas mal quand même.
1: Alors, le troisième mot, c'est, on l'a déjà effleuré pas mal, hein. Ah. C'est foi.
0: Foi. Vous savez, la foi, c'est un truc qui est très très très connoté. Moi, j'ai la foi en l'humanité, j'ai la foi en la beauté du monde, on vient d'en parler. J'ai la foi... pour les gens que j'aime, je crois en eux, j'ai la foi en mes filles, en ma femme, en mes enfants, en moi, en ce que j'aime. Voilà.
1: Donc la foi, c'est pour vous quelque chose qui nous relie à... Enfin, ce qui nous relie à quelque chose de sûr, qui nous décevra jamais.
0: Non, c'est ce qui nous relie à... C'est ce qui nous donne de la force, la foi. Mais c'est pas la foi au sens... religieux du terme, comme on peut peut-être l'entendre ici souvent, vous voyez ce que je veux dire, j'ai pas, c'est pas l'église la foi pour moi, c'est pas, moi je suis assez punk par rapport à mon rapport à la foi, faut pas m'en vouloir, moi, la foi elle est en la vie, c'est la foi en la beauté du ciel, la foi, je vous dis, en la forêt, en la littérature, en l'écriture, aux gens que j'aime, et en moi, en ma safe place, en ma structure personnelle forte, en ma colonne vertébrale, et puis, en quelques autres aussi.
1: Alors, vous avez parlé tout à l'heure, ça m'a amusé, parce qu'on voit la place de la nature dans votre vie, et puis vous avez parlé tout à l'heure de Saint-François d'Assise, que vous aviez un peu découvert chez les franciscains du Bronx. Au fond, ça vous parle, ce dialogue avec les animaux, cette... conversation avec la nature, cette unité avec la nature.
0: Ben moi, c'est un temple. Hein, là. La nature est un temple de vivant en pilier, laisse parfois t'échapper de confuses paroles. C'est pas moi qui l'ai dit, c'est Baudelaire dans Élévation. Et je pense qu'il avait tout compris. Et puis plus tard, après Baudelaire, d'autres gens comme Christian Bobin, par exemple, l'ont verbalisé aussi. La nature, c'est un monde et c'est un médicament formidable. Pour ceux qui auraient besoin de trouver un truc pour aller mieux, dans cette période, encore une fois, assez sombre et compliquée, la nature, c'est le meilleur antidépresseur. Et en plus, c'est bon pour la santé. Et en plus, voilà. Et puis, l'œil, si on sait de se poser, si on sait revenir à soi au moment où on est dans la nature, au présent, quand on est dans la nature, en oubliant ce qui s'est passé hier, ce qui se passera demain, ses peurs, ses déceptions, ses craintes, ça fait beaucoup de choses. Hein. Dans un petit panier, on met ça dans le coffre de la voiture, on va dans la nature, on se reconnecte à soi, je vous jure qu'on en sort meilleur humain. Puis si en plus on croise un chevreuil, des chevreuils... Non mais, tous nos sens sont sollicités dans la nature et on oublie ça. Et la nature, elle devrait être apprise à l'école. Je ne comprends pas ce que fait ce système à ne pas enseigner la forêt aux enfants. Je comprends pas. C'est une matière incroyable, quand même.
1: Vous n'avez jamais pensé à être prof?

0: Pardon ?
1: Vous n'avez jamais pensé à être prof ?
0: Non, bah, une fois de plus, j'ai un rapport tellement phobique à l'école. Oui. Franchement, parce que même si j'ai été réparé, je suis rentré au garage de la bienveillance, de l'intelligence et de la, à l'âge de 16 ans, avec, on l'a dit tout à l'heure, j'en sors pas moins de là, j'ai un rapport ultra traumatique à l'enseignement scolaire, quoi. Donc, non, l'école, non. Mais je trouve que quand même, la forêt, ça devrait être une matière, quoi. Le vivant, ça devrait être une matière. Bon, il y a la science de la vie et de la terre, vous allez me dire, ok. Mais il faut emmener les mômes en forêt, leur apprendre. Voilà.
1: Il y a une forme de prière, là, dans une forêt.
0: Mais la prière, elle est partout, hein. Elle n'est pas obligée d'être... elle peut être dans la forêt, elle est à l'intérieur de soi, elle est quand on lit quelque chose de beau. Je pense que la beauté, elle amène quelque part à un réflexe naturel de prière, parce que qui est un acte de reconnaissance de quelque chose qui vous prend les tripes et qui vous met dans une émotion telle que vous vous retrouvez, sans le savoir parfois, en situation extatique et donc en situation de balbutier des choses qui peuvent être plus ou moins devenir une prière. Moi, je crois énormément au pouvoir radioactif dans le bon sens du terme des prières qu'on peut faire malgré soi. La prière, c'est quelque chose de d'abord de formalisé, il y a un cadre pour ça bien sûr, mais on peut aussi arriver à se surprendre à prier malgré soi. Donc j'ai déjà vu ça, c'est pour ça que je dis ça.
1: C'est tout à coup le cœur qui se met à chanter ou quelque chose comme ça.
0: Ouais, quelque chose qui commence à palpiter, qui est en dehors de tout protocole, attention, hein, de récitation, de mots, etc. Non, on est dans quelque chose de ressenti. Et j'ai déjà vu ça. J'ai déjà vu ça chez des gens, dans certaines circonstances. Et moi, je l'ai déjà vécu aussi, personnellement. Je l'ai vécu beaucoup enfant. Je me souviens très bien de ça. Quand je jouais à regarder la course des nuages petits, allongé dans l'herbe, je vous promets, j'ai eu ces sensations-là.
1: Donc le cœur qui se met comme à prier malgré soi.
0: Ouais, en tout cas, face à l'éblouissement ou être renversé par quelque chose de vraiment où on est dans une espèce de rapport à la beauté qui vous électrise. Voilà. Ouais.
1: Il y a quelque chose de la joie aussi.
0: Et de la joie. La joie, c'est ça met plus de temps. Mais le rapport à la joie, il vient avec le ressenti. Moi, j'ai besoin d'avoir par exemple, avec les chevaux, ils sont capables, dans tout ce qu'ils vous donnent, parce qu'ils vous donnent énormément, de vous amener ce que vous venez de décrire, de la joie. Parce qu'ils vous mettent dans un rapport, cet échange avec l'animal, ce donnant-donnant, bon, ce sont des miroirs hein, de nous, hein, mais quand quelque chose se passe, une connexion se passe avec le cheval, avec l'animal et vous-même, ouais, ça peut vous amener à de la joie pure.
1: Et la prière, est-ce que c'est s'adresser à quelqu'un quand même, pour vous ?
0: Ben, ça, à défaut de s'adresser à quelqu'un, ça peut être pour quelqu'un. Moi, j'aime bien rentrer dans les églises. Je suis allé à Assise l'année dernière avec ma femme et tout. On a passé... j'ai adoré, quoi. Assise, en Ombrie, en Italie, c'est incroyable. J'ai jamais, je sais pas, j'ai dû m'asseoir dans plus d'une centaine d'églises par jour, mais j'adore ça. J'adore m'asseoir dans une jolie église et regarder et attendre, etc. Et alors là, la prière, elle peut être pour les autres, mais je pense qu'une pensée pour quelqu'un, si elle est faite avec ferveur, peut devenir prière.
1: Mais est-ce qu'il y a quelqu'un qui entend cette prière ?
0: Moi, je pense qu'on peut évidemment être entendu par beaucoup de gens à distance, sans forcément les avoir en face de nous. Je ne dis pas que je crois qu'il y a quelqu'un en haut qui croit reçoit ma prière et qui va ensuite la renvoyer pour exaucer mon vœu. Non, je pense que c'est quelque chose d'assez quantique là-dessus, que ce qu'on envoie... à travers l'intensité, par exemple, d'une prière, peut être ressentie à plusieurs niveaux. Alors, peut-être par quelqu'un de là-haut, ça c'est le mystère, et ça appartient à chacun, d'accord ? Mais aussi par celui vers qui la prière est destinée.
1: Comme si on était reliés, très profondément, connectés un peu les uns aux autres.
0: Mais moi, je pense qu'on est connectés les uns aux autres. Cette connexion-là, elle ne faut pas... Si

0: la chercher, et si on l'allume, on peut tout à fait être connecté avec les autres. Tout est une question d'attention et d'intention. Si vous y mettez de l'intention, vous pouvez très bien vous relier avec quelqu'un qui n'est pas là, dans la même pièce que vous, hein, qui est à plusieurs kilomètres, et qui, voilà.
1: Comme un réseau de communion mystérieux et invisible.
0: Mais je pense que j'ai déjà fait l'expérience une fois de plus, donc je vous dis, mais je trouve ça beau, moi, cette capacité. Et d'ailleurs, quand on écrit, on est connecté à quelque chose de plus grand que soi. Quand on arrive à ça, c'est un moment c'est une épiphanie de dingue. Quand tout d'un coup vous écrivez et que c'est vous, mais pas que vous, c'est quelque chose d'autre qui vient guider votre plume, c'est un sentiment extraordinaire.
1: Une forme de grâce.
0: Mais oui, vous l'entendez chez beaucoup, beaucoup d'artistes qui vous parlent de ça. Que ce soit des musiciens, des écrivains, qui ne sont plus que les exécutants de quelque chose qui est au-dessus d'eux, quoi.
1: Alors le dernier mot, Xavier Demoulin, c'est au-delà.
0: Eh ben, au-delà, c'est toute l'interrogation et le mystère. Hein. On en parlait tout à l'heure de ce que dit aussi le chemin des gens perdus. C'est la question du livre. Au-delà. Alors, dans au-delà, il y a plein de choses. Hein. Il y a déjà au-delà de soi. Donc, déjà, on sort de soi, on va vers les autres. Donc, j'aime bien cette notion-là, d'aller au-delà de soi. Y trouver peut-être des réponses ou amener quelque chose de bon, c'est-à-dire faire le bien. Et puis, il y a au-delà de la vie, quoi. Et l'au-delà, pour moi, là où j'en suis aujourd'hui, au moment où on se parle, après avoir écrit ce livre, je me demande si une certaine forme d'au-delà ne cohabite pas avec l'ici. C'est-à-dire que si... est-ce que la frontière est si poreuse que ça ? Je pense qu'on est capable, notamment à travers la nature, d'être relié avec des éléments de l'au-delà. Et que parfois, une fois de plus, on peut traverser une forêt en regardant ses pieds et en pensant à autre chose, ou on peut traverser une forêt en étant connecté, et dans ces moments-là, on n'est peut-être pas à l'abri d'être relié à quelque chose qui pourrait ressembler à de la poussière de l'au-delà, ou à des firmaments de l'au-delà, j'en sais rien. Tout ça, c'est que des points d'interrogation, hein. Je ne me permettrai jamais d'être dans l'affirmative et de vous dire « c'est comme ça, c'est pas autrement ».
1: Non, mais on sent bien que c'est votre intuition. En tout cas, quand on lit le livre, on a cette impression que le monde des morts touche le monde des vivants et que c'est l'expérience que vous avez faite.
0: Pour moi, il y a une cohabitation permanente et je suis pas le... Voilà, Et j'aime cette idée-là. J'aime cette idée de pouvoir parler avec mon père, mais vraiment régulier. Et puis j'aime cette idée aussi de se dire que parler à ses morts, c'est entretenir et continuer un dialogue autrement, quoi. Et une fois de plus... C'est non seulement les maintenir en vie autrement, mais on n'est pas à l'abri de les sentir avec nous. Enfin, relisez La part manquante de Christian Bobin, on en parlait. Lisez ce livre, vous verrez.
1: On sent aussi fort dans votre livre que pour vous, la mort n'est pas une destruction, mais une forme de métamorphose.
0: Total. Moi, j'ai l'intime conviction. Alors ça, c'est pareil. Hein. J'ouvre les guillemets, attention, chacun fait ce qu'il pense, ce qu'il veut, etc. Moi, je pense qu'on arrive plus d'un quelque chose... Que, voilà, la vie terrestre, pour moi, c'est un temps du repos dans l'éternité, quoi. C'est-à-dire qu'en fait, en gros, on arrive d'ailleurs, on repart ailleurs, mais ce qui se passe sur Terre, c'est juste une petite parenthèse. Les gars, 90 ans dans le meilleur des cas, c'est rien, hein, par rapport à l'immensité et à l'éternité. Donc... il ne faut pas confondre le corps mort et l'homme mort.
1: Donc c'est quelque chose de l'homme mort demeure, quelque chose demeure vivant toujours.
0: Et bien sûr.
1: Mais quelque chose, c'est vous, ou ce sera autre chose dans votre idée?
0: Ça, on verra quand on y sera, jeune fille, mais à date, déjà, juste de comprendre ça. Le corps mort n'est pas l'homme mort. Et quelque chose des autres continue après. En tout cas, moi, je suis dans cette envie-là, envie d'y croire et dans cette conviction-là. On vient d'ailleurs avant et on va quelque part après, qui est quelque chose de beaucoup plus infini que cette espèce de chose finitude très horizontale qu'est la vie terrestre, avec comme un livre, un début, un milieu, une fin, et toutes ces déceptions et tout ce manque de... et toute cette cruauté exprimée aussi souvent, et tout cette, voilà, ce rapport à la destruction. On n'est pas fait pour ça du tout, les humains, en réalité.
1: On est fait pour la vie et la beauté.
0: On est fait pour la vie et pour la beauté et la joie, surtout. Et quelque chose me dit qu'elle rêvera, peut-être sera encore là et encore plus là après. En tout cas, j'aime m'endormir le soir avec cette idée.
1: Que la joie est devant vous.
0: Et que la joie, la beauté et la lumière et tout ce qu'on vient de se dire depuis tout ce temps-là, elle est ici et là, de manière épisodique, dans notre vie terrestre, mais qu'elle sera beaucoup plus permanente ensuite.
1: Qu'elle sera définitive.
0: Appelez ça comme vous voulez, mais en tout cas, moi, j'aime, c'est mon moteur dans la vie. La lumière, la beauté...
1: Et la joie.
0: Et la joie, et le ressenti de quelque chose de plus grand.
1: Merci beaucoup, Xavier Demoulin. À tout de suite, pour conclure cette émission.
2: Nous sommes toujours sur KTO dans Lumière intérieure avec vous, Xavier Demoulin. Vous avez vécu comment cette expérience des mots ?
0: Très bien. Enfin, j'ai vécu comment on peut la vivre mal, cette expérience ? Il y en a qui vous disent « Ah, je l'ai vécu un cauchemar,
2: ouais,
0: j'ai pas aimé
2: disent,
0: du tout, c'est un trauma intense.
2: »
0: Non, c'est des jolis mots et, qui correspondaient à la fois à ce livre, Le chemin des gens perdus, et puis à mes centres... à ce qui me meut aussi.
2: Est-ce qu'il y en a un de ces mots que vous avez aimé davantage ou qui vous parlait plus ?
0: Peut-être que le mot, ouais, le premier, perdu, j'aimais bien. Je trouve que c'est un mot voilà, qu'on a un peu tendance à enfermer dans une seule catégorie, qui n'est pas forcément quelque chose de descendant comme mot. C'est aussi un mot ascendant, quoi. C'est un mot qui peut, voilà, qui peut finalement... révéler plus de surprises qu'on pense, et pas définitif ce mot en tout cas.
2: Mmh. Oui, peut-être que si nos téléspectateurs se sentent perdus ce soir, vous avez envie de leur dire confiance.
0: Ah, surtout, il y a une petite trappe en vous, vous allez la trouver peut-être, je vous le souhaite en tout cas, où il y a une boussole. Et ce boussole-là, ben, c'est votre... c'est qui vous êtes profondément, en fait. C'est pas la personne qu'on attend que vous soyez, c'est pas la personne que vous pensez être ou que vous avez envie d'être, c'est celle que vous êtes là, à ce moment précis, donc soyez celle-ci, et vous allez vite retrouver le chemin. Enfin, il y a des chances, en tout cas, j'en suis sûr. Mais il y a toujours un espoir, il faut juste trouver cette petite boîte à l'intérieur de soi. Elle n'est pas que à l'extérieur, elle n'existe pas dans le commerce, quoi.
2: On sent ça un peu dans vos personnages. Il le trouve, cette trappe, il la trouve plutôt après la mort.
0: Ouais.
2: Et on a le sentiment d'ailleurs que vos personnages ont le recul sur leur propre vie et peuvent en réaliser le vide, les manquements a posteriori.
0: Bah parce que c'est un livre sur l'acceptation. C'est un livre sur le pouvoir de l'acceptation, sur la difficulté parfois de l'acceptation.
2: Donc il y a une forme d'acceptation des ratés, des loupés de sa propre vie.
0: Oui, d'accepter qui on est, là où on en est, accepter ces quatre personnages perdus dans une forêt qui, pour s'en sortir, vont devoir affronter leur vérité. Mmh. Donc, affronter sa vérité, ça fait jamais du bien, c'est pas toujours facile. Mais quand on accepte de l'affronter, sa vérité, et qu'on arrête de se raconter des histoires, et qu'on s'accepte comme on est, il se passe des trucs.
2: Vous parlez de l'au-delà, en fait, comme du monde des limbes. Vous dites ça à un moment.
0: Non, alors c'est pas l'au-delà comme les mondes des limbes au terme définitif. C'est le passage vers l'au-delà qui est un monde des limbes.
2: D'accord, donc si... là, ils sont dans un monde des limbes.
0: Si vous pouvez aussi carrément griller et tuer le suspense du livre et tout dévoiler.
2: C'est dis parce juste que ça m'est tracassé. Et qu'est-ce qu'il y avait derrière?
0: Non,
2: ça, vous ne savez
0: fait,
2: pas.
0: Non, moi, il y a un texte que je trouve magnifique qui s'appelle Le Livre des Morts tibétains avec le chant du bardo. Et le chant du bardo, c'est un chant qui accompagne les morts dans différentes étapes. Parce que là-bas, dans plusieurs cultures, on pense que les morts, au moment où ils ne sont plus là, ils partent sur un voyage avant d'arriver à une libération, qui est, on pourra aller vite, se décompose en plusieurs étapes.
2: D'accord.
0: Et ce champ-là, qui accompagne les morts, les aide à

0: c'est des chants qui accompagnent pendant X jours, entre 7 et 20 jours, et 19 jours, de la mort de quelqu'un, ben ça, son défunt et ses proches chantent ça pour le faire passer de l'autre côté. Mmh. Et c'est intéressant cette notion de qu'est-ce qui se passe juste après. Est-ce qu'on passe comme ça de l'autre côté ou est-ce qu'au contraire, il y a plein de théories.
1: Ça évoque un peu le purgatoire, votre affaire, quand même.
0: C'est pas le purgatoire, oui. Pourquoi ça si, évoque. On peut dire ça, mais après, ça dépend. Il y a des chemins qui sont plus faciles que...
1: On peut mettre un autre mot, mais oui, ça dit quelque chose de ça.
0: Ça peut être ça, mais ça dépend de quoi. C'est pas par rapport nécessairement à l'attitude qu'on a pu avoir, ou c'est lié à l'attitude qu'on a pu avoir,
1: ouais,
0: j'en sais rien.
1: Ils en prennent un peu conscience, quand même.
0: Je dis, ils en prennent un peu conscience. Ouais, c'est pas bête de faire cette analogie-là.
1: Merci.
0: Je vous en prie, je vous mets un bon point. Oh. C'est pas mal, un petit 11,5, ça va, ça.
1: On n'est pas généreux.
0: Non, mais si, je suis très, très généreux, je vous mets 20. Non, mais ce que je veux dire par là, c'est que ces étapes-là, pour la libération de l'âme, le purgatoire, c'est un côté définitif, quoi. Vous voyez ?
1: Bah non.
0: Non, mais je veux dire par là...
1: C'est un passage, précisément.
0: Oui, ce passage-là...
1: C'est une attente d'autre chose.
0: Ouais.
1: En fait, vous avez écrit un livre sur le purgatoire.
0: Peut-être que c'est un livre sur le purgatoire.
1: C'est super sexy.
0: Que c'est un livre hyper catho, en réalité.
1: Oh là là.
0: Merci,
1: Xavier Dumoulin. Je rappelle donc votre actualité, Le chemin des gens perdus. Vous pouvez retrouver cette émission sur kateotv.com. Merci, Xavier Dumoulin.
0: Merci.
1: Merci d'être venu jusqu'à nous et de nous avoir parlé de ce beau livre et de cet avenir qui nous attend.
0: Ou pas.
1: J'espère que si.

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1: Cette semaine, à l'émission Entre docilité naïve et rébellion frondeuse, on se demande si c'est encore possible d'obéir aujourd'hui. Bref, on n'est pas du monde. Bonjour à tous et bienvenue à votre magazine Foi et culture. Ici Antoine Malenfant, votre animateur pour cet épisode consacré au thème de l'obéissance. On termine la saison avec quelque chose de vraiment léger, quelque chose qui ne va pas susciter de vagues du tout.
2: Moi, je suis contre.
1: Toi, t'es contre.
3: Moi, je suis pour.
1: Hey, ça part bien. On a sur le plateau trois malcommodes, je pense.
2: Quand même.
1: Brigitte Bédard, bonjour.
4: Salut.
1: Journaliste pour Le Verbe Média.
4: Salut Antoine, ça me fait plaisir.
1: Pourquoi on t'a invité aujourd'hui?
2: J'ai aucune idée.
1: Moi non plus.
2: Moi, j'ai tout lu sur la désobéissance.
1: OK. Fait que t'es prête.
2: Je suis prête.
1: Hâte de t'entendre. Michael Grenier, bonjour.
5: Salut Antoine.
1: Chroniqueur pour Le Verbe aussi. Ouais. Tu as un rapport intéressant à l'obéissance. Tu as réfléchi à ça particulièrement dans le cadre de ta pratique professionnelle d'enseignant?
5: Pas mal, oui. C'est-à-dire que j'ai constaté que les jeunes, souvent se cabraient quand on leur donne des consignes, alors que d'autres sont très atterrés, là, puis ils obéissent spontanément. Même ma mère m'a permis de dire que j'étais un enfant obéissant. Là, j'ai le sceau probatoire parental, là, je peux dire que j'étais un enfant obéissant, mais ça me pose quand même la question, est-ce que l'obéissance qu'on considère comme une vertu, du moins quand on éduque les enfants, en est toujours une, du moins politiquement? Je pense que le 20e siècle fournit un bon lot d'exemples, de situations où il fallait désobéir, uh-huh, et ça n'a pas été fait. Donc, on en reparlera. Mais,
1: assurément.
5: Ouais.
1: OK, merci d'être là. J'ai hâte d'entendre toutes tes expériences. C'est dommage que ta mère soit pas là, là, mais...
5: Elle pourrait témoigner, Brigitte l'invitera à révélation.
2: Avec plaisir.
1: Alors, bienvenue. Simon Lessard, bonjour.
6: Bonjour, Antoine.
1: Très heureux de te retrouver.
6: Oui,
1: merci. Tu es rien qu'à voir, on voit bien, là, frère dominicain.
6: Moi, j'ai fait vœu d'obéissance,
1: ben,
6: Antoine.
1: Là, c'est ça, là. Ça, c'est quand même une bonne raison pour t'inviter. Ça allait pas de soi, je pense, chez toi.
6: Non, mais je suis pas un rebelle dans l'âme comme Brigitte. Moi, j'ai tout lu sur l'obéissance en me disant que ça fallait faire contrepoids, justement, uh-huh, à Brigitte.
1: Ça, oui, c'est parfait.
6: Moi, je suis plutôt le personnage dans l'Évangile, tu sais, celui qui dit non, mais qui fait oui, en fait. Donc, a priori, je m'oppose, je résiste, mais finalement, je suis quand même docile, je pense.
1: Ben là, la table est mise, là, plongeons tout de suite dans la sphère très intime, très personnelle, là, de votre rapport à l'obéissance.

0: Brigitte, tu dis j'ai tout lu sur la désobéissance. T'as quand même un parcours de. Ouais, mal commode, là. T'as fait des folies.
1: Oui, mais ça fait longtemps.
0: Mais ça fait longtemps. Mais t'sais, est-ce qu'aujourd'hui, tu dirais que t'es obéissante?
1: Oui. Aujourd'hui, oui.
0: Qu'est-ce que c'est, l'obéissance? Non, mais on présume que c'est une bonne chose d'être obéissant. Alors que Michael vient de dire que, ouais, faut peut-être.
1: Non, c'est vrai que dans mon ancienne vie, j'étais pas obéissante. Mais en fait, oui, j'étais très obéissante à moi-même.
0: Mm-hmm.
1: Je m'obéissais toujours. Je filais comme ça, je le faisais. T'sais, j'étais dans l'idéologie que ben, si tu le sens, fais-le. Tu
0: obéissais à tes sentiments passagers.
1: Et à mes sens aussi, à toutes mes pulsions la plupart du temps. Alors, j'avais envie de quelque chose, j'y allais. Puis dans tous les domaines. T'sais. Puis, depuis ma conversion, il y a 25 ans, quand je te dis que ça fait longtemps, là, je suis du vieux stock, moi, là.
0: Ouais, mais, du bon stock, là, mais du...
1: Oui, quand même. C'est ce que mon mari me dit toujours. Alors, donc, j'ai appris à l'obéissance. Puis pour moi, c'était quelque chose de vraiment nouveau. Tu sais, quand j'ai vécu ma conversion, moi, j'ai plongé dans le catéchisme de l'Église catholique, là, le gros livre de 880 pages, là. J'ai découvert une foi extraordinaire que je croyais connaître puis que je connaissais pas. Mm-hmm. Et j'ai appris en lisant qu'est-ce que c'était l'obéissance. Puis tranquillement, avec un bon directeur spirituel, il faut dire que j'étais vraiment bien accompagnée dans mes premières années, bien, j'ai appris qu'est-ce que c'était l'obéissance. Puis pour moi, c'est devenu la conquête de la vraie liberté.
0: Oh.
1: Et vraiment, j'ai compris que plus j'obéissais à Dieu, et non pas d'obéir à Pierre-Jean-Jacques ici autour, quoique Pierre-Jean-Jacques, les apôtres, pourquoi pas, mais je parle du petit quidam qui passe, là. Plus j'obéissais à Dieu, plus, dans le fond, j'obéissais à ma conscience et plus je devenais libre. Libérée, justement, de tous les envies, toutes les envies qui passent, puis les changements d'idées où tu es toujours en train de te refaire. C'est le calme.
0: Parce qu'on oppose, tu te fais bien de le mentionner, on oppose souvent l'obéissance et la liberté. C'est...
1: Oui, je le faisais.
0: Est-ce qu'on se trompe, Michael, à faire ça?
2: Ben, d'un point de vue catholique, je pense que tout à fait, puis c'est la même chose qui me frappait en t'écoutant, c'est que l'opposition frontale qu'on a dans notre mentalité n'est pas bonne, du moins en jargon d'Église. Parce que, justement, la liberté s'affirme dans l'obéissance à Dieu. Puis le mot-clé que tu as dit, Brigitte, c'est vraiment la conscience. Ce que l'Église nous enseigne comme laïque, parce que bon, on disait tantôt que Simon on fait vœu d'obéissance comme religieux, mais comme laïque, l'obéissance à laquelle nous sommes appelés, c'est celle de l'obéissance à la conscience, qui est vraiment le lieu souverain de ma vie morale. Donc, je dois jamais agir contre ma conscience. On est appelé à faire ça. Même qu'il y a une maxime qu'on retrouve chez saint Thomas d'Aquin, qui est « lex injusta non est lex », donc la loi injuste n'est pas loi. Autrement dit, si j'habite dans un pays où la loi civile est injuste ou m'appelle à collaborer à l'injustice, bien, il y a un principe qu'on dit de non-collaboration qui dit bien, je ne dois pas coopérer, par exemple, à tuer quelqu'un si la loi me l'exige. Puis ça peut être plus subtil. On le voit, par exemple, bon, la question de l'euthanasie au Canada. Mais comment je dois agir comme catholique? Bien, je ne dois pas coopérer à une euthanasie. Je ne dois pas faciliter ce processus-là. Mais je dois demeurer dans une présence aimante du proche. Donc, je n'ai pas à l'en empêcher activement, mais je ne dois pas collaborer. Donc, mais d'autres fois, c'est plus frappant. On parlait tantôt du 20e siècle. Le régime nazi, c'est l'exemple classique qui a posé tout un tas de questions ensuite sur l'obéissance.
0: C'est facile, après coup, a posteriori, regarder ça, puis dire « Ah, moi, j'aurais désobéi à la
1: ça,
0: place des Allemands ou de
2: c'est ça.
0: Je ne sais trop quel peuple conquis. Là, moi, je me serais tenu debout parce que j'écoute ma conscience. » Mais c'est un peu... Ben, c'est un peu la thèse d'Anna Arendt aussi. C'est plus complexe que ça, quand même.
2: C'est ça, exactement. Elle a fait l'observation du procès de Eichmann. En gros, il a été arrêté par le Mossad, donc le service secret israélien, en Argentine. Ça faisait 10 ans qu'il menait paisiblement sa vie comme ouvrier chez Mercedes-Benz. Il avait refait sa vie, quoi, en Argentine. Puis Arendt a vu en lui une sorte de bon comptable, de bon bureaucrate, un peu plate, qui avait pour essentielle ligne de défense dans son procès « Je n'ai fait qu'obéir ».
0: Alors que fait l'architecture, il a pensé toute la logique des camps de concentration.
2: C'est
0: des
2: ça,
0: camps
2: c'est lui qui orchestrait tout le transport des déportés juifs vers les camps. Mais lui, il disait, j'ai rien fait. Puis, mais en fait, on a découvert que Arendt, sa pensée a été teintée par les choses auxquelles elle avait accès. Autrement dit, il y a des enregistrements qui sont sortis plus tard, après la publication du fameux livre Eichmann à Jérusalem. Il a été jugé là-bas. Où, finalement, Eichmann a dit sur la potence, ses dernières paroles, c'est « Vive l'Allemagne, vive l'Autriche ». Il a presque dit qu'il aurait dû faire pire que ce qu'il a fait, puis qu'il n'y avait rien à se reprocher, selon lui, parce qu'il avait obéi aux lois civiles de l'Allemagne nazie. Donc, bon, on voit finalement qu'il y a peut-être une vraie, de vraie haine là, qui a été motivée chez lui, puis qu'il y a une sorte de personnage, mais qu'il avait vu Hannah Arendt. Mais sauf que nous, je pense qu'on peut quand même s'inspirer de la pensée d'Arendt, dire le soldat allemand qui n'a rien orchestré, qui est là un peu malgré lui parce qu'il est obligé, il y a des biais là, qui l'obligent à gazer quelqu'un, à tuer quelqu'un.
0: Parce que, tu sais, des fois, entre la lâcheté puis la convention, tu sais, il y a plein de zones grises où, bon, les niveaux de responsabilité sont pas les mêmes aussi, là, selon qu'on est en haut ou en bas de la chaîne de commandement. C'est vrai dans toutes les organisations humaines. Bon, parlons des religieux. Non, mais c'est parce que tu parles de la conscience.
3: L'acheter, ça fait penser à la religion.
0: Ben oui,
3: ça?
0: C'est parce que c'est une organisation totale. C'est-à-dire où justement, ben, tu parles de la conscience. Nous, les laïcs, on est dans cette zone-là où on doit toujours scruter notre conscience, la former aussi. Les laïcs, vous êtes...
1: Les religieux,
0: vous êtes exonérés de ça. Vous n'avez pas besoin de votre conscience. Vous faites juste vous en remettre à votre supérieur.
3: Non.
0: C'est génial.
3: Non, c'est ça qui pourrait mener justement à des abus. Puis il y en a eu des abus aussi d'autorité dans la vie religieuse. Il y a même des abus dans l'autre sens. Des gens qui obéissent mal, obéir de manière trop servile, sans dialoguer, sans réfléchir, sans obéir à sa conscience, ça peut être une faute aussi. Donc, on peut mal commander, mais on peut mal obéir pour se déresponsabiliser, comme on voyait avec, dans le procès d'Eichmann. Mais le but de l'obéissance dans la vie religieuse, d'abord, c'est d'imiter le Christ qui a été obéissant à Dieu le Père jusqu'à la mort pour accomplir sa vocation, sa mission. Donc, ça, c'est d'abord ça. Donc, même si l'homme-Dieu obéit, alors qui sommes-nous, nous, pour ne pas obéir? Imiter aussi la Vierge Marie qui a dit « Qu'il me soit fait selon ta parole ». Elle aussi, elle a renoncé à ses petits projets personnels pour entrer dans une grande mission qui la dépasse. Et donc, c'est de croire que chacun de nous, on est créé et appelé à une aventure qui est plus grande que nous, en fait. Et donc, si je suis appelé à une œuvre qui me dépasse, que je ne peux pas accomplir seul, nécessairement, je vais devoir collaborer avec d'autres. Et donc, dès qu'on est plusieurs, ben, il faut obéir. Il faut qu'il y ait un chef, il faut qu'il y ait des responsables. Et l'obéissance dans la vie religieuse nous libère, en fait, comme disait Brigitte. Elle nous libère d'un million de soucis.
0: Comment ça se traduit là, concrètement dans ton quotidien, l'obéissance, Simon Lessard?
3: Ben, d'abord, j'ai une règle de vie. Donc, la règle me donne un cadre. Quand on les prières qu'on doit faire, la manière de vivre la pauvreté, etc. Donc, aussi le lieu où je vis, le travail ou le ministère que je fais. Tout ça est fait, en tout cas chez nous, dans ma communauté, c'est fait dans le dialogue avec les supérieurs puis aussi avec la communauté. Donc, obéissance, oui, au chef, mais obéissance, je dirais, au groupe. Et donc, ça, c'est très important dans la vie religieuse, justement, pour éviter les dérives.
0: C'est pas juste top-down, là.
3: Non.
0: C'est pas juste vertical.
3: Il y a les deux dimensions. L'Église parle de plus en plus de synodalité, c'est-à-dire de vivre, marcher et, je dirais, discerner ensemble.
0: Okay.
3: Le principal rempart contre les dérives, je pense, autoritaires, c'est la communauté. C'est le fait d'obéir, non pas juste à un individu, mais aussi obéir au bien du groupe, hein, parce que l'obéissance est toujours en vue du bien commun. Et donc, c'est vraiment ça l'idée, de nous rendre, de nous dégager des petits soucis de nous-mêmes, pour se décentrer de nous-mêmes, pour être au service, c'est ça, de cette grande mission qui nous dépasse.
0: Fait que si un matin, tu te réveilles, puis là, tu le sens pas, là, t'as pas vraiment envie de faire la prière du matin avec tes frères, qu'est-ce qui se passe?
1: Tu y vas pareil.
3: en fait, y a beaucoup de... je dirais que c'est une obéissance familiale, quand même, la vie religieuse. C'est comme dans une famille. On se donne un cadre, mais après ça, t'es malade, t'es fatigué, t'as des émotions. C'est pas une armée.
1: Parce que quand t'es mère de famille, là, t'obéis à ton enfant, entre guillemets, là. S'il est malade, s'il se réveille la nuit, s'il a besoin de boire, un bébé naissant, tu dois obéir à son besoin.
0: Que ça te tente
1: que
0: ou pas.
1: Que ça te tente ou pas. T'sais. Puis moi, il y avait un ami prêtre qui me disait « Oh, j'étais trop fatiguée pour faire mon bréviaire à matin. » Puis il dit là, tout d'un coup, j'ai pensé aux parents, aux pères puis aux mères de famille, qu'eux autres, il faut qu'ils se lèvent. T'as pas le choix. même quand tu es malade, il faut que tu allaites ton bébé puis que tu sois là avec ton bébé. Fait qu'il dit, depuis ce temps-là, je le fais toujours, mon bréviaire.
3: Exactement.
1: Moi, ma malade chambre, ou pas, je le fais.
3: Ma chambre dans le couvent, je suis en ce moment, est au-dessus de la chapelle. Fait que si je me lève pas, de toute façon, j'entends tous les frères chanter en dessous de mon lit, puis je me sens coupable. Donc, ça me...
1: Ils ont fait exprès de te mettre là pour te

0: Ça m'a... Mais j'aime beaucoup ce que tu dis, Brigitte. L'obéissance au réel.
1: Oui.
0: En fait.
1: La réalité qui est là.
0: Ton bébé crie, il faut que tu t'en occupes.
1: Quand t'es en auto, il y a un stop, faut que t'arrêtes.
0: C'est ça. la météo qui va pas dans le sens que tu pensais le jour de ton mariage.
1: Exact.
0: Ton corps, faut t'obéir. Des fois, ton corps qui a besoin de repos, qui est malade. L'étymologie de l'obéissance, je pense que c'est important de le rappeler autant en latin qu'en hébreu, c'est écouter. Mais écouter en prêtant l'oreille, c'est-à-dire une écoute attentive.
2: Pas juste entendre, là,
0: non.
2: Écouter.
0: C'est un peu comme tu dis, écoute ton père quand il te parle.
2: Ouais, c'est ça.
0: Et dans le fond, ben, est-ce que tu écoutes la voix de Dieu ou tu écoutes, comme tu disais, Brigitte, la voix de tes caprices, de tes pulsions, la voix du démon, la voix des dictats du monde d'aujourd'hui?
2: Consumérisme.
0: Exactement. Et je trouve ça intéressant parce que l'idée d'écoute et d'attention, c'est très lié à l'amour. Parce que c'est quoi l'amour sinon être attentif aux besoins du moment, aux appels, aux misères du groupe auquel on appartient, la communauté, la famille? Et moi, mon nom, Simon, ça veut dire et obéir,
2: ben non.
0: En fait. Ben oui,
2: non.
0: Parce que c'est Shimon, Shema, Israël. Écoute, Israël, c'est le même mot que obéis, Israël.
1: Ah, oui, c'est...
0: Et donc, je dirais que c'est plus un programme de vie à réussir à accomplir qu'un fait, là, pour l'instant. Mais c'est ça, l'idée, c'est au cœur de la foi judéo-chrétienne, c'est une obéissance, je dirais, une écoute attentive et même aimante.
1: Puis même l'écoute, je peux dire, avant ma conversion, j'écoutais mon corps. Tout ce qu'il me disait, je le faisais, tu sais. Mais là, j'écoute, mais qu'est-ce que j'écoute? J'écoute mon corps, oui, mais d'une autre façon, toujours filtré par la volonté de Dieu. Alors, l'écoute est la même. Je suis toujours aussi spontanée, aussi fofolle, aussi... Je n'ai pas perdu ma personnalité, mais je suis encore plus moi-même. Mais toujours passée par le filtre de « Est-ce que Dieu veut ça pour moi? » Donc, il y a cette écoute de moi qui est là. OK, Dieu, c'est quoi toi tu veux?
2: Il y a tout un discernement à faire. On y reviendra. Michael, tu allais rajouter?
3: Mais j'allais réagir à ce que Simon, tu disais précédemment. Tu as dit, bien, j'obéis, puis le modèle d'obéissance pour nous, chrétiens, c'est le Christ. Mais en même temps, lui qui a obéi jusqu'au bout, c'est notre seigneurie. En fait, c'est notre maître. Il dit, vous m'appelez maître et seigneur, et vous avez raison, car je le suis. Donc, on obéit à son image, mais on lui obéit d'autant plus que c'est un bon maître, dont le joug est facile, le fardeau léger. Donc, je pense que, bon, dans la vie religieuse, il y a peut-être de meilleurs maîtres que bon, dans l'armée, surtout l'armée allemande en 1940, par exemple. Mais c'est-à-dire qu'il y a comme un discernement mutuel, comme tu disais, communautaire, entre les personnes qui sont appelées à obéir et ceux qui sont appelés à commander. C'est pas parce qu'on est dans une position de commandement qu'on peut faire quoi que ce soit ou exiger ce qu'on veut. D'ailleurs, même, ça me rappelle, il y a un passage dans Le Petit Prince où il est sur la planète d'un empereur. Et puis là, ben, l'empereur ordonne de bailler au petit prince parce qu'il est fatigué. Il dit, ben, il faut donner des ordres raisonnables si on veut être obéi. Autrement dit, si on commande n'importe quoi, ben, on va finir par être désobéi. Donc, c'est, mieux vaut bien
2: c'est
3: commander.
2: C'est tout le paradoxe de la souveraineté par et dans le service, qui est tout l'exemple du jeudi saint où le Christ s'abaisse à laver les pieds de ses amis, mais alors que c'est lui le Seigneur, comme tu dis, c'est lui qui est... Bon, on y reviendra à la fin de l'émission sur ces aspects-là plus bibliques, là, mais sur cette inversion-là, quand même, je veux m'attarder un peu... entre la liberté ou la souveraineté, on pourrait dire, de la personne et son rôle pour la collectivité par le service. Comment tu... Je parle à la mère de famille ici. Comment, Brigitte, tu fais... D'abord, première question. Est-ce que c'est bon de faire obéir ses enfants, de s'arranger pour qu'ils obéissent? Et si oui, comment tu t'y prends?
1: Oh my God! Écoute, avant d'être une mère... Je suis une épouse. Hein? Alors, je ne peux pas être une mère si je ne suis pas une épouse, d'abord. Puis, je te dirais que faire obéir un enfant, comme moi, j'ai déjà vécu mère monoparentale. Hein? J'ai été seule avec deux petits bébés pendant quand même quelques années avant de rencontrer mon mari actuel, et avec qui j'ai eu deux enfants. Et lui avait deux enfants, donc on en a six en tout. Donc, l'idée, c'est j'ai expérimenté de faire obéir un enfant quand tu es seule, puis faire obéir un enfant quand tu es avec ton mari. Et c'est le jour et la nuit. Parce que tu es toujours secondée. Donc, j'ai toujours senti que mon mari et moi, on devait travailler ensemble pour amener l'enfant à comprendre pourquoi il doit obéir. Et je dirais que j'ai appris cette obéissance-là en même temps en obéissant à mon mari et en étant, et lui en m'obéissant à moi. Donc, c'est comme un apprentissage. Je pense pas que ça vient comme ça tout seul.
2: D'un coup, hein?
1: Oui, c'est un apprentissage comme parent, puis c'est un apprentissage comme époux-épouse. Puis oui, faire obéir un enfant, c'est hyper important parce que ça lui prend un cadre.
2: Il y a un danger de le manipuler là-dedans?
1: Bien, moi, j'ai grandi sans cadre. Donc, moi, je suis d'une génération que je faisais à peu près tout ce que je voulais. Puis, à un moment donné, il y a un artiste peintre, un ami à moi, qui m'a dit, bien, quand je peins, j'ai un cadre, je peins là. Puis mon œuvre, c'est ça. Mais si je me mets à peindre partout...
2: Sur le divan, sur la lampe.
1: Il n'y aura rien. ça va être le chaos. Il n'y aura jamais d'œuvre finie que tu vas pouvoir contempler. Donc, souvent, je racontais ça à mes enfants. Puis oui, il y avait des techniques pour faire obéir qui marchent très bien. non, qui étaient approuvées par le ministère du Québec. Okay. Oui, c'est un petit livre extraordinaire. Je me rappelle plus c'est quoi le titre, mais il donne ça quand il vient d'accoucher. C'est quand... Ah, wow!
2: Ah, le mieux vivre.
1: Le mieux vivre
2: avec son enfant.
1: Oui, mais c'est vraiment... Il y a des bons trucs, tu sais. Mais c'est hyper important parce que l'enfant, même ne serait-ce que pour la sécurité de l'enfant, tu sais, puis pour lui donner une bonne base là, pour aller plus loin dans la vie. Quoi.
2: Simon?
0: Il y a quelques années, Antoine, j'ai demandé à un maître en philosophie, un grand professeur, quel est le plus important en éducation? Là, je disais peut-être qu'il va me dire apprendre à aimer, la sagesse, la liberté, l'autonomie. Puis il m'a dit non, il faut juste... Le plus important dans l'éducation, c'est apprendre à obéir. J'ai dit, bon, ça m'a étonné. Je trouvais qu'il était un peu vieux jeu. Puis en discutant avec lui, j'ai vu que c'était très sage, en fait. Parce qu'il m'a montré que toute notre vie, on doit toujours obéir. On en a parlé, obéir au réel, obéir à notre époux, notre épouse, nos enfants, notre corps, nos patrons, la société. Et sinon, on va être frustré. Frustré toute notre vie. On va être dans une position de victime, toute notre vie en rébellion. Et l'obéissance, c'est quoi? C'est entrer dans la volonté d'un autre. Donc, c'est faire un seul cœur entre deux volontés. Donc, c'est épouser une autre personne. Et c'est ça, notre vocation humaine. C'est pas de rester toute seule dans notre coin, dans la solitude. C'est d'apprendre à faire communion. Communion avec Dieu, communion entre nous. Et il n'y aura pas de communion sans ces épousailles de volonté. Puis l'épousaille de volonté, c'est concret, c'est pas juste une belle idée spirituelle. C'est vraiment d'entrer dans le vouloir de l'autre. Donc, c'est obéir, en fait.
2: Au Québec, on a toute une histoire, hein, un rapport à l'autorité qui a été blessé à bien des égards. Hein,
1: Surtout l'autorité religieuse.
2: Aussi, oui, entre autres, peut-être. Prenons une petite pause, puis on reviendra un peu à ce contexte-là dans lequel on évolue ici au Québec.
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2: De retour à On n'est pas du monde avec Antoine Malenfant. Je suis accompagné de Michael Grenier, Simon Lessard et Brigitte Bédard. Et on parle aujourd'hui d'obéissance. Mais qui dit obéissance dit aussi autorité. Hein? Faut reconnaître qu'il y a quelqu'un qui l'a l'affaire ou quelqu'un qui, ne serait-ce ben, d'abord ultimement Dieu, qui lui sait ce qui est bon, ce qui est mauvais. On pense à la faute antique, là, on y reviendra peut-être tantôt aussi. Mais entre Dieu et moi, il y a tout un tas de personnes qui ont d'autorité, ne serait-ce que politique, économique, dans l'éducation. Simon vient d'en parler juste avant la pause. Au Québec, on a un rapport quand même difficile avec l'autorité. À qui on doit obéir? On pense qu'on... Ni Dieu ni maître, presque le maître chez nous à une certaine époque, mais ni Dieu ni maître. On a un petit côté anarcho, finalement. Michael, toi, t'es en classe avec une vingtaine de jeunes chaque jour. Là. Comment ça se passe?
3: Oui, bien avant de parler de ma classe, ça me frappe que tu dises ça, parce qu'autant on a un rapport blessé à l'autorité, puis j'ajouterais même politique, là, avec la conquête et tout ça, on est tellement un peu docile. Il faut une manifestation au Québec, je veux dire, on casse rien, quoi. Je veux dire, on est vraiment un peuple, si on nous compare aux Français...
2: On fait la révolution et c'est tranquille.
3: Oui, c'est ça. Ben oui, une révolution tranquille, c'est une exception à l'échelle mondiale. De faire de tels changements sociaux sans que tout casse, là, c'est quand même remarquable. Donc, ça peut être une force, mais... Donc, obéir ne veut pas dire être réduit à être un automate. Là, c'est un peu ce que tu faisais voir avec le maître en philosophie qui disait que le but de l'éducation était d'obéir. Puis, ça me rappelait mes élèves, parce que tu as dit, il y a une communion. Ben, déjà, avec le peuple d'Israël, il y a une communion, justement, une épousaille de volonté. C'est l'alliance entre le peuple et avec Dieu, puis c'est renouvelé et accompli avec Jésus-Christ pour nous, chrétiens. Mais même dans l'islam, le mot même d'islam veut dire soumission. Donc, un peu cette idée qu'on a, nous aussi, qu'il faut ordonner sa volonté à la volonté divine. Puis c'est pareil avec des enfants, et a fortiori dans mon cas, dans une classe. J'ai pas d'enfants, mais j'en ai 24 à gérer dans mon groupe. Là. Et c'est pas des petits-enfants. Là. Ils ont quand même 16, 17, parfois 18 ans. Donc,
2: oh. Quand ils n'obéissent pas, qu'est-ce qui se passe?
3: Ben, toutes sortes de choses. Je peux les exclure du groupe en leur demandant de sortir.
0: Heureusement, t'es plus grand et plus fort qu'eux, j'imagine.
3: C'est ça. J'ai la chance d'avoir une grosse carcasse, comme de José-Antoine Malenfant. Mais, donc, ça leur fait un peu peur. Ça m'aide. Mais
1: la barbe, ça doit aider.
3: Ah, en dedans, moi, je me sens pas effrayant, mais j'espère qu'ils écouteront pas le podcast parce que peut-être que.
1: Non, mais quand on te regarde comme ça, tu pourrais faire peur.
3: Oui, c'est ça.
2: Oui, mais dans une classe au Québec, au 21e siècle, il n'est pas question de ramasser un jeune par le chignon du cou.
3: Non, ben non.
2: C'est une autre époque. Là,
1: pourquoi pas?
2: Cette force. Non, mais dans tes rêves, Brigitte, peut-être. Puis, à la limite, ça te sert à rien d'être grand et fort, Michael.
3: Non, ben, mais je pense que le côté d'être impressionné aide quand même. Puis ça, j'aimerais qu'on en reparle plus tard avec Milgram, là, la plus sociale d'être impressionné, tout ça.
2: Ouais.
3: Mais il y a une psychologue qui m'a beaucoup inspiré, Diana Bomrind, qui a élaboré deux axes. Là, en gros, l'exigence et l'autre, qui est le côté réconfort, sensibilité à l'enfant. Puis ça donne quatre cadrans dans un plan cartésien. Puis à un extrême, on a le parent démocratique. Ça veut pas dire qu'il fait voter les enfants sur la manière dont ils devraient se comporter. Ça veut plutôt dire je fixe un cadre clair. Mais en revanche, un parent nourrissant qui prend la peine d'être réconfortant, d'être chaleureux, mais aussi d'expliquer le bien fondé de la règle. Et ça, je pense que c'est vraiment la manière d'élever les enfants à une obéissance bien comprise. C'est-à-dire, j'obéis, mais parce que la règle est bonne. Je botte pas mon frère ou ma sœur, pas parce que j'ai peur de la conséquence ou de manger une claque à la margoulette, mais plutôt parce que ben, je fais mal à l'autre. Puis je dois engager mon empathie pour comprendre ça, parce que plus tard dans les relations, c'est la même chose. Je dois être sensible à ceux qui m'entourent. Donc, ça, c'est le parent démocratique. Puis à l'autre extrême, il y a le parent négligent. Lui, il donne pas vraiment de punition, mais il y a pas non plus de cadre. Donc, l'enfant, ben, il se sent laissé à lui-même, au fait, et il est pas tellement plus heureux. Puis bon, ben, il y a permissif ou autoritaire dans les deux autres cadrans. Donc, je peux être très permissif. Donc, il y a des règles, mais c'est pas grave si on les enfreint. Ou alors, il y a des règles, puis je peux jamais les enfreindre. Je peux pas non plus contester la règle sans crainte là, d'être réprimandé, voire dans ma chair. Donc, l'idéal, c'est vraiment de dire oui, il y a un cadre clair, mais en revanche, il y a des bonnes raisons de le suivre. Et on peut en discuter avec l'enfant. L'enfant a son mot à dire, même si, in fine, il doit obéir. Puis je pense que les enfants qui ont été élevés de même dans ma classe, ils obéissent quand on leur explique la règle. Mais il y en a d'autres qui, on le voit tout de suite, dès qu'il y a une règle, c'est comme étouffant pour eux.
2: Mais mon expérience, c'est que je crois prodiguer à peu près la même éducation à mes 10 enfants et pourtant, les résultats sont pas les mêmes quant à l'obéissance. Y a quand même une grande variabilité. Là.
0: Mais tu deviens peut-être de plus en plus mou avec le temps.
2: Non, c'est parce que...
1: Non, mais ça, c'est vrai.
2: Faudrait que je te montre sur un graphique. Là. Le premier, c'est à tel niveau. Le deuxième, c'est à tel autre niveau. Le troisième, on revient à l'autre niveau d'avant.
1: Les gars et les filles, c'est pas pareil.
2: Les gars, les filles, c'est pas pareil. Et les tempéraments personnels de chaque enfant aussi. Donc, y a comme pas une méthode là, qui marche pour
0: on
2: tout le monde,
0: unique,
2: malheureusement.
0: Hein? Mais je reviens à ta question, Antoine, sur le Québec puis l'Occident en général qui aime plus trop obéir. Le mot nous dérange, en fait. Mais un des grands problèmes, c'est que pour toute obéissance implique qu'il y a un groupe. Quand tu es tout seul, tu n'as pas trop besoin d'obéir. Et il faut qu'il y ait un but commun à ce groupe. Mais on est tellement plongé dans le relativisme, le subjectivisme, chacun sa vérité, chacun sa vision de la vie, que c'est très difficile de s'entendre sur le but. Une équipe d'hockey, ça s'entend clairement sur le but, ça veut la Coupe Stanley. Un orchestre symphonique, ça veut bien accomplir un chef-d'œuvre le plus beau possible. Mais nous, qu'est-ce qu'on veut comme société?
2: Et ça va de soi qu'il va falloir se pointer aux pratiques le mardi matin pour s'assurer que le deuxième trio est efficace puis que
0: c'est les
2: défenseurs font leur travail. Puis...
0: L'orchestre doit s'accorder au début.
2: Tout à fait.
0: Puis on s'accorde sur le « là », je pense que c'est encore comme ça. Et puis, mais c'est quoi le « là » de la société? C'est plus clair. On dirait que le « là » de la société, c'est de l'argent peut-être. Donc là-dessus, on peut encore s'entendre. Non.
2: Et ça d'ailleurs, on obéit bien au dictat de l'économie. Là, assez bien. Ça devient comme la valeur...
0: Oui, alors que ça devrait être le bonheur. Mais qui le bonheur collectif, le bonheur individuel,
1: c'est
0: personnel?
1: C'est vrai qu'à la Révolution tranquille, il y avait ce but-là. C'était de se libérer d'entraves. C'était interdit d'interdire. Et il y avait un but. Même si, bon, il y a eu peut-être des choses moins heureuses qui se sont passées. Mais c'est vrai, il y avait quand même un but. Là, on a tout. Qu'est-ce qu'on pourrait bien avoir comme...
2: On a toutes, mais on n'a pas toutes. C'est-à-dire, Je pense à l'expérience qu'on a vécue il y a 5-6 ans avec la pandémie. Le « là », c'était la santé. C'est-à-dire que l'objectif commun, c'était la santé. Et on était tous prêts à obéir à bien des choses. Là, des fois, ça semblait très cohérent. On nous l'expliquait aussi comme à des enfants, parfois.
0: Et on a aussi tous désobéi, soyons honnêtes.
2: Et on a tous...
0: J'ai pas rencontré un seul Québécois qui a obéi à toutes les consignes pendant tout le
1: confinement. Il y avait des choses aussi qui étaient incohérentes.
2: Tout à fait, c'est ça. Et ouais, voilà, c'est ça. Il y avait différents niveaux, là. Puis on gérait chacun les risques à sa manière, on pourrait dire. Mais il y avait quand même une espèce de mouvement collectif. Puis on s'entendait tous qu'on voulait rester en santé, là, globalement. Tu sais. Puis là où je veux en venir, c'est où donc? Ah, c'est ça, c'est que l'obéissance, peut-être que je reviens sur ce que disait le professeur de philosophie qui t'a dit ça, Simon, apprendre un enfant à obéir, on m'avait appris aussi que l'important, c'est aussi qu'il apprenne à obéir aux bonnes choses puis à désobéir quand c'est nécessaire. Parce que si il remet en question, puis là, je rejoins un peu ton parent démocratique, il y a comme une gradation là-dedans, c'est parce que moi, c'est pas vrai que je vais commencer à m'ostiner avec mon enfant sur « c'est correct de traverser la rue maintenant? »
1: Faut qu'il obéisse. Ah non, c'est non négociable.
2: Faut qu'il obéisse. Faut qu'il... Puis ça peut même devenir physique. Si je ramasse le bras, est-ce qu'il va se plaindre que je l'ai maltraité alors qu'il allait se faire ramasser par une voiture? T'sais? Bon, il y a toute une gradation là-dedans. Là, mon intervention est trop longue, mais je vais conclure rapidement. C'est que en lui apprenant à obéir aux bonnes affaires puis à s'ostiner, à négocier quand ça vaut vraiment la peine, puis pas surtout, sinon le papa et la maman, ils vont se tanner. Là, on a une limite, là, nous autres. Là. Non, mais je sais pas.
1: Faut qu'ils sentent qu'il y a une injustice ou qu'il y a une incohérence. Qu'il y a une injustice.
2: C'est grave pour que là, ça vaut la peine de combattre.
1: Moi, je peux dire que mes enfants sont de même. Ils vont obéir. Mm. Bon, il y en a deux là, qui sont assez désobéissants. Okay? Ils vont se reconnaître. Mais ils n'écoutent pas le show, de toute façon. Mais ils sont très obéissants, mais quand l'autorité, le papa, maman, disent quelque chose, là, puis là, ils sentent que ça n'a pas d'allure, là, ils vont contester. Puis là, ils vont se mettre à plusieurs, et ils vont nous faire entendre raison, puis là, on va dire, c'est vrai. Mais c'est vrai! Puis j'ai remarqué que je suis fière, tu me fais réaliser, je suis pas mal fière de mes enfants pour ça. Quand il y a une injustice, ils vont pas la laisser passer.
2: Qu'ils soient capables de se lever et de
0: ils résister. Écoutent leur conscience.
1: Oui.
0: Puis vous discernez de manière communautaire en famille.
1: Oui, oui, oui. C'est ça. Le plus possible.
3: Mais c'est drôle ce que tu dis là, parce que la maxime que je disais tout à l'heure, faut désobéir à la loi injuste, ça semble supposer qu'on sache tous à peu près ce que c'est que la justice. Alors que, tu sais, spontanément, dans le relativisme dans lequel on baigne, on est plutôt porté à croire que, ben non... Le bien, le mal, c'est nous qui décidons un peu collectivement, comme société, ce que c'est. Puis on l'inculque aux enfants. Puis je pense qu'à des enfants très jeunes, on peut pas être tellement démocratique. C'est-à-dire qu'un enfant de 2, 3, 4 ans, il faut qu'il y ait des choses que c'est oui, d'autres que c'est non. Puis d'ailleurs, on le voit très bien, si on n'est pas constant dans les balises qu'on met, dans les conséquences, ben, l'enfant, il est tout mêlé. Il se comporte mal, puis aussi, il est malheureux. Il est comme la peinture, pas de toile, là, dont tu parlais tantôt. Il est partout, all over the place, puis il n'y a pas de direction. Alors qu'à un moment, ben, il faut apprendre à discuter avec lui. Mais c'est comme s'il y a, au fond, justement, de notre conscience. Même saint Paul, dans la lettre aux Romains, dit que la loi naturelle, même dans le cœur des païens, là, il y a comme l'interdit du meurtre, par exemple. Il ne nomme pas explicitement, mais il dit que la loi est imprimée dans leur cœur. Donc, il y a comme quelque chose, les philosophes des Lumières vont dire, justement, loi naturelle, raison universelle, qui est, parmi tous les peuples, il y a des choses mauvaises. De l'inceste, là, personne n'a jamais cru que c'était bon, par exemple. Donc, spontanément, il y a des choses que le cœur humain refuse et contre lesquelles on s'oppose, à condition d'être éclairé. Parce que, bon, je pense, par exemple, à la contraception, mais la médecine, aujourd'hui, va dire, ben, la grossesse commence quand le zygote s'accroche dans l'endomètre. Ben, c'est-à-dire que s'il y a une rencontre avant entre une gamète mâle et femelle, ben, c'est un embryon humain, là. Ça va pas devenir une carotte, ça va devenir un être humain si on le laisse se développer. Donc, quand commence la grossesse? Mais est-ce que les gens vraiment savent ça? Est-ce que ça peut expliquer la raison pour laquelle c'est tellement banalisé, par exemple, dans notre société? Bon, je pense que c'est ça, les jugements de valeur qu'on porte collectivement peuvent changer en fonction de ce qu'on sait. Puis, bon, il y a des choses aujourd'hui qui sont peut-être pas sous le sens.
0: Le lien que tu voulais faire, c'est que la plupart des pilules contraceptives ont un effet abortif.
3: C'est ça. La plupart des gens avortent tout le temps sans le savoir. C'est ce que je veux un peu dire.
0: Mais Antoine, moi, je suis un maximaliste de l'obéissance.
2: Qu'est-ce que ça veut dire?
0: Bien, je pense que le problème, c'est jamais d'obéir. Le problème, c'est que tous les abus d'autorité, tous les problèmes qu'on vit socialement ou en Église, les dérives, c'est un manque d'obéissance. On obéit mal, pas à la bonne autorité. Donc, par exemple, ben, il faut toujours obéir à une autorité supérieure. Si on obéit plus à Dieu qu'aux hommes, on obéit plus au pape qu'à notre évêque, plus à notre évêque qu'à notre curé, on ne peut pas désobéir à une petite autorité pour obéir à une petite autorité contre une plus grande. Et tous les abuseurs ont désobéi à la parole de Dieu, ont désobéi à la loi de Dieu. Et donc, à l'origine, je pense, de tout abus d'autorité, il y a une désobéissance. Il y a souvent quelqu'un qui se coupe, qui se sépare, c'est ça l'origine du mot secte, d'un groupe pour pouvoir faire ce qu'il veut. Et je pense pas vraiment qu'il faut accuser l'obéissance. Il faut voir qu'il y a toujours, premièrement, une désobéissance à la loi naturelle, par exemple.
2: Qu'est-ce qu'on peut faire là, pour redécouvrir la valeur de l'obéissance? Tu viens un peu de tracer des lignes, Simon. Là. En classe, le mal est fait. Là. En quelque sorte, je veux dire, c'est pas toi qui vas apprendre aux jeunes à obéir. Là.
3: Bien, c'est sûr que ça me décourage un peu, surtout quand il y a des règles qu'on considère implicites. Mais bon, je donnais l'exemple. Mais par exemple, ne pas se déchausser, se mettre pieds nus sur les bureaux pendant une présentation orale. J'ai récemment...
2: La grosse base.
3: Ouais, c'est ça. j'ai récemment eu à sortir un élève qui faisait ça. Et évidemment, la moitié de la note d'oral, c'est l'écoute. Donc, c'est sûr qu'en écoute, il n'y a pas eu beaucoup de points. Puis là, il m'écrit, mais pourquoi, monsieur, ma présentation était bonne? J'étais comme, mais il fallait écouter. Puis bon, t'as pas écouté. Oui, mais vous aviez pas dit qu'il fallait pas être sur l'ordi. Puis... mais c'est écoute. Écoutez, je croyais que ça allait de soi qu'il fallait pas être sur l'ordinateur à faire autre chose. Et en plus, se déchausser, donc... Bon, j'ai dit, c'est comme quand on roule sur la route au Québec, quand il n'y a pas de limite de vitesse affichée, ben c'est 50. Personne va gagner en contestant une contravention en disant, oui, mais je roulais 80, mais je savais pas parce que c'était pas écrit. Mais non, si c'est pas écrit, c'est 50. Puis tout le monde sait ça. Puis si tu le sais pas, ben nul n'est censé ignorer la loi. Il y a pas... c'est pas un argument très fort. Donc, on a comme un devoir de s'instruire, mais malheureusement, il y a des jeunes, puis il y a des personnes là, qui restent pas jeunes toute la vie, là, qui ont pas eu... justement, peut-être issus de parents négligents, ils n'ont pas eu ce cadre-là, ils n'ont pas appris les balises claires du bien et du mal. Puis il y a des choses qui, pour eux, sont correctes, mais qui, pour le commun des mortels, ne seraient pas bonnes. Puis c'est là que le point dont parlait Simon de communion, de collectivité dans les balises qu'on met est important. Puis je voulais tantôt parler de l'expérience de Milgram. Stanley Milgram, c'est très célèbre, là, où, en gros, on demande à quelqu'un, moi, je suis le cobaye, mettons, puis je dois apprendre des mots à Antoine, qui est un élève, mais c'est un complice de Milgram. Et puis là, je dois l'électrocuter. C'est un chercheur, c'est un psychologue américain, il travaille à l'Université de Yale. Bon, il est mort aujourd'hui, mais... Puis à chaque fois qu'Antoine ne mémorise pas le mot, je dois l'électrocuter. D'abord, c'est 15 volts, donc c'est bon, un petit choc électrique là, qui n'est pas agréable, mais jusqu'à 400 volts, qui est largement suffisant pour tuer un être humain. Puis là, lui, ben, c'est un acteur, fait qu'à chaque fois, il fait comme s'il souffrait réellement, puis il y a des cris, puis etc., puis... Là, ben, supposons que Simon soit 1000 grammes. Donc, le chercheur, lui, est avec sa blouse blanche, là, pas de dominicain.
0: Plus fort mais de... sur Antoine.
3: plus fort. Puis là, ben, quand je commence à hésiter puis à transpirer, ben là, c'est non, tu dois continuer. Puis l'expérience exige que vous continuiez. Puis vous n'avez pas d'autre choix. On leur disait ce genre de phrases à l'emporte-pièce pour les pousser. Puis on donnait jusqu'à des doses mortelles, là, des chocs mortels, donc des voltages très,
2: La
3: très élevés.
2: La plupart des participants ont basculé du côté du meurtre.
3: Mais c'est ça, tous ont donné une décharge qui aurait été mortelle dans la vraie vie. Tous. Et 65% se sont rendus à la décharge maximale. 61, je crois, pour cent. Alors que les psychiatres de l'époque, avant l'expérience de Milgram, prédisaient que ce serait peut-être 1%. Mais on voit que s'ils avaient été tous ensemble, peut-être ils se seraient opposés, mais pris isolément. Mm-hmm. C'est comme si on n'ose pas devant l'autorité là, du scientifique en sarrau blanc. On veut obéir. Puis, ils appellent ça, Milgram, l'état agentique. Donc, je donne mon agentivité, ma liberté à quelqu'un d'autre. Je deviens son instrument, comme si dans un meurtre, j'étais le pistolet. C'est moi qui ai tiré la balle, mais c'est pas moi qui ai appuyé sur la gâchette. Puis là, ben, je suis pas vraiment libre. Les gens se mettent dans cette disposition psychologique-là pour éviter d'être traumatisés du mal qu'ils ont fait. Là.
2: C'est intéressant parce que ça met vraiment bien en lumière le fait que ce qui est le plus dangereux pour le ou ce qui est plus nuisible pour l'obéissance, c'est lorsqu'on est isolé, lorsqu'on est atomisé. C'est l'expérience qu'on fait dans la la société postmoderne dans laquelle on est. On prend une légère pause et tout de suite après, on discute de, plus précisément de la question de l'obéissance dans l'Église catholique. On est souvent qualifié de mouton pour le meilleur.

0: pour le pire. Alors, à tout de suite.
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0: On parle du titre de l'épisode, du balado de Brigitte, Révélation. C'est vrai que c'est un beau titre.
2: Oui.
0: Merci
2: à Laurence.
0: Merci à Laurence. Et oui, Laurence, notre collègue qui a été inspirée. de retour, on n'est pas du monde, donc. Aujourd'hui, on parle d'obéissance et peut-être que ça peut paraître bizarre que des catholiques abordent cette question-là parce que, justement, là, on est qualifié souvent de mouton, de brebis, là, docile.
3: Mais ça fait qu'on a un bon berger, en tout cas.
0: Ouais, c'est vrai. Non, mais tu sais, tu parlais de l'expérience de Milgram, Michael, puis j'imaginais justement un troupeau de moutons. Si la brebis est toute seule, elle se fait dévorer par le loup. Là. Elle devient très malléable, très... fragile, et tandis qu'en groupe, ben là, s'il y a une menace, ben là, on reste en groupe, on se déplace en groupe. Il y a toute une protection, là, ou disons, une aide là, qui est vraiment précieuse dans ce contexte-là. Alors, l'Église catholique, cette tradition-là de l'obéissance, ça date, Simon le soulignait très bien, de l'expérience du peuple hébreu qui reçoit la loi de Moïse, en fait, de Dieu par les mains de Moïse, qui commence par « Écoute, Israël, écoute! » Écoute, et pas « Écoute, Simon » ou « Écoute, Michael », mais « Écoute, peuple d'Israël », parce qu'Israël, oui, c'est le patriarche Jacob, mais c'est tout le peuple qui a pris son nom. Alors, il y a un aspect collectif à l'obéissance, forcément, mais ce n'est pas le seul exemple d'écoute. Hein? Même avant Israël, il y a eu Abraham qui, par la foi...
3: Et même avant Abraham, Antoine, toute l'histoire du salut, on pourrait la lire que comme une histoire d'obéissance et désobéissance. Parce qu'au jardin de la Genèse, tout commence comme ça. La désobéissance d'Adam et Ève qui fait entrer le mal dans le monde.
0: Et l'obéissance au serpent.
3: Oui, c'est ça. Donc, quand je dis « on obéit toujours à quelqu'un », est-ce que tu obéis à la raison ou à tes passions? Est-ce que tu obéis à la voix de Dieu ou à la voix du démon? En fait. Est-ce que tu obéis à tes caprices ou au bien commun? Et donc, le mal entre dans le monde par la désobéissance et le monde est sauvé aussi par l'obéissance du Christ sur la croix au projet de salut de Dieu le Père et de Marie aussi qui collabore, la nouvelle Ève. Et donc, c'est vraiment toute une histoire qui articule constamment ça, l'écoute de la parole de Dieu ou le refus d'écouter la parole, croire à des mensonges. Et ce qui est encore plus profond, c'est qu'à la racine de toute désobéissance, il y a une méfiance, en fait. Pourquoi on désobéit? C'est jamais premier. On pense que le supérieur légitime, notre père, notre mère, ne veut pas vraiment notre bien, en fait. On croit à ce mensonge que l'autre veut nous utiliser, nous abuser. Et donc, on se rebelle et on écoute d'autres voix que la voix de
0: Mais
3: Dieu.
0: Ça peut arriver, ça, quand même, Simon?
3: Alors, oui, c'est vrai que ça peut arriver. Avec Dieu, non. Il veut toujours notre bien. Mais les représentants de Dieu, eux, peuvent des fois tromper aussi. Et dans la vie civile, il y a des chefs d'État, il y a des patrons qui peuvent abuser. Et donc, justement, il faut développer le discernement. Tu as beaucoup parlé, Michael, d'écouter sa conscience, mais écouter sa conscience en l'éclairant, en se formant aussi. Hein? Il y a une formation éthique sur le bien, le mal, le vrai, le faux, le mensonge. Et bon, je l'ai beaucoup dit dans cette émission, discerner pas seul. Discerner avec l'Esprit Saint, avec Dieu, avec la parole de Dieu, discerner avec des frères et sœurs dans la foi, avec ses parents, avec ses collègues. Et je pense que c'est l'Église qui est le rempart. Étonnamment, on pourrait dire l'Église fait des abus. Moi, je dis l'Église est le rempart à tous les abus.
0: Tu soulignes que l'obéissance, là, c'est quelque chose de raisonnable, mais des fois, ça a l'air quand même déraisonnable. Je pense à la Vierge Marie qui se fait annoncer qu'elle va être enceinte de l'Esprit-Saint. C'est une patente un peu flyée, là, on s'entend. Aussi, ben, le Christ... à Gethsémani, il obéit, mais il y a quelque chose de...
3: Abraham est un bon exemple.
0: Déraisonnable, le sacrifice d'Isaac, ouais, avec Abraham. Il y en a des moves ou des gestes qu'on fait par obéissance qui, a priori, paraissent déraisonnables. Non, je pense à ma vie. Je me suis marié à 21, 22 ans. C'était quand même... un peu déraisonnable. Puis aujourd'hui, je pense que c'est la meilleure chose qui pouvait m'arriver. Il y a eu des... accueillir un dixième enfant dans notre famille. C'est pas si raisonnable que ça. Finalement,

0: C'est formidable ce qui s'est passé par obéissance, encore une fois, au plan de Dieu pour notre famille. Il y a des twists comme ça qui sont quand même difficiles à discerner. Non?
1: La logique de Dieu, c'est jamais notre logique à nous. Mm. C'est toujours beaucoup plus grand. Nous, on voudrait des petites vies, des petits projets, le confort, la sécurité. On voudrait mettre des tentes sur terre, en fait. T'sais? Alors que Dieu nous appelle à un autre monde, une vie divine, surnaturelle, quelque chose qui nous dépasse infiniment.
0: Qui est logique, mais qui n'est pas notre petite logique.
1: C'est exactement. Donc, mm. Mais par contre, il y a quand même une limite là, qu'il faut rappeler. Ouais. On n'obéit jamais si on nous demande de faire le mal.
0: Mm.
1: En fait, oui, on obéit à Dieu si on nous demande de faire le mal. Dieu ne nous demande jamais de faire le mal, en fait.
0: D'ailleurs,
1: ça, c'est comme la chose à ne jamais, jamais faire. Dans la vie religieuse, dans l'Église, dans la vie civile, si quelqu'un te demande de faire le mal ou de pécher, obéir implique de désobéir d'une certaine manière.
0: Et il y a des saints, là on parlait d'Abraham, en fait d'Adam et Ève jusqu'au Christ, mais aussi du Christ jusqu'à nous. Il y a eu des saints, il y a eu des exemples formidables de gens qui, d'hommes, de femmes qui ont fait ce que tu viens de dire, Simon. Je pense aux Carmélites de Compiègne qui étaient après la Révolution française, c'était la Terreur. Les révolutionnaires sont entrés au Carmel et finalement, elles ont désobéi aux révolutionnaires et au prix de leur vie quand même. C'est pas rien. Il y en a tout plein. Je pense à Thomas More, qui était le plus proche conseiller du roi Henri VIII. Et ça prend quand même du courage, non?
1: Plus récemment, dans le génocide au Rwanda, je connais, parce qu'on a des frères dans ma communauté qui sont missionnaires là-bas, qu'il y a eu un séminaire où les séminaristes, qu'on disait Hutu et Tutsi, là, ont refusé de se séparer. On voulait les séparer pour tuer seulement un des deux groupes. Ils ont dit, nous, on reste unis, on est frères et sœurs dans la foi. Et puis, ben, finalement, ils sont tous morts. Ça va jusque-là, l'obéissance jusqu'à la croix. Mais eux, ils n'ont pas fait le mal. Eux, ils ont été fidèles à la vérité et au bien jusqu'au bout et ils croient qu'ils sont plus vivants que jamais en ce moment.
0: Brigitte?
2: Oui?
0: T'allais rajouter quelque chose?
2: Non. J'écoutais. Ce que je pourrais rajouter, c'est que j'ai accroché sur la confiance que Dieu est bon. La confiance que Dieu a créé l'homme et la femme puis leur a donné son amitié. Et puis ça, je pense que c'est le combat de toute une vie, que malgré tout ce qui nous arrive, croire, avoir confiance que Dieu nous aime et qu'il veut notre bien. C'est toujours quelque chose qui semble difficile. Puis c'est ça qui fait qu'on désobéit. C'est ça qui fait qu'Adam et Ève, on désobéisse. T'es plus sûr que Dieu était bon pour eux. Alors, je pense que tout est une question de confiance dans l'obéissance. Une question de confiance en l'autre, même dans le mariage.
0: Ben ouais.
2: Même dans le mariage, tu sais, on peut être nos pires ennemis, hein. Tu peux être mon mari, des fois, peut devenir mon pire ennemi. Il y a pas tellement longtemps, même après 20 ans de mariage, c'est fou, là. Pourtant, on se connaît, là. Mais des fois, il y a la méfiance qui s'installe, là. Incapable de vraiment croire qu'il me veut du bien. Parce que tout d'un coup, que je me ferais manipuler. Puis moi, mon ancienne personnalité féministe, militante, athée, est jamais très, très loin. Toujours un petit peu prête à... moi, je ne vais pas me laisser faire, là. T'sais, j'aime la phrase de Richard Desjardins qui dit « Et ne te laisse faire que dans un lit. » J'adore cette phrase. C'est tellement ça. Oui, c'est ça.
0: Michael.
3: Non, mais c'est drôle de t'écouter, mais c'est comme si les enfants...
0: T'es pas obligé de réagir à ce qu'elle vient juste de dire.
3: Non, pas exactement. pas la phrase de Desjardins.
0: Ouais, c'est ça.
3: Mais disons, les enfants, spontanément, se méfient de la conséquence. Ils ont l'impression qu'on veut presque leur mal parce qu'on les punit, alors qu'au contraire, c'est pour leur apprendre le bien. Les adolescents, c'est un peu la même chose. Moi, il y a plein de choses que mes parents m'interdisaient à l'adolescence que je trouvais donc bien stupides, puis que maintenant, je leur sais gré de me les avoir interdites parce que ça fait de moi un humain moins perdu. Donc, je suis vraiment heureux d'avoir eu des limites claires, même si je ne les comprenais pas, malgré leurs explications tout le temps. Donc, il faut comme avoir cette même confiance. Et Antoine, tu disais, je me suis marié jeune, j'ai accueilli un dernier enfant. C'est souvent a posteriori qu'on qu'on puisse dire, ben, j'ai bien fait d'avoir obéi. Puis on parlait de collectivité. Moi, j'avais l'image, t'as dit, les brebis restent ensemble. Moi, c'est drôle, je m'imaginais le loup foncer au milieu du top, les brebis se disperser. T'sais.

0: Donc, il y a...
1: Des fois, les ajustements tardent à venir.
0: Oui, c'est ça.
1: Là, dont il faut tenir compte.
0: Ça ne veut pas dire qu'il n'y a jamais de décor, mais c'est comme si... Ben, Aristote appelle ça de la sagesse cumulative. Il y a cette idée que, même en théologie, le sensum fidei, c'est comme des fois les fidèles, s'ils entendent une homélie hérétique, ne savent pas trop ce qui cloche, mais peuvent savoir que c'est pas tout à fait juste. Là, il y a quelque chose de pas vrai.
2: Pas même goût.
0: C'est ça. Donc, on a comme cette intuition collectivement qu'il y a quelque chose qui va pas. Là. Ça sonne faux ici. Là.
2: On a beaucoup peur des abus d'autorité à notre époque parce qu'on a été blessé collectivement ou individuellement par ça. Mais moi, dans mon expérience personnelle, c'est plutôt mes abus d'autonomie qui m'ont nui, qui m'ont détruit. Je suis vraiment quelqu'un d'orgueilleux. Puis je le sais que vous aussi, dans le fond. Là.
1: Je pense que t'es plus orgueilleux.
2: Mais c'est ça, moi plus que vous, hein, je vais me vanter un peu. Là. Je suis au moins meilleur à quelque chose ici. L'obéissance me sauve constamment.
1: C'était quoi le plus grand acte d'obéissance là, que t'as fait récemment, là, dont tu te souviens?
2: Ben, quand on m'a envoyé dans un autre pays. Moi, je suis bien ici au Québec, je vous aime, proche de ma famille, mes amis, dans ma culture. Puis on m'a dit non, il faut que tu dois partir 2 ans, aller faire des études à l'étranger. Moi, je n'étais pas d'accord au début, puis j'ai essayé de négocier, puis de dialoguer, puis... mais on m'a écouté. On a considéré ce que j'ai dit, mais on m'a dit mais non. Mais après, j'avais cette certitude, puis ça, c'est la puissance de la foi que malheureusement ceux qui n'ont pas la foi ne peuvent pas avoir, c'est que dans la foi, j'étais certain que Dieu était aussi derrière mes supérieurs. Donc, mes supérieurs, moi, je suis chanceux, ils étaient très bien intentionnés. Mais même s'ils avaient, eux, peut-être pas été bien intentionnés, je crois que Dieu peut passer à travers eux pour me faire vivre quelque chose d'extraordinaire. Et de fait, là où j'ai été envoyé, j'ai rencontré des frères merveilleux qui sont devenus des amis. J'ai grandi spirituellement. J'ai vécu des expériences que jamais j'aurais choisi par moi-même d'aller faire. J'ai vécu des saints détachements aussi. Et je pense vraiment que l'obéissance... De toute façon, moi, quand on me dit « choisis », je ne sais pas quoi choisir. J'ai bien de la misère à choisir dans la vie. Donc, ce n'est pas l'idée de se déresponsabiliser. Mais c'est l'idée de reconnaître qu'on n'est pas toujours le meilleur conseiller pour soi-même.
1: Puis dans l'Église, on a quand même une autorité suprême, là, qui est le pape. Dans l'Église catholique, c'est quand même...
2: C'est le Christ, mais disons son représentant visible, c'est le pape.
1: Oui, suprême, le mot est peut-être trop fort, mais on a eu une autorité sur Terre qui, justement, c'est ça, qui est le vicaire du Christ. Ça choque certains, mais en fait, pour ceux qui ont la foi ou qui croient que vraiment... C'est délicat quand même, parce qu'est-ce que le pape peut se tromper? Est-ce qu'il peut tromper les fidèles d'une certaine manière? Alors, les papes n'ont pas tous été si excellents là, dans l'histoire.
2: Non, mais les quelques papes qui ont été, disons, avec une vie très immorale, surtout au temps de la Renaissance, sont la preuve que l'Esprit-Saint protège la papauté, parce que ces papes-là n'ont jamais... publié un écrit ou dit un enseignement officiel qui déroge de la parole de Dieu. Donc, ils sont restés doctrinalement purs, on peut dire, même si leur vie, c'était totalement impure dans certains cas. Et donc, ça, c'est un peu le miracle que l'Église est protégée par l'Esprit-Saint, y compris quand elle pourrait être plus populaire en changeant ses enseignements. Plusieurs églises orthodoxes, protestantes, à une certaine époque, ont dit « bon, le divorce, pourquoi pas? » Par exemple, l'Église a toujours dit « non, le Christ a dit que le mariage, c'était pour toujours. » Et puis, évidemment, on peut se séparer les corps s'il y a des abus et tout ça. Là. Mais donc, l'Église est toujours restée fidèle. Les papes ont toujours été droits au niveau de l'enseignement officiel de comment bien interpréter la parole de Dieu. Et soyons honnêtes, là, le pape, il ne me dit pas comment tenir ma fourchette, moi.
1: Non.
2: Et à vous non plus, d'ailleurs. Donc, il est surtout là, je dirais, comme un arbitre. Il y a beaucoup de place à la diversité, à la discussion, au débat. Il y a beaucoup de manières de vivre sa foi dans l'Église. Il est là seulement pour mettre des balises. Ça ne peut pas aller trop à droite par là, trop à gauche par là.
1: Pour s'assurer aussi que le corps reste uni, qu'il y a une certaine unité, malgré ou même grâce à cette diversité-là.
2: C'est un souverain pontife, donc il fait des ponts entre les églises pour garder cette unité.
0: Il faut peut-être dire aux gens que l'infaillibilité pontificale, on entend beaucoup de critiques là, dans le contenu chrétien sur Internet, le pape était infaillible, comme s'il ne pouvait jamais se tromper et qu'il était presque divin. Non, l'infaillibilité
2: pontificale... Il se trompe sur les équipes de baseball aux États-Unis.
0: Oui, c'est ça, exact. Ouais. Il n'est pas du tout infaillible dans ses paris sportifs. Mais c'est très rare qu'un pape expressément engage son infaillibilité. Je pense que la seule fois où ça a vraiment été fait, c'est l'Assomption, proclamation de ce dogme-là là, en 1950. Peut-être rétroactivement sur un ou deux autres trucs là, que je ne sais pas par cœur. Mais donc, le pape peut se tromper ou laisser des portes ouvertes à plus tard, peut-être que le progrès...

0: Nos connaissances permettra d'interpréter plus lucidement certains enseignements de l'Église, de développer davantage des choses enseignées, mais ça ne veut pas dire, c'est ça, là, que le pape va écouter l'oracle de Delphes et dit la vérité qu'il a entendue dans son oreille.
1: Selon la théologie de Henry Newman, la théologie, c'est quelque chose qui se développe, qui se déploie, qu'on ne peut pas réduire à ce qui est connu maintenant, mais qui continue de... On continue de découvrir ce cadeau-là, qu'on enlève des couches là, tranquillement pour le voir dans toute sa splendeur éventuellement, mais pas maintenant, en tout cas.
0: Exactement. Puis le pape ne donne pas toujours d'ordre très concret. Comme disait Simon, il ne dit pas comment tenir sa fourchette. Mais il y a comme des préjugés dans les mentalités. Là. Dans les années 60, on disait John F. Kennedy va prendre ses ordres du pape, il ne faut pas voter pour un catholique. Mm-hmm. Bon... Aujourd'hui, je pense qu'il y a un progrès qui a été fait à ce niveau-là.
2: On voit que Joe Biden n'a pas beaucoup obéi comme catholique au pape François. Là.
1: Hey, c'est déjà tout pour cet épisode. Merci beaucoup. Merci à vous trois d'avoir été très obéissants durant ce tournage. Et merci à vous d'avoir été avec nous. On se dit à bientôt, l'automne prochain, si Dieu le veut, pour une autre saison d'On n'est pas du monde. Bye.

0: Chers amis, quelle joie de vous retrouver comme chaque samedi soir. Et en plus, cette premier samedi du mois de juin est un peu particulier parce que nous avançons vers la fin de la saison de QCM. Mais nous nous retrouverons en septembre. Et ce soir, j'accueille trois invités que vous connaissez déjà puisqu'ils ont été finalistes cette année. Ils sont là, très impatients, dans la foi et la bonne
1: humeur.
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0: Une croisière à gagner, mais avant de la gagner, commençons la première manche. Bonsoir, je suis très heureux de vous retrouver comme chaque samedi soir dans l'émission QCM sur KTO. Effectivement, nous sommes déjà en juin et pour le monde de la télévision, c'est la fin d'une saison. Mais ce soir, nous allons jouer avec trois invités que vous connaissez sans doute puisqu'ils ont été finalistes tout au long de l'année. Et sans plus attendre, je vous présente et je vous propose de passer un moment avec Damian. Bonsoir Damian.
3: Bonsoir Jérémy.
0: Comment allez-vous ?
3: Bien, un peu fatigué quand même.
0: Alors vous êtes fatigué parce que ce qu'il faut dire à ceux qui l'auraient oublié, c'est que Damian a un métier très particulier. Racontez-nous, Damian.
3: Oui, je suis accompagnateur de voyage, guide conférencier. Je viens de terminer mon premier Cologne-Paris à vélo, voyage culturel à vélo, 10 jours de vélo entre Cologne et Paris.
0: Ouais, ça, c'est magique, ça donne envie, surtout à quelques semaines des grandes vacances d'été. Bon, ben, j'espère que vous allez, malgré le vélo qui s'est arrêté hier soir, pouvoir briller pendant 2 minutes en tête à tête avec moi. Vous êtes prêts ?
3: Oui.
0: Alors allons-y, Damian. Parmi les 4 séquences de l'année liturgique, lors de quelle fête figure le Veni Sancte Spiritus ? La Pentecôte, Pâques ou le premier dimanche de l'Avent ?
3: Pentecôte.
0: C'est la bonne réponse, mais là vous jouez contre vous-même, donc il n'y a pas besoin de buzzer. Où se trouve la cathédrale Saint-Corentin ? À Tours, à Nancy ou à Quimper ?
3: Quimper.
0: Bonne réponse. En hébreu, que signifie Horeb ? Temple, aride ou malheur ?
3: Aride.
0: Troisième point à la suite. Bravo. À qui est dédiée la cathédrale de Saint-Sauveur de Cayenne ? Saint-Sauveur Giordano, pardon, Saint-Jean de Matha ou Jésus-Christ ?
3: Saint-Jean de Matha.
0: Non, c'est à Jésus-Christ. Oui. Quelle petite sœur du sacré...

0: Sacré-Cœur de Charles de Foucault, missionnaire, fut assassiné en Algérie le 10 novembre 1995. Sœur Marie Stella, sœur Odette Prévost ou sœur Faustine Kowalska?
1: Sœur Odette Prévost.
0: Bonne réponse, quatrième point. Qui sont Tertius, mentionné dans la lettre aux Romains, et Sosthène dans la première aux Corinthiens? Le fils de Paul, des calligraphes pour Paul ou des ouvriers avec Paul?
1: Des ouvriers avec Paul.
0: Non, c'est plus joli, ce sont des calligraphes. En Jean 14, quel apôtre demande à Jésus pourquoi il ne se manifeste pas au monde à tous? Pierre, Jude ou Philippe?
1: Pierre.
0: Non, il s'agissait de Jude. Où se trouve la basilique cathédrale Notre-Dame et Saint-Vaast? Tunis, Marseille ou à Arras?
1: Arras.
0: Excellente réponse. Vous marquez 5 points, Damian. La fatigue, pour le moment, n'a pas de conséquences sur vos prouesses. Je suis très heureux de retrouver Bernard. Bonsoir, Bernard.
2: Bonsoir, Jérémy.
0: Comment vous portez-vous?
2: Ça va.
0: Ça va, ça se maintient. Ça se maintient?
2: C'est bon.
0: Alors, je sais que dans les coulisses, il y a l'épouse de Bernard qui a aussi participé cette année à QCM. Donc, elle va sans doute vous porter chance.
2: Oui.
0: Alors, pour ceux qui auraient oublié, d'où venez-vous, Bernard?
2: J'habite Corbeil-Essonne.
0: Donc, Corbeil-Essonne, en région parisienne.
2: Dans l'Essonne.
0: Et que faites-vous là-bas maintenant que vous êtes à la retraite?
2: Je suis retraité de la fonction publique territoriale.
0: Bien.
2: Et puis, donc, je suis retraité depuis octobre 2022.
0: Ok.
2: Et je fais, surtout je suis accompagnateur de catéchisme, donc catéchumène
0: pour adultes. Oui, c'est ça. Nous allons passer 2 minutes tous les deux?
2: Oui, mon grand, oui.
0: Vous êtes prêts?
2: Oui.
0: Alors c'est parti. À qui s'adresse l'hymne corse « Que Dieu vous garde, reine et mère universelle, par qui on s'élève jusqu'au paradis » À la Vierge Marie, à la Corse ou à Sainte Clotilde?
2: À la Vierge Marie.
0: Bonne réponse. Premier point. Quelle mer reçoit les eaux du Jourdain? La mer Morte, la mer Rouge ou la mer de Galilée?
2: La mer Morte.
0: Excellente réponse. 2 points. Quel âge a eu la chaîne KTO le 13 décembre 2024? 15 ans, 25 ans ou 35 ans?
2: J'ai oublié. 25 ans.
0: J'allais vous donner un indice, mon âge. Très bonne réponse. On ne rit pas, Damien. Lequel est saint patron de l'Église universelle? Saint Jérôme, saint Augustin ou saint Joseph?
2: Saint Joseph.
0: Quatrième point. Quelle bienheureuse bourguignonne était la mère de saint Pierre le Vénérable, abbé de Cluny? Ringarde de ses murs, prends garde de ses murs ou je mange de ses murs?
2: Oh, ringarde de ses murs.
0: Cinquième point, vous êtes désormais à égalité avec Damian. Dans la phrase liturgique « Kyrie eleison », que signifie le mot « Kyrie » ? Christ, Seigneur ou « Prends pitié » ?
2: Christ.
0: Non, c'est Seigneur, Bernard.
2: Oui.
0: Selon Homère, quel autre dieu ou déesse était contre les Grecs et du côté des Troyens comme Aphrodite, Artémis et Arès ? Apollon, Athéna ou Héra?
2: Héra.
0: Il s'agissait d'Apollon.
2: Apollon.
0: Où se trouve la basilique cathédrale Saint-Pierre, Saint-Paul et Saint-André? À Saint-Pierre, à Saint-Paul ou à Saint-Claude?
2: À Saint-Claude.
0: Très bonne réponse, Saint-Claude dans le Jura.
2: Dans le Jura.
0: Vous marquez votre 6e point. Vous êtes en tête de cette première manche pour le moment. Mais attendez, il nous reste la présence féminine de ce plateau, Annie. Bonsoir, Annie.
3: Bonjour.
0: Comment allez-vous?
3: Bien, je vous remercie.
0: Très heureux de vous retrouver.
3: Ben oui, c'est partagé.
0: C'est gentil. Alors, Annie, d'où venez-vous?
3: Je viens du Val-de-Marne, de Vincennes.
0: De Vincennes. Vous avez beaucoup d'occupations à Vincennes?
3: Oui, oui, certainement. Je suis une retraitée active.
0: Alors racontez-nous, parlez-nous d'un engagement ou de quelque chose que vous faites et que vous avez envie de partager ce soir.
3: Je continue le catéchisme, mais pour le primaire, pour les enfants du primaire. Et par ailleurs, je fais partie de la conférence Saint-Vincent de Paul.
0: Ah oui.
3: C'est-à-dire de la visite aux personnes seules. Et en l'occurrence, pour moi, ce sont les personnes âgées particulièrement.
0: Pour le moment, il faut que vous dépassiez 6 points si vous voulez choisir 2 thèmes dans la manche 2. Annie, vous êtes prête ?
3: Oui.
0: Alors c'est parti. Annie, quelle prière fut enseignée par l'ange de Fatima en 1917 à Lucia, Francisco et Jacinta ? Ô mon Jésus, ô mon bateau, ô rage, ô désespoir.
3: Ô mon Jésus.
0: Excellente réponse. Qui écrivit l'hymne Panis Angelicus pour la fête du corps du Christ ? Thomas d'Aquin, Jean-Sébastien Bach ou Grégoire le Grand ?
3: Grégoire le Grand ?
0: Non, c'est Thomas d'Aquin. En 1881, quelle idée fut lancée par un prélat aveugle, Monseigneur de Ségur et Mademoiselle Tamisier ? Les congrès eucharistiques, les pèlerinages à genoux ou la soutane pour les laïcs ?
3: Les pèlerinages à genoux.
0: Ah, vous êtes dur. Ce sont les congrès eucharistiques. Quel pape est venu inaugurer le collège des Bernardins restauré ? Benoît XVI, Jean XXIII ou Jean-Paul II ?
3: Benoît XVI.
0: C'est une bonne réponse. En octobre 2008, et c'était en direct sur KTO. En 2014, la procession de la fête Dieu a été relancée dans la ville où elle fut d'abord instituée par l'évêque de Neuchâtel, de Nîmes ou de Liège.
3: De Liège.
0: 3 points, bonne réponse. Quel couturier a créé les ornements des célébrants pour les JMJ de 1997 et pour la réouverture de Notre-Dame de Paris en 2024 ? Pierre Balmain, Jean-Charles de Castelbajac ou Gianfranco Ferré ?
3: Jean-Charles de Castelbajac.
0: Ah oui, le fameux. Que peut-on voir dans la cathédrale Saint-Jean de Lyon ? Une horloge astronomique du XVIe siècle, une chaire du IIIe siècle ou la cape de Saint-Martin ?
3: La cape de Saint-Martin.
0: Non, c'est une horloge astronomique du XVIe siècle. Ah, oui. Annie, vous marquez 4 points, mais c'est très bien. Et une suite logique. 4 pour Annie, 5 pour Damian et 6 pour Bernard. Bernard, c'est vous qui allez choisir 2 thématiques pour la manche suivante et Damian, une thématique, comme d'habitude. C'est parti. La deuxième manche, en chemin, c'est ma manche préférée. C'est là qu'il faut se démarquer des autres pour aller à la finale de ce soir, mais aussi se qualifier pour la grande finale. Alors, c'est vous, mon cher Bernard, qui allez choisir 2 thématiques parmi les 6 que je vous propose comme chaque semaine. Elles sont les suivantes. Saints et témoins de la foi, Bible, l'Église et son histoire, liturgie, sacrement et prière, art, culture et foi ou questions providentielles. Bernard, quels sont vos choix ?
2: Bible. Questions providentielles.
0: Ah, j'aime bien quand on choisit questions providentielles, c'est rare. Et vous, Damian ?
1: L'Église et son histoire.
0: L'Église et son histoire, je ne suis pas surpris.
1: Non.
0: Nous avons les 3 thématiques de ce soir. Annie, Bernard et Damian, vos scores sont remis à 0. Et maintenant, vous buzzez pour répondre. Vous êtes prêts ?
1: Oui. Oui.
0: Bible. Notre nom vient de l'hébreu qui signifie « séparé ». Beaucoup d'entre nous éprouvaient un désir particulièrement vif de faire la volonté de Dieu. C'est pour éviter toute souillure que nous vivions souvent à l'écart des païens, mais aussi de nos compatriotes moins intransigeants. Flavius Joseph a dit de nous que nous étions un groupe de juifs.
1: Damien. Les zélotes.
0: Pardon ?
1: Les zélotes.
0: Non, ce ne sont pas les zélotes. Un groupe de juifs faisant profession d'être plus pieux que les autres et donnant de la loi l'explication la plus précise.
3: Les pharisiens ?
0: Ce sont les pharisiens. C'est une excellente réponse, Annie. Vous marquez 1 point. Contrairement aux sadducéens, nous acceptions l'apport de la tradition orale interprétée par les docteurs. Les évangélistes, notamment Matthieu, ont dénoncé l'hypocrisie de certains d'entre nous, trop formaliste et attaché à la lettre de la loi. Saul était l'un d'entre nous, de même que Joseph d'Arimathie. Nous sommes les pharisiens, vous marquez 1 point. Quand vous êtes éliminé dans cette partie, vous ne pouvez pas rejouer.

0: Nous enchaînons avec une question providentielle. Jusqu'en 1969, et la simplification du vêtement, ma version ecclésiastique se distingue par ses larges bords et sa coiffe réduite. Elle est confectionnée en feutre, en castor ou en loutre noire. Les membres de la hiérarchie ecclésiale se différencient par ma couleur et celle de mon cordon. Oui. Ma version pontificale est entièrement rouge, est appelée Galéro, et son port est un privilège du collège cardinalis. Elle est imposée au nouveau cardinal par le pape lors du consistoire public. Placée sur son lit de mort, elle est ensuite suspendue au-dessus de son tombeau. De quoi s'agit-il ? Oui, Damien ?
1: Non, la coiffe, non. La calotte ?
0: Ce n'est pas la coiffe ou la calotte, mais vous vous approchez quand même. Je vous aide un peu. Vous pouvez jouer, Annie et Bernard. Hein ?
2: Je laisse sur le bout de la langue.
0: Bernard ?
3: C'est pas la chasuble ?
0: Ce n'est pas la chasuble. Annie ?
2: C'est la...
3: On voit que
2: pas la toque non plus.
0: C'est pas la toque, c'est voilà, quand il y a du soleil. Bon, vous n'avez pas la réponse, vous avez tous les trois. C'était tout simplement le chapeau.
2: Oh.
0: Oh. Ok. Une question relative à l'Église et son histoire.
3: Aïe, aïe.
0: Depuis le XXe siècle, on trouve sur mon territoire un observatoire astronomique. Je domine le lac d'Albano, qui a accueilli les épreuves d'aviron et de canoë-kayak lors des Jeux Olympiques d'été à Rome en 1960. J'ai obtenu le label des plus beaux bourgs d'Italie. Oui, Damien ?
1: Castel Gandolfo ?
0: Une bonne réponse, vous marquez votre premier point. J'ai obtenu le label des plus beaux bourgs d'Italie, en partie grâce à lui, grâce aussi à la collégiale pontificale de Saint-Omer de Villeneuve, qui bénéficie de l'extraterritorialité. Celle-ci a été conçue par le Bernin, de même que le palais actuel, où, depuis 1604, les papes viennent se reposer l'été. Il s'agit de Castel Gandolfo. Vous êtes Damien et Annie à égalité avec un point, mais je suis sûr que Bernard va vous rattraper sur cette question relative à la Bible. Mon nom et mes anagrammes sont des patronymes courants au sein de la population d'origine israélite. Je suis homonyme d'un cap de Normandie, proche de Cherbourg. Mais vous, vous doutez que je n'ai rien à voir avec lui. Au chapitre 34 de la Genèse, j'ai tué, avec Siméon, tous les hommes de la ville de Sichem après le viol de notre sœur Dina par le prince de la ville. Fils de Léa et troisième fils de Jacob. De moi descendent Myriam, Aaron et Moïse, et toute la tribu qui ne reçut pas de terre en Canaan, mais la charge du culte. Damien.
1: Lévi.
0: N'hésitez pas. C'est une excellente réponse. Vous marquez votre deuxième point. Il s'agit de Lévi. Question providentielle. Dès que mes souverains ont pris possession de moi, ils se sont rangés, du côté des guelfes papistes dans les luttes de pouvoir pour la gouvernance du Saint-Empire germanique. Ils n'ont jamais cessé depuis de soutenir Rome. Ils en ont obtenu mon émancipation religieuse en 1751 par un concordat qui me plaçait directement sous l'autorité de la papauté et non plus de l'évêché, voisin. Je suis évêché depuis 1887 et archevêché depuis 1981. Les mariages princiers respectent la tradition du dépôt du bouquet en l'église Sainte Dévote. Bernard.
3: Pas principauté de Monaco.
0: Il s'agit de la principauté de Monaco. Les mariages princiers respectent la tradition du dépôt du bouquet de l'église Sainte Dévote, patronne de ma principauté, dont le catholicisme est religion d'État. Il s'agit de Monaco, et je savais que Sainte-Dévote, ça allait vous éclairer. Vous êtes à égalité, Annie et Bernard. Damien, vous êtes sélectionné pour la finale de ce soir.

0: Question ne vous concerne donc que tous les deux, Annie et Bernard. Vous connaissez sans doute mon esprit aventureux, mais peut-être pas le caractère profondément religieux de mes motivations. Convaincu d'avoir été choisi par Dieu, j'entends contribuer à l'accomplissement des temps et au retour du Messie grâce à la conversion de l'univers et à la délivrance de Jérusalem. C'est pourquoi Paul Claudel m'exalta en 1927. C'est pourquoi aussi, malgré ma vie en concubinage et l'accusation d'avoir encouragé l'esclavage des Indiens, Léon XIII reconnut en 1892 l'exemplarité de ma foi et m'introduisit dans la galerie des héros catholiques sans faire de moi un saint, 400 ans après ma grande découverte.
1: Oh, oh non.
0: Non. Bernard, vous pouvez jouer. Annie.
2: Christophe Colomb.
0: Et oui, ah, il oui. s'agit de Christophe Colomb. C'est donc vous, Annie et Damian, qui irez à la finale de ce soir. Bernard, regardez le cadeau que nous vous offrons.
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0: 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Bon Bernard, j'espère que vous n'êtes pas trop déçu.
1: Non, non.
0: Ça fait partie du jeu.
1: Non, c'est bon.
0: C'était très chouette de vous avoir.
1: J'ai hésité longtemps, ben,
0: j'ai bien
1: mais
0: vu.
1: Bon.
0: C'était très chouette de vous avoir deux fois cette année.
1: Merci.
0: Vous
1: merci.
0: Repartez avec un cadeau. Vous allez embrasser votre épouse que j'aime beaucoup.
1: Merci.
0: Et est-ce que vous voulez nous passer un message avant de partir ?
1: Je veux juste saluer mes petites filles, Lydia Marie, qui va avoir 4 ans
0: oula.
1: En octobre, et sa sœur Cécilia Zelda, qui va avoir 2 ans en juillet.
0: Eh bien, votre grand-père vous embrasse. Je vous embrasse aussi. Je vous souhaite un très bel été, Bernard.
1: Merci beaucoup.
0: À très bientôt. Et sans plus attendre, nous allons jouer la finale de ce soir. La finale de ce soir qui oppose Annie à Damian. Il y a un peu de stress sur le plateau, je ne vous le cache pas. Chers amis, voici les différentes thématiques de ce soir. Je les tiens entre mes mains. Il revient à Damian d'en choisir une parmi toutes ses cartes. Damian, j'espère que vous allez faire le bon choix. Allez-y.
4: J'espère aussi.
0: Une seule carte, Damian. De quelle thématique avez-vous ?
4: Les oliviers.
0: Les oliviers. Très bien. Vous pouvez poser votre carte. Que le meilleur gagne, le plus rapide aussi. Attention, hein, vous décrochez la timbale de la saison, là. Hein. Vous êtes prêts ? Alors, allons-y. Dans le livre des juges, les arbres se réunissent pour proposer quelle fonction à l'olivier ? Dans le livre des juges, Annie ?
2: De roi.
0: Devenir leur roi. Excellente réponse. Premier point. Archevêque d'Armagh, de quel pays Saint-Olivier Plunkett était-il donc le primat ? Damian ?
4: L'Angleterre ?
0: Ce n'est pas l'Angleterre. Annie ?
2: La Grande-Bretagne.
0: Ce n'est pas la Grande-Bretagne.
2: L'Écosse ?
0: Attendez, il faut que ce soit jaune. Damian ?
4: L'Écosse.
0: Ah, il a peur de rien. Hein. Ce n'est pas l'Écosse. Annie, est-ce que vous voulez encore tenter votre chance ?
2: Allez-y. Pays de Galles.
0: Ce n'est pas le Pays de Galles. Damian ?
4: États-Unis.
0: C'est pas vous qui avez la main. Allez-y.
4: États-Unis ?
0: Non, bon, vous n'avez pas la réponse.
2: L'Irlande.
0: Sur le fil, bravo Annie, c'est l'Irlande. Vous marquez votre deuxième point. Calomnier, en quel siècle était-il pendu à Londres sous Charles II ? Calomnier, en quel siècle était-il pendu à Londres ?
4: 17e.
0: 17e siècle, en 1681. C'est une excellente réponse. De quelle matière précieuse Salomon fit-il recouvrir les deux kéroubim en bois d'olivier placés dans le sein des saints ?
2: En or, hein, de l'or.
0: En or, bravo, à nickel rapidité. Ouais. 3 à 1, attention Damian, tout peut basculer sur cette question. Selon le psaume 127, quand ta femme est dans ta maison comme une vigne généreuse, qui sont autour de la table comme des plants d'olivier ?
2: Les enfants.
0: C'est une bonne réponse, tes fils. Ce sont donc les enfants. Il me restait à vous poser quel produit de l'olivier mélange l'évêque à des parfums pour bénir le saint ? Crème ?
2: L'huile.
0: L'huile. Ouais. Quel oiseau porta un rameau d'olivier à Noé ? Une colombe. C'est vous, Annie, qui irez à la finale du mois avec vos 4 points. Damian, vous avez été toute l'année, enfin, les deux fois vous êtes venu un très bon concurrent, mais là, je vois que vous êtes chic. Vous avez laissé à Annie la victoire de ce soir, mais regardez ce que nous vous offrons.
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0: Je vous laisse la parole, Damian, avant de nous dire au revoir.
4: Oui, je veux saluer différentes personnes. Ich grüße erstmal die deutschsprachigen und Deutschen jenseits der Vogesen. Je salue les Allemands et Germanophones au-delà des Vosges. Je salue ma famille, mes parents, mes sœurs, mes neveux, mes petites nièces, ma cousine qui m'a accueilli sur Paris et ma tante. Et puis je salue aussi mes anciens élèves et puis tout mon meilleur ami qui était avec moi au mois d'octobre, pour la première session. Guillaume, merci.
0: C'était Cannes, le festival de Cannes il y a quelques semaines. C'est pire que Cannes, hein, il a gagné la Palme d'Or. Merci beaucoup Damian, à très bientôt. Annie, alors nous allons nous retrouver dans 3 semaines pour la grande finale du mois de juin de la saison.
2: La surprise.
0: Hein. La surprise.
2: Non, je ne m'y attendais pas, vraiment. Bah,
0: écoutez, c'est toujours comme ça. Donc, révisez un peu, gardez votre bonne humeur et on se retrouve à la fin du mois, d'accord ?
2: Entendu.
0: Chers amis, il est déjà l'heure de nous quitter. Je vous souhaite une très bonne soirée. Passez de bons moments en famille. Et puis surtout, n'oubliez pas que vous pouvez nous regarder en replay sur kateotv.com. Nous allons nous retrouver la semaine prochaine avec 3 autres finalistes qui sont venus cette année participer à QCM. Faites attention à vous, mais aussi aux autres. Excellente soirée et à la semaine prochaine.

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En marche vers dimanche, les textes de la 24e semaine, module 1, la première lecture. Lecture du livre de l'Exode. En ces jours-là, les fils d'Israël arrivèrent dans le désert du Sinaï et ils y établirent leur camp, juste en face de la montagne. Moïse monta vers Dieu. Le Seigneur l'appela du haut de la montagne. Tu diras à la maison de Jacob et tu annonceras aux fils d'Israël, vous avez vu ce que j'ai fait à l'Égypte. Comment je vous ai porté comme sur les ailes d'un aigle et vous ai amené jusqu'à moi. Maintenant donc, si vous écoutez ma voix et gardez mon alliance, vous serez mon domaine particulier parmi tous les peuples, car toute la terre m'appartient. Mais vous, vous serez pour moi un royaume de prêtres, une nation sainte. Ceci se passe au désert du Sinaï, au moment où Dieu va conclure l'alliance avec son peuple. L'alliance qui engagera à tout jamais le Seigneur de l'univers et le tout petit peuple d'Israël. On peut dire qu'il s'agit du traité de paix le plus grave de toute l'histoire de l'humanité. Et ce que nous lisons ce dimanche, c'est le prologue de l'alliance, le discours d'ouverture prononcé par Dieu. Il commence par ces mots « Vous avez vu ce que j'ai fait à l'Égypte, comment je vous ai porté comme sur les ailes d'un aigle et vous ai amené jusqu'à moi ». Le livre de l'Exode n'en dit pas plus, mais l'image était certainement parlante pour ceux qui traversaient le désert, car il paraît que les observateurs des oiseaux dans le désert du Sinaï, justement, ont relevé que les aigles ont une manière toute particulière d'apprendre à leurs petits à voler. Lorsque les petits sont prêts à se lancer pour la première fois, les parents aigles sortent en portant les aiglons posés sur leurs ailes. Lorsque les petits se lancent, les parents continuent à planer en dessinant de larges cercles. Lorsque les aiglons sont fatigués, ils peuvent se reposer et se reposer sur les ailes des parents. Et ils recommenceront la tentative autant de fois qu'il faudra jusqu'à ce qu'ils soient capables de voler de leurs propres ailes, comme on dit. Le génie d'un auteur biblique a été d'appliquer cette image à Dieu, manière de dire que si Dieu porte son peuple, ce n'est pas pour en faire son esclave, c'est pour lui apprendre à voler de ses propres ailes. Dieu est vraiment le Dieu qui libère et qui éduque à la liberté. Voici ce que rapporte le livre du Deutéronome. Je cite « Le Seigneur rencontre son peuple au pays du désert, dans les solitudes remplies de hurlements sauvages. Il l'entoure, il l'instruit, il veille sur lui comme sur la prunelle de son œil. Il est comme l'aigle qui encourage sa nichée. Il plane au-dessus de ses petits, il déploie toute son envergure,

il les prend et les porte sur ses ailes. Au passage, vous avez noté l'expression « Le Seigneur veille sur son peuple comme sur la prunelle de son œil ». C'est à partir de cette expérience de la sollicitude d'un Dieu qui veut l'homme libre que le peuple a pu s'engager dans l'Alliance et promettre fidélité au commandement. Une relation d'alliance ne peut pas se bâtir autrement que sur la confiance. Et la confiance naît de l'expérience. Dieu a fait ses preuves, en quelque sorte. Dans toute l'histoire d'Israël, le rappel de l'œuvre libératrice de Dieu précède toujours les commandements. Le discours de Dieu continue. « Et maintenant, si vous écoutez ma voix et gardez mon alliance, vous serez mon domaine particulier parmi tous les peuples, car toute la terre m'appartient. Mais vous, vous serez pour moi un royaume de prêtres, une nation sainte. » Le choix que Dieu a fait de ce peuple pour son domaine particulier, comme dit le texte, c'est ce qu'on appelle l'élection d'Israël. Elle est un sujet constant d'émerveillement pour le peuple juif. Par exemple, voici ce que dit le psaume 147. « Pas un peuple qui l'ait ainsi traité, nul autre n'a connu ses volontés. » Ou encore, dans le psaume de ce dimanche, « Le Seigneur est Dieu, il nous a fait et nous sommes à lui, nous, son peuple, son troupeau. » J'ai bien dit un sujet d'émerveillement, mais dans l'humilité. Si le Seigneur s'est attaché à vous, s'il vous a choisi, ce n'est pas que vous soyez le plus nombreux de tous les peuples, car vous êtes le plus petit de tous. C'est par amour pour vous et pour tenir le serment fait à vos pères que le Seigneur vous a fait sortir par la force de sa main et vous a racheté de la maison d'esclavage et de la main de Pharaon, roi d'Égypte. Mais la pédagogie de Dieu ne s'est pas arrêtée là. Au long des siècles, les hommes de la Bible ont peu à peu compris que Dieu n'est pas pour autant seulement le Dieu d'Israël, il est le Dieu de toute la terre. Vous avez entendu ici la précision. Vous serez mon domaine particulier parmi tous les peuples, car toute la terre m'appartient. Je reviens sur l'expression « royaume de prêtres, nation sainte », c'est-à-dire un peuple consacré au Seigneur. Le livre des Nombres en avait tiré une conséquence trop peu connue. Sachant que la couleur pourpre était réservée aux grands prêtres, il recommandait au peuple entier de tisser un fil de cette couleur pourpre dans leurs vêtements. Au chapitre 15 des Nombres, on peut lire « Le Seigneur parla à Moïse, il dit « Parle aux fils d'Israël, tu leur diras qu'ils se fassent une frange au pan de leurs vêtements, et ceci d'âge en âge, et qu'ils placent sur la frange du pan de leurs vêtements un cordon de pourpre violette. » Manière de dire que le peuple tout entier est sacerdotal. Le Concile Vatican II, à son tour, a repris cette découverte. Il insiste sur le sacerdoce commun des baptisés en s'inspirant directement des paroles de l'apôtre Pierre. Je cite « Vous, vous êtes une descendance choisie, un sacerdoce royal, une nation sainte, un peuple destiné au salut, pour que vous annonciez les merveilles de celui qui vous a appelé des ténèbres à son admirable lumière ».

Psaume 99. Acclamez le Seigneur, terre entière. Servez le Seigneur dans l'allégresse. Venez à lui avec des chants de joie. Reconnaissez que le Seigneur est Dieu. Il nous a fait et nous sommes à lui, nous, son peuple, son troupeau. Oui, le Seigneur est bon. Éternel est son amour. Sa fidélité demeure d'âge en âge. À la simple lecture, on voit bien que ce psaume d'aujourd'hui est fait pour accompagner une célébration au temple. Acclamez, servez, venez à lui. Et dans le verset 4, que nous ne chantons pas ce dimanche, « Venez dans sa maison lui rendre grâce, dans sa demeure chanter ses louanges, bénissez son nom. » Nous sommes en pleine liturgie, c'est évident. Et le texte hébreu est plus parlant encore. Il dit « Entrez devant sa face, entrez par ses portes, dans ses parvis. » On a bien la preuve ici que le livre des psaumes est le recueil de cantiques du temple de Jérusalem après l'exil à Babylone, tout comme on trouve des manuels de chant à l'entrée de nos églises. Ce psaume a donc été composé pour un sacrifice d'action de grâce.

Et en Israël, quand on rend grâce, c'est toujours pour l'Alliance. Là aussi, c'est très clair. Ce psaume est très court, mais chaque ligne évoque l'histoire tout entière d'Israël, la foi tout entière d'Israël. Chacun de ces mots, presque, est un rappel de l'Alliance. Il ne faut jamais oublier, je crois, que le centre de la tradition d'Israël, la mémoire qu'on se transmet de génération en génération, c'est « Dieu nous a libérés et a fait alliance avec nous ». Voilà le cœur de la foi et de la prière de ce peuple. Ou plus exactement, ce qui fait d'Israël un peuple, c'est cette foi commune. Et le noyau de cette foi, c'est « Dieu a choisi ce peuple, il l'a élu, comme on dit, il l'a libéré, affermi, et il a fait alliance avec lui ». L'alliance est vraiment au centre de la Bible. Pour nous en convaincre, il suffit de reprendre les versets, parfois même les mots de ce psaume, un à un. Acclamez le Seigneur, terre entière. Le Seigneur, c'est la traduction pour le chant liturgique. Mais dans le texte hébreu, ce sont ces quatre lettres, YHWH. Moïse en a eu la révélation dans l'épisode du buisson ardent, au chapitre 3 de l'Exode. Et là, il a découvert à la fois la grandeur de Dieu, le tout autre, et la proximité de Dieu, le tout proche. Le nom que Dieu a révélé alors à Moïse dit tout cela. Ces fameuses quatre lettres, ce qu'on appelle le tétragramme, YHWH, que nous ne savons même pas prononcer, que nous ne savons même pas non plus traduire, mais elles disent bien que Dieu n'est pas à notre portée. Et en même temps, Moïse a eu la révélation de cette totale proximité de Dieu. Oui, vraiment, oui, j'ai vu la misère de mon peuple en Égypte, j'ai entendu ses cris, je connais ses souffrances, ce sont les phrases de Dieu au buisson ardent. Acclamer. Le mot qui est employé ici, c'est le mot utilisé pour une acclamation toute spéciale, celle qui est réservée au nouveau roi, le jour de son sacre. Manière de dire, le vrai roi, c'est Dieu lui-même. Terre entière, là on anticipe. Israël entrevoit déjà le jour où l'humanité tout entière viendra acclamer son Seigneur. Acclamer le Seigneur, terre entière. Au long de l'histoire biblique, le peuple d'Israël a compris que son élection est une vocation au service de tous. Dans les psaumes en particulier, on retrouve constamment liés les deux thèmes de l'élection d'Israël et de l'universalisme, du salut proposé par Dieu. Là encore, on est en parfaite résonance avec la première lecture tirée du livre de l'Exode. Servez le Seigneur dans l'allégresse, servez. Dans la mémoire d'Israël, l'Égypte de leur esclavage sera appelée la maison de servitude. Désormais, le peuple élu apprendra le service, qui est un choix d'homme libre. On aime à dire que le peuple d'Israël est passé de la servitude au service. Reconnaissez que le Seigneur est Dieu. On entend ici la profession de foi d'Israël, le chemin Israël. Écoute Israël, le Seigneur, notre Dieu, est l'unique. Il nous a fait et nous sommes à lui. C'est un rappel de la libération d'Égypte. Et du coup, cette expression est devenue une formule habituelle de l'Alliance. Le peuple n'oublie pas qu'il était en esclavage en Égypte. Et c'est Dieu qui de ses esclaves a fait des hommes libres. C'est Dieu qui de ses fuyards a fait un peuple. Et tout au long de la traversée du désert du Sinaï, sous la conduite de Moïse, ce peuple a appris à vivre dans l'alliance proposée par Dieu. Quand on chante « C'est lui qui nous a fait et nous sommes à lui », il ne faut donc pas entendre d'abord l'affirmation qu'il est notre créateur. Il faut entendre « C'est lui qui nous a fait comme peuple ». Je m'explique. La Bible n'a pas été écrite dans l'ordre où nous la lisons. On n'a pas commencé par raconter la création et puis, dans l'ordre, les événements de la vie du peuple élu, comme s'il s'agissait d'un reportage. La réflexion sur la création n'est venue que dans un deuxième temps et elle est inspirée par la foi au Dieu qui libère. Son peuple, nous avons appris à reconnaître cette formule très typique de la foi juive. À elle seule, elle est un rappel de l'Alliance. Et de même, le peuple dit « notre Dieu ». Parce que la promesse de Dieu en proposant l'Alliance s'exprimait par la formule « Vous serez mon peuple et je serai votre Dieu ». Éternel est son amour. Voilà encore un refrain de l'Alliance. Nous le connaissons bien parce qu'il est le refrain du psaume 135-136, un psaume tout entier consacré au récit de la libération d'Égypte. Et chaque verset se termine par « Car éternel est son amour ».
Sa fidélité de Burr

d'âge en âge. Cette expression est synonyme de « éternel est son amour ». Mais ces deux versets nous font entendre également le couple de mots très habituels dans la Bible, « amour » et « fidélité ». C'est l'une des seules manières de parler de Dieu sans le trahir.

milieu de la lettre de saint Paul apôtre aux Romains. « Frères, alors que nous n'étions encore capables de rien, le Christ, au temps fixé par Dieu, est mort pour les impies que nous étions. Accepter de mourir pour un homme juste, c'est déjà difficile. Peut-être quelqu'un s'exposerait-il à mourir pour un homme de bien. Or, la preuve que Dieu nous aime, c'est que le Christ est mort pour nous, alors que nous étions encore pécheurs. À plus forte raison, maintenant que le sang du Christ nous a fait devenir des justes, serons-nous sauvés par lui de la colère de Dieu. En effet, si nous avons été réconciliés avec Dieu par la mort de son Fils, alors que nous étions ses ennemis, à plus forte raison, maintenant que nous sommes réconciliés, serons-nous sauvés en ayant part à sa vie. Bien plus, nous mettons notre fierté en Dieu par notre Seigneur Jésus-Christ, par qui maintenant nous avons reçu la réconciliation. » Paul insiste sur le mot « réconciliation ». Il y a plusieurs expressions semblables dans notre texte. Nous avons été réconciliés avec Dieu par la mort de son Fils. Le Christ, au temps fixé par Dieu, est mort pour les coupables que nous étions. Le Christ est mort pour nous. Le sang du Christ nous a fait devenir des justes. Ou encore, maintenant que nous sommes réconciliés. Toutes ces phrases nous sont très familières. Nous répétons facilement, le Christ est mort pour nos péchés. Mais en même temps, elle reste bien difficile et pour certains d'entre nous même scandaleuse. Dieu exigeait-il vraiment la mort sanglante de son Fils, lui qui est l'amour? Exigeait-il une compensation aussi terrible pour les fautes des hommes? Lui qui a dit par la bouche du prophète « Je ne veux pas la mort du pécheur », peut-il vouloir la mort du juste à cause du péché des autres? Fallait-il que le Christ souffrît pour nous sauver? Je reviens au mot réconciliation. Qui dit réconciliation dit querelle. Mais où est la querelle? Elle n'est certainement pas du côté de Dieu. Après tout ce que nous avons lu dans l'Ancien Testament sur la miséricorde inlassable de notre Père du Ciel, nous savons qu'il n'existe pas de comptabilité dans l'amour infini de Dieu. Il n'y a pas de compte à régler entre Dieu et nous, ou entre Dieu et le Christ. Même nous, qui aimons si mal, nous savons dire « quand on aime, on ne compte pas ». Mais la querelle, elle est de notre côté, si j'ose dire. C'est nous qui avons besoin de nous réconcilier avec Dieu, d'apprendre à vivre avec lui une relation filiale, confiante. C'est nous qui l'imaginons sévère, exigeant, punisseur. Les prophètes ont eu beau nous répéter que Dieu est amour, nous n'arrivons pas à y croire. Nous sommes comme Adam, le soupçonneux. Adam, c'est celui qui soupçonne Dieu de ne pas lui vouloir du bien. Or, il y a en chacun de nous un Adam qui sommeille. Les rabbins sagement disent « chacun est Adam pour soi ». Mais alors pourquoi Jésus est-il mort? Il est mort de la main des hommes. En prêchant l'amour de Dieu et l'amour des autres, la non-violence et le pardon, Jésus a couru le risque de déplaire. Il a accepté ce risque et il a continué sa prédication. Il en est mort, victime de la haine et de la violence, du refus de cette parole d'amour et de pardon. Il n'est donc pas mort par la volonté de Dieu. Le Christ meurt de la main des hommes, pas de la main de Dieu. Mais la merveille de l'amour de Dieu, c'est qu'il est pardon. Et le Christ meurt en proclamant sa foi dans ce pardon. Père, pardonne-leur, ils ne savent pas ce qu'ils font. Il n'y a pas le moindre marchandage là-dedans. Peut-être tout ceci nous permet-il de comprendre un peu ce que saint Paul vise quand il parle de la colère de Dieu. Quand nous prenons le chemin dans le mauvais sens, nous avons tourné le dos à Dieu et nous avons l'impression qu'il nous poursuit de sa colère. Mais si nous voulons bien lever les yeux vers la croix, c'est en Jésus-Christ pardonnant que nous découvrons le vrai visage de Dieu, qui est le Dieu d'amour et de pardon.

ouvert, l'amour de Dieu peut s'y déployer. Nous sommes remis sur le bon chemin. Nous sommes réintroduits dans l'intimité de la Trinité. Et saint Jean l'annonce dès le début de son évangile, quand il parle du Christ, à tous ceux qui l'ont reçu. Il a donné de pouvoir devenir enfants de Dieu, eux qui croient en son nom. Désormais, animés par l'Esprit Saint, nous sommes libérés de cette querelle. Nous sommes en paix, comme dit la lettre aux Éphésiens. Dans le verset qui précède tout juste notre lecture de ce dimanche, nous pouvons lire « L'amour de Dieu a été répandu dans nos cœurs par l'Esprit Saint qui nous a été donné ». Quand Paul dit « Nous n'étions encore capables de rien », c'est cela qu'il veut dire. Nous étions incapables de nous dégager du péché, c'est-à-dire de ce soupçon, de cette querelle. Nos pas nous éloignaient de plus en plus de Dieu. Et donc, nous étions exposés à être pour toujours privés de lui. Mais Jésus-Christ nous arrache à cet engrenage et nous met sur la bonne route. La grande annonce du texte d'aujourd'hui, c'est cela, je crois. Nous avions pris la route du mauvais côté. Jésus nous remet sur la bonne route. Évangile de Jésus-Christ selon saint Matthieu. En ce temps-là, voyant les foules, Jésus fut saisi de compassion envers elles, parce qu'elles étaient désemparées et abattues, comme des brebis sans berger. Il dit alors à ses disciples, « La moisson est abondante, mais les ouvriers sont peu nombreux. Priez donc le maître de la moisson d'envoyer des ouvriers pour sa moisson. » Alors Jésus appela ses 12 disciples et leur donna le pouvoir d'expulser les esprits impurs et de guérir toute maladie et toute infirmité. Voici les noms des 12 apôtres. Le premier, Simon, nommé Pierre, André son frère, Jacques, fils de Zébédée, et Jean son frère, Philippe et Barthélemy, Thomas et Matthieu le publicain, Jacques, fils d'Alphée et Thaddée, Simon le Zélote et Judas l'Iscariote, celui-là même qui le livra. Ces 12, Jésus les envoya en mission, avec les instructions suivantes. Ne prenez pas le chemin qui mène vers les nations païennes et n'entrez dans aucune ville des Samaritains. Allez plutôt vers les brebis perdues de la maison d'Israël. Sur votre route, proclamez que le royaume des cieux est tout proche. Guérissez les malades, ressuscitez les morts, purifiez les lépreux, expulsez les démons. Vous avez reçu gratuitement, donnez gratuitement. Les hommes de l'Ancien Testament avaient découvert que Dieu est le Dieu de miséricorde, c'est-à-dire qu'il se penche sur la misère des hommes. À son tour, l'évangéliste présente Jésus comme celui qui est pris de compassion. Les deux mots, miséricorde en hébreu et le mot grec traduit ici par compassion, disent l'émotion qui saisit aux entrailles devant toute souffrance, une émotion qui n'est pas seulement de l'ordre du sentiment, puisque, très concrètement, elle s'accompagne d'une œuvre de guérison. Il est clair que la mission des envoyés de Dieu, que ce soit Jésus, que ce soit les apôtres, est une mission de guérison. Il suffit pour s'en convaincre de reprendre le programme de la tournée de Jésus, tel que Matthieu vient de le décrire. Jésus parcourait les villes et les villages, il enseignait, il proclamait le royaume et il guérissait. Et ensuite, quand il appelle ses disciples, ce que Matthieu note en premier, avant même de nous donner leur nom, c'est Jésus leur donna le pouvoir d'expulser les esprits impurs et de guérir toute maladie et toute infirmité. Et enfin, quand Jésus donne à ses apôtres le programme de leur mission, il leur dit « Proclamez que le royaume des cieux est tout proche, guérissez les malades, ressuscitez les morts, purifiez les lépreux, expulsez les démons. » En même temps qu'il proclame le royaume, les envoyés du Seigneur sont donc invités à en donner des signes. Et la meilleure des proclamations du royaume, c'est la victoire sur le mal, sous toutes ses formes. Mais pour cela, il faut être pris aux entrailles, au spectacle des douleurs du monde. Ce n'est pas seulement devant les douleurs individuelles que Jésus est pris de pitié, c'est devant son peuple. Voyant les foules, Jésus fut saisi de compassion envers elles, parce qu'elles étaient désemparées et abattues, comme des brebis sans berger. À propos de peuple, vous avez remarqué la recommandation de Jésus.
Ne prenez pas le chemin qui mène vers les nations païennes.

païennes et n'entrer dans aucune ville des Samaritains. Aller plutôt vers les brebis perdues de la maison d'Israël. Ce qu'on peut traduire, commencer par le peuple élu. Et c'est lui ensuite qui convertira les païens. Cela veut dire que dans la pensée de Jésus, il est de toute évidence qu'Israël reste le peuple élu et que sa mission est de convertir le monde. J'en viens au dernier conseil que Jésus donne à ceux qui l'envoient. Vous avez reçu gratuitement, donnez gratuitement. C'est tout le programme de notre vie de foi qui est dit là en deux propositions. Premièrement, le don de Dieu est gratuit. Accueillons cette gratuité. Deuxièmement, à notre tour, apprenons à vivre dans la gratuité. Ces deux points, particulièrement le premier, nous sont très difficiles. Je les reprends l'un après l'autre. Premier point, le don de Dieu est gratuit. C'est le sens même du mot « grâce ». Mais curieusement, nous avons du mal à accepter que le don de Dieu soit totalement gratuit. La preuve, c'est que malgré tout, nous sommes souvent tentés de faire des comptabilités dans notre relation avec lui. Nous n'osons pas croire que Dieu nous donne tout gratuitement, sans attendre que nous accumulions des mérites. Deuxième point, donnez gratuitement à votre tour. En d'autres termes, vous qui êtes à l'image et à la ressemblance de Dieu, agissez comme lui. Cela veut dire plusieurs choses. D'abord, comme Dieu, n'attendez rien en retour. Ne recherchez ni la considération, ni la gloire, ni l'amour. Que tout soit désintéressé, car c'est comme cela que Dieu agit. Gardez-vous de pratiquer votre religion devant les hommes pour attirer leur regard. Quand tu fais l'aumône, ne le fais pas claironner devant toi. Pour toi, quand tu fais l'aumône, que ta main gauche ignore ce que fait ta main droite, afin que ton aumône reste dans le secret. Vous avez reconnu. N'attendez pas non plus l'amour. Si vous ne saluez que vos frères, que faites-vous d'extraordinaire? Aimez vos ennemis, priez pour ceux qui vous persécutent, afin d'être vraiment les fils de votre Père qui est aux cieux. Car il fait lever son soleil sur les méchants et sur les bons. Il fait tomber la pluie sur les justes et sur les injustes. Enfin, pour aimer vos frères, n'attendez pas non plus qu'ils le méritent. Cela revient à dire qu'on n'entende jamais dans votre bouche « ces gens-là ne sont pas intéressants ». Vous êtes sans cesse sauvés, pardonnés gratuitement. À votre tour, sachez pardonner, aider, relever, sans conditions.

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1: Chers auditeurs de KTO Radio, bonjour, je suis heureux de vous retrouver pour Questions Éco, émission consacrée aux enjeux économiques et sociaux. Elle est diffusée chaque mois dans le cadre des conversations du week-end et nous allons parler aujourd'hui d'épargne et d'investissement éthique. Épargner, investir, c'est ce que tout le monde fait, ou presque. Le fait de mettre de l'argent ici plutôt que là a deux effets. Cela envoie des moyens à certains plutôt qu'à d'autres, et cela envoie un message. Or, l'épargne, c'est la matière première de l'investissement, et l'investissement, au niveau collectif, c'est ce qui façonne l'avenir. Épargner éthiquement, investir éthiquement, c'est donc tout simplement s'efforcer à son niveau d'influer sur la vie économique pour l'orienter dans le sens du bien commun. Eh bien, chers auditeurs, je viens de citer Pierre Delauzin, qui est président de l'Association des économistes catholiques, et c'est une citation extraite de son livre « Épargner en vue du bien commun, l'investissement éthique », un livre qui a été paru en 2024 aux éditions Bolène. Donc la finance éthique est un domaine en plein développement, et des catholiques sont particulièrement présents dans ce secteur. Leur objectif, traduire en acte la doctrine sociale de l'Église dans les choix d'investissement et d'épargne. Et pour en parler aujourd'hui, j'ai le plaisir de recevoir à ce micro Don Pascal André Dumont, l'un des fondateurs de ProPersona, une association à but non lucratif qui conjugue réflexion et action dans le domaine de la finance éthique. Bonjour Pascal André Dumont.
2: Bonjour Guillaume.
1: Alors je vais vous présenter rapidement. Vous êtes prêtre de la communauté Saint-Martin depuis 1997. Vous avez une formation de juriste, droit civil et droit canonique. Vous êtes assistant général de la communauté Saint-Martin et vous avez été économe aussi de la communauté Saint-Martin. Et aujourd'hui, vous êtes président du fonds Procléro, un fonds de partage, une SICAV de partage, qui a été créé par ProPersona, qui est une association donc au service de la finance éthique. On va en parler. Donc, vous avez régulièrement l'occasion d'intervenir sur les questions d'éthique économique et financière, des formations, des conférences, des liens avec des dirigeants, avec des décideurs économiques, ou encore aussi auprès des EDC, les entrepreneurs et dirigeants chrétiens que vous accompagnez, je crois. C'est toujours le cas.
2: C'est
1: très bien. Alors, nous allons parler de la finance éthique, c'est un sujet assez vaste. Peut-être dans cette première partie, une présentation un peu générale. Déjà la vôtre, votre parcours personnel, qu'est-ce qui conduit un prêtre diocésain à s'intéresser tout d'un coup à la finance éthique ?
2: Alors, la raison qui m'a plongé dans ce monde de la finance, qui m'était, j'avoue, assez inconnu, avant, c'est une nécessité. Comme près de la communauté Saint-Martin et comme économe général de cette communauté, j'étais chargé d'accompagner le développement de cette communauté. Et à partir de 2010, effectivement, la communauté Saint-Martin a connu un essor assez important, surtout avec des vocations nombreuses. Mmh. Et donc, il fallait assurer la formation de ces séminaristes, d'autant que la maison où la communauté se trouvait à l'époque est devenue vraiment trop petite. Donc, il fallait envisager un nouveau lieu. Donc, de gros investissements à faire, donc des moyens financiers à trouver. Et c'est là qu'a émergé l'idée de créer un fonds de partage. Et donc, je suis tombé dedans, je dirais, par nécessité de développement de la communauté Saint-Martin.
1: Et c'est là que vous créez d'abord le fonds de développement Procléro ou en même temps l'association ProPersona.
2: D'abord Procléro. Ouais. D'abord, on est parti sur les choses purement financières, de créer cette SICAV qui était quand même quelque chose d'un peu nouveau dans le paysage financier, je dirais aussi dans le monde catholique, dans les usages de l'Église pour, je dirais, trouver des fonds pour
1: ça
2: financer.
1: Ça ne s'était pas vu jusqu'ici ?
2: Alors, il y avait eu des fonds qui ont été, quelques fonds éthiques et fonds de partage qui ont été créés, mais peu connus. Et depuis lors, c'est vrai qu'il y a d'autres fonds qui se sont créés, heureusement,
1: oui.
2: Parce que je pense que c'est une idée qui mérite d'être poursuivie et mise en œuvre. Ouais, et donc, dès le début, il fallait, pour faire quelque chose de sérieux, parce que quand on fait quelque chose, il faut être sérieux, il fallait effectivement réfléchir à cette finance éthique, on ne pouvait pas faire n'importe quoi, surtout au nom de la communauté Saint-Martin, donc il fallait réfléchir, et en particulier aller puiser à la source la doctrine sociale de l'Église pour un peu renouveler la réflexion éthique quant à l'investissement. Donc ça, c'était un travail dès le début qui m'a obligé à lire. Il faut se souvenir que là, on est autour de 2011. En 2009, il y avait eu, en 2008, la crise des subprimes aux États-Unis qui a eu une répercussion mondiale.
1: Le système économique a failli s'effondrer.
2: Tout à fait. Et en 2009, on a eu l'encyclique de Benoît XVI, Caritas in Veritate, la charité dans la vérité, où il y a un développement du pape Benoît XVI en lien avec les conséquences de la crise des subprimes, qui donne pas mal d'indications sur la finance. Donc je me suis beaucoup inspiré de cela, et dès le début, en fait, j'ai partagé avec ceux qui portaient ce projet, et en particulier même la société de gestion, donc des professionnels de la finance, les réflexions qui venaient du magistère de l'Église, enracinées dans l'ensemble de la doctrine sociale de l'Église et dans les évangiles aussi. Donc c'était très intéressant intellectuellement, ça faisait bouger les lignes, comme on dirait. Voilà, c'était aussi une manière de faire quelque chose d'un peu neuf, profondément enraciné dans ce que l'Église enseigne.
1: Voilà, et alors ça a fonctionné? Si
2: ça fonctionne
1: parce que ça existe toujours.
2: Ça existe toujours. Le fonds Procléro existe toujours. Il va bien. Il a bien grandi et il s'est développé. Et on a aussi beaucoup travaillé sur justement. Et c'est jamais fini. Hein, c'est un travail incessant de continuer à creuser ce que la doctrine sociale de l'Église peut nous apporter dans le discernement nécessaire à la sélection des investissements et à faire des investissements qui correspondent aux objectifs que fixe la doctrine sociale
1: donc,
2: de l'Église.
1: Le choix des actions et des obligations qui sont intégrés dans la SICAV.
2: Exactement, hein? Donc des actions qui sont une partie du capital des entreprises, donc on entre au capital d'une entreprise, et puis des obligations, ce sont de la dette, c'est une manière d'aider les entreprises dans leur développement, dans le développement de certains sites, de l'embauche, ou d'autres projets qu'ils peuvent avoir et qu'il faut bien sélectionner, évidemment.
1: Vous avez des obligations privées et publiques?
2: On n'a que des obligations privées, donc d'entreprise. On n'a pas d'obligations souveraines étatiques.
1: D'accord.
2: Un choix qu'on a fait. On veut que le fonds soutienne l'économie, le travail et les personnes dans leur vie normale. Voilà.
1: Donc, vous avez orienté ce fonds dans le sens de la finance éthique, mais comment définir simplement cette notion de finance éthique?
2: C'est sûr que le mot éthique est beaucoup utilisé, parfois sans qu'on voit très clairement ce que ça peut signifier. Enfin, il y a une sorte de mot magique. On se demande bien ce que ça recouvre. Et je pense que l'éthique ou la morale, hein, parce que c'est finalement
1: c'est
2: la même chose.
1: C'est ce que ça signifie.
2: C'est la même chose.
1: Éthos en grec, c'est ça?
2: C'est ça, oui.
1: Et c'est la morale, en fait.
2: C'est le terme grec.
1: Grec, de la morale.
2: Donc c'est la même chose. Donc c'est la qualité de l'agir humain. Voilà. Donc c'est la qualité de l'agir de l'investisseur ou du financier quand il pose ses actes, comme c'est l'éthique de la politique, l'éthique de toutes les professions, en fait. Donc il y a une réflexion à avoir sur cette éthique. Moi, je dirais simplement, pour rester vraiment très accessible, que l'éthique, ça consiste à bien faire le bien. Le bien étant la finalité qu'on doit rechercher, quelle que soit l'activité que l'on mène, évidemment dans l'activité financière aussi. Et puis, utiliser des moyens bons pour obtenir cette finalité bonne. Voilà. C'est bien faire le bien.
1: Bien faire le bien, voilà. C'est ce que vous essayez de faire à travers cette SICAV. Mais je disais que c'est à la fois réflexion et action, votre activité, parce que vous essayez d'éclairer aussi par des formations, par des conférences, etc.
2: Je suis rendu compte que le monde de la finance était composé

0: composé de gens de plein de bonne volonté, intelligents, instruits, qui avaient de très bons diplômes, mais qui souvent avaient peu réfléchi de manière fondamentale. C'était de très bons techniciens de la finance, mais moins bons, je dirais, ou moins éclairés sur les fondements de la réflexion. Et donc, à un moment donné, je me suis dit, il faut continuer, il faut plutôt intensifier la formation des professionnels de la finance. Et donc, c'est là qu'on a créé l'association Pro Persona, qui a pour but de publier chaque mois un cahier Pro Persona, qui est un simple 4 pages, mais je dirais assez substantiel, où on essaie de répondre à une question en fonction de différentes thématiques, que ce soit des thématiques purement financières, d'investissement, que ce soit sur le travail, que ce soit l'anthropologie, que ce soit le bien commun, que ce soit la responsabilité, il y a toute une série de thématiques. Et ça, on a commencé à publier en 2017, donc ça fait quelques années maintenant, au rythme d'un cahier par mois, si bien qu'on a publié récemment le 100e cahier, Pro Persona, et qui de fait constitue un point de référence, un point de repère où on peut se former, s'informer et se former. Ça vaut pour des gens qui sont dans la vie professionnelle, ça vaut pour des étudiants en master de finance par exemple.
1: Vous avez des étudiants qui se...
0: Il y a 2800 abonnés je crois, oui. Donc ils sont très utilisés aussi c'est utilisé dans les TD en master de finance dans certaines écoles, donc voilà, on met à disposition de tout le public, gratuitement, la pensée de l'Église sur des thématiques de doctrine sociale de l'Église assez larges.
1: En reliant tout ça à des choses très concrètes.
0: Voilà.
1: La finance concrète aujourd'hui,
0: l'économie
1: concrète.
0: Le but, c'est d'aider les gens à faire leur travail, alors que ce soit... Parfois, c'est un peu plus large que la finance, c'est aussi l'économie. Donc, ça peut aussi intéresser des chefs d'entreprise, des managers, sur le sens du travail, sur le télétravail. Voilà, on a écrit toutes sortes de choses sur les différentes thématiques. Ça touche les activités de la vie professionnelle, majoritairement la finance et l'économie.
1: Donc, vous avez, j'imagine, des professionnels qui s'intéressent à vous, des catholiques et peut-être aussi des personnes qui ne sont pas catholiques.
0: Alors, effectivement, c'est ouvert à tous. Moi, je me rends compte que quand on parle de doctrine sociale de l'Église, tout le monde est d'accord sur le fait que c'est du bon sens. Enfin, j'ai jamais entendu quelqu'un me dire « la doctrine sociale de l'Église, c'est vraiment ridicule ». Ça n'a aucun sens. Non, en général, les gens disent « ah oui ». Quand même, ça fait réfléchir et ça a du sens.
1: Et ça a
0: du sens et donc ça peut attirer tous les gens qui cherchent du sens à leur activité professionnelle en particulier. Ça peut nourrir leur quête de sens, ça peut les orienter, les aider à avancer.
1: Alors, on va continuer de parler de tout ça, mais avant, on va faire une pause musicale. Je vais le dire aux auditeurs, vous m'avez délégué le choix de la programmation musicale.
0: Volontiers.
1: Alors, j'ai choisi la balade des dames du temps jadis. C'est un magnifique poème de François Villon, « Mais où sont les neiges d'antan ?» mais chanté non pas par Georges Brassens, qu'il a mis en musique, mais par une chanteuse espagnole, Eva Denia.

0: À la délicieuse voix d'Eva Denia, une voix espagnole qui chante du vieux français, qui chante François Villon, une musique de Georges Brassens, de la balade des dames du temps jadis. Alors, vous êtes sur KTO Radio et vous êtes à l'écoute des conversations du week-end. Aujourd'hui, question éco, nous parlons de finance éthique avec dont Pascal André Dumont, prêtre de la commune de Tessin-Martin et qui est responsable du fonds de partage de Pro Persona qui s'appelle Procléro. Alors, je voudrais revenir donc sur votre travail à Pro Persona donc pour éclairer les décideurs économiques, les étudiants, etc., sur l'apport de la doctrine sociale de l'Église à des choses très concrètes de leur métier, vraiment précisément de leur métier de finance et d'économie. Vous avez une formule, c'est votre signature, une finance au service de l'économie et une économie au service de l'homme. Qu'est-ce que ça signifie plus concrètement ?
1: Oui, j'aime beaucoup cette formule parce qu'elle elle montre tout de suite la finalité. Au service de quoi se met la finance ? Elle a toujours un risque, la finance, c'est de s'enfermer sur elle-même et de devenir sa propre industrie, avec ses propres règles, avec ses propres profits, finalement une finance, comme dirait le pape Benoît XVI, autoréférencée, autoréférentielle, c'est-à-dire qui tourne sur elle-même, qui est devenue une industrie propre, déconnectée, avec le risque qu'elle soit déconnectée de l'économie. Donc c'est très important de rappeler...
0: Et on a vu que c'est arrivé quand même.
1: C'est arrivé, bien sûr,
0: et c'est
1: une tentation permanente, je dirais quand même. Donc que cette finance soit vraiment au service de l'économie, ça doit être devant les yeux des financiers en permanence. Et puis que cette économie, elle n'est pas non plus là pour simplement réaliser des profits au bénéfice des actionnaires des entreprises, mais qu'elle est vraiment aussi tournée vers le service de l'homme, de la personne humaine. Hein, dans l'Église, depuis Pacem in Terris de Jean 23, on a insisté, dans Popularum Progressio, on a insisté sur le fait que la finalité de l'activité économique, financière, c'est le développement humain intégral.
0: Oui.
1: Donc ça, c'est un enjeu majeur, que ce soit au final au profit de la personne humaine qui fait partie de ce bien commun, de la cohésion de la société, etc. Voilà. Donc c'est un vrai enjeu, c'est l'enjeu de la finalité pour moi, c'est un enjeu majeur. La finance a besoin d'être au clair sur la finalité, sur sa finalité.
0: Et quand on parle de développement intégral de la personne humaine, dans intégral, il n'y a pas seulement les besoins matériels, il y a aussi les besoins spirituels, j'imagine.
1: Il y a deux dimensions dans le développement humain intégral. C'est le développement de tout homme, sans exception, et de tout l'homme, dans toutes ses dimensions.
0: Ouais, c'est la formule de Jean 23,
1: tout à fait, y compris la dimension spirituelle, transcendante de la personne humaine, évidemment.
0: Et quand vous rencontrez des professionnels de la finance, on est sur cette dimension transcendante, est-ce que vous sentez comme une appétence pour cette question du... Au-delà même de la question du sens, mais là, de la question mais vraiment de la transcendance, c'est-à-dire du divin presque.
1: Oui, je sens en tout cas que, même si c'est pour certains une terra incognita, quelque chose qui n'est pas seulement dans leur référentiel religieux, mettons, ils sentent bien qu'il y a quelque chose qui les dépasse. Le mystère de l'homme les dépasse, le mystère de leur propre humanité les dépasse, le don de la vie, la mort, toutes ces réalités-là qui échappent à la maîtrise humaine, normalement, n'est-ce pas ? Donc ça fait poser la question, effectivement, d'une certaine verticalité. Et aujourd'hui, je pense que justement, ce qui peut attirer même des professionnels de la finance Qui sont pas nécessairement chrétiens ou d'une quelconque religion,

0: et engagés dans ces religions, ils se rendent bien compte qu'il y a quelque chose qu'il faut honorer aussi dans l'activité professionnelle et dans l'activité de la finance, quelque chose qui les dépasse vraiment. Autrement, en fait, leur activité, elle n'a pas de sens.
1: Oui.
0: Et ils souffrent beaucoup de ce manque de sens. Hein.
1: Oui.
0: Parce que dans la finance, il y a quand même des... C'est un métier où, qui est un métier finalement à la chaîne. Souvent, pas tout le temps. Et c'est un métier qui peut être à la chaîne. Je dirais comme à l'époque de l'industrialisation, où on travaillait à la chaîne. Et là, on a aussi un peu ce phénomène où finalement, il y a toute une série de gens qui travaillent dans les métiers de la finance, où ils font une toute petite partie du travail, sans trop savoir ce qui se passe en amont, ce qu'ils ne savent pas trop non plus ce qui se passe en aval, qui ont l'impression juste que d'être un rouage dans quelque chose qui les dépasse.
1: Donc ils sont à la chaîne en col blanc, avant
0: exactement,
1: on était en col bleu,
0: maintenant en col blanc. Il y a quelque chose comme ça,
1: ouais.
0: Et donc il y a aussi cette crise du sens, et à quoi ça sert mon travail ? Voilà, à quoi sert ? Ça, c'est une question fondamentale aujourd'hui qui habite le cœur de beaucoup de gens, quel que soit d'ailleurs le métier.
1: Alors, je voudrais revenir sur ces investissements éthiques. Il y a différentes formules, bien sûr, de produits éthiques. Il y a cette formule, effectivement, de SICAV. Alors là, on parle d'épargne, principalement, de particuliers. C'est-à-dire qu'un particulier veut épargner, plutôt que mettre sur le livret A, il va mettre sur une SICAV. Vous investissez, à ce moment-là, dans quel type de produits ? Vous avez des obligations, des actions, mais c'est des entreprises cotées, c'est du gros, c'est...
0: Alors, dans le fonds Procléro, il y a plusieurs types d'investissements, plusieurs poches d'investissement. Il y a une poche action, effectivement, où on entre au capital de certaines entreprises. C'est une poche qui représente à peu près 25% de l'ensemble. Ensuite, il y a une poche obligataire. Donc, on investit dans les obligations d'entreprise qui fait à peu près 60...
1: L'obligation, c'est de l'emprunt, quoi.
0: C'est de l'emprunt, oui. 70% à peu près. Et on a une poche qui est un petit bijou, qui est notre poche solidaire, qui investit dans l'économie sociale et solidaire.
1: C'est votre chouchou alors ça?
0: Oui, j'aime beaucoup. autant l'action et l'obligation, je dirais, on est que sur du marché coté, donc on investit que dans des entreprises cotées en bourse. Voilà. Donc plutôt des grosses, mais
1: ouais,
0: pas que des grosses.
1: CAC 40 ou SBF 120,
0: oui,
1: c'est
0: oui,
1: ça?
0: Voilà.
1: Oui.
0: Il peut y avoir des plus petites parfois, mais voilà, c'est quand même plutôt des grosses entreprises. On est sur au niveau européen, français majoritairement, mais voilà, ça va sur toute l'Europe. Et puis notre petit bijou là,
1: l'économie sociale,
0: voilà,
1: et solidaire.
0: Où là, effectivement, ce sont pas du tout des entreprises cotées, c'est vraiment des entreprises très locales qui sont des entreprises vraiment économie sociale et solidaire, donc qui ont des activités d'inclusion liés au handicap, liés à la maladie, liés à l'éducation. Voilà, il y en a toute une série, et c'est de fait très exaltant de pouvoir, pour un épargnant, de pouvoir se dire « je peux pas mon épargne contribuer ». En investissant par exemple dans Procléro, je contribue réellement à au moins pour 10% de ce que j'ai investi, ça ira dans l'économie sociale et solidaire et ça soutiendra des projets nécessaires. Et moi, je crois beaucoup au rôle que peut avoir la finance dans la cohésion sociale. Elle doit aider à la cohésion sociale et donc en particulier à travers cette économie solidaire qui tient en fait les différentes parties de la société un peu ensemble.
1: Voilà. Alors, et maintenant, il faut choisir les entreprises. Alors, maintenant, il y a des entreprises à mission. Peut-être que vous avez aussi des entreprises à mission dans, le, oui. dans votre panier, si j'ose dire. Et il faut choisir. Donc, il faut des critères.
0: Il faut des critères.
1: Donc, tous les fonds tels que le vôtre doivent choisir des critères éthiques.
0: Voilà. Et depuis le début de l'aventure de Procléro, j'ai essayé de sortir simplement des filtres de l'analyse quantitative à partir de chiffres, même si tout ça est intéressant et aide à la réflexion. Je pense que la doctrine sociale de l'Église nous invite toujours à utiliser notre intelligence et à discerner. Je pense que le maître mot de l'investissement, c'est de prendre le temps de discerner et pas seulement de suivre des ratios, voilà, des chiffres dont on n'est pas toujours sûr d'ailleurs de la fiabilité, donc c'est compliqué. Je ne veux pas dire qu'ils ne sont pas utiles, ils sont utiles au discernement, mais ils n'emportent pas le discernement. Et ça, il faut vraiment se battre sur le fait que ça reste, l'acte d'investir reste un acte responsable, porté par une personne humaine ou par un groupe de personnes, mais on doit être capable d'assumer la responsabilité morale de son investissement. On ne peut pas se cacher

0: derrière des chiffres qui auraient décidé à notre place. Donc il y a un vrai enjeu dans ce discernement. Hein, donc c'est pas simple, parce que le discernement demande un énorme travail de compréhension d'une entreprise, de l'analyser, d'obtenir de la donnée. C'est pas toujours facile. Il y a de la donnée disponible. Puis après, il y a de la donnée qu'il faut aller chercher, parce qu'il y a des données qui nous manquent. Donc, il faut interroger. Il faut aller
1: à l'enquête. L'inspecteur mène l'enquête.
0: Dieu merci, il y a des équipes qui font ça, hein, qui sont spécialistes pour ça, qui sont les analystes, hein, les équipes d'analystes, qui font ça d'ailleurs à merveille, de manière très engagée. D'ailleurs, je pense qu'ils ont une vraie joie à le faire, parce qu'ils voient l'intérêt de faire un vrai discernement et de faire un investissement, donc tu peux être fier au final. Voilà, donc pour nous, ce qui est très important, c'est que d'abord, c'est qu'on vise bien ce développement humain intégral. C'est que l'entreprise, on entre dans cette logique, ce qui est dernier dans l'exécution, comme le dit le principe philosophique, est premier dans l'exécution, doit être premier dans l'intention. Donc il faut que vraiment l'entreprise ait l'intention d'avoir une finalité bonne au service de la personne humaine. Donc si elle n'a pas ça, cette entreprise ne nous intéresse pas, évidemment.
1: Si elle offre des rentabilités exceptionnelles.
0: Voilà, mais ce n'est pas le premier sujet, ce n'est pas la rentabilité, c'est qu'est-ce que cet investissement va apporter au développement humain intégral, au bien commun, aux personnes, au bien des personnes, à la qualité de vie des personnes, à l'épanouissement des personnes. Donc après, c'est à analyser de près. Bien sûr, il n'y a pas que le produit ou le service que rend l'entreprise, il y a aussi comment l'entreprise traite les parties prenantes de l'entreprise.
1: Donc bien salariés, sûr, les salariés, sous-traitants, etc.
0: Fournisseurs. Sous-traitants, clients, comment elle traite le marketing, est-ce qu'on nous dit la vérité quand on nous propose un produit, est-ce que, etc., etc. Donc toutes ces questions entrent en ligne de compte pour analyser la qualité éthique de l'entreprise dans son mode de fonctionnement, dans son mode d'agir économique, tout simplement.
1: Donc ça fait l'objet d'une analyse éthique. Vous avez des grilles d'analyse, j'imagine, voilà. Une liste de critères.
0: Tout à fait. Et puis après, une fois qu'une entreprise, on estime qu'elle peut entrer dans le périmètre d'investissement, d'accord ? Une fois que les analystes éthiques ont estimé qu'elle pouvait entrer dans le périmètre d'investissement, ensuite, ce sont les gestionnaires éthiques financiers qui, eux, vont décider si on investit, si c'est le bon moment d'investir, etc., d'accord. Selon d'autres critères, selon les critères financiers.
1: La deuxième lame, c'est
0: la première lame, elle est toujours éthique.
1: De rentabilité potentielle de l'investissement.
0: Oui, et puis du bon moment, l'opportunité, du marché, de ce type de marché. Est-ce que ce marché n'est pas en train de décliner ou va disparaître à cause de l'IA, par exemple? Enfin, c'est peut-être pas le moment d'investir, même si cette entreprise est très bien, elle a peu d'avenir, donc voilà, il faut réfléchir aussi à ces questions-là.
1: Parce que dans ce type de fonds, il y a quand même des épargnants qui mettent leur argent.
0: Bien sûr.
1: Alors, ils ont ce souci éthique, sinon ils ne le mettraient pas là.
0: Oui.
1: Donc j'imagine qu'ils sont animés par cette même intention éthique.
0: Clairement.
1: Mais ils escomptent quand même que leur épargne ne se perde pas ou rapporte des sous, quand même.
0: Oui, non, mais
1: même
0: je pense qu'ils partagent cette... Moi, je pense que la première question, c'est de savoir vraiment ce que l'investissement va apporter comme bien, quel bien il va pouvoir faire. Et puis ensuite, il faut aussi se poser la question, effectivement, mais dans un second temps, qu'est-ce que ça rapporte ?
1: Oui.
0: Donc la question de la rentabilité, elle est nécessaire, parce que s'il n'y a pas de rentabilité, c'est que c'est peut-être simplement mal géré. Donc, ce qui est
1: on
0: pas
1: peut
0: bon
1: avoir
0: non plus.
1: Les meilleures intentions du monde, bien traiter ses salariés, ses fournisseurs, etc.
0: Donc il faut que ce soit bien géré. Donc il y a une profitabilité. Maintenant, il faut que ce soit une profitabilité juste, bien équilibrée, ajustée. Nous, pour un fonds de ce type-là, qu'on appelle fonds diversifié, qui a une échelle de risque faible, on est en échelle de risque 2, 3, ça dépend un petit peu des périodes. Donc tout le monde, c'est ce qu'on appellerait un fonds bon père de famille dans la gestion. Donc c'est des fonds, quand on fait 3% de performance annuelle, on est content, on estime
1: que
0: c'est...
1: Oui, donc ce n'est pas des placements très risqués.
0: Non, ce n'est pas des placements...
1: Même s'il y a un risque quand même.
0: Oui, il y a toujours un risque, mais ça reste un risque très maîtrisé, au point que des organismes sans but lucratif peuvent investir sur ce type de fonds. On a dans les souscripteurs à la fois beaucoup, beaucoup de particuliers, mais on a aussi beaucoup de fondations, d'associations, de congrégations, de diocèses, d'institutionnels catholiques, je dirais, ou de fondations familiales ou de structures assez variées. Voilà.
1: D'accord. Alors là, on parle d'épargne, de particulier, mais aussi effectivement d'une manière de placer des réserves que peuvent avoir des fondations, comme vous venez de le souligner. Il y a plusieurs formes de produits et

0: éthiques, de produits financiers éthiques. Et il y a aussi une autre forme, alors qui est là, est réservée, on va se dire, aux plus gros investisseurs, ceux qui vont mettre des sommes à six chiffres, quoi, hein, 100 000, 200 000 euros, etc. Donc c'est pas le cas de Procléro,
1: non,
0: ni de ce type de fonds de partage. J'aurais aimé avoir dans ce studio Thomas Schmitz, qui est responsable d'un fonds de partage pour la société Audacia. Malheureusement, il ne peut pas être avec nous. Mais je me suis renseigné sur ce que fait Audacia, là, qui est une société de gestion et d'investissement qui existe depuis 20 ans. Alors, ce n'est pas une entreprise catholique, parce que c'est une entreprise non confessionnelle, mais il se trouve que ses dirigeants et principaux cadres sont catholiques et ont eu, comme vous, souci de puiser aux sources de la doctrine sociale de l'Église pour éclairer leur activité. Et ils ont créé un fonds de partage, en private equity. Donc là, il s'agit de gros investissements en capital pour financer le développement d'une entreprise. Ensuite, l'entreprise est vendue à 5 ou 7 ans, etc. Il y a une plus-value qui est faite. Et en fait, ils ont décidé de créer un fonds quand même de 50 millions d'euros. Donc, 50 millions d'euros pour investir dans des entreprises qu'ils espèrent transformer, alors là, 100 millions d'euros à 5 ou 7 ans. C'est très ambitieux, et cela au profit d'œuvres caritatives, et notamment d'une œuvre catholique au service des malades. Donc là, on est sur un autre modèle, puisqu'on a plusieurs, je crois, des fonds de partage de ce type. La plus-value vient de la valorisation des parts de capital, c'est-à-dire que le fonds devient lui-même actionnaire. Et en fait, les investisseurs, ils mettent dans le fonds. Ils mettent au pot dans le fonds. Avec cet argent, le fonds va effectivement acheter des parts de capital. Puis après, il y a des mécanismes effectivement de revente après avoir financé de l'investissement et du développement de l'entreprise, c'est-à-dire de la croissance. Et Thomas Schmitz, je l'ai interrogé, il est responsable de ce fonds de partage au sein de Audacia. Et il m'a dit que dans l'histoire de ce fonds, qui est assez nouveau, ils avaient puisé dans deux piliers de la doctrine sociale de l'Église, le droit de propriété et la destination universelle des biens. Ils ont réfléchi à ça, ils ont tiré la maxime suivante, eh bien, on a besoin de propriété privée pour partager, et si la propriété privée n'est pas partagée, alors elle est stérile. Donc ils ont poursuivi cet objectif de mettre l'excellence de la finance au service de cette noble cause, et de donner à la prospérité un sorte de supplément d'âme qui est appuyé sur la doctrine sociale de l'Église. Alors que, comme vous, ils ont un comité d'éthique pour orienter les investissements dans des sociétés avec des critères, j'imagine les critères à peu près comparables aux vôtres, et pour créer cet écosystème vertueux, c'est-à-dire de financer des activités, partager en fait la plus-value, partager la valeur. Donc c'est intéressant de voir que la doctrine sociale de l'Église est aujourd'hui bien davantage qu'une simple doctrine, mais elle est en action. Quelques mots à quelques secondes de la deuxième pause.
1: Oui, alors je me réjouis de voir les innovations que génère la doctrine sociale de l'Église, en tout cas ceux qui réfléchissent à cette doctrine sociale de l'Église. On n'est qu'au début de ces innovations. Il y aura plein d'innovations qui vont venir, des produits nouveaux, financiers nouveaux qui vont venir, qui seront le fruit d'une réflexion, d'un travail sur l'éthique sociale de l'Église. L'éthique n'est pas seulement une sentence qui viendrait juger si quelque chose est bon ou mauvais, c'est vraiment un tremplin sur lequel on peut s'appuyer pour créer de nouveaux produits plus conformes à la finalité qui est recherchée.
0: Eh bien, nous allons parler dans la troisième partie de l'émission de la doctrine sociale de l'Église. Mais en attendant, la pause musicale. Alors, la symphonie numéro 40 de Mozart, franchement, ça ne se présente plus.

0: Vous êtes sur KTO Radio, vous venez d'entendre la symphonie numéro 40 de Mozart et vous êtes à l'écoute de Questions Écho dans le cadre des conversations du week-end. Aujourd'hui, je reçois Don Pascal-André Dumont, prêtre de la communauté Saint-Martin et président du fonds de partage Procléro. Et avec lui, nous parlons de donc, cette finance éthique. Alors, juste avant d'entendre Mozart, là, vous disiez qu'il y avait beaucoup d'innovations, beaucoup d'initiatives, notamment chez les catholiques. Est-ce que ces acteurs de la finance éthique ont l'occasion de se rencontrer?
1: Oui, ils ont l'occasion de se rencontrer, ils ont même l'occasion de se former. En 2022, on a eu l'audace de commettre un livre qui s'appelle « La vocation de l'investisseur à la lumière de la doctrine sociale de l'Église » avec des jeunes professionnels de la finance. Et ce livre, nous l'avons transformé en un parcours de formation à la finance intégrale. Et ça fait 3 ans maintenant que ce parcours existe à Paris en particulier, mais il est aussi à Lausanne, à Luxembourg, il essaime petit à petit. Aujourd'hui, il y a 120 financiers qui l'ont suivi, ce parcours, qui donne une formation pour vraiment des financiers à partir de la doctrine sociale de l'Église. Et une fois par année, ouvert au grand public qui sont intéressés par toutes les questions de ce type, il y a la journée de la finance intégrale qui a lieu à Paris, la prochaine aura lieu bientôt, le 5 mai. Et là, ça rassemble plusieurs centaines de personnes qui sont des gens intéressés par justement toute cette réflexion éthique sur la doctrine sociale de l'Église et qui se rencontrent, qui font connaissance, qui partagent des idées et qui créent des nouveaux produits, des nouvelles idées, ils mettent des projets en route. Donc il y a une vraie stimulation. C'est une génération, hein, ils ont entre 35 et 50 ans et ils sont à fond.
0: Ils sont à fond.
1: Ils sont à fond.
0: Ça, c'est une bonne nouvelle.
1: C'est
0: alors.
1: Très beau.
0: Et,
1: ouais.
0: Et vous essayez d'accompagner tout ça.
1: Voilà, ouais. Je soutiens tout ce que je peux soutenir parce que tout mérite.
0: Dans la limite de votre emploi du temps.
1: Voilà, mais c'est passionnant parce qu'il y a vraiment des idées très tournées vers l'avenir qui correspondent à des besoins réels. Enfin, on sent qu'ils sentent la société et ils veulent vraiment apporter le meilleur.
0: Alors, la finance éthique, on a dit ce qu'était l'éthique, c'est-à-dire bien faire le bien, une finalité bonne obtenue grâce à des moyens qui eux-mêmes sont bons. L'éthique, c'est la morale, on a dit, éthos en grec, c'est la morale. C'est le bien et le mal, en fait. Donc, c'est universel, la morale. Mais est-ce qu'il y a une doctrine, on parlait de doctrine sociale de l'Église, donc ce qu'on peut dire, on est plus loin, c'est-à-dire qu'il y a une doctrine spécifiquement catholique ou chrétienne de l'économie éthique, de la finance éthique?
1: Oui, je pense que l'Église a, et c'est pas d'aujourd'hui, hein, l'Église depuis, je pense, Léon XIII, à travers l'encyclique Rerum Novarum, il y a vraiment une réflexion qui a été menée sur la vie sociale. Hein, d'abord, elle a commencé en

0: 1891 par justement la question ouvrière, à l'époque de l'industrialisation à grande vitesse. Et puis après, il y a un corps de doctrine qui s'est développé au cours des décennies jusqu'à aujourd'hui. Donc on a vraiment de la matière, il y a de la réflexion sur beaucoup de sujets qui ont été menés, et il y a des points spécifiques, je dirais, qui s'adressent au monde de la finance et de l'économie. Il y a beaucoup de choses sur le travail en particulier, la Bohème Exercens de Jean-Paul II en particulier, et on voit bien que le pape Léon XIV se met dans cette ligne. En prenant le nom de Léon XIV, il a dit lui-même qu'il se mettait à la suite de Léon XIII, donc celui qui a ouvert cette doctrine sociale de l'Église. Donc lui va travailler aussi sur ces sujets. On attend avec impatience la prochaine encyclique qui va sortir bientôt, qui sera surtout sur l'IA, les enjeux anthropologiques.
1: Donc l'intelligence artificielle.
0: L'intelligence artificielle, les enjeux anthropologiques, donc un thème majeur. Et l'IA, on sait combien cette intelligence artificielle va transformer le monde économique et financier.
1: Après, l'intelligence artificielle, ouvrons la parenthèse, elle fait ce qu'on lui demande, ce pour quoi on la programme, donc on peut lui donner des critères éthiques.
0: Tout à fait, je pense.
1: Donc elle peut elle-même faire quelque chose.
0: On doit apprendre à l'utiliser pour une finalité bonne et en faire un moyen bon. Et voilà, mais c'est un vrai enjeu, mais ça veut dire qu'il faut être un peu aligné au point de vue éthique.
1: C'est-à-dire qu'aujourd'hui, il y a la machine, on vit dans un monde d'algorithmes. Et vous êtes quand même sur l'humain. Et il y a une telle accélération.
0: Il y a les algorithmes, mais il y a aussi la difficulté majeure de l'IA, c'est la fiabilité des données.
1: Oui.
0: Parce que c'est quand même la data qui fait l'IA. Donc, l'algorithme, bien sûr, mais il y a la data. Et c'est la data qui fait partir vers le bien ou vers le mal, d'une certaine manière, et qui oriente la finalité. Donc, il y a un enjeu énorme, pour moi, sur la data.
1: Donc, vers l'enjeu dans cette encyclique du pape Léon, sur l'intelligence artificielle, ça va venir... enrichir tout un corpus d'enseignement et de pensée. Alors vous allez vous jeter dessus, j'imagine.
0: On va se jeter dessus, mais chaque pape apporte un éclairage. Je pense que le pape François, avec Laudato aussi, il a ouvert une réflexion profonde sur l'écologie, sur la protection de l'environnement.
1: L'écologie étant un critère de bien commun le choix des investissements.
0: La maison commune, etc. Donc chaque pape apporte sa contribution dans le monde réel dans lequel il se trouve. Et donc là, on attend avec impatience Magnifica Humanitas, puisque c'est comme ça que cette encyclique s'appellera.
1: Ah, d'accord.
0: Elle devrait, je pense, sortir le 15 mai.
1: Voilà. Alors, qu'est-ce que la doctrine sociale de l'Église peut apporter aujourd'hui à l'économie et la finance sur tous ces principaux défis?
0: Je pense qu'elle est un thème majeur. Elle peut répondre à des défis majeurs du monde économique et financier aujourd'hui. Alors, il y a un premier thème, je l'ai un peu souligné au tout début de notre entretien, c'est la question de la finalité. Il faut vraiment décider d'une finalité de l'agir économique, de l'agir financier.
1: Donc ça, c'est votre message, vous le martelez.
0: C'est très important parce que si on n'a pas une finalité qui est en faveur de la personne humaine, à son service, etc., ce sera automatiquement le profit qui sera la finalité.
1: Et la seule finalité.
0: Mais oui, la seule finalité, parce qu'elle prend toute la place. Je plaide la définanciarisation des esprits pour que justement on arrive à faire de la place dans les esprits financiers, si je puis dire, pour que on puisse penser autre chose comme finalité que la rentabilité.
1: C'est-à-dire que la rentabilité et le profit, c'est plus une finalité pour vous, c'est un moyen.
0: C'est un moyen. Je ne vais pas m'attribuer ça, parce que c'est le pape Benoît XVI qui le dit très clairement dans Caritas in Veritate.
1: Oui.
0: Voilà, donc c'est sûr, mais encore une fois, ça ne veut pas dire qu'il ne faut pas de profit. Je dis qu'il faut du profit, mais ça ne doit pas être la finalité première du projet. Donc il faut absolument, et si on ne met pas une autre finalité, la nature ayant horreur du vide, le profit s'y met automatiquement. Donc il faut vraiment choisir une finalité. Donc ça, il y a un enjeu de finalité qui, pour moi, est majeur. Il n'y aura pas de changement de direction s'il n'y a pas changement de finalité. Voilà. C'est évident, en fait.
1: Donc ça exige comme une ouverture du cœur de l'homme, tout ça. Hein.
0: Une conversion même de l'investisseur qui est nécessaire, et du financier. Après, je pense qu'il y a une autre question qui est majeure et qui, en fait, n'est propre à la doctrine sociale de l'Église, malheureusement, qui n'est pas beaucoup reprise à l'extérieur. C'est la question, qui est une question assez large, finalement, qui est la question du juste prix. Ah. Le juste prix.
1: On en parle pas mal avec l'agriculture, par exemple.
0: Ah oui, tout à fait, c'est vrai. C'est un domaine qui est... Parce qu'il y a les agriculteurs qui réclament le juste prix pour leur travail.
1: Oui.
0: Les producteurs qui réclament le juste prix. Et c'est vrai que là, alors je pense que c'est une conversion totale de tout le monde. parce que il faut bien sûr penser à la juste rémunération d'un salarié, au juste taux d'intérêt, à la juste rentabilité, au juste partage de la valeur, oui. à la juste valorisation de l'entreprise, question très importante quand on investit justement comme Audacia dans le private equity. Mais simplement le juste prix à la consommation. Hein. Même dans la plupart de nos concitoyens pensent que le juste prix, c'est le prix le plus bas. Ben, c'est pas vrai. C'est pas nécessairement vrai.
1: C'est le message que font passer pas mal d'enseignes de grandes surfaces, oui, l'Intermarché, Leclerc, pour pas les citer.
0: On éduque mal parce que je pense pas que le juste prix soit nécessairement le prix le plus bas.
1: Parce que Leclerc va dire c'est le prix Leclerc, juste prix. Donc le prix Leclerc, c'est le plus bas.
0: Bah oui, mais
1: tout ce qui compte pour vous existe au prix Leclerc. Ça, c'est la pub.
0: Oui, je sais bien.
1: Sur le plan marketing, c'est très bien pensé. Mais il y a quelque chose qui ne va pas.
0: Voilà, ça ne va pas. La preuve, c'est que ça ne marche pas. Enfin, je veux dire, ça va dans un sens, mais ça ne va pas. Les producteurs ne sont pas nécessairement satisfaits de cette solution-là.
1: Oui, c'est-à-dire que vous avez des producteurs.
0: Il faut tenir compte de tout le monde, en fait. La justice, c'est de rendre...
1: Ceux qui sortent le lait, et puis il y a les transformateurs, et après, il y a ceux qui vendent. Et là, il y a un partage de la valeur ajoutée qui n'est pas équitable.
0: La justice, c'est rendre à chacun ce qui lui est dû. C'est ça, la définition de la justice. Rendre à chacun ce qui lui est dû. Donc, on doit s'interroger. Qu'est-ce qui est dû à chacun ? Et il faut se retrousser les manches, en fait, pour trouver la bonne solution. C'est-à-dire, le juste prix, c'est quand on a, on peut dire vraiment qu'on a essayé de rendre à chacun ce qui lui est dû. Donc, c'est un effort. C'est un effort. Et évidemment, si on a comme finalité le profit, vous imaginez bien qu'on va s'asseoir...
1: Sur ce qui est dû à l'autre.
0: Bah oui, on va s'asseoir sur cette question du juste prix. On va surtout pas la regarder, parce que ça nous remet en cause. Si on a comme finalité le profit, on s'en fiche du juste prix. On va pas se préoccuper de cette question. Et je pense que c'est une question majeure, parce qu'elle intervient à tout type de prix à fixer. Vous voyez ? Et on voit bien que ça, c'est une zone de résistance très forte dans le système économique et financier. Je pense que c'est partagé au niveau mondial. Donc, c'est pas propre à la France. Hein, mais, oui. mais je pense que justement, cette doctrine sociale de l'Église, là, elle touche un point très universel et majeur. Donc oui, moi, je pense que c'est un vrai gros sujet. Et la doctrine sociale de l'Église doit, les chrétiens doivent titiller sur cette question. Il faut vraiment qu'on ramène la question régulièrement sur la table. Attends, le juste prix, qu'est-ce qu'on fait là ?
1: Et c'est une question mondiale, en effet, puisque avec la mondialisation, je dirais, c'est, par exemple pour les vêtements, pour les prêts à porter.
0: Oui,
1: bien sûr. Le juste prix par rapport à ceux qui fabriquent, voilà, ou le juste salaire.
0: On a plein d'exemples.
1: Ça revient un peu au même, la question du juste prix ou du salaire. Salaire, c'est pour un salarié, mais c'est une rémunération.
0: C'est une fois que vous avez un prix qui n'est pas juste à quelque part, il va entraîner d'autres injustices. C'est un effet de contagion. Et c'est pour ça qu'il y a un enjeu majeur aussi. C'est qu'une fois que vous avez fixé le juste prix, ça régule. Alors que si vous n'avez pas fixé le juste prix, ça crée des injustices et l'injustice génère l'injustice. Donc on ne s'en sort plus au bout d'un moment et on arrive à des situations qu'on constate, c'est-à-dire qu'aujourd'hui, on a un clivage de plus en plus fort dans nos sociétés entre les plus riches et les plus pauvres. L'écart se creuse, il ne cesse de se creuser, alors qu'on a facilement à la bouche la justice sociale et pour autant, on a beau avoir le discours, dans la réalité, l'écart se creuse.
1: L'écart se creuse, alors ça va contre la justice, c'est-à-dire ce qui est dû à chacun, et ça va contre le bien commun, parce que ça crée de la violence, éventuellement.
0: Ça abîme la cohésion sociale. Enfin, la cohésion sociale, de toute manière, c'est pas quelque chose qui est là d'emblée, hein. C'est quelque chose qu'il faut construire sans arrêt. Il faut construire cette cohésion sociale, et sans justice sociale, c'est sûr qu'elle ne se construit pas. C'est comme la paix, tous les papes ont rappelé qu'il n'y aura jamais de paix sans justice sociale. C'est pas possible. Donc, il y a un enjeu majeur sur ce juste prix.
1: Il y a peut-être une prise de conscience qui se fait. Il y a des marques de lait, par exemple, qui s'engagent justement sur le juste prix de rémunération aux producteurs. On voit de plus en plus d'initiatives. Ça veut dire que ces idées-là, elles avancent quand même. Qu'est-ce que vous observez, par exemple, dans cette jeune génération ils ne sont pas tous devenus chrétiens d'un coup, mais il y a quelque chose qui travaille l'intérieur, le cœur.
0: C'est sûr. Il y a toutes ces idées, elles avancent, comme l'idée de la finance éthique, de manière générale, elle avance aussi. Mais elle reste encore, pour l'instant, sur le bas-côté, par rapport à l'autoroute je dirais, où sont les flux massifs financiers ou voilà,
1: l'autoroute des profits.
0: L'autoroute des profits.
1: Le Léon XIII appelait les plutocrates.
0: Elle est large, hein. C'est une autoroute à quatre voies et on roule vite dessus et

0: Oui, ça renvoie à la citation que je faisais en introduction de Pierre de Lauzin, donc épargner éthiquement, investir éthiquement, c'est tout simplement s'efforcer à son niveau d'influer sur la vie économique. Donc, il y a la responsabilité des décideurs, on va dire, et il y a la responsabilité de nous-mêmes, consommateurs, investisseurs, épargnants. C'est-à-dire qu'on peut, par nos actes, changer les choses ou infléchir.
1: J'en suis convaincu. Ouais. Chacun a sa responsabilité à son niveau.
0: Donc il ne suffit pas de crier contre les méchants plutocrates, en fait.
1: Il faut que nous sortions de cette tentation assez française d'être des commentateurs, voire des râleurs, rarement des faiseurs.
0: Oui, on dit les méchants, c'est cela, et puis après on est content.
1: Voilà, c'est ça. On se satisfait de ça et on s'en lave les mains.
0: C'est quand même extraordinaire de voir que l'Église catholique est dans tous les combats de chaque siècle, quoi, hein, tous les combats de la justice sociale de chaque siècle. Au départ, on témoigne de la résurrection d'un homme-Dieu, et on en vient à être dans tous les combats de chaque siècle. Le catholicisme a cette particularité-là.
1: Ben, c'est une religion de l'incarnation. Donc, on est dans le monde réel, et je pense que l'Église, depuis 2000 ans, elle évangélise en regardant les besoins de la société dans laquelle elle vit, et de répondre à ses besoins. Il y avait des orphelins, on créait des orphelinats, voilà. Donc, il y a une sorte de pragmatisme de l'Église, qui regarde la société telle qu'elle est, et qui se dit, qu'est-ce que le message du Christ apporte à cette société ? Et donc, nous tous, chrétiens, en fonction de notre baptême, on est chargé de contribuer à cela.
0: Oui. Et votre action est une forme d'évangélisation, c'est en quelque sorte, peut-être pas directe, mais indirecte.
1: Je suis un prêtre, et donc ma vie, elle est d'abord pastorale. Et pour moi, le fonds Pro Clairo est un instrument pastoral, missionnaire. Autrement, je ne le ferais pas.
0: Donc, on est en mission, en fait. Vous nous envoyez en mission, là.
1: Oui, c'est une vraie mission dans le monde de la finance.
0: On est en mission pour le Seigneur, comme disent les Blues Brothers.
1: Et c'est un monde de la finance qu'il ne faut surtout pas abandonner, il faut être bien présent.
0: Voilà. Oui, c'est-à-dire que c'est là qu'il ne faut pas dire, bon, ce sont les méchants, combattons-les, point. Non, vous dites, justement, il ne faut pas les abandonner.
1: Oui, on ne peut pas dire que ce sont les méchants et qu'on met soi-même son argent sur un livret A ou qu'on attend qu'il rapporte de l'argent. Donc,
0: bien sûr.
1: C'est pas très responsable.
0: Oui, voilà. On sent bien que, ça ne fonctionne pas. Donc, il y a une sorte de tension missionnaire, d'évangélisation. Il y a un militantisme éthique, en quelque sorte. Transformation structurelle du système économique, au minimum essaimage de bonnes pratiques. La transformation radicale est difficile, quand même.
1: Oui, mais je pense, vous voyez, que dans la doctrine sociale de l'Église, il y a deux dimensions. Une dimension principielle, c'est-à-dire les grands principes de la doctrine sociale de l'Église, la dignité de la personne humaine, le bien commun, la subsidiarité, la solidarité, la propriété privée, la destination universelle des biens, etc. Et on a une dimension prophétique, clairement prophétique, dans la doctrine sociale de l'Église. Et on doit bien sûr travailler à mettre en œuvre les principes de la doctrine sociale de l'Église, mais on doit aussi toujours réfléchir quelle est la dimension prophétique de la doctrine sociale de l'Église. Et je pense que chaque pape, quand il donne quelque chose en doctrine sociale de l'Église, quand il écrit quelque chose, il y a une dimension prophétique, il faut aller chercher. Et quand aujourd'hui on parle de la valeur partagée, du partage de la valeur dans les entreprises, la prime Macron, etc., c'est Rerum Novarum, Léon XIII, qui est le premier à parler de ça.
0: Il y a plus d'un siècle.
1: Et les fruits aujourd'hui, et la réflexion, et c'était prophétique à l'époque. Enfin, je veux dire, c'est quelque chose de nouveau, et aujourd'hui, ça devient quelque chose d'évident, et qu'il faut mettre en œuvre. Alors, de différentes manières, mais il faut le mettre en œuvre. Et voilà, Benoît XVI, sur la finance, il a dit des choses, à mon avis, prophétiques, le principe de gratuité, la logique du don, le pape
0: Introduire
1: François...
0: Introduire le don dans l'économie.
1: C'est ça, hyper important, je pense que c'est la dimension la plus prophétique de l'encyclique Caritas in Veritate. Il y a le pape François qui a insisté sur l'écologie intégrale, je pense que c'est un point très important. Et le pape Léon XIV, il est plein d'espérance, et il va nous apporter plein de lumières prophétiques sur l'intelligence artificielle et les enjeux anthropologiques qu'il recouvre. Et peut-être d'autres choses après, s'il a un long pontificat, mais en tout cas, c'est la première chose que nous attendons.
0: Qui vivra, verra, dit-on.
1: Tout à fait.
0: Dom Pascal André Dumont, merci infiniment.
1: Merci.
0: La journée de la finance intégrale, rappelons la date.
1: C'est le 5 mai à Paris, toute la journée.
0: On trouve les informations sur Internet.
1: Au Théâtre de la Madeleine, je pense.
0: Théâtre de la Madeleine, d'accord. Eh bien, merci donc d'avoir participé à cette émission. C'était merci vraiment passionnant. Guillaume. C'est passé vite, hein, quand même.
1: C'est passé très vite.
0: Et merci à vous, chers auditeurs, d'avoir suivi cette conversation du week-end. Et merci Thibault, comme d'habitude, pour l'excellente réalisation.

0: technique de cette émission et nous nous retrouverons dans un mois.
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0: Bonjour et bienvenue sur KTO et KTO Radio. Nous poursuivons notre découverte du thème de la communauté internationale et de la promotion de la paix. Après en avoir découvert les fondements bibliques dans une précédente émission, nous entrons dans le vif du sujet. Quel regard l'Église porte-t-elle sur ce qu'on appelle la communauté internationale ou le rôle des organisations internationales? L'Église qui va parfois, on pense à des textes de Jean XXIII ou de Benoît XVI, appeler de ses voeux l'instauration d'une autorité politique mondiale. Qu'est-ce que cela implique? Nous en parlons avec nos invités aujourd'hui. Sylvie Bucarit-Pontual, bonjour. Présidente de Justice et Paix France. Vous avez aussi été présidente du CCFD Terre Solitaire et vous êtes enseignante en droit public à l'Institut catholique de Paris. Père Yann Lelay, bonjour.
1: Bonjour.
0: Prêtre du diocèse de Versailles, responsable de la formation des séminaristes dans ce diocèse et délégué national à la diaconie et à la solidarité pour la conférence des évêques de France. Sylvie Bucarit-Pontual, vous êtes enseignante en droit public, en droit international. Vous connaissez bien ce thème de la communauté internationale. Quel regard vous portez sur ce que doit être cette communauté internationale pour qu'elle puisse répondre à cet enjeu de la construction de la paix, du service du bien commun? Quels devraient en être ses principes fondateurs à la lumière de la doctrine sociale?
2: Alors, pour la doctrine sociale, il est clair qu'une communauté internationale, c'est une communauté d'États qui vont poursuivre ensemble et porter ensemble un certain nombre de principes sur lesquels ils vont construire un ordre juridique international. Cet ordre juridique, c'est l'état de droit, qu'on connaît évidemment au plan national, mais qui existe aussi au plan international et qui va supposer un principe d'égalité entre les États, qui va supposer que c'est le droit, donc un ensemble de règles juridiques qui sont décidées, définies par une majorité, mais en respectant les minorités, qui va respecter aussi la dignité non seulement des États, si on peut parler ainsi, mais des individus, donc de chaque personne pris dans sa totalité, et c'est extrêmement important, hommes et femmes, bien entendu. C'est aussi un ensemble qui va respecter la souveraineté des États, mais leur commander d'abandonner une partie de cette souveraineté, donc de se dessaisir volontairement de cette souveraineté pour servir le bien commun. Et c'est vraiment la recherche du bien commun auquel est dédié cet ensemble d'États. On peut dire que le système qui est issu de la Seconde Guerre mondiale, après 1945, avec la construction des Nations Unies, qui était supposée rassembler la totalité des États de la planète, allait dans ce sens. La seule difficulté, mais peut-être en parlera-t-on après, c'est que ce système qui correspond en quelque sorte à cette vision de l'Église d'une communauté internationale qui porte une autorité mondiale, eh bien ce système était, disons, vicié à la base, dans la mesure où il n'y avait pas une exacte égalité entre les États, puisque les 5 membres permanents du Conseil de sécurité, avec leur droit de veto, avec leur accès à l'arme nucléaire, forcément, cet ensemble-là de ces grandes puissances issues de la Seconde Guerre mondiale, ça crée un immédiat déséquilibre avec la totalité des autres États de la planète.
0: Donc l'idée était, l'intuition était bonne, mais la mise en œuvre opérationnelle a été biaisée dès le départ. Je voudrais citer le numéro 1911 du catéchisme de l'Église catholique, puisque vous parlez de bien commun, l'unité de la famille humaine, rassemblant des êtres jouissant d'une dignité naturelle égale, vous l'avez souligné aussi, implique un bien commun universel. Celui-ci appelle une organisation de la communauté des nations capable de pourvoir aux divers besoins des hommes et des femmes, aussi bien dans le domaine de la vie sociale que pour faire face à maintes circonstances particulières qui peuvent surgir ici ou là. Père Yann, pour compléter ce que Sylvie vient de nous partager, selon vous, est-ce que vous pouvez nous rappeler quels sont effectivement ces fondements, les principes qui doivent être au fondement d'une communauté internationale, la raison, l'équité, le droit, et surtout la dimension centrale, la dignité de la personne humaine, de toute personne humaine?
3: Peut-être rebondir déjà sur cette citation, on parle du bien commun universel. En fait, ce bien commun universel, c'est la paix. Le plus grand bien commun, celui qui est l'architecture de tout, qu'on poursuit, mais qui est en même temps la condition de réalisation, parce que si on est en guerre, justement, les pays qui sont en guerre ne peuvent rien construire. Au contraire, ils ne font que subir des méfaits. Et donc, la première chose, c'est la poursuite de la paix, je dirais, la première finalité et je dirais aussi source de la communauté internationale. Après, en fait, c'est tous les principes de la doctrine sociale qui doivent fonder cette communauté internationale, de participation de tous. La participation est au cœur de la capacité à construire quelque chose de juste, en fait, et qui permette de prendre en compte aussi les différentes réalités. Il y a aussi, bien sûr, la subsidiarité, de laisser à chacun son autonomie, mais autonomie relationnelle, aussi de tisser les liens qu'il choisit d'avoir avec les uns et les autres, et lui donner aussi la capacité de pouvoir vivre et de survivre pour certains. Et ça pose tout de suite des questions quant aux ressources naturelles, quant à l'utilisation, à la capacité aussi à construire des industries au commerce.
0: Ça fait le lien avec la destination universelle des biens, par exemple.
3: Et voilà, la destination universelle des biens. Et puis, bien sûr, je pense qu'il y a une attention toute particulière qui, d'ailleurs, n'est pas une variable, une option, comme on dit, préférentielle, une option qu'on prendrait ou pas, selon si on est bien disposé ou pas, on a les moyens ou pas. Cette option préférentielle pour les pauvres, c'est quand même ce premier axe, premier point. C'est-à-dire que si on veut être une communauté, il faut que les plus fragiles, tous ceux qui sont en difficulté, qui parfois subissent les effets des dérèglements climatiques, les méfaits de régimes politiques aussi dictatoriaux et autres, on puisse avoir une attention tout particulière, mais tout en œuvre pour qu'ils puissent vivre et vivre dignement.
0: Alors, en évoquant ce sujet de la participation, de la subsidiarité et de le respect de la souveraineté, comment Sylvie Bucari envisageait une autorité politique mondiale, puisque dans Pacem in Terris ou dans Caritas in Veritate, Benoît XVI ou Jean XXIII vont jusque-là. Comment envisager l'articulation d'une autorité politique mondiale avec ce respect de la subsidiarité et de la souveraineté de chaque État ?
2: Alors, en respectant ce qui avait été posé par le système issu de 1945, et en particulier par l'ONU, qui était le respect de l'intégrité territoriale de chaque État, et au fond, chaque État est maître chez lui, à condition, et cette condition est très importante, qu'il n'en vienne pas à persécuter, à violer les droits fondamentaux de sa population. Et dans ces cas-là, la charte de l'ONU prévoyait la possibilité pour la communauté internationale d'intervenir pour protéger effectivement les personnes. Comment peut-on essayer de réformer cet ensemble onusien ? Il faut savoir qu'aujourd'hui, il y a plusieurs initiatives qui sont en cours et qui touchent de très nombreux États d'une part, mais aussi les sociétés civiles nationales qui se sont réunies, qui se sont fédérées pour créer des collectifs. Il y a même un très gros collectif actuellement qui réunit les États et des grandes organisations de la société civile un peu partout dans le monde qui travaillent à proposer des réformes en profondeur du fonctionnement de l'ONU. Seulement, cela se heurte au blocage des 5 membres permanents du Conseil de sécurité. Donc la grande question pour moi, le grand défi aujourd'hui, c'est est-ce qu'on va être capable de contraindre ces grandes puissances à accepter cette réforme ? Aujourd'hui, ça paraît impossible étant donné les conditions procédurales pour le faire. Et donc, ça veut dire reconstruire ou construire un nouveau système.
0: Et ça veut dire peut-être répéter, je vais citer, c'est une phrase de Jean-Paul II en 1995, que la souveraineté nationale n'est pas un absolu, mais que les nations peuvent renoncer librement à l'exercice de certains de leurs droits en vue d'un objectif commun avec la conscience de former une seule famille. On voit qu'il y a quand même un chemin, Perriane Lelay, quand la doctrine sociale pose ses grands principes, comment faire en sorte que de ne pas être dans une forme de naïveté en disant bah, c'est pour donner un cap, donner un objectif, mais le réel, et vous le décrivez très bien Sylvie, montre bien le chemin qui reste à parcourir pour les atteindre.
3: Oui, alors c'est d'autant plus un chemin à parcourir que parfois il faut revaloriser aussi certaines dimensions en fait, comme le politique. Et je pense que l'Église a

0: une estime toute particulière du politique. Et un des problèmes aujourd'hui, c'est que ce politique est très, très préempté par l'économique, voire par des idéologies ou des visions totalisantes ou individualistes, hein, l'un ou l'autre. Et donc, pour permettre justement cette capacité à prendre en compte les différentes réalités de notre monde, et la question par exemple de la COP, de la question de l'environnement, on voit toutes ces difficultés à prendre en compte, c'est vraiment le fait de permettre à chacun des États d'avoir les moyens de se décider, de choisir, d'orienter aussi, et de soutenir avant tout la question, le politique dans chacun des États, et d'ailleurs de travailler sur, cette mission politique qui n'est pas ni religieuse, ni non plus une hégémonie de puissance. Voilà.
1: Cette idée d'autorité politique mondiale qu'on trouve dans la doctrine sociale, et je reprends l'idée de donner à chaque État les moyens de sa mission, on retrouve vraiment la dimension de la subsidiarité, ce serait ça, Sylvie Bucary, sa vocation, ce serait pas de remplacer les États par un supra-État international, mais dans le respect des prérogatives de chaque État, se mobiliser pour leur donner les moyens de remplir les missions qui sont les leurs.
2: Complètement, et j'ai envie de dire, parce que je donnais une image un peu négative de la situation de cette organisation politique généraliste mondiale qu'est l'ONU, mais en réalité, lorsqu'on dit que le multilatéralisme est mort, ce n'est pas vrai. Toutes les institutions internationales qui, elles, sont spécialisées dans un domaine précis, que ce soit la santé, l'agriculture, l'éducation, la culture, le travail, eh bien, ces organisations font un travail absolument formidable. Aujourd'hui, elles ont aidé à réduire la famine dans le monde, elles ont aidé à améliorer la santé, sauf que, c'est vrai, elles sont en situation de fragilité, étant donné la politique de certains États parmi les plus puissants, qui s'en désengagent, qui retirent leur financement et donc affaiblissent leur travail. Mais dans ces cadres-là, les États sont capables de dialoguer et de construire ensemble une régulation qui s'applique à l'échelle mondiale. Donc, pour moi, rien n'est perdu.
1: Et on retrouve,
2: en fait, aujourd'hui, il faut avoir ce regard, je dirais, de confiance et d'espérance dans la capacité non seulement des États, mais des responsables politiques, des diplomates qui portent cette préoccupation.
1: Et du monde aussi, effectivement, de toutes ces organisations non gouvernementales pour certaines, et l'enjeu qui est une belle complémentarité entre le travail des États et de ces organisations. Merci beaucoup Sylvie Bucary de Pontual et Perianne Lelay pour cet éclairage. On se retrouve dans une prochaine émission avec une question centrale et malheureusement d'actualité. Est-ce qu'il existe une guerre juste selon la doctrine sociale de l'Église ? À très bientôt sur 4TOTV.com, 4TORadio.com.

0: Chers amis, bonsoir. Encore un samedi où je vous retrouve avec joie. Un samedi du mois de juin. Et j'ai trois candidats un peu spéciaux puisqu'ils ont été finalistes tout au long de l'année. Ils sont là, ils attendent de jouer dans la foi et la bonne
1: humeur.
0: Mais je vous invite à découvrir le cadeau du mois.
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0: L'un d'entre eux va peut-être gagner cette croisière, nous le verrons dans 15 jours, sans plus attendre la première manche de ce soir. Je suis très heureux de vous retrouver comme chaque samedi soir et le mois de juin est toujours un peu spécial puisque je n'ai comme candidat que des finalistes, donc des personnes que vous connaissez à la maison et que j'ai déjà rencontrées. Et le premier invité de ce soir est Luc. Bonsoir Luc.
3: Bonsoir Jérémy.
0: Comment allez-vous ?
3: Très bien.
0: Alors rappelez à ceux qui ne vous auraient pas vu, vous étiez parmi nous quel mois ?
3: Au mois d'octobre.
0: Donc vous étiez finaliste en octobre 2025.
3: Oui.
0: Et vous êtes là ce soir. Alors, un peu plus assuré que la première fois ou toujours un peu de stress ?
3: Pas trop, hein, parce que les candidats sont plus forts, forcément.
0: Ah, là, vous êtes vraiment avec la crème de la crème.
3: La crème de la crème. Hein.
0: Et d'où venez-vous ?
3: Je viens d'Alsace, de Haguenau, en Alsace du Nord.
0: Alors, et que faites-vous en Alsace ?
3: Je suis retraité.
0: Alors là, vous irradiez. Vous travaillez.
3: Le plus beau métier dans la plus belle région du monde.
0: Et vous n'êtes pas chauvin un peu ?
3: Si.
0: Si. Et vous occupez votre quotidien avec quel genre de...
3: Oh, j'ai quelques activités, j'ai 5 petits-enfants, et puis je fais un peu de théâtre, et puis voilà.
0: Bon. Vous êtes donc très occupé.
3: Voilà.
0: Et ce soir, vous allez être occupé à jouer avec moi, un tête-à-tête, là, pendant 2 minutes, pour marquer
3: bien,
0: avec plus de points. Vous êtes prêt ?
3: Oui.
0: Alors Luc, c'est parti. Que signifient les mots latins « noli me tangere » ? Ne me quitte pas, ne me touche pas, ne me choisis pas.
3: Ne me touche pas.
0: C'est une bonne réponse, premier point. Qui a écrit « L'Église est comme un rameau verdissant, plus on le coupe et plus il est naissant » ? Prévert, Ronsard ou Luther ?
3: Luther ?
0: Non, il s'agit de Ronsard. Selon le Missel, le psaume constitue la réponse de l'assemblée à l'offertoire, la première lecture ou l'homélie ?
3: La première lecture.
0: Marquez votre deuxième point, Luc, bravo. Lequel ne fait pas partie des rites catholiques latins ? Le rite gaise, le rite mozarabe ou le rite zaïrois ?
3: Le rite gaise.
0: C'est une bonne réponse. Il est lié à l'Éthiopie, mozarabe à l'Espagne et zaïrois au Congo actuel. Que signifie en breton le mot quinaman ? Gâteau du Christ, gâteau au beurre ou pâte de la Vierge ?
3: Gâteau au beurre.
0: Ah oui. Il porte bien son nom, hein ?
3: C'est bien.
0: C'est très bon, d'ailleurs. Où se trouve la basilique cathédrale Notre-Dame et Saint-Castor ? À Toronto, à Nîmes ou à Ottawa ?
3: À Nîmes.
0: Bonne réponse, 5 points. Comment se nommaient les facultés Loyola Paris avant de s'appeler ainsi ? Solchoir, Centre Sèvres ou Centre Istina ?
3: Centre Sèvres.
0: 6 points, Luc, bravo. Quelle fête a lieu depuis 1475 à Chaumont chaque fois que la Saint-Jean-Baptiste, le 24 juin, tombe un dimanche ? Le Grand Pardon, le Saint-Cordon ou le Colimaçon ?
3: Le Saint-Cordon ?
0: Et non, c'est le Grand Pardon. Luc, vous marquez 6 points. Comment se nommaient les facultés Loyola Paris, avant de s'appeler ainsi, vous avez dit Centre Sèvres. Effectivement, c'est rue de Sèvres à Paris. Solchoir, c'est à Lyon. C'est une faculté dominicaine. Et le Centre Istina, c'est orthodoxe. Bravo Luc, vous avez 6 points. Vous avez mis la barre très haut. Je tiens à vous le dire. Je vois Marin qui opine un peu de la tête. Bonsoir.

0: Marin.
1: Bonsoir Jérémy.
0: Comment allez-vous ?
1: Eh bien écoutez, plutôt bien.
0: Alors Marin, je me souviens de vous parce que vous êtes toujours très posé. Bonsoir Jérémy.
1: Est-ce qu'on peut ?
0: Alors racontez-nous un peu Marin, vous étiez finaliste quel mois ?
1: J'étais finaliste en avril.
0: C'était les grandes écoles,
1: les
0: c'est
1: grandes
0: ça
1: écoles,
0: hein ?
1: Les grandes écoles, exactement.
0: Ouais. C'était, vous êtes arrivé haut la main à la finale du mois d'avril.
1: Haut la main, il y avait d'autres concurrents tout de même.
0: Et alors rappelez-nous, alors vous êtes dans quelle école ?
1: À l'IPC.
0: À l'IPC. Et vous avez un très joli projet pour la rentrée en septembre ?
1: Qui est de savoir ce qu'on va faire.
0: Ah ben non, vous m'avez dit que vous alliez en stage quelque part ?
1: Oui, après le stage. Mais oui, je vais en stage dans une entreprise de communication, dans le Jura.
0: Alors quelle est votre vocation ? Quels sont vos souhaits pour l'avenir ?
1: C'est en cours de
0: en
1: réflexion.
0: En cours de réflexion ?
1: Exactement.
0: Bon. Vous habitez Paris ?
1: J'habite Paris pour les études, mais je viens du Jura.
0: Du Jura, c'est une très belle région le Jura. Donc vous allez passer...
1: Belle que l'Alsace.
0: Il y a une petite guéguerre. Marin Lance, plus belle que l'Alsace. Prends ça, lui. Et vous allez passer donc votre été là-bas.
1: L'avantage
0: d'être en stage dans votre région.
1: Voilà, exactement.
0: Vous allez profiter de vos familles et de vos amis.
1: J'ai plus d'amis à Paris, mais oui.
0: Alors on va dire, vous allez profiter de votre famille.
1: Exactement.
0: Mon cher Marin, nous allons passer 2 minutes ensemble et répondez à plus de questions possibles. Et pour choisir un thème, il faudrait déjà dépasser 6. Bonne réponse.
1: Oui.
0: On y va ?
1: Très bien.
0: Pour réveiller les moines la nuit, plutôt que la cloche, on tapait sur une tabula, c'est-à-dire des bambous, une planche de bois ou un des moines.
1: Une planche de bois ?
0: Bonne réponse. Comment les Juifs nomment-ils le livre des nombres ? Prophétie, enfantement ou dans le désert ?
1: Prophétie ?
0: Non, c'est dans le désert. Ce sont même les premiers mots du livre. Qui composa en 1864, à 19 ans, le cantique de Jean Racine que le tragédien avait adapté d'une pièce du Moyen-Âge ? Gabriel Fauré, Jacques Offenbach ou Franz Schubert ?
1: Gabriel Fauré.
0: Excellente réponse, Marin. Le mot Halloween vient de l'anglais All Hallows Eve, qui signifie « veille de Toussaint », jour des démons ou nuit des druides ?
1: Veille de Toussaint.
0: Bonne réponse. 3 points. Où Marcel Callot, martyr à Mauthausen, fut-il jeune ouvrier ? À Rennes, à Mulhouse ou à Orange ?
1: J'imagine que c'est Mulhouse.
0: Et non, c'est à Rennes.
1: Ah, c'est à Rennes.
0: En -735, à quel dieu le jeune roi Akaz de la lignée de David, sacrifia-t-il son fils ? À Baal, à Enlil ou à Moloch ?
1: Baal ?
0: Non, c'est à Moloch. Quel mot désigne aussi, en argot, un complice de voleur à la tire ? Moinillon, nonne ou père abbé ?
1: Moinillon ?
0: Non, c'est nonne.
1: Nonne.
0: Quel ancien musicien professionnel, devenu prêtre et carme, chante des textes de son ordre ? Daniel Facerias, Charles-Élie Couture ou Pierre Eliane ?
1: Daniel Facerias.
0: Non, il s'agissait de Pierre Eliane. Marin, vous avez marqué 3 points. Et nous allons maintenant accueillir notre dernière candidate, et pas des moindres, Marie-Odile. Bonsoir Marie-Odile.
2: Bonsoir, comment allez-vous ?
0: Vous surtout.
2: Eh ben moi, ça va pas bien, hein. Je suis là, c'est le stress, c'est horrible quoi.
0: Comme à chaque fois, elle arrive en finale. Alors rappelez-nous Marie-Odile, vous venez d'où ?
2: D'Alsace, pour ceux qui n'auraient pas remarqué, le Mont Saint-Odile, je les salue bien.
0: Ça voilà. Va être un show, chers amis, je vous préviens. Donc vous venez d'Alsace, et que faites-vous en
2: Strasbourg,
0: Alsace ?
2: Retraité. Et comme Luc, je suis très occupée, bien que je n'ai pas de petits-enfants, je suis quand même très très occupée.
0: Oui, vous avez beaucoup d'engagement.
2: Beaucoup d'engagement, beaucoup de liens, beaucoup d'amis.
0: Alors plus sérieusement, Marie-Odile,
2: oui,
0: nous allons passer un tête-à-tête ensemble pendant 2 minutes.
2: Oh. Terrible.
0: Terrible.
2: Il n'y aura pas les 2 minutes.
0: Vous êtes prête ?
2: Prête.
0: Alors c'est parti. À quel autre cardinal, Monseigneur Lustiger, a-t-il succédé au fauteuil 4 de l'Académie française ? Antoine Godeau, Albert de Courtrai ou Alfred Baudrillard ?
2: Moi, je crois que c'est Baudrillard. Mais...
0: Non, il s'agissait d'Albert de Courtrai. Entre 1773 et 1814, pour masquer leur présence, qui avait pris le nom de père de la foi et de société

0: Cité du Sacré-Cœur, les marianistes, les maristes ou les jésuites?
1: Moi, je crois que c'est les marianistes.
0: Non, ce sont les jésuites, car leur ordre avait été interdit. Selon le père Petrofanov, sur 140 000 prêtres orthodoxes, combien ont été assassinés en Russie entre 1917 et 1941? 120 000, 80 000 ou 40 000?
1: 120 000.
0: Oui, comme vous le dites, 120 000. Quel est le nom familier des membres de la communauté Saint-Jean? Petit Gris, Frère Convert ou Palotin?
1: Petit Gris.
0: Pourquoi ça vous fait sourire?
1: Bah parce que je les connais bien.
0: C'est une bonne réponse. Quel est le roman de Maxence von der Mersch sur la jeunesse ouvrière chrétienne? Le baiser aux lépreux, les clés de Saint-Pierre ou les pêcheurs d'hommes?
1: Les pêcheurs d'hommes.
0: Bonne réponse, 3 points, vous êtes à égalité avec Marin. Quel roman de Jean d'Ormesson décrit l'évolution des mentalités et valeurs d'une famille de la noblesse au long du XXe siècle? Dieu et moi, au plaisir de Dieu ou de par Dieu?
1: Au plaisir de Dieu.
0: Excellente réponse. En quelle année le moine Gerbert de Riac, philosophe, mathématicien et mécanicien, fut-il élu 139e pape de l'Église catholique? 333, 666 ou 999?
1: 999.
0: C'est une bonne réponse. Il est ainsi le pape de l'an 1000.
1: Voilà.
0: Marie-Odile, vous avez marqué 5 points. Marin, 3 points. Et Luc, 6 points. Ce sont donc vous, Luc et Marie-Odile, qui allez choisir les 3 thématiques de la manche 2. C'est maintenant. La deuxième manche de ce soir est pas des moindres. Elle permet à 2 personnes d'aller à la finale du jour, mais surtout à l'une d'entre elles de se qualifier pour la grande finale dans 2 semaines. Soyez présents. Mon cher Luc, vous allez choisir 2 thématiques parmi les suivantes. Saints et témoins de la foi, Bible, l'Église et son histoire, liturgie, sacrements et prières, art, culture et foi, ou encore questions providentielles. Faites vos choix.
2: Je vais choisir Bible et art, culture et foi.
0: Bible, art, culture et foi. Et vous, ma chère Marie-Odile?
1: L'Église et son histoire.
0: L'Église et son histoire. Nous mettons vos scores à 0. Main sur le buzzer, c'est parti. Bible. Né au Néguef, je vécus 20 ans en Mésopotamie. Là, marié à 2 sœurs qui, à l'occasion, m'offrirent chacune une de leurs servantes, j'ai eu... Luc?
2: Isaac.
0: Ce n'est pas Isaac. Marin?
3: Jacob.
0: Il s'agit de Jacob, c'est une très bonne réponse.
2: J'ai hésité.
0: J'ai eu 11 fils et une fille. Lors de mon retour à Canaan, un soir, un inconnu m'a agressé et nous avons lutté toute la nuit. Finalement, il me frappa à la hanche qui se déboîta et il me dit... « Désormais, tu t'appelleras Israël », ce qui veut dire « lutte avec Dieu », nom que Dieu approuva peu après. Rentré au pays, j'eus un 12e fils. Ainsi, je suis l'ancêtre commun des 12 tribus d'Israël. Je suis Jacob. Bravo, Marin, vous avez marqué avec rapidité votre premier point. Art, culture et foi. Né comme un art profane, brillant, voué au divertissement, notre genre fut longtemps jugé sulfureux par les autorités ecclésiastiques. C'est pourquoi ceux d'entre nous directement inspirés de la Bible ne sont pas si nombreux. Ma véritable naissance au début du XVIIe siècle s'effectue dans... Oui, Marie-Odile ?
1: L'art baroque ?
0: Ce n'est pas l'art baroque. S'effectue dans un contexte de retour à l'Antiquité et mes thèmes sont souvent mythologiques. Marin ?
3: La Renaissance ?
0: Ce n'est pas la Renaissance. Quelques œuvres font alors exception, comme le David et Jonathan de Marc-Antoine Charpentier. Au XIXe et XXe siècle, au contraire, on entendra le Moïse de Rossini et celui de Schoenberg, le Nabucco de Verdi et le Samson de Saint-Saëns, l'Hérodiade de Massenet, le Polyeucte de Gounod. De quoi s'agit-il, Luc ?
1: C'est facile.
0: Nabucco de Verdi. Là, je vous aide.
2: Opéra.
0: Buzzer.
2: Un opéra.
1: Ben oui.
0: Il s'agit de l'opéra, Luc. Vous marquez un point. Parfois, quand c'est évident, on hésite.
1: Oui, ça, c'est vrai.
0: On continue l'Église et son histoire. Je fus inspiré du richérisme, doctrine gallicane, très implantée dans le bas clergé, qui prônait le gouvernement démocratique des communautés paroissiales et diocésaines. Je fus promulgué par Louis XVI, sous la pression de l'Assemblée constituante, malgré l'opposition du pape Pie VI. Les ecclésiastiques durent d'abord prêter serment sur
1: moi. Oui, la constitution civile du clergé.
0: Excellente réponse, Marie-Odile. Les ecclésiastiques durent d'abord prêter serment sur moi sous peine de révocation, puis de mort. Je commençais un cycle de mesures visant à la déchristianisation du pays, puis une première séparation de l'Église et de l'État en 1794, qui marquait implicitement mon échec. Mon abandon fut explicite en 1801, lors de la signature du Concordat par Napoléon en Pie VII. Je suis effectivement la constitution civile du clergé. Excellente réponse et partie très intéressante, puisque vous êtes tous les trois à égalité avec un point. Question relative à la Bible. Au chapitre 45 d'Ézéchiel, le Seigneur Dieu dit... C'en est trop, prince d'Israël. Pratiquez le droit et la justice. Cessez vos exactions contre mon peuple. Ayez des balances justes. Et pour certifier les valeurs de chaque poids, il précise. Le cycle vaudra 20 guéras. 20 cycles plus 25 cycles plus 15 cycles vaudront pour vous. Une d'entre nous. Nous sommes en effet une des unités de poids qui sont devenues unités monétaires valant 1/60 du talent. Nous avons des homonymes.
1: Le sestre.
0: Pardon ?
1: Le sestre.
0: Ce n'est pas le sestre. Marin et Luc, c'est pour vous. Nous avons des homonymes. D'une part, des lieux d'excavation, dont on tire par exemple du cuivre, comme au chapitre 8 du Deutéronome. Luc ?
2: Une mine.
0: Bravo, ce sont les mines. D'autre part, des expressions éteintes du visage, comme celle défaite des hypocrites qui veulent montrer aux hommes qu'ils jeûnent, ce sont les mines. Luc, vous marquez votre deuxième point. Nous allons passer maintenant à une question relative à l'art, culture et foi. Et j'allais oublier une chose très importante, mon cher Luc. Vous êtes effectivement qualifié pour la finale de ce soir. Cette question ne concerne que Marie-Odile et Marin. Je suis parfois utilisé pour désigner le double de pi et, en minuscule, la fonction nombre de diviseurs ou la constante de temps d'un système. Je désigne aussi une particule élémentaire de la famille des leptons. Deux palais portent mon nom, l'un à Angers, l'autre à Reims, à cause de leur forme. Je suis la marque que le prophète Ézéchiel fait sur le front des hommes qui soupirent et qui gémissent. C'est pourquoi saint François d'Assise me traçait.
1: Le taux ?
0: Bravo. Il s'agit du taux. Lui aussi, notamment au bas de ses courriers. Je suis la 19e lettre de l'alphabet grec et le signe des Antonins, comme de tous les franciscains, je suis le taux. Marie-Odile est soulagée, elle marque deux points, je la sens souffler. Vous êtes qualifiée, Marie-Odile, pour la finale de ce soir avec Luc. Marin, ce n'était pas pour cette fois, mais regardez ce que nous vous offrons.
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0: 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Je vous attends avec impatience. Marin, Ils étaient forts.
3: Ouais.
0: Vous l'étiez aussi. Peut-être que vous avez été un peu moins rapide.
3: Sans doute.
1: Oui,
0: sans doute. C'est un bon joueur, Marin.
1: Ouais.
0: J'espère que vous viendrez me voir, nous voir, l'année prochaine.
3: Bon, peut-être.
0: La saison prochaine. Je vous souhaite plein de belles choses.
3: Merci.
0: Pour votre stage cet été. Et puis, j'espère que vous allez trouver votre vocation et votre voix.
3: J'espère aussi. Merci beaucoup.
0: Marin, à très bientôt.
3: À bientôt.
0: Luc et Marie-Odile, la grande finale de ce soir vous opposera tous les deux, et ça, c'est tout de suite après le jingle. La finale de ce soir oppose Marie-Odile à Luc, et pire que certaines fois, personne ne veut laisser sa place pour la grande finale dans 15 jours. Mais tout va se jouer maintenant. J'ai les thèmes entre les mains. C'est à Luc que revient la priorité, la tâche, le privilège d'en choisir un au hasard parmi tous ceux que j'ai là. Luc, j'espère que vous allez faire un choix qui vous plaira. Dites-nous tout.
1: C'est quoi ?
2: L'été dansant.
0: L'été dansant.
1: Donc c'est la lettre T.
0: Exactement, c'est la lettre T. Vous pouvez poser merci Luc. Alors, cette question relative au thé dansant, il faut marquer des points. Et à l'issue de cette partie, l'un de vous, Marie-Odile ou Luc, ira à la finale dans 15 jours. Êtes-vous prêt ?
2: Oui.
0: Marie-Odile ?
1: Oui, oui, oui.
0: Quel apôtre demanda à toucher les plaies du Christ ressuscité ? Oh là, Luc.
2: Thomas.
0: Saint Thomas, premier point pour Luc. Marie-Odile, ne cassez pas le matériel. Dans quelle petite armoire conserve-t-on les hosties, Luc ?
2: Le tabernacle.
0: Le tabernacle. Dans quelle petite armoire conserve-t-on les hosties consacrées en les signalant par une lampe rouge ? Il s'agit effectivement du tabernacle. Vous marquez deux points et Marie-Odile fait déjà la tête.
1: Il va plus vite.
0: Qui est chargé de porter l'encensoir et la navette ?
1: Le turiféraire.
0: Ah non, non, non, c'est Luc qui a la main.
2: Le turiféraire.
0: Le turiféraire. 3 points. Marie-Odile a 1 point de la victoire pour Luc.
1: J'avais tout.
0: Quelle fête du 1er novembre célèbre...
1: La Toussaint.
0: La Toussaint. Mes amis, je voulais terminer la question. Quelle fête du 1er novembre célèbre les saints connus et inconnus ? Il s'agit de la Toussaint. 3 points pour Luc, 1 point pour Marie-Odile. Quelle autre fête rappelle l'apparition du Christ dans toute sa gloire à Pierre, Luc ?
2: La Transfiguration.
0: À Pierre, Jacques et Jean sur le mont Tabor. Il s'agit de la Transfiguration. Luc, vous êtes sélectionné pour la finale dans 15 jours, la grande finale des gagnants de l'année. Il me restait à vous poser quelle nef transversale coupe la nef principale, donnant ainsi la forme d'une croix latine.
1: Le transept.
0: Le transept. Quelle fête célèbre la réalité mystérieuse d'un seul Dieu en trois personnes ?
1: La Trinité.
0: La Sainte Trinité. Je sais, Marie-Odile, que vous
1: aviez... J'avais toutes les réponses.
0: Mais Luc a été plus rapide.
1: Luc a été plus
0: rapide. Regardez, Marie-Odile, ce que nous vous offrons ce soir quand même pour vous consoler.
1: C'est une médaille.
4: La maison Anka est heureuse de vous offrir cette médaille de baptême en argent.
0: Vous devez mesurer chez vous la déception de Marie-Odile qui est vraiment très triste. Mais vous repartez avec une médaille, Marie-Odile.
1: Oui.
0: Vous en avez déjà gagné combien depuis que vous venez ?
1: Eh ben, c'est ma première médaille.
0: Bon, ben voilà.
1: J'ai gagné DVD et la finale, mais c'est la première médaille.
0: Alors, vous avez déjà une idée en tête à qui
1: Absolument
0: vous allez l'offrir ?
1: Absolument pas.
0: Bon.
1: Absolument pas.
0: Est-ce que vous allez venir nous revoir la saison prochaine, dans un an ?
1: Peut-être.
0: Peut-être. Je vous laisse embrasser vos amis.
1: Oui, alors, justement, je vais donc, Mère de Miséricorde, je l'ai dit trop vite en passant tout à l'heure, je voulais bien sûr, ben oui, je vous ai déjà pratiquement tous embrassés, et je suis contente parce que la dernière fois, je m'étais fait sortir tout de suite, là je suis aux secondes, la prochaine fois ça va être bon.
0: Bon, merci Marie-Odile, restez telle que vous êtes,
1: merci.
0: Joyeuse, communicante et surtout très bienveillante.
1: Merci.
0: On se retrouvera très vite. Nous, mon cher Luc, on se revoit dans 15 jours pour la
2: finale.
0: Mais
2: ma foi, oui. Ma foi, oui.
0: Bravo.
2: Quelle chance.
0: Quelle chance. Mais parce que vous avez été d'abord, vous êtes très cultivé et en plus, vous avez été très rapide.
1: Oui, c'est ça.
2: Oui, oui, oui. Mais j'étais face à deux forts candidats, entre autres Marie-Odile. Là.
0: C'est malheureusement ou heureusement la loi des jeux. C'est Luc qui gagne. On se retrouve dans 15 jours. On
2: Avec
0: embrasse
2: plaisir.
0: Vos petits-enfants alors.
2: Mes petits-enfants et puis mes neveux, Simon et Lucie, mon autre filleule, Margot.
0: Très bien. Il est déjà

L'heure de nous quitter comme chaque samedi soir, mais on se retrouve la semaine prochaine avec trois nouveaux candidats qui étaient finalistes cette année. Vous savez que vous pouvez nous suivre en replay sur ktotv.com. Je vous souhaite une très bonne soirée, une très bonne semaine. Faites attention à vous et aux autres. Au revoir.

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1: Du psaume 32. Criez de joie pour le Seigneur, homme juste. Homme droit, à vous la louange. Rendez grâce au Seigneur sur la cithare, jouez pour lui sur la harpe à 10 cordes. Chantez-lui le cantique nouveau, de tout votre art soutenez l'ovation. Oui, elle est droite, la parole du Seigneur. Il est fidèle en tout ce qu'il fait. Il aime le bon droit et la justice. La terre est remplie de son amour. Le Seigneur a fait les cieux par sa parole, l'univers par le souffle de sa bouche. Il amasse, il retient l'eau des mers, les océans, il les garde en réserve. Il parla et ce qu'il dit exista. Il commanda et ce qu'il dit survint. Le Seigneur a déjoué les plans des nations, anéanti les projets des peuples. Le plan du Seigneur demeure pour toujours, les projets de son cœur subsistent d'âge en âge. La joie de notre cœur vient de lui, notre confiance est dans son nom très saint.

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2: Nous souhaitons une belle fête aux Élysées. Nous découvrons l'histoire de la bienheureuse Francisca de Paula de Jésus, laïque brésilienne du XIXe siècle, qui vécut son quotidien de manière extraordinaire. Connue sous le nom de Natchika, tante Françoise est fille et petite-fille d'esclaves et de père inconnu. Sa maman la laisse orpheline à l'âge de 10 ans. Elle lui transmet comme héritage son amour pour Jésus et sa mère, ainsi qu'une statuette de terre cuite à l'effigie de Marie. Ces trésors deviennent la pierre angulaire de sa vie, et Natchika n'agira jamais sans consulter sa dame. Elle vit seule dans une petite maison sur une colline en périphérie de la ville de Baipenji. Bien que très belle, elle refuse de se marier et consacre toute sa vie aux nécessiteux, si bien qu'elle est rapidement appelée « mère des pauvres ». Sa maison devient un véritable lieu de pèlerinage. Les gens affluent pour la consulter, lui confier leurs difficultés. Elle prodigue conseil et réconfort, et quand sa prière est entendue du ciel, elle dit simplement « Je la prie et madame me répond ». Le vendredi, sa porte est close. En mémoire de la Passion, elle se consacre à la prière et à la pénitence. Lorsqu'elle reçoit un immense héritage à la mort de son frère, elle fait construire un sanctuaire dédié à l'Immaculée Conception, puis distribue le reste aux pauvres. Toute sa vie, Natchika reste analphabète et trouve sa joie à entendre lire les Écritures. Très attachée à la prière des pauvres, la prière du rosaire, son chapelet ne quitte jamais ses mains. La cérémonie de sa béatification eut lieu en 2013 dans ce sanctuaire qu'elle a fait construire et où elle est enterrée. Pour le cardinal qui représente le pape ce jour-là, sa caractéristique principale est son humilité, elle qui n'attribuait rien à sa personne, mais tout à Dieu et à la Vierge. Bienheureuse Francisca, nous te confions notre désir de nous rapprocher de Dieu. Aide-nous à découvrir la prière du chapelet, afin qu'à ton exemple, nos âmes soient sans cesse connectées au ciel.
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3: Fête Dieu 2026, procession dans les rues de Montréal. Le 4 juin dernier, les diocésains de Montréal étaient invités à se rassembler à la cathédrale Marie-Reine du Monde pour célébrer la fête Dieu. Suivant la messe, les participants ont pu traverser plusieurs rues de la métropole en procession, portant le Saint-Sacrement jusqu'à la basilique Saint-Patrick. Pour l'abbé Jean Chrysostome Zolochi, curé de la cathédrale, cet événement est une occasion en or pour témoigner de la foi au cœur de la métropole québécoise.
4: Regardez, quand on vient dans une église comme celle-ci, c'est une église patrimoniale, elle est belle, on peut avoir l'impression que Dieu se limite au lieu physique. Mais non, Dieu est au cœur de la cité, là où se trouve l'être humain. Dieu veut marcher avec son peuple dans leur vie, là où ils travaillent, là où il y a des familles, là où la vie grouille. Dieu est là. Donc sortir de l'église baptiste pour aller dans la cité, il représente cela. Moi, je pense profondément que le passant accueillerait, ne fût-ce que le message qu'il fait beau de vivre et que Dieu est avec lui là où il est, ça serait déjà suffisant. Dans ses rencontres, dans ses prières,

0: L'ordre équestre du Saint-Sépulcre de Jérusalem et les chevaliers de Colomb étaient bien représentés. Pour ces organisations, être visible dans l'espace public est une partie importante de leur mission.
1: Nous, l'archevêque est notre grand prieur. Alors, je pense que les deux vont ensemble. L'ordre, puis l'archevêque, Monseigneur Lépine, il est toujours présent dans nos activités, dans nos prières. Alors, ça va ensemble. On peut pas séparer les deux. On a beaucoup de questionnements quand on finit la procession, parce que pendant la procession, c'est très religieux, c'est très sérieux. On prie ce temps-là. Alors, pour nous, de parler de l'ordre aux gens dans la rue, qui nous demandent qui nous sommes, puis qu'est-ce que nous faisons, c'est extrêmement important pour faire connaître l'ordre et pour la mission de l'ordre.
2: Bien, à Montréal, on est toujours content de venir parce qu'à tous les ans, on est ici. On continue ce que notre fondateur a emblé. On est toujours là pour aider le prêtre. Puis tout ça. Fait que aujourd'hui, c'est une bonne occasion de faire une visibilité de l'ordre, puis montrer que les chevaliers de Colomb existent toujours. Puis il faut voir à ce qu'on garde la sécurité autour du carrosse, qu'on peut dire. Fait que c'est ce qu'on va faire aujourd'hui. C'est sûr qu'il y en a qui nous posent des questions. C'est quoi les chevaliers de Colomb, puis tout ça, puis on leur répond. Fait que c'est à nous à montrer qu'on existe, qu'on est chez nous, puis qu'on a une religion qu'on respecte. Alors, c'est une bonne visibilité, puis il faut être là pour ça.
0: Dans un Québec largement sécularisé, ce type de rassemblement public prend une signification particulière. Pour Alex Lassalle, agente pastorale, la procession est une occasion de rappeler qu'il existe une alternative au vide spirituel.
3: Je parlerai en tant que Québécois qui vit dans une société particulièrement sécularisée, qui a tourné le dos assez massivement à l'Église depuis des décennies et qui ne s'en... Je pense pas que ça lui a fait du bien de se séparer comme ça aussi drastiquement de l'Église. Donc, rappeler qu'il y a une autre option, disons, qu'il y a d'autres options que le vide métaphysique, que l'absence de sens. On a notre maison comme Québécois, je pense, dans la maison de Dieu. On a la chance de l'avoir depuis 400 ans comme Québécois. Puis si on remonte à nos racines françaises, ben là, on remonte aux origines de l'Église. Donc, moi, j'espère tout simplement que le Seigneur, se promenant dans les rues, hein, grâce à nous, grâce à l'ostensoir qui va être tenu très haut, que le Seigneur va toucher des cœurs.
0: Pour plusieurs participants, cette procession est un rendez-vous annuel attendu. Monique David y assiste chaque année et prie depuis le matin pour que le passage du Saint-Sacrement dans les rues touche certains passants.
4: J'attends chaque année cette célébration que je trouve extraordinaire. C'est une manifestation de foi. Les personnes qui viennent ce soir pour honorer, pour glorifier, pour rendre grâce pour le don immense et ineffable du Saint-Sacrement. J'espère que ça va être une manifestation qui va faire un pas en avant pour dire « Je suis catholique, je suis fière d'être catholique. Ben » Moi, depuis le début de la journée, j'ai prié pour les fruits apostoliques de cette procession-là. Je me suis dit qu'il y a quelque chose qui passe dans le cœur de ces personnes-là. On ne sait jamais ce qui peut arriver dans le cœur de voir une procession, de voir des personnes qui sont là en train de chanter pacifiquement.
0: Ainsi, pour beaucoup, la procession est avant tout un acte d'évangélisation. C'est le cas de Jean-Denis Paz, venu témoigner de sa foi en communauté, mais aussi d'Alexandre Bourget, qui a fait le déplacement en famille, pour qui cette marche est une façon de transmettre sa foi à ses enfants.
5: Mais pour moi, comme à chaque année, venir à la fête de Dieu, à la procession, c'est premièrement fêter la Sainte Eucharistie, mais aussi la procession, c'est l'opportunité de montrer dans la ville de notre volonté de montrer Dieu à tout le monde, qu'on est là pour évangéliser, pas juste rester chez soi. Mais ce qui est beau, c'est qu'on le fait en priant, en marchant avec l'Eucharistie en avant. Ça permet de faire ça ensemble, de voir aussi la communauté de Montréal. Même si on ne se connaît pas personnellement, on est ensemble, on prie ensemble. Et puis on prend le temps une fois par année comme ça, et c'est très beau de le faire, avoir la chance de le faire avec notre archevêque.
6: Pour moi, c'est un souvenir admirable. Quand j'étais jeune, je m'en souviendrai toute ma vie. On se promenait dans les rues comme ça, le soir, les lumières de la ville. Là, on sanctifie les rues par notre présence. Pour moi, c'est important comme père de famille. On amène les enfants dans les places publiques. C'est pas une chose qu'on garde pour nous. On s'en va, puis on partage ça avec les gens aussi. On peut pas faire vraiment une religion privée avec cet appel-là de Jésus de venir deux par deux, puis d'aller de par le monde. Fait que c'est ça, regarde, on est un peu là, de par le monde, pas loin de chez nous.

0: édition 2026 de la procession de la Fête Dieu confirme que cet événement reste bien vivant dans la métropole. Cette année encore, près de 3000 personnes ont encore répondu à l'appel.
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En marche vers dimanche, les textes de la 24e semaine, module 1, la première lecture. Lecture du livre de l'Exode. En ces jours-là, les fils d'Israël arrivèrent dans le désert du Sinaï et ils y établirent leur camp, juste en face de la montagne. Moïse monta vers Dieu. Le Seigneur l'appela du haut de la montagne. Tu diras à la maison de Jacob et tu annonceras aux fils d'Israël, vous avez vu ce que j'ai fait à l'Égypte. Comment je vous ai porté comme sur les ailes d'un aigle et vous ai amené jusqu'à moi. Maintenant donc, si vous écoutez ma voix et gardez mon alliance, vous serez mon domaine particulier parmi tous les peuples, car toute la terre m'appartient. Mais vous, vous serez pour moi un royaume de prêtres, une nation sainte. Ceci se passe au désert du Sinaï, au moment où Dieu va conclure l'alliance avec son peuple. L'alliance qui engagera à tout jamais le Seigneur de l'univers et le tout petit peuple d'Israël. On peut dire qu'il s'agit du traité de paix le plus grave de toute l'histoire de l'humanité. Et ce que nous lisons ce dimanche, c'est le prologue de l'alliance, le discours d'ouverture prononcé par Dieu. Il commence par ces mots « Vous avez vu ce que j'ai fait à l'Égypte, comment je vous ai porté comme sur les ailes d'un aigle et vous ai amené jusqu'à moi ». Le livre de l'Exode n'en dit pas plus, mais l'image était certainement parlante pour ceux qui traversaient le désert, car il paraît que les observateurs des oiseaux dans le désert du Sinaï, justement, ont relevé que les aigles ont une manière toute particulière d'apprendre à leurs petits à voler. Lorsque les petits sont prêts à se lancer pour la première fois, les parents aigles sortent en portant les aiglons posés sur leurs ailes. Lorsque les petits se lancent, les parents continuent à planer en dessinant de larges cercles. Lorsque les aiglons sont fatigués, ils peuvent se reposer et se reposer sur les ailes des parents. Et ils recommenceront la tentative autant de fois qu'il faudra jusqu'à ce qu'ils soient capables de voler de leurs propres ailes, comme on dit. Le génie d'un auteur biblique a été d'appliquer cette image à Dieu, manière de dire que si Dieu porte son peuple, ce n'est pas pour en faire son esclave, c'est pour lui apprendre à voler de ses propres ailes. Dieu est vraiment le Dieu qui libère et qui éduque à la liberté. Voici ce que rapporte le livre du Deutéronome. Je cite « Le Seigneur rencontre son peuple au pays du désert, dans les solitudes remplies de hurlements sauvages. Il l'entoure, il l'instruit, il veille sur lui comme sur la prunelle de son œil. Il est comme l'aigle qui encourage sa nichée. Il plane au-dessus de ses petits, il déploie toute son envergure, il les prend et les porte sur ses ailes. » Au passage, vous avez noté l'expression « Le Seigneur veille sur son peuple comme sur la prunelle de son œil. » C'est à partir de cette expérience de la sollicitude d'un Dieu qui veut l'homme libre que le peuple a pu s'engager dans l'alliance et promettre fidélité au commandement. Une relation d'alliance ne peut pas se bâtir autrement que sur la confiance. Et la confiance naît de l'expérience. Dieu a fait ses preuves, en quelque sorte. Dans toute l'histoire d'Israël, le rappel de l'œuvre libératrice de Dieu précède toujours les commandements. Le discours de Dieu continue. « Et maintenant, si vous écoutez ma voix et gardez mon alliance, vous serez mon domaine particulier parmi tous les peuples, car toute la terre m'appartient. » Mais vous, vous serez pour moi un royaume de prêtres, une nation sainte. » Le choix que Dieu a fait de ce peuple pour son domaine particulier, comme dit le texte, c'est ce qu'on appelle l'élection d'Israël. Elle est un sujet constant d'émerveillement pour le peuple juif. Par exemple, voici ce que dit le psaume 147. « Pas un peuple qu'il ait ainsi traité, nul autre n'a connu ses volontés. » Ou encore, dans le psaume de ce dimanche, « Le Seigneur est Dieu, il nous a fait et nous sommes à lui, nous, son peuple, son troupeau. » J'ai bien dit un sujet d'émerveillement, mais dans l'humilité. Si le Seigneur s'est attaché à vous, s'il vous a choisi, ce n'est pas que vous soyez le plus nombreux de tous les peuples, car vous êtes le plus petit de tous. C'est par amour pour vous et pour tenir le serment fait à vos pères que le Seigneur vous a fait sortir par la force de sa main et vous a racheté de la maison d'esclavage et de la main de Pharaon, roi d'Égypte. »
Mais la pédagogie de Dieu ne s'est pas arrêtée là. Au long des siècles,

Les hommes de la Bible ont peu à peu compris que Dieu n'est pas pour autant seulement le Dieu d'Israël. Il est le Dieu de toute la terre. Vous avez entendu ici la précision. Vous serez mon domaine particulier parmi tous les peuples, car toute la terre m'appartient. Je reviens sur l'expression « royaume de prêtres, nation sainte », c'est-à-dire un peuple consacré au Seigneur. Le livre des Nombres en avait tiré une conséquence trop peu connue. Sachant que la couleur pourpre était réservée aux grands prêtres, il recommandait au peuple entier de tisser un fil de cette couleur pourpre dans leurs vêtements. Au chapitre 15 des Nombres, on peut lire « Le Seigneur parla à Moïse, il dit « Parle aux fils d'Israël, tu leur diras qu'ils se fassent une frange au pan de leurs vêtements, et ceci d'âge en âge, et qu'ils placent sur la frange du pan de leurs vêtements un cordon de pourpre violette. » Manière de dire que le peuple tout entier est sacerdotal. Le Concile Vatican II, à son tour, a repris cette découverte. Il insiste sur le sacerdoce commun des baptisés en s'inspirant directement des paroles de l'apôtre Pierre. Je cite « Vous, vous êtes une descendance choisie, un sacerdoce royal, une nation sainte, un peuple destiné au salut, pour que vous annonciez les merveilles de celui qui vous a appelé des ténèbres à son admirable lumière. »

Psaume 99. Acclamez le Seigneur, terre entière. Servez le Seigneur dans l'allégresse. Venez à lui avec des chants de joie. Reconnaissez que le Seigneur est Dieu. Il nous a fait et nous sommes à lui, nous, son peuple, son troupeau. Oui, le Seigneur est bon. Éternel est son amour. Sa fidélité demeure d'âge en âge. À la simple lecture, on voit bien que ce psaume d'aujourd'hui est fait pour accompagner une célébration au temple. Acclamez, servez, venez à lui. Et dans le verset 4, que nous ne chantons pas ce dimanche, « Venez dans sa maison lui rendre grâce, dans sa demeure chanter ses louanges, bénissez son nom. » Nous sommes en pleine liturgie, c'est évident. Et le texte hébreu est plus parlant encore. Il dit « Entrez devant sa face, entrez par ses portes, dans ses parvis. » On a bien la preuve ici que le livre des psaumes est le recueil de cantiques du temple de Jérusalem après l'exil à Babylone, tout comme on trouve des manuels de chant à l'entrée de nos églises. Ce psaume a donc été composé pour un sacrifice d'action de grâce. Et en Israël, quand on rend grâce, c'est toujours pour l'Alliance. Là aussi, c'est très clair. Ce psaume est très court. Mais chaque ligne évoque l'histoire tout entière d'Israël, la foi tout entière d'Israël. Chacun de ces mots, presque, est un rappel de l'Alliance. Il ne faut jamais oublier, je crois, que le centre de la tradition d'Israël, la mémoire qu'on se transmet de génération en génération, c'est « Dieu nous a libérés et a fait alliance avec nous ». Voilà le cœur de la foi et de la prière de ce peuple. Ou plus exactement, ce qui fait d'Israël un peuple, c'est cette foi commune. Et le noyau de cette foi, c'est Dieu a choisi ce peuple, il l'a élu, comme on dit, il l'a libéré, affermi, et il a fait alliance avec lui. L'alliance est vraiment au centre de la Bible. Pour nous en convaincre, il suffit de reprendre les versets, parfois même les mots de ce psaume, un à un. Acclamez le Seigneur, terre entière. Le Seigneur, c'est la traduction pour le chant liturgique. Et dans le texte hébreu, ce sont ces quatre lettres, YHVH. Moïse en a eu la révélation dans l'épisode du buisson ardent, au chapitre 3 de l'Exode. Et là, il a découvert à la fois la grandeur de Dieu, le tout autre, et la proximité de Dieu, le tout proche. Le nom que Dieu a révélé alors à Moïse dit tout cela. Ces fameuses quatre lettres, ce qu'on appelle le tétragramme, YHVH, que nous ne savons même pas prononcer, que nous ne savons même pas non plus traduire, mais elles disent bien que Dieu n'est pas à notre portée. Et en même temps, Moïse a eu la révélation de cette totale proximité de Dieu. Oui, vraiment, oui, j'ai vu la misère de mon peuple en Égypte, j'ai entendu ses cris, je connais ses souffrances, ce sont les phrases de Dieu au buisson ardent. Acclamer. Le mot qui est employé ici, c'est le mot utilisé pour une acclamation toute spéciale, celle qui est réservée au nouveau roi,

le jour de son sacre. Manière de dire, le vrai roi, c'est Dieu lui-même. Terre entière, là on anticipe. Israël entrevoit déjà le jour où l'humanité tout entière viendra acclamer son Seigneur. Acclamer le Seigneur, terre entière. Au long de l'histoire biblique, le peuple d'Israël a compris que son élection est une vocation au service de tous. Dans les psaumes en particulier, on retrouve constamment liés les deux thèmes de l'élection d'Israël et de l'universalisme du salut proposé par Dieu. Là encore, on est en parfaite résonance avec la première lecture tirée du livre de l'Exode. Servez le Seigneur dans l'allégresse, servez. Dans la mémoire d'Israël, l'Égypte de leur esclavage sera appelée la maison de servitude. Désormais, le peuple élu apprendra le service, qui est un choix d'homme libre. On aime à dire que le peuple d'Israël est passé de la servitude au service. Reconnaissez que le Seigneur est Dieu. On entend ici la profession de foi d'Israël, le chemin Israël. Écoute Israël, le Seigneur, notre Dieu, est l'unique. Il nous a fait et nous sommes à lui. C'est un rappel de la libération d'Égypte. Et du coup, cette expression est devenue une formule habituelle de l'Alliance. Le peuple n'oublie pas qu'il était en esclavage en Égypte. Et c'est Dieu qui, de ses esclaves, a fait des hommes libres. C'est Dieu qui, de ses fuyards, a fait un peuple. Et tout au long de la traversée du désert du Sinaï, sous la conduite de Moïse, ce peuple a appris à vivre dans l'Alliance proposée par Dieu. Quand on chante « C'est lui qui nous a fait et nous sommes à lui », il ne faut donc pas entendre d'abord l'affirmation qu'il est notre Créateur. Il faut entendre « C'est lui qui nous a fait comme peuple ». Je m'explique. La Bible n'a pas été écrite dans l'ordre où nous la lisons. On n'a pas commencé par raconter la création et puis, dans l'ordre, les événements de la vie du peuple élu, comme s'il s'agissait d'un reportage. La réflexion sur la création n'est venue que dans un deuxième temps et elle est inspirée par la foi au Dieu qui libère. Son peuple, nous avons appris à reconnaître cette formule très typique de la foi juive. À elle seule, elle est un rappel de l'Alliance. Et de même, le peuple dit « notre Dieu ». Parce que la promesse de Dieu en proposant l'Alliance s'exprimait par la formule « vous serez mon peuple et je serai votre Dieu ». Éternel est son amour. Voilà encore un refrain de l'Alliance. Nous le connaissons bien parce qu'il est le refrain du psaume 135-136, un psaume tout entier consacré au récit de la libération d'Égypte. Et chaque verset se termine par « car éternel est son amour ». Sa fidélité demeure d'âge en âge. Cette expression est synonyme de « éternel est son amour ». Mais ces deux versets nous font entendre également le couple de mots très habituel dans la Bible, « amour » et « fidélité ». C'est l'une des seules manières de parler de Dieu sans le trahir.

lecture de la lettre de saint Paul apôtre aux Romains. Frères, alors que nous n'étions encore capables de rien, le Christ, au temps fixé par Dieu, est mort pour les impies que nous étions. Accepter de mourir pour un homme juste, c'est déjà difficile. Peut-être quelqu'un s'exposerait-il à mourir pour un homme de bien. Or, la preuve que Dieu nous aime, c'est que le Christ est mort pour nous, alors que nous étions encore pécheurs. À plus forte raison, maintenant que le sang du Christ nous a fait devenir des justes, serons-nous sauvés par lui de la colère de Dieu. En effet, si nous avons été réconciliés avec Dieu par la mort de son Fils, alors que nous étions ses ennemis, à plus forte raison, maintenant que nous sommes réconciliés, serons-nous sauvés en ayant part à sa vie. Bien plus, nous mettons notre fierté en Dieu par notre Seigneur Jésus-Christ, par qui maintenant nous avons reçu la réconciliation. Paul insiste sur le mot réconciliation. Il y a plusieurs expressions semblables dans notre texte. Nous avons été réconciliés avec Dieu par la mort de son Fils. Le Christ, au temps fixé par Dieu, est mort pour les coupables que nous étions. Le Christ est mort pour nous. Le sang du Christ nous a fait devenir des justes. Ou encore, maintenant que nous sommes réconciliés. Toutes ces phrases nous sont très familières. Nous répétons facilement, le Christ est mort pour nos péchés. Mais en même temps, elles restent bien difficiles et pour certains d'entre nous même scandaleuses. Dieu exigeait-il vraiment la mort sanglante de son Fils, lui qui est l'amour? Exigeait-il une compensation aussi terrible pour les fautes des hommes? Lui qui a dit, par la bouche du prophète, « Je ne veux pas la mort du pécheur », peut-il vouloir la mort du juste à cause du péché des autres? Fallait-il que le Christ souffrît pour nous sauver? Je reviens au mot réconciliation. Qui dit réconciliation dit querelle. Mais où est la querelle? Elle n'est certainement pas du côté de Dieu. Après tout ce que nous avons lu dans l'Ancien Testament sur la miséricorde inlassable de notre Père du Ciel, nous savons qu'il n'existe pas de comptabilité dans l'amour infini de Dieu. Il n'y a pas de compte à régler entre Dieu et nous, ou entre Dieu et le Christ. Même nous, qui aimons si mal, nous savons dire « quand on aime, on ne compte pas ». Mais la querelle, elle est de notre côté, si j'ose dire. C'est nous qui avons besoin de nous réconcilier avec Dieu, d'apprendre à vivre avec lui une relation filiale, confiante. C'est nous qui l'imaginons sévère, exigeant, punisseur. Les prophètes ont eu beau nous répéter que Dieu est amour, nous n'arrivons pas à y croire. Nous sommes comme Adam, le soupçonneux. Adam, c'est celui qui soupçonne Dieu de ne pas lui vouloir du bien. Or, il y a en chacun de nous un Adam qui sommeille. Les rabbins sagement disent « chacun est Adam pour soi ». Mais alors pourquoi Jésus est-il mort? Il est mort de la main des hommes. En prêchant l'amour de Dieu et l'amour des autres, la non-violence et le pardon, Jésus a couru le risque de déplaire. Il a accepté ce risque et il a continué sa prédication. Il en est mort, victime de la haine et de la violence, du refus de cette parole d'amour et de pardon. Il n'est donc pas mort par la volonté de Dieu. Le Christ meurt de la main des hommes, pas de la main de Dieu. Mais la merveille de l'amour de Dieu, c'est qu'il est pardon. Et le Christ meurt en proclamant sa foi dans ce pardon. Père, pardonne-leur, ils ne savent pas ce qu'ils font. Il n'y a pas le moindre marchandage là-dedans. Peut-être tout ceci nous permet-il de comprendre un peu ce que saint Paul vise quand il parle de la colère de Dieu. Quand nous prenons le chemin dans le mauvais sens, nous avons tourné le dos à Dieu et nous avons l'impression qu'il nous poursuit de sa colère. Mais si nous voulons bien lever les yeux vers la croix, c'est en Jésus-Christ pardonnant que nous découvrons le vrai visage de Dieu, qui est le Dieu d'amour et de pardon. Comme l'annonçait le livre de Zacharie, ils lèveront les yeux vers celui qu'ils ont transpercé. La parole de pardon nous réconcilie avec lui. Nous ne sommes plus en face d'un Dieu de colère. Nous découvrons son vrai visage. « Qui m'a vu a vu le Père », a dit Jésus le dernier soir. Désormais, comme le dit cette même lettre aux Romains, juste avant le texte d'aujourd'hui, l'amour de Dieu a été répandu dans nos cœurs. Ce qui veut dire
qu'avant la venue de Jésus-Christ, nos cœurs étaient fermés à l'amour de Dieu. Mais désormais, ils sont ouverts. L'amour de Dieu peut s'y déployer. Nous sommes remis sur le bon chemin. Nous sommes réintroduits dans l'intimité de la Trinité. Et saint Jean l'annonce dès le début de son évangile, quand il parle du Christ, à tous ceux qui l'ont reçu. Il a donné de pouvoir devenir enfants de Dieu, eux qui croient en son nom. Désormais, animés par l'Esprit Saint, nous sommes libérés de cette querelle. Nous sommes en paix, comme dit la lettre aux Éphésiens. Dans le verset qui précède tout juste notre lecture de ce dimanche, nous pouvons lire « L'amour de Dieu a été répandu dans nos cœurs par l'Esprit Saint qui nous a été donné. » Quand Paul dit « Nous n'étions encore capables de rien », c'est cela qu'il veut dire. Nous étions incapables de nous dégager du péché, c'est-à-dire de ce soupçon, de cette querelle. Nos pas nous éloignaient de plus en plus de Dieu. Et donc, nous étions exposés à être pour toujours privés de lui. Mais Jésus-Christ nous arrache à cet engrenage et nous met sur la bonne route. La grande annonce du texte d'aujourd'hui, c'est cela, je crois. Nous avions pris la route du mauvais côté. Jésus nous remet sur la bonne route. Évangile de Jésus-Christ selon saint Matthieu. En ce temps-là, voyant les foules, Jésus fut saisi de compassion envers elles, parce qu'elles étaient désemparées et abattues, comme des brebis sans berger. Il dit alors à ses disciples, « La moisson est abondante, mais les ouvriers sont peu nombreux. Priez donc le maître de la moisson d'envoyer des ouvriers pour sa moisson. » Alors Jésus appela ses 12 disciples et leur donna le pouvoir d'expulser les esprits impurs et de guérir toute maladie et toute infirmité. Voici les noms des 12 apôtres. Le premier, Simon, nommé Pierre, André son frère, Jacques, fils de Zébédée, et Jean son frère, Philippe et Barthélemy, Thomas et Matthieu le publicain, Jacques, fils d'Alphée et Thaddée, Simon le Zélote et Judas l'Iscariote, celui-là même qui le livra. Ces 12, Jésus les envoya en mission, avec les instructions suivantes. Ne prenez pas le chemin qui mène vers les nations païennes et n'entrez dans aucune ville des Samaritains. Allez plutôt vers les brebis perdues de la maison d'Israël. Sur votre route, proclamez que le royaume des cieux est tout proche. Guérissez les malades, ressuscitez les morts, purifiez les lépreux, expulsez les démons. Vous avez reçu gratuitement, donnez gratuitement. Les hommes de l'Ancien Testament avaient découvert que Dieu est le Dieu de miséricorde, c'est-à-dire qu'il se penche sur la misère des hommes. À son tour, l'évangéliste présente Jésus comme celui qui est pris de compassion. Les deux mots, miséricorde en hébreu et le mot grec traduit ici par compassion, disent l'émotion qui saisit aux entrailles devant toute souffrance, une émotion qui n'est pas seulement de l'ordre du sentiment, puisque très concrètement, elle s'accompagne d'une œuvre de guérison. Il est clair que la mission des envoyés de Dieu, que ce soit Jésus, que ce soit les apôtres, est une mission de guérison. Il suffit pour s'en convaincre de reprendre le programme de la tournée de Jésus, tel que Matthieu vient de le décrire. Jésus parcourait les villes et les villages, il enseignait, il proclamait le royaume et il guérissait. Et ensuite, quand il appelle ses disciples, ce que Matthieu note en premier, avant même de nous donner leur nom, c'est Jésus leur donna le pouvoir d'expulser les esprits impurs et de guérir toute maladie et toute infirmité. Et enfin, quand Jésus donne à ses apôtres le programme de leur mission, il leur dit « Proclamez que le royaume des cieux est tout proche, guérissez les malades, ressuscitez les morts, purifiez les lépreux, expulsez les démons. » En même temps qu'ils proclament le royaume, les envoyés du Seigneur sont donc invités à en donner des signes. Et la meilleure des proclamations du royaume, c'est la victoire sur le mal, sous toutes ses formes. Mais pour cela, il faut être pris aux entrailles, au spectacle des douleurs du monde. Ce n'est pas seulement devant les douleurs individuelles que Jésus est pris de pitié, c'est devant son peuple. Voyant les foules, Jésus fut saisi de compassion envers elles, parce qu'elles étaient désemparées et abattues, comme des brebis sans berger.
À propos de peuple, vous avez remarqué la recommandation de Jésus. Ne prenez pas le chemin qui mène vers les nations païennes et n'entrez dans aucune ville des Samaritains. Allez plutôt vers les brebis perdues de la maison d'Israël. Ce qu'on peut traduire, commencez par le peuple élu. Et c'est lui ensuite qui convertira les païens. Cela veut dire que dans la pensée de Jésus, il est de toute évidence qu'Israël reste le peuple élu et que sa mission est de convertir le monde. J'en viens au dernier conseil que Jésus donne à ceux qui l'envoient. Vous avez reçu gratuitement, donnez gratuitement. C'est tout le programme de notre vie de foi qui est dit là en deux propositions. Premièrement, le don de Dieu est gratuit. Accueillons cette gratuité. Deuxièmement, à notre tour, apprenons à vivre dans la gratuité. Ces deux points, particulièrement le premier, nous sont très difficiles. Je les reprends l'un après l'autre. Premier point, le don de Dieu est gratuit. C'est le sens même du mot « grâce ». Mais curieusement, nous avons du mal à accepter que le don de Dieu soit totalement gratuit. La preuve, c'est que malgré tout, nous sommes souvent tentés de faire des comptabilités dans notre relation avec lui. Nous n'osons pas croire que Dieu nous donne tout gratuitement, sans attendre que nous accumulions des mérites.

Deuxième point, donnez gratuitement à votre tour. En d'autres termes, vous qui êtes à l'image et à la ressemblance de Dieu, agissez comme lui. Cela veut dire plusieurs choses. D'abord, comme Dieu, n'attendez rien en retour. Ne recherchez ni la considération, ni la gloire, ni l'amour. Que tout soit désintéressé, car c'est comme cela que Dieu agit. Gardez-vous de pratiquer votre religion devant les hommes pour attirer leur regard. Quand tu fais l'aumône, ne le fais pas claironner devant toi. Pour toi, quand tu fais l'aumône, que ta main gauche ignore ce que fait ta main droite, afin que ton aumône reste dans le secret. Vous avez reconnu. N'attendez pas non plus l'amour. Si vous ne saluez que vos frères, que faites-vous d'extraordinaire? Aimez vos ennemis. Priez pour ceux qui vous persécutent, afin d'être vraiment les fils de votre Père qui est aux cieux. Car il fait lever son soleil sur les méchants et sur les bons. Il fait tomber la pluie sur les justes et sur les injustes. Enfin, pour aimer vos frères, n'attendez pas non plus qu'ils le méritent. Cela revient à dire qu'on n'entende jamais dans votre bouche « ces gens-là ne sont pas intéressants ». Vous êtes sans cesse sauvés, pardonnés gratuitement. À votre tour, sachez pardonner, aider, relever, sans condition. »

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1: 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Héritière d'une tradition très ancienne, ces déplorations trouvent un essor nouveau à l'époque de la Contre-Réforme, qui fait de Marie, la Mater Dolorosa, une figure centrale de la piété. Parallèlement, sur les scènes d'opéra, le public italien s'émeut des grandes lamentations, ces scènes bouleversantes de deuil et de passion. La mezzo-soprano Ambrosine Bray nous emmène ce soir de Naples à Venise à travers des œuvres poignantes de Rossi, Perti, Handel, Ferrandini ou Vinci. L'oratorio, notamment sous la plume de Luigi Rossi à Rome, privilégie l'italien au latin et offre une méditation incarnée, sensible, sur la douleur et l'espoir. Les airs et les lamentations entendus ce soir sont les joyaux spirituels de la passion. Rendons-nous donc en l'église Notre-Dame de Sablé-sur-Sarthe. La mezzo-soprano Ambrosine Bray, les talents lyriques, sont sous la direction de Christophe Rousset. Bon concert et à tout à l'heure.

Ainsi donc, l'écriture de ces pages de Rossi, Perry ou Hendel fait cohabiter la souffrance avec une grande douceur et un tendre recueillement en jouant sur les affects typiquement baroques et si chers à ces compositeurs italiens du XVIIIe siècle. Merci de votre grande fidélité et à la semaine prochaine pour un nouveau concert de musique sacrée sur KTO.

0: Bonjour et bienvenue sur KTO et KTO Radio. Nous poursuivons notre découverte du thème de la communauté internationale et de la promotion de la paix. Après en avoir découvert les fondements bibliques dans une précédente émission, nous entrons dans le vif du sujet. Quel regard l'Église porte-t-elle sur ce qu'on appelle la communauté internationale ou le rôle des organisations internationales? L'Église qui va parfois, on pense à des textes de Jean XXIII ou de Benoît XVI, appeler de ses voeux l'instauration d'une autorité politique mondiale. Qu'est-ce que cela implique? Nous en parlons avec nos invités aujourd'hui. Sylvie Bucarit-Pontual, bonjour. Présidente de Justice et Paix France. Vous avez aussi été présidente du CCFD Terre Solitaire et vous êtes enseignante en droit public à l'Institut catholique de Paris. Père Yann Lelay, bonjour.
1: Bonjour.
0: Prêtre du diocèse de Versailles, responsable de la formation des séminaristes dans ce diocèse et délégué national à la diaconie et à la solidarité pour la conférence des évêques de France. Sylvie Bucarit-Pontual, vous êtes enseignante en droit public, en droit international. Vous connaissez bien ce thème de la communauté internationale. Quel regard vous portez sur ce que doit être cette communauté internationale pour qu'elle puisse répondre à cet enjeu de la construction de la paix, du service du bien commun? Quels devraient en être ses principes fondateurs à la lumière de la doctrine sociale?
2: Alors, pour la doctrine sociale, il est clair qu'une communauté internationale, c'est une communauté d'États qui vont poursuivre ensemble et porter ensemble un certain nombre de principes sur lesquels ils vont construire un ordre juridique international. Cet ordre juridique, c'est l'état de droit qu'on connaît évidemment au plan national.

0: mais qui existe aussi au plan international et qui va supposer un principe d'égalité entre les États, qui va supposer que c'est le droit, donc un ensemble de règles juridiques qui sont décidées, définies par une majorité, mais en respectant les minorités, qui va respecter aussi la dignité non seulement des États, si on peut parler ainsi, mais des individus, donc de chaque personne pris dans sa totalité, et c'est extrêmement important, hommes et femmes, bien entendu. C'est aussi un ensemble qui va respecter la souveraineté des États, mais leur commander d'abandonner une partie de cette souveraineté, donc de se dessaisir volontairement de cette souveraineté pour servir le bien commun. Et c'est vraiment la recherche du bien commun auquel est dédié cet ensemble d'États. On peut dire que le système qui est issu de la Seconde Guerre mondiale, après 1945, avec la construction des Nations Unies, qui était supposée rassembler la totalité des États de la planète, allait dans ce sens. La seule difficulté, mais peut-être en parlera-t-on après, c'est que ce système qui correspond en quelque sorte à cette vision de l'Église d'une communauté internationale qui porte une autorité mondiale, eh bien ce système était, disons, vicié à la base, dans la mesure où il n'y avait pas une exacte égalité entre les États, puisque les 5 membres permanents du Conseil de sécurité, avec leur droit de veto, avec leur accès à l'arme nucléaire, forcément, cet ensemble-là de ces grandes puissances issues de la Seconde Guerre mondiale, ça crée un immédiat déséquilibre avec la totalité des autres États de la planète.
1: Donc l'idée était, l'intuition était bonne, mais la mise en œuvre opérationnelle a été biaisée dès le départ. Je voudrais citer le numéro 1911 du catéchisme de l'Église catholique, puisque vous parlez de bien commun, l'unité de la famille humaine, rassemblant des êtres jouissant d'une dignité naturelle égale, vous l'avez souligné aussi, implique un bien commun universel. Celui-ci appelle une organisation de la communauté des nations capable de pourvoir aux divers besoins des hommes et des femmes, aussi bien dans le domaine de la vie sociale que pour faire face à maintes circonstances particulières qui peuvent surgir ici ou là. Périane, pour compléter ce que Sylvie vient de nous partager, selon vous, est-ce que vous pouvez nous rappeler quels sont effectivement ces fondements, les principes qui doivent être au fondement d'une communauté internationale, la raison, l'équité, le droit, et surtout la dimension centrale, la dignité de la personne humaine, de toute personne humaine ?
2: Peut-être rebondir déjà sur cette citation, on parle du bien commun universel. En fait, ce bien commun universel, c'est la paix. Le plus grand bien commun, celui qui est l'architecture de tout, qu'on poursuit, mais qui est en même temps la condition de réalisation, parce que si on est en guerre, justement, les pays qui sont en guerre ne peuvent rien construire. Au contraire, ils ne font que subir des méfaits. Et donc, la première chose, c'est la poursuite de la paix, je dirais, la première finalité, et je dirais aussi source de la communauté internationale. Après, en fait, c'est tous les principes de la doctrine sociale qui doivent fonder cette communauté internationale, de participation de tous. La participation est au cœur de la capacité à construire quelque chose de juste, en fait, et qui permette de prendre en compte aussi les différentes réalités. Il y a aussi, bien sûr, la subsidiarité, de laisser à chacun son autonomie, mais autonomie relationnelle, aussi de tisser les liens qu'il choisit d'avoir avec les uns et les autres, et lui donner aussi la capacité de pouvoir vivre et de survivre pour certains. Et ça pose tout de suite des questions quant aux ressources naturelles, quant à l'utilisation, à la capacité aussi à construire des industries au commerce.
1: Ça fait le lien avec la destination universelle des biens, par exemple.
2: Et voilà, la destination universelle des biens. Et puis, bien sûr, je pense qu'il y a une attention toute particulière qui, d'ailleurs, n'est pas une variable, une option, comme on dit, préférentielle, une option qu'on prendrait ou pas, selon si on est bien disposé ou pas, on a les moyens ou pas. Cette option préférentielle pour les pauvres, c'est quand même ce premier axe, premier point. C'est-à-dire que si on veut être une communauté, il faut que les plus fragiles, tous ceux qui sont en difficulté, qui parfois subissent les effets de dérèglements climatiques, les méfaits de régimes politiques aussi dictatoriaux et autres, on puisse avoir une attention tout particulière, mais tout en œuvre pour qu'ils puissent vivre, et vivre dignement.
1: Alors, en évoquant ce sujet de la participation, de la subsidiarité et de le respect de la souveraineté, comment, Sylvie Bucari, envisager une autorité politique mondiale, puisque dans Pacem in Terris ou dans Caritas in Veritate, Benoît XVI ou Jean XXIII vont jusque-là. Comment envisager l'articulation d'une autorité politique mondiale avec ce respect de la subsidiarité et de la souveraineté de chaque État ?
0: Alors, en respectant ce qui avait été posé par le système issu de 1945, et en particulier par l'ONU, qui était le respect de l'intégrité territoriale de chaque État, et au fond, chaque État est maître chez lui, à condition, et cette condition est très importante, qu'il n'en vienne pas à persécuter, à violer les droits fondamentaux de sa population. Et dans ces cas-là, la charte de l'ONU prévoyait la possibilité pour la communauté internationale d'intervenir pour protéger effectivement les personnes. Comment peut-on essayer de réformer cet ensemble onusien ? Il faut savoir qu'aujourd'hui, il y a plusieurs initiatives qui sont en cours et qui touchent de très nombreux États d'une part, mais aussi les sociétés civiles nationales qui se sont réunies, qui se sont fédérées pour créer des collectifs. Il y a même un très gros collectif actuellement qui réunit les États et des grandes organisations de la société civile un peu partout dans le monde qui travaillent à proposer des réformes en profondeur du fonctionnement de l'ONU. Seulement, cela se heurte au blocage des 5 membres permanents du Conseil de sécurité. Donc la grande question pour moi, le grand défi aujourd'hui, c'est est-ce qu'on va être capable de contraindre ces grandes puissances à accepter cette réforme ? Aujourd'hui, ça paraît impossible étant donné les conditions procédurales pour le faire. Et donc, ça veut dire reconstruire ou construire un nouveau système.
1: Et ça veut dire peut-être répéter, je vais citer, c'est une phrase de Jean-Paul II en 1995, que la souveraineté nationale n'est pas un absolu, mais que les nations peuvent renoncer librement à l'exercice de certains de leurs droits en vue d'un objectif commun avec la conscience de former une seule famille. On voit qu'il y a quand même un chemin, Perianne Lelay, quand la doctrine sociale pose ses grands principes, comment faire en sorte que de ne pas être dans une forme de naïveté en disant bah, c'est pour donner un cap, donner un objectif, mais le réel, et vous le décrivez très bien Sylvie, montre bien le chemin qui reste à parcourir pour les atteindre.
2: Oui. Alors c'est d'autant plus un chemin à parcourir que parfois il faut revaloriser aussi certaines dimensions en fait, comme le politique. Et je pense que l'Église a une estime toute particulière du politique. Et un des problèmes aujourd'hui, c'est que ce politique est très préempté par l'économique, voire par des idéologies ou des visions totalisantes ou individualistes, hein, l'un ou l'autre. Et donc, pour permettre justement cette capacité à prendre en compte les différentes réalités de notre monde, et la question par exemple de la COP, de la question de l'environnement, on voit toutes ces difficultés à prendre en compte, c'est vraiment le fait de permettre à chacun des États d'avoir les moyens de se décider, de choisir, bien d'orienter aussi, et de soutenir avant tout la question, le politique dans chacun des États, et d'ailleurs de travailler sur, cette mission politique qui n'est pas ni religieuse, ni non plus une hégémonie de puissance. Voilà.
1: Cette idée d'autorité politique mondiale qu'on trouve dans la doctrine sociale, et je reprends l'idée de donner à chaque État les moyens de sa mission, on retrouve vraiment la dimension de la subsidiarité, ce serait ça, Sylvie Bucari, sa vocation, ce serait pas de remplacer les États par un supra-État international, mais dans le respect des prérogatives de chaque État, se mobiliser pour leur donner les moyens de remplir les missions qui sont les leurs.
0: Complètement, et j'ai envie de dire, parce que je donnais une image un peu négative de la situation de cette organisation politique généraliste mondiale qu'est l'ONU, mais en réalité, lorsqu'on dit que le multilatéralisme est mort, ce n'est pas vrai. Toutes les institutions internationales qui, elles, sont spécialisées dans un domaine précis, que ce soit la santé, l'agriculture, l'éducation, la culture, le travail, eh bien, ces organisations font un travail absolument formidable. Aujourd'hui, elles ont aidé à réduire la famine dans le monde, elles ont aidé à améliorer la santé, sauf que, c'est vrai, elles sont en situation de fragilité, étant donné la politique de certains États parmi les plus puissants, qui s'en désengagent, qui retirent leur financement, et donc affaiblissent leur travail. Mais

On se retrouve dans une prochaine émission avec une question centrale et malheureusement d'actualité. Est-ce qu'il existe une guerre juste selon la doctrine sociale de l'Église ? À très bientôt sur ktotv.com, ktoradio.com.

0: Bonsoir, je suis heureuse de vous retrouver sur KTO dans Lumière intérieure et de recevoir avec vous le journaliste, présentateur et écrivain Xavier Demoulin. Bonsoir Xavier Demoulin.
1: Bonsoir Bénédicte.
0: Bienvenue sur KTO.
1: Merci. Merci de me recevoir.
0: On est heureux.
1: On est bien.
0: Ah, c'est vrai ? Vous êtes bien installé ?
1: On est bien installé.
0: Bon, c'est bien, tant mieux. Alors vous signez, je crois, je ne suis pas très forte en maths, mais je crois que c'est votre 13e roman avec Le chemin des gens perdus chez Flammarion. Et peut-être la question toute première que j'avais envie de vous poser, c'est que j'ai l'impression, j'ai lu, entendu, que votre parcours scolaire avait été plutôt pénible, je crois. Et je trouve ça assez beau et touchant de voir que vous signez un 13e roman avec une enfance marquée par la dyslexie.
1: Alors, sauf que jusqu'à quel point l'enfance nous détermine et les débuts nous déterminent. Heureusement que, heureusement que non. Heureusement qu'il y a des portes pour s'échapper de certains cloisonnements, de certains stéréotypes qui risquent d'enfermer certains enfants dans tel ou tel état, c'est-à-dire si ça marche pas petit, ça marchera jamais plus tard, quoi. Heureusement qu'il n'y a pas de fatalité là, donc si je peux être la preuve aussi que après des difficultés scolaires, dans l'apprentissage, dans la formation, dans la méthodologie qui n'était pas totalement faite pour moi, je pense que l'école dans son ensemble, entre elle 5 et 15 ans, 16 ans, c'était pas du tout mon truc. Ça l'est devenu à partir de 16 ans.
0: Donc il y a eu un déclic.
1: Il y a eu un gros déclic, une belle rencontre qui a tout changé en fait. C'est-à-dire que l'enseignement, c'est là où on se rend compte que l'enseignement vraiment a un rôle clé. Moi, c'est une professeure de français qui s'appelle Odile Fayet qui m'a récupéré en seconde. Alors que tous les profs me jetaient des cailloux. Hein. C'est-à-dire qu'en fait, on disait à mes parents, mais lui, il fera jamais rien, mais madame, non mais... mes parents, ils s'arrachaient les cheveux, quoi.
0: Parce que vous étiez agité, en plus d'être...
1: J'étais agité, puis ça rentrait par une oreille, ça rentrait par l'autre, ça ne m'intéressait pas, quoi. J'étais pas là, en fait. J'étais pas là, j'étais ailleurs. J'étais dans une autre dimension, dans une autre vie, dans un autre cercle de ma vie, mais j'étais pas là où j'étais censé être, enfin, à l'école, quoi. Et puis les profs, ils m'emmerdaient, et puis c'était l'affrontement, quoi. Et puis un jour, il y a cette femme que je rencontre, et là, il y a une espèce de révélation, de l'élève a un coup de foudre pour la professeure qui sait me regarder à l'époque comme aucun adulte ne m'avait regardé jusqu'à là, en me disant, c'est bien ce que tu fais, et c'est bien qui tu es. Mais on peut, si tu veux, ensemble, essayer d'avancer d'un pas, puis d'un deuxième, et voir t'amener peut-être à progresser. Est-ce que ça t'intéresse de progresser ? Mais j'aime bien déjà la base que tu as. Alors qu'on a passé mon enfance, c'est bien que j'avais zéro base. Donc d'un coup, il y a...
0: C'est la surprise.
1: Je vous dis ça, voilà, pour aller vite. Mais, et donc, tout d'un coup, elle a capté mon intention. Et en fait, qu'est-ce qui s'est joué là ? Deux choses très importantes dans la vie que j'ai appris et ce dont ont besoin les gens, vraiment, les gens ont besoin de ça avant toute chose, c'est de la reconnaissance, de la considération. La reconnaissance, de la considération, du respect, et après on peut emmener qui on veut, où on veut. Vous voyez ce que je veux dire ? Le dialogue, il est possible à ce moment-là. On n'est pas braqué. Et donc là, il y a un dialogue qui s'est ouvert, et cette femme-là, elle m'a, comme je le dis souvent, remis au monde, recraché à l'univers, quoi. Et elle m'a appris à réappris à lire et à écrire. Donc donner le goût des mots, donner le goût du beau, donner le goût de la verticalité. On a été dans les musées, on était dans les expositions, on a été... Hein, on travaillait... Elle avait un enseignement très particulier. Elle captait ses élèves, elle captait l'attention de ses élèves, et puis elle les emmenait avec eux. Et elle nous sortait, elle nous emmenait au théâtre, elle nous emmenait au musée d'Orsay. Enfin, je veux dire, elle était... Elle essayait d'asseoir les fondations culturelles, prof de français en seconde, de ses élèves en leur ouvrant un peu leur chakra, là, en leur montrant, voilà, regardez.
0: Elle sait ça. Elle sait combien elle a compté dans votre...
1: Ah bah, elle le sait, elle l'a su, après elle est plus là, hélas, elle est morte. On s'est vu, en fait, on a continuer à entretenir une relation, un lien intellectuel, d'apprendre, de maître à élève, seconde, première, terminale, Hippocane, Cannes, classe prépa, licence, et après, elle est morte assez vite, hélas. Et ce qui est drôle, c'est que j'ai sa petite fille qui m'a écrit récemment, qui n'a pas connu sa grand-mère, et qui m'a. Et donc on doit se voir pour avoir un échange, elle et moi, et que je lui parle de sa grand-mère, et que je la rencontre. Voilà. Mais c'est. On le dit souvent, hein, il faut tout un village pour élever un enfant. Je pense que être parent, c'est aussi accepter que parfois le pouvoir se mette de côté et puis que d'autres prennent le relais. Et elle, vraiment, elle m'a énormément recentré, apaisé. Et puis, elle m'a donné des clés, quoi. Lire et écrire, c'est des clés. Hein.
0: Et vous dites qu'elle a vu quelque chose.
1: Donc,
0: tout
1: ça pour dire de dernier de la classe, j'ai fini dans les premiers au lycée. Donc elle a, c'est le pouvoir magique d'un professeur sur un élève. Je suis pas le seul à qui c'est arrivé. Il y a plein de gens qui ont rencontré des profs qui ont littéralement changé leur vie.
0: Vous avez dit tout à l'heure, elle a dit « j'aime ce que tu es et j'aime ce que tu fais ». Vous croyez qu'elle a repéré quoi ?
1: Je sais pas. je sais pas. J'ai 16 ans à l'époque.
0: Vous sentez juste un regard positif.
1: Je regarde que quelque chose se passe. Ouais. Et puis d'un

0: Du coup, je lève la tête et puis il y a un truc qui se dit que tiens, ça m'intéresse. Et on parle autrement. Et donc, on n'a pas un air affolé et effaré en regardant en disant mais qu'est-ce qu'on va faire de lui, quoi. Voilà. Donc, oui, 13e roman après toutes ces années-là, c'est toujours une satisfaction. Ces années-là sont déjà. Elles sont loin, mais elles sont encore très présentes, parce que l'enfance, finalement, elle est toujours présente en nous, et c'est très important de rester connecté à elle, et à ses difficultés aussi. Et puis l'écriture, c'est vraiment grâce à elle. C'est elle qui m'a fait écrire mes premières nouvelles, voilà, et on a parlé de narration ensemble, on a été au théâtre plein de fois, enfin, on a construit des... Je dis « on », elle m'a donné, elle m'offrait des livres tout le temps, à lire, lis ça, tiens, regarde, lis ça, ça va te plaire. Et c'était pas qu'à moi, hein, le faisait avec plein d'élèves en même temps. Et donc je pense souvent à elle quand je sors un livre, au tout début, quoi. Plus à ça qu'à ceux qui, avant, ont
1: vous
0: pas pu
1: admis.
0: Voir
1: oui.
0: ou m'ont jeté des cailloux, genre, voilà, en disant, bon, bah lui, oui. Ma pauvre dame, en parlant à ma mère, bon, bah, allez... Perdre des profits, c'est pas grave, on a quand même des moins, quoi. Je pense pas à eux, c'est pas de la revanche, c'est pas un esprit de... J'ai dépassé tout ça. C'est vraiment plus de la reconnaissance. Et c'est pour ça que quand je vois cette petite fille qui m'écrit, ça m'a vraiment touché. Ouais, voilà. Ça s'appelle un chemin.
1: Ouais.
0: Le chemin des gens perdus. Il y a aussi le chemin des gens qui se trouvent.
1: C'est
0: voilà,
1: vrai.
0: À travers une rencontre. Moi, je voulais être écrivain et journaliste depuis tout petit. Le projet, il est clair. Donc, journaliste, c'est sûr, et puis écrivain, ça se dessine, et puis c'est une envie, et donc je fais les deux en parallèle. Et donc je fais des études de lettres, je fais pas vraiment d'études de journalisme au sens d'école, je fais pas d'école, mais je travaille. En fait, quand j'aime quelque chose, je suis capable de développer une énorme volonté. Ok ? Je connais personne dans ce milieu. Mais j'appelle tout le monde. Et je fais des stages, plein de stages, pendant mes études. Et donc, je fais mes études, mais j'ai toujours un truc à côté. Et puis, très vite, vers 18 ans, je propose des sujets. Je frappe à la porte des rédactions. Je me souviens très bien, il y avait un magazine à l'époque qui s'appelait Glamour, qui était dirigé par une femme de presse très impressionnante qui s'appelait Anne Chabrol. Et je me retrouve à 18 ans dans son bureau à lui proposer des sujets. Elle rigole, elle était avec un grand photographe de mode à l'époque, qui est toujours un grand photographe de mode, qui s'appelle Mario Testino. Et dans son bureau, comme ça, j'obtiens un rendez-vous, je viens proposer un sujet, je sors mon classeur à idées. Et puis voilà, et puis je me fais jeter, et puis je rentre par la cheminée, hop, c'est pas grave.
1: Vous
0: et je fais plein de stages,
1: rien.
0: Je rencontre plein de gens, et puis progressivement, une pige, deux piges, trois piges, et c'est comme ça que je suis devenu journaliste. Et puis très vite, en licence, fin de la licence, début de la maîtrise, c'était à l'époque des canards de rue, on voyait beaucoup de sans-abri qui vendaient des journaux, et un journal qui s'appelle Fin de siècle, qui est en train de se monter, je rejoins l'aventure. Et là, je deviens un collaborateur régulier de ce journal. Voilà.
1: Et puis ensuite, vous partez dans la télé.
0: Non, entre-temps, après je pars dans le Bronx, je vis avec des franciscains pendant plusieurs semaines, je fais un reportage pour La Croix. La presse écrite, ça continue. Hein. La presse écrite, ça a duré 10-15 ans avant la télé. Je commence à travailler très jeune. Hein.
1: Ouais.
0: Et donc la télé, ça arrive plus tard. Ça arrive vers 99-2000. Mais après, une expérience en presse écrite importante. Au Monde, au Figaro, aux Un Rock, à Vogue... pour ce canard de sans-abri qui s'appelait Fin de siècle, enfin pour plein de titres. Tout était libre, un freelance, puis un peu de radio, différents médias, voilà.
1: Alors cette expérience chez les franciscains du Bronx, ça reste quelque chose de frappant pour vous ?
0: Ben c'est une expérience unique au monde.
1: Oui.
0: J'ai presque envie de dire, je la recommanderais à beaucoup de gens. C'était il y a longtemps, on est en 92-93.
1: Oui.
0: Donc ça date, et à l'époque, il n'y a pas Internet, donc faut écrire des lettres de motivation, quoi.
1: Oui.
0: Des lettres, voilà, bonjour, je suis un Français. Et il y avait déjà eu un sujet sur eux. Et et j'avais une fiancée à l'époque et sa mère, ça l'a agacé beaucoup de voir tourner autour de sa fille. Alors elle disait, vous devriez aller voir faire un tour chez les franciscains du Bronx, ça vous ferait le plus grand bien, cher ami. Et elle me disait ça à moitié rigolant, mais c'était... Je dis, ah bon, parce qu'il y a des franciscains dans le Bronx. Ouais, ouais. Je sais plus c'est quoi ça. Et là, elle me tend un premier papier qu'il y avait eu sur eux, etc. Et donc, j'ai dit, mais moi, je veux faire un reportage sur eux. Et comment on fait pour quand on n'a pas un bal et qu'on n'a pas de contact et qu'on ne les connaît pas? Et j'ai trouvé leur adresse, je les ai appelés. Ils m'ont dit, écrivez-nous, je leur ai écrit. Et ils m'ont dit, rendez-vous tel jour, telle date, sur le quai de la gare, à New York, on viendra vous chercher. Et on a vécu un moment ensemble de dingue, et dingo. Parce que, alors là, c'est même pas une question de... C'est des gens qui arrivaient de tous les univers. Il y avait des anciens policiers, des anciens joueurs, des anciens musiciens, des anciens sportifs, des anciens mecs de Wall Street, des millionnaires, il y avait tout. Ils avaient tout donné, ils avaient tous une révélation. La foi leur était tombée sur la tête, disait-il. Comme moi, il est passé juste à côté, j'étais là, voilà, mais incroyablement de conviction. Et ils ont consacré leur vie à Saint-François, et ils sont devenus franciscains. Et donc, chasteté, obédience, pauvreté, donc ils sont dénués de tout ce qu'ils avaient. Il y a eu pas mal de SDF à un moment, quelques mois à New York, qui ont été vécus habillés en Armani et autres marques de luxe à l'époque, parce que le franciscain en question avait tout donné et distribué sa collection, sa garde-robe dans la rue. Et j'ai eu des gens, c'est des gens fantastiques. Et alors, on faisait deux choses, on s'occupait des gamins, la journée, c'était pendant l'été. C'est vrai que dans le Bronx, il y a le plus grand marché de fruits et légumes, c'est l'équivalent d'un Rungis. On récupérait les invendus, distribution de nourriture, encadrement des jeunes, et le soir, il fallait s'occuper des shelters, les abris. Donc on récupérait, ils avaient monté des abris, et ils récupéraient tous les chats du quartier, quoi. C'est-à-dire les âmes damnées, les gens qui n'avaient plus rien. Et la société américaine n'était déjà pas tendre à l'époque avec la pauvreté. Et donc des hommes, des femmes, des familles entières. Et on les nourrissait, on leur faisait à manger, et puis on les faisait dîner, et après on allait les border dans les dortoirs avec eux. C'était quelque chose. Et donc c'était un moment magique, quoi. C'était un grand, grand moment.
1: Eh bien, merci. On va passer à la deuxième partie de cette émission, les mots. Je vais vous donner quatre mots, et puis à vous de les commenter ou de les éclairer à votre idée.
0: Voilà.
1: À tout de suite. Nous sommes toujours sur KTO, dans Lumière intérieure. Et le premier mot pour vous, Xavier Demoulin, j'ai pensé à perdu.
0: Pour moi, être perdu, c'est... ça arrive. Ça fait de personne un être moins bien qu'un autre, d'être perdu. Et d'être... quand on se perd, il y a, en tout cas, j'en ai l'intime conviction, toujours un moyen de se retrouver. La question, c'est comment se retrouver quand on se perd. Il y a plusieurs possibilités. Ça dépend évidemment de la sensibilité de chacun, mais je pense que beaucoup... je crois beaucoup au pouvoir des mots pour se retrouver. Je crois beaucoup au pouvoir de la littérature pour se retrouver. Je pense beaucoup au pouvoir de l'écriture pour se retrouver. Donc la lecture, l'écriture, le livre permet souvent de retrouver le nord quand on est un peu à l'ouest, quoi.
1: Et comment est-ce qu'on se rend compte qu'on est perdu? On se sent mal? On est désorienté?
0: C'est une bonne question. Parfois, on est perdu malgré soi. On ne s'en rend même pas compte qu'on est perdu. Et parfois, on pense que la situation est perdue. On perd espoir. Effectivement, parfois, on le matérialise par... on somatise, on est mal, on ne dort plus, on n'est pas bien, on est mal dans sa peau, mal dans ses baskets, etc. On a tendance à se réfugier parfois, certains dans les médicaments, la chimie, qui pour un truc pour dormir, qui un truc pour tenir, etc. Et en fait, il suffit juste d'essayer de toujours penser à se connecter à quelque chose en soi. C'est-à-dire qu'en fait, pas perdre de vue que la safe place, elle est à l'intérieur de soi. Elle existe. Il y a une trappe à l'intérieur de soi qui permet de se réfugier, de retrouver un peu la paix, son souffle, son

0: esprit de revenir à soi et de, quand on est perdu, donc de retrouver un tout petit peu son esprit, ses esprits. Ça commence par le corps. C'est exactement ce dont parle le livre, d'ailleurs. À l'intérieur de soi existe une trappe. Il faut savoir où elle est, il faut essayer de la trouver. Ça peut prendre une vie, hein, de la trouver, cette trappe. Et qui permet de se retrouver quand le monde extérieur nous a fait perdre le sens de l'orientation, parfois la boule, parfois nos idéaux, parfois nos amours, j'en sais, et que sais-je encore, quoi. Donc se perdre, ça fait partie de la vie, mais il ne faut jamais oublier qu'on peut se retrouver et que souvent la solution n'est pas à chercher très très loin, elle est à l'intérieur de nous. C'est ça qui est fou.
1: Ça vous est arrivé ?
0: Mais 1000 fois ! Mais avant que je comprenne que la solution est là, était à l'intérieur de moi, qu'est-ce que j'ai commencé par faire, à votre avis ?
1: Ben, chercher partout à l'extérieur des solutions.
0: Exactement, et à en vouloir à la terre entière. Alors que non, si on comprend que, si on attend que le monde extérieur soit aligné avec notre besoin intérieur, on sera malheureux toute sa vie. Ça ne marche pas. En revanche, si on se connecte à l'intérieur de soi et qu'on est aligné avec qui on est profondément et que ça ne concerne que nous, en réalité, un, ça peut nous rendre meilleurs avec le monde extérieur, et donc pourquoi pas changer le monde extérieur. Et deux, on est beaucoup moins malheureux.
1: Vous vous inquiétez, je crois, pas mal de l'intelligence artificielle que vous appelez le confessionnal du monde contemporain, le grand confessionnal du monde contemporain. Ça vous semble symptomatique des gens perdus, ça ?
0: Bah, je préférais l'intelligence spirituelle à l'intelligence artificielle, mais visiblement, il n'y a pas eu la même notion de terme. Intelligence artificielle, ça dit ce que ça dit, quoi. Alors, je ne suis pas anti-IA, au contraire. Hein. Je m'intéresse énormément à la question, je regarde comment, voilà, les grands enjeux, ce que là où je suis sidéré, c'est j'ai l'impression qu'il y a un tsunami qui arrive. Ça ne m'inquiète pas plus que ça, la technologie. J'ai toujours aimé ça. Ce qui m'inquiète, c'est l'inconscience de beaucoup sur la puissance de ce qui arrive, l'impréparation de beaucoup en France par rapport à ce qui arrive, les conséquences que ça va avoir sur le marché de l'humain, et pas que sur le marché de l'emploi. Effectivement, quand on voit beaucoup de gens prendre du temps pour se confesser à ChatGPT au lieu de faire autrement, quoi. Ça dit quelque chose du monde dans lequel on vit. Donc, ça dit des choses, c'est-à-dire, voilà, quand on voit qu'une IA peut devenir la nouvelle meilleure amie, que des jeunes entament des liaisons avec des IA, que l'IA permet, par exemple, dans des pays pas si lointains que ça, de ressusciter les morts et de parler avec eux, ça fait réfléchir, ouais. Et puis, c'est une technologie entre les mains d'un tout petit nombre et qui ont inventé une sorte de capitaliste court-termiste qui interroge aussi et qui pose la question des autres, de ceux qui vont rester à côté du chemin, ceux qui ne vont pas prendre le wagon, où est-ce qu'ils vont atterrir. Vous savez ce que je pense quand je me dis tout ça ? Je me dis bon courage. Bon courage, l'humanité. Mmh. Et une fois de plus, je ne suis pas technophobe, au contraire, hein. Attention. C'est très très important de, voilà, c'est là, il faut faire avec. Après, ça pose 1000 questions, il faudrait 2 émissions comme celle-ci pour y répondre. Mais voilà, il y a forcément, ça aura forcément des bons côtés, mais je trouve qu'on est à un niveau d'impréparation en France qui est hallucinant, quoi.
1: Vous écrivez un livre qui s'appelle « Le chemin des gens perdus », et moi, en lisant le titre et en lisant le livre, j'ai pensé, est-ce que ça vous touche que la figure de Jésus de Nazareth dise « Je suis le chemin » ? Est-ce que ça vous parle, quelqu'un, un homme qui a le culot quand même, de dire qu'il est lui-même le chemin ? Il est lui-même le chemin des gens perdus.
0: Bah, en fait, ça, moi, je ne me sens pas totalement... Ça ne me choque pas parce que... Mais moi, je ne rentre pas dans ce storytelling-là. C'est pas moi, je pense qu'il n'y a pas qu'un guide, il y en a plusieurs. Par exemple, d'ailleurs dans le livre c'est assez clair, je pense que la nature est le chemin. Oui. Alors après, si vous voulez appeler Jésus de Nazareth, ok. Mais moi je pense que la nature, par exemple, la nature est le chemin. Le jour qui se lève, c'est un chemin. Un lever de soleil, c'est un chemin. Un coucher de soleil, c'est un chemin. Je suis beaucoup plus panthéiste que vous, voyez. Moi je vois du sacré dans la nature. Je suis très très attaché à cette notion de sacré. Et donc, plus qu'un homme.

0: qui va dire « je suis le chemin », moi je vois la beauté du monde comme un éventuel chemin à suivre. En tout cas, c'est le chemin que j'ai envie de suivre, c'est celui de la beauté.
1: Ouais, le réel, en fait, vous apparaît tout entier comme un chemin.
0: Le réel m'apparaît comme un chemin qui dit autre chose. Je pense qu'un arbre, par exemple, un arbre, il relie le ciel et la terre, donc il a une fonction symbolique très forte, mais plus qu'une fonction symbolique, il a une fonction aussi, voilà, il nous pousse à lever la tête. Ok, donc on peut avoir une vision à la fois prosaïque des choses et à la fois sacrée aussi. Vous comprenez? Donc la nature pour ça, c'est exactement ça. C'est un mélange de profane et de sacré permanent. Il y a énormément de spiritualité dans une forêt. Il y a à la fois dans le décor, dans les jeux de lumière, dans les variations, des choses qui se disent et qui s'entendent et qui se murmurent. Faut-il encore être capable ou en capacité ou en volonté de les écouter? Mais il y a un dialogue qui est possible avec la nature, un dialogue qui est possible avec le vivant, avec les animaux de la forêt, les animaux dans leur... Là, c'est des chevreuils qui ont un rôle très symbolique dans le livre. Mais moi, par exemple, je suis souvent au contact des chevaux et je vous assure qu'on a un dialogue tout à fait possible. Et dans la forêt, et dans cette... Mais dans ce mélange d'horizontalité, de verticalité, de profane et de sacré, il y a un dialogue qui est possible avec des gens qui sont plus là, avec des absents. Pourquoi pas?
1: Alors, on va passer au second mot. Et ce second mot, c'est colère.
0: La colère, c'est quelque chose de très sain, la colère, et en même temps de très humain, à condition qu'elle ne vous envahisse pas et qu'elle ne prenne pas toute la place. Je pense qu'il faut laisser une place à sa colère, pour mieux l'identifier, l'évacuer, et puis la filtrer. Le problème, c'est les gens qui sont en colère plus que tout, quoi. C'est ce que j'appelle la catégorie des Joe Dalton, vous voyez, pour caricaturer, me faire comprendre. Les gens qui ne sont que colère, c'est une tragédie, ça. Qui ont oublié de passer par la case apaisement. Non, la colère, c'est un sujet... moi, j'ai connu la colère. J'étais très, très en colère pendant longtemps. Je pense que quand j'étais enfant, d'ailleurs, c'était la colère qui m'habitait. Il y avait une colère, quelque part. Mais ce qui est génial, c'est quand on arrive à l'apprivoiser, et puis à s'en défaire, à s'en départir, et puis, voilà, et qu'on ne lui laisse plus la place pour se dominer.
1: Il y a un épisode dans votre vie... qui a suscité beaucoup de colère, je crois, le drame de la mort de votre petite sœur Sophie, où il y a une forme de colère contre Dieu et de rage de cette injustice.
0: Alors, ce n'était pas ma petite sœur, c'était ma grande sœur. Et puis oui, là, il y a forcément, on la connaît, cette colère-là, de l'incompréhension. Moi, elle a duré très, très longtemps. Mais c'est vrai que... j'en ai voulu directement à Dieu et tous les autres, c'est sûr. D'ailleurs, j'aurais pas écrit ce livre-là si tout ça n'était pas arrivé. C'est quand même l'histoire d'un garçon qui cherche sa sœur dans la forêt.
1: Bien sûr.
0: Donc, à partir de quand on peut transformer sa colère en quelque chose de beau ou de joli? C'est là qu'intervient... la question de la création, la question de l'écriture aussi. Et c'est vrai que moi, ça m'a pris du temps, entre le moment où j'ai perdu ma sœur et le moment où ce livre est sorti, il s'est passé de longues, longues années. Et puis, la colère et la tristesse, elles ont tissé un tel lien sur ce sujet-là chez moi, qu'elles m'ont rendu assez, parfois, dur sur d'autres sujets. Vous voyez ce que je veux dire? Et donc, ce nœud-là a empêché d'autres choses de se manifester, des choses plus douces, peut-être. Et puis, avec le temps, comme dit la chanson, je sais pas, avec la beauté aussi, avec la consolation dans la nature, le vivant, les chevaux, les choses un peu plus grandes que notre nombril, quelque chose se passe et puis ce nœud colère plus tristesse commence à se défaire et un jour il part. Et donc, et à ce moment-là, on peut en faire quelque chose. Mais moi, ça m'a pris beaucoup de temps. Mais j'en ai voulu à la terre entière, hein, pas qu'à Dieu, je vous rassure.
1: Mais on a le droit de crier sa colère. On a quand même le droit de la dire, de la sortir.
0: Bien sûr qu'il faut la verbaliser, sa colère. Après, il y a manière et manière de la faire. Et puis, je vous dis, une fois de plus, les colères, une fois qu'elles sont évacuées ou qu'elles sont déjà verbalisées et formulées, on a déjà réglé 90% des problèmes. La pire des choses, c'est de garder en soi des colères. Qu'on s'interdit de verbaliser ou qu'on s'interdit de crier, et de garder à l'extérieur un sourire de façade. Ça, c'est épouvantable. Ça crée ça, c'est la porte ouverte à la maladie, je pense.
1: Ça prend une vie de se remettre et de trouver la paix.
0: D'un chagrin pareil, ouais. Bah oui. Ça prend une vie de se remettre. Il y a certains chagrins qui prennent une vie pour s'en remettre, ouais. Et parfois, mais quand je dis ça prend une vie, ça dépend de votre humanité. Mais oui, il y a des choses qui prennent une vie à cicatriser. Après, il y a aussi, dans le processus de cicatrisation, des belles choses qui viennent comme ça, panser les plaies. Et quand on commence à comprendre et à réavoir le regard pour accueillir les belles choses, c'est que le processus de guérison est en bonne voie. Mm-mm. Mais s'émerveiller des belles choses, de la beauté, dans un monde aussi difficile que celui d'aujourd'hui, qui est quand même un monde dégueulasse, ne pas perdre de vue qu'il y a quand même encore, ne serait-ce qu'en ouvrant sa fenêtre, la possibilité d'apercevoir à travers, je me répète, la nature et le vivant, des lueurs, de la beauté, de la sécurité et des raisons de moins s'en faire, c'est pas mal quand même.
1: Alors, le troisième mot, c'est, on l'a déjà effleuré pas mal, hein. C'est foi.
0: Foi. Vous savez, la foi, c'est un truc qui est très, très, très connoté. Moi, j'ai la foi en l'humanité. J'ai la foi en la beauté du monde. On vient d'en parler. J'ai la foi pour les gens que j'aime. Je crois en eux. J'ai la foi en mes filles, en ma femme, en mes enfants, en moi, en ce que j'aime. Voilà.
1: Donc la foi, c'est pour vous quelque chose qui nous relie à... Enfin, ce qui nous relie à quelque chose de sûr, qui nous décevra jamais.
0: Non, c'est ce qui nous relie à... C'est ce qui nous donne de la force, la foi. Mais c'est pas la foi au sens religieux du terme, comme on peut peut-être l'entendre ici souvent. Vous voyez ce que je veux dire ? J'ai pas... C'est pas l'Église, la foi, pour moi. C'est pas... Moi, je suis assez punk par rapport à mon rapport à la foi. Faut pas m'en vouloir.
1: Moi,
0: la foi, elle est en la vie. C'est la foi en la beauté du ciel, la foi, je vous dis, en la forêt, en la littérature, en l'écriture, aux gens que j'aime. Et en moi, en ma safe place, en ma structure personnelle forte, en ma colonne vertébrale. Et puis, en quelques autres aussi.
1: Alors, vous avez parlé tout à l'heure, ça m'a amusé parce que on voit la place de la nature dans votre vie. Et puis, vous avez parlé tout à l'heure de Saint François d'Assise que vous aviez un peu découvert chez les franciscains du Bronx. Au fond, ça vous parle, ce dialogue avec les animaux, cette conversation avec la nature, cette unité avec la nature.
0: Moi, c'est un temple. Hein, là. La nature est un temple où de vivants en pilier laisse parfois t'échapper de confuses paroles. C'est pas moi qui l'ai dit, c'est Baudelaire dans Élévation. Et je pense qu'il avait tout compris. Et puis plus tard, après Baudelaire, d'autres gens comme Christian Bobin, par exemple, l'ont verbalisé aussi. La nature, c'est pour moi un monde et c'est un médicament formidable. Pour ceux qui auraient besoin de trouver un truc pour aller mieux, dans cette période, encore une fois, assez sombre et compliquée, la nature, c'est le meilleur antidépresseur. Et en plus, c'est bon pour la santé. Et en plus, et puis l'œil, si on sait de se poser, si on sait revenir à soi au moment où on est dans la nature, au présent, quand on est dans la nature, en oubliant ce qui s'est passé hier, ce qui se passera demain, ses peurs, ses déceptions, ses craintes, ça fait beaucoup de choses. Hein. dans un petit panier. On met ça dans le coffre de la voiture. On va dans la nature, on se reconnecte à soi. Je vous jure qu'on en sort meilleur, meilleur humain. Puis si en plus on croise un chevreuil, des chevreuils. Non mais, tous nos sens sont sollicités dans la nature et on oublie ça. Et la nature, elle devrait être apprise à l'école. Je ne comprends pas ce que fait ce système à ne pas enseigner la forêt aux enfants. Je comprends pas. C'est une matière incroyable quand même.
1: Vous n'avez jamais pensé à être prof ?
0: Pardon ?
1: Vous n'avez jamais pensé à être prof ?
0: Non, bah une fois de plus, j'ai un rapport tellement phobique à l'école. Oui. Franchement, parce que même si j'ai été réparé, je suis rentré au garage de la bienveillance, de l'intelligence et de la à l'âge de 16 ans, avec on l'a dit tout à l'heure, j'en sors pas moins de là. J'ai un rapport ultra traumatique à l'enseignement scolaire, quoi. Donc non, l'école, non. Mais je trouve que quand même, la forêt, ça devrait être une matière, quoi. Le vivant, ça devrait être une matière. Bon, il y a la science de la vie et de la terre, vous allez me dire, ok. Mais il faut emmener les mômes en forêt, leur apprendre, voilà.
1: Il y a une forme de prière, là, dans une forêt.
0: Mais la prière, elle est partout, hein. Elle n'est pas obligée d'être... elle peut être dans la forêt, elle est à l'intérieur de soi, elle est quand on lit quelque chose de beau. Je pense que la beauté, elle amène quelque part à un réflexe naturel de prière, parce que qui est un acte de reconnaissance de quelque chose qui vous prend les tripes et qui vous met dans une émotion telle que vous vous retrouvez, sans le savoir parfois, en situation extatique et donc en situation de balbutier des choses qui peuvent être plus ou moins devenir une prière. Moi, je crois énormément au pouvoir radioactif dans le bon sens du terme des prières qu'on peut faire malgré soi. La prière, c'est quelque chose de d'abord de formalisé, il y a un cadre pour ça bien sûr, mais on peut aussi arriver à se surprendre à prier malgré soi. J'ai déjà vu ça, c'est pour ça que je dis ça.
1: C'est tout à coup le cœur qui se met à chanter ou quelque chose comme ça.
0: Ouais, quelque chose qui commence à palpiter, qui est en dehors de tout protocole. Attention, hein, de récitation, de mots, etc. Non, on est dans quelque chose de ressenti. Et j'ai déjà vu ça. J'ai déjà vu ça chez des gens dans certaines circonstances. Et moi, je l'ai déjà vécu aussi personnellement. Je l'ai vécu beaucoup enfant. Je me souviens très bien de ça. Quand je jouais à regarder la course des nuages petit, allongé dans l'herbe, je vous promets, j'ai eu ces sensations-là.
1: Donc le cœur qui se met comme à prier malgré soi.
0: Ouais, en tout cas, face à l'éblouissement ou être renversé par quelque chose de vraiment où on est dans une espèce de rapport à la beauté qui vous électrise. Voilà. Ouais.
1: Il y a quelque chose de la joie aussi.
0: Et de la joie. La joie, c'est ça met plus de temps. Mais le rapport à la joie, il vient avec le ressenti. Moi, j'ai besoin d'avoir par exemple, avec les chevaux, ils sont capables, dans tout ce qu'ils vous donnent, parce qu'ils vous donnent énormément, de vous amener ce que vous venez de décrire, de la joie. Parce qu'ils vous mettent dans un rapport, cet échange avec l'animal, ce donnant-donnant, bon, ce sont des miroirs, hein, de nous, hein, mais quand quelque chose se passe, une connexion se passe avec le cheval, avec l'animal et vous-même, ouais, ça peut vous amener à de la joie pure.
1: Et la prière, est-ce que c'est s'adresser à quelqu'un quand même, pour vous ?
0: Ben, ça, à défaut de s'adresser à quelqu'un, ça peut être pour quelqu'un. Moi, j'aime bien rentrer dans les églises. Je suis allé à Assise l'année dernière avec ma femme et tout. On a passé... j'ai adoré, quoi. Assise, en Ombrie, en Italie, c'est incroyable. J'ai jamais, je sais pas, j'ai dû m'asseoir dans plus d'une centaine d'églises par jour, mais j'adore ça. J'adore m'asseoir dans une jolie église et regarder et attendre, etc. Et alors là, la prière, elle peut être pour les autres, mais je pense qu'une pensée pour quelqu'un, si elle est faite avec ferveur, peut devenir prière.
1: Mais est-ce qu'il y a quelqu'un qui entend cette prière ?
0: Moi, je pense qu'on peut évidemment être entendu par beaucoup de gens à distance, sans forcément les avoir en face de nous. Je ne dis pas que je crois qu'il y a quelqu'un en haut qui croit reçoit ma prière et qui va ensuite la renvoyer pour exaucer mon vœu. Non, non, je pense que c'est quelque chose d'assez quantique là-dessus, que ce qu'on envoie, à travers l'intensité, par exemple, d'une prière, peut être ressenti à plusieurs niveaux. Alors peut-être par quelqu'un de là-haut, ça c'est le mystère, et ça appartient à chacun, d'accord ? Mais aussi par celui vers qui la prière est destinée.
1: Comme si on était reliés, très profondément, connectés un peu les uns aux autres.
0: Et moi, je pense qu'on est connectés les uns aux autres. Cette connexion-là, elle ne faut pas... Si on va la chercher et si on l'allume, on peut tout à fait être connecté avec les autres. Tout est une question d'attention et d'intention. Si vous y mettez de l'attention, vous pouvez très bien vous relier avec quelqu'un qui n'est pas là, dans la même pièce que vous, qui est à plusieurs kilomètres, et qui... voilà.
1: Comme un réseau de communion mystérieux et invisible.
0: Mais je pense que j'ai déjà fait l'expérience une fois de plus, donc je vous dis, mais je trouve ça beau, moi, cette capacité. Et d'ailleurs, quand on écrit, on est connecté à quelque chose de plus grand que soi. Quand on arrive à ça, c'est un moment c'est une épiphanie de dingue. Quand tout d'un coup vous écrivez et que c'est vous, mais pas que vous, c'est quelque chose d'autre qui vient guider votre plume, c'est un sentiment extraordinaire.
1: Une forme de grâce.
0: Mais oui, vous l'entendez chez beaucoup, beaucoup d'artistes qui vous parlent de ça. Que ce soit des musiciens, des écrivains, qui ne sont plus que les exécutants de quelque chose qui est au-dessus d'eux, quoi.
1: Alors le dernier mot, Xavier Demoulin, c'est « au-delà ».
0: Eh ben, au-delà, c'est toute l'interrogation et le mystère. Hein. On en parlait tout à l'heure de ce que dit aussi le chemin des gens perdus. C'est la question du livre. Au-delà. Alors, dans au-delà, il y a plein de choses. Hein. Il y a déjà au-delà de soi. Donc, déjà, on sort de soi, on va vers les autres. Donc, j'aime bien cette notion-là, d'aller au-delà de soi. Y trouver peut-être des réponses ou amener quelque chose de bon, c'est-à-dire faire le bien. Et puis, il y a au-delà de la vie, quoi. Et l'au-delà, pour moi, là où j'en suis aujourd'hui, au moment où on se parle, après avoir écrit ce livre, je me demande si une certaine forme d'au-delà ne cohabite pas avec l'ici. C'est-à-dire que si... est-ce que la frontière est si poreuse que ça ? Je pense qu'on est capable, notamment à travers la nature, d'être relié avec des éléments de l'au-delà. Et que parfois, une fois de plus, on peut traverser une forêt en regardant ses pieds et en pensant à autre chose, ou on peut traverser une forêt en étant connecté, et dans ces moments-là, on n'est peut-être pas à l'abri d'être relié à quelque chose qui pourrait ressembler à de la poussière de l'au-delà, ou à des firmaments de l'au-delà, j'en sais rien. Tout ça, c'est que des points d'interrogation, hein. Je ne me permettrai jamais d'être dans l'affirmative et de vous dire « c'est comme ça, c'est pas autrement ».
1: Non, non, mais on sent bien que c'est votre intuition. En tout cas, quand on lit le livre, on a cette impression que le monde des morts touche le monde des vivants et que c'est l'expérience que vous avez faite.
0: Pour moi, il y a une cohabitation permanente et je suis pas le... Voilà, je... Et j'aime cette idée-là. J'aime cette idée de pouvoir parler avec mon père, mais vraiment régulier. Et puis j'aime cette idée aussi de se dire que parler à ses morts, c'est entretenir et continuer un dialogue autrement, quoi. Et une fois de plus... C'est non seulement les maintenir en vie autrement, mais on n'est pas à l'abri de les sentir avec nous. Enfin, relisez La part manquante de Christian Bobin, on en parlait. Lisez ce livre, vous verrez.
1: On sent aussi fort dans votre livre que pour vous, la mort n'est pas une destruction, mais une forme de métamorphose.
0: Total. Moi, j'ai l'intime conviction. Alors, ça, c'est pareil. Hein. J'ouvre les guillemets, attention, chacun fait ce qu'il pense, ce qu'il veut, etc. Moi, je pense qu'on arrive plus d'un quelque chose... Voilà, la vie terrestre, pour moi, c'est un temps du repos dans l'éternité, quoi. C'est-à-dire qu'en fait, en gros, on arrive d'ailleurs, on repart ailleurs, et ce qui se passe sur Terre, c'est juste une petite parenthèse. Les gars, 90 ans, dans le meilleur des cas, c'est rien, hein, par rapport à l'immensité et à l'éternité. Donc... il ne faut pas confondre le corps mort et l'homme mort.
1: Donc quelque chose de l'homme mort demeure, quelque chose demeure vivant toujours.
0: Et bien sûr.
1: Mais quelque chose, c'est vous ou ce sera autre chose dans votre idée?
0: Ça.

0: on verra quand on y sera, jeune fille. Mais à date, déjà, juste de comprendre ça. Le corps mort n'est pas l'homme mort. Et quelque chose des autres continue après. En tout cas, moi, je suis dans cette envie-là, envie d'y croire et dans cette conviction-là. On vient d'ailleurs avant et on va quelque part après, qui est quelque chose de beaucoup plus infini que cette espèce de chose finitude très horizontale qu'est la vie terrestre, avec comme un livre, un début, un milieu, une fin, et toutes ces déceptions et tout ce manque de... et toute cette cruauté exprimée aussi souvent, et tout cette, ce rapport à la destruction... on n'est pas fait pour ça du tout, les humains, en réalité.
1: On est fait pour la vie et la beauté.
0: On est fait pour la vie et pour la beauté et la joie, surtout. Et quelque chose me dit qu'elle le rêvera, peut-être sera encore là et encore plus là après. En tout cas, j'aime m'endormir le soir avec cette idée.
1: Que la joie est devant vous.
0: Et que la joie, la beauté et la lumière et tout ce qu'on vient de se dire depuis tout ce temps-là, elle est ici et là, de manière épisodique, dans notre vie terrestre, mais qu'elle sera beaucoup plus permanente ensuite.
1: Qu'elle sera définitive.
0: Appelez ça comme vous voulez, mais en tout cas, moi, j'aime, c'est mon moteur dans la vie. La lumière, la beauté...
1: Et la joie.
0: Et la joie, et le ressenti de quelque chose de plus grand.
1: Merci beaucoup, Xavier Demoulin. À tout de suite, pour conclure cette émission.
2: Nous sommes toujours sur KTO dans Lumière intérieure avec vous, Xavier Demoulin. Vous avez vécu comment cette expérience des mots ?
0: Très bien. Enfin, j'ai vécu comment on peut la vivre mal, cette expérience. Il y en a qui vous disent « Ah, je l'ai vécu un cauchemar,
2: ouais,
0: j'ai pas aimé
2: disent,
0: du tout, c'est un trauma intense
2: ».
0: Non, c'est des jolis mots et, qui correspondaient à la fois... à ce livre, Le chemin des gens perdus, et puis à mes centres, à ce qui me meut aussi.
2: Est-ce qu'il y en a un de ces mots que vous avez aimé davantage ou qui vous parlait plus ?
0: Peut-être que le mot, le premier, perdu, j'aimais bien. Je trouve que c'est un mot qu'on a un peu tendance à enfermer dans une seule catégorie, qui n'est pas forcément quelque chose de descendant comme mot, c'est aussi un mot ascendant, quoi. C'est un mot qui peut finalement révéler plus de surprises qu'on ne pense. Il n'est pas définitif, ce mot, en tout cas.
2: Mmh. Oui, peut-être que si nos téléspectateurs se sentent perdus ce soir, vous avez envie de leur dire confiance.
0: Alors, surtout, il y a une petite trappe en vous, vous allez la trouver peut-être, je vous le souhaite en tout cas, où il y a une boussole. Et ce boussole-là, c'est votre... C'est qui vous êtes profondément, en fait. C'est pas la personne qu'on attend que vous soyez, c'est pas la personne que vous pensez être ou que vous avez envie d'être, c'est celle que vous êtes là, à ce moment précis, donc soyez celle-ci, et vous allez vite retrouver le chemin. Enfin, il y a des chances, en tout cas, j'en suis sûr. Mais il y a toujours un espoir, il faut juste trouver cette petite boîte à l'intérieur de soi. Elle n'est pas que à l'extérieur, elle n'existe pas dans le commerce, quoi.
2: On sent ça un peu dans vos personnages. Il le trouve, cette trappe, il la trouve plutôt après la mort.
0: Ouais.
2: Et on a le sentiment d'ailleurs que vos personnages ont le recul sur leur propre vie et peuvent en réaliser le vide, les manquements a posteriori.
0: Parce que c'est un livre sur l'acceptation. C'est un livre sur le pouvoir de l'acceptation, sur la difficulté parfois de l'acceptation.
2: Donc il y a une forme d'acceptation des ratés, des loupés de sa propre vie.
0: Oui, d'accepter qui on est, là où on en est, accepter ces quatre personnages perdus dans une forêt qui, pour s'en sortir, vont devoir affronter leur vérité. Mmh. Donc, affronter sa vérité, ça ne fait jamais du bien, ce n'est pas toujours facile. Mais quand on accepte de l'affronter, sa vérité, et qu'on arrête de se raconter des histoires, et qu'on s'accepte comme on est, il se passe des trucs.
2: Vous parlez de l'au-delà, en fait, comme du monde des limbes. Vous dites ça à un moment.
0: Non, alors c'est pas l'au-delà comme les mondes des limbes au terme définitif. C'est le passage vers l'au-delà qui est un monde des limbes.
2: D'accord, donc là, ils sont dans un monde des limbes.
0: Vous pouvez aussi carrément griller et tuer le suspense okay, du livre et tout
2: c'est,
0: dévoiler.
2: Je c'est dis juste que ça m'a tracassé de me dire, et qu'est-ce qu'il y avait derrière non, ça, vous
0: en
2: savez
0: fait,
2: pas.
0: Non, moi, il y a un texte que je trouve magnifique qui s'appelle « Le livre des morts tibétains » avec le chant du bardo. Et le chant du bardo, c'est un chant qui accompagne les morts dans différentes étapes. Parce que là-bas, dans plusieurs cultures, on pense que les morts, au moment où ils ne sont plus là, ils partent sur un voyage avant d'arriver à une libération ouais. qui est, on pourra aller vite, se décompose en plusieurs étapes.
2: D'accord.
0: Et ce chant-là, qui accompagne les morts, les aide à passer les différentes étapes pour arriver à la libération finale. Donc, les limbes que vous évoquez ouais. sont dans le moment du passage.
2: D'accord.
0: Et parfois, il faut accepter, avant d'être, de se libérer de quelque chose de trop lourd en soi, de traverser des forêts. Et de vivre dans ces forêts différentes étapes qui vont vous amener ou pas ensuite, après, enfin, à la libération.
2: Donc cette libération, elle est devant nous.
0: Elle est devant nous,
2: oui.
0: exactement. Mais il faut accepter de passer certaines étapes.
2: Un peu douloureuses.
0: Et parfois, elles sont accompagnées, ben, dans le livre des morts tibétains et dans ce chant-là, dans le chant du bardo, c'est des chants qui accompagnent pendant X jours, entre 7 et 20 jours, et 19 jours de la mort de quelqu'un, ben ça, son défunt et ses proches chantent ça pour le faire passer de l'autre côté. Mmh. Mais c'est intéressant cette notion de qu'est-ce qui se passe juste après. Est-ce qu'on passe comme ça de l'autre côté hein mmh. Ou est-ce qu'au contraire, il y a plein de théories. Hein.
2: Ça évoque un peu le purgatoire, votre affaire, quand même.
0: C'est pas le purgatoire, oui. Pourquoi ah, si, évoque. On peut dire ça. Mais après, ça dépend. Il y a des chemins qui sont plus faciles que...
2: On peut mettre un autre mot, mais
0: oui,
2: ça dit quelque
0: non, mais
2: chose de ça.
0: Ça peut être ça, mais ça dépend de quoi. C'est pas par rapport nécessairement à l'attitude qu'on a pu avoir, ou c'est lié à l'attitude qu'on a pu avoir,
2: ouais,
0: j'en sais
2: qu'ils
0: rien.
2: Ils en prennent un peu conscience, quand même.
0: Je dis, ils en prennent un peu conscience. Ouais, ouais c'est pas bête de faire cette analogie-là.
2: Merci.
0: Je vous en prie, je vous mets un bon point. Oh. C'est pas mal, un petit 11,5, ça va ça.
2: Vous n'êtes pas généreux.
0: Non, non, mais si, je suis très, très généreux, je vous mets 20. Non, mais ce que je veux dire par là, c'est que ces étapes-là, pour la libération de l'âme, le purgatoire, c'est un côté définitif, quoi. Vous voyez ?
2: Bah non.
0: Non, mais je veux dire par là...
2: C'est un passage, précisément.
0: Oui, ce passage-là... Ouais.
2: C'est une attente d'autre chose.
0: Ouais.
2: En fait, vous nous avez écrit un livre sur le purgatoire.
0: Peut-être que c'est un livre sur le purgatoire.
2: C'est super sexy.
0: Que c'est un livre hyper catho, en réalité.
2: Oh là là
0: oh
2: là,
0: là, là, là.
2: Merci, Xavier Dumoulin.
0: Merci.
2: Je rappelle donc votre actualité, Le chemin des gens perdus. Vous pouvez retrouver cette émission sur ktotv.com. Merci, Xavier Dumoulin.
0: Merci.
2: Merci d'être venu jusqu'à nous et de nous avoir parlé de ce beau livre et de cet avenir qui nous attend.
0: Ou pas.
2: J'espère que si.

Bonjour et bienvenue dans cette chronique des entrepreneurs et dirigeants chrétiens. Le pape Léon XIV a récemment publié sa première encyclique intitulée Magnifica Humanitas. Dès la première ligne, il pose une question essentielle. Quel monde sommes-nous en train de construire? Car notre époque connaît une accélération technologique sans précédent. L'intelligence artificielle, les plateformes numériques, les logiques financières mondialisées transforment profondément nos vies, nos entreprises et même notre manière de décider. Le pape souligne un changement majeur. Aujourd'hui, ce ne sont plus seulement les États qui orientent le progrès technologique, mais des grands acteurs privés, souvent plus puissants que certains gouvernements. Alors une question devient urgente. Le progrès technique est-il encore au service de l'homme? Pour y répondre, le pape s'appuie sur deux images bibliques. La première, c'est la tour de Babel. Un projet impressionnant, mais construit sans Dieu. Un monde fondé sur la puissance, l'uniformité, la volonté de tout maîtriser. Et finalement, un monde où l'efficacité risque d'écraser la dignité humaine. La seconde image est celle de Néhémie reconstruisant le mur de Jérusalem. Là, il ne décide pas seul. Il écoute, répartit les responsabilités, rassemble les personnes malgré leurs différences. La reconstruction devient

comment garder l'humain au centre. Le pape nous adresse finalement un appel très concret. Ne pas avoir peur de nous engager dans les défis de notre époque, avec lucidité, courage et l'espérance. Car le véritable progrès ne se mesure pas seulement à ce que nous sommes capables de produire, mais à notre capacité à grandir ensemble en humanité. Bonne semaine à tous.

0: Au nom du Père et du Fils et du Saint-Esprit.
1: Amen.
0: Le Seigneur soit avec vous.
1: Et avec votre esprit.
0: Mes frères et sœurs, mes chers pèlerins de Lourdes, soyez tous les bienvenus à la grotte de Massavielle, où la Mère de Dieu est apparue 18 fois à Bernadette Soubirous. S'associe à notre

prière à la célébration de cette messe, de pèlerins qui participent à travers la chaîne de télévision KTO et par le site internet du sanctuaire de Lourdes. Je vous invite aujourd'hui à prier pour la paix, pour la paix. Accompagnés donc par Notre-Dame de Lourdes, Sainte Bernadette, entrons dans la célébration de l'Eucharistie en demandant humblement pardon de tous nos péchés.

0: Prions le Seigneur. Seigneur Dieu, force de ceux qui espèrent en toi, sois favorable à nos appels. Puisque, mortels et fragiles, nous ne pouvons rien sans toi, donne-nous toujours le secours de ta grâce. Ainsi, pourrons-nous, en observant tes commandements, vouloir et agir de manière à te plaire. Par Jésus-Christ, ton Fils, notre Seigneur, qui vit et règne avec toi dans l'unité du Saint-Esprit, Dieu, pour les siècles des siècles.
1: Amen.
2: Lecture du livre de l'Exode. En ces jours-là, les fils d'Israël arrivèrent dans le désert du Sinaï et y établirent leur camp, juste en face de la montagne. Moïse monta vers Dieu. Le Seigneur l'appela du haut de la montagne. Tu diras à la maison de Jacob et tu annonceras aux fils d'Israël. Vous avez vu ce que j'ai fait à l'Égypte. Comment je vous ai apporté comme sur les ailes d'un aigle et vous ai amené jusqu'à moi. Maintenant donc, si vous écoutez ma voix et gardez mon alliance, vous serez mon domaine particulier parmi tous les peuples, car toute la terre m'appartient. Mais vous, vous serez pour moi un royaume de prêtres, une nation sainte. Parole du Seigneur.
3: Nous rendons grâce

0: Lecture de la lettre de saint Paul apôtre aux Romains. Frères, alors que nous n'étions encore capables de rien, le Christ, au temps fixé par Dieu, est mort pour les impies que nous étions. Accepter de mourir pour un homme juste, c'est déjà difficile. Peut-être quelqu'un s'exposerait-il à mourir pour un homme de bien. Or, la preuve que Dieu nous aime, c'est que le Christ est mort pour nous alors que nous étions encore pécheurs. À plus forte raison, maintenant que le sang du Christ nous a fait devenir des justes, serons-nous sauvés par lui de la colère de Dieu. En effet, si nous avons été réconciliés avec Dieu par la mort de son Fils alors que nous étions ses ennemis, à plus forte raison, maintenant que nous sommes réconciliés, serons-nous sauvés en ayant part à sa vie. Bien plus, nous mettons notre fierté en Dieu par notre Seigneur Jésus-Christ, par qui, maintenant, nous avons reçu la réconciliation. Parole du Seigneur.
1: Nous rendons grâce au Seigneur.

En ce temps-là, voyant les foules, Jésus fut saisi de compassion envers elles, parce qu'elles étaient désemparées et abattues comme de brebis sans berger. Il dit alors à ses disciples, « La moisson est abondante, mais les ouvriers sont peu nombreux. Priez donc le maître de la moisson d'envoyer des ouvriers pour sa moisson. » Alors Jésus appela ses 12 disciples et leur donna le pouvoir d'expulser les esprits impurs et de guérir toute maladie et toute infirmité. Voici le nom des 12 apôtres. Le premier, Simon, nommé Pierre. André, son frère. Jacques, fils de Zébédée, et Jean, son frère. Philippe et Barthélemy, Thomas et Matthieu, le publicain. Jacques, fils d'Alphée, et Thaddée, Simon, le zélote. Et Judas Iscariote, celui-là même qui le livra. Ces 12, Jésus les envoya en mission avec les instructions suivantes. Ne prenez pas le chemin qui mène vers les nations païennes et n'entrez dans aucune ville des Samaritains. Allez plutôt vers les brebis perdues de la maison d'Israël. Sur votre route, proclamez que le royaume des cieux est tout proche. Guérissez les malades, ressuscitez les morts, purifiez les lépreux, expulsez les démons. Vous avez reçu gratuitement, donnez gratuitement. »

mes frères et sœurs, mes chers pèlerins de nous, contemplons dans l'évangile de ce jour, tout d'abord, le regard de Jésus. Le regard de Jésus. Comment est-il? L'évangile nous le dit. Voyant les foules, Jésus fut saisi de compassion envers elles. Et nous pourrions le dire. Voyant les foules de Lourdes, Jésus et Marie furent saisis de compassion envers elles. Et le Seigneur, ce regard de compassion, le Seigneur nous apprend et nous laisse quatre verbes pour que nous puissions le vivre au quotidien. Puisque en tant que chrétiens, nous sommes invités à suivre Jésus, nous sommes invités à l'imiter, nous sommes invités à faire comme Jésus.

Jésus lui-même l'a fait. C'est Marie qui nous dit cela. Faites tout ce qu'il vous dira. Il nous laisse quatre verbes pour vivre la compassion. Tout d'abord, le mot compassion dans l'Évangile, cela veut dire non pas avoir de la peine pour quelqu'un, c'est déjà pas mal. Compassion, c'est se placer là où est l'autre, à la place de l'autre. Non pas pour les chasser, mais pour partager. Et si le regard de Jésus est un regard de compassion, c'est parce que nous contemplons en lui le mystère de l'incarnation, le Dieu fait homme. Dans la deuxième lecture, il nous est dit que nous sommes tous des injustes, mais le Père nous aime et il nous a donné son propre Fils, nous qui sommes des injustes. Et il a partagé ce Fils toute notre vie, toute notre humanité, sauf le péché. Donc comment avoir ce regard de compassion? Quatre vers nous laisse Jésus. Tout d'abord, guérir. Guérir, cela veut dire restaurer l'équilibre perdu. Cela veut dire vivre en communion avec les autres, tout en respectant que nous sommes tous différents. Et parfois, nous nous blessons entre nous, ou nous blessons quelqu'un d'autre, parce qu'il ne fait pas ce que je veux, ou parce qu'on me demande de faire ce que je ne veux pas. Comment guérir? Respecter l'autre et en même temps être proche de l'autre. Quelle a été la première guérison que Bernadette a reçue ici à la grotte par Marie? Le signe de la croix. Rappelons-nous, lors de la première apparition, Bernadette nous dit qu'elle a eu peur en voyant Marie. C'est normal, nous ne sommes pas habitués à voir quelqu'un qui vient de l'au-delà, si vous voulez, entre guillemets. J'ai eu peur. Jusqu'à ce qu'ensemble, nous fîmes le signe de la croix. C'est-à-dire que la rencontre entre Marie et Bernadette se situe au pied de la croix. Donc, pour guérir quelqu'un, tout d'abord, il faut être proche de ces personnes. La proximité, c'est très important. Très, très important dans notre vie chrétienne. Et là, nous commençons déjà à ressembler à Jésus. Lui qui était Dieu n'a pas gardé jalousement sa condition divine, mais il se fait homme. Donc posons-nous aujourd'hui cette question. Quels efforts, quelles démarches dois-je faire pour être proche de personnes qui malheureusement ont s'est éloignées par un oui ou par un non, par une dispute, par quoi que ce soit? Cela, si nous faisons déjà le premier pas, nous commençons à ressembler à Jésus et à Marie. Ce n'est pas Bernadette qui a choisi Marie, c'est Marie qui a choisi Bernadette. Et puis Bernadette nous dira, s'il y avait eu une fille plus pauvre, plus ignorante que moi, c'est elle qui aurait été choisie. Très important pour guérir quelqu'un, la proximité, la proximité. Le deuxième verbe, purifier. Purifier, cela veut dire quoi? Vous savez, étaient admis seulement au temple ceux qui étaient purifiés. Et voilà que Jésus vient nous dire, venez tous à ma rencontre et je vais vous rencontrer tous. On n'a pas besoin de se purifier pour aller rencontrer le Seigneur. On n'a pas besoin de se purifier pour aller rencontrer le Seigneur. Parce que les grands amis du Seigneur sont les pauvres et les pécheurs. Nous y sommes tous. Nous y sommes tous. Mais il est nécessaire, cela, pour nous réintégrer. Il ne suffit pas seulement d'être proche de quelqu'un. Il faut aussi le réintégrer dans la communauté. Il faut aussi tisser avec ces personnes
de relations un peu plus longues. C'est ce que fait Marie. Qu'est-ce que dit Marie lors de la troisième apparition à Bernadette ? Voulez-vous me faire la grâce de venir ici pendant 15 jours ? Personne ne demandait rien à Bernadette parce qu'elle était pauvre, parce qu'elle était malade. Et voilà que Marie touche son cœur et met Bernadette dans une responsabilité. Veux-tu venir ici pendant 15 jours ? Pour la faire grandir en humanité, tout d'abord, pour la faire grandir en tant que femme, pour la faire grandir dans sa vie chrétienne, et la réintègre. Quelqu'un, il n'y a pas si longtemps, un groupe de personnes, pour X raisons que je ne vous dirai pas, m'a dit ceci. Merci, merci. Ici, à la grotte, avec Marie, nous sentons que nous appartenons à l'Église. C'est ça, purifier. Et ne l'oublions pas, celle qui est la toute pure, c'est le refuge de nous, le pécheur. Réintégrer quelqu'un dans notre famille, un voisin peut-être, quelqu'un dont nous nous plaisons, en commençant par moi-même, à dire toujours du mal, le réintégrer. Fait partie de la communauté. Troisième verbe, expulser. Expulser, cela veut dire quand on fait un choix de maintenir une amitié, de maintenir un service, d'être fidèle à une parole engagée, il va falloir faire quelques discernements. Et ne pas s'engager pour quelques jours seulement, pour un moment, non, le chrétien ne se guide pas par ça me plaît ou ça ne me plaît pas. Il se guide tout simplement par ce que Jésus nous a dit dans son évangile. Fais ceci en mémoire de moi au moment de l'Eucharistie. Qu'est-ce qu'a fait Jésus ? Il a anticipé son don. À qui j'ai anticipé le don de ma vie ? À ma femme ? À mes enfants ? À quelques amis, à quelqu'un qui n'aime pas, mais qu'il sait qu'il peut compter sur moi. Et puis, expulser donc tout cela qui nous empêche de faire le don de notre vie. Et puis finalement, ressusciter. Non pas que le Seigneur nous donne le pouvoir de ressusciter, c'est lui qui ressuscite. Mais ressusciter, cela veut dire commencer une vie nouvelle avec ces personnes auxquelles nous nous approchons, que nous essayons d'aimer, que nous essayons de vivre ce que Jésus a fait avec chacun d'entre nous, la grâce de la compassion.

Je crois en Dieu, le Père Tout-Puissant, Créateur du ciel et de la terre, et en Jésus-Christ, son Fils unique, notre Seigneur. Vierge Marie a souffert sous Ponce Pilate, a été crucifiée et mort et a été ensevelie, est descendue aux enfers. Le troisième jour est ressuscité des morts, est monté aux cieux, est assis à la droite de Dieu le Père Tout-Puissant, d'où il viendra juger les vivants et les morts. Je crois en l'Esprit Saint, à la Sainte Église catholique, à la communion des saints, à la rémission des péchés, à la résurrection de la chair, à la vie éternelle. Amen. Regarde avec bonté, Seigneur, le peuple qui se confie en ta miséricorde. Et comme il ne peut subsister sans toi, soutiens-le maintenant de tes bienfaits pour qu'il progresse jusqu'à l'éternité.

0: Dieu, notre Père, nous te prions pour l'Église que nous formons. Suscite des vocations nouvelles et fortifie tous ceux qui exercent leur mission pour la gloire de Dieu et le salut du monde.
1: Écoute la prière de ton peuple.
0: Dieu, notre Père, nous te prions de mettre au cœur des responsables politiques un réel désir de paix entre les peuples, afin que s'ouvre un dialogue constructif, s'orientant vers la justice et la fraternité.
1: Écoute la prière de ton peuple.
0: Dieu notre Père, nous te prions pour tous ceux qui souffrent de la violence ou sont victimes des catastrophes naturelles, afin qu'ils trouvent auprès d'eux des personnes qui leur apportent aide et réconfort.
1: Écoute la prière de ton peuple.
0: Dieu, notre Père, nous te prions pour notre assemblée, afin qu'elle manifeste l'unité profonde entre la prière et l'action, entre l'amour pour Dieu et l'amour du prochain.
1: Écoute la prière de ton peuple.
2: Prions pour les intentions que chacun d'entre nous porte dans son cœur et pour tous ceux et celles qui s'associent à cette messe à travers la télévision et les réseaux sociaux.
1: Écoute la prière de ton peuple.
2: Nous te le demandons par Jésus-Christ, notre Seigneur.
3: Amen.
4: Chers pèlerins, vous êtes invités à vous associer à la préparation de l'autel et à la présentation des offrandes par votre don à la quête. Soyez vivement remerciés pour votre geste d'offrande.

0: prions ensemble au moment d'offrir le sacrifice de toute l'Église. Seigneur Dieu, tu donnes à notre humanité la nourriture qui fortifie et le sacrement qui renouvelle. Nous t'en prions, fais que ton secours ne manque jamais à nos corps et à nos esprits, par le Christ notre Seigneur.
1: Amen. Le

Vraiment, il est juste bon pour ta gloire et notre salut de t'offrir notre action des grâces toujours et en tout lieu. Seigneur, Père très saint, Dieu éternel et tout-puissant, dans ta miséricorde, tu as tellement aimé le monde que tu nous as envoyé le Rédempteur. Tu l'as voulu à notre ressemblance en toutes choses, à l'exception du péché, afin d'aimer en nous ce que tu aimais en lui. Te donc que nous avions perdu par la désobéissance du péché, nous le retrouvons par l'obéissance de ton Fils. C'est pourquoi, avec les anges et tous les saints, nous te louons, Seigneur, et nous exultons de joie en proclamant.

Toi qui es vraiment saint, toi qui es la source de toute sainteté, Dieu notre Père, nous voici rassemblés devant toi et dans la communion de toute l'Église, nous célébrons le jour où le Christ est ressuscité d'entre les morts. Par lui que tu as élevé à ta droite, nous te prions. Sanctifie ces offrandes en répandant sur elles ton esprit, qu'elles deviennent pour nous le corps et le sang de Jésus le Christ, notre Seigneur. Au moment d'être livré et d'entrer librement dans sa passion, il prit le pain, il rendit grâce, il le rompit et le donna à ses disciples en disant « Prenez et mangez-en tous, ceci est mon corps livré. »

De même, après le repas, il prit la coupe. De nouveau, il rendit grâce et la donna à ses disciples en disant « Prenez et buvez-en tous, car ceci est la coupe de mon sang, le sang de l'Alliance nouvelle et éternelle, qui sera versé pour vous et pour la multitude en rémission des péchés. Vous ferez cela en mémoire de moi. »

0: faisant ainsi mémoire de la mort et de la résurrection de ton Fils, nous t'offrons, Seigneur, le pain de la vie et la coupe du salut. Et nous te rendons grâce, car tu nous as estimés dignes de nous tenir devant toi pour te servir. Humblement, nous te demandons qu'en ayant part au corps et au sang du Christ, nous soyons rassemblés par l'Esprit Saint en un seul corps.
1: Souviens-toi, Seigneur, de ton Église répandue à travers le monde. Fais-la grandir dans ta charité, en union avec notre pape Léon, notre évêque Jean-Marc et tous les évêques, les prêtres et les diacres.
2: Souviens-toi aussi de nos frères et sœurs qui se sont endormis dans l'espérance de la résurrection. Et souviens-toi dans ta miséricorde de tous les défunts. Accueille-les dans la lumière de ton visage. Sur nous tous enfin, nous implorons ta bonté. Permets qu'avec la Vierge Marie, la bienheureuse Mère de Dieu, avec Saint Joseph son époux, les apôtres et tous les saints qui ont fait ta joie au long des âges, nous ayons part à la vie éternelle et que nous chantions ta louange et ta gloire par ton Fils Jésus le Christ.

0: Comme nous l'avons appris du Sauveur, et selon son commandement, nous osons dire, Notre Père, qui es aux cieux, que ton nom soit sanctifié, que ton règne vienne, que ta volonté soit faite sur la terre comme au ciel. Donne-nous aujourd'hui notre pain de ce jour. Pardonne-nous nos offenses, comme nous pardonnons aussi à ceux qui nous ont offensés. Et ne nous laisse pas entrer en tentation, mais délivre-nous du mal.
1: Délivre-nous de tout mal, Seigneur, et donne la paix à notre temps. Soutenus par ta miséricorde, nous serons libérés de tout péché, à l'abri de toute preuve, nous qui attendons que se réalise cette bienheureuse espérance, l'avènement de Jésus-Christ, notre Sauveur.
2: Père, c'est à toi qu'appartient le règne, la puissance et la gloire, pour les siècles et les siècles.
1: Seigneur Jésus-Christ, tu as dit à tes apôtres, « Je vous laisse la paix, je vous donne ma paix. » Ne regarde pas nos péchés, mais la foi de ton Église. Pour que ta volonté s'accomplisse, donne-lui toujours cette paix et conduis-la vers l'unité parfaite, toi qui vis et règne pour les siècles des siècles.
2: Amen.
1: Que la paix du Seigneur soit toujours avec vous.
2: Et avec votre esprit.
1: Et dans la charité du Christ, je vous invite à partager un geste de paix.
3: Paix de Christ.

0: Voici l'agneau de Dieu, voici celui qui enlève les péchés du monde. Heureux les invités au repas de noces de l'agneau.
1: Seigneur, je ne suis pas digne de te recevoir, mais dis seulement une parole, je serai guéri.

0: Prions le Seigneur. Cette communion à tes mystères, Seigneur, préfigure l'union de fidèles en toi. Fais qu'elle produise un fruit d'unité dans ton Église, par le Christ notre Seigneur.
1: Amen. Chers pèlerins, n'oubliez pas, pour vivre votre journée de pèlerinage, le sanctuaire vous propose à 14h le chemin des grâces, rendez-vous à la Vierge couronnée. À 15h30, les chapelets en français ici à la grotte de Massabielle. Également l'adoration eucharistique à la basilique Saint-Pédis à 17h. Et enfin, pour terminer la journée, à 21h, la procession mariale au flambeau. Un très bon pèlerinage à vous toutes et tous au sanctuaire Notre-Dame de Lourdes.
0: Vous qui êtes venus nombreux à la grotte, aujourd'hui, sous le soleil, je vous comprends parfaitement, il fait un peu chaud. Nous allons tous nous tourner vers notre mère et nous lui disons: je vous salue Marie, pleine de grâce, le Seigneur est avec vous. Vous êtes bénie entre toutes les femmes. Jésus, le fruit de vos entrailles, est béni. Sainte Marie, Mère de Dieu, priez pour nous pauvres pécheurs, maintenant et à l'heure de notre mort. Amen. Notre-Dame de Lourdes,
2: priez pour nous.
0: Sainte Bernadette,
2: priez pour nous.
0: Ô Marie conçue sans péché,
2: priez pour nous.
0: Saint Joseph,
2: priez pour nous.
0: Le Seigneur soit avec vous.
2: Et avec votre esprit.
0: Que Dieu Tout-Puissant vous bénisse, le Père, le Fils et le Saint-Esprit.
2: Amen. Allez.

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En marche vers dimanche, les textes de la 24e semaine, module 1, la première lecture. Lecture du livre de l'Exode. En ces jours-là, les fils d'Israël arrivèrent dans le désert du Sinaï et ils y établirent leur camp, juste en face de la montagne. Moïse monta vers Dieu. Le Seigneur l'appela du haut de la montagne. Tu diras à la maison de Jacob et tu annonceras aux fils d'Israël, vous avez vu ce que j'ai fait à l'Égypte. « Comment je vous ai porté comme sur les ailes d'un aigle et vous ai amené jusqu'à moi. Maintenant donc, si vous écoutez ma voix et gardez mon alliance, vous serez mon domaine particulier parmi tous les peuples, car toute la terre m'appartient. Mais vous, vous serez pour moi un royaume de prêtres, une nation sainte. » Ceci se passe au désert du Sinaï, au moment où Dieu va conclure l'alliance avec son peuple. L'alliance qui engagera à tout jamais le Seigneur de l'univers et le tout petit peuple d'Israël. On peut dire qu'il s'agit du traité de paix le plus grave de toute l'histoire de l'humanité. Et ce que nous lisons ce dimanche, c'est le prologue de l'alliance, le discours d'ouverture prononcé par Dieu. Et il commence par ces mots, « Vous avez vu ce que j'ai fait à l'Égypte, comment je vous ai porté comme sur les ailes d'un aigle et vous ai amené jusqu'à moi. » Le livre de l'Exode n'en dit pas plus, mais l'image était certainement parlante pour ceux qui traversaient le désert, car il paraît que les observateurs des oiseaux dans le désert du Sinaï, justement, ont relevé que les aigles ont une manière toute particulière d'apprendre à leurs petits à voler. Lorsque les petits sont prêts à se lancer pour la première fois, les parents aigles sortent en portant les aiglons posés sur leurs ailes. Lorsque les petits se lancent, les parents continuent à planer en dessinant de larges cercles. Lorsque les aiglons sont fatigués, ils peuvent se reposer sur les ailes des parents. Et ils recommenceront la tentative autant de fois qu'il faudra, jusqu'à ce qu'ils soient capables de voler de leurs propres ailes, comme on dit. Le génie d'un auteur biblique a été d'appliquer cette image à Dieu, manière de dire que si Dieu porte son peuple, ce n'est pas pour en faire son esclave, c'est pour lui apprendre à voler de ses propres ailes. Dieu est vraiment le Dieu qui libère et qui éduque à la liberté. Voici ce que rapporte le livre du Deutéronome. Je cite, « Le Seigneur rencontre son peuple au pays du désert, dans les solitudes remplies de hurlements sauvages. Il l'entoure, il l'instruit, il veille sur lui comme sur la prunelle de son œil. Il est comme l'aigle qui encourage sa nichée. Il plane au-dessus de ses petits, il déploie toute son envergure, il les prend et les porte sur ses ailes. » Au passage, vous avez noté l'expression « Le Seigneur veille sur son peuple comme sur la prunelle de son œil. » C'est à partir de cette expérience de la sollicitude d'un Dieu qui veut l'homme libre que le peuple a pu s'engager dans l'alliance et promettre fidélité au commandement. Une relation d'alliance ne peut pas se bâtir autrement que sur la confiance. Et la confiance naît de l'expérience. Dieu a fait ses preuves, en quelque sorte. Dans toute l'histoire d'Israël, le rappel de l'œuvre libératrice de Dieu précède toujours les commandements. Le discours de Dieu continue. « Et maintenant, si vous écoutez ma voix et gardez mon alliance, vous serez mon domaine particulier parmi tous les peuples, car toute la terre m'appartient. » Mais vous serez pour moi un royaume de prêtres, une nation sainte. » Le choix que Dieu a fait de ce peuple pour son domaine particulier, comme dit le texte, c'est ce qu'on appelle l'élection d'Israël. Elle est un sujet constant d'émerveillement pour le peuple juif. Par exemple, voici ce que dit le psaume 147. « Pas un peuple qui l'ait ainsi traité, nul autre n'a connu ses volontés. » Ou encore, dans le psaume de ce dimanche, « Le Seigneur est Dieu, il nous a fait et nous sommes à lui, nous, son peuple, son troupeau. » J'ai bien dit un sujet d'émerveillement, mais dans l'humilité. Si le Seigneur s'est attaché à vous, s'il vous a choisi, ce n'est pas que vous soyez le plus nombreux de tous les peuples, car vous êtes le plus petit de tous. C'est par amour pour vous et pour tenir le serment fait à vos pères que le Seigneur vous a fait sortir par la force de sa main et vous a racheté de la maison d'esclavage et de la main de Pharaon, roi d'Égypte. »
Mais la pédagogie de Dieu ne s'est pas arrêtée là. Au long des siècles, les hommes de la Bible ont peu à peu compris que Dieu n'est pas pour autant seulement le Dieu d'Israël. Il est le Dieu de toute la terre. Vous avez entendu ici la précision. Vous serez mon domaine particulier parmi tous les peuples, car toute la terre m'appartient. Je reviens sur l'expression « royaume de prêtres, nation sainte », c'est-à-dire un peuple consacré au Seigneur. Le livre des Nombres en avait tiré une conséquence trop peu connue. Sachant que la couleur pourpre était réservée aux grands prêtres, il recommandait au peuple entier de tisser un fil de cette couleur pourpre dans leurs vêtements. Au chapitre 15 des Nombres, on peut lire « Le Seigneur parla à Moïse, et il dit « Parle aux fils d'Israël, tu leur diras qu'ils se fassent une frange au pan de leurs vêtements, et ceci d'âge en âge, et qu'ils placent sur la frange du pan de leurs vêtements un cordon de pourpre violette. » Manière de dire que le peuple tout entier est sacerdotal. Le Concile Vatican II, à son tour, a repris cette découverte. Il insiste sur le sacerdoce commun des baptisés en s'inspirant directement des paroles de l'apôtre Pierre. Je cite « Vous, vous êtes une descendance choisie, un sacerdoce royal, une nation sainte, un peuple destiné au salut, pour que vous annonciez les merveilles de celui qui vous a appelé des ténèbres à son admirable lumière ».

Psaume 99. Acclamez le Seigneur, terre entière. Servez le Seigneur dans l'allégresse. Venez à lui avec des chants de joie. Reconnaissez que le Seigneur est Dieu. Il nous a fait et nous sommes à lui, nous, son peuple, son troupeau. Oui, le Seigneur est bon. Éternel est son amour. Sa fidélité demeure d'âge en âge. À la simple lecture, on voit bien que ce psaume d'aujourd'hui est fait pour accompagner une célébration au temple. Acclamez, servez, venez à lui. Et dans le verset 4, que nous ne chantons pas ce dimanche, « Venez dans sa maison lui rendre grâce, dans sa demeure chanter ses louanges, bénissez son nom. » Nous sommes en pleine liturgie, c'est évident. Et le texte hébreu est plus parlant encore. Il dit « Entrez devant sa face, entrez par ses portes, dans ses parvis. » On a bien la preuve ici que le livre des psaumes est le recueil de cantiques du temple de Jérusalem après l'exil à Babylone, tout comme on trouve des manuels de chant à l'entrée de nos églises. Ce psaume a donc été composé pour un sacrifice d'action de grâce. Et en Israël, quand on rend grâce, c'est toujours pour l'Alliance. Là aussi, c'est très clair. Ce psaume est très court, mais chaque ligne évoque l'histoire tout entière d'Israël, la foi tout entière d'Israël. Chacun de ces mots, presque, est un rappel de l'Alliance. Il ne faut jamais oublier, je crois, que le centre de la tradition d'Israël, la mémoire qu'on se transmet de génération en génération, c'est « Dieu nous a libérés et a fait alliance avec nous ». Voilà le cœur de la foi et de la prière de ce peuple. Ou plus exactement, ce qui fait d'Israël un peuple, c'est cette foi commune. Et le noyau de cette foi, c'est « Dieu a choisi ce peuple, il l'a élu, comme on dit, il l'a libéré, affermi, et il a fait alliance avec lui ». L'alliance est vraiment au centre de la Bible. Pour nous en convaincre, il suffit de reprendre les versets, parfois même les mots de ce psaume, un à un. Acclamez le Seigneur, terre entière. Le Seigneur, c'est la traduction pour le chant liturgique. Mais dans le texte hébreu, ce sont ces quatre lettres, YHWH. Moïse en a eu la révélation dans l'épisode du buisson ardent, au chapitre 3 de l'Exode. Et là, il a découvert à la fois la grandeur de Dieu, le tout autre, et la proximité de Dieu, le tout proche. Le nom que Dieu a révélé alors à Moïse dit tout cela. Ces fameuses quatre lettres, ce qu'on appelle le tétragramme, YHWH, que nous ne savons même pas prononcer, que nous ne savons même pas non plus traduire, mais elles disent bien que Dieu n'est pas à notre portée. Et en même temps, Moïse a eu la révélation de cette totale proximité de Dieu. Oui, vraiment, oui, j'ai vu la misère de mon peuple en Égypte, j'ai entendu ses cris, je connais ses souffrances, ce sont les phrases de Dieu au buisson ardent. Acclamer. Le mot qui est employé ici, c'est le mot utilisé pour une acclamation toute spéciale, celle qui est réservée au nouveau roi, le jour de son sacre. Manière de dire, le vrai roi, c'est Dieu lui-même. Terre entière, là on anticipe. Israël entrevoit déjà le jour où l'humanité tout entière viendra acclamer son Seigneur. Acclamer le Seigneur, terre entière. Au long de l'histoire biblique, le peuple d'Israël a compris que son élection est une vocation au service de tous. Dans les psaumes en particulier, on retrouve constamment liés les deux thèmes de l'élection d'Israël et de l'universalisme du salut proposé par Dieu. Là encore, on est en parfaite résonance avec la première lecture tirée du livre de l'Exode. Servez le Seigneur dans l'allégresse, servez. Dans la mémoire d'Israël, l'Égypte de leur esclavage sera appelée la maison de servitude. Désormais, le peuple élu apprendra le service, qui est un choix d'homme libre. On aime à dire que le peuple d'Israël est passé de la servitude au service. Reconnaissez que le Seigneur est Dieu. On entend ici la profession de foi d'Israël, le chemin Israël. Écoute Israël, le Seigneur, notre Dieu, est l'unique. Il nous a fait et nous sommes à lui. C'est un rappel de la libération d'Égypte. Et du coup, cette expression est devenue une formule habituelle de l'Alliance. Le peuple n'oublie pas qu'il était en esclavage en Égypte. Et c'est Dieu qui de ses esclaves a fait des hommes libres. C'est Dieu qui de ses fuyards a fait un peuple. Et tout au long de la traversée du désert du Sinaï, sous la conduite de Moïse,
Ce peuple a appris à vivre dans l'alliance proposée par Dieu. Quand on chante « C'est lui qui nous a fait et nous sommes à lui », il ne faut donc pas entendre d'abord l'affirmation qu'il est notre créateur. Il faut entendre « C'est lui qui nous a fait comme peuple ». Je m'explique. La Bible n'a pas été écrite dans l'ordre où nous la lisons. On n'a pas commencé par raconter la création et puis, dans l'ordre, les événements de la vie du peuple élu, comme s'il s'agissait d'un reportage. La réflexion sur la création n'est venue que dans un deuxième temps et elle est inspirée par la foi au Dieu qui libère. Son peuple, nous avons appris à reconnaître cette formule très typique de la foi juive. À elle seule, elle est un rappel de l'Alliance. Et de même, le peuple dit « notre Dieu ». Parce que la promesse de Dieu en proposant l'Alliance s'exprimait par la formule « vous serez mon peuple et je serai votre Dieu ». Éternel est son amour. Voilà encore un refrain de l'Alliance. Nous le connaissons bien, parce qu'il est le refrain du psaume 135-136, un psaume tout entier consacré au récit de la libération d'Égypte. Et chaque verset se termine par

car éternel est son amour. Sa fidélité demeure d'âge en âge. Cette expression est synonyme de éternel est son amour. Mais ces deux versets nous font entendre également le couple de mots très habituel dans la Bible, amour et fidélité. C'est l'une des seules manières de parler de Dieu sans le trahir.

Lecture de la lettre de saint Paul apôtre aux Romains. Frères, alors que nous n'étions encore capables de rien, le Christ, au temps fixé par Dieu, est mort pour les impies que nous étions. Accepter de mourir pour un homme juste, c'est déjà difficile. Peut-être quelqu'un s'exposerait-il à mourir pour un homme de bien. Or, la preuve que Dieu nous aime, c'est que le Christ est mort pour nous, alors que nous étions encore pécheurs. À plus forte raison, maintenant que le sang du Christ nous a fait devenir des justes, serons-nous sauvés par lui de la colère de Dieu. En effet, si nous avons été réconciliés avec Dieu par la mort de son Fils, alors que nous étions ses ennemis, à plus forte raison, maintenant que nous sommes réconciliés, serons-nous sauvés en ayant part à sa vie. Bien plus, nous mettons notre fierté en Dieu par notre Seigneur Jésus-Christ, par qui maintenant, nous avons reçu la réconciliation. Paul insiste sur le mot réconciliation. Il y a plusieurs expressions semblables dans notre texte. Nous avons été réconciliés avec Dieu par la mort de son Fils. Le Christ, au temps fixé par Dieu, est mort pour les coupables que nous étions. Le Christ est mort pour nous. Le sang du Christ nous a fait devenir des justes. Ou encore, maintenant que nous sommes réconciliés. Toutes ces phrases nous sont très familières. Nous répétons facilement « Le Christ est mort pour nos péchés ». Mais en même temps, elles restent bien difficiles et pour certains d'entre nous même scandaleuses. Dieu exigeait-il vraiment la mort sanglante de son Fils, lui qui est l'amour ? Exigeait-il une compensation aussi terrible pour les fautes des hommes ? Lui qui a dit, par la bouche du prophète, « Je ne veux pas la mort du pécheur ». Peut-il vouloir la mort du juste à cause du péché des autres? Fallait-il que le Christ souffrît pour nous sauver? Je reviens au mot réconciliation. Qui dit réconciliation dit querelle. Mais où est la querelle? Elle n'est certainement pas du côté de Dieu. Après tout ce que nous avons lu dans l'Ancien Testament sur la miséricorde inlassable de notre Père du Ciel, nous savons qu'il n'existe pas de comptabilité dans l'amour infini de Dieu. Il n'y a pas de compte à régler entre Dieu et nous, ou entre Dieu et le Christ. Même nous, qui aimons si mal, nous savons dire « quand on aime, on ne compte pas ». Mais la querelle, elle est de notre côté, si j'ose dire. C'est nous qui avons besoin de nous réconcilier avec Dieu, d'apprendre à vivre avec lui une relation filiale, confiante. C'est nous qui l'imaginons sévère, exigeant, punisseur. Les prophètes ont eu beau nous répéter que Dieu est amour, nous n'arrivons pas à y croire. Nous sommes comme Adam, le soupçonneux. Adam, c'est celui qui soupçonne Dieu de ne pas lui vouloir du bien. Or, il y a en chacun de nous un Adam qui sommeille. Les rabbins sagement disent « chacun est Adam pour soi ». Mais alors, pourquoi Jésus est-il mort? Il est mort de la main des hommes. En prêchant l'amour de Dieu et l'amour des autres, la non-violence et le pardon, Jésus a couru le risque de déplaire. Il a accepté ce risque et il a continué sa prédication. Il en est mort, victime de la haine et de la violence, du refus de cette parole d'amour et de pardon. Il n'est donc pas mort par la volonté de Dieu. Le Christ meurt de la main des hommes, pas de la main de Dieu. Mais la merveille de l'amour de Dieu, c'est qu'il est pardon. Et le Christ meurt en proclamant sa foi dans ce pardon. Père, pardonne-leur. Ils ne savent pas ce qu'ils font. Il n'y a pas le moindre marchandage là-dedans. Peut-être tout ceci nous permet-il de comprendre un peu ce que saint Paul vise quand il parle de la colère de Dieu. Quand nous prenons le chemin dans le mauvais sens, nous avons tourné le dos à Dieu et nous avons l'impression qu'il nous poursuit de sa colère. Mais si nous voulons bien lever les yeux vers la croix, c'est en Jésus-Christ pardonnant.

que nous découvrons le vrai visage de Dieu, qui est le Dieu d'amour et de pardon. Comme l'annonçait le livre de Zacharie, ils lèveront les yeux vers celui qu'ils ont transpercé. La parole de pardon nous réconcilie avec lui. Nous ne sommes plus en face d'un Dieu de colère. Nous découvrons son vrai visage. « Qui m'a vu a vu le Père », a dit Jésus le dernier soir. Désormais, comme le dit cette même lettre aux Romains, juste avant le texte d'aujourd'hui, l'amour de Dieu a été répandu dans nos cœurs. Ce qui veut dire qu'avant la venue de Jésus-Christ, nos cœurs étaient fermés à l'amour de Dieu. Mais désormais, ils sont ouverts. L'amour de Dieu peut s'y déployer. Nous sommes remis sur le bon chemin. Nous sommes réintroduits dans l'intimité de la Trinité. Et saint Jean l'annonce dès le début de son évangile, quand il parle du Christ, à tous ceux qui l'ont reçu, il a donné de pouvoir devenir enfants de Dieu, eux qui croient en son nom. Désormais, animés par l'Esprit Saint, nous sommes libérés de cette querelle. Nous sommes en paix, comme dit la lettre aux Éphésiens. Dans le verset qui précède tout juste notre lecture de ce dimanche, nous pouvons lire « L'amour de Dieu a été répandu dans nos cœurs par l'Esprit Saint qui nous a été donné. » Quand Paul dit « Nous n'étions encore capables de rien », c'est cela qu'il veut dire. Nous étions incapables de nous dégager du péché, c'est-à-dire de ce soupçon, de cette querelle. Nos pas nous éloignaient de plus en plus de Dieu. Et donc, nous étions exposés à être pour toujours privés de lui. Mais Jésus-Christ nous arrache à cet engrenage et nous met sur la bonne route. La grande annonce du texte d'aujourd'hui, c'est cela, je crois. Nous avions pris la route du mauvais côté. Jésus nous remet sur la bonne route. Évangile de Jésus-Christ selon saint Matthieu. En ce temps-là, voyant les foules, Jésus fut saisi de compassion envers elles, parce qu'elles étaient désemparées et abattues, comme des brebis sans berger. Il dit alors à ses disciples, « La moisson est abondante, mais les ouvriers sont peu nombreux. Priez donc le maître de la moisson d'envoyer des ouvriers pour sa moisson. » Alors Jésus appela ses 12 disciples et leur donna le pouvoir d'expulser les esprits impurs et de guérir toute maladie et toute infirmité. Voici les noms des 12 apôtres. Le premier, Simon, nommé Pierre, André son frère, Jacques, fils de Zébédée, et Jean son frère, Philippe et Barthélemy, Thomas et Matthieu le publicain, Jacques, fils d'Alphée et Thaddée, Simon le Zélote et Judas l'Iscariote, celui-là même qui le livra. Ces 12, Jésus les envoya en mission avec les instructions suivantes. Ne prenez pas le chemin qui mène vers les nations païennes et n'entrez dans aucune ville des Samaritains. Allez plutôt vers les brebis perdues de la maison d'Israël. Sur votre route, proclamez que le royaume des cieux est tout proche. Guérissez les malades, ressuscitez les morts, purifiez les lépreux, expulsez les démons. Vous avez reçu gratuitement, donnez gratuitement. Les hommes de l'Ancien Testament avaient découvert que Dieu est le Dieu de miséricorde, c'est-à-dire qu'il se penche sur la misère des hommes. À son tour, l'évangéliste présente Jésus comme celui qui est pris de compassion. Les deux mots, miséricorde en hébreu et le mot grec traduit ici par compassion, disent l'émotion qui saisit aux entrailles devant toute souffrance. Une émotion qui n'est pas seulement de l'ordre du sentiment, puisque très concrètement, elle s'accompagne d'une œuvre de guérison. Il est clair que la mission des envoyés de Dieu, que ce soit Jésus, que ce soit les apôtres, est une mission de guérison. Il suffit pour s'en convaincre de reprendre le programme de la tournée de Jésus, tel que Matthieu vient de le décrire. Jésus parcourait les villes et les villages, il enseignait, il proclamait le royaume et il guérissait. Et ensuite, quand il appelle ses disciples, ce que Matthieu note en premier, avant même de nous donner leur nom, c'est Jésus leur donna le pouvoir d'expulser les esprits impurs et de guérir toute maladie et toute infirmité. Et enfin, quand Jésus donne à ses apôtres le programme de leur mission, il leur dit « Proclamez que le royaume des cieux est tout proche, guérissez les malades, ressuscitez les morts, purifiez

purifier les lépreux, expulser les démons. En même temps qu'ils proclament le royaume, les envoyés du Seigneur sont donc invités à en donner des signes. Et la meilleure des proclamations du royaume, c'est la victoire sur le mal, sous toutes ses formes. Mais pour cela, il faut être pris aux entrailles, au spectacle des douleurs du monde. Ce n'est pas seulement devant les douleurs individuelles que Jésus est pris de pitié, c'est devant son peuple. Voyant les foules, Jésus fut saisi de compassion envers elles, parce qu'elles étaient désemparées et abattues, comme des brebis sans berger. À propos de peuple, vous avez remarqué la recommandation de Jésus. Ne prenez pas le chemin qui mène vers les nations païennes et n'entrez dans aucune ville des Samaritains. Allez plutôt vers les brebis perdues de la maison d'Israël. Ce qu'on peut traduire, commencez par le peuple élu. Et c'est lui ensuite qui convertira les païens. Cela veut dire que dans la pensée de Jésus, il est de toute évidence qu'Israël reste le peuple élu et que sa mission est de convertir le monde. J'en viens au dernier conseil que Jésus donne à ceux qui l'envoient. Vous avez reçu gratuitement, donnez gratuitement. C'est tout le programme de notre vie de foi qui est dit là en deux propositions. Premièrement, le don de Dieu est gratuit. Accueillons cette gratuité. Deuxièmement, à notre tour, apprenons à vivre dans la gratuité. Ces deux points, particulièrement le premier, nous sont très difficiles. Je les reprends l'un après l'autre. Premier point, le don de Dieu est gratuit. C'est le sens même du mot « grâce ». Mais curieusement, nous avons du mal à accepter que le don de Dieu soit totalement gratuit. La preuve, c'est que malgré tout, nous sommes souvent tentés de faire des comptabilités dans notre relation avec lui. Nous n'osons pas croire que Dieu nous donne tout gratuitement, sans attendre que nous accumulions des mérites. Deuxième point, donnez gratuitement à votre tour. En d'autres termes, vous qui êtes à l'image et à la ressemblance de Dieu, agissez comme lui. Cela veut dire plusieurs choses. D'abord, comme Dieu, n'attendez rien en retour. Ne recherchez ni la considération, ni la gloire, ni l'amour. Que tout soit désintéressé, car c'est comme cela que Dieu agit. Gardez-vous de pratiquer votre religion devant les hommes pour attirer leur regard. Quand tu fais l'aumône, ne le fais pas claironner devant toi. Pour toi, quand tu fais l'aumône, que ta main gauche ignore ce que fait ta main droite, afin que ton aumône reste dans le secret. Vous avez reconnu. N'attendez pas non plus l'amour. Si vous ne saluez que vos frères, que faites-vous d'extraordinaire? Aimez vos ennemis. Priez pour ceux qui vous persécutent, afin d'être vraiment les fils de votre Père qui est aux cieux. Car il fait lever son soleil sur les méchants et sur les bons. Il fait tomber la pluie sur les justes et sur les injustes. Enfin, pour aimer vos frères, n'attendez pas non plus qu'ils le méritent. Cela revient à dire qu'on n'entende jamais dans votre bouche « ces gens-là ne sont pas intéressants ». Vous êtes sans cesse sauvés, pardonnez gratuitement. À votre tour, sachez pardonner, aider, relever, sans condition. »

Bonjour, je vous déconseille l'expérience qui suit. Insultez copieusement un nourrisson d'une voix tendre, vous aurez peut-être droit à un sourire. Ensuite, complimentez-le d'un ton menaçant, hurlement garanti. Tant qu'il ne connaît pas le sens de vos paroles, le bébé se fie à leur intonation, comme les animaux. Tous sont innocents. Nous autres adultes avons le problème inverse. La parole a une importance capitale. Nous sommes largement incapables de résister aux mots. Si je vous dis « ne pensez pas à une carotte bleue », s'imprime immédiatement dans votre cerveau cet étrange légume qui n'existe pas. Les mots ont une telle valeur d'imprégnation qu'ils influencent notre perception du réel jusqu'à le concurrencer. J'ai déjà parlé ici du fameux docteur Kwe qui tentait de prouver qu'à force de dire « tout va bien, tout allait toujours mieux ». Que la parole positive soit bienfaisante est une chose, mais qu'elle annule la réalité en est une autre. J'en viens à mon point. Quand les mots nous manipulent, nous devons apprendre à leur résister. Le client doit résister au vendeur qui truffe la présentation de son produit d'adjectifs valorisants, robustes, vérifiés, garantis, nouveaux, innovants. Ces mots s'étalent sur les paquets avec un seul but, déclencher l'achat. Doucement mais sûrement, je vous conduis vers une expression à combattre pour cette même raison, sa puissance d'incitation. Il s'agit de la prétendue aide à mourir. Vous savez, c'est avec cette expression qu'un député a choisi de pousser la légalisation du suicide assisté et de l'euthanasie. J'ai expliqué un jour à Madame Firmin Baudot, qui fut ministre de la Santé, combien j'étais choqué qu'on n'appelle pas chat un chat, euthanasie et suicide assisté. Elle m'a répondu avec un air de sincérité qui m'a effaré que non, qu'en Suisse, ils ont le suicide assisté, qu'en Belgique, ils ont l'euthanasie, qu'en France, ce sera l'aide à mourir qui n'a rien à voir. Ce type de raisonnement biaisé n'est pas loin du nominalisme. Vous renommez quelque chose et vous croyez à ce que signifie ce nouveau nom, paravent qui voile la vérité. On appellera bien un mal et mal un bien et le tour sera joué. Plus d'un s'y laisse prendre tant les mots sont totalitaires. Ainsi en est-il de l'insulte ou des accusations qui salissent leurs victimes au point qu'elles ont tendance, si elles n'y prennent pas garde, à les cautionner. Les paroles sont performatives. Gare à la puissance nocive de l'accusateur « tu es nul » ou du décourageur « tu n'y arriveras pas » qui englue leurs victimes sous des étiquettes qui les enferment. Je reviens à cette satanée aide à mourir. Ces instigateurs, faisant tout pour l'imposer par la loi, même ses opposants peuvent se laisser piéger en reprenant la formule à leur compte. Quant à moi, je me l'interdis. Hélas, l'autre jour, un journaliste qui pensait me citer tout en me simplifiant m'a fait dire ce que je ne dis jamais. Non seulement je place toujours devant l'expression « aide à mourir » un qualificatif dépréciatif,

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Seigneur des tours, Jésus Christus, loué soit Jésus-Christ. Bonjour et bienvenue à toutes celles et à tous ceux qui nous suivent sur les ondes de Radio Vatican, Vatican News. Nous sommes en direct de la place Saint-Pierre en ce dimanche 14 juin, 11e dimanche du temps ordinaire de l'année liturgique A, pour suivre la prière mariale de l'Angélus du pape Léon XIV. C'est Marie-Josée Moindo-Boabolo qui vous accompagne et au nom de Vatican Media, je suis heureuse de saluer les personnes connectées à travers ces différents canaux. Bienvenue à tous ceux et toutes celles qui nous suivent sur ces médias partenaires, notamment sur KTO Radio, sur Radio RCF Notre-Dame, sur Radio Espérance, Radio Salve Regina en Corse, Radio Chrétienne Associée, sur Celle et Lumière TV, sur Lumen Christi TV au Bénin, sur Radio et TV Catholique Elika Kinshasa, sur Radio Notre-Dame Bangui en République Centrafricaine, sur Radio Maria République Démocratique du Congo, ainsi que sur Ecclesia TV de Côte d'Ivoire. Nous attendons l'arrivée du Saint-Père à la fenêtre du palais apostolique pour initier la prière mariale de l'Angélus. Et en ce dimanche 14 juin, 11e dimanche du temps ordinaire, l'évangile du jour que le pape va bientôt méditer est tiré du Saint Matthieu chapitre 9. Verset 36 jusqu'au verset 8 du 10e chapitre. Cet extrait de l'évangile marque le passage de la prédication personnelle de Jésus à l'envoi à mission des 12 apôtres. Et nous attendons le Saint-Père qui a clôturé vendredi 12 juin son quatrième voyage apostolique en Espagne.

0: Voyage qu'il avait commencé le samedi 6 juin. Cette visite pastorale de 7 jours sous la devise Al-Sadd, la Mirada, a levé les yeux, a mené le souverain pontife à Madrid, Barcelone et pour la toute première fois de l'histoire papale aux îles Canaries. Ce voyage s'est inscrit dans un cadre à la fois ecclésial, mémorial et social marqué par la crise migratoire. L'archipel des îles Canaries est considéré comme la principale porte d'entrée maritime des migrants en situation irrégulière vers l'Europe. À Barcelone, la visite du pape a coïncidé avec le centenaire de la mort de l'architecte de la Sagrada Familia, Antoni Gaudí, récemment déclaré vénérable. Et le message du pape dans son ensemble, dans ce pays historiquement catholique, mais confronté à une baisse globale de la pratique religieuse, et à une forte polarisation politique, faisait suite à la publication de son encyclique Magnifica Humanitas. Le Saint-Père est arrivé. Maintenant, suivons sa méditation. Chers frères et sœurs, bon dimanche. L'évangile d'aujourd'hui nous offre un immense cadeau car il intègre tous ceux qui l'écoutent dans le regard de Jésus. C'est un récit qui témoigne de l'attention de son regard tout en nous révélant ce que le Seigneur observe. Nous lisons en effet que le Christ, voyant les foules, fut saisi de compassion envers elles parce qu'elles étaient désemparées et abattues. Devenu notre frère, le Fils de Dieu regarde les personnes, il regarde l'humanité, il voit l'oppression qui écrase et la violence qui prive de toute force. Il voit les blessures des guerres et la vacuité du consumérisme. Il voit des visages figés comme des masques, des familles broyées par le mal et des jeunes séduits par de faux idéaux. Jésus voit et aime. Il aime et souffre pour nous, avec nous. Sa compassion exprime non seulement une proximité fraternelle, mais aussi une volonté de rédemption. En effet, il connaît notre cœur et en prend soin. Face à tant de personnes semblables à des brebis sans berger, le Christ se consacre à toutes comme un bon berger et en tant que maître de la moisson, il envoie des ouvriers dans le champ du monde. Quel travail doivent-ils accomplir? Offrir la consolation de Dieu à ceux qui souffrent, apporter la charité là où règne la misère, l'espérance là où règne l'affliction, la foi là où règne la méfiance. L'Évangile mentionne les noms des 12 premiers ouvriers. Ce sont des disciples devenus apôtres, c'est-à-dire des missionnaires et des prédicateurs. Parmi eux figurent Simon dit Pierre, le premier, et aussi Judas Iscariote, le dernier, pour nous rappeler que l'on peut suivre Jésus et le trahir, mais que l'Évangile reste pour tous une parole vivante et vraie. À travers les siècles, la bonne nouvelle demeure immuable, éternellement jeune, fraîche et libératrice. Le royaume des cieux est tout proche. Oui, il est proche, car en Jésus-Christ, Dieu se fait proche de chaque homme et de chaque femme, de chaque peuple et de chaque nation. Lorsque cet évangile est annoncé et mis en pratique, le mal s'effondre comme une maladie qui prend fin, comme une nuit qui cède la place à l'aurore, comme la mort vaincue par le ressuscité. C'est ainsi que le regard de Jésus transforme la réalité. Plein d'amour, son initiative donne naissance à un peuple nouveau, l'Église appelée à poursuivre la mission des apôtres. Vous avez reçu gratuitement, donné gratuitement. Oui, le don de Jésus est tout à fait gratuit, car sa valeur dépasse toute mesure. Il est impossible de le mériter ou de l'acheter. Cette grâce est le très beau nom de la miséricorde de Dieu qui nous rejoint partout pour nous attirer à lui. Priez donc le maître de la moisson d'envoyer des ouvriers pour sa moisson. Chers amis, la mission d'évangéliser découle du don de Dieu qui, dans le Christ, devient pardon pour le monde, service des plus petits et des plus pauvres et engagement en faveur de la justice. Demandons l'aide de la Vierge Marie, pleine de grâce, afin que nous répondions avec joie et courage à la mission à laquelle Jésus nous appelle. À présent, la prière Maria de l'Angelus en latin.
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0: La benedizione finale.
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1: Amen.
0: Que le Dieu tout-puissant vous bénisse, lui qui est Père, Fils et Saint-Esprit. Amen. Clôture de la prière mariale de l'Angelus, à présent les appels du pape. Chers frères et sœurs, j'exprime ma gratitude au Seigneur pour le voyage apostolique qu'il m'a concédé en Espagne. Je remercie le peuple espagnol qui m'a accueilli avec un grand enthousiasme et une profonde dévotion.
2: Sono grato in modo speciale
0: et tout particulièrement au roi, Je remercie chaleureusement les évêques, toutes les communautés et toute l'Église qui est en Espagne. Que Dieu bénisse toujours l'Espagne. Je voudrais vous rappeler de nouveaux bienheureux, béatifiés comme martyrs, Venceslao et Giovanni de
2: Polacchi
0: et de prêtres salésiens polonais.
2: Tutti sono stati beatificati come martiri.
0: Ils ont été béatifiés comme martyrs, comme victimes des persécutions des régimes totalitaires en raison de leur foi en Christ. Et à Mato Grosso, au Brésil, a été béatifié Nazareno Lanciotti, un prêtre missionnaire romain, lui aussi martyr, car au nom de l'Évangile, il a défendu les plus pauvres. Que l'exemple et l'intercession de ces témoins courageux de l'Évangile soutiennent la mission des prêtres et de toute l'Église. J'assure ma proximité au peuple des Philippines frappé par un violent tremblement de terre il y a quelques jours. Je prie pour les défunts et les membres de leur famille, pour les blessés et pour tous ceux qui souffrent à cause de cette calamité. À présent, j'adresse mes salutations à vous tous, Romains et pèlerins venant de plusieurs pays. Je salue les membres de la Commission internationale pour le dialogue entre les disciples du Christ et l'Église catholique. Que vos réflexions nous aident à grandir dans la communion. Je salue tous les pèlerins venant des États-Unis d'Amérique. Spécialement les fidèles de New Jersey.
2: And the Carrollton School of the Sacred Heart in Miami, Florida.
0: Ainsi que ceux venant aussi de Miami en Floride.
2: Saluto i cresimandi di Bolgare, diocesi di Bergamo.
0: Je salue les confirmants venant du diocèse de Bergame en Italie et la communauté cathe de Marie que le pape François appelait les jeunes de l'Immaculée. Et les groupes des paroisses de Sainte-Marie de Grâce et Sainte-Marie Cabrini de Rome. Et je souhaite à vous tous un bon dimanche. Voilà, chers amis, avec ces salutations et ces appels du pape, la prière mariale de l'Angélus de ce dimanche 14 juin, 11e dimanche du temps ordinaire de l'année liturgique A, arrive à son terme. Dans sa méditation, le Saint-Père souligne que l'Église est appelée à poursuivre gratuitement la mission des apôtres à travers une action pastorale qui reflète le don du salut reçu du Christ. Marie-Josée Moando-Boabolo, qui vous a accompagné lors de cette prière mariale de l'Angélus, vous dit merci pour votre fidélité. Au revoir et à très bientôt dans nos prochains programmes. Laudetur Jesus Christus.

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2: Nous souhaitons une belle fête aux Élysées. Nous découvrons l'histoire de la bienheureuse Francisca de Paula de Jésus, laïque brésilienne du XIXe siècle, qui vécut son quotidien de manière extraordinaire. Connue sous le nom de Natchika, tante Françoise est fille et petite-fille d'esclaves et de père inconnu. Sa maman la laisse orpheline à l'âge de 10 ans. Elle lui transmet comme héritage son amour pour Jésus et sa mère, ainsi qu'une statuette de terre cuite à l'effigie de Marie. Ces trésors deviennent la pierre angulaire de sa vie, et Natchika n'agira jamais sans consulter sa dame. Elle vit seule dans une petite maison sur une colline en périphérie de la ville de Baipenji. Bien que très belle, elle refuse de se marier et consacre toute sa vie aux nécessiteux, si bien qu'elle est rapidement appelée « mère des pauvres ». Sa maison devient un véritable lieu de pèlerinage. Les gens affluent pour la consulter, lui confier leurs difficultés. Elle prodigue conseils et réconfort, et quand sa prière est entendue du ciel, elle dit simplement « Je la prie et madame me répond ». Le vendredi, sa porte est close. En mémoire de la Passion, elle se consacre à la prière et à la pénitence. Lorsqu'elle reçoit un immense héritage à la mort de son frère, elle fait construire un sanctuaire dédié à l'Immaculée Conception, puis distribue le reste aux pauvres. Toute sa vie, Natchika reste analphabète et trouve sa joie à entendre lire les Écritures. Très attachée à la prière des pauvres, la prière du rosaire, son chapelet ne quitte jamais ses mains. La cérémonie de sa béatification eut lieu en 2013 dans ce sanctuaire qu'elle a fait construire et où elle est enterrée. Pour le cardinal qui représente le pape ce jour-là, sa caractéristique principale est son humilité, elle qui n'attribuait rien à sa personne, mais tout à Dieu et à la Vierge. Bienheureuse Francisca, nous te confions notre désir de nous rapprocher de Dieu. Aide-nous à découvrir la prière du chapelet, afin qu'à ton exemple, nos âmes soient sans cesse connectées au ciel.
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0: Bonjour et bienvenue sur KTO et KTO Radio. Nous poursuivons notre découverte du thème de la communauté internationale et de la promotion de la paix. Après en avoir découvert les fondements bibliques dans une précédente émission, nous entrons dans le vif du sujet. Quel regard l'Église porte-t-elle sur ce qu'on appelle la communauté internationale ou le rôle des organisations internationales? L'Église qui va parfois, on pense à des textes de Jean XXIII ou de Benoît XVI, appeler de ses voeux l'instauration d'une autorité politique mondiale. Qu'est-ce que cela implique? Nous en parlons avec nos invités aujourd'hui. Sylvie Bucarit-Pontual, bonjour. Présidente de Justice et Paix France. Vous avez aussi été présidente du CCFD Terre Solitaire et vous êtes enseignante en droit public à l'Institut catholique de Paris. Père Yann Lelay, bonjour.
1: Bonjour.
0: Prêtre du diocèse de Versailles, responsable de la formation des séminaristes dans ce diocèse et délégué national à la diaconie et à la solidarité pour la conférence des évêques de France. Sylvie Bucarit-Pontual, vous êtes enseignante en droit public, en droit international. Vous connaissez bien ce thème de la communauté internationale. Quel regard vous portez sur ce que doit être cette communauté internationale pour qu'elle puisse répondre à cet enjeu de la construction de la paix, du service du bien commun, quels devraient en être ses principes fondateurs à la lumière de la doctrine sociale?
2: Alors, pour la doctrine sociale, il est clair qu'une communauté internationale, c'est une communauté d'États qui vont poursuivre ensemble et porter ensemble un certain nombre de principes sur lesquels ils vont construire un ordre juridique international. Cet ordre juridique, c'est l'État de droit, qu'on connaît évidemment au plan national, mais qui existe aussi au plan international et qui va supposer un principe d'égalité entre les États, qui va supposer que c'est le droit, donc un ensemble de règles juridiques qui sont décidées, définies par une majorité, mais en respectant les minorités, qui va respecter aussi la dignité non seulement des États, si on peut parler ainsi, mais des individus, donc de chaque personne pris dans sa totalité, et c'est extrêmement important, hommes et femmes, bien entendu. C'est aussi un ensemble qui va respecter la souveraineté des États, mais leur commander d'abandonner une partie de cette souveraineté, donc de se dessaisir volontairement de cette souveraineté pour servir le bien commun. Et c'est vraiment la recherche du bien commun auquel est dédié cet ensemble d'États. On peut dire que le système qui est issu de la Seconde Guerre mondiale, après 1945, avec la construction des Nations Unies, qui était supposée rassembler la totalité des États de la planète, allait dans ce sens. La seule difficulté, mais peut-être en parlera-t-on après, c'est que ce système qui correspond en quelque sorte à cette vision de l'Église d'une communauté internationale qui porte une autorité mondiale, eh bien ce système était, disons, vicié à la base, dans la mesure où il n'y avait pas une exacte égalité entre les États, puisque les 5 membres permanents du Conseil de sécurité, avec leur droit de veto, avec leur accès à l'arme nucléaire, forcément, cet ensemble-là de ces grandes puissances issues de la Seconde Guerre mondiale, ça crée un immédiat déséquilibre avec la totalité des autres États de la planète.
0: Donc l'idée était, l'intuition était bonne, mais la mise en œuvre opérationnelle a été biaisée dès le départ. Je voudrais citer le numéro 1911 du catéchisme de l'Église catholique, puisque vous parlez de bien commun, l'unité de la famille humaine, rassemblant des êtres jouissant d'une dignité naturelle égale, vous l'avez souligné aussi, implique un bien commun universel. Celui-ci appelle une organisation de la communauté des nations capable de pourvoir aux divers besoins des hommes et des femmes, aussi bien dans le domaine de la vie sociale que pour faire face à maintes circonstances particulières qui peuvent surgir ici ou là. Père Yann, pour compléter ce que Sylvie vient de nous partager, selon vous, est-ce que vous pouvez nous rappeler quels sont effectivement ces fondements, les principes qui doivent être au fondement d'une communauté internationale, la raison, l'équité, le droit, et surtout la dimension centrale, la dignité de la personne humaine, de toute personne humaine?
3: Peut-être rebondir déjà sur cette citation, on parle du bien commun universel. En fait, ce bien commun universel, c'est la paix. Le plus grand bien commun, celui qui est l'architecture de tout, qu'on poursuit, mais qui est en même temps la condition de réalisation, parce que si on est en guerre, justement, les pays qui sont en guerre ne peuvent rien construire. Au contraire, ils ne font que subir des méfaits. Et donc, la première chose, c'est la poursuite de la paix, je dirais, la première finalité et, je dirais aussi, source de la communauté internationale. Après, en fait,

0: et tous les principes de la doctrine sociale qui doivent fonder cette communauté internationale, de participation de tous. La participation est au cœur de la capacité à construire quelque chose de juste, en fait, et qui permette de prendre en compte aussi les différentes réalités. Il y a aussi, bien sûr, la subsidiarité, de laisser à chacun son autonomie, mais autonomie relationnelle, aussi de tisser les liens qu'il choisit d'avoir avec les uns et les autres, et lui donner aussi la capacité de pouvoir vivre et de survivre pour certains. Et ça pose tout de suite des questions quant aux ressources naturelles, quant à l'utilisation, à la capacité aussi à construire des industries au commerce.
1: Ça fait lien avec la destination universelle des biens, par exemple.
0: Et voilà, la destination universelle des biens. Et puis, bien sûr, je pense qu'il y a une attention toute particulière qui, d'ailleurs, n'est pas une variable, une option, comme on dit, préférentielle, une option qu'on prendrait ou pas, selon si on est bien disposé ou pas, on a les moyens ou pas. Cette option préférentielle pour les pauvres, c'est quand même ce premier axe, premier point. C'est-à-dire que si on veut être une communauté, il faut que les plus fragiles, tous ceux qui sont en difficulté, qui parfois subissent les effets de dérèglements climatiques, les méfaits de régimes politiques aussi dictatoriaux et autres, puissent avoir une attention tout particulière, mais tout en œuvre pour qu'ils puissent vivre et vivre dignement.
1: Alors, en évoquant ce sujet de la participation, de la subsidiarité et de le respect de la souveraineté, comment Sylvie Bucary envisageait une autorité politique mondiale, puisque dans Pacem in Terris ou dans Caritas in Veritate, Benoît XVI ou Jean XXIII vont jusque-là. Comment envisager l'articulation d'une autorité politique mondiale avec ce respect de la subsidiarité et de la souveraineté de chaque État ?
2: Alors, en respectant ce qui avait été posé par le système issu de 1945, et en particulier par l'ONU, qui était le respect de l'intégrité territoriale de chaque État, et au fond, chaque État est maître chez lui, à condition, et cette condition est très importante, qu'il n'en vienne pas à persécuter, à violer les droits fondamentaux de sa population. Et dans ces cas-là, la charte de l'ONU prévoyait la possibilité pour la communauté internationale d'intervenir pour protéger effectivement les personnes. Comment peut-on essayer de réformer cet ensemble onusien ? Il faut savoir qu'aujourd'hui, il y a plusieurs initiatives qui sont en cours et qui touchent de très nombreux États d'une part, mais aussi les sociétés civiles nationales qui se sont réunies, qui se sont fédérées pour créer des collectifs. Il y a même un très gros collectif actuellement qui réunit les États et des grandes organisations de la société civile un peu partout dans le monde qui travaillent à proposer des réformes en profondeur du fonctionnement de l'ONU. Seulement, cela se heurte au blocage des 5 membres permanents du Conseil de sécurité. Donc la grande question pour moi, le grand défi aujourd'hui, c'est est-ce qu'on va être capable de contraindre ces grandes puissances à accepter cette réforme ? Aujourd'hui, ça paraît impossible étant donné les conditions procédurales pour le faire. Et donc, ça veut dire reconstruire ou construire un nouveau système.
1: Et ça veut dire peut-être répéter, je vais citer, c'est une phrase de Jean-Paul II en 95, que la souveraineté nationale n'est pas un absolu, mais que les nations peuvent renoncer librement à l'exercice de certains de leurs droits en vue d'un objectif commun avec la conscience de former une seule famille. On voit qu'il y a quand même un chemin, Périane Lelay, quand la doctrine sociale pose ses grands principes, comment faire en sorte que de ne pas être dans une forme de naïveté en disant bah, c'est pour donner un cap, donner un objectif, mais le réel, et vous le décrivez très bien Sylvie, montre bien le chemin qui reste à parcourir pour les atteindre.
0: Oui, alors c'est d'autant plus un chemin à parcourir que parfois il faut revaloriser aussi certaines dimensions en fait, comme le politique. Et je pense que l'Église a une estime toute particulière du politique, et un des problèmes aujourd'hui c'est que ce politique est très, très préempté par l'économique, voire par des idéologies ou des visions totalisantes ou individualistes, hein, l'un ou l'autre. Et donc pour permettre justement cette capacité à prendre en compte les différentes réalités de notre monde, et la question par exemple de la COP, de la question de l'environnement, on voit toutes ces difficultés à prendre en compte, c'est vraiment le fait de de permettre à chacun des États d'avoir les moyens de se décider, de choisir, bien d'orienter aussi, et de soutenir avant tout la question, le politique dans chacun des États, et d'ailleurs de travailler sur

0: je dirais, cette mission politique qui n'est pas ni religieuse, ni non plus une hégémonie pour, de puissance. Voilà.
1: Cette idée d'autorité politique mondiale qu'on trouve dans la doctrine sociale, et je reprends l'idée de donner à chaque État les moyens de sa mission, on retrouve vraiment la dimension de la subsidiarité, ce serait ça, Sylvie Bucary, sa vocation, ce ne serait pas de remplacer les États par un supra-État international, mais dans le respect des prérogatives de chaque État, se mobiliser pour leur donner les moyens de remplir les missions qui sont les leurs.
2: Complètement, et j'ai envie de dire, parce que je donnais une image un peu négative de la situation de cette organisation politique généraliste mondiale qu'est l'ONU, mais en réalité, lorsqu'on dit que le multilatéralisme est mort, ce n'est pas vrai. Toutes les institutions internationales qui, elles, sont spécialisées dans un domaine précis, que ce soit la santé, l'agriculture, l'éducation, la culture, le travail, eh bien, ces organisations font un travail absolument formidable. Aujourd'hui, elles ont aidé à réduire la famine dans le monde, elles ont aidé à améliorer la santé, sauf que, c'est vrai, elles sont en situation de fragilité, étant donné la politique de certains États parmi les plus puissants, qui s'en désengagent, qui retirent leur financement, et donc affaiblissent leur travail. Mais dans ces cadres-là, les États sont capables de dialoguer et de construire ensemble une régulation qui s'applique à l'échelle mondiale. Donc, pour moi, rien n'est perdu, aujourd'hui. Il faut avoir ce regard, je dirais, de confiance et d'espérance dans la capacité non seulement des États, mais des responsables politiques, des diplomates qui portent cette préoccupation.
1: Et du monde aussi, effectivement, de toutes ces organisations non gouvernementales pour certaines, et de l'enjeu qui est une belle complémentarité entre le travail des États et de ces organisations. Merci beaucoup Sylvie Bucary de Pontual et Perianne Lelay pour cet éclairage. On se retrouve dans une prochaine émission avec une question centrale et malheureusement d'actualité. Est-ce qu'il existe une guerre juste selon la doctrine sociale de l'Église ? À très bientôt sur 4TOTV.com, 4TORadio.com.

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2: Amis auditeurs, vous êtes à l'écoute de Radio Vatican. Bienvenue dans cette édition. Le pape Léon XIV a achevé hier vendredi son voyage apostolique en Espagne après 7 jours marqués par de grands moments de foi et de rencontres entre Madrid, Barcelone et les îles Canaries. Le souverain pontife a notamment inauguré la tour de Jésus de la Sagrada Familia et rencontré des migrants ainsi que des structures qui les accompagnent. Le voyage s'est conclu dans un climat de foi et d'espérance, laissant une forme d'empreinte dans le pays qualifié par ses habitants de traditionnellement catholiques. Plus de détails dans la rubrique consacrée à la semaine du pape qui nous sera présentée par Jean-Paul Kamba. L'actualité de l'Église en Afrique aujourd'hui nous conduira en Afrique de l'Ouest où l'Église du Burkina Faso et du Niger encourage le rôle des médias dans la promotion de la paix et du vivre ensemble dans la région. C'est à travers l'initiative du Sahel pour la paix qu'elle organise chaque année, le prix du journalisme pour la paix au Sahel. Et après l'actualité sociale et politique sur le continent qui nous conduira en Ouganda, en RD Congo et en Côte d'Ivoire, nous écouterons Mgr Joseph Samedi Nouvel, archevêque coadjuteur de Bangui en Centrafrique. Enfin, nous conclurons cette édition avec la méditation de ce 11e dimanche du temps ordinaire de l'année liturgique A. Bonne condition d'écoute.
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2: La semaine du pape présentée par Jean-Paul Kamba ouvre cette page consacrée à l'actualité de l'Église.
3: La semaine du pape Léon XIV a été entièrement consacrée à sa 4e visite apostolique internationale, un voyage de 7 jours qu'il a effectué en Espagne, le menant successivement dans la capitale Madrid, à Barcelone et aux îles Canaries. Ce voyage en 3 étapes, soit du 6 au 12 juin, fut un véritable pèlerinage au cœur de l'Europe, résumant ainsi les grands défis auxquels l'Église est confrontée sur le vieux continent. Tout d'abord, à l'étape madrilène, l'évêque de Rome s'est adressé aux parlementaires réunis au Congrès des députés, leur rappelant la centralité de la paix et du respect de la dignité humaine dans la prise des décisions politiques et juridiques. Aux députés et aux sénateurs espagnols, Léon XIV a surtout rappelé la grave responsabilité qui incombe à ceux et celles qui sont chargés d'organiser juridiquement la vie en société. Toute tâche législative finit par se confronter à une question décisive. Quelle conception de la vie humaine inspire les lois et quel type de société ces lois construisent-elles? S'est interrogé le souverain pontife. Ensuite, le pape s'est dirigé vers Barcelone, où il a, entre autres, présidé la messe à la basilique de la Sagrada Familia à l'occasion du centenaire de la mort du vénérable Antoni Gaudí. À l'issue de cette célébration eucharistique qui concluait son périple catalan de 2 jours, Léon XIV a inauguré et béni la tour de Jésus-Christ, la plus haute du monde, en présence du roi, de la reine d'Espagne, du premier ministre, des autorités ecclésiastiques locales et des milliers de fidèles. Dans son homélie, le souverain pontife a souligné la dimension universelle de ce monument emblématique qui, selon lui, reste aujourd'hui un chantier en cours qui nous rappelle que la vie chrétienne est toujours un chemin parce qu'il s'agit d'un projet que Dieu réalise. Son imperfection n'est pas un défaut, a-t-il expliqué, car elle témoigne d'un désir et exprime une promesse que nous voulons honorer avec cohérence. Enfin, dans les 2 principales îles de l'archipel de Canaries, situées au large de la côte nord-ouest de l'Afrique, Léon XIV a encouragé les acteurs qui œuvrent pour accueillir dignement les migrants aux portes de l'Europe, soulignant que nous sommes tous des migrants. Le Saint-Père a dénoncé l'indifférence face au drame migratoire et rappelé que chaque personne appartient à Dieu et conserve une dignité que rien ne peut arracher.
4: Chers frères et sœurs, nous sommes tous, d'une certaine manière, des migrants. Nous sommes tous des pèlerins en route vers la patrie céleste. Aidons-nous les unes les autres afin de se traverser un lieu plus humain pour tous, en apportant chacune ce que nous pouvons.
3: Avant de regagner Rome à bord du Falcon militaire mis à sa disposition par le roi Philippe VI, Léon XIV a achevé vendredi ce quatrième voyage apostolique en Espagne en célébrant une messe au port de Santa Cruz de Tenerife. Dans son homélie, le pape a souligné la vocation de l'Église à l'accueil, à la rencontre et à la fraternité. Il a exhorté les fidèles à faire du cœur du Christ le modèle d'une humanité ouverte aux pauvres et aux migrants. Pour le souverain pontife, aucun être humain n'est une île. Nous sommes nés pour la rencontre et rien, a-t-il dit, ne peut empêcher chacun de poursuivre son voyage. On l'écoute.
4: Regreso a Roma conmovido por el gran afecto con el que me han recibido.
5: Je repars pour Rome, ému par la grande affection qui m'a entouré et réconforté par les témoignages de foi et d'amour envers l'Église, expression du grand cœur catholique de l'Espagne. Depuis ce port, qui porte le nom de la Sainte Croix, ma pensée embrasse le monde et ses blessures qui meurtrissent des populations entières. À tous, je voudrais adresser la devise de ce voyage. Levez les yeux. Oui, tournons notre regard vers le Christ crucifié. Son cœur est la source de la miséricorde, seul capable de sauver l'humanité qui a besoin de pardon et de réconciliation pour parvenir à une paix véritable et durable. Levons les yeux, comme l'a fait Marie, la mère de tous ceux qui souffrent. Et guidés par elle, reprenons la route avec espérance. Chers frères et sœurs, merci de tout cœur. Restons unis dans la prière et dans la communion, dans le Christ et dans la Sainte Église.
4: Gracias de corazón. Permanezcamos unidos en la oración y en la comunión en Cristo y en la Santa Iglesia.
2: Jean-Paul Kamba et les nouvelles de l'Église qui nous parviennent du continent. L'Église catholique au Burkina Faso et au Niger encourage le rôle des médias dans la promotion.

0: Motion de la paix et du vivre ensemble. À travers l'initiative du Sahel pour la paix, elle organise chaque année le prix du journalisme pour la paix au Sahel. Une initiative qui récompense les productions médiatiques engagées en faveur de la cohésion sociale dans un contexte marqué par des défis sécuritaires au Sahel, placé sur le thème « Renforcement de la paix et de la cohésion sociale à travers la promotion de la résilience, le dialogue communautaire et la lutte contre l'extrémisme violent et la radicalisation ». L'édition 2026 a enregistré 47 œuvres en compétition dans les catégories de presse écrite, presse en ligne, radio et télévision. La remise des prix a eu lieu ce jeudi 11 juin à Ouagadougou. Les précisions de Yvette Yen.
1: Pour l'Église, cette soirée de récompense est un témoignage vivant que face au bruit des armes, la parole peut panser les blessures. Président de la Conférence épiscopale Burkina-Niger, Monseigneur Gabriel Sayaogo a félicité les lauréats avant de réaffirmer la détermination de l'Église à soutenir toutes les initiatives en faveur de la paix et de la justice.
2: L'Église est et restera aux côtés de l'État et de toutes les forces vives d'un effort commun pour amener une paix durable, fonder une justice supportative et penser les blessés de nos peuples. Notre engagement pastoral pour la dignité humaine de fait de la part.
1: Il a invité le groupe de travail de l'Initiative du Sahel pour la paix à explorer de nouvelles perspectives pour renforcer davantage la cohésion sociale dans la sous-région. Cette cinquième édition a été marquée par l'instauration d'un prix spécial à dimension transfrontalière et ce prix a été remporté par le journaliste malien Drissa Diallo pour son œuvre intitulée « Un vocal qui divise ». Salué pour sa contribution à la prévention des discours de division sur les réseaux sociaux. Ouagadougou, Vétienne pour Radio Vatican.
0: Au Kenya, la police a arrêté ce 10 juin celui qu'elle qualifie de principal suspect dans le meurtre du père Aloise Keruyot Bett, abattu par balle en mai dernier dans la région de Tau, c'est dans la vallée de Kerio. L'homme, identifié comme Meshack Kilimo, a été interpellé après avoir été impliqué dans une autre affaire criminelle liée à un conflit foncier dans la même zone de la vallée de Kerio. Place à présent à l'actualité sociale et politique sur le continent. L'Ouganda, dont la réponse face à l'épidémie d'Ebola a été saluée avec seulement 19 cas recensés, dont 2 décès, a dénoncé vendredi soir les restrictions aériennes injustes dont il est victime. La République démocratique du Congo, voisine épicentre de cette épidémie, a déclaré le 15 mai dernier une épidémie de fièvre hémorragique provoquée par le virus Bundibuyo pour lequel il n'existe ni vaccin ni traitement spécifique. En Côte d'Ivoire, stupeur et colère dans un quartier de la commune de Koumansi à Abidjan, en partie ravagé lors d'une opération de démolition organisée par un particulier sur la base d'un faux document de justice. Une enquête est ouverte et le suspect recherché, alors que le gouvernement ivoirien mène depuis plusieurs années des opérations dites de décerpissement au nom de la nécessité de restaurer l'ordre urbain. La dernière en date, le 3 juin, serait le fait d'un simple individu selon les autorités qui affirment ne pas être à l'origine de cette décision de démolition. Nommé archevêque adjudant de Bangui en Centrafrique par le pape Léon XIV le 25 avril dernier, Monseigneur Joseph Samedi sera ordonné évêque ce dimanche 14 juin à Bangui. Dans une interview qu'il nous a accordée, Monseigneur Samedi a confié avoir reçu la nouvelle de sa nomination dans un esprit de prière et de confiance. Au regard des défis, notamment éducationnels, auxquels son pays fait face, ces jésuites centrafricains comptent s'appuyer sur la méthode ignatienne de l'éducation pour former les jeunes de son pays. On l'écoute.
3: J'ai été à l'école de Saint-Ignace, mais on va former l'homme entier, la tête et le cœur. Il faut donner des exercices, éduquer les enfants, leur montrer le chemin à prendre. Former la tête avec la création des écoles, je crois que le pays est à un niveau vraiment que nous regrettons. Vous vous souvenez dans les années 90, avec des mesures prises par le FMI, hein, pour un peu apurer les dettes et autres là, on avait procédé à ce qu'on appelle les mesures d'ajustement structurel. Vu la crise économique, on devait demander à l'État un peu de diminuer le nombre des enseignants, hein, du primaire au haut, beaucoup le primaire, hein, on demandait un peu, bon, ils étaient nombreux, il fallait diminuer donc ce nombre-là. Et beaucoup d'enseignants qui ont été à l'école des premiers blancs, ils sont partis et il y a eu un vide. Ce qui fait qu'il n'y a plus d'enseignants de vocation. Ça fait qu'il n'y a plus une bonne formation, bonne éducation. Alors, les enseignants que nous avons aujourd'hui, vraiment, ce sont des enseignants qu'on ramasse sur le tas. Hein. L'enseignement est une vocation. Avec leur pédagogie, ils sont partis, ils ont laissé un vide. Alors, aujourd'hui, le pays peine à former des bons enseignants. Ils sont
4: et ça, avec... c'est un grand défi, justement, oui, au ça. Pays. Comment comptez-vous le relever, puisque vous avez vous-même été responsable dans le secteur de l'éducation?
3: Alors, ce qu'on a fait, je vais mettre donc, tous les outils que propose donc, la spiritualité ignatienne au niveau de l'éducation. Une bonne formation, un bon accompagnement. Avec les outils que nous avons aujourd'hui, je me rends compte que même au niveau du primaire, il y a des enfants qui commencent déjà l'éducation de base. Hein, ce que je vois, à partir du CP1 jusqu'au CM2, ils n'ont jamais été en contact avec les livres. Or, en mon temps, on avait les livres à chaque niveau. Comment fournir l'équipement, comment équiper les écoles, comment donner l'envie aux enfants de lire et de progresser. Les enfants ne lisent plus aujourd'hui. C'est vraiment un manque à gagner. Dans ce cas-là, on va faire avec l'éducation. Et puis, système aussi de répétition. Comment les plus faibles... Non seulement il y a les cours normaux, et dans la permission, il y a ce qu'on appelle les répétitions. Pour aider ceux qui n'arrivent pas vraiment à bien assimiler les cours, afin qu'ils aient un bon niveau pour progresser dans la vie. Et préparer aussi leur avenir. Rappeler aux enfants que l'avenir passe par l'école. Sans l'école, il n'y a plus d'avenir aujourd'hui. C'est ce que nous ferons ensemble avec des confrères jésuites qui viendront véritablement pour m'aider aussi donc à faire un travail dans ce domaine d'éducation-là. Former l'homme intégral, la tête et le cœur.
0: Interrogé par Jean-Paul Kamba, Monseigneur Joseph Samedi Nouvel, archevêque coadjuteur de Bangui en République centrafricaine. Concluons cette édition avec la méditation sur les textes de ce 11e dimanche de l'année liturgique A avec le père jésuite Éric Goué.
5: Chers frères et sœurs, la paix du Christ. L'évangile de ce dimanche commence par un regard. Jésus voit les foules. Il ne passe pas à côté d'elles avec indifférence. Il ne voit pas seulement une masse de personnes. Il voit des visages, des blessures, des attentes, des fatigues, des vies parfois désemparées. Et Saint Matthieu nous dit que Jésus fut saisi de compassion parce que ces foules étaient désemparées et abattues comme des brebis sans berger. Cette compassion de Jésus est au cœur de l'Évangile. Jésus ne regarde pas la misère humaine de loin. Il se laisse toucher. Il voit ceux qui sont perdus, fatigués, découragés, malades, marginalisés, abandonnés. Ceux qui ne savent plus vers qui se tourner et qui ont besoin d'une parole, d'une présence, d'une guérison, d'une espérance. Et la compassion de Jésus ne reste pas seulement un sentiment. Elle devient appel, prière et mission. Jésus dit à ses disciples, « La moisson est abondante. » Mais les ouvriers sont peu nombreux. Priez donc le maître de la moisson d'envoyer des ouvriers pour sa moisson. Avant d'envoyer, Jésus demande de prier. Cela nous rappelle que la mission n'est pas d'abord notre projet personnel. Elle vient de Dieu. C'est Dieu qui appelle. C'est Dieu qui envoie. C'est Dieu qui donne la force. Nous ne sommes pas propriétaires de la moisson. Nous sommes des ouvriers au service de la moisson de Dieu. Puis Jésus appelle les 12 par leur nom. Chacun est différent. Pierre, André, Jacques, Jean, Thomas, Matthieu le publicain, Simon le zélote et même Judas, celui qui le livrera. Jésus ne choisit pas des hommes parfaits. Il appelle des personnes avec leur histoire, leurs limites et leurs fragilités. Cela nous console et nous responsabilise. Dieu n'attend pas que nous soyons parfaits pour nous appeler. Il nous appelle pour nous transformer et faire de nous des instruments de sa compassion. Et Jésus les envoie avec une mission claire,

0: des jeunes sans repère, des personnes seules, des malades, des pauvres, des communautés divisées, des personnes blessées par la vie. Et Jésus nous invite d'abord à les regarder avec son regard, non pas avec jugement, non pas avec indifférence, mais avec compassion. La compassion chrétienne n'est pas une simple pitié. Elle est une manière de se laisser toucher par la souffrance de l'autre et de se demander, Seigneur, que veux-tu que je fasse? Comment puis-je être à ma place un signe de ta proximité? Enfin, Jésus conclut par cette parole très forte. Vous avez reçu gratuitement, donnez gratuitement. Tout ce que nous avons reçu de Dieu, la foi, la vie, le pardon, la paix, l'amour, les talents, les responsabilités, nous ne l'avons pas reçu pour le garder seulement pour nous. Nous l'avons reçu pour le partager. La mission naît de la gratitude. Celui qui sait qu'il a reçu gratuitement, apprend à donner gratuitement. Chers frères et sœurs, demandons aujourd'hui la grâce d'avoir le regard de Jésus. Un regard qui voit, un cœur qui se laisse toucher, des mains prêtes à servir. Demandons aussi la grâce de répondre à son appel, chacun selon sa vocation, dans sa famille, sa communauté, son travail, son service, son église-famille. Que le Seigneur fasse de nous des ouvriers de sa moisson, des témoins de sa compassion et des instruments de sa paix. Amen.
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2: C'est donc par ici que nous mettons un point final à notre programme aujourd'hui. Merci de l'avoir suivi et à la prochaine.
3: Du psaume 117. Rendez grâce au Seigneur, il est bon, éternel est son amour. Clameur de joie et de victoire sous les tentes des justes. Le bras du Seigneur est fort, le bras du Seigneur se lève, le bras du Seigneur est fort. Ouvrez-moi les portes de justice, j'entrerai, je rendrai grâce au Seigneur. C'est ici la porte du Seigneur qu'ils entrent les justes. Je te rends grâce car tu m'as exaucé. Tu es pour moi le salut. La pierre qu'ont rejetée les bâtisseurs est devenue la pierre d'angle. C'est là l'œuvre du Seigneur, la merveille devant nos yeux. Voici le jour que fit le Seigneur, qu'il soit pour nous jour de fête et de joie. Dieu, le Seigneur, nous illumine. Rameaux en main, formez vos cortèges jusqu'auprès de l'autel. Tu es mon Dieu, je te rends grâce. Mon Dieu, je t'exalte.

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1: Cette semaine à l'émission, entre docilité naïve et rébellion frondeuse, on se demande si c'est encore possible d'obéir aujourd'hui. Bref, on n'est pas du monde. Bonjour à tous et bienvenue à votre magazine Foi et culture. Ici Antoine Malenfant, votre animateur pour cet épisode consacré au thème de l'obéissance. On termine la saison avec quelque chose de vraiment léger, quelque chose qui ne va pas susciter de vagues du tout.
2: Moi, je suis contre.
1: Toi, t'es contre.
3: Moi, je suis pour.
1: Hey, ça part bien. On a sur le plateau trois malcommodes, je pense. Trois...
2: Quand même.
1: Brigitte Bédard, bonjour.
4: Salut.
1: Journaliste pour Le Verbe Média.
4: Salut Antoine, ça me fait plaisir.
1: Pourquoi on t'a invité aujourd'hui?
2: Aucune idée.
1: Moi non plus.
2: Moi, j'ai tout lu sur la désobéissance.
1: OK. Fait que t'es prête.
2: Je suis prête.
1: Hâte de t'entendre. Michael Grenier, bonjour.
5: Salut Antoine.
1: Chroniqueur pour Le Verbe aussi. Oui. Tu as un rapport intéressant à l'obéissance. Tu as réfléchi à ça particulièrement dans le cadre de ta pratique professionnelle d'enseignant?
5: Pas mal, oui. C'est-à-dire que j'ai constaté que les jeunes, souvent, se cabraient quand on leur donne des consignes, alors que d'autres sont très atterrés, là, puis ils obéissent spontanément. Même ma mère m'a permis de dire que j'étais un enfant obéissant. Là, j'ai le saut probatoire parental, là, je peux dire que j'étais un enfant obéissant, mais ça me pose quand même la question, est-ce que l'obéissance qu'on considère comme une vertu, du moins quand on éduque les enfants, en est toujours une, du moins politiquement? Je pense que le 20e siècle fournit un bon lot d'exemples de situations où il fallait désobéir, mais ça n'a pas été fait. Donc, on en reparlera. Mais,
1: assurément.
5: Ouais.
1: OK, merci d'être là. J'ai hâte d'entendre toutes tes expériences. C'est dommage que ta mère ne soit pas là, là, mais...
5: Elle pourrait témoigner. Brigitte l'invitera à révélation.
2: Avec plaisir.
1: Et alors, bienvenue. Simon Lessard, bonjour.
6: Bonjour, Antoine.
1: Très heureux de te retrouver.
6: Oui.
1: Tu es, rien qu'à voir, on voit bien, là, frère dominicain.
6: Moi, j'ai fait vœu d'obéissance,
1: ben,
6: Antoine.
1: Là, c'est ça, là. Ça, c'est quand même une bonne raison pour t'inviter. Ça allait pas de soi, je pense, chez toi. Là.
6: Non, mais je suis pas un rebelle dans l'âme comme Brigitte. Moi, j'ai tout lu sur l'obéissance en me disant que ça fallait faire contrepoids, justement, à Brigitte.
1: Ça, oui, c'est parfait.
6: Moi, je suis plutôt le personnage dans l'Évangile, tu sais, celui qui dit non, mais qui fait oui, en fait. Donc, a priori, je m'oppose, je résiste, mais finalement, je suis quand même docile, je pense.
1: Ben là, la table est mise, là, plongeons tout de suite dans la sphère très intime, très personnelle, là, de votre rapport à l'obéissance. Brigitte, tu dis « j'ai tout lu sur la désobéissance ». Ça, t'as quand même un parcours de... Ouais, mal commode, là, t'as fait des folies.
2: Oui, mais ça fait longtemps,
1: Mais ça fait longtemps. Mais t'sais, est-ce qu'aujourd'hui, tu dirais que t'es obéissante?
2: Oui. Aujourd'hui, oui.
1: Qu'est-ce que c'est? L'obéissance. Non, mais on présume que c'est une bonne chose d'être obéissant, alors que Michael vient de dire que, ouais, faut peut-être...
2: Non, c'est vrai que dans mon ancienne vie, j'étais pas obéissante. Mais en fait, oui, j'étais très obéissante à moi-même.
1: Mm-hmm.
2: Je m'obéissais toujours. Je filais comme ça, je le faisais. Tu sais, j'étais dans l'idéologie que, ben, si tu le sens, fais-le. Tu
1: obéissais à tes sentiments passagers.
2: Et à mes sens aussi, à toutes mes pulsions, la plupart du temps. Alors, j'avais envie de quelque chose... J'y allais, tu sais, mais dans tous les domaines, tu sais. Puis, depuis ma conversion, il y a 25 ans, quand je te dis que ça fait longtemps, là, je suis du vieux stock, moi, là.
1: Ouais, mais du bon stock, là, mais du...
2: Oui, quand même. C'est ce que mon mari me dit toujours. Alors, donc, j'ai appris à l'obéissance. Puis pour moi, c'était quelque chose de vraiment nouveau. Tu sais, quand j'ai vécu ma conversion, moi, j'ai plongé dans le catéchisme de l'Église catholique, là, le gros livre de 880 pages. Là. J'ai découvert une foi extraordinaire que je croyais connaître puis que je connaissais pas. Mm-hmm.

0: Et j'ai appris en lisant qu'est-ce que c'était l'obéissance. Puis tranquillement, avec un bon directeur spirituel, il faut dire que j'étais vraiment bien accompagnée dans mes premières années, bien, j'ai appris qu'est-ce que c'était l'obéissance. Puis pour moi, c'est devenu la conquête de la vraie liberté.
1: Oh.
0: Et vraiment, j'ai compris que plus j'obéissais à Dieu, et non pas d'obéir à Pierre-Jean-Jacques ici autour, quoique Pierre-Jean-Jacques, les apôtres, pourquoi pas, mais je parle du petit quidam qui passe, là. Plus j'obéissais à Dieu, plus, dans le fond, j'obéissais à ma conscience et plus je devenais libre. Libérée, justement, de tous les envies, toutes les envies qui passent, puis les changements d'idées où tu es toujours en train de te refaire. C'est le calme.
1: Parce qu'on oppose, tu fais bien de le mentionner, on oppose souvent l'obéissance et la liberté.
0: Oui, je le faisais.
1: Est-ce qu'on se trompe, Michael, à faire ça?
2: Ben, d'un point de vue catholique, je pense que tout à fait, puis c'est la même chose qui me frappait en t'écoutant, c'est que l'opposition frontale qu'on a dans notre mentalité n'est pas bonne, du moins en jargon d'Église. Parce que, justement, la liberté s'affirme dans l'obéissance à Dieu. Puis le mot-clé que tu as dit, Brigitte, c'est vraiment la conscience. Ce que l'Église nous enseigne comme laïque, parce que bon, on disait tantôt que Simon on fait vœu d'obéissance comme religieux, mais comme laïque, l'obéissance à laquelle nous sommes appelés, c'est celle de l'obéissance à la conscience, qui est vraiment le lieu souverain de ma vie morale. Donc, je ne dois jamais agir contre ma conscience. Si on est appelé à faire ça, même qu'il y a une maxime qu'on retrouve chez saint Thomas d'Aquin, qui est « lex injusta non est lex », donc la loi injuste n'est pas loi. Autrement dit, si j'habite dans un pays où la loi civile est injuste ou m'appelle à collaborer à l'injustice, ben il y a un principe qu'on dit de non-collaboration qui dit ben je ne dois pas coopérer par exemple à tuer quelqu'un si la loi me l'exige. Puis ça peut être plus subtil, on le voit par exemple bon la question de l'euthanasie au Canada, mais comment je dois agir comme catholique? Ben je dois pas coopérer à une euthanasie, je dois pas faciliter ce processus-là, mais je dois demeurer dans une présence aimante du proche, donc j'ai pas à l'en empêcher activement, mais je ne dois pas collaborer. Donc, mais d'autres fois, c'est plus frappant. On parlait tantôt du 20e siècle. Le régime nazi, c'est l'exemple classique qui a posé tout un tas de questions ensuite sur l'obéissance.
1: C'est facile, après coup, a posteriori, regarder ça, puis dire « Ah, moi, j'aurais désobéi à la
0: ça,
1: place des Allemands ou de
2: c'est ça.
1: Je ne sais trop quel peuple conquis. Là, tu sais, moi, je me serais tenu debout parce que j'écoute ma conscience. » Mais c'est un peu... Ben, c'est un peu la thèse d'Anna Arendt aussi, c'est plus complexe que ça quand même.
2: C'est ça, exactement. Elle a fait l'observation du procès de Eichmann. En gros, il a été arrêté par le Mossad, donc le service secret israélien, en Argentine. Ça faisait 10 ans qu'il menait paisiblement sa vie comme ouvrier chez Mercedes-Benz. Il avait refait sa vie, quoi, en Argentine. Puis Arendt a vu en lui une sorte de bon comptable, de bon bureaucrate, un peu plate, qui avait pour essentielle ligne de défense dans son procès « Je n'ai fait qu'obéir ».
1: Alors que fait l'architecture, il a pensé toute la logique des camps de concentration.
2: C'est ça, c'est lui qui orchestrait tout le transport des déportés juifs vers les camps. Mais lui, il disait, j'ai rien fait. Mais en fait, on a découvert que Arendt, sa pensée a été teintée par les choses auxquelles elle avait accès. Autrement dit, il y a des enregistrements qui sont sortis plus tard, après la publication du fameux livre Eichmann à Jérusalem. Il a été jugé là-bas. Où finalement Eichmann a dit sur la potence, ses dernières paroles, c'est « Vive l'Allemagne, vive l'Autriche ». Il a presque dit qu'il aurait dû faire pire que ce qu'il a fait, puis qu'il n'y avait rien à se reprocher, selon lui, parce qu'il avait obéi aux lois civiles de l'Allemagne nazie. Donc, on voit finalement qu'il y a peut-être une vraie haine là, qui a été motivée chez lui, puis qu'il y a une sorte de personnage, mais qui avait vu Anna Arendt. Mais sauf que nous, je pense qu'on peut quand même s'inspirer de la pensée d'Arendt, dire le soldat allemand qui n'a rien orchestré, qui est là un peu malgré lui parce qu'il est obligé, il y a des biais là, qui l'obligent à gazer quelqu'un, à tuer quelqu'un.
1: Parce que, tu sais, des fois, entre la lâcheté puis la convention, tu sais, il y a plein de zones grises où, les niveaux de responsabilité sont pas les mêmes aussi là selon qu'on est en haut ou en bas de la chaîne de commandement. C'est vrai dans toutes les organisations humaines. Parlons des religieux. Non, mais c'est parce que tu parles de la conscience.
3: L'acheter, ça fait penser à religion.
1: Ben oui, c'est parce que c'est une organisation totale, c'est-à-dire où justement. tu parles de la conscience. Nous, les laïcs, on est dans cette zone-là où on doit toujours scruter notre conscience, la former aussi. Les laïcs, vous êtes...
0: Les religieux.

0: Les religieux, vous êtes exonérés de ça, vous n'avez pas besoin de votre conscience, vous faites juste vous en remettre là, à votre supérieur, c'est génial.
1: Non, c'est ça qui pourrait mener justement à des abus, puis il y en a eu des abus aussi d'autorité dans la vie religieuse. Il y a même des abus dans l'autre sens, des gens qui obéissent mal, obéir de manière trop servile, sans dialoguer, sans réfléchir, sans obéir à sa conscience, ça peut être une faute aussi. Donc, on peut mal commander, mais on peut mal obéir pour se déresponsabiliser, comme on voyait avec, dans le procès d'Eichmann. Mais le but de l'obéissance dans la vie religieuse, d'abord, c'est d'imiter le Christ qui a été obéissant à Dieu le Père jusqu'à la mort pour accomplir sa vocation, sa mission. Donc ça, c'est d'abord ça. Donc même si l'homme-Dieu obéit, alors qui sommes-nous, nous, pour ne pas obéir? Imiter aussi la Vierge Marie qui a dit « qu'il me soit fait selon ta parole ». Elle aussi, elle a renoncé à ses petits projets personnels pour entrer dans une grande mission qui la dépasse. Et donc, c'est de croire que chacun de nous, on est créé et appelé à une aventure qui est plus grande que nous, en fait. Et donc, si je suis appelé à une œuvre qui me dépasse, que je ne peux pas accomplir seul, nécessairement, je vais devoir collaborer avec d'autres. Et donc, dès qu'on est plusieurs, ben, il faut obéir. Il faut qu'il y ait un chef, il faut qu'il y ait des responsables. Et l'obéissance dans la vie religieuse nous libère, en fait, comme disait Brigitte. Elle nous libère d'un million de soucis.
0: Comment ça se traduit là, concrètement dans ton quotidien, l'obéissance, Simon Lessard?
1: Ben, d'abord, j'ai une règle de vie. Donc, la règle me donne un cadre. Quand on les prières qu'on doit faire, la manière de vivre la pauvreté, etc. Donc, aussi le lieu où je vis, le travail ou le ministère que je fais. Tout ça est fait, en tout cas chez nous, dans ma communauté, c'est fait dans le dialogue avec les supérieurs puis aussi avec la communauté. Donc, obéissance, oui, au chef, mais obéissance, je dirais, au groupe. Et donc ça, c'est très important dans la vie religieuse, justement, pour éviter les dérives.
0: C'est pas juste top-down, là.
1: Non.
0: C'est pas juste vertical.
1: Il y a les deux dimensions. L'Église parle de plus en plus de synodalité, c'est-à-dire de vivre, marcher et, je dirais, discerner ensemble.
0: Okay.
1: Le principal rempart contre les dérives, je pense, autoritaires, c'est la communauté. C'est le fait d'obéir, non pas juste à un individu, mais aussi obéir au bien du groupe, hein, parce que l'obéissance est toujours en vue du bien commun. Et donc, c'est vraiment ça l'idée, de nous rendre, de nous dégager des petits soucis de nous-mêmes, pour se décentrer de nous-mêmes, pour être au service, c'est ça, de cette grande mission qui nous dépasse.
0: Fait que si un matin, tu te réveilles, puis là, tu le sens pas, là, t'as pas vraiment envie de faire la prière du matin avec tes frères, qu'est-ce qui se passe?
2: Tu y vas pareil.
1: en fait, y a beaucoup de... Je dirais que c'est une obéissance familiale, quand même, la vie religieuse. C'est comme dans une famille. On se donne un cadre, mais après ça, t'es malade, t'es fatigué, t'as des émotions. C'est pas une armée.
2: Uh-huh. Quand t'es mère de famille, là, t'obéis à ton enfant, entre guillemets, là, s'il est malade, s'il se réveille la nuit, s'il a besoin de boire, un bébé naissant... Tu dois obéir à son besoin.
0: Que ça te tente
2: ou pas. Puis moi, il y avait un ami prêtre qui me disait « Oh, j'étais trop fatiguée pour faire mon bréviaire à matin. » Puis il dit là, tout d'un coup, j'ai pensé aux parents, aux pères puis aux mères de famille, qu'eux autres, il faut qu'ils se lèvent. Tu n'as pas le choix. Même quand tu es malade, il faut que tu allaites ton bébé puis que tu sois là avec ton bébé. Fait qu'il dit, depuis ce temps-là, je le fais toujours, mon bréviaire.
1: Exactement.
2: Moi, ma chambre... Malade ou pas, je le fais.
1: Ma chambre dans le couvent, je suis en ce moment, est au-dessus de la chapelle. Fait que si je me lève pas, de toute façon, j'entends tous les frères chanter en dessous de mon lit puis je me sens coupable. Donc, ça me...
2: Ils ont fait exprès de te mettre là.
1: Mais j'aime beaucoup ce que tu dis, Brigitte, l'obéissance au réel.
2: Oui.
1: En fait.
2: La réalité qui est là.
1: Ton bébé crie, il faut que tu t'en occupes.
2: Quand t'es en auto, il y a un stop, faut que t'arrêtes.
1: C'est ça. La météo qui va pas dans le sens que tu pensais le jour de ton mariage.
2: Exact.
1: Ton corps, faut t'obéir. Des fois, ton corps qui a besoin de repos, qui est malade. L'étymologie d'obéissance, je pense que c'est important de le rappeler autant en latin qu'en hébreu, c'est écouter. Mais écouter en prêtant l'oreille, c'est-à-dire une écoute attentive.
0: Pas juste entendre, là,
1: non.
0: Écouter.
1: C'est un peu comme tu dis, écoute ton père quand il te parle.
0: Ouais, c'est ça.
1: Et dans le fond, ben, est-ce que tu écoutes la voix de Dieu ou tu écoutes, comme tu disais, Brigitte, la voix de tes caprices, de tes pulsions, la voix du démon, la voix des dictats du monde d'aujourd'hui?
0: Consumérisme.
1: Exactement. Et je trouve ça intéressant parce que l'idée d'écoute et d'attention, c'est très lié à l'amour. Parce que c'est quoi l'amour sinon être attentif aux besoins du moment, aux appels, aux misères du groupe auquel on appartient, la communauté, la famille? Et moi, mon nom, Simon, ça veut dire et obéir, en fait. Ben oui, parce que c'est Shimon, Shema, Israël. Écoute, Israël, c'est le même mot que obéit, Israël.
2: Ah, oui,
1: et donc, je dirais que c'est plus un programme de vie à réussir à accomplir qu'un fait, là, pour l'instant. Mais c'est ça l'idée, c'est au cœur de la foi judéo-chrétienne, c'est une obéissance, je dirais, une écoute attentive et même aimante.
2: Puis même l'écoute, je peux dire, avant ma conversion, j'écoutais mon corps. Tout ce qu'il me disait, je le faisais, tu sais. Mais là, j'écoute, mais qu'est-ce que j'écoute? J'écoute mon corps, oui, mais d'une autre façon, toujours filtré par la volonté de Dieu. Alors, l'écoute est la même. Je suis toujours aussi spontanée, aussi fofolle, aussi... Je n'ai pas perdu ma personnalité, mais je suis encore plus moi-même. Mais toujours passée par le filtre de « Est-ce que Dieu veut ça pour moi? » Donc, il y a cette écoute de moi qui est là. OK, Dieu, c'est quoi toi tu veux?
0: Il y a tout un discernement à faire. On y reviendra. Michael, tu allais rajouter?
3: Mais j'allais réagir à ce que Simon, tu disais précédemment. Tu as dit, bien, j'obéis, puis le modèle d'obéissance pour nous, chrétiens, c'est le Christ. Mais en même temps, lui qui a obéi jusqu'au bout, c'est notre seigneurie. En fait, c'est notre maître. Il dit, vous m'appelez maître et seigneur, et vous avez raison, car je le suis. Donc, on obéit à son image, mais on lui obéit d'autant plus que c'est un bon maître, dont le joug est facile, le fardeau léger. Donc, je pense que, bon, dans la vie religieuse, il y a peut-être de meilleurs maîtres que bon, dans l'armée, surtout l'armée allemande en 1940, par exemple. Mais c'est-à-dire qu'il y a comme un discernement mutuel, comme tu disais, communautaire, entre les personnes qui sont appelées à obéir et ceux qui sont appelés à commander. C'est pas parce qu'on est dans une position de commandement qu'on peut faire quoi que ce soit ou exiger ce qu'on veut. D'ailleurs, même, ça me rappelle, il y a un passage dans Le Petit Prince où il est sur la planète d'un empereur. Et puis là, ben, l'empereur ordonne de bailler au petit prince parce qu'il est fatigué. Il dit, ben, il faut donner des ordres raisonnables si on veut être obéi. Autrement dit, si on commande n'importe quoi, ben, on va finir par être désobéi. Donc, c'est, mieux vaut bien
0: c'est
3: commander.
0: C'est tout le paradoxe de la souveraineté par et dans le service, qui est tout l'exemple du jeudi saint où le Christ s'abaisse à laver les pieds de ses amis, mais alors que c'est lui le Seigneur, comme tu dis, c'est lui qui est... Bon, on y reviendra à la fin de l'émission sur ces aspects-là plus bibliques, là, mais sur cette inversion-là, quand même, je veux m'attarder un peu entre la liberté ou la souveraineté, on pourrait dire, de la personne et son rôle pour la collectivité par le service. Comment tu... Je parle à la mère de famille ici. Comment, Brigitte, tu fais... D'abord, première question. Est-ce que c'est bon de faire obéir ses enfants, de s'arranger pour qu'ils obéissent? Et si oui, comment tu t'y prends?
2: Oh my God! Écoute, avant d'être une mère... Je suis une épouse. Hein? Alors, je ne peux pas être une mère si je ne suis pas une épouse d'abord. Puis, je te dirais que faire obéir un enfant, comme moi, j'ai déjà vécu mère monoparentale. Hein? J'ai été seule avec deux petits bébés pendant quand même quelques années avant de rencontrer mon mari actuel et avec qui j'ai eu deux enfants. Et lui, il avait deux enfants, donc on en a six en tout. Donc, l'idée, c'est j'ai expérimenté de faire obéir un enfant quand tu es seule, puis faire obéir un enfant quand tu es avec ton mari. Et c'est le jour et la nuit. Parce que tu es toujours secondée. Donc, j'ai toujours senti que mon mari et moi, on devait travailler ensemble pour amener l'enfant à comprendre pourquoi il doit obéir. Et je dirais que j'ai appris cette obéissance-là en même temps en obéissant à mon mari et en étant, et lui en m'obéissant à moi. Donc, c'est comme un apprentissage. Je pense pas que ça vient comme ça tout seul.
0: D'un coup, hein?
2: Oui, c'est un apprentissage comme parent, puis c'est un apprentissage comme époux-épouse. Puis oui, faire obéir un enfant, c'est hyper important parce que ça lui prend un cadre.
0: Il y a un danger de le manipuler là-dedans?
2: Bien, moi, j'ai grandi sans cadre. Donc, moi, je suis d'une génération que je faisais à peu près tout ce que je voulais. Puis, à un moment donné, il y a un artiste peintre, un ami à moi, qui m'a dit, bien, quand je peins, j'ai un cadre, je peins là. Puis, mon œuvre, c'est ça. Mais si je me mets à peindre partout...
0: Sur le divan, sur la lampe.
2: Il n'y aura rien. ça va être le chaos. Il n'y aura jamais d'œuvre finie que tu vas pouvoir contempler. Donc, souvent, je racontais ça à mes enfants. Puis oui, il y avait des techniques pour faire obéir qui marchent très bien. non, qui étaient approuvées par le ministère du Québec. Okay. Oui, c'est un petit livre extraordinaire. Je me rappelle plus c'est quoi le titre. Mais il donne ça quand tu viens d'accoucher. C'est comme, ah, wow!
0: Ah, le mieux vivre.
2: Le mieux vivre
0: avec son enfant.
2: Oui, mais c'est vraiment, il y a des bons trucs, tu sais. Mais c'est hyper important parce que l'enfant, même ne serait-ce que pour la sécurité de l'enfant, tu sais, puis pour lui donner bonne base là, pour aller plus loin dans la vie. Quoi.
0: Simon?
1: Il y a quelques années, Antoine, j'ai demandé à un maître en philosophie, un grand professeur, quel est le plus important en éducation? Là, je lui disais peut-être qu'il va me dire apprendre à aimer, la sagesse, la liberté, l'autonomie. Puis il m'a dit non, il faut juste, le plus important dans l'éducation, c'est apprendre à obéir. J'ai dit, bon, mais... Ça m'a étonné. Je trouvais qu'il était un peu vieux jeu. Puis en discutant avec lui, j'ai vu que c'était très sage, en fait. Parce qu'il m'a montré que toute notre vie, on doit toujours obéir. On en a parlé, obéir au réel, obéir à notre époux, notre épouse, nos enfants, notre corps, nos patrons, la société. Et sinon, on va être frustré. Frustré toute notre vie. On va être dans une position de victime toute notre vie en rébellion. Et l'obéissance, c'est quoi? C'est entrer dans la volonté d'un autre. Donc, c'est faire un seul cœur entre deux volontés. Donc, c'est épouser une autre personne. Et c'est ça, notre vocation humaine. C'est pas de rester toute seule dans notre coin, dans la solitude. C'est d'apprendre à faire communion. Communion avec Dieu, communion entre nous. Et il n'y aura pas de communion sans ces épousailles de volonté. Puis l'épousaille de volonté, c'est concret. C'est pas juste une belle idée spirituelle. C'est vraiment d'entrer dans le vouloir de l'autre. Donc, c'est obéir, en fait.
0: Au Québec, on a toute une histoire, hein, ou un rapport à l'autorité qui a été blessé à bien des égards. Hein,
2: Surtout l'autorité religieuse.
0: Aussi, oui, entre autres, peut-être. Alors, prenons une petite pause, puis on reviendra un peu à ce contexte-là dans lequel on évolue ici au Québec.
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0: De retour à On n'est pas du monde avec Antoine Malenfant. Je suis accompagné de Michaël Grenier, Simon Lessard et Brigitte Bédard. Et on parle aujourd'hui d'obéissance. Mais qui dit obéissance dit aussi autorité. Hein? Faut reconnaître qu'il y a quelqu'un qui l'a l'affaire ou quelqu'un qui... Ne serait-ce ben, d'abord, ultimement, Dieu, qui, lui, sait ce qui est bon, ce qui est mauvais. On pense à la faute antique, là, on y reviendra peut-être tantôt aussi. Mais entre Dieu et moi, il y a tout un tas de personnes qui ont d'autorité, ne serait-ce que politique, économique, dans l'éducation. Simon vient d'en parler juste avant la pause. Au Québec, on a un rapport quand même difficile avec l'autorité à qui on doit obéir. On pense qu'on ni Dieu ni maître, presque le maître chez nous à une certaine époque, mais ni Dieu ni maître. On a un petit côté anarcho, finalement. Michaël, toi, t'es en classe avec une vingtaine de jeunes chaque jour. Là. Comment ça se passe?
3: Oui, bien, avant de parler de ma classe, ça me frappe que tu dises ça, parce qu'autant on a un rapport blessé à l'autorité, puis j'ajouterais même politique, là, avec la conquête et tout ça, on est tellement un peu docile. Il faut une manifestation au Québec, je veux dire, on casse rien. Quoi. Je veux dire, on est vraiment un peuple, si on nous compare aux Français...
0: On fait la révolution et c'est tranquille.
3: Oui, c'est ça. Ben oui, une révolution tranquille, c'est une exception à l'échelle mondiale. De faire de tels changements sociaux sans que tout casse, là, c'est quand même remarquable. Donc, ça peut être une force, mais... Donc, obéir ne veut pas dire être réduit à être un automate. Là, c'est un peu ce que tu faisais voir avec le maître en philosophie qui disait que le but de l'éducation était d'obéir. Puis, ça me rappelait mes élèves, parce que tu as dit, il y a une communion. Ben, déjà, avec le peuple d'Israël, il y a une communion, justement, une épousaille de volonté. C'est l'alliance entre le peuple et avec Dieu, puis c'est renouvelé et accompli avec Jésus-Christ pour nous, chrétiens. Mais même dans l'islam, le mot même d'islam veut dire soumission. Donc, un peu cette idée qu'on a, nous aussi, qu'il faut ordonner sa volonté à la volonté divine. Puis c'est pareil avec des enfants, et a fortiori, dans mon cas, dans une classe. J'ai pas d'enfants, mais j'en ai 24 à gérer dans mon groupe. Là, et c'est pas des petits-enfants. Là. Ils ont quand même 16, 17, parfois 18 ans. Donc,
0: Quand ils n'obéissent pas, qu'est-ce qui se passe?
3: Ben, toutes sortes de choses. Je peux les exclure du groupe en leur demandant de sortir.
1: Heureusement, t'es plus grand et plus fort qu'eux, j'imagine.
3: C'est ça. J'ai la chance d'avoir une grosse carcasse, comme de José Antoine Malenfant, mais donc ça leur fait un peu peur. Ça m'aide. Mais
2: barbe, ça doit aider.
3: En dedans de moi, je me sens pas effrayant, mais j'espère qu'ils écouteront pas le podcast parce que peut-être que.
2: Non, mais quand on te regarde comme ça, tu pourrais faire peur.
3: Oui, c'est ça.
0: Oui, mais dans une classe au Québec, au 21e siècle, il n'est pas question de ramasser un jeune par le chignon du cou.
3: Non, ben non.
0: C'est une autre époque. Là,
2: pourquoi pas?
0: Cette force. Non, mais dans tes rêves, Brigitte, peut-être. Puis, à la limite, ça te sert à rien d'être grand et fort, Michaël.
3: Non, ben, mais je pense que le côté d'être impressionné aide quand même. Puis ça, j'aimerais qu'on en reparle plus tard avec Milgram, là, la plus sociale d'être impressionné, tout ça.
0: Ouais.
3: Mais il y a une psychologue qui m'a beaucoup inspiré, Diana Baumrind, qui a élaboré deux axes. Là, en gros, l'exigence et l'autre, qui est le côté réconfort, sensibilité à l'enfant. Puis ça donne quatre cadrans dans un plan cartésien. Puis à un extrême, on a le parent démocratique. Ça veut pas dire qu'il fait voter les enfants sur la manière dont ils devraient se comporter. Ça veut plutôt dire je fixe un cadre clair, mais en revanche, un parent nourrissant qui prend la peine d'être

0: réconfortant, d'être chaleureux, mais aussi d'expliquer le bien fondé de la règle. Et ça, je pense que c'est vraiment la manière d'élever les enfants à une obéissance bien comprise. C'est-à-dire, j'obéis, mais parce que la règle est bonne. Je botte pas mon frère ou ma sœur, pas parce que j'ai peur de la conséquence ou de manger une claque à la margoulette, mais plutôt parce que ben, je fais mal à l'autre. Puis je dois engager mon empathie pour comprendre ça, parce que plus tard dans les relations, c'est la même chose. Je dois être sensible à ceux qui m'entourent. Donc, ça, c'est le parent démocratique. Puis à l'autre extrême, il y a le parent négligent. Lui, il donne pas vraiment de punition, mais il n'y a pas non plus de cadre. Donc, l'enfant, ben, il se sent laissé à lui-même, au fait, et il n'est pas tellement plus heureux. Puis bon, ben, il y a permissif ou autoritaire dans les deux autres cadrans. Donc, je peux être très permissif. Donc, il y a des règles, mais c'est pas grave si on les enfreint. Ou alors, il y a des règles, puis je peux jamais les enfreindre. Je peux pas non plus contester la règle sans crainte là, d'être réprimandé, voire dans ma chair. Donc, l'idéal, c'est vraiment de dire, oui, il y a un cadre clair, mais en revanche, il y a des bonnes raisons de le suivre. Et on peut en discuter avec l'enfant. L'enfant a son mot à dire, même si, in fine, il doit obéir. Puis je pense que les enfants qui ont été élevés de même dans ma classe, ils obéissent quand on leur explique la règle. Mais il y en a d'autres qui, on le voit tout de suite, dès qu'il y a une règle, c'est comme étouffant pour eux.
1: Mais mon expérience, c'est que je crois prodiguer à peu près la même éducation à mes 10 enfants, et pourtant, les résultats sont pas les mêmes quant à l'obéissance. Y a quand même une grande variabilité. Là.
2: Non, mais tu deviens peut-être de plus en plus mou avec le temps.
1: Non, c'est parce que...
3: Non, mais ça, c'est vrai.
1: Faudrait que je te montre sur un graphique. Là. Le premier, c'est à tel niveau. Le deuxième, c'est à tel autre niveau. Le troisième, on revient à l'autre niveau d'avant.
3: Les gars puis les filles, c'est pas pareil.
1: Les gars, les filles, c'est pas pareil. Et les tempéraments personnels de chaque enfant aussi. Donc, il y a comme pas une méthode là, qui marche pour tout le monde, malheureusement. Hein?
2: Mais je reviens à ta question, Antoine, sur le Québec puis l'Occident en général, qui aime plus trop obéir. Le mot nous dérange, en fait. Mais un des grands problèmes, c'est que pour toute obéissance implique un groupe. Quand tu es tout seul, tu n'as pas trop besoin d'obéir. Et il faut qu'il y ait un but commun à ce groupe. Mais on est tellement plongé dans le relativisme, le subjectivisme, chacun sa vérité, chacun sa vision de la vie, que c'est très difficile de s'entendre sur le but. Une équipe de hockey, ça s'entend clairement sur le but, ça veut la Coupe Stanley. Un orchestre symphonique, ça veut bien accomplir un chef-d'œuvre le plus beau possible. Mais nous, qu'est-ce qu'on veut comme société?
1: Et ça va de soi qu'il va falloir se pointer aux pratiques le mardi matin pour s'assurer que le deuxième trio est efficace puis que les défenseurs font leur travail. Puis...
2: L'orchestre doit s'accorder au début.
1: Tout à fait.
2: Puis on s'accorde sur le « là », je pense que c'est encore comme ça. Et puis, mais c'est quoi le « là » de la société? C'est plus clair. On dirait que le « là » de la société, c'est de l'argent peut-être. Donc là-dessus, on peut encore s'entendre. Non.
1: Et d'ailleurs, on obéit bien au dictat de l'économie. Là, assez bien. Ça devient comme la valeur commune.
2: Oui, alors que ça devrait être le bonheur. Mais qui le bonheur collectif, le bonheur individuel,
3: c'est
2: personnel?
3: C'est vrai qu'à la Révolution tranquille, il y avait ce but-là. C'était de se libérer d'entraves. C'était interdit d'interdire. Et il y avait un but. Même si, bon, il y a eu peut-être des choses moins heureuses qui se sont passées, mais c'est vrai, il y avait quand même un but. Là, on a tout. Qu'est-ce qu'on pourrait bien avoir comme but?
1: On a tout, mais on n'a pas tout. je pense à l'expérience qu'on a vécue il y a 5-6 ans avec la pandémie. Le là, c'était la santé. C'est-à-dire que l'objectif commun, c'était la santé. Et on était tous prêts à obéir à bien des choses. Là, des fois, ça semblait très cohérent. On nous l'expliquait aussi, comme à des enfants parfois.
2: Et on a aussi tous désobéi, soyons honnêtes.
1: Et on a tous...
2: J'ai pas rencontré un seul Québécois qui a obéi à toutes les consignes.
3: Il y avait des choses aussi qui étaient incohérentes.
1: Tout à fait, c'est ça. Et ouais, voilà, c'est ça. Il y avait différents niveaux, là, puis on gérait chacun les risques à sa manière, on pourrait dire. Mais il y avait quand même une espèce de mouvement collectif. Puis on s'entendait tous qu'on voulait rester en santé, là, globalement. Puis là où je veux en venir, c'est où donc? Ah, c'est ça, c'est que l'obéissance... peut-être que je reviens sur ce que disait le professeur de philosophie qui t'a dit ça, Simon. Apprendre un enfant à obéir, on m'avait appris aussi que l'important, c'est aussi qu'il apprenne à obéir aux bonnes choses puis à désobéir quand c'est nécessaire. Parce que si il remet en question, puis là, je rejoins un peu ton parent démocratique, il y a comme une gradation là-dedans. C'est parce que moi, c'est pas vrai que je vais commencer à m'ostiner avec mon enfant sur « c'est correct de traverser la rue maintenant ». faut qu'ils obéissent.
3: Ah non, c'est non négociable.
1: Faut qu'ils obéissent, là. Faut qu'ils... Puis ça peut même devenir physique. Si je ramasse le bras, est-ce qu'il va se plaindre que je l'ai maltraité alors qu'il allait se faire ramasser par une voiture? T'sais? Bon, il y a toute une gradation là-dedans. Là, mon intervention est trop longue, mais je vais conclure rapidement. C'est que en lui apprenant à obéir aux bonnes affaires puis à s'ostiner à négocier quand ça vaut vraiment la peine, puis pas surtout, sinon le papa et la maman, ils vont se tanner. Là, on a une limite, là, nous autres. Là. Non, mais je sais pas.
3: Faut qu'ils sentent qu'il y a une injustice ou qu'il y a une incohérence. Ou qu'il y a une injustice.
1: C'est grave pour que là, oui. Là, ça vaut la peine de combattre.
3: Moi, je peux te dire que mes enfants sont de même. Ils vont obéir. Bon, il y en a deux là, qui sont assez désobéissants. Okay? Ils vont se reconnaître. Mais ils n'écoutent pas le show, de toute façon. Mais ils sont très obéissants. Mais quand l'autorité, le papa, maman, disent quelque chose, là, puis là, ils sentent que ça n'a pas d'allure, là, ils vont contester. Puis là, ils vont se mettre à plusieurs, puis, et ils vont nous faire entendre raison, puis là, on va dire, c'est vrai. Mais c'est vrai! Puis j'ai remarqué que je suis fière, tu me fais réaliser. Je suis pas mal fière de mes enfants pour ça. Quand il y a une injustice, ils vont pas la laisser passer.
1: Qu'ils soient capables de se lever et puis de
2: ils écoutent leur conscience.
3: Oui.
2: Puis vous discernez de manière communautaire en famille.
3: Oui, oui, oui. C'est ça. Le plus possible.
0: Mais c'est drôle là, ce que tu dis là, parce que la maxime que je disais tout à l'heure, faut désobéir à la loi injuste, ça semble supposer qu'on sache tous à peu près ce que c'est que la justice. Alors que, tu sais, spontanément, dans le relativisme dans lequel on baigne, on est plutôt porté à croire que, ben non... Le bien, le mal, c'est nous qui décidons un peu collectivement, comme société, ce que c'est. Puis on l'inculque aux enfants. Puis je pense qu'à des enfants très jeunes, on peut pas être tellement démocratique. C'est-à-dire qu'un enfant de 2, 3, 4 ans, il faut qu'il y ait des choses que c'est oui, d'autres que c'est non. Puis d'ailleurs, on le voit très bien, si on n'est pas constant dans les balises qu'on met, dans les conséquences, ben l'enfant, il est tout mêlé. Il se comporte mal, puis aussi, il est malheureux. Il est comme la peinture, pas de toile, là, dont tu parlais tantôt. Il est partout, all over the place, puis il n'y a pas de direction. Alors qu'à un moment, ben, il faut apprendre à discuter avec lui. Mais c'est comme s'il y a, au fond, justement, de notre conscience, même saint Paul, dans la lettre aux Romains, dit que la loi naturelle, même dans le cœur des païens, là, il y a comme l'interdit du meurtre, par exemple. Il ne nomme pas explicitement, mais il dit la loi est imprimée dans leur cœur. Donc, il y a comme quelque chose, les philosophes des Lumières vont dire, justement, loi naturelle, raison universelle, qui est, parmi tous les peuples, il y a des choses mauvaises. L'inceste, là, personne n'a jamais cru que c'était bon, par exemple. Donc, spontanément, il y a des choses que le cœur humain refuse et contre lesquelles on s'oppose, à condition d'être éclairé. Parce que, bon, je pense, par exemple, à la contraception, mais la médecine, aujourd'hui, va dire, ben, la grossesse commence quand le zygote s'accroche dans l'endomètre. Ben, c'est-à-dire que s'il y a une rencontre avant entre une gamète mâle et femelle, ben, c'est un embryon humain, là. Ça ne va pas devenir une carotte, ça va devenir un être humain si on le laisse se développer. Donc, quand commence la grossesse? Mais est-ce que les gens vraiment savent ça? Est-ce que ça peut expliquer la raison pour laquelle c'est tellement banalisé, par exemple, dans notre société? Bon, je pense que c'est ça, les jugements de valeur qu'on porte collectivement peuvent changer en fonction de ce qu'on sait. Puis, bon, il y a des choses aujourd'hui qui sont peut-être pas sous le sens.
2: Le lien que tu voulais faire, c'est que la plupart des pilules contraceptives ont un effet abortif.
0: C'est ça. La plupart des gens avortent tout le temps sans le savoir. C'est ce que je veux un peu, tu sais.
2: Mais Antoine, moi, je suis un maximaliste de l'obéissance.
1: Qu'est-ce que ça veut dire?
2: Bien, je pense que le problème, c'est jamais d'obéir. Le problème, c'est que tous les abus d'autorité, tous les problèmes qu'on vit socialement ou en Église, les dérives, c'est un manque d'obéissance. On obéit mal, pas à la bonne autorité. Donc, par exemple, ben, il faut toujours obéir à une autorité supérieure. Si on obéit plus à Dieu qu'aux hommes, on obéit plus au pape qu'à notre évêque, plus à notre évêque qu'à notre curé. On ne peut pas désobéir à une petite autorité pour obéir à une petite autorité contre une plus grande. Et tous les abuseurs ont désobéi à la parole de Dieu, ont désobéi à la loi de Dieu. Et donc, à l'origine, je pense, de tout abus d'autorité, il y a une désobéissance. Il y a souvent quelqu'un qui se coupe, qui se sépare, c'est ça l'origine du mot secte, d'un groupe pour pouvoir faire ce qu'il veut. Et je pense pas vraiment qu'il faut accuser l'obéissance. Il faut voir qu'il y a toujours, premièrement, une désobéissance à la loi naturelle, par exemple.
1: Qu'est-ce qu'on peut faire là, pour redécouvrir la valeur de l'obéissance? Tu viens un peu de tracer des lignes, Simon. Là. En classe, le mal est fait. Là. En quelque sorte, je dis, c'est pas toi qui vas apprendre aux jeunes à obéir.
0: Ben, c'est sûr que ça me décourage un peu. Surtout quand il y a des règles qu'on considère implicites. mais bon, je donnais l'exemple. Mais par exemple, ne pas se déchausser, se mettre pieds nus sur les bureaux pendant une présentation orale. J'ai récemment...
1: La grosse base.
0: Ouais, c'est ça. j'ai récemment eu à sortir un...

0: un élève qui faisait ça. Et évidemment, la moitié de la note d'oral, c'est l'écoute. Donc, c'est sûr qu'en écoute, il n'y a pas eu beaucoup de points. Puis là, il m'écrit, mais pourquoi, monsieur, ma présentation était bonne? J'étais comme, eh, mais oui, mais il fallait écouter. Puis bon, t'as pas écouté. Oui, mais vous aviez pas dit qu'il fallait pas être sur l'ordi. Puis, mais c'est écoute. Écoutez, je croyais que ça allait de soi qu'il fallait pas être sur l'ordinateur à faire autre chose. Et en plus, se déchausser. Donc, bon, j'ai dit, c'est comme quand on roule sur la route au Québec, quand il n'y a pas de limite de vitesse affichée, ben c'est 50. Personne va gagner en contestant une contravention en disant « Oui, mais je roulais 80, mais je savais pas parce que c'était pas écrit. » Mais non, si c'est pas écrit, c'est 50. Puis tout le monde sait ça. Puis si tu le sais pas, ben nul n'est censé ignorer la loi. Il y a pas, c'est pas un argument très fort. Donc, on a comme un devoir de s'instruire, mais malheureusement, il y a des jeunes, puis il y a des personnes là, qui restent pas jeunes toute la vie, là, qui ont pas eu, justement, peut-être issus de parents négligents, ils ont pas eu ce cadre-là, ils ont pas appris les balises claires du bien et du mal. Puis il y a des choses qui, pour eux, sont correctes, mais qui, pour le commun des mortels, ne sera pas bon. Puis c'est là que le point dont parlait Simon de communion, de collectivité dans les balises qu'on met est important. Puis je voulais tantôt parler de l'expérience de Milgram. Stanley Milgram, c'est très célèbre, là, où, en gros, on demande à quelqu'un, moi, je suis le cobaye, mettons, puis je dois apprendre des mots à Antoine, qui est un élève, mais c'est un complice de Milgram. Et puis là, je dois l'électrocuter. C'est un chercheur, c'est un psychologue américain, il travaille à l'Université de Yale. Bon, il est mort aujourd'hui, mais... Puis à chaque fois qu'Antoine ne mémorise pas le mot, je dois l'électrocuter. D'abord, c'est 15 volts, donc c'est bon, un petit choc électrique là, qui n'est pas agréable, mais jusqu'à 400 volts, qui est largement suffisant pour tuer un être humain. Puis là, lui, ben, c'est un acteur, fait qu'à chaque fois, il fait comme s'il souffrait réellement, puis il y a des cris, puis etc. Puis là, ben, supposons que Simon soit 1000 grammes, donc le chercheur, lui, est avec sa blouse blanche, là, pas de dominicain.
1: Plus fort
0: de...
1: sur Antoine.
0: Plus fort, plus fort. Puis là, ben, quand je commence à hésiter, puis à transpirer, ben là, c'est... Non, tu dois continuer. Puis l'expérience exige que vous continuiez, puis vous n'avez pas d'autre choix. On leur disait ce genre de phrases à l'emporte-pièce pour les pousser. Puis on donnait jusqu'à des doses mortelles, là, des chocs mortels, donc des voltages très, très élevés.
2: La plupart des participants ont basculé du côté du meurtre.
0: Mais c'est ça, tous, en fait, tous ont donné une décharge qui aurait été mortelle dans la vraie vie. Tous. Et 65% se sont rendus à la décharge maximale. 61, je crois, pour cent. Alors que les psychiatres de l'époque, avant l'expérience de Milgram, prédisaient que ce serait peut-être 1%. Mais on voit que s'ils avaient été tous ensemble, peut-être ils se seraient opposés, mais pris isolément. Mm-hmm. C'est comme si on n'ose pas devant l'autorité là, du scientifique en sarrau blanc. On veut obéir. Puis, ils appellent ça, Milgram, l'état agentique. Donc, je donne mon agentivité, ma liberté à quelqu'un d'autre. Je deviens son instrument, comme si dans un meurtre, j'étais le pistolet. C'est moi qui ai tiré la balle, mais c'est pas moi qui ai appuyé sur la gâchette. Puis là, ben, je suis pas vraiment libre. Les gens se mettent dans cette disposition psychologique-là mm-hmm. pour éviter d'être traumatisés du mal qu'ils ont fait. Là.
2: C'est intéressant parce que ça met vraiment bien en lumière le fait que ce qui est le plus dangereux pour le ou ce qui est le plus nuisible pour l'obéissance, c'est lorsqu'on est isolé, lorsqu'on est atomisé. C'est l'expérience qu'on fait dans la société postmoderne dans laquelle on est. On prend une légère pause et tout de suite après, on discute plus précisément de la question de l'obéissance dans l'Église catholique. On est souvent qualifié de mouton pour le meilleur et pour le pire. Alors, à tout de suite.
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2: On parle du titre de l'épisode, du balado de Brigitte, Révélation. C'est vrai que c'est un beau titre.
4: Oui. Merci à Laurence.
2: Merci à Laurence. Et oui, Laurence, notre collègue qui a été inspirée. de retour en n'est pas du monde, donc. Aujourd'hui, on parle d'obéissance et peut-être que ça peut paraître bizarre que des catholiques abordent cette question-là parce que, justement, là, on est qualifié souvent de mouton, de brebis, là, docile.
1: Mais ça fait qu'on a un bon berger, en tout cas. Hein?
2: Ouais, c'est vrai. Non, mais tu sais, tu parlais de l'expérience de Milgram, Michael, puis j'imaginais justement un troupeau de moutons. Si la brebis est toute seule, elle se fait dévorer par le loup. Là. Elle devient très malléable, très... fragile. Et tandis qu'en groupe, ben là, s'il y a une menace, ben là, on reste en groupe, on se déplace en groupe. Il y a toute une protection, là, ou disons une aide là, qui est vraiment précieuse dans ce contexte-là. Alors, l'Église catholique, cette tradition-là de l'obéissance, ça date Simon le soulignait très bien, de l'expérience du peuple hébreu qui reçoit la loi de Moïse, en fait, de Dieu par les mains de Moïse, qui commence par « Écoute, Israël, écoute! » Écoute, et pas écoute Simon ou écoute Michael, mais écoute peuple d'Israël, parce qu'Israël, oui, c'est le patriarche Jacob, mais c'est tout le peuple qui a pris son nom. Alors, il y a un aspect collectif à l'obéissance, forcément. Mais c'est pas le seul exemple d'écoute. Hein? Même avant Israël, il y a eu Abraham qui, par la foi...
1: Et même avant Abraham, Antoine, toute l'histoire du salut, on pourrait la lire que comme une histoire d'obéissance et désobéissance. Hein. Parce qu'au jardin de la Genèse, tout commence comme ça. La désobéissance d'Adam et Ève qui fait entrer le mal dans le monde.
2: Et l'obéissance au serpent.
1: Oui, c'est ça. Donc, quand je dis « on obéit toujours à quelqu'un », est-ce que tu obéis à la raison ou à tes passions? Est-ce que tu obéis à la voix de Dieu ou à la voix du démon, en fait? Est-ce que tu obéis à tes caprices ou au bien commun? Et donc, le mal entre dans le monde par la désobéissance et le monde est sauvé aussi par l'obéissance du Christ sur la croix au projet de salut de Dieu le Père et de Marie aussi qui collabore, la nouvelle Ève. Et donc, c'est vraiment toute une histoire qui articule constamment ça, l'écoute de la parole de Dieu ou le refus d'écouter la parole, croire à des mensonges. Et ce qui est encore plus profond, c'est qu'à la racine de toute désobéissance, il y a une méfiance, en fait. Pourquoi on désobéit? C'est jamais premier. On pense que le supérieur légitime, notre père, notre mère, veut pas vraiment notre bien, en fait. On croit à ce mensonge que l'autre... veut nous utiliser, nous abuser. Et donc, on se rebelle et on écoute d'autres voix que la voix de Dieu.
2: Ça peut arriver, ça, quand même, Simon?
1: Alors oui, c'est vrai que ça peut arriver. Avec Dieu, non. Il veut toujours notre bien. Mais les représentants de Dieu, eux, peuvent des fois tromper aussi. Et dans la vie civile, il y a des chefs d'État, il y a des patrons qui peuvent abuser. Et donc, justement, il faut développer le discernement. Tu as beaucoup parlé, Michael, d'écouter sa conscience, mais écouter sa conscience en l'éclairant, en se formant aussi. Il y a une formation éthique sur le bien, le mal, le vrai, le faux, le mensonge. Et bon, je l'ai beaucoup dit dans cette émission, discerner pas seul. Discerner avec l'Esprit-Saint, avec Dieu, avec la parole de Dieu, discerner avec des frères et sœurs dans la foi, avec ses parents, avec ses collègues. Et je pense que c'est l'Église qui est le rempart. Étonnamment, on pourrait dire l'Église fait des abus. Moi, je dis l'Église est le rempart à tous les abus.
2: Tu soulignes que l'obéissance, là, c'est quelque chose de raisonnable, mais des fois, ça a l'air quand même déraisonnable. Je pense à la Vierge Marie qui se fait annoncer qu'elle va être enceinte de l'Esprit-Saint. C'est une patente un peu flyée, là, on s'entend. Aussi, ben, le Christ... à Gethsémani, il obéit, mais il y a quelque chose de...
1: Abraham est un bon exemple.
2: Déraisonnable, le sacrifice d'Isaac, ouais, avec Abraham. Il y en a des moves ou des gestes qu'on fait par obéissance qui, a priori, paraissent déraisonnables. Non, je pense à ma vie. Je me suis marié à 21, 22 ans. C'était quand même... un peu déraisonnable. Puis aujourd'hui, je pense que c'est la meilleure chose qui pouvait m'arriver. Il y a eu des... accueillir un 10e enfant dans notre famille, c'est pas si raisonnable que ça. Finalement, c'est formidable ce qui s'est passé. Par obéissance, encore une fois, au plan de Dieu pour notre famille, il y a des twists comme ça qui sont quand même difficiles à discerner. Non?
1: La logique de Dieu, c'est jamais notre logique à nous. Mm. C'est toujours beaucoup plus grand. Nous, on voudrait des petites vies, des petits projets, le confort, la sécurité. On voudrait mettre des tentes sur terre, en fait. T'sais. Alors que Dieu nous appelle à un autre monde, une vie divine, surnaturelle, quelque chose qui nous dépasse infiniment.
2: Qui est logique, mais qui n'est pas notre petite logique.
1: C'est exactement. Donc, mais par contre, il y a quand même une limite là, qu'il faut rappeler. Ouais. On n'obéit jamais si on nous demande de faire le mal. Mm. En fait, oui, on obéit à Dieu si on nous demande de faire le mal. Dieu ne nous demande jamais de faire le mal, en fait. D'ailleurs, ça, c'est comme la chose à ne jamais, jamais faire. Dans la vie religieuse, dans l'Église, dans la vie civile, si quelqu'un te demande de faire le mal ou de pécher, obéir implique de désobéir d'une certaine manière.
2: Et il y a des saints, là on parlait d'Abraham, en fait d'Adam et Ève jusqu'au Christ, mais aussi du Christ jusqu'à nous. Il y a eu des saints, il y a eu des exemples formidables de gens qui, d'hommes, de femmes qui ont fait ce que tu viens de dire, Simon. Je pense aux Carmélites de Compiègne qui était après la Révolution française, c'était la Terreur. Les révolutionnaires sont entrés au Carmel et finalement, elles ont

0: elles ont désobéi aux révolutionnaires et au prix de leur vie quand même. C'est pas rien. Il y en a tout plein. Je pense à Thomas More, qui était le plus proche conseiller du roi Henri VIII. Et ça prend quand même du courage, non?
1: Plus récemment, dans le génocide au Rwanda, je connais, parce qu'on a des frères dans ma communauté qui sont missionnaires là-bas, qu'il y a eu un séminaire où les séminaristes, qu'on disait Hutu et Tutsi, là, ont refusé de se séparer. On voulait les séparer pour tuer seulement un des deux groupes. Ils ont dit, nous, on reste unis, on est frères et sœurs dans la foi. Et puis, ben, finalement, ils sont tous morts. Ça va jusque-là, l'obéissance jusqu'à la croix. Mais eux, ils n'ont pas fait le mal. Eux, ils ont été fidèles à la vérité et au bien jusqu'au bout et ils croient qu'ils sont plus vivants que jamais en ce moment.
0: Brigitte?
2: Oui?
0: T'allais rajouter quelque chose?
2: Non! J'écoutais. Ce que je pourrais rajouter, c'est que j'ai accroché sur la confiance que Dieu est bon. La confiance que Dieu a créé l'homme et la femme, puis leur a donné son amitié. Et puis ça, je pense que c'est le combat de toute une vie, que malgré tout ce qui nous arrive, croire, avoir confiance que Dieu nous aime et qu'il veut notre bien. C'est toujours quelque chose qui semble difficile. Puis c'est ça qui fait qu'on désobéit. C'est ça qui fait qu'Adam et Ève, on désobéit. T'es plus sûr que Dieu était bon pour eux. Alors, je pense que tout est une question de confiance dans l'obéissance. Une question de confiance en l'autre, même dans le mariage.
0: Ben ouais.
2: Même dans le mariage, tu sais, on peut être nos pires ennemis, hein. Tu peux être mon mari, des fois, peut devenir mon pire ennemi. Il y a pas tellement longtemps, même après 20 ans de mariage, c'est fou, là. Pourtant, on se connaît, là. Mais des fois, il y a la méfiance qui s'installe, là. Incapable de vraiment croire qu'il me veut du bien. Parce que tout d'un coup, que je me ferais manipuler. Puis moi, mon ancienne personnalité féministe, militante, athée, est jamais très, très loin. Toujours un petit peu prête à... moi, je ne vais pas me laisser faire, là. T'sais, j'aime la phrase de Richard Desjardins qui dit « Et ne te laisse faire que dans un lit. » J'adore cette phrase. C'est tellement ça. Oui, c'est ça.
0: Michael.
3: Non, mais c'est drôle de t'écouter, mais c'est comme si les enfants...
0: T'es pas obligé de réagir à ce qu'elle vient
3: Non, pas exactement. pas la phrase de Desjardins.
0: Ouais, c'est ça.
3: Mais disons, les enfants, spontanément, se méfient de la conséquence. Ils ont l'impression qu'on veut presque leur mal parce qu'on les punit, alors qu'au contraire, c'est pour leur apprendre le bien. Les adolescents, c'est un peu la même chose. Moi, il y a plein de choses que mes parents m'interdisaient à l'adolescence que je trouvais donc bien stupides, puis que maintenant, je leur sais gré. De me les avoir interdites parce que ça fait de moi un humain moins perdu. Donc, je suis vraiment heureux d'avoir eu des limites claires, même si je ne les comprenais pas, malgré leurs explications tout le temps. Donc, il faut comme avoir cette même confiance. Et Antoine, tu disais, je me suis marié jeune, j'ai accueilli un dernier enfant. C'est souvent a posteriori qu'on peut se dire, j'ai bien fait d'avoir obéi. Puis on parlait de collectivité. Moi, j'avais l'image, tu as dit, les brebis restent ensemble. Moi, c'est drôle, je m'imaginais le loup foncer au milieu du top, les brebis se disperser, tu sais. Un peu comme dans une foule, tout le monde chante faux, mais si tout le monde chante en même temps, ça finit par chanter juste. Là. Donc, il peut y avoir plein de gens qui se trompent. Puis comme dans l'église, là, l'église veut bien faire la symphonie comme l'orchestre, mais les fausses notes contribuent à la beauté de l'harmonie. Donc, je ne dis pas que les abus sont valables ou sont des belles notes, c'est des fausses notes. Mais c'est comme si tous ensemble, collectivement, on ne peut pas être trompé tout le temps. Là. On finit par s'apercevoir qu'il y a quelque chose qui ne va pas. Il peut avoir un gouvernement tyrannique, mais la majorité va finir par vouloir le renverser ou faire la révolution. Donc,
0: des fois, les ajustements tardent à venir.
3: Oui,
0: c'est ça. Là, dont il faut tenir compte.
3: Ça ne veut pas dire qu'il n'y a jamais de décor, mais c'est comme si... Aristote appelle ça de la sagesse cumulative. Il y a cette idée que, même en théologie, le sensum fidei, c'est comme des fois les fidèles, s'ils entendent une homélie hérétique, ne savent pas trop ce qui cloche, mais peuvent savoir que c'est pas tout à fait juste. Là, il y a quelque chose de pas vrai.
1: Pas même goût.
3: C'est ça. Donc, on a comme cette intuition collectivement qu'il y a quelque chose qui va pas. Là. Ça sonne fou ici. Là.
1: On a beaucoup peur des abus d'autorité à notre époque parce qu'on a été blessé collectivement ou individuellement par ça. Mais comme moi, dans mon expérience personnelle, c'est plutôt mes abus d'autonomie qui m'ont nui, qui m'ont détruit. Je suis vraiment quelqu'un d'orgueilleux. Puis je le sais que vous aussi, dans le fond. Là.
0: Je pense que t'es plus orgueilleux.
1: Mais c'est ça, moi plus que vous, hein, je vais me vanter un peu. Là. Je suis au moins meilleur à quelque chose ici. Et bien, l'obéissance me sauve. Me sauve constamment.
0: C'était quoi le plus grand acte d'obéissance là, que tu as fait récemment, ou dont tu te souviens?
1: Ben, quand on m'a envoyé dans un autre pays. Moi, je suis bien ici au Québec, je vous aime, proche de ma famille, mes amis, dans ma culture. Puis on m'a dit non, il faut que tu dois partir 2 ans, aller faire des études à l'étranger. Ben, moi, je n'étais pas d'accord au début. Puis j'ai essayé de négocier, puis de dialoguer. Puis... Mais on m'a écouté. On a considéré ce que j'ai dit, mais on m'a dit, mais non. Mais après, j'avais cette certitude, ça, c'est la puissance de la foi que malheureusement, ceux qui n'ont pas la foi ne peuvent pas avoir, c'est que dans la foi, j'étais certain que Dieu était aussi derrière mes supérieurs. Donc, mes supérieurs, moi, je suis chanceux, ils étaient très bien intentionnés. Mais même s'ils avaient, eux, peut-être pas été bien intentionnés, je crois que Dieu peut passer à travers eux pour me faire vivre quelque chose d'extraordinaire. Et de fait, là où j'ai été envoyé, j'ai rencontré des frères merveilleux qui sont devenus des amis. J'ai grandi spirituellement. J'ai vécu des expériences que jamais j'aurais choisi par moi-même d'aller faire. J'ai vécu des saints détachements aussi. Et je pense vraiment que l'obéissance... De toute façon, moi, quand on me dit « choisis », je ne sais pas quoi choisir. J'ai bien de la misère à choisir dans la vie. Donc, ce n'est pas l'idée de se déresponsabiliser. Mais c'est l'idée de reconnaître qu'on n'est pas toujours le meilleur conseiller pour soi-même.
0: Puis dans l'Église, on a quand même une autorité suprême, là, qui est le pape. Dans l'Église catholique, c'est quand même...
1: Ben c'est le Christ, mais disons, son représentant visible, c'est le pape.
0: Suprême, là. Le mot est peut-être trop fort, mais il y a une autorité sur Terre qui, justement, c'est ça, qui est le vicaire du Christ. Ça choque certains, mais en fait, pour ceux qui ont la foi ou qui croient que vraiment, c'est délicat quand même, parce qu'est-ce que le pape peut se tromper? Est-ce qu'il peut tromper les fidèles d'une certaine manière? Les papes n'ont pas tous été si excellents là, dans l'histoire.
1: Non, mais les quelques papes qui ont été, disons, avec une vie très immorale, surtout au temps de la Renaissance, sont la preuve que l'Esprit-Saint protège la papauté, parce que ces papes-là n'ont jamais... publié un écrit ou dit un enseignement officiel qui déroge de la parole de Dieu. Donc, ils sont restés doctrinalement purs, on peut dire, même si leur vie, c'était totalement impure dans certains cas. Et donc, ça, c'est un peu le miracle que l'Église est protégée par l'Esprit-Saint, y compris quand elle pourrait être plus populaire en changeant ses enseignements. Plusieurs églises orthodoxes protestantes, à une certaine époque, ont dit « bon, le divorce, pourquoi pas? » Par exemple, l'Église a toujours dit « non, le Christ a dit que le mariage, c'était pour toujours. » Et puis, évidemment, on peut se séparer les corps s'il y a des abus et tout ça. Là. Mais donc, l'Église est toujours restée fidèle. Les papes ont toujours été droits au niveau de l'enseignement officiel de comment bien interpréter la parole de Dieu. Et soyons honnêtes, là, le pape, il ne me dit pas comment tenir ma fourchette, moi.
0: Non.
1: Et à vous non plus, d'ailleurs. Mmh. Donc, il est surtout là, je dirais, comme un arbitre. Il y a beaucoup de place à la diversité, à la discussion, au débat. Il y a beaucoup de manières de vivre sa foi dans l'Église. Il est là seulement pour mettre des balises. Ça ne peut pas aller trop à droite par là, trop à gauche par là.
0: Pour s'assurer aussi que le corps reste uni.
1: C'est ça.
0: Qu'il y a une certaine unité, malgré ou même grâce à cette diversité-là.
1: C'est un souverain pontife. Mmh. Donc, il fait des ponts entre les églises pour garder cette unité.
3: Il faut peut-être dire aux gens, oui, que l'infaillibilité pontificale, on entend beaucoup de critiques là, dans le contenu chrétien sur Internet. Le pape est infaillible, comme s'il ne pouvait jamais se tromper et qu'il était presque divin. Non, l'infaillibilité pontificale...
1: sur les équipes de baseball aux États-Unis.
3: Oui, c'est ça, exact. Ouais. Il n'est pas du tout infaillible dans ses paris sportifs. Mais c'est très rare qu'un pape expressément engage son infaillibilité. Je pense que la seule fois où ça a vraiment été fait, c'est l'Assomption, proclamation de ce dogme-là là, en 1950. Peut-être rétroactivement sur un ou deux autres trucs là, que je ne sais pas par cœur. Mais donc, le pape peut se tromper ou laisser des portes ouvertes à ben, plus tard, peut-être que le progrès de nos connaissances permettra d'interpréter plus lucidement certains... enseignements de l'Église, de développer davantage des choses enseignées, mais ça ne veut pas dire, c'est ça, là, que le pape va écouter l'oracle de Delphes et dit la vérité qu'il a entendue dans son oreille.
0: Selon la théologie de Henry Newman, la théologie, c'est quelque chose qui se développe, qui se déploie, qu'on ne peut pas réduire à ce qui est connu maintenant, mais qui continue on continue de découvrir ce cadeau-là qu'on enlève des couches là, tranquillement pour le voir dans toute sa splendeur éventuellement, mais pas maintenant, en tout cas.
3: Exactement. Puis le pape donne pas toujours d'ordre très concret. Comme disait Simon, il dit pas comment tenir sa fourchette. Mais il y a comme des préjugés dans les mentalités. Là. Dans les années 60, on disait John F. Kennedy va prendre ses ordres du pape. Il faut pas voter pour un catholique. Mm-hmm. Bon, aujourd'hui, je pense qu'il y a un progrès qui a été fait à ce niveau-là.
1: On voit que Joe Biden n'a pas beaucoup obéi comme catholique.

En marche vers dimanche, les textes de la 24e semaine, module 1, la première lecture. Lecture du livre de l'Exode. En ces jours-là, les fils d'Israël arrivèrent dans le désert du Sinaï et ils y établirent leur camp, juste en face de la montagne. Moïse monta vers Dieu. Le Seigneur l'appela du haut de la montagne. « Tu diras à la maison de Jacob et tu annonceras aux fils d'Israël, « Vous avez vu ce que j'ai fait à l'Égypte, comment je vous ai porté comme sur les ailes d'un aigle et vous ai amené jusqu'à moi. Maintenant donc, si vous écoutez ma voix et gardez mon alliance, vous serez mon domaine particulier parmi tous les peuples, car toute la terre m'appartient. Mais vous, vous serez pour moi un royaume de prêtres, une nation sainte. » Ceci se passe au désert du Sinaï, au moment où Dieu va conclure l'alliance avec son peuple. L'alliance qui engagera à tout jamais le Seigneur de l'univers et le tout petit peuple d'Israël. On peut dire qu'il s'agit du traité de paix le plus grave de toute l'histoire de l'humanité. Et ce que nous lisons ce dimanche, c'est le prologue de l'alliance, le discours d'ouverture prononcé par Dieu. Et il commence par ces mots « Vous avez vu ce que j'ai fait à l'Égypte, comment je vous ai porté comme sur les ailes d'un aigle et vous ai amené jusqu'à moi. » Le livre de l'Exode n'en dit pas plus, mais l'image était certainement parlante pour ceux qui traversaient le désert, car il paraît que les observateurs des oiseaux dans le désert du Sinaï, justement, ont relevé que les aigles ont une manière toute particulière d'apprendre à leurs petits à voler. Lorsque les petits sont prêts à se lancer pour la première fois, les parents aigles sortent en portant les aiglons posés sur leurs ailes. Lorsque les petits se lancent, les parents continuent à planer en dessinant de larges cercles. Lorsque les aiglons sont fatigués, ils peuvent se reposer et se reposer sur les ailes des parents. Et ils recommenceront la tentative autant de fois qu'il faudra jusqu'à ce qu'ils soient capables de voler de leurs propres ailes, comme on dit. Le génie d'un auteur biblique a été d'appliquer cette image à Dieu, manière de dire que si Dieu porte son peuple, ce n'est pas pour en faire son esclave, c'est pour lui apprendre à voler de ses propres ailes. Dieu est vraiment le Dieu qui libère et qui éduque à la liberté. Voici ce que rapporte le livre du Deutéronome. Je cite « Le Seigneur rencontre son peuple au pays du désert, dans les solitudes remplies de hurlements sauvages. Il l'entoure, il l'instruit, il veille sur lui comme sur la prunelle de son œil. Il est comme l'aigle qui encourage sa nichée. Il plane au-dessus de ses petits, il déploie toute son envergure, il les prend et les porte sur ses ailes. » Au passage, vous avez noté l'expression « Le Seigneur veille sur son peuple comme sur la prunelle de son œil. » C'est à partir de cette expérience de la sollicitude d'un Dieu qui veut l'homme libre que le peuple a pu s'engager dans l'alliance et promettre fidélité au commandement. Une relation d'alliance ne peut pas se bâtir autrement que sur la confiance. Et la confiance naît de l'expérience. Dieu a fait ses preuves, en quelque sorte. Dans toute l'histoire d'Israël, le rappel de l'œuvre libératrice de Dieu précède toujours les commandements. Le discours de Dieu continue. « Et maintenant, si vous écoutez ma voix et gardez mon alliance, vous serez mon domaine particulier parmi tous les peuples, car toute la terre m'appartient. Mais vous, vous serez pour moi un royaume de prêtres, une nation sainte. » Le choix que Dieu a fait de ce peuple pour son domaine particulier, comme dit le texte, c'est ce qu'on appelle l'élection d'Israël. Elle est un sujet constant d'émerveillement pour le peuple juif. Par exemple, voici ce que dit le psaume 147. « Pas un peuple qui l'ait ainsi traité, nul autre n'a connu ses volontés. » Ou encore, dans le psaume de ce dimanche, « Le Seigneur est Dieu, il nous a fait et nous sommes à lui, nous, son peuple, son troupeau. » J'ai bien dit un sujet d'émerveillement, mais dans l'humilité. Si le Seigneur s'est attaché à vous, s'il vous a choisi, ce n'est pas que vous soyez le plus nombreux de tous les peuples, car vous êtes le plus petit de tous. C'est par amour pour vous et pour tenir le serment fait à vos pères que le Seigneur vous a fait sortir par la force de sa main et vous a racheté de la maison d'esclavage et de la main de Pharaon, roi d'Égypte.
Mais la pédagogie de Dieu ne s'est pas arrêtée là. Au long des siècles, les hommes de la Bible ont peu à peu compris que Dieu n'est pas pour autant seulement le Dieu d'Israël, il est le Dieu de toute la terre. Vous avez entendu ici la précision. Vous serez mon domaine particulier parmi tous les peuples, car toute la terre m'appartient. Je reviens sur l'expression « royaume de prêtres, nation sainte », c'est-à-dire un peuple consacré au Seigneur. Le livre des Nombres en avait tiré une conséquence trop peu connue. Sachant que la couleur pourpre était réservée aux grands prêtres, il recommandait au peuple entier de tisser un fil de cette couleur pourpre dans leurs vêtements. Au chapitre 15 des Nombres, on peut lire « Le Seigneur parla à Moïse, il dit « Parle aux fils d'Israël, tu leur diras qu'ils se fassent une frange au pan de leurs vêtements, et ceci d'âge en âge, et qu'ils placent sur la frange du pan de leurs vêtements un cordon de pourpre violette. » Manière de dire que le peuple tout entier est sacerdotal. Le Concile Vatican II, à son tour, a repris cette découverte. Il insiste sur le sacerdoce commun des baptisés en s'inspirant directement des paroles de l'apôtre Pierre. Je cite « Vous, vous êtes une descendance choisie, un sacerdoce royal, une nation sainte, un peuple destiné au salut, pour que vous annonciez les merveilles de celui qui vous a appelé des ténèbres à son admirable lumière. »

Psaume 99. Acclamez le Seigneur, terre entière. Servez le Seigneur dans l'allégresse. Venez à lui avec des chants de joie. Reconnaissez que le Seigneur est Dieu. Il nous a fait et nous sommes à lui, nous, son peuple, son troupeau. Oui, le Seigneur est bon. Éternel est son amour. Sa fidélité demeure d'âge en âge. À la simple lecture, on voit bien que ce psaume d'aujourd'hui est fait pour accompagner une célébration au temple. Acclamez, servez, venez à lui. Et dans le verset 4, que nous ne chantons pas ce dimanche, « Venez dans sa maison lui rendre grâce, dans sa demeure chanter ses louanges, bénissez son nom. » Nous sommes en pleine liturgie, c'est évident. Et le texte hébreu est plus parlant encore. Il dit « Entrez devant sa face, entrez par ses portes, dans ses parvis. » On a bien la preuve ici que le livre des psaumes est le recueil de cantiques du temple de Jérusalem après l'exil à Babylone, tout comme on trouve des manuels de chant à l'entrée de nos églises. Ce psaume a donc été composé pour un sacrifice d'action de grâce. Et en Israël, quand on rend grâce, c'est toujours pour l'Alliance. Là aussi, c'est très clair. Ce psaume est très court. Mais chaque ligne évoque l'histoire tout entière d'Israël, la foi tout entière d'Israël. Chacun de ces mots, presque, est un rappel de l'Alliance. Il ne faut jamais oublier, je crois, que le centre de la tradition d'Israël, la mémoire qu'on se transmet de génération en génération, c'est « Dieu nous a libérés et a fait alliance avec nous ». Voilà le cœur de la foi et de la prière de ce peuple. Ou plus exactement, ce qui fait d'Israël un peuple, c'est cette foi commune. Et le noyau de cette foi, c'est Dieu a choisi ce peuple, il l'a élu, comme on dit, il l'a libéré, affermi, et il a fait alliance avec lui. L'alliance est vraiment au centre de la Bible. Pour nous en convaincre, il suffit de reprendre les versets, parfois même les mots de ce psaume, un à un. Acclamez le Seigneur, terre entière. Le Seigneur, c'est la traduction pour le chant liturgique. Et dans le texte hébreu, ce sont ces quatre lettres, YHVH. Moïse en a eu la révélation dans l'épisode du buisson ardent, au chapitre 3 de l'Exode. Et là, il a découvert à la fois la grandeur de Dieu, le tout autre, et la proximité de Dieu, le tout proche. Le nom que Dieu a révélé alors à Moïse dit tout cela. Ces fameuses quatre lettres, ce qu'on appelle le tétragramme, YHVH, que nous ne savons même pas prononcer, que nous ne savons même pas non plus traduire, mais elles disent bien que Dieu n'est pas à notre portée,

Et en même temps, Moïse a eu la révélation de cette totale proximité de Dieu. Oui, vraiment, oui, j'ai vu la misère de mon peuple en Égypte. J'ai entendu ses cris. Je connais ses souffrances. Ce sont les phrases de Dieu au buisson ardent. Acclamer. Le mot qui est employé ici, c'est le mot utilisé pour une acclamation toute spéciale, celle qui est réservée au nouveau roi, le jour de son sacre. Manière de dire le vrai roi, c'est Dieu lui-même. Terre entière, là on anticipe. Israël entrevoit déjà le jour où l'humanité tout entière viendra acclamer son Seigneur. Acclamer le Seigneur, terre entière. Au long de l'histoire biblique, le peuple d'Israël a compris que son élection est une vocation au service de tous. Dans les psaumes en particulier, on retrouve constamment liés les deux thèmes de l'élection d'Israël et de l'universalisme, du salut proposé par Dieu. Là encore, on est en parfaite résonance avec la première lecture tirée du livre de l'Exode. Servez le Seigneur dans l'allégresse, servez. Dans la mémoire d'Israël, l'Égypte de leur esclavage sera appelée la maison de servitude. Désormais, le peuple élu apprendra le service, qui est un choix d'homme libre. On aime à dire que le peuple d'Israël est passé de la servitude au service. Reconnaissez que le Seigneur est Dieu. On entend ici la profession de foi d'Israël, le chemin Israël. Écoute Israël, le Seigneur, notre Dieu, est l'unique. Il nous a fait et nous sommes à lui. C'est un rappel de la libération d'Égypte. Et du coup, cette expression est devenue une formule habituelle de l'Alliance. Le peuple n'oublie pas qu'il était en esclavage en Égypte. Et c'est Dieu qui, de ses esclaves, a fait des hommes libres. C'est Dieu qui, de ses fuyards, a fait un peuple. Et tout au long de la traversée du désert du Sinaï, sous la conduite de Moïse, ce peuple a appris à vivre dans l'Alliance proposée par Dieu. Quand on chante « C'est lui qui nous a fait » et nous sommes à lui, il ne faut donc pas entendre d'abord l'affirmation qu'il est notre créateur. Il faut entendre « c'est lui qui nous a fait comme peuple ». Je m'explique. La Bible n'a pas été écrite dans l'ordre où nous la lisons. On n'a pas commencé par raconter la création et puis dans l'ordre les événements de la vie du peuple élu, comme s'il s'agissait d'un reportage. La réflexion sur la création n'est venue que dans un deuxième temps et elle est inspirée par la foi au Dieu qui libère. Son peuple, nous avons appris à reconnaître cette formule très typique de la foi juive. À elle seule, elle est un rappel de l'Alliance. Et de même, le peuple dit « notre Dieu ». Parce que la promesse de Dieu en proposant l'Alliance s'exprimait par la formule « vous serez mon peuple et je serai votre Dieu ». Éternel est son amour. Voilà encore un refrain de l'Alliance. Nous le connaissons bien parce qu'il est le refrain du psaume 135-136, un psaume tout entier consacré au récit de la libération d'Égypte. Et chaque verset se termine par « car éternel est son amour ». Sa fidélité demeure d'âge en âge. Cette expression est synonyme de « éternel est son amour ». Mais ces deux versets nous font entendre également le couple de mots très habituel dans la Bible, « amour » et « fidélité ». C'est l'une des seules manières de parler de Dieu sans le trahir.

milieu de la lettre de saint Paul apôtre aux Romains. Frères, alors que nous n'étions encore capables de rien, le Christ, au temps fixé par Dieu, est mort pour les impies que nous étions. Accepter de mourir pour un homme juste, c'est déjà difficile. Peut-être quelqu'un s'exposerait-il à mourir pour un homme de bien. Or, la preuve que Dieu nous aime, c'est que le Christ est mort pour nous, alors que nous étions encore pécheurs. À plus forte raison, maintenant que le sang du Christ nous a fait devenir des justes, serons-nous sauvés par lui de la colère de Dieu. En effet, si nous avons été réconciliés avec Dieu par la mort de son Fils, alors que nous étions ses ennemis, à plus forte raison, maintenant que nous sommes réconciliés, serons-nous sauvés en ayant part à sa vie. Bien plus, nous mettons notre fierté en Dieu par notre Seigneur Jésus-Christ, par qui maintenant nous avons reçu la réconciliation. Paul insiste sur le mot réconciliation. Il y a plusieurs expressions semblables dans notre texte. Nous avons été réconciliés avec Dieu par la mort de son Fils. Le Christ, au temps fixé par Dieu, est mort pour les coupables que nous étions. Le Christ est mort pour nous. Le sang du Christ nous a fait devenir des justes, ou encore, maintenant que nous sommes réconciliés. Toutes ces phrases nous sont très familières. Nous répétons facilement, le Christ est mort pour nos péchés. Mais en même temps, elles restent bien difficiles, et pour certains d'entre nous même, scandaleuses. Dieu exigeait-il vraiment la mort sanglante de son Fils, lui qui est l'amour? Exigeait-il une compensation aussi terrible pour les fautes des hommes? Lui qui a dit, par la bouche du prophète, « Je ne veux pas la mort du pécheur », peut-il vouloir la mort du juste à cause du péché des autres? Fallait-il que le Christ souffrît pour nous sauver? Je reviens au mot « réconciliation ». Qui dit « réconciliation » dit « querelle ». Mais où est la querelle? Elle n'est certainement pas du côté de Dieu. Après tout ce que nous avons lu dans l'Ancien Testament sur la miséricorde inlassable de notre Père du Ciel, nous savons qu'il n'existe pas de comptabilité dans l'amour infini de Dieu. Il n'y a pas de compte à régler entre Dieu et nous, ou entre Dieu et le Christ. Même nous, qui aimons si mal, nous savons dire « quand on aime, on ne compte pas ». Mais la querelle, elle est de notre côté, si j'ose dire. C'est nous qui avons besoin de nous réconcilier avec Dieu, d'apprendre à vivre avec lui une relation filiale, confiante. C'est nous qui l'imaginons sévère, exigeant, punisseur. Les prophètes ont eu beau nous répéter que Dieu est amour, nous n'arrivons pas à y croire. Nous sommes comme Adam, le soupçonneux. Adam, c'est celui qui soupçonne Dieu de ne pas lui vouloir du bien. Or, il y a en chacun de nous un Adam qui sommeille. Les rabbins sagement disent « chacun est Adam pour soi ». Mais alors, pourquoi Jésus est-il mort ? Il est mort de la main des hommes. En prêchant l'amour de Dieu et l'amour des autres, la non-violence et le pardon, Jésus a couru le risque de déplaire. Il a accepté ce risque et il a continué sa prédication. Il en est mort, victime de la haine et de la violence, du refus de cette parole d'amour et de pardon. Il n'est donc pas mort par la volonté de Dieu. Le Christ meurt de la main des hommes, pas de la main de Dieu. Mais la merveille de l'amour de Dieu, c'est qu'il est pardon. Et le Christ meurt en proclamant sa foi dans ce pardon. Père, pardonne-leur, ils ne savent pas ce qu'ils font. Il n'y a pas le moindre marchandage là-dedans. Peut-être tout ceci nous permet-il de comprendre un peu ce que saint Paul vise quand il parle de la colère de Dieu. Quand nous prenons le chemin dans le mauvais sens, nous avons tourné le dos à Dieu. Et nous avons l'impression qu'il nous poursuit de sa colère. Mais si nous voulons bien lever les yeux vers la croix, c'est en Jésus-Christ pardonnant que nous découvrons le vrai visage de Dieu, qui est le Dieu d'amour et de pardon. Comme l'annonçait le livre de Zacharie, ils lèveront les yeux vers celui qu'ils ont transpercé. La parole de pardon nous réconcilie avec lui. Nous ne sommes plus en face d'un Dieu de colère. Nous découvrons son vrai visage. « Qui m'a vu, a vu le Père », a dit Jésus le dernier soir. Désormais, comme le dit cette même lettre aux Romains, juste avant le texte d'aujourd'hui, « l'amour de Dieu a été répandu dans nos cœurs ». Ce qui veut dire
qu'avant la venue de Jésus-Christ, nos cœurs étaient fermés à l'amour de Dieu. Mais désormais, ils sont ouverts. L'amour de Dieu peut s'y déployer. Nous sommes remis sur le bon chemin. Nous sommes réintroduits dans l'intimité de la Trinité. Et saint Jean l'annonce dès le début de son évangile, quand il parle du Christ, à tous ceux qui l'ont reçu. Il a donné de pouvoir devenir enfants de Dieu, eux qui croient en son nom. Désormais, animés par l'Esprit Saint, nous sommes libérés de cette querelle. Nous sommes en paix, comme dit la lettre aux Éphésiens. Dans le verset qui précède tout juste notre lecture de ce dimanche, nous pouvons lire « L'amour de Dieu a été répandu dans nos cœurs par l'Esprit Saint qui nous a été donné. » Quand Paul dit « Nous n'étions encore capables de rien », c'est cela qu'il veut dire. Nous étions incapables de nous dégager du péché, c'est-à-dire de ce soupçon, de cette querelle. Nos pas nous éloignaient de plus en plus de Dieu. Et donc, nous étions exposés à être pour toujours.

toujours privés de lui. Mais Jésus-Christ nous arrache à cet engrenage et nous met sur la bonne route. La grande annonce du texte d'aujourd'hui, c'est cela, je crois. Nous avions pris la route du mauvais côté. Jésus nous remet sur la bonne route. Évangile de Jésus-Christ selon saint Matthieu. En ce temps-là, voyant les foules, Jésus fut saisi de compassion envers elles, parce qu'elles étaient désemparées et abattues comme des brebis sans berger. Il dit alors à ses disciples, « La moisson est abondante, mais les ouvriers sont peu nombreux. Priez donc le maître de la moisson d'envoyer des ouvriers pour sa moisson. » Alors Jésus appela ses 12 disciples et leur donna le pouvoir d'expulser les esprits impurs et de guérir toute maladie et toute infirmité. Voici les noms des 12 apôtres. Le premier, Simon, nommé Pierre, André son frère, Jacques, fils de Zébédée, et Jean son frère, Philippe et Barthélemy, Thomas et Matthieu le publicain, Jacques, fils d'Alphée et Thaddée, Simon le Zélote et Judas l'Iscariote, celui-là même qui le livra. Ces 12, Jésus les envoya en mission avec les instructions suivantes. Ne prenez pas le chemin qui mène vers les nations païennes et n'entrez dans aucune ville des Samaritains. Allez plutôt vers les brebis perdues de la maison d'Israël. Sur votre route, proclamez que le royaume des cieux est tout proche. Guérissez les malades, ressuscitez les morts, purifiez les lépreux, expulsez les démons. Vous avez reçu gratuitement, donnez gratuitement. Les hommes de l'Ancien Testament avaient découvert que Dieu est le Dieu de miséricorde, c'est-à-dire qu'il se penche sur la misère des hommes. À son tour, l'évangéliste présente Jésus comme celui qui est pris de compassion. Les deux mots, miséricorde en hébreu et le mot grec traduit ici par compassion, disent l'émotion qui saisit aux entrailles devant toute souffrance. Une émotion qui n'est pas seulement de l'ordre du sentiment, puisque très concrètement, elle s'accompagne d'une œuvre de guérison. Il est clair que la mission des envoyés de Dieu, que ce soit Jésus, que ce soit les apôtres, est une mission de guérison. Il suffit pour s'en convaincre de reprendre le programme de la tournée de Jésus, tel que Matthieu vient de le décrire. Jésus parcourait les villes et les villages, il enseignait, il proclamait le royaume et il guérissait. Et ensuite, quand il appelle ses disciples, ce que Matthieu note en premier, avant même de nous donner leur nom, c'est Jésus leur donna le pouvoir d'expulser les esprits impurs et de guérir toute maladie et toute infirmité. Et enfin, quand Jésus donne à ses apôtres le programme de leur mission, il leur dit « Proclamez que le royaume des cieux est tout proche, guérissez les malades, ressuscitez les morts, purifiez les lépreux, expulsez les démons. » En même temps qu'ils proclament le royaume, les envoyés du Seigneur sont donc invités à en donner des signes. Et la meilleure des proclamations du royaume, c'est la victoire sur le mal, sous toutes ses formes. Mais pour cela, il faut être pris aux entrailles, au spectacle des douleurs du monde. Ce n'est pas seulement devant les douleurs individuelles que Jésus est pris de pitié, c'est devant son peuple. Voyant les foules, Jésus fut saisi de compassion envers elles, parce qu'elles étaient désemparées et abattues, comme des brebis sans berger. À propos de peuple, vous avez remarqué la recommandation de Jésus. Ne prenez pas le chemin qui mène vers les nations païennes et n'entrez dans aucune ville des Samaritains. Allez plutôt vers les brebis perdues de la maison d'Israël. Ce qu'on peut traduire, commencez par le peuple élu. Et c'est lui ensuite qui convertira les païens. Cela veut dire que dans la pensée de Jésus, il est de toute évidence qu'Israël reste le peuple élu et que sa mission est de convertir le monde. J'en viens au dernier conseil que Jésus donne à ceux qui l'envoient. Vous avez reçu gratuitement, donnez gratuitement. C'est tout le programme de notre vie de foi qui est dit là en deux propositions. Premièrement, le don de Dieu est gratuit. Accueillons cette gratuité. Deuxièmement, à notre tour, apprenons à vivre dans la gratuité. Ces deux points, particulièrement le premier, nous sont très difficiles. Je les reprends l'un après l'autre. Premier point, le don de Dieu est gratuit.
C'est le sens même

du mot grâce. Mais curieusement, nous avons du mal à accepter que le don de Dieu soit totalement gratuit. La preuve, c'est que malgré tout, nous sommes souvent tentés de faire des comptabilités dans notre relation avec lui. Nous n'osons pas croire que Dieu nous donne tout gratuitement, sans attendre que nous accumulions des mérites. Deuxième point, donnez gratuitement à votre tour. En d'autres termes, vous qui êtes à l'image et à la ressemblance de Dieu, agissez comme lui. Cela veut dire plusieurs choses. D'abord, comme Dieu, n'attendez rien en retour. Ne recherchez ni la considération, ni la gloire, ni l'amour. Que tout soit désintéressé, car c'est comme cela que Dieu agit. Gardez-vous de pratiquer votre religion devant les hommes pour attirer leur regard. Quand tu fais l'aumône, ne le fais pas claironner devant toi. Pour toi, quand tu fais l'aumône, que ta main gauche ignore ce que fait ta main droite, afin que ton aumône reste dans le secret. Vous avez reconnu. N'attendez pas non plus l'amour. Si vous ne saluez que vos frères, que faites-vous d'extraordinaire ? Aimez vos ennemis. Priez pour ceux qui vous persécutent, afin d'être vraiment les fils de votre Père qui est aux cieux. Car il fait lever son soleil sur les méchants et sur les bons. Il fait tomber la pluie sur les justes et sur les injustes. Enfin, pour aimer vos frères, n'attendez pas non plus qu'ils le méritent. Cela revient à dire qu'on n'entende jamais dans votre bouche « ces gens-là ne sont pas intéressants ». Vous êtes sans cesse sauvés, pardonnés gratuitement. À votre tour, sachez pardonner, aider, relever, sans condition.

0: Bonsoir, je suis heureuse de vous retrouver sur KTO dans Lumière intérieure et de recevoir avec vous le journaliste, présentateur et écrivain Xavier Demoulin. Bonsoir Xavier Demoulin.
1: Bonsoir Bénédicte.
0: Bienvenue sur KTO.
1: Merci. Merci de me recevoir.
0: On est heureux.
1: On est bien.
0: Ah, c'est vrai ? Vous êtes bien installé ?
1: On est bien installé. Ouais.
0: Bon, c'est bien, tant mieux. Alors vous signez, je crois, je ne suis pas très forte en maths, mais je crois que c'est votre 13e roman
1: avec
0: Le chemin des gens perdus chez Flammarion. Et peut-être la question toute première que j'avais envie de vous poser, c'est que j'ai l'impression, j'ai lu, entendu, que votre parcours scolaire avait été plutôt pénible, je crois. Et je trouve ça assez beau et touchant de voir que vous signez un 13e roman avec une enfance marquée par la dyslexie.
1: Alors, sauf que jusqu'à quel point l'enfance nous détermine et les débuts nous déterminent. Heureusement que, heureusement que non, heureusement qu'il y a des portes pour s'échapper de certains cloisonnements ou de certains stéréotypes qui risquent d'enfermer certains enfants dans tel ou tel état, c'est-à-dire si ça marche pas petit, ça marchera jamais plus tard, quoi. Heureusement qu'il n'y a pas de fatalité là, donc si je peux être la preuve aussi que, après des difficultés scolaires, dans l'apprentissage, dans la formation, dans la méthodologie qui n'était pas totalement faite pour moi, je pense que l'école dans son ensemble, entre 5 et 15 ans, 16 ans, c'était pas du tout mon truc. Ça l'est devenu à partir de 16 ans.
0: Donc il y a eu un déclic.
1: Il y a eu un gros déclic, une belle rencontre qui a tout changé en fait. C'est-à-dire que l'enseignement, c'est là où on se rend compte que l'enseignement vraiment a un rôle clé. Moi, c'est une professeure de français qui s'appelle Odile Fayet qui m'a récupéré en seconde. Alors que tous les profs me jetaient des cailloux. Hein. C'est-à-dire qu'en fait, on disait à mes parents, mais lui, il fera jamais rien, mais madame, non mais... mes parents, ils s'arrachaient les cheveux, quoi.
0: Parce que vous étiez agité,
1: J'étais agité, et puis ça rentrait par une oreille, ça rentrait par l'autre, ça ne m'intéressait pas, quoi. J'étais pas là, en fait. J'étais ailleurs, j'étais dans une autre dimension, dans une autre vie, dans un autre cercle de ma vie, mais j'étais pas là où j'étais censé être, enfin, à l'école, quoi. Et puis les profs, ils m'emmerdaient, et puis c'était l'affrontement, quoi. Et puis un jour, il y a cette femme que je rencontre, et là, il y a une espèce de révélation, de l'élève a un coup de foudre pour la professeure qui sait me regarder à l'époque comme aucun adulte ne m'avait regardé jusqu'à là, en me disant, c'est bien ce que tu fais, et c'est bien qui tu es. Mais on peut, si tu veux, ensemble, essayer d'avancer d'un pas, puis d'un deuxième, et voir t'amener peut-être à progresser. Est-ce que ça t'intéresse de progresser ? Mais j'aime bien déjà la base que tu as. Alors qu'on a passé mon enfance, c'est bien que j'avais zéro base. Donc d'un coup, il y a...
0: C'est la surprise.
1: Je vous dis ça, voilà, pour aller vite. Et donc, tout d'un coup, elle a capté mon intention. Et en fait, qu'est-ce qui s'est joué là ? Deux choses très importantes dans la vie que j'ai appris et ce dont ont besoin les gens, vraiment, les gens ont besoin de ça avant toute chose, c'est de la reconnaissance, de la considération. La reconnaissance, de la considération, du respect, et après on peut emmener qui on veut, où on veut. Vous voyez ce que je veux dire ? Le dialogue, il est possible à ce moment-là. On n'est pas braqué. Et donc là, il y a un dialogue qui s'est ouvert, et cette femme-là, elle m'a, comme je le dis souvent, remis au monde, recraché à l'univers, quoi. Et elle m'a appris à réappris à lire et à écrire. Donc donner le goût des mots, donner le goût du beau, donner le goût de la verticalité. On a été dans les musées, on était dans les expositions, on a été... On travaillait... Elle avait un enseignement très particulier. Elle captait ses élèves, elle captait l'attention de ses élèves, et puis elle les emmenait avec eux. Et elle nous sortait, elle nous emmenait au théâtre, elle nous emmenait au musée d'Orsay. Elle essayait d'asseoir les fondations culturelles, prof de français en seconde, de ses élèves en leur ouvrant un peu leur chakra, là, en leur montrant, voilà, regardez.
0: Et ça, ça et ça. Elle sait combien elle a compté dans votre...
1: Ah bah elle le sait, elle l'a su, après elle n'est plus là, hélas, elle n'est

0: Elle est morte. On s'est vu. En fait, on a continué à entretenir une relation, un lien intellectuel, d'apprendre, de maître à élève, seconde, première, terminale, hippocane, canne, classe prépa, licence, et après, elle est morte assez vite, hélas. Et ce qui est drôle, c'est que j'ai sa petite fille qui m'a écrit récemment, qui n'a pas connu sa grand-mère. Et qui m'a. Et donc, on doit se voir pour avoir un échange, elle et moi, et que je lui parle de sa grand-mère et que je la rencontre. Voilà. Mais c'est. On le dit souvent, hein, il faut tout un village pour élever un enfant. Je pense que. Ouais, voilà, être parent, c'est aussi accepter que parfois le pouvoir se mette de côté et puis que d'autres prennent le relais. Mmh. Et elle, vraiment, elle m'a énormément recentré, apaisé. Et puis, elle m'a donné des clés, quoi. Lire et écrire, c'est des clés, hein.
1: Et vous dites qu'elle a, elle donc, a vu quelque chose.
0: Donc ça veut dire que enfin, franchement, de dernier de la classe, j'ai fini dans les premiers au lycée. Donc elle a, voilà, c'est le pouvoir magique d'un professeur sur un élève. Je suis pas le seul à qui s'est rêvé. Il y a plein de gens qui ont rencontré des profs qui ont littéralement changé leur vie.
1: Vous avez dit tout à l'heure, elle a dit « j'aime ce que tu es et j'aime ce que tu fais ». Vous croyez qu'elle a repéré quoi ?
0: Je sais pas. J'ai 16 ans à l'époque. Moi,
1: vous sentez juste un regard positif.
0: Je regarde que quelque chose se passe. Ouais. Et puis d'un coup, je lève la tête et puis il y a un truc qui se dit « tiens, ça m'intéresse ». Et on parle autrement. Et donc, on n'a pas un air affolé et effaré en regardant en disant « mais qu'est-ce qu'on va faire de lui ?» quoi. Donc oui, 13e roman, après toutes ces années-là, c'est toujours une satisfaction, ces années-là sont déjà, elles sont loin, mais elles sont encore très présentes, parce que l'enfance, finalement, elle est toujours présente en nous, et c'est très important de rester connecté à elle, et à ses difficultés aussi. Et puis l'écriture, c'est vraiment grâce à elle, c'est elle qui m'a fait écrire mes premières nouvelles, voilà, et on a parlé de narration ensemble, on a été au théâtre plein de fois, enfin, on a construit des... Je dis « on », elle m'a donné, elle m'offrait des livres tout le temps, à lire, lis ça, tiens, regarde, lis ça, ça va te plaire. C'était pas qu'à moi, elle le faisait avec plein d'élèves en même temps. Et donc je pense souvent à elle quand je sors un livre, au tout début, quoi. Plus à ça qu'à ceux qui, avant... on n'a pas pu voir ou m'ont jeté des cailloux, en disant « bon, lui, ma pauvre dame, en parlant à ma mère, perdre des profits, c'est pas grave, on la mettra dans la colonne des moins, quoi. » Je pense pas à eux, c'est pas de la revanche, c'est pas un esprit de « j'ai dépassé tout ça ». C'est vraiment plus de la reconnaissance. Et c'est pour ça que quand je vois cette petite fille qui m'écrit, ça m'a vraiment touché. Voilà. Ça s'appelle un chemin.
1: Ouais.
0: Le chemin des gens perdus. Il y a aussi le chemin des gens qui se trouvent à travers une rencontre. Moi, je voulais être écrivain et journaliste depuis tout petit. Le projet, il est clair. Donc, journaliste, c'est sûr, et puis écrivain, ça se dessine, et puis c'est une envie. Et donc, je fais les deux en parallèle. Et donc, je fais des études de lettres. Je ne fais pas vraiment d'études de journalisme au sens d'école. Je ne fais pas d'école. Mais je travaille... En fait, quand j'aime quelque chose, je suis capable de développer une énorme volonté. Ok. Je connais personne dans ce milieu, mais j'appelle tout le monde. Et je fais des stages, plein de stages, pendant mes études. Et donc, je fais mes études, mais j'ai toujours un truc à côté. Et puis, très vite, vers 18 ans, je propose des sujets. Je frappe à la porte des rédactions. Je me souviens très bien, il y avait un magazine à l'époque qui s'appelait Glamour, qui était dirigé par une femme de presse très impressionnante qui s'appelait Anne Chabrol. Et je me retrouve à 18 ans dans son bureau à lui proposer des sujets. Elle rigole, elle était avec un grand photographe de mode à l'époque, qui est toujours un grand photographe de mode, qui s'appelle Mario Testino. Et dans son bureau, comme ça, j'obtiens un rendez-vous, je viens proposer un sujet, je sors mon classeur à idées. Et puis je me fais jeter, et puis je rentre par la cheminée, hop, c'est pas grave.
1: Vous
0: et je fais plein de stages, je rencontre plein de gens, et puis progressivement, une pige, deux piges, trois piges, et c'est comme ça que je suis devenu journaliste. Et puis très vite, en licence, fin de la licence, début de la maîtrise,

0: c'était à l'époque des canards de rue. On voyait beaucoup de sans-abri qui vendaient des journaux. Et un journal qui s'appelle Fin de siècle qui est en train de se monter. Je rejoins l'aventure. Et là, je deviens un collaborateur régulier de ce journal. Voilà.
1: Et puis ensuite, vous partez dans la télé.
0: Non, entre-temps, après, je pars dans le Bronx, je vis avec des franciscains pendant plusieurs semaines, je fais un reportage pour La Croix. La presse écrite, ça continue. Hein. La presse écrite, ça a duré 10-15 ans avant la télé. J'ai commencé à travailler très jeune.
1: Ouais.
0: Et donc, la télé, ça arrive plus tard. Ça arrive vers 99-2000. Mais après, une expérience en presse écrite importante. Au Monde, au Figaro, aux Un Rock, à Vogue... pour ce canard de sans-abri qui s'appelait Fin de siècle, enfin pour plein de titres. Tout était libre, un freelance, puis un peu de radio, différents médias, voilà.
1: Alors cette expérience chez les franciscains du Bronx, ça reste quelque chose de frappant pour vous ?
0: Ben c'est une expérience unique au monde.
1: Oui.
0: J'ai presque envie de dire, je la recommanderais à beaucoup de gens. C'était il y a longtemps, on est en 92-93.
1: Oui.
0: Donc ça date, et à l'époque, il n'y a pas Internet, donc faut écrire des lettres de motivation, quoi.
1: Oui.
0: Des lettres, voilà, bonjour, je suis un Français. Et il y avait déjà eu un sujet sur eux. Et j'avais une fiancée à l'époque, et sa mère, ça les agaçait beaucoup de voir... retourner autour de sa fille, elle disait « Vous devriez aller voir faire un tour chez les franciscains du Bronx, ça vous ferait le plus grand bien, cher ami. » Et elle me disait ça à moitié rigolant, mais c'était... Je dis « Ah bon, parce qu'il y a des franciscains dans le Bronx ?» Ouais, ouais. Je sais plus c'est quoi ça. Et là, elle me tend un premier papier qu'il y avait eu sur eux, etc. Et donc, j'ai dit « Mais moi, je veux faire un reportage sur eux. » Et comment on fait pour quand on n'a pas un bal et qu'on n'a pas de contact et qu'on les connaît pas et j'ai trouvé leur adresse, je les ai appelés, ils m'ont dit écrivez-nous, je leur ai écrit et ils m'ont dit rendez-vous tel jour telle date sur le quai de la gare à New York, on viendra vous chercher. Et on a vécu un moment ensemble de dingue, et dingo. Parce que, alors là, c'est même pas une question de... C'est des gens qui arrivaient de tous les univers. Il y avait des anciens policiers, des anciens joueurs, des anciens musiciens, des anciens sportifs, des anciens mecs de Wall Street, des millionnaires, il y avait tout. Ils avaient tout donné, ils avaient tous une révélation. La foi leur était tombée sur la tête, disait-il. Comme moi, il est passé juste à côté, j'étais là, voilà, mais incroyablement de conviction. Et ils ont consacré leur vie... à Saint-François, et ils sont devenus franciscains. Et donc, chasteté, obédience, pauvreté, donc ils sont dénués de tout ce qu'ils avaient. Il y a eu pas mal de SDF à un moment, quelques mois à New York, qui ont été vécus habillés en Armani et autres marques de luxe à l'époque, parce que le franciscain en question avait tout donné et distribué sa collection sa garde-robe dans la rue. Et j'ai eu des gens, c'est des gens fantastiques. Et alors, on faisait deux choses. On s'occupait des gamins la journée, c'était pendant l'été. C'est vrai que dans le Bronx, il y a le plus grand marché de fruits et légumes, c'est l'équivalent d'un Rungis. On récupérait les invendus, distribution de nourriture, encadrement des jeunes, et le soir, il fallait s'occuper des shelters, les abris. Donc on récupérait, ils avaient monté des abris, et ils récupéraient tous les chats du quartier, quoi. C'est-à-dire les âmes damnées, les gens qui n'avaient plus rien. La société américaine n'était déjà pas tendre à l'époque avec la pauvreté. Et donc des hommes, des femmes, des familles entières. Et on les nourrissait, on leur faisait à manger, et puis on les faisait dîner, et après on allait les border dans les dortoirs avec eux. C'était quelque chose.
1: Mmh.
0: Et donc c'était un moment magique, quoi. C'était un grand, grand moment.
1: Eh bien, merci. On va passer à la deuxième partie de cette émission. Les mots. Je vais vous donner quatre mots et puis à vous de les commenter ou de les éclairer à votre idée.
0: Okay.
1: À tout de suite. Nous sommes toujours sur KTO dans Lumière intérieure. Et le premier mot pour vous, Xavier Demoulin, j'ai pensé à perdu.
0: Pour moi, être perdu, c'est... ça arrive. ça fait pas, ça fait de personne un

0: d'être moins bien qu'un autre, d'être perdu. Et d'être, quand on se perd, il y a, en tout cas, j'en ai l'intime conviction, toujours un moyen de se retrouver. La question, c'est comment se retrouver quand on se perd. Il y a plusieurs possibilités. Ça dépend évidemment de la sensibilité de chacun, mais je pense que beaucoup, je crois beaucoup au pouvoir des mots pour se retrouver. Je crois beaucoup au pouvoir de la littérature pour se retrouver. Je pense beaucoup au pouvoir de l'écriture pour se retrouver. Donc la lecture, l'écriture, le livre permet souvent de retrouver le nord quand on est un peu à l'ouest, quoi.
1: Et comment est-ce qu'on se rend compte qu'on est perdu ? On se sent mal ? On est désorienté ?
0: C'est une bonne question. Parfois, on est perdu malgré soi. On ne s'en rend même pas compte qu'on est perdu. Et parfois, on pense que la situation est perdue. On perd espoir. Effectivement, parfois, on le matérialise par... on somatise, on est mal, on dort plus, on n'est pas bien, on est mal dans sa peau, mal dans ses baskets, etc. On a tendance à se réfugier parfois, certains dans les médicaments, la chimie, qui pour un truc pour dormir, qui un truc pour tenir, etc. Et en fait, il suffit juste d'essayer de toujours penser à se connecter à quelque chose en soi. C'est-à-dire qu'en fait, pas perdre de vue que la safe place, elle est à l'intérieur de soi, elle existe. Il y a une trappe à l'intérieur de soi qui permet de se réfugier, de retrouver un peu la paix, son souffle, son esprit, de revenir à soi et de, quand on est perdu, donc de retrouver un tout petit peu son esprit, ses esprits. Ça commence par le corps. C'est exactement ce dont parle le livre, d'ailleurs. À l'intérieur de soi existe une trappe. Il faut savoir où elle est, il faut essayer de la trouver. Ça peut prendre une vie de la trouver, cette trappe, et qui permet de se retrouver quand le monde extérieur nous a fait perdre le sens de l'orientation, parfois la boule, parfois nos idéaux, parfois nos amours, j'en sais, et que sais-je encore, quoi. Donc se perdre, ça fait partie de la vie, mais il ne faut jamais oublier qu'on peut se retrouver et que souvent la solution, elle n'est pas à chercher très très loin, elle est à l'intérieur de nous. C'est ça qui est fou.
1: Ça vous est arrivé ?
0: Mais 1000 fois ! Mais avant que je comprenne que la solution est là, était à l'intérieur de moi, qu'est-ce que j'ai commencé par faire, à votre avis ?
1: Ben, chercher partout à l'extérieur des solutions.
0: Exactement, et à en vouloir à la terre entière. Alors que non. Si on comprend que, si on attend que le monde extérieur soit aligné avec notre besoin intérieur, on sera malheureux toute sa vie. Ça ne marche pas. En revanche, si on se connecte à l'intérieur de soi et qu'on est aligné avec qui on est profondément et que ça ne concerne que nous, en réalité, ça peut nous rendre meilleurs avec le monde extérieur et donc pourquoi pas changer le monde extérieur, et deux, on est beaucoup moins malheureux.
1: Vous vous inquiétez, je crois, pas mal de l'intelligence artificielle que vous appelez le confessionnal du monde contemporain, le grand confessionnal du monde contemporain. Ça vous semble symptomatique des gens perdus, ça ?
0: Je préférais l'intelligence spirituelle à l'intelligence artificielle, mais visiblement, il n'y a pas eu la même notion de terme. Intelligence artificielle, ça dit ce que ça dit, quoi. Alors, je ne suis pas anti-IA, au contraire. Je m'intéresse énormément à la question, je regarde les grands enjeux. Là où je suis sidéré, c'est j'ai l'impression qu'il y a un tsunami qui arrive. Ça ne m'inquiète pas plus que ça, la technologie. J'ai toujours aimé ça. Ce qui m'inquiète, c'est l'inconscience de beaucoup sur la puissance de ce qui arrive, l'impréparation de beaucoup en France par rapport à ce qui arrive, les conséquences que ça va avoir sur le marché de l'humain, et pas que sur le marché de l'emploi. Effectivement, quand on voit beaucoup de gens prendre du temps pour se confesser à ChatGPT au lieu de faire autrement, quoi. Ça dit quelque chose du monde dans lequel on vit. Donc, ça dit des choses. C'est-à-dire, quand on voit qu'une IA peut devenir la nouvelle meilleure amie, que des jeunes entament des liaisons avec des IA, que l'IA permet, par exemple, dans des pays pas si lointains que ça, de ressusciter les morts et de parler avec eux, ça fait réfléchir, ouais. Et puis, c'est une technologie entre les mains d'un tout petit nombre et qui ont inventé une sorte de,

0: capitaliste court-termiste qui interroge aussi et qui pose la question des autres, de ceux qui vont rester à côté du chemin, ceux qui ne vont pas prendre le wagon, où est-ce qu'ils vont atterrir. Vous savez ce que je pense quand je me dis tout ça? Je me dis bon courage. Bon courage, l'humanité. Mmh. Et une fois de plus, je ne suis pas technophobe, au contraire. Hein. Attention. C'est très très important de... Voilà, c'est là, il faut faire avec. Après, ça pose mille questions, il faudrait deux émissions comme celle-ci pour y répondre. Mais voilà, il y a forcément... Ça aura forcément des bons côtés, mais je trouve qu'on est à un niveau d'impréparation en France qui est hallucinant, quoi.
1: Vous écrivez un livre qui s'appelle « Le chemin des gens perdus », et moi, en lisant le titre... Et en lisant le livre, j'ai pensé, est-ce que ça vous touche que la figure de Jésus de Nazareth dise « Je suis le chemin » ? Est-ce que ça vous parle, quelqu'un, un homme qui a le culot quand même, de dire qu'il est lui-même le chemin ? Il est lui-même le chemin des gens perdus.
0: Bah, en fait, ça, moi, je me sens pas totalement... Ça me choque pas parce que... Mais moi, je rentre pas dans ce storytelling-là. C'est pas moi, je pense qu'il n'y a pas qu'un guide, il y en a plusieurs. Par exemple, d'ailleurs dans le livre c'est assez clair, je pense que la nature est le chemin. Oui. Alors après, si vous voulez appeler Jésus de Nazareth, ok. Mais moi je pense que la nature, par exemple, la nature est le chemin. Le jour qui se lève, c'est un chemin. Un lever de soleil, c'est un chemin. Un coucher de soleil, c'est un chemin. Je suis beaucoup plus panthéiste que vous, voyez. Moi je vois du sacré dans la nature. Je suis très très attaché à cette notion de sacré. Et donc, plus qu'un homme qui va dire « je suis le chemin », moi je vois la beauté du monde comme un éventuel chemin à suivre. En tout cas, c'est le chemin que j'ai envie de suivre, c'est celui de la beauté.
1: Ouais, le réel, en fait, vous apparaît tout entier comme un chemin.
0: Bah, le réel m'apparaît comme un chemin qui dit autre chose. Je pense qu'un arbre, par exemple, un arbre, il relie le ciel et la terre, donc il a une fonction symbolique très forte, mais plus qu'une fonction symbolique, il a une fonction aussi, voilà, il nous pousse à lever la tête. Okay ? Donc, on peut avoir une vision à la fois prosaïque des choses et à la fois sacrée aussi. Vous comprenez ? Donc, la nature, pour ça, c'est exactement ça. C'est un mélange de profane et de sacré permanent. Il y a énormément de spiritualité dans une forêt. Il y a à la fois dans le décor, dans les jeux de lumière, dans les variations, des choses qui se disent et qui s'entendent et qui se murmurent. Faut-il encore être capable ou en capacité ou en volonté de les écouter ? Mais il y a un dialogue qui est possible avec la nature, un dialogue qui est possible avec le vivant, avec les animaux de la forêt, les animaux... Dans leur là, c'est des chevreuils qui ont un rôle très symbolique dans le livre. Mais moi, par exemple, je suis souvent au contact des chevaux et je vous assure qu'on a un dialogue tout à fait possible. Et dans la forêt, et dans dans ce mélange d'horizontalité, de verticalité, de profane et sacré, il y a un dialogue qui est possible avec des gens qui sont plus là, avec des absents. Pourquoi pas ?
1: Alors, on va passer au second mot. Et ce second mot, c'est colère.
0: La colère, c'est quelque chose de très sain, la colère, et en même temps de très humain, à condition qu'elle ne vous envahisse pas et qu'elle prenne pas toute la place. Je pense qu'il faut laisser une place à sa colère pour mieux l'identifier, l'évacuer, et puis la filtrer. Le problème, c'est les gens qui sont en colère... plus que tout, quoi. C'est ce que j'appelle la catégorie des Joe Dalton, vous voyez ? Pour caricaturer, et me faire comprendre. Les gens qui ne sont que colère, c'est une tragédie, ça. Qui ont oublié de passer par la case apaisement. Non, la colère, c'est un sujet... moi, j'ai connu la colère. J'étais très, très en colère pendant longtemps. Je pense que quand j'étais enfant, d'ailleurs, c'était la colère qui m'habitait. Il y avait une colère, quelque part. Mais ce qui est génial, c'est quand on arrive à l'apprivoiser, et puis à s'en défaire, à s'en départir, et puis voilà, et qu'on ne lui laisse plus la place pour se dominer.
1: Il y a un épisode dans votre vie qui a suscité beaucoup de colère, je crois, le drame de la mort de votre petite sœur Sophie, où il y a une forme de colère contre Dieu et de rage de cette injustice.
0: Alors, c'était pas ma petite sœur, c'était ma grande sœur. Et puis, oui, bah là, il y a forcément, on la connaît, cette colère-là, de l'incompréhension. Moi, elle a duré très, très longtemps. Mais c'est vrai que j'en ai voulu directement

0: moment où j'ai perdu ma sœur et le moment où ce livre est sorti, il s'est passé de longues, longues années. Et puis, la colère et la tristesse, elles ont tissé un tel lien sur ce sujet-là chez moi, qu'elles m'ont rendu assez, parfois, dur sur d'autres sujets. Vous voyez ce que je veux dire ? Et donc, ce nœud-là a empêché d'autres choses de se manifester, des choses plus douces, peut-être. Et puis, avec le temps, comme dit la chanson, je sais pas, avec la beauté aussi, avec la consolation dans la nature, le vivant, les chevaux, les choses un peu plus grandes que notre nombril, et bien quelque chose se passe, et puis ce nœud colère plus tristesse commence à se défaire, et un jour il part. Et donc, et à ce moment-là, on peut en faire quelque chose. Mais moi, ça m'a pris beaucoup de temps. Mais j'en ai voulu à la terre entière, hein, pas qu'à Dieu, je vous rassure.
1: Mais on a le droit de crier sa colère. On a quand même le droit de la dire, de la sortir.
0: Bien sûr qu'il faut la verbaliser, sa colère. Après, il y a manière et manière de la faire. Et puis, je vous dis, une fois de plus, les colères, une fois qu'elles sont évacuées ou qu'elles sont déjà verbalisées et formulées, on a déjà réglé 90% des problèmes. La pire des choses, c'est de garder en soi des colères. Qu'on s'interdit de verbaliser ou qu'on s'interdit de crier. Et de garder à l'extérieur un sourire de façade. Ça, c'est épouvantable. Ça crée ça, c'est la porte ouverte à la maladie, je pense.
1: Ça prend une vie de se remettre et de trouver la paix.
0: D'un chagrin pareil, ouais. Bah oui. Ça prend une vie de se remettre. Il y a certains chagrins qui prennent une vie pour s'en remettre, ouais. Et parfois. Mais quand je dis ça prend une vie. Ça dépend de votre humanité, mais oui, il y a des choses qui prennent une vie à cicatriser. Après, il y a aussi, dans le processus de cicatrisation, des belles choses qui viennent comme ça, panser les plaies. Et quand on commence à comprendre et à réavoir le regard pour accueillir les belles choses, c'est que le processus de guérison est en bonne voie. Mm-mm. Mais s'émerveiller des belles choses, de la beauté, dans un monde aussi difficile que celui d'aujourd'hui, qui est quand même un monde dégueulasse, ne pas perdre de vue qu'il y a quand même encore, ne serait-ce qu'en ouvrant sa fenêtre, la possibilité d'apercevoir à travers, je me répète, la nature et le vivant, des lueurs, de la beauté, de la sécurité et des raisons de moins s'en faire, c'est pas mal quand même.
1: Alors, le troisième mot, c'est, on l'a déjà effleuré pas mal, hein. C'est foi.
0: Foi. Vous savez, la foi, c'est un truc qui est très, très, très connoté. Moi, j'ai la foi en l'humanité. J'ai la foi en la beauté du monde. On vient d'en parler. J'ai la foi pour les gens que j'aime. Je crois en eux. J'ai la foi en mes filles, en ma femme, en mes enfants, en moi, en ce que j'aime. Voilà.
1: Donc la foi, c'est pour vous quelque chose qui nous relie à... Enfin, ce qui nous relie à quelque chose de sûr, qui nous décevra jamais.
0: Non, c'est ce qui nous relie à... C'est ce qui nous donne de la force, la foi. Mais c'est pas la foi au sens religieux du terme, comme on peut peut-être l'entendre ici souvent, vous voyez ce que je veux dire. J'ai pas, c'est pas l'Église la foi pour moi. C'est pas, moi je suis assez punk par rapport à mon rapport à la foi. Faut pas m'en vouloir.
1: Moi,
0: la foi,
1: elle est
0: en la vie. C'est la foi en la beauté du ciel, la foi, je vous dis, en la forêt, en la littérature, en l'écriture. Aux gens que j'aime, et en moi, en ma safe place, en ma structure personnelle forte, en ma colonne vertébrale, et puis, en quelques autres aussi.
1: Alors, vous avez parlé tout à l'heure, ça m'a amusé, parce qu'on voit la place de la nature dans votre vie, et puis vous avez parlé tout à l'heure de Saint-François d'Assise, que vous aviez un peu découvert chez les franciscains du Bronx. Au fond, ça vous parle, ce dialogue avec les animaux, cette conversation avec la nature, cette unité avec la nature.

0: Ben moi, c'est un temple, hein, là. La nature est un temple de vivants piliers, laisse parfois t'échapper de confuses paroles. C'est pas moi qui l'ai dit, c'est Baudelaire dans Élévation. Et je pense qu'il avait tout compris. Et puis plus tard, après Baudelaire, d'autres gens comme Christian Bobin, par exemple, l'ont verbalisé aussi. La nature, c'est un monde et c'est un médicament formidable. Pour ceux qui auraient besoin de trouver un truc pour aller mieux, dans cette période, encore une fois, assez sombre et compliquée, la nature, c'est le meilleur antidépresseur. Et en plus, c'est bon pour la santé. Et en plus, voilà. Et puis, l'œil, si on sait de se poser, si on sait revenir à soi au moment où on est dans la nature, au présent, quand on est dans la nature, en oubliant ce qui s'est passé hier, ce qui se passera demain, ses peurs, ses déceptions, ses craintes, ça fait beaucoup de choses. Hein. Dans un petit panier, on met ça dans le coffre de la voiture, on revient dans la nature, on se reconnecte à soi, je vous jure qu'on en sort meilleur humain. Puis si en plus on croise un chevreuil, des chevreuils... Non mais, tous nos sens sont sollicités dans la nature et on oublie ça. Et la nature, elle devrait être apprise à l'école. Je ne comprends pas ce que fait ce système à ne pas enseigner la forêt aux enfants. Je comprends. C'est une matière incroyable, quand même.
1: Vous n'avez jamais pensé à être prof ?
0: Pardon ?
1: Vous n'avez jamais pensé à être prof ?
0: Non, une fois de plus, j'ai un rapport tellement phobique à l'école. Oui. Franchement, parce que même si j'ai été réparé, je suis rentré au garage de la bienveillance, de l'intelligence et de la, à l'âge de 16 ans, avec, on l'a dit tout à l'heure... j'en sors pas moins de là, j'ai un rapport ultra traumatique à l'enseignement scolaire, quoi. Donc, non, l'école, non. Mais je trouve que quand même, la forêt, ça devrait être une matière, quoi. Le vivant, ça devrait être une matière. Bon, il y a la science de la vie et de la terre, vous allez me dire, ok. Mais il faut emmener les mômes en forêt, leur apprendre, voilà.
1: Il y a une forme de prière, là, dans une forêt.
0: Mais la prière, elle est partout, hein. Elle n'est pas obligée d'être... elle peut être dans la forêt, elle est à l'intérieur de soi, elle est quand on lit quelque chose de beau. Je pense que la beauté, elle amène quelque part à un réflexe naturel de prière, parce que qui est un acte de reconnaissance de quelque chose qui vous prend les tripes et qui vous met dans une émotion telle que vous vous retrouvez, sans le savoir parfois, en situation extatique et donc en situation de balbutier des choses qui peuvent être plus ou moins devenir une prière. Moi, je crois énormément au pouvoir radioactif dans le bon sens du terme des prières qu'on peut faire malgré soi. La prière, c'est quelque chose de d'abord de formalisé, il y a un cadre pour ça, bien sûr, mais on peut aussi arriver à se surprendre à prier malgré soi. J'ai déjà vu ça, c'est pour ça que je dis ça.
1: C'est tout à coup le cœur qui se met à chanter ou quelque chose comme ça.
0: Ouais, quelque chose qui commence à palpiter, qui est en dehors de tout protocole, attention, hein, de récitation, de mots, etc. Non, on est dans quelque chose de ressenti. Et j'ai déjà vu ça. J'ai déjà vu ça chez des gens, dans certaines circonstances. Et moi, je l'ai déjà vécu aussi, personnellement. Je l'ai vécu beaucoup enfant. Je me souviens très bien de ça. Quand je jouais à regarder la course des nuages petit, allongé dans l'herbe, je vous promets, j'ai eu ces sensations-là.
1: Donc le cœur qui se met comme à prier malgré soi.
0: Ouais, en tout cas, face à l'éblouissement ou à être renversé par quelque chose de vraiment où on est dans une espèce de rapport à la beauté qui vous électrise. Voilà. Ouais.
1: Il y a quelque chose de la joie aussi.
0: Et de la joie. La joie, c'est ça met plus de temps. Mais le rapport à la joie, il vient avec le ressenti. Moi, j'ai besoin d'avoir par exemple, avec les chevaux, ils sont capables, dans tout ce qu'ils vous donnent, parce qu'ils vous donnent énormément, de vous amener ce que vous venez de décrire, de la joie. Parce qu'ils vous mettent dans un rapport, cet échange avec l'animal, ce donnant-donnant, bon, ce sont des miroirs hein, de nous, hein, mais quand quelque chose se passe, une connexion se passe avec le cheval, avec l'animal et vous-même, ouais, ça peut vous amener à de la joie pure.
1: Et la prière, est-ce que c'est s'adresser à quelqu'un, quand même, pour vous ?
0: Ben, ça, à défaut de s'adresser à quelqu'un, ça peut être pour quelqu'un. Moi, j'aime bien rentrer dans les églises. Je suis allé à Assise l'année dernière avec ma femme et tout. On a passé... j'ai adoré, quoi. Assise, en Ombrie, en Italie, c'est incroyable. J'ai jamais... Je sais pas, j'ai dû m'asseoir dans plus d'une centaine d'églises par jour, mais j'adore ça. J'adore m'asseoir dans une jolie église et regarder et attendre, etc. Et alors là... ouais, la prière, elle peut être pour les autres, mais je pense qu'une pensée pour quelqu'un, si elle est faite avec ferveur, peut devenir prière.
1: Mais est-ce qu'il y a quelqu'un qui entend cette prière ?
0: Moi, je pense qu'on peut évidemment être entendu par beaucoup de gens à distance, sans forcément les avoir en face de nous. Je ne dis pas que je crois qu'il y a... quelqu'un en haut qui croit reçoit ma prière et qui va ensuite la renvoyer pour exaucer mon vœu. Non, je pense que c'est quelque chose d'assez quantique là-dessus, que ce qu'on envoie, à travers l'intensité, par exemple, d'une prière, peut être ressenti à plusieurs niveaux. Alors peut-être par quelqu'un de là-haut, ça c'est le mystère, et ça appartient à chacun, d'accord ? Mais aussi par celui vers qui la prière est destinée.
1: Comme si on était reliés très profondément... connectés un peu les uns aux autres.
0: Mais moi, je pense qu'on est connectés les uns aux autres. Cette connexion-là, elle ne faut pas... Si on va la chercher et si on l'allume, on peut tout à fait être connecté avec les autres. Tout est une question d'attention et d'intention. Si vous y mettez de l'intention, vous pouvez très bien vous relier avec quelqu'un qui n'est pas là, dans la même pièce que vous, qui est à plusieurs kilomètres et qui... voilà.
1: Comme un réseau de communion mystérieux et invisible.
0: Mais je pense que cette... j'ai déjà fait l'expérience, une fois de plus, donc je vous dis, mais je trouve ça beau, moi, cette capacité. Et d'ailleurs, quand on écrit, on est connecté à quelque chose de plus grand que soi. Quand on arrive à ça, c'est un moment c'est une épiphanie de dingue. Quand tout d'un coup, vous écrivez et que c'est vous, mais pas que vous, c'est quelque chose d'autre qui vient guider votre plume, c'est un sentiment extraordinaire.
1: Une forme de grâce.
0: Mais oui, vous l'entendez chez beaucoup, beaucoup d'artistes qui vous parlent de ça. Que ce soit des musiciens, des écrivains, qui ne sont plus que les exécutants de quelque chose qui est au-dessus d'eux, quoi.
1: Alors le dernier mot, Xavier Demoulin, c'est « au-delà ».
0: Eh ben, au-delà, c'est toute l'interrogation et le mystère. Hein. On en parlait tout à l'heure de ce que dit aussi le chemin des gens perdus. C'est la question du livre. Au-delà. Alors, dans au-delà, il y a plein de choses. Hein. Il y a déjà au-delà de soi. Donc, déjà, on sort de soi, on va vers les autres. Donc, j'aime bien cette notion-là, d'aller au-delà de soi. Y trouver peut-être des réponses ou amener quelque chose de bon, c'est-à-dire faire le bien. Et puis, il y a au-delà de... Bah, au-delà de la vie, quoi. Et l'au-delà, pour moi, là où j'en suis aujourd'hui, au moment où on se parle, après avoir écrit ce livre, je me demande si une certaine forme d'au-delà ne cohabite pas avec l'ici. C'est-à-dire que si... est-ce que la frontière est si poreuse que ça ? Je pense qu'on est capable, notamment à travers la nature, d'être relié avec des éléments de l'au-delà. Et que parfois, une fois de plus, on peut traverser une forêt en regardant ses pieds et en pensant à autre chose, ou on peut traverser une forêt en étant connecté, et dans ces moments-là, on n'est peut-être pas à l'abri d'être relié à quelque chose qui pourrait ressembler à de la poussière de l'au-delà, ou à des firmaments de l'au-delà, j'en sais rien. Tout ça, c'est que des points d'interrogation. Hein. Je ne me permettrai jamais d'être dans l'affirmative et de vous dire « c'est comme ça, c'est pas autrement ».
1: Non, mais on sent bien que c'est votre intuition. En tout cas, quand on lit le livre, on a cette impression que le monde des morts touche le monde des vivants et que c'est l'expérience que vous avez faite.
0: Pour moi, il y a une cohabitation permanente et je suis pas le... Voilà, Et j'aime cette idée-là. J'aime cette idée de pouvoir parler avec mon père, mais vraiment régulier. Et puis j'aime cette idée aussi de se dire que parler à ses morts, c'est entretenir et continuer un dialogue autrement, quoi. Et une fois de plus... c'est non seulement les maintenir en vie autrement, mais On n'est pas à l'abri de les sentir avec nous. Enfin, relisez La part manquante de Christian Bobin, on en parlait. Lisez ce livre, vous verrez.
1: On sent aussi fort dans votre livre que pour vous, la mort n'est pas une destruction, mais une forme de métamorphose.
0: Total. Moi, j'ai l'intime conviction. Alors ça, c'est pareil. Hein. J'ouvre les guillemets, attention, chacun fait ce qu'il pense, ce qu'il veut, etc. Moi, je pense qu'on arrive plus d'un quelque chose que... Voilà, la vie terrestre, pour moi, c'est un temps du repos dans l'éternité, quoi. C'est-à-dire qu'en fait, en gros, on arrive d'ailleurs, on repart ailleurs, mais ce qui se passe sur Terre, c'est juste une petite parenthèse. Les gars, 90 ans, dans le meilleur des cas, c'est rien, hein, par rapport à l'immensité et à l'éternité. Donc, il ne faut pas confondre le corps mort et l'homme mort.
1: Donc, quelque chose de l'homme mort demeure, quelque chose demeure vivant toujours.
0: Et bien sûr.
1: Mais quelque chose, c'est vous, ou ce sera autre chose dans votre idée?
0: Ça, on verra quand on y sera, jeune fille, mais à date, déjà, juste de comprendre ça. Le corps mort n'est pas l'homme mort. Et quelque chose des autres continue après. En tout cas, moi, je suis dans cette envie-là, envie d'y croire et dans cette conviction-là. On vient d'ailleurs avant et on va quelque part après, qui est quelque chose de beaucoup plus infini que cette espèce de chose finitude très horizontale qu'est la vie terrestre, avec comme un livre, un début, un milieu, une fin, et toutes ces déceptions et tout ce manque de... et toute cette cruauté exprimée aussi souvent, et tout cette, ce rapport à la destruction. On n'est pas fait pour ça du tout, les humains, en réalité.
1: On est fait pour la vie et la beauté.
0: On est fait pour la vie et pour la beauté et la joie, surtout. Et quelque chose me dit qu'elle le rêvera, peut-être sera encore là et encore plus là après. En tout cas, j'aime m'endormir le soir avec cette idée.
1: Que la joie est devant vous.
0: Et que la joie, la beauté et la lumière et tout ce qu'on vient de se dire depuis tout ce temps-là, elle est ici et là, de manière épisodique, dans notre vie terrestre, mais qu'elle sera beaucoup plus permanente ensuite.
1: Qu'elle sera définitive.
0: Appelez ça comme vous voulez, mais en tout cas, moi, j'aime, c'est mon moteur dans la vie. La lumière, la beauté...
1: Et la joie.
0: Et la joie, et le ressenti de quelque chose de plus grand.
1: Merci beaucoup, Xavier Demoulin. À tout de suite, pour conclure cette émission. Nous sommes toujours sur KTO dans Lumière intérieure avec vous, Xavier Demoulin. Vous avez vécu comment cette expérience des mots?
0: Très bien. Enfin, j'ai vécu comment on peut la vivre mal, cette expérience. Il y en a qui vous disent « Ah, je l'ai vécu un cauchemar, j'ai pas aimé du tout, c'est un trauma intense ». Non, c'est des jolis mots et qui correspondaient à la fois à ce livre, Le chemin des gens perdus, et puis à mes centres... à ce qui me meut aussi.
1: Est-ce qu'il y en a un de ces mots que vous avez aimé davantage ou qui vous parlait plus?
0: Peut-être que le mot, le premier, perdu, j'aimais bien. Je trouve que c'est un mot qu'on a un peu tendance à enfermer dans une seule catégorie, qui n'est pas forcément quelque chose de descendant comme mot. C'est aussi un mot ascendant, quoi. C'est un mot qui peut finalement... révéler plus de surprises qu'on pense, et pas définitif ce mot en tout cas.
1: Oui, peut-être que si nos téléspectateurs se sentent perdus ce soir, vous avez envie de leur dire confiance.
0: Alors, surtout, il y a une petite trappe en vous, vous allez la trouver peut-être, je vous le souhaite en tout cas, où il y a une boussole. Et ce boussole-là, ben, c'est qui vous êtes profondément, en fait. C'est pas la personne qu'on attend que vous soyez, c'est pas la personne que vous pensez être ou que vous avez envie d'être, c'est celle que vous êtes là, à ce moment précis, donc soyez celle-ci, et vous allez vite retrouver le chemin. Enfin, il y a des chances, en tout cas, j'en suis sûr. Mais il y a toujours un espoir, il faut juste trouver cette petite boîte à l'intérieur de soi. Elle n'est pas que à l'extérieur, elle n'existe pas dans le commerce, quoi.
1: On sent ça un peu dans vos personnages. Il le trouve, cette trappe, il la trouve plutôt après la mort.
0: Ouais.
1: Et on a le sentiment d'ailleurs que vos personnages
2: ont le recul sur leur propre vie et peuvent en réaliser le vide, les manquements a posteriori.
0: Bah parce que c'est un livre sur l'acceptation. C'est un livre sur, sur le pouvoir de l'acceptation. Sur la difficulté, parfois, de l'acceptation.
2: Donc il y a une forme d'acceptation des ratés, des loupés de sa propre vie.
0: Oui, d'accepter qui on est, là où on en est, accepter ces quatre personnages perdus dans une forêt qui, pour s'en sortir, vont devoir affronter leur vérité. Mmh. Donc affronter sa vérité, ça fait jamais du bien, c'est pas toujours facile. Mais quand on accepte de l'affronter, sa vérité, et qu'on arrête de se raconter des histoires, et qu'on s'accepte comme on est, il se passe des trucs.
2: Vous parlez de l'au-delà, en fait, comme du monde des limbes. Vous dites ça à un moment.
0: Non, alors c'est pas l'au-delà comme le monde des limbes au terme définitif. C'est le passage vers l'au-delà qui est un monde des limbes.
2: D'accord, donc si... là, ils sont dans un monde des limbes.
0: Si
2: et
0: vous pouvez aussi carrément griller et tuer le suspense du livre et tout dévoiler.
2: C'est dis parce juste que ça m'est tracassé de me dire « qu'est-ce qu'il y avait derrière ?» Ça, vous ne savez pas.
0: Moi, il y a un texte que je trouve magnifique qui s'appelle « Le livre des morts tibétains » avec le chant du bardo. Et le chant du bardo, c'est un chant qui accompagne les morts dans différentes étapes. Parce que là-bas, dans plusieurs cultures, on pense que les morts, au moment où ils ne sont plus là, ils partent sur un voyage avant d'arriver à une libération, qui est, pour aller vite, se décompose en plusieurs étapes.
2: D'accord.
0: Et ce chant-là, qui accompagne les morts, les aide à passer les différentes étapes pour arriver à la libération finale. Donc, les limbes que vous évoquez sont dans le moment du passage.
2: D'accord.
0: Et parfois, il faut accepter, avant de se libérer de quelque chose de trop lourd en soi, de traverser des forêts et de vivre dans ces forêts différentes étapes qui vont vous amener ou pas ensuite, après, enfin, à la libération.
2: Donc cette libération, elle est devant nous.
0: Elle est devant nous,
2: oui.
0: Exactement. Mais il faut accepter de passer certaines... Étape, étapes.
2: Un peu douloureuse.
0: Et parfois, elles sont accompagnées, enfin, dans le livre des morts tibétains et dans ce chant-là, dans le chant du bardo, c'est des chants qui accompagnent pendant X jours, entre 7 et 20 jours, et 19 jours de la mort de quelqu'un, ben, ça sont des fins et ses proches chantent ça pour le faire passer de l'autre côté. Mmh. Mais c'est intéressant cette notion de qu'est-ce qui se passe juste après. Est-ce qu'on passe comme ça de l'autre côté ou est-ce qu'au contraire, il y a plein de théories.
2: Ça évoque un peu le purgatoire, votre affaire, quand même.
0: C'est pas le purgatoire, oui. Pourquoi si, on peut dire ça. Mais après, ça dépend. Il y a des chemins qui sont plus faciles que...
2: On peut mettre un autre mot, mais ça dit quelque chose de ça.
0: Ça peut être ça, mais ça dépend de quoi. C'est pas par rapport nécessairement à l'attitude qu'on a pu avoir, ou c'est lié à l'attitude qu'on a pu avoir. J'en sais rien.
2: Ils en prennent un peu conscience, quand même.
0: Je dis, ils en prennent un peu conscience. Ouais, c'est pas bête de faire cette analogie-là.
2: Merci.
0: Je vous en prie. Je vous mets un bon point. Oh. C'est pas mal. Un petit 11,5. Ça va, ça?
2: On n'est pas généreux.
0: Non, mais si, je suis très, très généreux. Je vous mets 20. Non, mais ce que je veux dire par là, c'est que ces étapes-là, pour la libération de l'âme, le purgatoire, c'est un côté définitif, quoi. Vous voyez?
2: Non,
0: mais je veux dire par là...
2: C'est un passage, précisément.
0: Oui, ce passage-là.
2: C'est une attente d'autre chose.
0: Ouais.
2: En fait, vous avez écrit un livre sur le purgatoire.
0: Peut-être que c'est un livre sur le purgatoire.
2: C'est super sexy.
0: Que c'est un livre hyper catho, en réalité.
2: Oh là là. Merci, Xavier Dumoulin.
0: Merci.
2: Je rappelle donc votre actualité, Le chemin des gens perdus. Vous pouvez retrouver cette émission sur kto.tv.com. Merci, Xavier Dumoulin.
0: Merci.
2: Merci d'être venu jusqu'à nous et de nous avoir parlé de ce beau livre et de cet avenir qui nous attend.
0: Ou pas.

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1: Je demande à Notre-Dame de Lourdes des grâces pour ma fille Véronique qui a des difficultés financières, morales, physiques. Merci à Notre-Dame de Lourdes.
2: Nous te confions Arnaud, notre fils, alors que les médecins ne savent plus le soigner. Aide-le à sortir de ses douleurs. Merci d'avance.
3: Sainte Vierge Marie, je te confie Louise, qui va passer son bac. Merci Sainte Vierge Marie de protéger Louise.
4: Au nom du Père et du Fils et du Saint-Esprit,
5: amen.
4: Proclamons ensemble notre foi. Je crois en Dieu,
5: le Père Tout-Puissant, Créateur du ciel et de la terre, et en Jésus-Christ, son Fils unique, notre Seigneur, qui a été conçu du Saint-Esprit, et né de la Vierge Marie, a souffert sous Ponce Pilate, a été crucifié et mort, a été enseveli, et descendu aux enfers. Le troisième jour est ressuscité des morts, et monté aux cieux. Est assis à la droite de Dieu, le Père Tout-Puissant, où il viendra juger les grands et rois. Je crois en l'Esprit Saint, à la Sainte Église catholique,
6: à la communion des saints, à la rémission des péchés, à la résurrection de la chair, à la vie éternelle.
4: Prions pour notre pape Léon. Notre Père qui es aux cieux, que ton nom soit sanctifié, que ton règne vienne, que ta volonté soit faite sur la terre comme au ciel.
7: Donnez-nous aujourd'hui notre pain de ce jour. Pardonnez-nous nos offenses, comme nous pardonnons aussi à ceux qui nous ont offensés. Et ne nous laisse pas entrer en tentation, mais délivre-nous du mal.
4: Je vous salue Marie, pleine de grâce, le Seigneur est avec vous. Vous êtes bénie entre toutes les femmes, et Jésus, le fruit de vos entrailles, est béni.
8: Sainte Marie, Mère de Dieu, priez pour nous pauvres pécheurs, maintenant et à l'heure de notre mort. Amen.
4: Je vous salue, Marie, pleine de grâce, le Seigneur est avec vous. Vous êtes bénie entre toutes les femmes, et Jésus, le fruit de vos entrailles, est béni.
8: Sainte Marie, Mère de Dieu, priez pour nous pauvres pécheurs, maintenant et à l'heure de notre mort.
4: Je vous salue Marie, pleine de grâce, le Seigneur est avec vous. Vous êtes bénie entre toutes les femmes, et Jésus, le fruit de vos entrailles, est béni.
8: Sainte Marie, Mère de Dieu, priez pour nous pauvres pécheurs, maintenant et à l'heure de notre mort.

0: premier mystère glorieux, la résurrection. Si tu crois, tu verras la gloire de Dieu. Prions pour l'Église, peuple de prêtres et nation sainte, qu'elle proclame sans relâche que le royaume des cieux est arrivé.
1: Notre Père qui es aux cieux, que ton nom soit sanctifié, que ton règne vienne, que ta volonté soit faite sur la terre comme au ciel.
2: Donne-nous aujourd'hui notre pain de ce jour. Pardonne-nous nos offenses, comme nous pardonnons aussi à ceux qui nous ont offensés. Et ne nous laisse pas entrer en tentation, mais délivre-nous du mal.
3: Je vous salue, Marie, pleine de grâce. Le Seigneur est avec vous. Vous êtes bénie entre toutes les femmes, et Jésus, le fruit de vos entrailles, est béni.
2: Sainte Marie, Mère de Dieu, priez pour nous pauvres pécheurs, maintenant et à l'heure de notre mort. Amen.
3: Je vous salue, Marie, pleine de grâce. Le Seigneur est avec vous. Vous êtes bénie entre toutes les femmes, et Jésus, le fruit de vos entrailles, est béni.
2: Sainte Marie, Mère de Dieu, priez pour nous pauvres pécheurs, maintenant et à l'heure de notre mort.
3: Je vous salue, Marie, pleine de grâce. Le Seigneur est avec vous. Vous êtes bénie entre toutes les femmes, et Jésus, le fruit de vos entrailles, est béni.
2: Sainte Marie, Mère de Dieu, priez pour nous pauvres pécheurs, maintenant et à l'heure de notre mort. Amen.
3: Je vous salue, Marie, pleine de grâce. Le Seigneur est avec vous. Vous êtes bénie entre toutes les femmes, et Jésus, le fruit de vos entrailles, est béni.
2: Sainte Marie, Mère de Dieu, priez pour nous pauvres pécheurs, maintenant et à l'heure de notre mort. Amen.
3: Je vous salue, Marie, pleine de grâce. Le Seigneur est avec vous. Vous êtes bénie entre toutes les femmes, et Jésus, le fruit de vos entrailles, est béni.
2: Sainte Marie, Mère de Dieu, priez pour nous pauvres pécheurs, maintenant et à l'heure de notre mort. Amen.
3: Je vous salue, Marie, pleine de grâce. Le Seigneur est avec vous. Vous êtes bénie entre toutes les femmes, et Jésus, le fruit de vos entrailles, est béni.
2: Sainte Marie, Mère de Dieu, priez pour nous pauvres pécheurs, maintenant et à l'heure de notre mort.
3: Je vous salue, Marie, pleine de grâce. Le Seigneur est avec vous. Vous êtes bénie entre toutes les femmes, et Jésus, le fruit de vos entrailles, est béni.
2: Sainte Marie, Mère de Dieu, priez pour nous pauvres pécheurs, maintenant et à l'heure de notre mort. Amen.
3: Je vous salue, Marie, pleine de grâce. Le Seigneur est avec vous. Vous êtes bénie entre toutes les femmes, et Jésus, le fruit de vos entrailles, est béni.
2: Sainte Marie, Mère de Dieu, priez pour nous pauvres pécheurs, maintenant et à l'heure de notre mort. Amen.
3: Je vous salue, Marie, pleine de grâce. Le Seigneur est avec vous. Vous êtes bénie entre toutes les femmes, et Jésus, le fruit de vos entrailles, est béni.
2: Sainte Marie, Mère de Dieu, priez pour nous pauvres pécheurs, maintenant et à l'heure de notre mort. Amen.
3: Je vous salue, Marie, pleine de grâce. Le Seigneur est avec vous. Vous êtes bénie entre toutes les femmes, et Jésus, le fruit de vos entrailles, est béni.
2: Sainte Marie, Mère de Dieu, priez pour nous pauvres pécheurs, maintenant et à l'heure de notre mort. Amen.
4: Gloria, Patri et Filio, et Spiritui Sancto.
2: Sicut erat in

0: Ô Marie conçue sans péché.
1: Priez pour nous qui avons recours à vous.
0: Deuxième mystère glorieux, l'ascension. Jésus s'adresse aux disciples, à l'église missionnaire, à l'église qui continue son œuvre. Je suis avec vous tous les jours jusqu'à la fin du monde. Prions pour tous ceux qui, après avoir quitté leur pays, annoncent à ceux qui ne la connaissent pas encore la bonne nouvelle du salut.
2: Notre Père qui es aux cieux, que ton nom soit sanctifié, que ton règne vienne, que ta volonté soit faite sur la terre comme au ciel.
3: Donne-nous aujourd'hui notre pain de ce jour. Pardonne-nous nos offenses,
4: comme nous pardonnons aussi à ceux qui nous ont offensés, et ne nous laisse pas entrer en tentation, mais délivre-nous du mal.
5: Je vous salue Marie, pleine de grâce, le Seigneur est avec vous. Vous êtes bénie entre toutes les femmes et Jésus, le fruit de vos entrailles, est béni.
4: Sainte Marie, Mère de Dieu, priez pour nous pauvres pécheurs, maintenant et à l'heure de notre mort. Amen.
5: Je vous salue Marie, pleine de grâce, le Seigneur est avec vous. Vous êtes bénie entre toutes les femmes et Jésus, le fruit de vos entrailles, est béni.
4: Sainte Marie, Mère de Dieu,
5: je vous salue Marie, pleine de grâce, le Seigneur est avec vous. Vous êtes bénie entre toutes les femmes et Jésus, le fruit de vos entrailles, est béni.
4: Sainte Marie, Mère de Dieu, priez pour nous pauvres pécheurs, maintenant et à l'heure de notre mort. Amen.
5: Je vous salue Marie, pleine de grâce, le Seigneur est avec vous. Vous êtes bénie entre toutes les femmes et Jésus, le fruit de vos entrailles, est béni.
4: Sainte Marie, Mère de Dieu,
5: je vous salue Marie, pleine de grâce, le Seigneur est avec vous. Vous êtes bénie entre toutes les femmes et Jésus, le fruit de vos entrailles, est béni.
4: Sainte Marie, Mère de Dieu, priez pour nous pauvres pécheurs, maintenant et à l'heure de notre mort. Amen.
5: Je vous salue Marie, pleine de grâce, le Seigneur est avec vous. Vous êtes bénie entre toutes les femmes et Jésus, le fruit de vos entrailles, est béni.
4: Sainte Marie, Mère de Dieu, priez pour nous pauvres pécheurs, maintenant et à l'heure de notre mort.
5: Je vous salue Marie, pleine de grâce, le Seigneur est avec vous. Vous êtes bénie entre toutes les femmes et Jésus, le fruit de vos entrailles, est béni.
4: Sainte Marie, Mère de Dieu, priez pour nous pauvres pécheurs, maintenant et à l'heure de notre mort. Amen.
5: Je vous salue Marie, pleine de grâce, le Seigneur est avec vous. Vous êtes bénie entre toutes les femmes et Jésus, le fruit de vos entrailles, est béni.
4: Sainte Marie, Mère de Dieu, priez pour nous pauvres pécheurs, maintenant.
5: Je vous salue Marie, pleine de grâce, le Seigneur est avec vous. Vous êtes bénie entre toutes les femmes et Jésus, le fruit de vos entrailles, est béni.
4: Sainte Marie, Mère de Dieu, priez pour nous pauvres pécheurs, maintenant et à l'heure de notre mort. Amen.
5: Je vous salue Marie, pleine de grâce, le Seigneur est avec vous. Vous êtes bénie entre toutes les femmes et Jésus, le fruit de vos entrailles, est béni.
4: Sainte Marie, Mère de Dieu,

0: Marie conçue sans péché.
1: Priez pour nous, pauvres.
0: Troisième mystère glorieux, la Pentecôte. Prions pour les parents désolés de voir leurs enfants s'éloigner d'eux et de la foi. Prions pour les enfants blessés par la séparation ou le divorce de leurs parents. Que la douleur ne ferme aucun cœur à l'amour de Dieu.

0: sulla terre comme au ciel.
1: Donne-nous aujourd'hui notre pain de ce jour. Pardonne-nous nos offenses, comme nous pardonnons aussi à ceux qui nous ont offensés. Et ne nous laisse pas entrer en tentation, mais délivre-nous.
2: Je vous salue, Marie, pleine de grâce. Le Seigneur est avec vous. Vous êtes bénie entre toutes les femmes, et Jésus, le fruit de vos entrailles, est béni.
1: Sainte Marie, Mère de Dieu, priez-vous pour nous pauvres pécheurs, maintenant et à l'heure de notre mort. Amen.
2: Je vous salue, Marie, pleine de grâce, le Seigneur est avec vous. Vous êtes bénie entre toutes les femmes, et Jésus, le fruit de vos entrailles, est béni.
1: Sainte Marie, Mère de Dieu, priez pour nous pauvres pécheurs, maintenant et à l'heure de notre mort. Amen.
2: Je vous salue, Marie, pleine de grâce, le Seigneur est avec vous. Vous êtes bénie entre toutes les femmes, et Jésus, le fruit de vos entrailles, est béni.
1: Sainte Marie, Mère de Dieu, priez pour nous pauvres pécheurs, maintenant et à l'heure de notre mort. Amen.
2: Je vous salue, Marie, pleine de grâce, le Seigneur est avec vous. Vous êtes bénie entre toutes les femmes, et Jésus, le fruit de vos entrailles, est béni.
1: Sainte Marie, Mère de Dieu, priez pour nous pauvres pécheurs, maintenant et à l'heure de notre mort. Amen.
2: Je vous salue, Marie, pleine de grâce, le Seigneur est avec vous. Vous êtes bénie entre toutes les femmes, et Jésus, le fruit de vos entrailles, est béni.
1: Sainte Marie, Mère de Dieu, priez pour nous pauvres pécheurs, maintenant et à l'heure de notre mort. Amen.
2: Je vous salue, Marie, pleine de grâce, le Seigneur est avec vous. Vous êtes bénie entre toutes les femmes, et Jésus, le fruit de vos entrailles, est béni.
1: Sainte Marie, Mère de Dieu, priez pour nous pauvres pécheurs, maintenant et à l'heure de notre mort. Amen.
2: Je vous salue, Marie, pleine de grâce, le Seigneur est avec vous. Vous êtes bénie entre toutes les femmes, et Jésus, le fruit de vos entrailles, est béni.
1: Sainte Marie, Mère de Dieu, priez pour nous pauvres pécheurs, maintenant et à l'heure de notre mort. Amen.
2: Je vous salue, Marie, pleine de grâce, le Seigneur est avec vous. Vous êtes bénie entre toutes les femmes, et Jésus, le fruit de vos entrailles, est béni.
1: Sainte Marie, Mère de Dieu, priez pour nous pauvres pécheurs, maintenant et à l'heure de notre mort. Amen.
2: Je vous salue, Marie, pleine de grâce, le Seigneur est avec vous. Vous êtes bénie entre toutes les femmes, et Jésus, le fruit de vos entrailles, est béni.
1: Sainte Marie, Mère de Dieu, priez pour nous pauvres pécheurs, maintenant et à l'heure de notre mort. Amen.
2: Je vous salue, Marie, pleine de grâce, le Seigneur est avec vous. Vous êtes bénie entre toutes les femmes, et Jésus, le fruit de vos entrailles, est béni.
1: Sainte Marie, Mère de Dieu, priez pour nous pauvres pécheurs, maintenant et à l'heure de notre mort. Amen.

Marie conçue sans péché. Quatrième mystère glorieux, l'Assomption. Prions pour les prêtres et ceux qui vont prochainement le devenir. Que par leurs paroles, leurs prières, leur vie donnée avec le Christ, ils enseignent la louange de Dieu.

0: Père, comme au ciel.
1: Donne-nous aujourd'hui notre pain de ce jour. Pardonne-nous nos offenses, comme nous pardonnons aussi à ceux qui nous ont offensés. Et ne nous laisse pas entrer en tentation, mais délivre-nous du mal.
2: Je vous salue, Marie, pleine de grâce. Le Seigneur est avec vous. Vous êtes bénie entre toutes les femmes, et Jésus, le fruit de vos entrailles, est béni.
1: Sainte Marie, Mère de Dieu, priez pour nous pauvres pécheurs. Maintenant et à l'heure de notre mort. Amen.
2: Je vous salue, Marie, pleine de grâce. Le Seigneur est avec vous. Vous êtes bénie entre toutes les femmes, et Jésus, le fruit de vos entrailles, est béni.
1: Sainte Marie, Mère de Dieu, priez pour nous pauvres pécheurs. Maintenant et à l'heure de notre mort. Amen.
2: Je vous salue, Marie, pleine de grâce. Le Seigneur est avec vous. Vous êtes bénie entre toutes les femmes, et Jésus, le fruit de vos entrailles, est béni.
1: Sainte Marie, Mère de Dieu, priez pour nous pauvres pécheurs, maintenant et à l'heure de notre mort. Amen.
2: Je vous salue, Marie, pleine de grâce. Le Seigneur est avec vous. Vous êtes bénie entre toutes les femmes, et Jésus, le fruit de vos entrailles, est béni.
1: Sainte Marie, Mère de Dieu, priez pour nous pauvres pécheurs, maintenant et à l'heure de notre mort.
2: Je vous salue, Marie, pleine de grâce. Le Seigneur est avec vous. Vous êtes bénie entre toutes les femmes, et Jésus, le fruit de vos entrailles, est béni.
1: Sainte Marie, Mère de Dieu, priez pour nous pauvres pécheurs, maintenant et à l'heure de notre mort. Amen.
2: Je vous salue, Marie, pleine de grâce. Le Seigneur est avec vous. Vous êtes bénie entre toutes les femmes, et Jésus, le fruit de vos entrailles, est béni.
1: Sainte Marie, Mère de Dieu, priez pour nous pauvres pécheurs, maintenant et à l'heure de notre mort. Amen.
2: Je vous salue, Marie, pleine de grâce. Le Seigneur est avec vous. Vous êtes bénie entre toutes les femmes, et Jésus, le fruit de vos entrailles, est béni.
1: Sainte Marie, Mère de Dieu, priez pour nous pauvres pécheurs, maintenant et à l'heure de notre mort. Amen.
2: Je vous salue, Marie, pleine de grâce. Le Seigneur est avec vous. Vous êtes bénie entre toutes les femmes, et Jésus, le fruit de vos entrailles, est béni.
1: Sainte Marie, Mère de Dieu, priez pour nous pauvres pécheurs, maintenant et à l'heure de notre mort. Amen.
2: Je vous salue, Marie, pleine de grâce. Le Seigneur est avec vous. Vous êtes bénie entre toutes les femmes, et Jésus, le fruit de vos entrailles, est béni.
1: Sainte Marie, Mère de Dieu, priez pour nous pauvres pécheurs, maintenant et à l'heure de notre mort. Amen.
2: Je vous salue, Marie, pleine de grâce. Le Seigneur est avec vous. Vous êtes bénie entre toutes les femmes, et Jésus, le fruit de vos entrailles, est béni.
1: Sainte Marie, Mère de Dieu, priez pour nous pauvres pécheurs, maintenant et à l'heure de notre mort. Amen.
2: Gloire.

Ô Marie conçue sans péché. Cinquième mystère glorieux, le couronnement de la Vierge Marie. À l'union avec le pape Léon, prions pour que le sport soit un instrument de paix, de rencontre et de dialogue entre les cultures et les nations, et que par lui soient promues des valeurs telles que le respect, la solidarité et le dépassement personnel.

0: La terre comme au ciel.
1: Donne-nous aujourd'hui notre pain de ce jour. Pardonne-nous nos offenses, comme nous pardonnons aussi
2: à ceux qui nous ont offensés. Et ne nous laisse pas entrer en tentation, mais délivre-nous du mal.
3: Je vous salue Marie, pleine de grâce, le Seigneur est avec vous. Vous êtes bénie entre toutes les femmes, et Jésus, le fruit de vos entrailles, est béni.
2: Sainte Marie, Mère de Dieu,
3: Je vous salue Marie, pleine de grâce, le Seigneur est avec vous. Vous êtes bénie entre toutes les femmes et Jésus, le fruit de vos entrailles, est béni.
2: Sainte Marie, Mère de Dieu, priez pour nous pauvres pécheurs, maintenant et à l'heure de notre mort. Amen.
3: Je vous salue Marie, pleine de grâce, le Seigneur est avec vous. Vous êtes bénie entre toutes les femmes et Jésus, le fruit de vos entrailles, est béni.
2: Sainte Marie, Mère de Dieu,
3: Je vous salue Marie, pleine de grâce, le Seigneur est avec vous. Vous êtes bénie entre toutes les femmes et Jésus, le fruit de vos entrailles, est béni.
2: Sainte Marie, Mère de Dieu, priez pour nous pauvres pécheurs, maintenant et à l'heure de notre mort. Amen.
3: Je vous salue Marie, pleine de grâce, le Seigneur est avec vous. Vous êtes bénie entre toutes les femmes et Jésus, le fruit de vos entrailles, est béni.
2: Sainte Marie, Mère de Dieu, priez pour nous pauvres pécheurs,
3: Je vous salue Marie, pleine de grâce, le Seigneur est avec vous. Vous êtes bénie entre toutes les femmes et Jésus, le fruit de vos entrailles, est béni.

0: bénie.
1: Sainte Marie, Mère de Dieu, priez pour nous pauvres pécheurs, maintenant et à l'heure de notre mort. Amen.
0: Je vous salue Marie, pleine de grâce, le Seigneur est avec vous. Vous êtes bénie entre toutes les femmes et Jésus, le fruit de vos entrailles, est béni.
1: Sainte Marie, Mère de Dieu, priez pour nous pauvres pécheurs, maintenant et à l'heure de notre mort.
0: Je vous salue Marie, pleine de grâce, le Seigneur est avec vous. Vous êtes bénie entre toutes les femmes et Jésus, le fruit de vos entrailles, est béni.
1: Sainte Marie, Mère de Dieu, priez pour nous pauvres pécheurs, maintenant et à l'heure de notre mort. Amen.
0: Je vous salue Marie, pleine de grâce, le Seigneur est avec vous. Vous êtes bénie entre toutes les femmes et Jésus, le fruit de vos entrailles, est béni.
1: Sainte Marie, Mère de Dieu,
0: je vous salue Marie, pleine de grâce, le Seigneur est avec vous. Vous êtes bénie entre toutes les femmes et Jésus, le fruit de vos entrailles, est béni.
1: Sainte Marie, Mère de Dieu, priez pour nous pauvres pécheurs, maintenant et à l'heure de notre mort. Amen.
0: Gloria.

Ô Marie conçue sans péché. Oui, le Seigneur est bon, éternel est son amour. Frères et sœurs, consolante image de Dieu que célèbre le psalmiste. Quelle joie de savoir que dans sa bonté, le Seigneur ne retient que le meilleur de nos vies. Il n'y a pas de Dieu là où manque la bonté, disait saint Irénée. Ubi caritas et amor Deus ibi est. Là où est la bonté et l'amour, là est Dieu. Chante l'antienne de la messe du jeudi saint au moment du rite du lavement des pieds. La bonté est le langage de Dieu. Elle lui est connaturelle. Cette bonté transparaît dans les paroles que le Seigneur adresse au peuple d'Israël arrivant au désert du Sinaï. C'est la première lecture de ce jour. Un peuple dont la dignité avait été bafouée, l'avenir réduit à néant. Or, à peine libéré de l'Égypte, le voilà privé de repères, replié sur lui-même, fermé à toute altérité. Libre, mais pas encore libéré d'une mentalité d'esclave qui lui colle à la peau. La bonté du Seigneur transparaît dans la mort de son Fils, mort pour nous, alors que nous étions encore pécheurs, écrit Paul aux Romains. C'est la seconde lecture de ce jour. L'amour de Dieu est un amour gratuit. La gratuité n'est pas l'arbitraire, elle procède de l'amour qui se donne sans autre raison que celle d'aimer. La bonté du Seigneur transparaît dans la compassion du berger envers ses brebis désemparées et abattues. C'est l'évangile de ce dimanche. Compassion envers une humanité défigurée par les haines et les violences. Humanité souffrante qui cherche un lieu de repos et de paix. Humanité en attente d'une parole qui ne soit ni bavardage, ni futilité. Une parole qui allège les consciences, réchauffe les cœurs, soigne les blessures, guérit. Frères et sœurs, telle est la bonne nouvelle qu'il nous faut annoncer. La folle aventure des apôtres qu'il nous faut continuer. Saint Grégoire de Nice disait qu'en nous créant, Dieu a enfermé en nous l'ombre de sa propre bonté. Comme on imprime le dessin d'un cachet dans la cire, qu'en avons-nous fait? Nous sentons-nous membres d'une église envoyée pour instruire et guérir. Face au dictat des maîtres de morale, embourbés dans le maquis des règlements et des commandements, ayons le souci de révéler le Seigneur sous les traits de la bonté, de la tendresse, de la miséricorde. Nous possédons une partie du bonheur des autres, disait l'abbé Huvelin, le confesseur et ami de Saint-Charles de Foucault. Nous avons de quoi les rendre heureux en leur témoignant la bonté, la charité que Dieu a mise en nous pour eux. Quelle responsabilité ! Celle de ne jamais faire tenir à Dieu le langage de la rigueur, de la discipline, de l'ordre. Le langage d'un juge rigoureux, celui que les pharisiens, infatués d'eux-mêmes, prenaient à témoin de leur

0: vieille dame qui donne un morceau de pain à un bagnard. Et le tapage d'une politique de bien partagé promis par des faiseurs de chimères. Ô bienheureuse petite bonté, spontanée, personnelle, dépourvue de toute contamination idéologique, elles sont une bonté éternelle. Frères et sœurs, l'annonce de la bonne nouvelle mobilise tous les brassiers de l'Église. Retroussons les manches. Nous sommes des chargés de mission, une mission gigantesque que le Seigneur nous a confiée. Certes, souffrons-nous de l'effritement des valeurs chrétiennes, d'une société où l'engagement nourri des valeurs évangéliques n'intéresse plus. Tant de difficultés, tant d'obstacles peuvent induire à la résignation, éteindre une ardeur missionnaire par ailleurs plutôt tiède, nous faire perdre pied. Mais Dieu est là, toujours prêt à nous retrouver dans nos déserts spirituels. En nous enjoignant de ne perdre aucune des brebis désemparées et abattues, Jésus nous a montré le mode approprié d'agir au nom des solidarités et des engagements qui nous lient les uns aux autres. Sa bonté n'a pas de limite, sa compassion ignore l'interdit. Frères et sœurs, inventons les gestes qui rendront désirable une parole fortifiante, consolante, respectueuse. Retrouvons la joie des petites bontés. Elles rajeunissent le cœur, réveillent la vie. Aidons nos frères et sœurs à découvrir le visage du Tout-Puissant chanté par le psalmiste. Oui, le Seigneur est bon, éternel est son amour. Amen. Prions le Seigneur. Dieu notre Père, tu nous appelles à annoncer au monde la bonne nouvelle du salut. Donne-nous part à ton Esprit Saint, afin que nous ayons l'audace de proposer l'Évangile jusqu'aux lointains confins de la terre. Mets en nous un ardent désir de nous engager pour hâter l'avènement de ton royaume. Nous te le demandons par Jésus-Christ, ton Fils, notre Seigneur, qui vit et règne avec toi et le Saint-Esprit, maintenant et pour les siècles des siècles. Le Seigneur soit avec vous.
1: Et avec votre esprit.
0: Que Dieu Tout-Puissant vous bénisse, le Père, le Fils et le Saint-Esprit.
1: Amen.
0: Notre-Dame de Lourdes,
1: priez pour
0: Sainte Bernadette,
1: priez pour
0: ô Marie conçue sans péché,
1: priez pour nous.
0: Seigneur, Prince de la paix, écoute notre prière. Nous nous tournons vers toi alors que des bruits de guerre résonnent en Europe. Nous te prions pour l'Ukraine, nous te prions pour la Russie, nous te prions pour le Moyen-Orient. Sois le soutien de tous ceux qui sont secoués, ébranlés par la peur, l'angoisse et la violence. Brise l'orgueil des puissants, inspire la sagesse aux gouvernants, change les cœurs de pierre en cœurs de chair. Maintiens en chacun de nous l'esprit d'amour qui distingue en l'autre un frère, une sœur et non un ennemi. Seigneur, fais de nous des artisans de paix. Avec tous les chrétiens à travers le monde, prions les mots que Jésus nous a enseignés pour que sa volonté soit faite sur la terre comme au ciel. Notre Père,
1: qui es aux cieux,
0: que ton nom
1: soit sanctifié, que ton règne vienne, que ta volonté soit faite sur la terre comme au ciel. Donne-nous aujourd'hui notre pain de ce jour. Pardonne-nous nos offenses, comme nous pardonnons aussi à ceux qui nous ont offensés. Et ne nous laisse pas entrer en tentation, mais délivre-nous du mal.

0: message de Lourdes peuvent se rendre au centre d'information à 16h15.
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Allez dans la paix du Christ. Au nom du Père et du Fils et du Saint-Esprit. Amen. Ceux qui désirent écouter la catéchèse sur le

Bonsoir à toutes et à tous. Je suis très heureux de vous retrouver au rendez-vous dans notre émission En Débat. Depuis une semaine, vous êtes nombreux à suivre sur KTO toutes les facettes du voyage de Léon XIV en Espagne. Et ce soir, nous reviendrons sur l'étape des Canaries, où le pape a eu des mots très forts sur les migrants. Citons ces mots. « Quel monde avons-nous construit si tant de frères doivent risquer la mort pour trouver la vie ?» Voilà la question que pose le pape aux fidèles catholiques comme aux responsables politiques. Et cette question, il la pose précisément au moment où l'Union européenne durcit ses règles pour mieux contrôler ses frontières. Alors, l'Europe ne doit plus être une passoire, c'est ce que disent les uns. La Méditerranée ne doit pas être un mouroir, c'est ce que répondent les autres. Qu'en est-il vraiment ? Nous en débattons avec François Héran, Didier Lesky et Valérie Régnier. François Héran, bonjour, vous êtes sociologue, anthropologue, démographe. Et vous avez été longtemps titulaire de la chaire « Migration et société » au collège.

0: de France. Valérie Régnier, bonjour, bonsoir. Vous êtes une habituée des plateaux de KTO et vous êtes présidente de la communauté de Sant'Egidio pour la France. Bonsoir Didier Leschi.
1: Bonsoir.
0: Vous êtes haut fonctionnaire et vous dirigez, directeur général, l'Office français de l'immigration et de l'intégration. Alors c'est forcément vers vous que je me tourne immédiatement pour commencer cette émission. Aujourd'hui même entre en vigueur le pacte pour les migrations, le pacte européen qui, sur la migration et l'asile, qui renforce les contrôles, une politique répressive. Dites-nous en un mot, qu'est-ce que ça change, ce pacte européen sur la migration et l'asile qui rentre en vigueur aujourd'hui ?
1: Alors ce pacte est le fruit d'un compromis entre des États, un compromis qui a mis du temps à aboutir et qui vise à renforcer les moyens de l'ensemble des États, à la fois dans la répartition de la demande d'asile et ce qu'on appelle le mécanisme Dublin, c'est-à-dire d'éviter que certains pays se retrouvent plus que d'autres dans la nécessité d'accueillir ceux qui en ont besoin, et en même temps la mise en place de mécanismes de répartition qui a beaucoup fait discuter, c'est-à-dire de 30 000 personnes qui, en cas d'afflux important sur l'Union européenne, pourraient être réparties dans les différents pays de l'Union. C'est vrai que c'est ça qui a été le plus discuté, puisque certains pays refusent toujours d'accueillir des personnes et préfèrent payer la pénalité qui est prévue de 20 000 euros par personne.
0: Ils devront les accueillir dorénavant ?
1: Alors, ils devront les accueillir. S'ils ne les accueillent pas, ils devront payer. Mais vous savez que l'Union européenne, c'est un mécanisme très compliqué, avec des rapports de force constants. Mais l'enjeu, en particulier pour l'ensemble des États, c'est de mieux maîtriser la nécessité de renvoyer dans leur pays d'origine ceux à qui on n'a pas obtenu, on n'a pas accordé un titre de séjour pour X ou X raisons, sachant que la caractéristique de l'Union européenne depuis le début du siècle, c'est d'être une zone qui a beaucoup accueilli en demandeurs d'asile, avec des pays qui l'ont plus accueilli que d'autres et qui ont été à la pointe de la discussion de ce pacte.
0: Et Didier Leschi, vous en faites une présentation, je dirais pas lénifiante, mais très tranquille de ce pacte, mais c'est quelque chose de, quand même d'assez dur, prise d'empreinte digitale. J'ai sous les yeux la circulaire du ministre de l'Intérieur, elle date du 10 juin, donc il y a deux jours, la circulaire du ministre de l'Intérieur pour la mise en œuvre de ce pacte européen sur la migration et l'asile, prise d'empreinte digitale, mise en cause finalement de la procédure d'asile. On peut dire peut-être que jusqu'à présent, alors, un demandeur d'asile se rendait dans le pays et faisait sa demande. Aujourd'hui, l'idée c'est de les arrêter à la frontière, c'est ça ? J'ai bien compris ?
1: Pas exactement, non. D'abord, la prise d'empreinte existait déjà pour les demandeurs d'asile. On avait ce qu'on appelle le système Eurodac. Là, ce que rajoute le pacte, c'est qu'on va aussi prendre les empreintes de ceux qui sont en situation irrégulière, ce qui n'était pas le cas jusqu'à présent, en tout cas pas dans ce système d'information. Les enfants à partir de 6 ans seront aussi répertoriés. Il y a une obligation pour toutes les personnes d'avoir une obligation de quitter le territoire, mais c'était déjà dans les textes européens, il y a l'idée de systématiser cela. Il n'y a pas l'idée d'empêcher l'accès à la demande d'asile. Il y a le fait que dans la demande d'asile, les procédures seront plus ou moins accéléré, comme on dit, en fonction de l'origine des personnes du point de vue des nationalités, et avec un mécanisme qui, effectivement, par rapport à ce qui se fait aujourd'hui en France, peut être beaucoup plus contraignant, puisque l'ensemble des nationalités où le taux de protection au niveau européen est inférieur à 20% se verront mettre dans une procédure accélérée avec des délais de recours qui seront plus courts. Mais ce texte n'empêche pas le dépôt de la demande d'asile.
0: Valérie Régnier, vous avez mis en place avec la communauté de Sant'Egidio des accords avec les pouvoirs publics, ce qu'on appelle les couloirs humanitaires. Avant de prendre l'antenne, vous me disiez que vous aviez même renouvelé cet accord avec le ministre de l'Intérieur Bruno Retailleau. C'est donc des accords qui transcendent les débats politiques. En fait, vous essayez de faire venir des migrants de manière légale et ordonnée. Alors, la lutte contre l'immigration illégal, ça vous va ? Vous êtes d'accord avec cette politique ? C'est nécessaire ?
2: Alors, c'est plus compliqué que ça. En fait, nous, quand on a commencé les couloirs humanitaires il y a 10 ans, c'était pour répondre au pape François qui allait à Lampedusa et qui dénonçait la mondialisation de l'indifférence. Aujourd'hui, pape Léon dénonce la mondialisation de l'impuissance. Et pour rejoindre ce que dit monsieur Leschi d'une autre manière, pourquoi l'impuissance ? Parce qu'on a l'impression quand même depuis l'an 2000 que toutes ces lois arrivent, il y en a quand même une ou deux par an, et on a l'impression qu'il y a une surenchère, tout se durcit toujours.

0: Et c'est un peu un aveu quand même d'inefficacité, d'impuissance face à la migration, dans le sens où la mondialisation de la différence et la mondialisation de la puissance, c'est quoi? C'est ce que disait Papillon hier. C'est-à-dire qu'est-ce
1: On reviendra un peu plus tard sur les propos
0: voilà,
1: du
0: Voilà, et donc les couloirs humanitaires, c'est cela. C'est une réponse pour des voies sûres et légales face à ces voyages en Méditerranée qui sont indignes et insupportables à la vue de tous, j'espère pas seulement à la vue des chrétiens.
1: François Héran, vous dirigez l'Institut Convergence Migration, mais vous avez été aussi pendant plusieurs années professeur au Collège de France, et j'ai relu votre leçon inaugurale, normalement je suis un bon élève, hein, je l'ai relu pour préparer cette émission. Vous dites qu'on a une gestion, on a une gestion juridique aujourd'hui de la question migratoire, si je vous ai bien lu, juridique ou judiciaire. Est-ce que cette approche toujours plus répressive par des mesures de plus en plus contraignantes, ça peut résoudre le problème, la question qui est posée de cette immigration droit d'asile de plus en plus important, immigration illégale. Alors, toute immigration est illégale quand les migrants arrivent une première fois sans visa, mais...
2: Là, il faut d'abord rappeler que la probabilité de tomber sur le versant illégal plutôt que le versant légal, c'est une ligne de crête extrêmement aléatoire. Je prends le cas des Afghans, elle n'existe plus, une voie légale de demande de visa d'asile auprès du consulat de France à Téhéran, maintenant un peu à Karachi, mais c'est fini maintenant, puisque les relations de la France avec l'Iran se sont tellement dégradées que le consulat n'est même plus physiquement accessible. Et donc, le consul ne peut plus rien faire. Mais il y avait déjà une espèce de procédure de sélection qui anticipait celle de l'OFPRA pour obtenir ce visa d'asile. Il fallait attendre longtemps, il fallait attendre 4 mois, et puis une fois qu'on avait l'accord, il fallait encore attendre 3 mois que les services de sécurité de Paris donne leur accord, etc. Ça, c'est fini.
0: Nous avons réussi à accueillir 2 Afghanes il y a 1 an via le Pakistan.
2: Voilà, c'est donc. Mais c'est extrêmement difficile d'aller à Karachi, etc. Mmh. Donc, du coup, on s'étonne toujours qu'il y ait des Afghans qui se présentent dans le Calaisie, au bord de la Manche, ou qui se présentent au col franco-italien, etc. La probabilité pour eux, suivre la voie illégale, traverser les frontières clandestinement, c'est beaucoup plus simple et plus rapide que d'attendre ces énormes délais. Et je le dis souvent, la procédure légale, elle est en fait pleine d'aventures. Il faut payer, acheter les passeports, acheter tous les passages, etc. Et l'aventure est elle-même aussi très procédurière, avec toutes sortes de droits de péage à acquitter. Donc c'est l'idée qu'il y aurait 2 espèces d'humanité, celle qui respecte la loi et celle qui ne la respecte pas. L'immigration légale, l'immigration illégale. Que ça fait 2 espèces d'hommes, que les uns sont des honnêtes gens et les autres violent la loi, idée qui a complètement animé les débats sur la loi Darmanin. La droite sénatoriale était tout entière dans cette vision binaire. C'est une idée qui est contraire aux réalités les plus concrètes.
1: Est-ce que c'est l'idée qui sous-tend ce pacte européen sur l'immigration et sur l'asile?
3: D'abord, je crois qu'il faut rappeler que l'Europe, l'Union européenne, a des voies légales d'immigration. En réalité, c'est un espace politique et géographique qui accueille de la migration légale, de la migration de travail. On peut penser à l'Angleterre, de la migration familiale, la France, d'autres pays. Donc, il y a des voies légales d'immigration vers l'Europe. Et ces dernières années, ou ces 20 dernières années, on voit bien qu'en fonction des pays, on a une forte proportion, une augmentation très importante d'immigrés dans la population. La France n'est pas le pays qui a la plus forte augmentation, mais on peut penser à la Suède, à l'Angleterre, qui aujourd'hui a un taux d'immigrés dans sa population supérieur à celui des États-Unis.
1: Donc il y a des voies légales, mais il y a aussi... Alors, oui, reprenez-vous la distinction entre légal et illégal.
3: La difficulté que nous avons, et en même temps, il faut faire attention quand on critique l'Europe, l'Union européenne, la difficulté que nous avons, c'est la demande d'asile. Voilà. Et l'Union européenne est un espace espéré par beaucoup de gens dans le cadre de la demande d'asile. C'est pas pour autant qu'ils y arrivent, mais c'est aussi un espace où traverser la frontière de manière irrégulière est moins dangereux qu'ailleurs, si vous voulez. Quand Kaboul est tombé, l'ambassade de Chine et l'ambassade de Russie sont restées ouvertes. Aucun Afghan ne s'est précipité vers ces 2 ambassades pour essayer de trouver l'asile. Et personne ne traverse la frontière chinoise avec cette idée qu'on va lui fournir un médecin, un avocat dans le cadre de l'aide juridictionnelle et que l'OFI pourra

0: lui proposer éventuellement une aide au retour volontaire. Mais ça ne veut pas dire pour autant que tout ça se passe harmonieusement et qu'il n'y a pas de la souffrance. Hein, bien évidemment, il y a de la souffrance.
1: Alors, il y a des réalités humaines, il y a de la souffrance. On reviendra sur les propos du pape. J'ai lu dans votre ouvrage, Didier Lesky, ce grand dérangement, l'immigration en face, qui a été réédité en 2023, ce qui prouve qu'il est fort intéressant. J'ai lu un chiffre qui m'a vraiment frappé. Vous parliez de, je vais le citer de mémoire, 3000 demandes d'asile à la fin des années 60. Et aujourd'hui, on en serait à près de 150 000. Alors, est-ce que ça veut dire que le droit d'asile, c'est une notion qui a complètement explosé, qui est devenue ingérable ?
0: Ça veut dire surtout que l'évolution géopolitique du monde, et en particulier après la chute du mur, a accéléré des mouvements de population dont certains ont utilisé l'asile pour essayer de trouver des conditions de vie meilleures et qui étaient souvent motivées par des questions plus économiques que de quitter des zones d'oppression politique.
1: Même c'est des faux demandeurs d'asile, François Héran ?
2: Je ne suis pas d'accord. Enfin, prétendre ou suggérer que la majorité, finalement, de la demande d'asile, ce serait une migration économique déguisée, ça ne correspond pas.
0: Je n'ai pas parlé de majorité.
2: Oui, non, mais c'était quand même...
1: On est sur un chiffre de 150 000. C'est un chiffre qui est en augmentation très forte.
2: Oui, mais là, partout, la demande d'asile a augmenté, mais les conflits aussi se sont multipliés. Si vous voulez, les guerres touchent de plus en plus la population civile. Je ne sais pas si vous l'avez remarqué, mais ça, c'est un des grands éléments qui nourrissent
3: Valérie Reynaud. Voilà, les guerres commencent aujourd'hui et ne finissent pas. Voilà. Elles ne s'arrêtent pas. Nous sommes dans un nouveau droit.
1: On peut rappeler que la communauté de Sant'Egidio est présente aussi dans des pays d'Afrique.
3: Oui.
1: Et donc, c'est à cela que j'imagine vous voulez faire allusion.
3: L'Afrique, mais pas seulement. Malheureusement, nous, on se rend compte, on a aussi la prière, on prie aussi pour la paix. J'en profite pour le dire avec Cathéo tous les troisièmes lundis du mois à Saint-Méry. Et on liste le nom des pays en guerre. La liste s'agrandit à chaque fois. Et donc, on est dans un monde, je crois aujourd'hui, un nouveau monde, un nouvel ordre mondial, où il y a des empires, des nationalismes, et surtout, il y a des guerres qui sont déclenchées du jour au lendemain. Aujourd'hui, qui se souvient du Venezuela ? Est-ce qu'on en parle ? Quand je dis guerre, on se comprend, au renversement politique. Qui parle du Yémen ? Vous voyez, il y a énormément de pays qui sont désormais soit en guerre civile, soit en conflit, en guerre. Et ça, c'est une demande d'asile énorme. C'est-à-dire, comment, si ce n'est pas l'Europe, comme disait M. Lesky, l'Europe aujourd'hui attire pourquoi ? Nous sommes encore un continent en paix, si on ne parle pas de l'Ukraine. C'est à nos portes. Donc, forcément, une personne, moi je suis allée en Syrie pour rapport au couloir humanitaire à côté de la Syrie, à Talabas, à 5 km de la frontière au Liban, à Tripoli. Quand vous voyez ces femmes avec ces enfants, ces familles, les enfants qui grandissent dans des camps et qui n'ont pas l'occasion d'aller à l'école parce que tout est payant au Liban, même si le Liban accueille, attention, énormément les Syriens. Mais quand cette maman ne voit pas d'avenir pour son enfant, qu'il a 6 ans, qu'il devrait rentrer au CP et qu'il ne peut pas, même si elle est à 5 km de la frontière syrienne, elle se pose la question de venir dans un pays en paix où ce sera pensé avec les couloirs humanitaires, on anticipe tout à l'avance et ce serait une famille accueillie dans un des départements français avec un collectif autour et donc un accueil et une intégration.
2: Je crois qu'il faut rappeler que
1: François Héran,
2: la migration d'asile, la demande d'asile, elle est très très sélective. La part de la population victime des guerres, des conflits, des persécutions, ça, qui arrive à déposer une demande d'asile en Europe, c'est à peu près 20%, pas plus, de l'ensemble des déplacés externes. Prenez le cas de la Syrie, c'est très simple, il y a eu pendant très longtemps 7 millions de déplacés internes, 7 millions de déplacés externes, donc qui ont quitté le pays, mais 80% de ces déplacés externes étaient en Turquie, ou étaient en Jordanie, au Liban, etc. Et donc, nous n'avons que 20% de la moitié des déplacés.
1: Et en même temps, François Héran, on a un nombre de demandes, oui, on l'a évoqué, non, qui est passé de 3 000 dans les années 60 à 150 000 aujourd'hui.
2: Il faut faire toujours attention quand on remet les choses en perspective, quand on prend la mesure des choses, ça veut pas dire qu'on trouve que c'est peu, que c'est faible, que c'est très bien, etc. Et ce sont deux raisonnements totalement différents. Donc il faut insister sur le fait que la demande d'asile que nous recevons dans les pays européens, elle est très sélective. Ce sont en moyenne des gens beaucoup plus diplômés, mieux organisés, qui ont des réseaux. Les Afghans que je connais qui arrivent à partir, ils ont des relations, ils ont des moyens, il faut financer un séjour de 8 mois à Téhéran. Et je rappelle qu'il y a un rapport de 1 à 20 entre les PIB des deux pays, entre l'Afghanistan et l'Iran. Donc ça coûte très cher et seule une partie très... Donc nous, nous recevons d'une certaine manière la crème de la demande d'asile en Europe.
1: Alors, la demande d'asile que vous évoquez, qui dit demande, dit possibilité de refus, il y a des déboutés du droit d'asile. Ce pacte européen sur l'asile, j'ai sous les yeux, donc je vous disais, la circulaire du ministre de l'Intérieur, en fait, vise à simplifier les procédures, peut-être à limiter la possibilité de recours à la Cour nationale du droit d'asile. Est-ce qu'il faut, Didier Leschi, aller plus vite, quitte à s'asseoir un peu sur les règles de droit traditionnelles, une procédure plus rapide, et ce sont les instructions du ministre, la nécessité d'expulser finalement les personnes qui sont déboutées. C'est ce que demande l'opinion publique, une grande partie de l'opinion publique.
0: Je pense qu'il y a deux choses différentes. D'abord, ça fait des années qu'on demande que la procédure d'asile soit rapide, c'est-à-dire qu'on ne laisse pas les personnes en indétermination. Voilà. Et la France, de ce point de vue-là, a fait beaucoup d'efforts. Aujourd'hui, l'OFPRA est à 4 mois et demi, 5 mois. Si on rajoute la CNDA, on est à moins d'un an. Donc c'est plutôt positif. Voilà, c'est ça qui est en jeu. Après, est-ce que le pacte, du point de vue juridique, va simplifier les choses avec l'Union européenne? J'attends de voir.
1: Bah, j'ai sous les yeux les instructions du ministre. Vous édicterez donc des décisions d'éloignement dès la première phase de la procédure, hein, dès que la demande a été rejetée. Oui. Vous édicterez donc des décisions d'éloignement sans attendre que cette décision ait acquis un caractère définitif.
0: Oui, mais la décision d'éloignement n'est pas l'éloignement. C'est-à-dire, les textes européens vont obliger l'ensemble des États à délivrer immédiatement une obligation de quitter le territoire, mais que cette obligation de quitter le territoire ne sera exécutable qu'une fois que l'ensemble des recours seront purgés. Voilà. C'est la simplicité européenne, telle que.
2: Je crois qu'il faut.
1: Là, on tombe.
0: C'est européen.
2: Il faut rappeler que les obligations de quitter le territoire, donc qui existent dans toute l'Europe, on en a maintenant des données extrêmement précises. Le taux d'OQT, sur les territoires, il est incroyablement variable d'un pays à l'autre.
1: Mais il est très faible.
2: Non, je dis les obligations, c'est vrai. L'expédition à quelqu'un, d'accord, vous allez devoir quitter le territoire.
1: On parle déjà des OQT, obligations de quitter le territoire français.
2: Voilà, mais moi je parle des OQT, puisque je parle au niveau européen. D'accord. Donc, quand on regarde, par rapport au nombre d'étrangers qui vivent dans le pays, quelle est la proportion des OQT qui sont prononcées dans chaque pays? C'est incroyablement divers. Il y a vraiment quelques pays en première ligne sont en tête. La France est juste derrière. Nous sommes, de tous les grands pays européens, celui qui prononce, par le nombre d'étrangers, le plus grand nombre d'OQTF. Nous en prononçons 1,5 fois plus que les pays du Benelux, 2 fois plus que toute l'Europe du Sud-Est, comme la Roumanie, 2 fois plus que l'Europe du Nord, 3,5 fois plus que tous les pays germanophones.
1: Non, mais d'accord.
2: 4 fois plus que l'Europe du Sud. Ah ben oui, mais c'est fondamental.
1: D'accord, mais
2: j'aimerais bien que quand on parle de l'immigration, on puisse quand même développer les faits. Et nous prononçons, par rapport au nombre d'étrangers qui vivent chez nous, 9 fois plus d'OQT, d'obligation de quitter le territoire, que l'Angleterre que les pays anglophones.
1: Non, mais...
2: C'est un énorme problème, parce que la probabilité ensuite d'exécuter les OQTF, c'est obligé de faire le raisonnement en deux parties. La probabilité dépend aussi du nombre. Nous avons beaucoup trop d'OQTF par rapport aux autres pays, beaucoup trop. On a toute une série d'OQTF qui n'ont aucun sens, qui portent sur des jeunes, par exemple, qui ont obtenu un diplôme, qui se sont intégrés, qui ont obtenu un emploi, qui donnent satisfaction à la communauté locale, et boum, et une OQTF. Mais certains même ont commencé à former une famille, et donc une partie des OQTF et de la politique d'accélération des OQTF consiste pour l'État à essayer d'aller le plus vite possible, de devancer, n'est-ce pas, l'intégration qui est en train de se faire. Une partie des OQTF sont des mesures anti-intégration. Elles essaient d'empêcher que l'intégration ait le temps de se faire. Et ça, c'est très dommageable. Et donc, la comparaison internationale, elle est fondamentale pour savoir où nous en sommes et pourquoi nous avons un taux d'exécution si faible. C'est parce qu'en réalité, nous avons beaucoup trop d'OQTF.
1: Alors, Didier Leschi, je vous entendais chanter bouillonné, vous êtes visiblement pas d'accord.
0: Oui, c'est pas qu'on n'est pas d'accord, c'est que les OQTF,
1: en même temps, ce sont des
0: obligation de l'Union pour faire en sorte que chaque personne sache exactement quel est son statut juridique dans l'Union. Voilà. Que des pays ne les émettent pas, c'est un débat qu'on a eu en France pendant plusieurs années, c'était les non-expulsables, non-régularisables, et c'est pour ça que dans le pacte, c'est pas une décision du gouvernement français, il y a la volonté de systématiser pour l'ensemble des pays l'obligation de faire des OQTF. Du reste, l'Allemagne, à un moment donné, s'est fait rattraper sur une catégorie qui était non-expulsable, non-régularisable, avec des statuts différents, qui étaient les doundou. Bon. Mais c'est pas un problème franco-français, le QTF, c'est une règle européenne. La France, c'est vrai, dans un certain nombre de domaines liés à l'Union européenne, aux obligations européennes, est souvent plus bon élève que d'autres. Voilà. Bon. Mais une fois dit ça, le QTF s'adresse à des personnes qui sont sans titre de séjour. Voilà. Alors après, on peut discuter de savoir si telle ou telle catégorie doit ou pas être rattrapée du point de vue du titre de séjour. C'est une deuxième discussion. Mais l'OQTF, c'est quelqu'un qui est sans titre de séjour. Après, le problème de l'Union européenne, c'est qu'à peu près moins de 20% des obligations de quitter le territoire de l'Union sont appliquées. Or, c'est ce qui donne le sentiment aux populations européennes, alors que la migration globalement a augmenté en Europe, eh bien qu'on ne maîtrise plus les frontières de l'Union. Et c'est d'autant plus dommageable que la caractéristique aujourd'hui de l'Union européenne par rapport à d'autres pays, c'est qu'il y a une crise économique qui aujourd'hui touche même des pays où on n'imaginait pas cette crise, je pense à l'Allemagne, et donc on a des difficultés qui s'accentuent et qui fait que des pays qui pouvaient apparaître comme très accueillants aujourd'hui se trouvent dans des difficultés majeures. On peut rajouter des problèmes culturels, la Suède étant l'exemple type de ce qui est en train de se passer et qui apparaît comme à rebours de ce qu'on a connu dans les années 70-80, où ce pays était particulièrement accueillant, beaucoup plus que la France.
1: Alors, on a bien compris, je pense, les termes du débat et le point de désaccord. Hein. Production d'OQTF qui empêche finalement des personnes de s'intégrer ou des OQTF qui sont pas, qui donnent un sentiment que finalement, comme elles ne sont pas exécutées, la loi ne s'applique pas. Moi, j'aimerais ajouter un autre élément du débat et je me tourne vers vous, Valérie Régnier. Au même moment, au moment où ce pacte est mis en œuvre, le Parlement et la Commission européenne se sont mis d'accord sur un autre volet d'action qui concerne notamment la création de hubs, c'est en bon français, hein, de centres de rétention, on va dire, pour l'être peut-être plus clair, externalisés hors des frontières de l'Union européenne. C'est-à-dire que, par exemple, un Algérien qui ferait l'objet d'une OQTF ne va pas être repris par l'Algérie parce que l'Algérie ne reprend pas ses ressortissants, eh bien, on pourra l'envoyer dans un centre de rétention, par exemple au Rwanda. Alors, vous qui connaissez l'Afrique, ça vous semble une bonne idée ?
3: Non, pour répondre aussi à ce qui a été dit avant, je pense que c'est plein de contradictions, en fait. Et donc, qu'on parle de l'intégration ou du nombre d'OQTF, mais ce que disait aussi Pape Léon en Canaries, c'est-à-dire les personnes sont avant tout des personnes humaines. Donc, mais essayons de nous mettre aussi à la place d'une personne qui a migré, qui essaie de s'intégrer, certes qui n'a pas de titre de séjour, qui se retrouve en OQTF, et on va lui dire maintenant, tu vas au Rwanda. Est-ce qu'elle va y aller ?
1: Est-ce que vous pensez que cette mesure sera réellement appliquée ou est-ce qu'elle est destinée à faire un effet d'annonce ?
0: Ce n'est pas une mesure qui est dans le pacte.
3: Ce qui est sûr, c'est que la personne ne
1: va pas... J'ai bien dit, c'est une mesure qui vient d'être adoptée par le Parlement européen.
0: Il y a deux choses. Il y a l'asile frontière qui effectivement prévoit, mais dans une fiction juridique, que les personnes sont sur le territoire de l'Union, mais ne sont pas juridiquement rentrées dans l'Union. C'est ce qu'évoque la circulaire, en particulier pour Roissy. Et il y a une autre chose qui est discutée dans la directive qu'on appelle retour, qui peut-être sera votée début juillet, puisqu'on n'a pas encore la date exacte, mais qui a été adoptée par la Commission, mais qui doit être votée par le Parlement début juillet, qui prévoit, lui, les pays tiers sûrs où on renverrait des personnes qui n'aurait pas exécuté d'elle-même l'OQTF, puisque je rappelle qu'une OQTF...
1: Alors, c'est ça, Didier Leschi, c'est un vocabulaire administratif. Un pays tiers sûr, en clair, c'est un centre de rétention qui est externalisé
0: absolument,
1: dans un autre pays.
0: Absolument, mais ça, c'est pas dans le pacte encore, c'est dans ce qu'on appelle la directive retour. Voilà. Oui. C'est un mécanisme que des États veulent mettre en place, parce que dans une obligation de quitter le territoire français, on dit à la personne, vous avez 30 jours pour repartir. Voilà, et on peut l'aider à repartir. Dès lors qu'elle n'accepte pas de repartir d'elle-même, un certain nombre de pays, pour l'instant ce n'est pas le cas de la France, puisque les autorités françaises pour l'instant n'ont pas dit qu'elles voudraient mettre cela en place, mais un certain nombre de pays, du reste de bords politiques très différents, eh bien, veulent essayer de résoudre la question de comment faire repartir ceux à qui on a dit qu'il fallait qu'elles repartent, et dès lors qu'ils n'existent pas d'eux-mêmes. Et donc on a cette idée de pays tiers où la Commission européenne dit qu'il faut qu'il présente toutes les garanties du droit européen.
1: François Héran, vous avez publié un livre qui s'appelle, c'est votre dernier livre, c'est d'ailleurs votre conférence de clôture, votre leçon conclusive au Collège de France, qui s'appelle « Le savant et le politique ». Sur ce sujet-là, on voit très bien la position des politiques. On recevait il y a quelques mois sur ce plateau François-Xavier Bellamy et Benoît Hamon. Benoît Hamon dit que cette mesure qui consiste à externaliser la gestion des personnes qui n'ont pas été légalisées est inhumaine et c'est la négation, dit-il, des valeurs de l'Union européenne. François-Xavier Bellamy, qui a été derrière cette mesure, dit « Enfin, on applique la loi ».
2: Oui, enfin, nous contournons…
1: Alors, que dit le savant aux politiques ?
2: Voilà, alors nous contournons le refus des pays d'origine de reprendre leurs citoyens, nous le contournons en externalisant notre politique migratoire des pays tiers, qui sont doublement tiers, qui sont ni les pays d'origine, ni les pays de destination, ni même les pays de transit.
1: Des pays qui n'ont rien à voir avec l'histoire.
2: Et alors, le problème, c'est que la liste de ces pays est quand même assez, assez effarante, parce que il y a quasiment rien dans les textes qui prévoient cette réforme de la directive de retour. Il y a une vague allusion au fait qu'on vérifiera que les droits fondamentaux sont respectés, etc. Mais qui va les vérifier parce que je cite les pays qui ont été le plus cités, Rwanda, Albanie, Ouzbékistan, Ouganda. Et allez regarder un peu quelle est la situation politique dans ces pays-là. Quelles sont les associations qui vont pouvoir surveiller le respect des libertés fondamentales dans un pays comme l'Ouzbékistan ou l'Ouganda. Et alors, je voudrais quand même attirer l'attention sur le fait que ces pays, des États mercenaires en quelque sorte, ce sont des États mercenaires qui vont appliquer notre politique migratoire puisque nous nous défaussons sur eux pour mener le combat à notre place.
3: C'est un peu ça qui se leur passe. Donne de l'argent.
2: Voilà. On leur donne de l'argent. Qu'est-ce qu'on va leur donner ? Tout ça n'est quand même pas très glorieux, c'est même assez pitoyable. Enfin, d'un strict point de vue, effectivement, mais même pas, on peut avoir des valeurs religieuses très fortes à ce sujet, mais d'un simple point de vue éthique, c'est quand même assez lamentable.
1: Est-ce que ce n'est pas d'abord une mesure dissuasive, une mesure d'affichage qui finalement ne s'appliquera pas, qui est destinée à envoyer un message aux candidats à la migration pour dire ne venez pas chez nous parce que vous serez envoyé dans un autre pays.
2: C'est la dissuasion, d'autant que c'est assorti d'une série de mesures punitives, donc il s'agit de dissuader. Il y a deux effets qu'on escompte. Il y a un effet direct, on vous renvoie, puis un effet indirect, en amont, on va vous dissuader ainsi de voilà.
3: Mais est-ce que ça marche,
1: Valérie Régnier,
3: cette dissuasion? Moi, je vois les personnes, là, je parlerai de l'Afrique subsaharienne, on en a parlé dans d'autres débats. La jeunesse africaine, une fois qu'elle a décidé qu'elle allait migrer, elle migre. Peu importe.
1: Vous voulez dire que c'est incontrôlable ?
3: Non, pas incontrôlable. Je dis juste que le continent africain, c'est 1,6 milliard de personnes. Sur ces 1,6 milliard, il y a environ 1 milliard de personnes qui ont moins de 25 ans. Tout simplement. Ça fait rêver pour le vieux continent de l'Europe. Donc c'est un continent très très jeune. Pareil, les clichés de la personne africaine qui va migrer pour ensuite renvoyer de l'argent.
1: Est-ce qu'on va pouvoir accueillir cette population jeune qui aspire à venir chez nous ? C'est ça que vous voulez dire, qu'il faut les accueillir ?
3: Je ne dis pas ceux qui arrivent, oui, bien sûr, il faut les accueillir. Ça, c'est, et nous, notre expérience aussi à la Santé Gidio, que ce soit en France ou d'autres pays européens, évidemment, nous sommes pour les voyages sûrs et légaux, comme les couloirs humanitaires.
1: Sûrs et légaux.
3: Oui. Des voyages sûrs, donc en avion, et de manière légale, puisqu'ils voyagent avec un visa. Donc ils ont fait une demande, ils feront une demande d'asile et ils passeront par l'OFPRA. Pour les autres personnes qui n'ont pas cette possibilité, malheureusement, et nous, pareil, Santé Gidio, nous demandons à ce que ces couloirs humanitaires deviennent pérennes, s'étendent beaucoup plus qu'aujourd'hui. Cette jeunesse africaine, elle veut en découdre. Il y a une double trahison. Elle est trahie par son propre pays, ses propres gouvernements, souvent militaires. On l'a vu avec Madagascar, la génération Z, est arrivée à Madagascar, a voulu prendre le pouvoir, finalement elle n'a pas réussi, mais les militaires et les pouvoirs en général en Afrique ne sont pas du tout, ont très peur de cette jeunesse africaine, de ses propres jeunes. Et ensuite, quand ils arrivent en Europe, ils sont déçus par les conditions d'accueil et d'intégration. Donc, et en général, nous, ce qu'on voit, c'est que ces jeunes-là, ils sont seuls. Il y a aussi cet individualisme dont on ne parle pas assez. On est en 2026, c'est un autre... Et donc, ils veulent arriver déjà pour eux-mêmes, pour leurs propres rêves, parce que leur propre pays ne leur offre pas une vie saine, économique, ou que ce soit pour des raisons économiques, de guerre ou climatique.
1: Alors Valérie Régnier, le pape Léon XIV, il s'est adressé à cette jeunesse. Oui. Hein, c'était même un des axes de son discours aux Canaries, hein, notamment au port d'Arguineguín, où il a prononcé un discours extrêmement marquant. Je voudrais qu'on écoute maintenant le pape Léon XIV, parce que je pense que ça fait écho aux propos que vous venez de tenir.
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1: Alors, la dignité humaine n'a pas de passeport. Valérie Régnier, j'imagine que vous êtes évidemment en accord avec ces propos, mais vous avez suivi, rencontré, écouté notamment le pape François. On voit que le pape Léon XIV s'inscrit dans la continuité de ses propos. Le pape François qui s'était rendu à l'île de Lampedusa au début de son pontificat. J'ai envie de vous dire, très bien, mais que peut l'autorité d'un pape face à ces problématiques mondiale très forte et difficilement contrôlable et contrôlée.
3: Je crois que l'autorité d'un pape, déjà, elle est là, elle existe, parce que c'est une autorité qui n'a pas peur. Et nous sommes face à l'immigration, aux migrations, nous sommes face à la peur. On voit bien, tout est en surenchère, parce qu'on veut rassurer les uns ou les autres, et on est dans une peur viscérale. Cette autorité morale, on l'a vu avec pape François, on voit, elle continue avec pape Léon. On aime bien opposer les personnes, mais là, je pense que c'est très difficilement opposable, ces deux papes. Et c'est une autorité qui n'a pas peur, qui n'a pas peur de rester constante sur un sujet en continuant de prêcher l'Évangile. La parabole du bon samaritain n'a pas vieilli. C'est toujours la même.
1: Alors, cette parabole, cette parole qui vient de l'Évangile, vous l'expliquez, Valérie Régnier, mais qui se heurte aussi à des réalités politiques, hein. Qu'est-ce que ça peut bousculer, Didier Leschi, dans les politiques européennes, mais aussi dans les politiques africaines, puisque finalement le pape ne s'est pas adressé que aux Espagnols ou que aux Européens. On voit qu'il a une vision globale et son discours est d'ailleurs assez équilibré. Qu'est-ce que ça va changer?
0: Je ne sais pas ce que ça va changer, mais je trouve que ce qui est important dans ce qu'il a dit, le pape Léon, et ce qu'avait dit déjà le pape François dans Fratelli Tutti, c'est qu'il devrait y avoir un droit à rester chez soi. Voilà. Et que quand le pape Léon dit « quel monde avons-nous construit ?», en réalité, nous savons bien, nous, Européens, que nous sommes face à des échecs qui sont ceux de la décolonisation, qui sont aussi des échecs de modes de développement qui n'ont pas pris en charge, en particulier la jeunesse dont parlait Valérie Régnier. Et donc c'est ça qui est en jeu, et c'est pas simple pour nous, Européens, parce que nous sommes aussi le lieu où nous avons une certaine conscience morale, où le pape peut s'adresser à des personnes qui l'entendent. Et je vois bien, quand le pape nous parle à nous, Européens, il ne dit pas exactement la même chose que, par exemple, quand il est en Algérie. C'est-à-dire, la Méditerranée est hélas un cimetière, mais le Sahara est un cimetière autrement plus important que la Méditerranée, en réalité. Et nous le savons, puisque nous travaillons avec des personnes subsahariennes, que nous essayons de reprendre de Tunisie ou de Libye pour les ramener chez elles. Et nous savons la violence de ces pays.
1: Mais le pape a appelé à un examen de conscience aussi pour les pays de transit. Il dit appeler à protéger et non à laisser les plus faibles aux mains de réseaux criminels.
0: Bien sûr.
2: En fait, quand on lit son texte, il appelle à un examen de conscience pour les nations d'origine, pour les pays transit, pour l'Europe et pour la communauté.
0: C'est pour ça que je dis que ce qui est important, c'est sa phrase. Quel monde avons-nous construit? Et dans ce monde que nous avons construit, eh bien, il faut dire les choses telles qu'elles sont. Il vaut mieux être dans l'Union européenne que dans un certain nombre de pays. On parlait tout à l'heure du Venezuela. Le Venezuela, c'est un échec majeur qui n'est pas lié à une guerre, hein, qui est lié à une décision politique qui fait que près de 7 millions de Vénézuéliens sont partis, dont beaucoup se retrouvent en Espagne, parce que justement, il vaut mieux être en Espagne qu'en Colombie ou dans les pays voisins. Je veux dire, Cuba est un échec qui fait que les Cubains préfèrent partir aux États-Unis que de rester à Cuba. Voilà, c'est ça. Et les Algériens préfèrent venir en France pour beaucoup plutôt que de rester en Algérie. Je rappelle que la moitié des Algériens qui ont aujourd'hui un titre de séjour sont arrivés après 2000. Parce que l'Algérie, c'est l'absence de liberté de la presse.
1: Donc vous êtes d'accord avec Valérie Régnier. En fait, ces flux migratoires, finalement, il faut les accueillir parce qu'on peut pas
0: Une fois qu'on a dit ça, on comprend bien qu'il peut y avoir un sentiment de vertige de la part de populations européennes qui, par ailleurs, sont mises en concurrence du point de vue de leur travail par quelque chose qui s'appelle la Chine, hein, qui est en plus dirigée par une formation qui s'appelle le Parti communiste chinois et qui organise un mode de développement qui, pour une partie des Chinois, ressemble à l'Europe du 19e siècle, tout en ayant de la richesse infinie pour certains. Et donc, il peut y avoir un sentiment de vertige de la part des populations européennes. Et ce sentiment de vertige, on ne peut pas simplement lui répondre en disant « on doit accueillir tout le monde ». Il faut lui donner une explication globale du monde. Et de ce point de vue-là, le pape, et du point de vue des explications, eh bien, beaucoup plus intelligente qu'une partie de la classe politique, et on l'a vu du reste avec l'encyclique sur l'intelligence artificielle, qui pose des problèmes sur le mode de développement, sur ce que ça peut avoir comme impact sur l'emploi, et qui peut relativiser du reste la question des besoins de main-d'œuvre tel qu'on l'entend, parce qu'il y a une intelligence qui s'exprime, en plus de l'humanité qui est...
1: On est ravis, évidemment, d'entendre sur KTO que le pape élève le débat. Ce débat, je rappelle que vous êtes sur KTO, vous suivez le débat sur les politiques...
0: Je le dis, avec ma conscience laïque. Enfin,
1: on va revenir sur le sujet de la politique migratoire que l'on peut adopter, quelle politique migratoire pour l'Union européenne. Mais François Héran, oui. Je voudrais revenir sur un aspect qu'a évoqué à l'instant Didier Leschi, qui concerne le droit de rester chez soi. Alors, le pape a évoqué ce sujet deux fois. Il l'a évoqué devant le Parlement espagnol samedi dernier, et il l'a évoqué de nouveau dans son discours aux îles Canaries. Mais je crois qu'il faut quand même le citer. Il dit « s'il existe un droit de chercher refuge lorsque la vie est menacée, il existe aussi le droit de ne pas avoir à migrer, le droit de rester chez soi sans faim, sans guerre, sans persécution, sans violence, sans que la terre devienne inhabitable, sans que la corruption vole le pain d'épaule des pauvres, sans que les armes détruisent l'avenir des enfants. » Voilà la situation du pape. Voilà. Alors, ça veut dire que le propos du pape, finalement, vient bousculer les responsables européens, mais il doit aussi bousculer les responsables africains, notamment.
2: Oui, non, mais bien sûr. Mais si vous voulez, à peu près 80% des demandeurs d'asile dans le monde viennent uniquement de 7 ou 8 pays. hein, dont la liste est assez brève. Il y a le Sud-Soudan, il y a le Venezuela, il y a...
1: Redonnons ces pays, oui.
2: Oh, écoutez, je ne les ai pas ici, mais enfin...
1: Sud-Soudan, Ukraine...
2: Dans mon livre sur les 30 questions sur l'immigration, je donne la liste, je reprends tout ça, et on
1: se dit... Une poignée de pays, donc.
2: Et on se, oui, une poignée, c'est 7-8, hein, 80%. Alors on se dit, mais pourquoi, au fond, l'Europe ou le monde occidental, avec sa puissance, l'intervention, etc., ne serait pas capable, au fond, de régler tout ça? Mais vous voyez ce qui s'est passé en Ukraine. Qui peut peser sur ce qui se passe au Soudan actuellement? C'est quasiment impossible. On est quand même très très impuissant sur tout là. Et donc on peut effectivement rêver, hein, et vouloir des accords internationaux ou une pression internationale qui pourrait tarir à la source la demande d'asile. C'est ça l'idée.

0: Enfin, aller dire aux Ukrainiens, écoutez, vous avez le droit de rester chez vous, ça n'a pas tellement de sens. Donc, c'est un droit qui reste très théorique, mais face à la guerre, face à la dégradation complète des conditions de vie, ce droit est... voilà, donc c'est plutôt une interpellation au pays d'origine, tout à fait, aux pays occidentaux peut-être, enfin, ça n'est pas ça.
1: Mais je veux dire...
2: Valérie Rénier.
3: On est dans un monde globalisé, donc voilà. Là, on essaie de dire, c'est l'Europe ou l'Afrique ou le Venezuela, mais on est un peu tous responsables, c'est ce qu'a dit aussi le pape, hein. On est tous responsables de cette situation du monde, de cette mondialisation aujourd'hui, et nous, je crois que la question du pape aussi, c'est que pouvons-nous faire, nous, là où nous sommes, c'est-à-dire aussi bien les gouvernants, qu'ils soient européens ou africains, ou d'autres pays, mais aussi le tout à chacun, les hommes et les femmes de bonne volonté.
2: On peut citer les propos du pape, l'Église doit se laisser interpeller. Valérie Rénier, l'accueil du migrant ne peut être une question secondaire ni déléguée uniquement à quelques bénévoles. Ça veut dire que la question de l'accueil du migrant ne peut pas être déléguée seulement à la communauté Saint-Égidio.
3: Exactement, exactement. On est tous responsables de l'accueil citoyen. Et quand on fait Saint-Égidio, il y a 2500 bénévoles dans les couloirs humanitaires. Figurez-vous si c'est tous des Saint-Égidio.
0: Je voudrais intervenir sur le pouvoir du pape, sur le pouvoir de l'Église. Il y a bien sûr le charisme de l'institution. C'est une fonction de dimension mondiale. Et c'est vraiment frappant de voir la cristallisation sur un seul homme de ce genre de choses. Donc, et puis, il y a le charisme aussi individuel du pape, qui est vraiment un homme tout à fait remarquable. Il faut voir comment il s'est exprimé dans plusieurs langues, y compris, il a utilisé le Wolof, enfin, il a fait des discours en catalan. Enfin, il est quand même très impressionnant. Mais il y a aussi, il ne faut pas l'oublier, que toute autorité doit avoir un certain pouvoir pour pouvoir s'exercer. Et l'Église a des moyens d'action qui sont très très inégaux d'un pays à l'autre. Si vous regardez par exemple Caritas, mais aussi son concurrent protestant, la Diaconie en Allemagne, ils ont des centaines d'hôpitaux, des centaines d'EHPAD, ils ont des centres d'hébergement, etc.
2: Et ça change quelque chose sur la question migratoire ?
0: Eh bien oui, parce que la puissance caritative de l'Allemagne, et notamment de l'Église catholique, est très supérieure à celle qu'on observe en France. Et donc du coup, le pouvoir de l'Église, il passe aussi par ça. Il passe par le fait qu'on peut soigner les sans-papiers sans avoir une loi française du type AME. Ça passe, mais par d'autres canaux. Et ça passe par le fait qu'il y a un impôt ecclésiastique en Allemagne qui est perçu à la source et qui permet notamment de financer tout ça.
2: Oui, donc des réalités assez différentes d'un pays à l'autre. Didier Leschi, encore un mot sur ce que ce discours va changer aussi.
4: Alors, d'abord... Indéniablement,
2: vous vouliez réagir, je pense.
4: Le discours du pape et du précédent sont des discours d'apaisement et rappellent qu'on appartient à une commune humanité. C'est indéniable. Après, il faut faire attention. Bien évidemment, il faut accueillir les demandeurs d'asile, ceux qui viennent de zones en guerre, etc. Mais le gouvernement français n'est pas responsable des près de 10 000 Algériens qui ont risqué leur vie pour passer du côté de Gibraltar en 2025. Hein. Je reviens de Côte d'Ivoire pour un programme qui est de reprendre des Ivoiriens qui sont encarafés de manière violente dans des pays de transit. Et ces Ivoiriens n'ont pas quitté le pays à cause de la guerre. Là, ils le quittent parce que la répartition de la richesse se fait mal. Donc il faut faire attention aussi aux responsabilités et qui est responsable de quoi. Et globalement, l'Union européenne est une zone qui accueille. On peut discuter de savoir si elle peut plus ou moins le faire, mais ça fait partie des zones du monde qui accueillent, dans lesquelles on va donner des droits aux personnes, on va les soigner, etc. Et je redis, la Chine est une puissance économique, elle n'accueille pas de la même manière que nous pouvons accueillir.
0: Je voudrais quand même corriger l'idée que ce seraient les inégalités sociales qui provoqueraient l'immigration. En réalité, on le voit très bien dans l'enquête Trajectoire et Origine, la seconde édition qui vient de paraître, qui a été publiée par l'INED, il y a une étude extrêmement
2: importante. L'INED, l'Institut National d'Études Démographiques, que vous avez dirigé.
0: Et on voit très bien que ce sont des gens quasiment généralement plus éduqués que la moyenne, qui avaient des avenirs, des espérances beaucoup plus élevées que la moyenne. Ce ne sont pas les victimes des inégalités, ce ne sont pas les plus pauvres, des plus pauvres qui migrent, ce sont des gens qui pouvaient avoir des espérances, mais le marché...
4: dans son espérance, c'est une inégalité.
0: Oui, oui.
4: Après la chute du mur, on ait les pays des Balkans qui se soient vidés, parce que justement, la déstructuration économique et sociale fait qu'on préférait partir, et à un moment ou au moment où ça peut se redévelopper. On peut penser aux Polonais qui reviennent en partie en Pologne, etc. Mais être brimé dans ses espérances alors qu'on a des diplômes et alors qu'on voit des riches

0: qui sont extrêmement riches et qui étalent leur richesse, bah oui, c'est une inégalité sociale.
1: Alors, il nous reste quelques minutes. Je voudrais qu'on se penche sur le dilemme des sociétés européennes. On a, je crois, bien compris les points de désaccord, mais on a quand même du temps, mais pas autant une journée complète. Alors, je voudrais qu'on revienne sur cette recherche d'une politique migratoire juste, qui est notre sujet, et le dilemme des sociétés européennes. On a quand même besoin de migrants pour faire tourner les restaurants, pour compléter les médecins qui nous manquent, le personnel soignant. Et en même temps, l'opinion publique dit il y en a trop. Comment on gère ce dilemme-là de,
0: Je pense qu'il faut, sur les personnels médicaux en particulier, il faut faire attention parce que d'abord, on veut faire venir, par exemple, des personnels médicaux ou des assistantes de pays qui sont eux-mêmes en vieillissement et qui vont avoir des besoins. Sur les médecins, c'est une politique qui est coloniale. On ne peut pas dire autrement. Je veux dire, on a empêché les jeunes d'accéder aux études de médecine ici et en même temps, on prend des médecins. Alors, individuellement, je comprends qu'ils veuillent venir, je ne le conteste pas, mais si on en fait en plus une politique publique, c'est-à-dire on vous dit, ben voilà, votre taux d'encadrement des médicales est déjà inférieur au nôtre, et en plus on vous prend vos médecins, on ne peut pas l'afficher comme ça, voilà. Il faut qu'on ait des systèmes de formation qui permettent quand même de répondre aux besoins sociaux sans dépouiller systématiquement des pays qui, par ailleurs, auront besoin des mêmes choses. Mais après, on a besoin, c'est vrai, d'une migration économique, et on fait de la migration économique. Et il y a un certain nombre de pays européens l'organisent bien, l'Allemagne l'organise beaucoup mieux que la France pour un certain nombre de domaines. La France, aujourd'hui, est à 50 000 et pourrait peut-être faire plus, etc. Mais il faut faire attention.
1: Cette réalité-là vous choque, Valérie Régnier ?
2: Non, enfin, c'est-à-dire il y a un vrai souci. Moi, je connais personnellement des médecins, on va dire français et non français, et même là, au niveau de leur propre, comment ils sont considérés dans leur travail et leurs conditions de travail, sont très différentes, à commencer par leur propre rémunération. Donc il y a un vrai souci à ce niveau-là. Après, au niveau des chiffres, je me tourne vers M. Errand, mais en effet, la France vieillit, enfin l'Europe vieillit. Il y a quelque chose qui ne va pas. On va droit dans le mur en klaxonnant et on ne veut pas accueillir. Encore une fois, je parle de l'organisation
1: des espérants. On peut citer les projections de l'INSEE, hein, oui, qui montrent une population
2: 2037,
1: qui va avoir de moins en moins d'enfants, oui, avec de plus en plus de personnes âgées, et qui dit, bah, finalement, il y a le solde migratoire, 150 000 personnes, oui, par an, qui va apporter une partie de réponse. Ce solde migratoire qui est aujourd'hui beaucoup plus important, qui sera beaucoup plus important qu'il n'était dans le passé, je crois qu'on était à 100 000 précédemment et peut-être à 30 000 dans les années 60. Mmh. Alors, est-ce que cette arrivée, ce solde migratoire positif, cette arrivée d'étrangers, pour vous, c'est une bonne nouvelle, justement, dans une société qui vieillit ?
2: Moi, quand je vois, à Saint-Igidieu, on fait les maraudes tous les mercredis soirs sur les quais de Seine, et quand je vois tous ces jeunes pleins de vie qui cherchent un avenir meilleur, ils ont quitté leur pays pour des raisons de guerre, mais pas seulement, pour plein de raisons différentes que j'évoquais par rapport à cette jeunesse qui désormais, on est dans un monde mondialisé, c'est-à-dire aussi à dire les Africains sont comme ci, les Européens sont comme cela. Les jeunes, aujourd'hui, c'est la génération Z, c'est la même. Donc quand je vois ces jeunes qui arrivent, qui sont en forme, qui veulent travailler, qui ont de l'énergie, certes, il y aura un travail d'intégration à faire. Mais ce travail-là, on peut le faire, nous. La société peut le faire. Et quand on voit de l'autre côté tout ce qui va nous manquer bientôt, là, j'ai un problème au niveau pragmatique. Enfin, je ne comprends pas comment. Et je reviens sur la peur viscérale de l'autre. Et là, il y a un vrai souci. Et c'est pour ça que je trouve le pape François et le pape Léon, comme vous disiez, monsieur Lesky, apaisants, mais parce qu'on a besoin aussi de discours non seulement apaisants, mais constructifs. Aujourd'hui, on est dans un discours sur l'immigration de peur, uniquement de peur. Alors qu'à un moment donné, il faut mettre les choses sur la table, dire voilà ce qu'on a, aussi de manière factuelle, et comprendre comment on construit la société de demain.
1: Mais même vous, François Errand, vous êtes inquiet. J'ai trouvé cette phrase sous votre plume. Près d'un quart de la population liée à l'immigration, c'est la réalité de la société française, hein. Environ 10 ou 11%, vous dites, soit plus de 7 millions de personnes de la première génération, et puis une seconde génération, 12 ou 13% de la population. Donc on a un quart de la population, oui, qui est d'origine immigrée, je vous cite, près d'un quart de la population liée à l'immigration sur une ou deux générations, c'est beaucoup. C'est vous qui l'écrivez.
3: Oui, c'est pour ça que, contrairement à ce que s'imagine un certain nombre de gens, j'ai jamais fait partie des gens qui sous-estiment l'importance de l'immigration, et encore moins qui sous-estiment la progression de l'immigration. Enfin, mais les chercheurs dits de gauche, n'est-ce pas, dans lesquels on me classe volontiers, sont réputés

0: et qui est en grande partie dû au fait que le baby-boom est fini. Hein. La grande parenthèse du baby-boom qui a duré 30 ans chez nous, alors qu'elle n'a duré que 4-5 ans en Allemagne, ça s'est terminé. Et donc, bien sûr, il y a moins de naissances et il y a plus de décès parce que la montée de l'espérance de vie a retardé les décès. Et maintenant, ça y est, nous sommes au bord de l'extinction, n'est-ce pas ? Donc, tout ceci était complètement attendu. Il y a des quantités de pays qui vivent déjà cet état de choses, qui continuent de croître grâce à l'immigration. Ils ne sont pas morts pour autant, et c'est pour ça que...
1: Alors, un dernier mot, mais en 5 secondes...
2: De faire peur. En 5 secondes, ce que je voudrais dire, c'est qu'on oublie tout le temps que la France intègre. Voilà. Et il y a un phénomène d'intégration qui se fait, et du reste, on le voit symboliquement, je veux dire, aux dernières élections municipales à Paris, au deuxième tour, il y a sur 3 candidats, hein, 2 étaient issus de l'immigration. Alors
1: on va rester sur
2: les années 30, on n'aurait jamais imaginé
1: On va rester sur ce propos optimiste. Merci à tous les trois d'être venus sur notre plateau, Didier Lesky, François Héran et Valérie Régnier. Voilà, l'immigration, un sujet que nous n'avons pas épuisé ce soir, mais que nous avons, je crois, éclairé. Merci de nous avoir suivis sur KTO.
2: Merci à vous.
3: Merci.

0: Chers amis, bonsoir. Encore un samedi où je vous retrouve avec joie. Un samedi du mois de juin. Et j'ai trois candidats un peu spéciaux puisqu'ils ont été finalistes tout au long de l'année. Ils sont là, ils attendent de jouer dans la foi et la bonne
1: humeur.
0: Mais je vous invite à découvrir le cadeau du mois.
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0: L'un d'entre eux va peut-être gagner cette croisière, nous le verrons dans 15 jours, sans plus attendre la première manche de ce soir. Je suis très heureux de vous retrouver comme chaque samedi soir, et le mois de juin est toujours un peu spécial, puisque je n'ai comme candidat que des finalistes, donc des personnes que vous connaissez à la maison et que j'ai déjà rencontrées. Et le premier invité de ce soir est Luc. Bonsoir Luc.
3: Bonsoir Jérémy.
0: Comment allez-vous ?
3: Très bien.
0: Alors rappelez à ceux qui ne vous auraient pas vu, vous étiez parmi nous quel mois ?
3: Au mois d'octobre.
0: Donc vous étiez finaliste en octobre 2025.
3: Oui.
0: Et vous êtes là ce soir. Alors, un peu plus assuré que la première fois ou toujours un peu de stress ?
3: Pas trop, hein, parce que les candidats sont plus forts, forcément. Ah,
0: là, vous êtes vraiment avec la crème de la crème.
3: La crème de la crème.
0: Et d'où venez-vous ?
3: Je viens d'Alsace, de Haguenau, en Alsace du Nord.
0: Alors, et que faites-vous en Alsace ?
3: Je suis retraité.
0: Alors là, vous irradiez. Vous
3: travaillez. Le plus beau métier dans la plus belle région du monde.
0: Et vous n'êtes pas chauvin un peu ?

0: Si. Et vous occupez votre quotidien avec quel genre de
1: Oh, j'ai
0: hobby?
1: quelques activités, j'ai 5 petits-enfants, et puis je fais un peu de théâtre, et puis voilà.
0: Bon. Vous êtes donc très occupé.
1: Voilà.
0: Et ce soir, vous allez être occupé à jouer avec moi un tête-à-tête, là, pendant 2 minutes, pour
1: Très bien,
0: marquer le
1: avec
0: plus de
1: plaisir.
0: points. Vous êtes prêt?
1: Oui.
0: Alors, Luc, c'est parti. Que signifient les mots latins nolime tangere? Ne me quitte pas, ne me touche pas, ne me choisis pas.
1: Ne me touche pas.
0: C'est une bonne réponse. Premier point. Qui a écrit? L'Église est comme un rameau verdissant, plus on le coupe et plus il est naissant. Prévert, Ronsard ou Luther?
1: Luther.
0: Non, il s'agit de Ronsard. Selon le missel, le psaume constitue la réponse de l'assemblée à l'offertoire, la première lecture ou
1: La
0: l'homélie.
1: première lecture.
0: Marquez votre deuxième point, Luc, bravo. Lequel ne fait pas partie des rites catholiques latins? Le rite gaise, le rite mozarabe ou le rite zaïrois?
1: Le rite gaise.
0: C'est une bonne réponse. Il est lié à l'Éthiopie, mozarabe à l'Espagne et zaïrois au Congo actuel. Que signifie en breton le mot quinaman? Gâteau du Christ, gâteau au beurre ou pâte de la Vierge?
1: Gâteau au beurre.
0: Ah oui, il porte bien son nom, hein?
1: Très bien.
0: C'est très bon d'ailleurs. Où se trouve la basilique cathédrale Notre-Dame et Saint-Castor? À Toronto, à Nîmes ou à Ottawa?
1: À Nîmes.
0: Bonne réponse, 5 points. Comment se nommaient les facultés Loyola Paris avant de s'appeler ainsi? Solchoir, Centre Sèvres ou Centre Istina?
1: Centre Sèvres.
0: 6 points, Luc, bravo. Quelle fête a lieu depuis 1475 à Chaumont, chaque fois que la Saint-Jean-Baptiste, le 24 juin, tombe un dimanche? Le Grand Pardon, le Saint-Cordon ou le Colimaçon?
1: Le Saint-Cordon.
0: Et non, c'est le Grand Pardon. Luc, vous marquez 6 points. Comment se nommaient les facultés Loyola Paris avant de s'appeler ainsi? Vous avez dit Centre Sèvres. Effectivement, c'est rue de Sèvres à Paris. Solchoir, c'est à Lyon, c'est une faculté dominicaine. Et le centre Istina, c'est orthodoxe. Bravo Luc, vous avez 6 points, vous avez mis la barre très haut. Je tiens à vous le dire. Je vois Marin qui opine un peu de la tête. Bonsoir Marin.
2: Bonsoir Jérémy.
0: Comment allez-vous?
2: Eh bien écoutez, plutôt bien.
0: Alors Marin, je me souviens de vous parce que vous êtes toujours très posé. Bonsoir Jérémy.
2: Est-ce qu'on peut?
0: Alors racontez-nous un peu, Marin, vous étiez finaliste quel mois?
2: J'étais finaliste en avril.
0: C'était les grandes écoles,
2: Les
0: c'est
2: grandes
0: ça, hein?
2: écoles, exactement. Ouais.
0: C'était. Vous êtes arrivé haut la main à la finale du mois d'avril.
2: Oh la main, il y avait des rudes concurrents tout de même.
0: Et alors rappelez-nous, alors vous êtes dans quelle école?
2: À l'IPC.
0: À l'IPC. Et vous avez un très joli projet pour la rentrée en septembre?
2: Qui est de savoir ce qu'on va faire.
0: Ah ben non, vous m'avez dit que vous alliez en stage quelque part?
2: Oui. Après le stage. Mais oui, je vais en stage dans une entreprise de communication, dans le Jura.
0: Alors, quelle est votre vocation? Quels sont vos souhaits pour l'avenir?
2: Bah justement, c'est en cours de
0: En cours de
2: réflexion.
0: réflexion?
2: Exactement.
0: Bon. Vous habitez Paris?
2: J'habite Paris pour les études, mais je viens du Jura.
0: Du Jura. C'est une très belle région, le Jura. Donc, vous allez passer.
2: Belle que l'Alsace.
0: Il y a une petite guéguerre. Marin lance plus belle que l'Alsace. Prends ça, lui.
2: Voilà.
0: Et vous allez passer donc votre été là-bas. C'est
2: Oui,
0: l'avantage d'être en
2: exactement.
0: stage dans votre région.
2: Voilà, exactement.
0: Vous allez profiter de vos familles et de vos amis.
2: J'ai plus d'amis à Paris, mais oui.
0: Alors, on va dire, vous
2: On va
0: allez
2: voir ce qu'on
0: profiter
2: va.
0: de votre famille.
2: On va tout. Ouais, c'est exactement.
0: Mon cher Marin, nous allons passer 2 minutes ensemble et répondre à plus de questions possibles. Et pour choisir un thème, il faudrait déjà dépasser 6 bonnes réponses. On y va?
2: Très bien.
0: Pour réveiller les moines la nuit, plutôt que la cloche, on tapait sur une tabula, c'est-à-dire des bambous, une planche de bois ou un des moines.
2: Une planche de bois.
0: Bonne réponse. Comment les Juifs nomment-ils le livre des nombres? Prophétie, enfantement ou dans le désert?
2: Prophétie.
0: Non, c'est dans le désert. Ce sont même les premiers mots du livre. Qui composa en 1864, à 19 ans, le cantique de Jean Racine que le tragédien avait adapté d'une pièce du Moyen-Âge, Gabriel Fauré, Jacques Offenbach ou Franz Schubert?
2: Gabriel Fauré.
0: Excellente réponse, Marin. Le mot Halloween vient de l'anglais All Hallows Eve, qui signifie veille de Toussaint, jour des démons ou nuit des druides.
2: Veille de Toussaint.
0: Bonne réponse. 3 points. Où Marcel Callot, martyr à Mauthausen, fut-il jeune ouvrier? À Rennes, à Mulhouse ou à Orange?
2: J'imagine que c'est Mulhouse.
0: Et non, c'est à Rennes.
2: Ah, c'est à Rennes.
0: En moins 735, à quel dieu le jeune roi Akaz, de la lignée de David, sacrifia-t-il son fils? À Baal, à Enlil ou à Moloch?
2: Baal.
0: Non, c'est à Moloch. Quel mot désigne aussi, en argot, un complice de voleur à la tire? Moinillon, nonne ou père abbé?
2: Moinillon.
0: Non, c'est nonne.
2: Nonne.
0: Quel ancien musicien professionnel, devenu prêtre et carme, chante des textes de son ordre? Daniel Facerias, Charles-Élie Couture ou Pierre Eliane?
2: Daniel Facerias.
0: Non, il s'agissait de Pierre Eliane. Marin, vous avez marqué 3 points. Et nous allons maintenant accueillir notre dernière candidate, et pas des moindres, Marie-Odile. Bonsoir, Marie-Odile.
3: Bonsoir, comment allez-vous?
0: Vous surtout.
3: Eh ben moi, ça va pas bien, hein. Je suis là, c'est le stress, c'est horrible, quoi.
0: Comme à chaque fois, elle arrive en finale. Alors rappelez-nous, Marie-Odile, vous venez d'où?
3: D'Alsace, pour ceux qui n'auraient pas remarqué, le Mont-Saint-Odile, je les salue bien.
0: Ça voilà. Va être un show, chers amis, je vous préviens. Donc vous venez d'Alsace. Et que faites-vous en
3: Strasbourg,
0: Alsace?
3: Retraitée.
0: Retraitée.
3: Et comme Luc, je suis très occupée, bien que je n'ai pas de petits-enfants, je suis quand même très très occupée.
0: Oui, vous avez beaucoup d'engagement.
3: Beaucoup d'engagement, beaucoup de liens, beaucoup d'amis.
0: Alors plus sérieusement, Marie-Odile,
3: oui,
0: nous allons passer un tête-à-tête ensemble pendant 2 minutes.
3: Oh. Terrible.
0: Terrible.
3: Il n'y a pas les 2 minutes.
0: Vous êtes prête?
3: Prête.
0: Alors c'est parti. À quel autre cardinal, Monseigneur Lustiger, a-t-il succédé au fauteuil 4 de l'Académie française? Antoine Godeau, Albert de Courtrai ou Alfred Baudrillard?
3: Moi, je crois que c'est Baudrillard. Mais...
0: Non, il s'agissait d'Albert de Courtrai. Entre 1773 et 1814, pour masquer leur présence, qui avait pris le nom de père de la foi et de société du Sacré-Cœur? Les marianistes, les maristes ou les jésuites?
3: Moi, je crois que c'est les marianistes.
0: Non, ce sont les jésuites, car leur ordre avait été interdit. Selon le père Pitrofanov, sur 140 000 prêtres orthodoxes, combien ont été assassinés en Russie entre 1917 et 1941? 120 000, 80 000 ou 40 000?
3: 120 000.
0: Oui, comme vous le dites, 120 000. Quel est le nom familier des membres de la communauté Saint-Jean? Petit Gris, Frère Convert ou Palotin?
3: Petit Gris.
0: Pourquoi ça vous fait sourire?
3: Ah, parce que je les connais bien.
0: C'est une bonne réponse. Quel est le roman de Maxence von der Mersch sur la jeunesse ouvrière chrétienne? Le baiser aux lépreux, les clés de Saint-Pierre ou les pêcheurs d'hommes?
3: Les pêcheurs d'hommes.
0: Bonne réponse, 3 points, vous êtes à égalité avec Marin. Quel roman de Jean d'Ormesson décrit l'évolution des mentalités et valeurs d'une famille de la noblesse au long du XXe siècle? Dieu et moi, au plaisir de Dieu ou de par Dieu?
3: Au plaisir de Dieu.
0: Excellente réponse. En quelle année le moine Gerbert de Riac, philosophe, mathématicien et mécanicien, fut-il élu 139e pape de l'Église catholique? 333, 666 ou 999?
3: 999.
0: C'est une bonne réponse. Il est ainsi le pape de l'an 1000.
3: Voilà.
0: Marie-Odile, vous avez marqué 5 points. Marin, 3 points. Et Luc, 6 points. Ce sont donc vous, Luc et Marie-Odile, qui allez choisir les 3 thématiques de la manche 2. C'est maintenant. La deuxième manche de ce soir, et pas des moindres, elle permet à deux personnes d'aller à la finale du jour, mais surtout à l'une d'entre elles de se qualifier pour la grande finale dans 2 semaines. Soyez présents. Mon cher Luc, vous allez choisir 2 thématiques parmi les suivantes. Saints et témoins de la foi, Bible, l'Église et son histoire, liturgie, sacrement et prière, art, culture et foi, ou encore questions providentielles. Faites vos choix.
1: Je vais choisir Bible et art, culture et foi.
0: Bible, art, culture et foi. Et vous, ma chère Marie-Odile ?
3: L'Église et son histoire.
0: L'Église et son histoire. Nous mettons vos scores à 0. Main sur le buzzer, c'est parti. Bible. Né au Néguef, je vécus 20 ans en Mésopotamie. Là, marié à 2 sœurs qui, à l'occasion, m'offrirent chacune une de leurs servantes, j'ai eu... Luc ?
1: Isaac.
0: Ce n'est pas Isaac. Marin ?
2: Jacob.
0: Il s'agit de Jacob, c'est une très bbonne réponse. J'ai eu 11 fils et une fille. Lors de mon retour à Canaan, un soir, un inconnu m'a agressé et nous avons lutté toute la nuit. Finalement, il me frappa à la hanche qui se déboîta et il me dit « Désormais, tu t'appelleras Israël », ce qui veut dire « lutte avec Dieu », nom que Dieu approuva peu après. Rentré au pays, j'eus un 12e fils. Ainsi, je suis l'ancêtre commun des 12 tribus d'Israël. Je suis Jacob. Bravo, Marin, vous avez marqué avec rapidité votre premier point. Art, culture et foi. Né comme un art profane, brillant, voué au divertissement, notre genre fut longtemps jugé sulfureux par les autorités ecclésiastiques. C'est pourquoi ceux d'entre nous directement inspirés de la Bible ne sont pas si nombreux. Ma véritable naissance au début du XVIIe siècle s'effectue dans... Oui, Marie-Odile ?
3: L'art baroque ?
0: Ce n'est pas l'art baroque. S'effectue dans un contexte de retour à l'Antiquité et mes thèmes sont souvent mythologiques. Marin ?
2: La Renaissance ?
0: Ce n'est pas la Renaissance. Quelques œuvres font alors exception, comme le David et Jonathan de Marc-Antoine Charpentier. Au XIXe et XXe siècle, au contraire, on entendra le Moïse de Rossini et celui de Schoenberg, le Nabucco de Verdi et le Samson de Saint-Saëns, l'Hérodiade de Massenet, le Polyeucte de Gounod. De quoi s'agit-il, Luc ?
3: C'est facile.
0: Nabucco de Verdi. Là, je vous aide.
1: Opéra.
0: Buzzé.
1: Un opéra.
3: Ben oui.
0: Il s'agit de l'opéra, Luc. Vous marquez 1 point. Parfois, quand c'est évident, on hésite.
3: Oui, ça, c'est vrai.
0: On continue l'Église et son histoire. Je fus inspiré du richérisme, doctrine gallicane, très implantée dans le bas clergé, qui prônait le gouvernement démocratique des communautés paroissiales et diocésaines. Je fus promulgué par Louis XVI, sous la pression de l'Assemblée constituante, malgré l'opposition du pape Pie VI. Les ecclésiastiques durent d'abord prêter serment sur
3: oui,
0: moi.
3: Oui, la constitution civile du clergé.
0: Excellente réponse, Marie-Odile. Les ecclésiastiques durent d'abord prêter serment sur moi sous peine de révocation, puis de mort. Je commençais un cycle de mesures visant à la déchristianisation du pays, puis une première séparation de l'Église et de l'État en 1794, qui marquait implicitement mon échec. Mon abandon fut explicite en 1801, lors de la signature du Concordat par Napoléon en Pie VII. Je suis effectivement la constitution civile du clergé. Excellente réponse et partie très intéressante, puisque vous êtes tous les 3 à égalité avec 1 point. Question relative à la Bible. Au chapitre 45 d'Ézéchiel, le Seigneur Dieu dit « C'en est trop, prince d'Israël, pratiquez le droit et la justice. Cessez vos exactions contre mon peuple, ayez des balances justes. » Et pour certifier les valeurs de chaque poids, il précise « Le cycle vaudra 20 guéras. 20 cycles plus 25 cycles plus 15 cycles vaudront pour vous, une d'entre nous. » Nous sommes en effet une des unités de poids qui sont devenues unités.

0: unité monétaire valant 1 soixantième du talent. Nous avons des homonymes.
1: Le sestre.
0: Pardon ?
1: Le sestre.
0: Ce n'est pas le sestre. Marin et Luc, c'est pour vous. Nous avons des homonymes. D'une part, des lieux d'excavation, dont on tire par exemple du cuivre, comme au chapitre 8 du Deutéronome. Luc ?
2: Une mine.
0: Bravo, ce sont les mines. D'autre part, des expressions éteintes du visage, comme celle des fêtes des hypocrites qui veulent montrer aux hommes qu'ils jeûnent. Ce sont les mines. Luc, vous marquez votre deuxième point. Nous allons passer maintenant à une question relative à l'art, culture et foi. Et j'allais oublier une chose très importante, mon cher Luc. Vous êtes effectivement qualifié pour la finale de ce soir. Cette question ne concerne que Marie-Odile et Marin. Je suis parfois utilisé pour désigner le double de pi et, en minuscule, la fonction nombre de diviseurs ou la constante de temps d'un système. Je désigne aussi une particule élémentaire de la famille des leptons. Deux palais portent mon nom, l'un à Angers, l'autre à Reims, à cause de leur forme. Je suis la marque que le prophète Ézéchiel fait sur le front des hommes qui soupirent et qui gémissent. C'est pourquoi saint François d'Assise me traçait.
1: Le Tau ?
0: Bravo. Il s'agit du Tau. Lui aussi, notamment au bas de ses courriers. Je suis la 19e lettre de l'alphabet grec et le signe des Antonins, comme de tous les franciscains. Je suis le Tau. Marie-Odile est soulagée, elle marque 2 points, je la sens souffler. Vous êtes qualifiée, Marie-Odile, pour la finale de ce soir avec Luc. Marin, ce n'était pas pour cette fois, mais regardez ce que nous vous offrons.
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0: 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Vous avez la bonne réponse? Alors envoyez-la à l'adresse qui s'inscrit sur votre écran, qcm@ktotv.com, avec votre numéro de téléphone. Je vous attends avec impatience. Marin, ils étaient forts.
4: Ouais.
0: Vous l'étiez aussi, peut-être que vous avez été un peu moins rapide?
4: Sans doute.
0: Oui, sans doute. C'est un bon joueur, Marin.
1: Ouais.
0: J'espère que vous viendrez me voir, nous voir, l'année prochaine.
4: Bon, peut-être.
0: La saison prochaine. Je vous souhaite plein de belles choses.
4: Merci.
0: Pour votre stage cet été. Et puis j'espère que vous allez trouver votre vocation et votre voix.
4: J'espère aussi, merci beaucoup.
0: Marin, à très bientôt.
4: À bientôt.
0: Luc et Marie-Odile, la grande finale de ce soir vous opposera tous les deux. Et ça, c'est tout de suite après le jingle. La finale de ce soir oppose Marie-Odile à Luc. Et pire que certaines fois, personne ne veut laisser sa place pour la grande finale dans 15 jours. Mais tout va se jouer maintenant. J'ai les thèmes entre les mains. C'est à Luc que revient la priorité, la tâche, le privilège d'en choisir un au hasard parmi tous ceux que j'ai là. Luc, j'espère que vous allez faire un choix qui vous plaira. Dites-nous tout.
1: C'est quoi ?
2: L'été dansant.
0: L'été dansant.
1: Donc c'est la lettre T.
0: Exactement, c'est la lettre T. Vous pouvez poser, merci Luc. Alors, cette question relative au thé dansant, il faut marquer des points. Et à l'issue de cette partie, l'un de vous, Marie-Odile ou Luc, ira à la finale dans 15 jours. Êtes-vous prêt?
2: Oui.
0: Marie-Odile?
1: Oui, oui, oui.
0: Quel apôtre demanda à toucher les plaies du Christ ressuscité? Oh là, Luc.
2: Thomas.
0: Saint Thomas, premier point pour Luc. Marie-Odile, ne cassez pas le matériel. Dans quelle petite armoire conserve-t-on les hosties, Luc ?
2: Le tabernacle.
0: Le tabernacle. Dans quelle petite armoire conserve-t-on les hosties consacrées en les signalant par une lampe rouge ? Il s'agit effectivement du tabernacle. Vous marquez 2 points et Marie-Odile fait déjà la tête.
1: Plus vite.
0: Qui est

0: chargé de porter l'encensoir et la navette.
1: Le turiféraire.
0: Ah non, non, non, c'est Luc qui a la main.
2: Le turiféraire.
0: Le turiféraire. 3 points. Marie-Odile a 1 point de la victoire pour Luc.
1: J'avais tout.
0: Quelle fête du 1er novembre célèbre...
1: La Toussaint.
0: La Toussaint. Mes amis, je voulais terminer la question. Quelle fête du 1er novembre célèbre les saints connus et inconnus? Il s'agit de la Toussaint. 3 points pour Luc, 1 point pour Marie-Odile. Quelle autre fête rappelle l'apparition du Christ dans toute sa gloire à Pierre, Luc?
2: La Transfiguration.
0: À Pierre, Jacques et Jean sur le mont Tabor. Il s'agit de la Transfiguration. Luc, vous êtes sélectionné pour la finale dans 15 jours, la grande finale des gagnants de l'année. Il me restait à vous poser quelle nef transversale coupe la nef principale, donnant ainsi la forme d'une croix latine.
1: Le transept.
0: Le transept. Quelle fête célèbre la réalité mystérieuse d'un seul Dieu en 3 personnes?
1: La Trinité.
0: La Sainte Trinité. Je sais, Marie-Odile, que vous aviez...
1: J'avais toutes les réponses.
0: Mais Luc a été plus rapide.
1: Luc a été plus...
0: Regardez, Marie-Odile, ce que nous vous offrons ce soir quand même pour vous consoler.
1: C'est une médaille.
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0: Vous devez mesurer chez vous la déception de Marie-Odile qui est vraiment très triste. Mais vous repartez avec une médaille, Marie-Odile.
1: Oui.
0: Vous en avez déjà gagné combien depuis que vous venez?
1: Eh ben, c'est ma première médaille.
0: Bon, ben voilà.
1: J'ai gagné DVD et la finale, mais c'est la première médaille.
0: Alors, vous avez déjà une idée en tête à qui
1: Absolument
0: vous allez l'offrir?
1: Absolument pas.
0: Bon.
1: Absolument pas.
0: Est-ce que vous allez venir nous revoir la saison prochaine, dans un an?
1: Peut-être.
0: Peut-être. Je vous laisse embrasser vos amis.
1: Oui, alors, justement, je vais donc, Mère de Miséricorde, je l'ai dit trop vite en passant tout à l'heure, je voulais bien sûr, je vous ai déjà pratiquement tous embrassés, et je suis contente parce que la dernière fois, je m'étais fait sortir tout de suite, là je suis aux secondes, la prochaine fois ça va être bon.
0: Bon, merci Marie-Odile, restez telle que vous êtes,
1: merci.
0: Joyeuse, communicante et surtout... très bienveillante.
1: Merci.
0: On se retrouvera très vite. Nous, mon cher Luc, on se revoit dans 15 jours pour la finale.
2: Mais ma foi, oui.
0: Bravo.
2: Quelle chance.
0: Quelle chance. Mais parce que vous avez été d'abord, vous êtes très cultivé et en plus, vous avez été très rapide.
1: Oui, c'est ça.
2: Oui, mais j'étais face à 2 forts candidats, entre autres Marie-Odile. Là.
0: C'est malheureusement ou heureusement la loi des jeux. C'est Luc qui gagne. On se retrouve dans 15 jours. On
2: Avec
0: embrasse
2: plaisir.
0: Vos petits-enfants, alors.
2: Mes petits-enfants et puis mes neveux, Simon et Lucie, mon autre filleule, Margot.
0: Très bien. Il est déjà l'heure de nous quitter comme chaque samedi soir, mais on se retrouve la semaine prochaine avec 3 nouveaux candidats qui étaient finalistes cette année. Vous savez que vous pouvez nous suivre en replay sur ktotv.com. Je vous souhaite une très bonne soirée, une très bonne semaine. Faites attention à vous et aux autres. Au revoir.

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1: Du psaume 102. Bénis le Seigneur, ô mon âme, n'oublie aucun de ses bienfaits. Il sait de quoi nous sommes pétris. Il se souvient que nous sommes poussière. L'homme, ses jours sont comme l'herbe, comme la fleur des champs, il fleurit. Dès que souffle le vent, il n'est plus. Même la place où il était l'ignore. Mais l'amour du Seigneur sur ceux qui le craignent est de toujours à toujours, et sa justice pour les enfants de leurs enfants, pour ceux qui gardent son alliance et se souviennent d'accomplir ses volontés. Le Seigneur a son trône dans les cieux, sa royauté s'étend sur l'univers. Messager du Seigneur, bénissez-le, invincible porteur de ses ordres, attentif au son de sa parole. Bénissez-le, armé du Seigneur, serviteur qui exécutait ses désirs. Toutes les œuvres du Seigneur, bénissez-le sur toute l'étendue de son empire. Bénis le Seigneur, ô mon âme.

0: reportage.
1: Fête Dieu 2026, procession dans les rues de Montréal. Le 4 juin dernier, les diocésains de Montréal étaient invités à se rassembler à la cathédrale Marie-Reine du Monde pour célébrer la fête Dieu. Suivant la messe, les participants ont pu traverser plusieurs rues de la métropole en procession, portant le Saint-Sacrement jusqu'à la basilique Saint-Patrick. Pour l'abbé Jean Chrysostome Zolochi, curé de la cathédrale, cet événement est une occasion en or pour témoigner de la foi au cœur de la métropole québécoise.
2: Regardez, quand on vient dans une église comme celle-ci, c'est une église patrimoniale, elle est belle, on peut avoir l'impression que Dieu se limite au lieu physique. Mais non, Dieu est au cœur de la cité, là où se trouve l'être humain. Dieu veut marcher avec son peuple dans leur vie, là où ils travaillent, là où il y a des familles, là où la vie grouille. Dieu est là. Donc, sortir de l'église baptiste pour aller dans la cité, il représente cela. Moi, je pense profondément que le passant accueillerait, ne fût-ce que le message qu'il fait beau de vivre, que Dieu est avec lui là où il est, ça serait déjà suffisant. Dans ses rencontres, dans ses préoccupations, dans son stress même, dans son travail, Dieu est avec lui et il donne du sens. Il y a quelque chose de plus grand que le stress qui nous entoure, que les courses et toutes sortes de choses. Il y a une autre voie, celle de l'éternité, une grande issue. La vie de l'être humain est tournée vers cela. Voilà, moi je pense que ça serait un beau message à accueillir. Vraiment.
1: Parmi les organisations présentes, l'ordre équestre du Saint-Sépulcre de Jérusalem et les chevaliers de Colomb étaient bien représentés. Pour ces organisations, être visible dans l'espace public est une partie importante de leur mission.
3: Nous, l'archevêque est notre grand prieur. Alors, je pense que les deux vont ensemble. L'ordre, puis l'archevêque, Monseigneur Lépine, il est toujours présent dans nos activités, dans nos prières. Alors, ça va ensemble. On peut pas séparer les deux. On a beaucoup de questionnements quand on finit la procession, parce que pendant la procession, c'est très religieux, c'est très sérieux. Il y a des, on prie ce temps-là. Alors, pour nous, de parler de l'ordre aux gens dans la rue, qui nous demandent qui nous sommes, puis qu'est-ce que nous faisons, c'est extrêmement important pour faire connaître l'ordre et pour la mission de l'ordre.
4: Bien, à Montréal, on est toujours content de venir parce qu'à tous les ans, on est ici. On continue ce que notre fondateur a emblé. On est toujours là pour aider le prêtre, puis tout ça. Fait que aujourd'hui, c'est une bonne occasion de faire une visibilité de l'ordre, puis montrer que les chevaliers de Colomb existent toujours. Puis il faut voir à ce qu'on garde la sécurité autour du carrosse, qu'on peut dire. Fait que c'est ce qu'on va faire aujourd'hui. C'est sûr qu'il y en a qui nous posent des questions. C'est quoi les chevaliers de Colomb, puis tout ça, puis on leur répond. Fait que c'est à nous à montrer qu'on existe, qu'on est chez nous, puis qu'on a une religion qu'on respecte. Alors, c'est une bonne visibilité, puis il faut être là pour ça.
1: Dans un Québec largement sécularisé, ce type de rassemblement public prend une signification particulière. Pour Alex Lassalle, agent de pastoral, la procession est une occasion de rappeler qu'il existe une alternative au vide spirituel.
5: Je parlerai en tant que Québécois qui vit dans une société particulièrement sécularisée, qui a tourné le dos assez massivement à l'Église depuis des décennies et qui ne s'en... Je pense pas que ça lui a fait du bien de se séparer comme ça aussi drastiquement de l'Église. Donc, rappeler qu'il y a une autre option, disons, qu'il y a d'autres options que le vide métaphysique, que l'absence de sens. On a notre maison comme Québécois, je pense, dans la maison de Dieu. On a la chance de l'avoir, donc depuis 400 ans comme Québécois. Puis si on remonte à nos racines françaises, ben là, on remonte aux origines de l'Église. Donc, moi, j'espère tout simplement que le Seigneur, se promenant dans les rues, hein, grâce à nous, grâce à l'ostensoir qui va être tenu très haut, que le Seigneur va toucher des cœurs.
1: Pour plusieurs participants, cette procession est un rendez-vous annuel attendu. Monique David y assiste chaque année et prie depuis le matin pour que le passage du Saint-Sacrement dans les rues touche certains passants.
0: J'attends chaque année cette célébration que je trouve extraordinaire. C'est une manifestation de foi. Les personnes qui viennent ce soir pour honorer, pour glorifier, pour rendre grâce pour le don immense, ineffable du Saint-Sacrement. J'espère que ça va être une manifestation qui va faire un pas en avant pour dire « Je suis catholique, je suis fière d'être catholique. Ben, » moi, depuis le début de la journée, j'ai prié pour les fruits apostoliques de cette procession-là. Je me suis dit qu'il y a quelque chose qui passe dans le cœur de ces personnes-là. On ne sait jamais ce qui peut arriver dans le cœur de voir une procession, de voir des personnes qui sont là en train de chanter pacifiquement.
1: Ainsi, pour beaucoup, la procession est avant tout un acte d'évangélisation. C'est le cas de Jean-Denis Paz, venu témoigner de sa foi en communauté, mais aussi d'Alexandre Bourget, qui a fait le déplacement en famille, pour qui cette marche est une façon de transmettre sa foi à ses enfants.
6: Mais pour moi, comme à chaque année, venir à la fête Dieu, à la procession, c'est premièrement fêter la Sainte Eucharistie, mais aussi la procession, c'est l'opportunité de montrer dans la ville de notre volonté de montrer Dieu à tout le monde, qu'on est là pour évangéliser, pas juste rester chez soi. Mais ce qui est beau, c'est qu'on le fait en priant, en marchant avec l'Eucharistie en avant. Ça permet de faire ça ensemble, de voir aussi la communauté de Montréal. Même si on ne se connaît pas personnellement, on est ensemble, on prie ensemble. Et puis on prend le temps une fois par année comme ça, et c'est très beau de le faire, d'avoir la chance de le faire avec notre archevêque.
7: Pour moi, c'est un souvenir admirable. Quand j'étais jeune, je m'en souviendrai toute ma vie. On se promenait dans les rues comme ça, le soir, les lumières de la ville. Là, on sanctifie les rues par notre présence. Pour moi, c'est important comme père de famille, on amène les enfants dans les places publiques.

0: Public, c'est pas une chose qu'on garde pour nous. On s'en va puis on partage ça avec les gens aussi. On peut pas faire vraiment une religion privée avec cet appel-là de Jésus de venir deux par deux puis d'aller de par le monde. Fait que c'est ça, regarde. On est un peu là, de par le monde, pas loin de chez nous.
1: L'édition 2026 de la Procession de la Fête Dieu confirme que cet événement reste bien vivant dans la métropole. Cette année encore, près de 3000 personnes ont encore répondu à l'appel.
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0: Bonjour et bienvenue sur KTO et KTO Radio. Nous poursuivons notre découverte du thème de la communauté internationale et de la promotion de la paix. Après en avoir découvert les fondements bibliques dans une précédente émission, nous entrons dans le vif du sujet. Quel regard l'Église porte-t-elle sur ce qu'on appelle la communauté internationale ou le rôle des organisations internationales? L'Église qui va parfois, on pense à des textes de Jean XXIII ou de Benoît XVI, appeler de ses voeux l'instauration d'une autorité politique mondiale. Qu'est-ce que cela implique? Nous en parlons avec nos invités aujourd'hui. Sylvie Bucarit-Pontual, bonjour. Présidente de Justice et Paix France. Vous avez aussi été présidente du CCFD Terre Solitaire et vous êtes enseignante en droit public à l'Institut catholique de Paris. Père Yann Lelay, bonjour.
1: Bonjour.
0: Prêtre du diocèse de Versailles, responsable de la formation des séminaristes dans ce diocèse et délégué national à la diaconie et à la solidarité pour la conférence des évêques de France. Sylvie Bucarit-Pontual, vous êtes enseignante en droit public, en droit international. Vous connaissez bien ce thème de la communauté internationale. Quel regard vous portez sur ce que doit être cette communauté internationale pour qu'elle puisse répondre à cet enjeu de la construction de la paix, du service du bien commun, quels devraient en être ses principes fondateurs à la lumière de la doctrine sociale?
2: Alors, pour la doctrine sociale, il est clair qu'une communauté internationale, c'est une communauté d'États qui vont poursuivre ensemble et porter ensemble un certain nombre de principes sur lesquels ils vont construire un ordre juridique international. Cet ordre juridique, c'est l'état de droit, qu'on connaît évidemment au plan national, mais qui existe aussi au plan international et qui va supposer un principe d'égalité entre les États, qui va supposer que c'est le droit, donc un ensemble de règles juridiques qui sont décidées, définies par une majorité, mais en respectant les minorités, qui va respecter aussi la dignité non seulement des États, si on peut parler ainsi, mais des individus, donc de chaque personne pris dans sa totalité, et c'est extrêmement important, hommes et femmes, bien entendu. C'est aussi un ensemble qui va respecter la souveraineté des États, mais leur commander d'abandonner une partie de cette souveraineté, donc de se dessaisir volontairement de cette souveraineté pour servir le bien commun. Et c'est vraiment la recherche du bien commun auquel est dédié cet ensemble d'États. On peut dire que le système qui est issu de la Seconde Guerre mondiale, après 1945, avec la construction des Nations Unies, qui était supposée rassembler la totalité des États de la planète, allait dans ce sens. La seule difficulté, mais peut-être en parlera-t-on après, c'est que ce système qui correspond en quelque sorte à cette vision de l'Église d'une communauté internationale qui porte une autorité mondiale, eh bien ce système était, disons, vicié à la base, dans la mesure où il n'y avait pas une exacte égalité entre les États, puisque les 5 membres permanents du Conseil de sécurité, avec leur droit de veto, avec leur accès à l'arme nucléaire, forcément, cet ensemble-là de ces grandes puissances issues de la Seconde Guerre mondiale, ça crée un immédiat déséquilibre avec la totalité des autres États de la planète.
0: Donc l'idée était, l'intuition était bonne, mais la mise en œuvre opérationnelle a été biaisée dès le départ. Je voudrais citer le numéro 1911 du catéchisme de l'Église catholique, puisque vous parlez de bien commun. L'unité de la famille humaine, rassemblant des êtres jouissant d'une dignité naturelle égale, vous l'avez souligné aussi, implique un bien commun universel. Celui-ci appelle une organisation de la communauté des nations capable de pourvoir aux divers besoins des hommes et des femmes, aussi bien dans le domaine de la vie sociale que pour faire face à maintes circonstances particulières qui peuvent surgir ici ou là. Père Yann, pour compléter ce que Sylvie vient de nous partager, selon vous, est-ce que vous pouvez nous rappeler quels sont effectivement ces fondements, les principes qui doivent être au fondement d'une communauté internationale, la raison, l'équité, le droit, et surtout la dimension centrale, la dignité de la personne humaine, de toute personne humaine?
3: Peut-être rebondir déjà sur cette citation, on parle du bien commun universel. En fait, ce bien commun universel, c'est la paix. Le plus grand bien commun, celui qui est l'architecture de tout, qu'on poursuit, mais qui est en même temps la condition de réalisation, parce que si on est en guerre, justement, les pays qui sont en guerre ne peuvent rien construire. Au contraire, ils ne font que subir des méfaits. Et donc, la première chose, c'est la poursuite de la paix, je dirais, la première finalité et, je dirais aussi, source de la communauté internationale. Après, bah, en fait, c'est tous les principes de la doctrine sociale qui doivent fonder cette communauté internationale, de participation de tous. La participation est au cœur de la capacité à construire quelque chose de juste, en fait, et qui permette de prendre en compte aussi les différentes réalités. Il y a aussi, bien sûr, la subsidiarité, de laisser à chacun son autonomie, mais autonomie relationnelle, aussi de tisser les liens qu'il choisit d'avoir avec les uns et les autres, et lui donner aussi la capacité de pouvoir vivre et de survivre pour certains. Et ça pose tout de suite des questions quant aux ressources naturelles, quant à l'utilisation, à la capacité aussi à construire des industries au commerce.
0: Ça fait le lien avec la destination universelle des biens, par exemple.
3: Et voilà, la destination universelle des biens. Et puis, bien sûr, je pense qu'il y a une attention toute particulière qui, d'ailleurs, n'est pas une variable, une option, comme on dit, préférentielle, une option qu'on prendrait ou pas, selon si on est bien disposé ou pas, on a les moyens ou pas. Cette option préférentielle pour les pauvres, c'est quand même ce premier axe, premier point. C'est-à-dire que si on veut être une communauté, il faut que les plus fragiles, tous ceux qui sont en difficulté, qui parfois subissent les effets de dérèglements climatiques, les méfaits de régimes politiques aussi dictatoriaux et autres, on puisse avoir une attention tout particulière, mais tout en œuvre pour qu'ils puissent vivre et vivre dignement.
0: Alors, en évoquant ce sujet de la participation, de la subsidiarité et de le respect de la souveraineté, comment Sylvie Bucari envisageait une autorité politique mondiale, puisque dans Pacem in Terris ou dans Caritas in Veritate, Benoît XVI ou Jean XXIII vont jusque-là. Comment envisager l'articulation d'une autorité politique mondiale avec ce respect de la subsidiarité et de la souveraineté de chaque État ?
2: Alors, en respectant ce qui avait été posé par le système issu de 1945, et en particulier par l'ONU, qui était le respect de l'intégrité territoriale de chaque État, et au fond, chaque État est maître chez lui, à condition, et cette condition est très importante, qu'il n'en vienne pas à persécuter, à violer les droits fondamentaux de sa population. Et dans ces cas-là, la charte de l'ONU prévoyait la possibilité pour la communauté internationale d'intervenir pour protéger effectivement les personnes. Comment peut-on essayer de réformer cet ensemble onusien ? Il faut savoir qu'aujourd'hui, il y a plusieurs initiatives qui sont en cours et qui touchent de très nombreux États d'une part, mais aussi les sociétés civiles nationales qui se sont réunies, qui se sont fédérées pour créer des collectifs. Il y a même un très gros collectif actuellement qui réunit les États et des grandes organisations de la société civile un peu partout dans le monde qui travaillent à proposer des réformes en profondeur du fonctionnement de l'ONU. Seulement, cela se heurte au blocage des 5 membres permanents du Conseil de sécurité. Donc la grande question pour moi, le grand défi aujourd'hui, c'est est-ce qu'on va être capable de contraindre ces grandes puissances à accepter cette réforme ? Aujourd'hui, ça paraît impossible étant donné les conditions procédurales pour le faire. Et donc, ça veut dire reconstruire ou construire un nouveau système.
0: Et ça veut dire peut-être répéter, je vais citer, c'est une phrase de Jean-Paul II en 95, que la souveraineté nationale n'est pas un absolu, mais que les nations peuvent renoncer librement à l'exercice de certains de leurs droits en vue d'un objectif commun avec la conscience de former une seule famille. On voit qu'il y a quand même un chemin, Périane Lelay, quand la doctrine sociale pose ses grands principes, comment faire en sorte que de ne pas être dans une forme de naïveté en disant bah, c'est pour donner un cap, donner un objectif, mais le réel, et vous le décrivez très bien Sylvie, montre bien le chemin qui reste à parcourir pour les atteindre.
3: Oui, alors c'est d'autant plus un chemin à parcourir que parfois il faut revaloriser aussi certaines dimensions en fait, comme le politique. Et je pense que l'Église a une estime toute particulière du politique. Et un des problèmes aujourd'hui, c'est que ce politique est très très préempté par l'économique, voire par des idéologies ou des visions totalisantes ou individualistes, hein, l'un ou l'autre. Et donc, pour permettre justement ce cette capacité à prendre en compte les différentes réalités de notre monde, et la question par exemple de la COP, de la question de l'environnement, on voit toutes ces difficultés à prendre en compte, c'est vraiment le fait de permettre à chacun des États d'avoir les moyens de se décider, de choisir, bien d'orienter aussi, et de soutenir avant tout la question, le politique dans chacun des États, et d'ailleurs de travailler sur, cette mission politique qui n'est pas ni religieuse, ni non plus une hégémonie de puissance. Voilà.
0: Cette idée d'autorité politique mondiale qu'on trouve dans la doctrine sociale, et je reprends l'idée de donner à chaque État les moyens de sa mission, on retrouve vraiment la dimension de la subsidiarité, ce serait ça, Sylvie Bucary, sa vocation, ce serait pas de remplacer les États par un supra-État international, mais dans le respect des prérogatives de chaque État, se mobiliser pour leur donner les moyens de remplir les missions qui sont les leurs.
2: Complètement, et j'ai envie de dire, parce que je donnais une image un peu négative de la situation de cette organisation politique généraliste mondiale qu'est l'ONU, mais en réalité, lorsqu'on dit que le multilatéralisme est mort, ce n'est pas vrai. Toutes les institutions internationales qui, elles, sont spécialisées dans un domaine précis, que ce soit la santé, l'agriculture, l'éducation, la culture, le travail, eh bien, ces organisations font un travail absolument formidable. Aujourd'hui, elles ont aidé à réduire la famine dans le monde, elles ont aidé à améliorer la santé, sauf que, c'est vrai, elles sont en situation de fragilité, étant donné la politique de certains États parmi les plus puissants, qui s'en désengagent, qui retirent leur financement et donc affaiblissent leur travail. Mais dans ces cadres-là, les États sont capables de dialoguer

Pontual et Perriane Lelay pour cet éclairage. On se retrouve dans une prochaine émission avec une question centrale et malheureusement d'actualité. Est-ce qu'il existe une guerre juste selon la doctrine sociale de l'Église ? À très bientôt sur 4teotv.com, 4teoradio.com.

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Au nom du Père et du Fils et du Saint-Esprit, la grâce de Jésus le Christ, notre Seigneur, l'amour de Dieu le Père et la communion de l'Esprit Saint soient toujours avec vous. La joie de nos cœurs vient du cœur de Dieu. Nous chantons cette joie en ce dimanche, 11e dimanche de l'année. C'est une joie de prier avec l'aide de la maîtrise de Notre-Dame rassemblée une dernière fois en ce dimanche. C'est une joie de prier avec nos frères et sœurs qui nous rejoignent par la télévision ou la radio. C'est une joie de prier avec toute l'Église qui entend l'appel de l'amour du Seigneur. Et cet appel retentit dans tous les cœurs et en particulier dans nos cœurs pauvres, humbles, petits, pécheurs. Ceux que Dieu aime d'un amour privilégié, ceux à qui il donne toute son attention. C'est chacun d'entre nous, tel que nous sommes, sous son regard plein d'amour. Alors au commencement de notre Eucharistie de ce dimanche, plein de confiance, nous reconnaissons devant lui que nous avons péché. Je confesse à Dieu Tout-Puissant, je reconnais devant vous, frères et sœurs, que j'ai péché en pensée, en parole, par action et par omission. Oui, j'ai vraiment péché. C'est pourquoi je supplie la bienheureuse Vierge Marie, les anges et tous les saints, et vous aussi, frères et sœurs, de prier pour moi, le Seigneur notre Dieu. Que Dieu Tout-Puissant nous fasse miséricorde, qu'il nous pardonne nos péchés et nous conduise à la vie éternelle.

Lecture du livre de l'Exode. En ces jours-là, les fils d'Israël arrivèrent dans le désert du Sinaï.

Et ils y établirent leur camp, juste en face de la montagne. Moïse monta vers Dieu. Le Seigneur l'appela du haut de la montagne. « Tu diras à la maison de Jacob, et tu annonceras aux fils d'Israël, « Vous avez vu ce que j'ai fait à l'Égypte, comment je vous ai porté comme sur les ailes d'un aigle, et vous ai amené jusqu'à moi. Maintenant donc, si vous écoutez ma voix et gardez mon alliance, vous serez mon domaine particulier parmi tous les peuples, car toute la terre m'appartient. Mais vous, vous serez pour moi un royaume de prêtres, une nation sainte. » Parole du Seigneur.

Lecture de la lettre de Saint Paul, apôtre aux Romains. Frères, alors que nous n'étions encore capables de rien, le Christ, au temps fixé par Dieu, est mort pour les impies que nous étions. Accepter de mourir pour un homme juste, c'est déjà difficile. Peut-être quelqu'un s'exposerait-il à mourir pour un homme de bien. Or, la preuve que Dieu nous aime, c'est que le Christ est mort pour nous, alors que nous étions encore pécheurs. À plus forte raison, maintenant que le sang du Christ nous a fait devenir des justes, serons-nous sauvés par lui. De la colère de Dieu.

0: En effet, si nous avons été réconciliés avec Dieu par la mort de son Fils, alors que nous étions ses ennemis, à plus forte raison, maintenant que nous sommes réconciliés, serons-nous sauvés en ayant part à sa vie. Bien plus, nous mettons notre fierté en Dieu par notre Seigneur Jésus-Christ, par qui, maintenant, nous avons reçu la réconciliation. Parole du Seigneur.
1: Rendons grâce à Dieu.

En ce temps-là, voyant les foules, Jésus fut saisi de compassion envers elles, parce qu'elles étaient désemparées et abattues, comme des brebis sans berger. Il dit alors à ses disciples : « La moisson est abondante, mais les ouvriers sont peu nombreux. Priez donc le maître de la moisson d'envoyer des ouvriers pour sa moisson. » Alors Jésus appela ses 12 disciples et leur donna le pouvoir d'expulser les esprits impurs et de guérir toute maladie et toute infirmité. Voici les noms des 12 apôtres. Le premier, Simon, nommé Pierre, André, son frère, Jacques, fils de Zébédée, et Jean, son frère, Philippe et Barthélemy, Thomas et Matthieu, le publicain, Jacques, fils d'Alphée et Thaddée, Simon le Zélote, et Judas l'Iscariote, celui-là même qui le livra. Ces 12, Jésus les envoya en mission avec les instructions suivantes. Ne prenez pas le chemin qui mène vers les nations païennes et n'entrez dans aucune ville des Samaritains. Allez plutôt vers les brebis perdues de la maison d'Israël. Sur votre route, proclamez que le royaume des cieux est tout proche. Guérissez les malades, ressuscitez les morts, purifiez les lépreux, expulsez les démons. Vous avez reçu gratuitement, donnez gratuitement. »

Voilà que les foules devant Jésus sont désemparées et semblent abattues comme des brebis sans berger. Jésus, lui, n'est ni désemparé ni abattu. Bien au contraire, nous le voyons, nous dit l'Évangile, rempli de compassion. Et quelle est cette compassion qui est au cœur de ce que Jésus vit, sinon cet amour infini de Dieu qu'il est venu révéler aux hommes? Voilà Jésus dans sa compassion qui révèle son cœur, qui révèle le projet de Dieu. Jésus ne se laisse pas impressionner ni arrêter par ces foules, mais au contraire, il leur ouvre son cœur comme le bon pasteur qui voit des brebis sans berger. Dévoilement de l'amour infini de Dieu. Et cela se traduit en paroles, car ce que voit Jésus, ce n'est pas d'abord une foule désemparée, mais c'est une moisson abondante. Jésus voit la moisson abondante, voit le projet de salut de Dieu, alors même que ces foules semblent perdues. Il est comme présent, tout proche d'elles, habité par cet amour qu'il est venu leur apporter. Et sa première parole est de voir la moisson abondante. Comment ne pas, nous aussi, recevoir dès ces premiers mots de l'Évangile un appel à oser regarder ce monde tel qu'il est, avec tant et tant de lieux d'épreuves, d'obstacles, de guerres, d'impasses, de tristesse, de désespoir. Et nous pourrions nous laisser nous-mêmes entraîner, fascinés par ces images qui nous parlent des malheurs des hommes. Et voilà que Jésus lui-même, présent dans nos cœurs, présent dans ce monde, présent auprès de ces foules désemparées, prononce ces mots « La moisson est abondante ». Abondante. Voilà que nous recevons ainsi, par ces mots, le projet de Dieu, et que nous sommes entraînés à chercher comment Jésus voit cela. Et nous comprenons que son cœur, qui révèle l'amour du Père, révèle ce trésor du salut que déjà dans les lectures de ce dimanche, nous avons pu reconnaître. C'est ce que reconnaît saint Paul dans cette lecture où il s'émerveille. Nous qui n'étions encore capables de rien, le Christ au temps fixé par Dieu est mort pour les impies que nous étions. La preuve que Dieu nous aime, c'est que le Christ est mort pour nous alors que nous étions encore pécheurs. Voilà que saint Paul saisit le moment et, comme tout baptisé, se fait le porte-parole de l'amour gratuit de Dieu. Nous sommes aimés d'un tel amour que nous savons bien qu'il nous est donné sans aucun mérite de notre part, sans que nous puissions l'expliquer, sans que nous sachions même par quel chemin cet amour a trouvé le chemin de notre cœur. Mais voilà que saint Paul s'émerveille. Et plus encore, il invite à reconnaître dans ce don du salut qui envahit nos cœurs un appel à vivre en réconcilié, à vivre en enfant de Dieu dont la fierté est Dieu lui-même, qui nous rend capables de vivre de cette réconciliation et donc de l'annoncer, de la manifester, d'en être témoin pour nos frères. Et c'était déjà le moment de la grâce dans la première lecture. Voilà que Moïse est sur la montagne de Dieu et la parole qui lui est donnée rappelle ces merveilles que Dieu a faites depuis la sortie d'Égypte. Tu annonceras aux fils d'Israël, vous avez vu ce que j'ai fait à l'Égypte, comment je vous ai porté comme sur les ailes d'un aigle et vous ai amené jusqu'à moi. Dieu les a appelés, les a libérés, leur a fait traverser la mer, les a nourris, les a abreuvés, les a soutenus dans tous leurs combats. Mais au pied de cette montagne, Dieu

manifeste qu'il les a lui-même fait venir jusque-là. Il les a portés sur les ailes d'un aigle, comme s'ils avaient pris l'avion, pourrait-on dire, comme si le chemin parcouru, ils n'avaient pas eu de peine, car Dieu lui-même portait chacun de leurs pas. Souvenez-vous des merveilles de Dieu. Et lorsque Moïse entend ces paroles de reconnaissance pour tout ce que Dieu a fait, il entend aussi cet appel. Vous serez pour moi un royaume de prêtres, une nation sainte. Vous serez au milieu des peuples, un peuple qui témoigne de la sainteté même de Dieu. Vous serez au milieu des nations, ceux qui mettent en valeur, en lumière, Dieu lui-même, source de bonté, source de paix pour tous les hommes. Mission immense confiée à ce peuple à cause même de la gratuité du don qu'ils ont reçu, à cause de la conscience que Dieu s'est fait lui-même leur chemin, qu'il les a portés comme sur les ailes d'un aigle. Et tout homme qui entend ainsi le rappel de l'amour gratuit tout-puissant de Dieu pour lui devient alors témoin, disciple, envoyé de cet amour pour tous les autres qui ne le connaissent pas encore. Alors nous comprenons pourquoi Jésus, dans sa compassion, voit la moisson abondante, mais il voit aussi tous les ouvriers que Dieu pourra envoyer. Il voit ses disciples tout près de lui. Ils sont déjà témoins des signes et des paroles que lui-même a posées dans son ministère. Ils ont vu ces miracles, ils ont entendu les béatitudes et ces paroles de vie qui ont réjoui leur cœur. Ils ont été portés comme sur les ailes d'un aigle en suivant Jésus comme des disciples. Et voilà que Jésus, à présent, regardant ces foules désemparées, les invite à prier le maître de la moisson, d'envoyer des ouvriers pour cette moisson. Et sans attendre, Jésus les appelle, et les appelle pour qu'ils puissent eux-mêmes œuvrer à cette moisson. Puisqu'ils ont eu cette proximité et cette grâce de suivre Jésus, alors, aussitôt, il les nomme et les appelle, comme le nom donné à chacun, rempli de l'amour même de Dieu que Jésus communique aux hommes. Et chacun des 12 est ainsi nommé, Simon, André, Jacques et Jean. Tous les 12 ensemble peuvent dire qu'ils ont été comblés des merveilles de Dieu, mais que la merveille plus grande encore, c'est qu'ils sont appelés et rendus capables d'annoncer le royaume, de dire à tout homme perdu et désemparé, le royaume de Dieu est proche, de dire ces paroles et ces signes du royaume parce que Jésus lui-même les accompagne, les a précédés, leur donne part à sa vie et à sa mission. Cette transformation du cœur fait de nous, comme les disciples et les apôtres, des bénéficiaires de la grâce de Dieu qui savent combien ils sont changés par cette grâce au point de pouvoir l'annoncer au monde, au point de pouvoir dire à tout homme la bonté et l'amour de Dieu. Pour cela, nous commençons toujours par nous reconnaître dans ces foules désemparées et perdues que Jésus regarde comme une moisson abondante, mais connaissant la puissance d'amour de Jésus qui nous offre sa propre vie et nous sauve par amour selon la volonté du Père, connaissant la présence de l'Esprit Saint au milieu de nous qui irrigue la vie de toute l'Église, chacun de nous peut entendre l'appel et devenir témoin de Dieu lui-même pour les foules désemparées. Ne craignons pas cet appel, ne craignons pas l'appel à dire l'amour de Dieu au monde. Au moment même où nous l'entendons, tout le souvenir des merveilles que Dieu a accomplies pour nous remonte dans l'action de grâce et la reconnaissance. Cet appel nous fait souvenir que le Seigneur, le premier, nous a aimés gratuitement et que si nous pouvons lui répondre,

et annoncer gratuitement le don de Dieu, c'est parce que ce don se renouvelle sans cesse et ne cesse de grandir au milieu de nous. Nous mettons notre fierté en Dieu. Maintenant que nous sommes réconciliés, nous sommes plus que jamais sauvés en ayant part à sa vie, dit saint Paul. Laissons-nous sans cesse réconciliés et envoyés par Dieu pour que lui-même, à travers nos paroles et nos gestes, puisse annoncer sa présence et sa bonté à toutes les nations. Amen.

0: témoin de la miséricorde du Seigneur pour tous les hommes, nous faisons monter vers lui nos intentions de prière pour nous-mêmes, pour l'Église et pour le monde.
1: Au Sinaï, Dieu fait de son peuple un royaume de prêtres, une nation sainte. Confions-lui l'Église afin qu'elle demeure fidèle à l'Alliance et qu'elle porte au monde la joie de l'Évangile. Prions le Seigneur.

Le Christ regarde les foules avec compassion. Elles sont désemparées et abattues comme des brebis sans berger. Confions-lui les peuples blessés par la guerre, l'exil, la solitude ou la pauvreté. Que Dieu donne à tous des pasteurs, des artisans de paix et des témoins d'espérance. Prions le Seigneur.

vous avez reçu gratuitement, donné gratuitement. Prions pour les fidèles, les pèlerins et les visiteurs accueillis aujourd'hui dans cette cathédrale. Que chacun découvre ici la tendresse de Dieu, la gratuité de son amour et la joie d'être conduit vers lui. Prions le Seigneur.

Écoute, Seigneur, les prières que tu inspires toi-même à ton Église et dans ta bonté daigne les exaucer par Jésus, le Christ, notre Seigneur. Amen.

priez, frères et sœurs, que mon sacrifice, qui est aussi le vôtre, soit agréable à Dieu, le Père Tout-Puissant. Seigneur Dieu, tu donnes à notre humanité la nourriture qui fortifie et le sacrement qui renouvelle. Nous t'en prions, fais que ton secours ne manque jamais à nos corps et à nos esprits par le Christ notre Seigneur. Amen.

et notre salut, de t'offrir notre action de grâce toujours et en tout lieu. Seigneur, Père très saint, Dieu éternel et tout puissant, c'est en toi que nous sont donnés la vie, le mouvement et l'être. Dans notre corps, nous éprouvons chaque jour les effets de ta tendresse. Et nous avons déjà la promesse de la vie éternelle. Nous avons reçu

Tu es vraiment saint, Dieu de l'univers, et il est juste que toute la création proclame ta louange, car c'est toi qui donnes la vie, c'est toi qui sanctifies toutes choses par ton Fils Jésus-Christ, notre Seigneur, avec la puissance de l'Esprit Saint. Et tu ne cesses de rassembler ton peuple afin que du levant au couchant du soleil, une offrande pure soit présentée à ton nom. C'est pourquoi nous voici rassemblés devant toi, Dieu notre Père, et dans la communion de toute l'Église, nous célébrons le jour où le Christ est ressuscité d'entre les morts. Par lui que tu as élevé à ta droite, nous te supplions de consacrer toi-même les offrandes que nous apportons. Sanctifie-les par ton esprit, pour qu'elles deviennent le corps et le sang de ton Fils, Jésus-Christ, notre Seigneur, qui nous a dit de célébrer ce mystère. La nuit même où il fut livré, il prit le pain. En te rendant grâce, il dit la bénédiction. Il rompit le pain et le donna à ses disciples en disant « Prenez et mangez-en tous, ceci est mon corps, livré pour vous. »

De même, après le repas, il prit la coupe. En te rendant grâce, il dit la bénédiction et donna la coupe à ses disciples en disant « Prenez et buvez-en tous, car ceci est la coupe de mon sang, le sang de l'Alliance nouvelle et éternelle qui sera versée pour vous et pour la multitude en rémission des péchés. Vous ferez cela en mémoire de moi. »

0: en faisant ainsi mémoire de ton Fils, de sa passion qui nous sauve, de sa glorieuse résurrection et de son ascension dans le ciel. Alors que nous attendons son dernier avènement, nous t'offrons, Seigneur, en action de grâce, ce sacrifice vivant et saint. Regarde, nous t'en prions, l'oblation de ton Église, et daigne reconnaître ton Fils qui, selon ta volonté, s'est offert en sacrifice pour nous réconcilier avec toi. Quand nous serons nourris de son corps et de son sang et remplis de l'Esprit Saint, accorde-nous d'être un seul corps et un seul esprit dans le Christ.
1: Que l'Esprit Saint fasse de nous une éternelle offrande à ta gloire, pour que nous obtenions un jour l'héritage promis avec tes élus, en premier lieu la bienheureuse Vierge Marie, Mère de Dieu, avec Saint Joseph, son époux,

0: en ta bonté les prières de ta famille que tu as voulu rassembler devant toi. Dans ta miséricorde, ramène à toi, Père très aimant, tous tes enfants dispersés.
1: Pour nos frères et sœurs défunts et pour tous ceux qui ont quitté ce monde et trouvent grâce devant toi, nous te prions. En ta bienveillance, accueille-les dans ton royaume, où nous espérons être comblés de ta gloire, tous ensemble et pour l'éternité, par le Christ notre Seigneur, par qui tu donnes au monde toute grâce et tout bien.

0: Délivre-nous de tout mal, Seigneur, et donne la paix à notre temps. Soutenus par ta miséricorde, nous serons libérés de tout péché, à l'abri de toute épreuve. Nous qui attendons que se réalise cette bienheureuse espérance, l'avènement de Jésus-Christ, notre Sauveur. Car c'est à toi que nous avons la puissance et la gloire pour les siècles des siècles. Seigneur Jésus-Christ, tu as dit à tes apôtres : Je vous laisse la paix, je vous donne ma paix. Ne regarde pas nos péchés, mais la foi de ton Église. Pour que ta volonté s'accomplisse, donne-lui toujours cette paix et conduis-la vers l'unité parfaite, toi qui vis et règnes pour les siècles des siècles.
1: Amen.
0: Que la paix du Seigneur soit toujours avec vous. Frères et sœurs, dans la charité du Christ, donnez-vous la paix.

0: Voici l'agneau de Dieu, voici celui qui enlève les péchés du monde. Heureux les invités au repas des noces de l'agneau. Seigneur,
1: je ne suis pas digne de te recevoir, mais dis seulement une parole et je serai guéri.
2: Ceux d'entre nous qui ne communient pas parce qu'ils ne sont pas catholiques ou pour toute autre raison qu'ils connaissent peuvent s'avancer en croisant les bras sur la poitrine pour recevoir la bénédiction de Dieu. This is the Holy Communion. If you are not a Catholic, you can cross your hands over your chest to receive God's blessing.

Prions le Seigneur. Cette communion à tes mystères, Seigneur, préfigure l'union des fidèles en toi. Fais qu'elle produise un fruit d'unité dans ton Église, par le Christ notre Seigneur. Le Seigneur.

Bonjour, je vous déconseille l'expérience qui suit. Insultez copieusement un nourrisson d'une voix tendre, vous aurez peut-être droit à un sourire. Ensuite, complimentez-le d'un ton menaçant, hurlement garanti. Tant qu'il ne connaît pas le sens de vos paroles, le bébé se fie à leur intonation, comme les animaux. Tous sont innocents. Nous autres adultes avons le problème inverse. La parole a une importance capitale. Nous sommes largement incapables de résister aux mots. Si je vous dis « ne pensez pas à une carotte bleue », s'imprime immédiatement dans votre cerveau cet étrange légume qui n'existe pas. Les mots ont une telle valeur d'imprégnation qu'ils influencent notre perception du réel jusqu'à le concurrencer. J'ai déjà parlé ici du fameux docteur Kwe qui tentait de prouver qu'à force de dire « tout va bien, tout allait toujours mieux ». Que la parole positive soit bienfaisante est une chose, mais qu'elle annule la réalité en est une autre. J'en viens à mon point. Quand les mots nous manipulent, nous devons apprendre à leur résister. Le client doit résister au vendeur qui truffe la présentation de son produit d'adjectifs valorisants, robustes, vérifiés, garantis, nouveaux, innovants. Ces mots s'étalent sur les paquets avec un seul but, déclencher l'achat. Doucement mais sûrement, je vous conduis vers une expression à combattre pour cette même raison, sa puissance d'incitation. Il s'agit de la prétendue aide à mourir. Vous savez, c'est avec cette expression qu'un député a choisi de pousser la légalisation du suicide assisté et de l'euthanasie. J'ai expliqué un jour à Madame Firmin Baudeau, qui fut ministre de la Santé, combien j'étais choqué qu'on n'appelle pas chat un chat, euthanasie et suicide assisté. Elle m'a répondu avec un air de sincérité qui m'a effaré que non, qu'en Suisse, ils ont le suicide assisté, qu'en Belgique, ils ont l'euthanasie, qu'en France, ce sera l'aide à mourir qui n'a rien à voir. Ce type de raisonnement biaisé n'est pas loin du nominalisme. Vous renommez quelque chose et vous croyez à ce que signifie ce nouveau nom, paravent qui voile la vérité. On appellera bien un mal et mal un bien et le tour sera joué. Plus d'un s'y laisse prendre tant les mots sont totalitaires. Ainsi en est-il de l'insulte ou des accusations qui salissent leurs victimes au point qu'elles ont tendance, si elles n'y prennent pas garde, à les cautionner. Les paroles sont performatives. Gare à la puissance nocive de l'accusateur « tu es nul » ou du décourageur « tu n'y arriveras pas » qui englue leurs victimes sous des étiquettes qui les enferment. Je reviens à cette satanée aide à mourir. Ces instigateurs, faisant tout pour l'imposer par la loi, même ses opposants peuvent se laisser piéger en reprenant la formule à leur compte. Quant à moi, je me l'interdis. Hélas, l'autre jour, un journaliste qui pensait me citer tout en me simplifiant m'a fait dire ce que je ne dis jamais. Non seulement je place toujours devant l'expression « aide à mourir » un qualificatif dépréciatif comme « prétendu », mais encore je peux affirmer que j'ai aidé des proches à mourir, simplement en étant là, avec d'autres, jusqu'au bout, en soins palliatifs. La bataille des mots est à livrer. Nous avons toujours la possibilité de redonner leur vrai sens à ceux qu'on tente de détourner. Et c'est la bonne nouvelle.

Bonjour et bienvenue dans cette chronique des entrepreneurs et dirigeants chrétiens. Le pape Léon XIV a récemment publié sa première encyclique intitulée Magnifica Humanitas. Dès la première ligne, il pose une question essentielle. Quel monde sommes-nous en train de construire? Car notre époque connaît une accélération technologique sans précédent. L'intelligence artificielle, les plateformes numériques, les logiques financières mondialisées transforme profondément nos vies, nos entreprises et même notre manière de décider. Le pape souligne un changement majeur. Aujourd'hui, ce ne sont plus seulement les États qui orientent le progrès technologique, mais des grands acteurs privés, souvent plus puissants que certains gouvernements. Alors une question devient urgente. Le progrès technique est-il encore au service de l'homme? Pour y répondre, le pape s'appuie sur deux images bibliques. La première, c'est la tour de Babel, un projet impressionnant, mais construit sans Dieu. Un monde fondé sur la puissance, l'uniformité, la volonté de tout maîtriser. Et finalement, un monde où l'efficacité risque d'écraser la dignité humaine. La seconde image est celle de Néhémie reconstruisant le mur de Jérusalem. Là, il ne décide pas seul. Il écoute, répartit les responsabilités, rassemble les personnes malgré leurs différences. La reconstruction devient une œuvre collective, enracinée dans la confiance en Dieu. Et cette différence est essentielle. Construire une société humaine, ce n'est pas chercher la performance à tout prix. C'est reconnaître que nos fragilités et nos limites ne sont pas des erreurs qu'il faut corriger, mais bien des points à partir desquels on peut construire des relations complémentaires. Dans nos entreprises aussi, nous sommes confrontés à ces choix. Comment utiliser la technologie sans perdre l'attention à la personne? Comment rester libre face à des logiques de rentabilité ou d'automatisation? Comment garder l'humain au centre? Le pape nous adresse finalement un appel très concret. Ne pas avoir peur de nous engager dans les défis de notre époque, avec lucidité, courage et l'espérance. Car le véritable progrès ne se mesure pas seulement à ce que nous sommes capables de produire, mais à notre capacité à grandir ensemble en humanité. Bonne semaine à tous.

À quoi bon se marier à l'église? À quoi bon recevoir le sacrement de mariage? Disons-le avec quelques histoires qui pourraient être dramatiques, mais prenons-les avec humour. Il paraît que pendant les 6 premiers mois de mariage, on se dit « Bonsoir, mon amour !» Passé 6 mois, on se dit « Coucou, bonne journée !» Et passé 6 ans, « Salut, il y a du courrier ?» Les 6 premiers mois, « Te dérange pas, j'y vais !» Passé 6 mois, « Tu veux que j'y aille ?» Et passé 6 ans, « Alors, tu viens ?» Les 6 premiers mois, c'est vrai que tu n'as pas eu une enfance facile. Passé 6 mois, c'est vrai qu'ils sont pénibles, tes parents. Passé 6 ans, tu as de qui tenir, hein? Les 6 premiers mois, on promet, chérie, je t'emmène au Népal. Passé 6 mois, tu veux vraiment aller au Népal? Et passé 6 ans, on n'est pas bien ici. Les 6 premiers mois, chérie, on va chez tes parents. Passé 6 mois, pas cette semaine, j'ai du boulot. Et passé 6 ans, alors, ils vont bien? Les 6 premiers mois, et en plus, tu fais super bien la cuisine. Passé 6 mois, qu'est-ce qu'il y a pour le dîner? Et passé 6 ans, encore des potes. Les 6 premiers mois, chérie, je t'aime. Passé 6 mois. Ben oui, je t'aime. Passé 6 ans. Ben oui, je t'aime. Si je t'aimais pas, je me serais tiré. Les 6 premiers mois, on se dit, chérie, Jacqueline au téléphone. À partir de 6 mois, c'est pour toi. Et à partir de 6 ans, téléphone! Ce serait donc le temps qui diminuerait la joie et le plaisir d'être ensemble. On peut être d'un autre avis. Le temps bonifie le bon vin, il peut aussi bonifier l'amour. Une femme avait disparu. Depuis 3 jours, son mari la cherchait de partout, sans pouvoir la retrouver. Finalement, il se décide à aller au commissariat pour demander un avis de recherche. 2 jours plus tard, il téléphone au commissariat, il tombe sur la policière qui a accueilli sa plainte et toute heureuse, elle lui dit « Vous l'avez retrouvée ?» Et il dit « Non, mais j'ai réfléchi. » On m'a raconté aussi, mais vous distinguerez les blagounettes et les faits véridiques. Un couple de personnes âgées, puisqu'ils avaient l'un et l'autre 100 ans, ils avaient fêté leurs anniversaires et en même temps, leurs 78 ans de mariage. Et puis, dans la semaine qui suit, ils entament une procédure de divorce. Alors, on leur dit, mais enfin, vous avez attendu tout ce temps-là pour divorcer. Et ils répondent, oui, nous attendions que nos enfants soient morts. La délicatesse n'a pas d'âge, n'est-ce pas? Un monsieur disait à sa femme, il y a 35 ans, quand nous nous sommes mariés. Nous avions un tout petit appartement, nous avions une voiture pourrie, nous dormions sur un canapé trouvé chez Emmaüs, nous avions une télé noire et blanc, mais moi, je dormais avec une jeune femme de 25 ans. Et maintenant, eh bien, nous avons une maison de 500 000 euros, une Mercedes de 150 000 euros, un lit king size, et nous avons un écran plat, couleur évidemment, mais je dors avec une vieille de 60 ans. Alors elle me dit, eh bien, tu n'as qu'à prendre une jeune de 25 ans, et mon avocat se chargera de te faire vivre dans un appartement petit, sur un divan, avec une télé noir et blanc et une voiture pourrie. Et il dit, les femmes sont géniales pour nous faire passer la crise de la soixantaine. La revue Psychologie, il y a quelque temps, a fait un sondage pour savoir quelles étaient les causes de rupture, les causes de séparation des couples. Alors on pouvait s'attendre à ce que ce soit une aventure extra-conjugale, une infidélité, ou bien
la disparition des sentiments. Mais pas du tout. À 81%, c'est une mauvaise hygiène. Il sent mauvais, elle sent mauvais. Après, je ne sais plus les pourcentages, mais c'est des paroles blessantes. Puis l'égocentrisme. Il ne parle que de lui. Elle ne parle que d'elle. Et puis un manque d'humour. Une amie, paroissienne aussi, qui est animatrice en maison de retraite, fait chaque semaine le tour de toutes les chambres, en plus des animations communautaires qu'elle propose, pour avoir un dialogue avec chacun des résidents. Elle dit « Je n'ai jamais entendu exprimer un regret sur la profession. En revanche, ceux qui sont séparés me disent très souvent « Et pourtant, j'aimais mon mari. Et pourtant, j'aimais mon épouse. » Pour terminer sur une note positive et répondre à la question « Pourquoi se marier à l'église ?», je vous donne ce petit témoignage qui m'a beaucoup touché. Au printemps, je retrouve François-Baptiste et Delphine, dont j'ai eu la joie de bénir le mariage 10 ans auparavant. Je découvre à ce moment-là leurs 3 filles, très mignonnes, très bien élevées, très gentilles. Et je prends à un moment donné François-Baptiste à part et je lui demande des nouvelles, parce que après le mariage, ils sont partis vivre en Corse. Comme il est gendarme, il avait été nommé en Corse et il y est toujours. Et comme on sait que sur l'île, il n'est pas toujours facile d'exercer le métier de gendarme, je lui dis « Et ça va en Corse ?» Il m'a répondu « Je suis avec Delphine, donc tout va très bien. » Voilà, il avait le sens des priorités. C'est vrai que sans Jésus, le couple, ça peut être 2 bulles d'ego qui se fracassent l'une contre l'autre. Avec Jésus, c'est la capacité de se marier chaque jour dans la joie.

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Tout de suite, l'Angélus du pape Léon XIV. Chers amis de KTO, bienvenue en direct de la place Saint-Pierre de Rome. Nous sommes venus ce midi pour entendre l'Angélus avec le pape, où il va méditer un passage de l'Évangile, comme à son habitude. Et ensuite, après la prière de l'Angélus, nous pourrons entendre les intentions de prière du pape Léon XIV.

0: Cari fratelli e sorelle, buona domenica!
1: Chers frères et sœurs, bon dimanche!
0: Il Vangelo di oggi,
1: l'Évangile d'aujourd'hui,
0: un grande regalo,
1: nous offre un immense cadeau,
0: tutti coloro
1: car il intègre tous ceux qui l'écoutent
0: di Gesù.
1: Dans le regard de Jésus.
0: È un racconto che testimonia l'attenzione.
1: C'est un récit qui témoigne de l'attention de son regard.
0: A dirci che cosa il Signore osserva.
1: Tout en nous révélant ce que le Seigneur observe. Nous lisons en effet que le Christ, voyant les foules, fut saisi de compassion envers elles parce qu'elles étaient désemparées et abattues. Devenu notre frère, le Fils de Dieu regarde les personnes, il regarde l'humanité. Il voit l'oppression qui écrase et la violence qui prive les hommes de toute force. Il voit les blessures des guerres et le vide du consumérisme. Il voit des visages figés comme des masques, des familles broyées par le mal et des jeunes séduits par de faux idéaux. Jésus voit et aime. Il aime et souffre pour nous. Avec nous, sa compassion exprime non seulement une proximité fraternelle, mais aussi une volonté de rédemption. En effet, il connaît notre cœur et en prend soin. Face à tant de personnes semblables à des brebis sans berger, le Christ se consacre à toutes comme un bon berger. Et en tant que maître de la moisson, il envoie des ouvriers dans le champ du monde. Quel travail doivent-ils accomplir? Offrir la consolation de Dieu à ceux qui souffrent. Apporter la charité là où règne la misère, l'espérance là où règne l'affliction, la foi là où règne la méfiance. L'Évangile mentionne les noms des 12 premiers ouvriers. Ce sont des disciples devenus apôtres.

0: c'est-à-dire des missionnaires et des prédicateurs. Parmi eux figurent Simon, dit Pierre, le premier, et aussi Judas Iscariote, le dernier, pour nous rappeler que l'on peut suivre Jésus et le trahir. Mais que l'Évangile reste pour tous une parole vivante et vraie. À travers les siècles, la bonne nouvelle demeure immuable, éternellement jeune, fraîche et libératrice. Le royaume des cieux est tout proche. Oui, il est proche car en Jésus-Christ, Dieu se fait proche de chaque homme et de chaque femme, de chaque peuple et de chaque nation. Lorsque cet évangile est annoncé et mis en pratique, le mal s'effondre comme une maladie qui prend fin, comme une nuit qui cède la place à l'aurore, comme la mort vaincue par le ressuscité. C'est ainsi que le regard de Jésus transforme la réalité. Pleine d'amour, son initiative donne naissance à un peuple nouveau, l'Église, appelée à poursuivre la mission des apôtres. Vous avez reçu gratuitement, donné gratuitement. Oui, le don de Jésus est tout à fait gratis, car sa valeur dépasse toute mesure. Il est impossible de le mériter ou de l'acheter. Cette grâce est le très beau nom de la miséricorde de Dieu qui nous rejoint partout pour nous attirer à lui. Priez donc le maître de la moisson d'envoyer des ouvriers pour sa moisson. Chers amis, la mission d'évangéliser découle du don de Dieu qui, dans le Christ, devient pardon pour le monde, service des plus petits et des plus pauvres et engagement en faveur de la justice. Demandons l'aide de la Vierge Marie, pleine de grâce, afin que nous répondions avec joie et courage à la mission à laquelle Jésus nous appelle.
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0: Cari fratelli e sorelle,
1: chers frères et sœurs,
0: esprimo anzitutto
1: j'exprime avant
0: tout gratitudine al Signore per il viaggio apostolico,
1: mes remerciements au Seigneur pour le voyage apostolique que je viens d'accomplir en Espagne.
0: Ringrazio il popolo spagnolo che mi ha accolto con entusiasmo
1: qui m'a accueilli avec grand enthousiasme et avec dévotion.
0: Sono grato in modo speciale
1: de façon particulière à sa majesté le roi. Je remercie avec affection les évêques et toutes les communautés que j'ai visitées et toute l'église qui se trouve en église. Que le Seigneur bénisse toujours l'Espagne.
0: Desidero poi ricordare
1: Je désire aussi rappeler de nouveaux bienheureux,
0: un
1: prêtre diocésain,
0: Drobla et Giovanni Bulla,
1: Drobla,
0: de la
1: Monsieur Drobla, et
0: Giovanni
1: des jeunes
0: Schier,
1: de Moravie,
0: et, otto compagni, sacerdoti
1: et des prêtres polacchi. Salésiens et polonais.
0: Tutti sono stati beatificati
1: Ils ont été beatifiés
0: martiri,
1: comme martyrs,
0: vittime delle
1: victimes des persécutions,
0: des régimes
1: totalitaires,
0: a motivo della loro fedeltà a Cristo.
1: Et ils sont restés fidèles
0: Ieri
1: au Christ.
0: Inoltre, nel Mato Grosso, in Brasile,
1: et au Brésil, a été beatifié dans
0: è stato
1: la région du Mato Grosso,
0: Nazareno Lanciotti, sacerdote romano,
1: Lanciotti, un prêtre
0: anche
1: romain
0: martire,
1: et qui a été martyr aussi.
0: Perché in nome del Vangelo,
1: au nom de l'Évangile, il
0: più
1: a défendu les plus pauvres. L'exemple
0: et
1: l'intercession de ces témoins qu'ils soutiennent la mission des prêtres et de toute l'Église.
0: Assicuro la mia vicinanza
1: ma proximité aux populations
0: Philippines,
1: des Philippines qui ont été touchées il y a quelques jours par un terrible tremblement de terre. Je prie pour les défunts et leurs familles, pour les blessés et pour tous ceux qui souffrent à cause de cette calamité.
0: Et ora rivolgo il mio saluto a tutti
1: Je salue
0: voi,
1: maintenant vous tous,
0: di vari paesi.
1: Pèlerins, et venus, vous qui êtes venus de différents pays, et vous qui êtes italiens aussi.
0: I greet the members of the International Commission for Dialogue between the Disciples of Christ and the Catholic Church.
1: Je salue aussi tous ceux qui viennent des faire une rencontre ici à Rome et en particulier ceux qui viennent des États-Unis, en particulier des pèlerins qui viennent du New Jersey
0: and the Carrollton School of the Sacred Heart in Miami, Florida.
1: Et aussi une école du Sacré-Cœur qui vient de Floride, de Miami.
0: Saluto i cresimandi di Bolgare,
1: diocesi di Bergamo. Le pape salue aussi les jeunes qui viennent de faire leur confirmation.
0: Di Maria,
1: et différentes communautés,
0: Francesco
1: comme la communauté l'Église de Marie, qui était appelée par le pape François les jeunes de l'Immaculée.
0: E i gruppi parrocchiali,
1: le pape salue exactement les groupes paroissiaux
0: di Santa Francesca Cabrini in Roma.
1: De la paroisse Saint-François Cabrini qui se trouve à Rome.
0: Et, tutti
1: et le pape,
0: una buona domenica.
1: Je vous souhaite à tous un bon dimanche.

Voilà, c'était le pape Léon qui nous a permis de prier l'Angélus. Le prochain direct sur KTO sera cet après-midi à 15h30 pour la prière du chapelet en direct de la Grotte de Lourdes. Et ensuite, ce soir, vous pourrez participer à 18h à la messe en direct de Notre-Dame de Paris. Un grand merci à toutes les équipes de Vatican Média et de KTO. Et je vous souhaite à tous une très très bonne journée.

Bonjour et bienvenue à tous dans votre émission Pourquoi Padrer. Aujourd'hui, nous allons répondre à une question d'Elisabeth qui nous demande « Est-ce grave de ne pas prier ?» Très bonne question et question très franche. J'aurais envie de répondre comme Jésus fait parfois dans l'Évangile avec une autre question. Elisabeth, est-ce grave de ne pas prendre soin de sa santé ? Vous voyez bien qu'on pourrait répondre par oui et par non à cette question, parce que si je ne prends pas soin de ma santé aujourd'hui, que je manque un peu de sommeil, ou que je ne mange pas les 5 fruits et légumes qui me sont proposés, je ne vais pas avoir une maladie grave demain matin. C'est sûr. Et à terme, à long terme, peut-être que ça va finir par poser problème. Je crois que la question que vous posez est à peu près du même ordre. Lorsque vous demandez est-ce que c'est grave de ne pas prier, grave, non, parce qu'il ne va rien se passer. Mais c'est bien le problème. C'est que justement, il ne va rien se passer. Et que la prière, ce n'est pas une case à cocher, un exercice qu'il faudrait faire et dont on pourrait se passer parce que, bah, autant limiter les efforts. La prière, c'est une relation avec le Seigneur. Est-ce que c'est grave de ne pas appeler ce qu'on aime ? La réponse est non. Mais est-ce que c'est souhaitable ? La réponse est non aussi. En réalité, la prière ne va pas vous mettre en difficulté, le manque de prière ne vous mettra pas en difficulté à court terme. À long terme, en fait, c'est se priver d'une source, c'est se priver de boire. C'est comme un téléphone qu'on n'aurait pas branché. Il tient un temps, puis au bout d'un moment, il n'est plus fonctionnel. Et alors, pour notre vie spirituelle, c'est la même chose. Elle a besoin d'être renouvelée, elle a besoin d'être stimulée. Et c'est à ça que sert la prière. La prière, elle sert à rendre gloire à Dieu et elle sert à nous nourrir de sa présence, à entretenir cette relation que nous avons avec lui. Alors, c'est pas grave, évidemment, mais c'est essentiel. Et je vous encourage, alors, si vous avez des difficultés à prier, et c'est ce qu'on peut percevoir derrière cette question, à vous dire que, déjà, vous n'êtes pas toute seule. La prière, c'est jamais vraiment facile, parce que c'est une relation tellement belle qu'on voudrait qu'elle soit toujours très intense et que c'est pas simple. Mais on peut tout simplement prier en commençant sa journée avec une belle petite phrase en disant « Seigneur, je suis là. Seigneur, me voici devant toi. Seigneur, je ne sais pas prier, mais apprends-moi. » Vous voyez, il ne s'agit pas de vouloir réciter des paroles et des prières et avoir l'impression de cocher des cases, etc. Tout ça, ce n'est pas important. Non, ce qu'il faut, c'est que cette relation que vous avez déjà avec le Seigneur, parce que même quand on ne prie pas le Seigneur, il nous aime toujours, et bien cette relation que vous avez déjà avec le Seigneur, elle soit entretenue par vous, par votre présence, par ce que vous pouvez lui offrir. Quand je suis rentré au séminaire, le lieu où on se prépare à devenir prêtre, le responsable du séminaire nous avait dit « La prière, ce n'est pas obligatoire. » Et nous, les séminaristes, on était un peu surpris, parce que quand même, ça prenait une bonne place dans le programme. Et il avait laissé un blanc pour qu'on soit un peu surpris, et il nous avait dit ensuite « C'est pas obligatoire, c'est vital. » Et c'est vrai que pour la foi, pour la vie spirituelle, la prière, elle n'est pas obligatoire, elle est vitale. Merci, Elisabeth, pour cette belle question. Si vous aussi, vous avez des questions que vous posez, vous pouvez nous les envoyer à cette adresse, pourquoipadrer@ktotv.com. Vous pouvez nous suivre sur les réseaux avec le hashtag pourquoipadrer et vous pouvez bien sûr retrouver chacune de nos vidéos sur ktotv.com. Au revoir.

0: Bonjour à tous, c'est le Pourquoi du Comment qui vous emmène à Rome cette semaine. Parce que j'ai très envie de vous expliquer pourquoi les papes sont des grands blancs qui ont eu des chaussures rouges, pour faire un petit clin d'œil à Pierre Richard. Ben oui, pourquoi ils sont tous de blancs vêtus et pas en noir, en rouge, en violet comme les autres membres du clergé? Alors on va se retrousser les manches et c'est parti. Si vous ouvrez vos encyclopédies, vous allez découvrir que si les papes sont en blanc, c'est grâce à Saint Pie V, souverain pontife de 1566 à 1572. Antonio Michele Ghilieri, de son nom de baptême, est dominicain. Et quand il est élu pape, il choisit de rester fidèle à la spiritualité et aux valeurs de son ordre, qui est tout de blanc vêtu. Il sera ensuite imité par tous ses successeurs qui ont également utilisé le blanc pour symboliser la pureté d'âme à laquelle ils aspirent dans l'exercice de leur ministère. Mais ce n'est pas une innovation pure et dure. Le fait de garder les habits de son ordre est une pratique courante chez les évêques et cardinaux religieux, encore aujourd'hui d'ailleurs. Prenez l'exemple de l'archevêque de Boston, le cardinal O'Malley. Il est capucin et il s'habille en rouge pour les grands rendez-vous de l'Église. Mais il porte le plus souvent sa robe marron. Et c'est aussi le cas du cardinal et grand prédicateur Cantalamessa. Vous voyez donc que les religieux ont le choix. Et avant Pie V, en fait, tout le monde avait le choix. Parce qu'il n'y avait pas vraiment de tenue de ville officielle pour le clergé. Mais à l'époque du Concile de Trente, en 1545, on s'efforce de définir des règles communes, plus strictes, pour tout. Les rites, les couleurs liturgiques, la formation des prêtres, leurs mœurs, et donc aussi les vêtements des membres de l'Église. C'est une unification qui est très très progressive et qui est surtout très imparfaite. Il ne faut donc pas imaginer avant Pie V des cardinaux toujours et partout vêtus de rouge. Mais il y a un mouvement d'unification vestimentaire. Et Pie V tranche avec son blanc dominicain. Et comme il se différencie, on comprend pourquoi ses successeurs ont choisi de faire de sa tenue blanche un signe distinctif du pape, parmi les autres cardinaux. Enfin, attention, parce que le rouge n'a pas disparu pour autant de l'habit pontifical. En réalité, il a toujours été présent, à des degrés divers, depuis les premiers siècles de l'Église. Un pourpre cardinalis, inspiré de la teinte qui était portée à la cour impériale de Byzance, mais qui est aussi symbolique du sang que Jésus a versé pour la multitude sur la croix et celui des premiers martyrs aussi, qui ont donné leur vie au nom de leur foi. Je vous le disais, en début d'émission, les grands blancs ont eu des chaussures rouges, les fameuses mules du pape. En fait, aux alentours du XVIIe siècle, les souliers de nombreux prélats étaient assortis à leur tenue liturgique. S'ils célébraient en vert, par exemple, ils portaient des chaussures vertes. Une pratique qui a été abandonnée au fil du temps et dont on n'a conservé que la version rouge vif, assortie à la tenue de célébration des cardinaux, qui est devenue uniformément rouge, comme je vous l'expliquais tout à l'heure. Et si les papes portent des mules de cette couleur, c'est tout simplement pour se rappeler leur condition de cardinal, une façon de se remémorer l'engagement qu'ils ont pris auprès de l'Église et auprès des fidèles. Enfin, je dis les papes portent des mules rouges. C'est plus tout à fait vrai, depuis mars 2013, puisque François, qui n'était pas un homme très protocolaire, il faut bien le dire, avait choisi de porter des chaussures noires par souci de sobriété. En tout cas, de votre côté, j'espère que vous avez trouvé chaussures à votre pied avec cette émission. Bah oui, c'est déjà fini. Merci à tous de nous avoir suivis. Je vous souhaite une très très belle semaine. Ciao.
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1: Bonjour à tous les éditeurs de KTO Radio et bienvenue dans cette nouvelle édition des conversations littéraires du week-end. C'est la dernière de la saison, puisqu'on est au mois de juin. Pour cette dernière, finalement, on ne l'a pas fait exprès, mais ça tombait épatamment bien. On a avec nous Christophe Onodibio.
2: Bonjour Jean-Claude Perrier.
1: Qu'on ne présente plus.
2: Bonjour aux auditrices et aux auditeurs.
1: Voilà, comme on dit. Qu'on ne présente plus, mais qu'on va présenter quand même un peu. Évidemment, journaliste brillant, reconnu, etc. Pilier du Point, bien qu'il soit encore jeune. Et puis écrivain. Et puis, on reçoit Christophe Onodibio pour un livre qui s'appelle tout simplement « L'Odyssée de l'Odyssée ». Il fallait y penser. C'est paru chez Grasset il y a quelques semaines. Et il y a un sous-titre que nous commenterons abondamment qui dit « Tout ce que vous avez toujours voulu savoir sur les aventures d'Ulysse sans avoir jamais lu Homère ».
2: Oui.
1: Vous n'avez pas osé Homère pour les nuls, mais c'est un peu ça, quelque part.
2: Non, mais c'est vraiment très, très sérieux. Ça a l'air d'une blague, on est peu, en fait, et je comprends d'ailleurs à avoir lu Homère. On connaît quand on est gamin, on nous raconte les épisodes du Cyclope, des sirènes, de Circé. Mais au fond, l'Odyssée est bien plus riche que cela. Mais il faut, pour le savoir, lire les 12 000 vers de l'Odyssée.
1: On va y venir.
2: Mais donc, il fallait que je me fasse un peu passeur, que je me mette dans les mots d'Homère pour vous raconter l'Odyssée. Et effectivement, la différence avec Homère, c'est que là où Homère raconte des choses sans donner les références, parce que tout le monde les connaît, moi je m'arrête.
1: Tout le monde les connaissait à l'époque.
2: Mais exactement.
1: À son époque.
2: Exactement. Et moi, je peux m'arrêter comme si j'étais avec des amis par un long soir d'été et qu'on m'avait demandé de raconter l'Odyssée. Donc, à la première personne, pas comme un personnage de l'Odyssée, mais comme amoureux de l'Odyssée, comme conteur de l'Odyssée, vraiment dans le siège d'Homère. Et je m'arrête. On me dit, tiens, alors pourquoi Athéna et Ulysse, il y a une telle relation de fusion, pourquoi Ulysse est son chouchou à ce point-là? Et je m'arrête. Donc c'est aussi du plaisir, mais du sérieux, et ce sous-titre dit bien ce que c'est.
1: On va revenir longuement à l'Odyssée, mais tout ça, il n'y a pas de hasard dans un parcours, dans une carrière. On va essayer de revenir un peu quelques décennies en arrière pour rejoindre le jeune Christophe. Donc le jeune Christophe qui est normand, qui est havrais. Mm-hmm. Donc je me suis essayé de me rappeler un peu votre parcours et finalement il y a une thématique aquatique, voire marine, extrêmement importante, même si vous écrivez plutôt sur le sud que sur la Manche. Mm-hmm. Vous êtes plutôt Méditerranée ou océan tropical que mer froide, mais enfin vous êtes quand même né dans une ville portuaire, marine, etc. etc. Ça a son importance dans cette affaire?
2: Oui, je pense l'idée d'horizon, l'idée de ce qu'il y a de l'autre côté, de l'eau. Hein. Vous savez, quand on est du Havre, l'autre côté de l'eau, c'est plutôt l'autre côté de l'estuaire de la Seine, mais là où j'ai grandi, dans un petit village à côté du Havre, sur les falaises, je prenais toujours mon petit VTT, mon vélo tout terrain, et j'adore

0: J'adorerais en fait aller jusqu'au, j'allais dire, au rebord du monde, quoi, au balcon du monde, là où la falaise en fait s'arrêtait, et je voyais passer au large sur la mer qui est toujours un peu couleur grise avec les rayons du soleil qui percent les nuages et qui donnent cette lumière absolument irréelle, les cargos, les conteneurs, les pétroliers qui passaient au large et qui me donnaient l'impression, comme dans la chanson Maman, les petits bateaux ont-ils des jambes? Parce qu'en fait, ils passaient, mais comme sur un rail, en fait, au large.
1: Tous dans le même sens.
0: Exactement. Et donc, c'était une promesse d'aventure, une promesse d'aller voir ce qu'il y a de l'autre côté, de prendre la mer. Donc, oui, ça a son importance. Après, sur le côté, vous avez raison, les mers chaudes. C'est parce qu'en fait, j'ai ensuite pratiqué beaucoup et je continue la plongée sous-marine. Oui. Et c'est vrai que c'est plus confortable quand la mer est chaude. Après, il y a des très bonnes combinaisons en néoprène. Mais c'est aussi que l'eau est plus claire sous des latitudes plus du sud et on voit plus de choses. Au Havre, la plongée se pratique, mais il y a beaucoup d'épaves. Mais l'eau est quand même très sombre. Quoi.
1: Certes. Et puis, c'est moins engageant. vous avez fait un roman, d'ailleurs, qui s'appelle Plongée. Oui. Je vérifiais la date, là, Gallimard 2013.
0: Oui, tout à fait. Oui, il y a déjà...
1: Grand prix du roman de l'Académie, tout ça, tout ça. Et c'était un roman assez original, en fait, sur cette passion, sur des aventures liées à cette histoire aquatique.
0: C'était l'histoire d'une femme qui choisit de quitter le monde pour les requins. Une grande artiste qui quitte son art, qui quitte les vertiges, les honneurs, le monde en fait, qui quitte le monde comme on dit, pour en découvrir un autre, beaucoup plus archaïque, beaucoup plus ancien, très proche de l'idée de création en fait du monde, et que ce monde sous-marin est raconté par un homme qui a aimé cette femme, qui a eu un enfant avec cette femme est parti, lui laissant l'enfant, et cet homme raconte à cet enfant, à la deuxième personne...
1: L'histoire de sa mère.
0: L'histoire de qui était sa mère, comme il l'a aimée, comme elle est partie, et l'enquête, en fait, qui l'a conduit à découvrir les raisons de sa mort, en forme d'apothéose, au fond.
1: Que nous ne dévoilerons pas, évidemment.
0: Et ça s'appelait Plongée, oui. ER à l'infinitif, parce que...
1: Tout simplement.
0: L'injonction d'aller voir ce qu'il y a sous la surface des choses.
1: Tout à fait. On pense à la tombe du plongeur, évidemment. Je me souviens de cette jolie silhouette.
0: Alors, à Paestum.
1: À Paestum, sur une tombe de Paestum, un style grec, enfin, de style étrusque, mais c'est un style grec de Grande Grèce.
0: Et vous savez, puisqu'on est sur Catéo, que cette tombe du plongeur, donc, on a retrouvé à Paestum, et qui représente cet homme nu, en fait, qui plonge d'un rocher ou un arbre est rabougri jusqu'à une étendue un peu, je sais jamais, concave ou convexe. Quand c'est
1: concave,
0: bombé,
1: ça dépasse, c'est bombé, c'est bombé, concave.
0: Et un arbre qui est lui, donc à côté de cette étendue bombée d'eau, qui est en pleine vitalité, et ça serait, on ne sait pas, mais une sorte d'image de la résurrection.
1: C'est une préfiguration.
0: Exactement, donc une préfiguration via l'orphisme de ce qui va donner ensuite voilà, les monothéismes, et notamment le christianisme, c'est-à-dire la promesse de résurrection par un plongeon, qui est une très très belle image en fait.
1: Donc du coup, sans transition, on a parlé d'une des sources de l'Odyssée, donc effectivement votre côté marin, on va y revenir, et évidemment le grec arrive dans cette histoire. Donc le petit Christophe qui rêve face à l'océan d'aller découvrir des terres lointaines est aussi un excellent élève et qui se prend de passion pour le grec, ce qui est quand même assez original. Donc vous êtes né en 75, c'est pas un secret d'état, donc là on est plutôt à la fin des années 80.
0: Oui, 80, oui, oui c'est ça, 85.
1: Et c'était original à l'époque de faire du grec et de commencer le grec.
0: J'ai eu la chance d'avoir une professeure de... Il y a deux professeurs que j'ai eus qui m'ont vraiment marqué. Mon professeur de français qui était Jacques Deroire, biographe de Maurice Leblanc, donc spécialiste d'Arsène Lupin, qui était le héros local. Hein,
1: oui, bien sûr, là-dedans.
0: Et Madame Briot, donc ma professeure de grec, qui donnait des cours bénévolement avant l'âge, j'allais dire. C'est-à-dire qu'on était en cinquième. Et elle nous ouvrait les portes du grec ancien par un chocolat chaud en salle des profs.
1: Ah oui.
0: Qui était quand même la meilleure...
1: La récompense.
0: La meilleure astuce pour nous prendre au piège vertigineux et merveilleux du grec. Et elle ouvrait pour nous les ensorcellements du grec ancien. Et vous le disiez tout à l'heure, le ciel normand, puisqu'on en parlait, les falaises... Les nuages souvent du ciel plombé normand se sont

0: ont écarté pour laisser passer, par la magie du grec ancien, les rayons de la Méditerranée. C'est ce qui explique aussi ma migration peut-être esthétique vers le, oui, vers le,
1: vers
0: sud,
1: le sud
0: et vers la Méditerranée.
1: Ouais. Qu'est-ce que je voulais dire ? Oui, je voulais dire, en principe, c'était plutôt latin. On commençait par latin à l'époque.
0: C'est vrai.
1: Et on faisait éventuellement du grec après, ou pas d'ailleurs. Vous, vous êtes plutôt helléniste que latiniste.
0: Oui, en fait, c'était une militante, enfin, elle est toujours d'ailleurs, militante du grec. J'ai fait grâce à elle aussi, ça allait de pair, mon premier voyage en Grèce. Donc avec toute la section de grec depuis les... Alors ça, c'était un an après, depuis la quatrième jusqu'au terminal.
1: Oui, c'était la récompense.
0: J'ai bu mon premier verre d'alcool qui était de l'ouzo, donc dans une taverne du Pirée. Et j'ai pris mon premier bain dans la Méditerranée, à Nauplie, Napflio. Donc pas très loin de Mycène, pas très loin d'Épidaure. Et c'était absolument fabuleux. On était allé voir Delphes, on avait couru, tout jeune, hein, on était vraiment gamin, on avait 12 ans sur les pistes d'Olympie.
1: Ah oui, elle vous avait bien récompensé quand même.
0: C'était total, c'était l'expérience totale.
1: Voilà. C'est-à-dire que l'immersion totale.
0: Le latin, c'est vrai que je ne suis pas allé à Rome, je suis allé à Athènes avant Rome, j'ai fait du grec avant le latin, mais c'était le grec. Déjà, c'est la langue originelle aussi,
1: oui,
0: c'est la langue
1: sûr.
0: Des grands textes. Et j'étais allé, et ensuite je suis allé sur le mont Athos aussi à cause de tout ça. Mais
1: ça a donné un livre d'ailleurs.
0: Voilà, c'était l'expérience totale de la Grèce, des textes jusqu'au petit verre d'alcool, contrôlé hein, évidemment, mais une initiation dans ce qu'elle a de plus total, de plus merveilleuse. Et c'est vrai que ça a commencé par le grec, et le grec plus le Havre, plus l'horizon, plus l'eau, plus le personnage d'Ulysse, les marins, ma famille qui était soit docker, soit imprimeur sur le France. Mon grand-oncle était imprimeur sur le France. Son beau-frère, c'était mon grand-père et qui réparait, lui, les bateaux sur les chantiers navals du Havre.
1: Ah oui, je ne savais pas qu'il y avait en plus du voyage dans la famille.
0: Voilà. Alors, mon grand-père qui était un conteur formidable, qui m'a initié à toutes ces histoires de marins, de corsaires, de pirates, réparer les bateaux sur les chantiers navals, mais n'embarquer jamais, mon grand-père André. Et donc son beau-frère, Louis, lui qui a fait 4 fois le tour du monde sur le France, vivait, j'allais dire, dans le ventre du paquebot France, où il y avait une imprimerie. Donc ils imprimaient le journal,
1: oui,
0: ils imprimaient les menus, ils imprimaient tout ce qui venait de la terre, en fait. Et donc un homme, avec un A et avec un E, et lui était un taiseux. Donc c'est étonnant, celui qui naviguait ne parlait pas, celui qui n'avait pas navigué me transmettait tous ses récits. Donc oui, j'ai été baigné par ça, et ça fait une, je vais pas dire une cohérence, mais en tout cas des quelques obsessions, et pour écrire il faut des obsessions, vous en savez quelque chose.
1: Quelques-unes,
0: cher
1: oui,
0: Jean-Claude.
1: Quelques thèmes. Je pensais à votre histoire de grec, moi je me souviens, j'étais plutôt latiniste comme vous savez, et j'ai quand même fait du grec courageusement jusqu'en terminale. Et dans mon lycée, j'étais pour rien, dans mon lycée on avait grand peine à faire une section de grec parce qu'il fallait au moins 3 élèves. Et je me souviens qu'on avait été chercher, donc on était 2 en terminale A, le lycée était allé chercher quasiment, réquisitionner de force un mec de C ou de D pour qu'on ait notre quota, et notre prof de grec pour nous séduire, les cours étaient à 8h du matin le samedi à l'époque, il nous emmenait dans un bistrot du coin, on buvait du chocolat nous aussi.
0: Et le chocolat et le grec ancien. Ça va bien en fait.
1: Ouais.
0: C'est l'esprit des conversations, le chocolat qui au début de la, après la conquête en fait de l'Amérique du Sud, quand le chocolat est arrivé en Europe, le chocolat était le carburant des salons littéraires, des grandes conversations. Ça a commencé par l'Espagne et puis c'est venu chez nous. Donc tout ça est cohérent aussi.
1: Oui, tout à fait. Il fallait bien qu'on soit récompensé de notre courage. Le prof était un poète d'ailleurs qui s'appelait Merlaine.
0: Merlaine.
1: Oui.
0: Ah oui, comme
1: Verlaine,
0: mais...
1: ni Merlin, mais pas loin.
0: Ça, c'est génial.
1: Ouais,
0: un enchanteur, en tout cas.
1: C'était assez drôle. Je ne suis pas sûr si on l'a vraiment apprécié à l'époque, mais ça fait de jolis souvenirs. Et ce qu'il y a de bien, c'est que vous avez persisté dans ce combat pour les langues anciennes, puisque vous avez une chronique dans Le Point qui célèbre les humanités, le classicisme, etc., chaque semaine.
0: Oui, la Minute Antique.
1: Antique.
0: Ce qui est fabuleux avec cette fréquentation des textes anciens, c'est que on s'aperçoit que les grands thèmes éternels, c'est-à-dire le deuil, la souffrance, la joie, la transmission, l'amour, le désir, la famille, le droit, la politique. Évidemment, ils y ont réfléchi, les Grecs et les Romains ensuite, bien avant nous, et ça reste encore valable. Et ce que j'adore, c'est regarder notre présent à la lumière antique. Par exemple, ce qui m'a permis de parler de transhumanisme, par exemple, via Homère, via l'Odyssée, via le personnage de Calypso qui promet l'immortalité à Ulysse et Ulysse la refuse parce qu'il pense qu'une non-mort ne fait pas forcément une vie. L'intelligence artificielle dont a si bien parlé le pape récemment, elle est présente dans l'Odyssée via l'épisode des Phéaciens.
1: J'étais sûr que vous alliez nous dire ça.
0: Donc ce que je veux dire, c'est qu'il y a des enseignements encore que nous donnent ces textes, comme tous les textes anciens, hein, qu'ils soient religieux ou non, qui sont encore pertinents pour notre époque. Et donc ce n'est pas dire c'était mieux avant, mais c'est regarder avec amusement et intérêt ce qui se disait avant des problèmes qui nous occupent aujourd'hui, comme s'il y avait une intuition finalement de ce qu'allait devenir notre monde. En fait, nous restons des êtres humains au 21e siècle comme au 8e siècle avant notre ère.
1: C'est consolant. Oui, oui, en plus, ça nous nourrit, cette source gréco-romaine.
0: C'est parfois plein d'humour aussi.
1: Oui. Oui, et il y a quelque chose dont on parlera qui nous interpelle tous, c'est les mots, la langue. Parce que impossible de comprendre le français si on n'a pas fait du latin et du grec. D'où un tas de conneries qui se disent tous les jours et de fausses sens. J'en parlais assez récemment avec Boris Cyrulnik,
0: oui,
1: grand spécialiste de la chose, qui prenait l'exemple du mot résilience et qui me disait, mais on l'emploie à toutes les sauces et c'est absolument pas, c'est un contresens. On lui fait dire exactement le contraire de ce que ça veut dire. Qu'on ne sait que si on a fait un peu de...
0: Comme être dans l'œil du cyclone, qui est en fait l'endroit où on est le plus en sécurité.
1: Oui, bah oui,
0: alors que les gens disent, aujourd'hui, rien ne va plus, il est dans l'œil du cyclone. Ben non, au contraire, s'il est dans l'œil du cyclone, c'est que tout va bien, encore. Voilà.
1: Il y en a déjà, mais ça, c'est vrai que ça nous ferait du bien de temps en temps des piqûres de rappel.
0: Mais c'est vrai que le sens des mots, on connaît tous, c'est devenu cliché, mal nommer le monde, etc., etc. Mais le sens des mots, et c'est vrai que nous vivons dans une époque où les mots n'ont plus de sens, et la fréquentation de ces textes nous aide aussi à restaurer le sens des mots, qui est aussi restaurer un enchantement, une puissance des mots, une compréhension du monde, en fait, des clés de lecture.
1: Bien sûr. Alors, Christophe Naudibi, on va marquer, grâce à vous, un premier temps de pause dans cette émission. On en reparlera. Donc, vous avez choisi comme premier morceau un morceau du groupe Franz Ferdinand,
0: oui,
1: qui s'appelle...
0: Ulysses, donc non. Ulysse, parce qu'en fait, ce groupe, donc c'est un groupe de rock écossais que j'adore, mais qui montre ce qu'on disait là. C'est-à-dire que Ulysse, comment la pop culture, la culture d'aujourd'hui aussi, récupère des grands schémas, puisque le refrain de Ulysses, que vous allez entendre, c'est « Mais toi, tu n'es pas Ulysse, tu ne pourras jamais rentrer à la maison ». Donc c'est une sorte de petite odyssée qui est racontée à la lumière de l'Odyssée d'Homère par un rocker écossais qui s'est produit récemment pour la fermeture de Beaubourg, sur le toit de Beaubourg, un concert absolument magnifique. Et il se trouve qu'il est grec. Il s'appelle Alex Kapranos, d'origine grecque.
1: Oui, je me souvenais.
0: Et donc, évidemment, il a été biberonné à l'Odyssée.
1: Comme des miscousses.
0: Et il lui rend bien.
1: Eh bien, tout ça est cohérent. On va écouter Ulysses par Franz Ferdinand et on en reparlera juste après.

0: Retour en conversation littéraire du week-end, je savourais les dernières gouttes de Ulysses par Franz Ferdinand
1: grâce à vous. Tu n'es pas Ulysse, tu ne pourras jamais rentrer chez toi,
0: mais
1: dit-il.
0: Oui, j'en ai bien peur. Version pop sautillante écossaise de Ulysses. Ouais. Je pensais à Joyce, évidemment, parce que non seulement cette odyssée est fondamentale, mais elle a eu plein d'avatars, si j'ose dire, et de revisitations, d'entreprises, etc. Et celle de Joyce est une des plus exceptionnelles.
1: Oui, Joyce condense l'odyssée en Écosse, justement, pas très loin de Franz Ferdinand. Mais Dante aussi, qui fait d'Ulysse un pensionnaire des enfers, en fait. Et Ulysse raconte à Dante, en fait, qu'il est un héros de la connaissance, qu'il est reparti en fait après son arrivée, après son retour à Ithaque, parce qu'en fait il était guidé par cette connaissance qui l'a dévoré, puisqu'au large des colonnes d'Hercule, le cap de Gibraltar, il est parti avec ses marins et en fait le navire a sombré devant le purgatoire, en fait la montagne du purgatoire qui se profile à l'horizon, et on a comme ça un héros de la connaissance, de la libido sciendi, comme diraient les pères de l'Église. Donc il a Dante, Kazantzakis, et après les frères Cohen, tout le monde au cinéma
0: revisité,
1: parce que le motif de l'Odyssée, il est universel, c'est-à-dire que ça marche, j'allais dire, à toutes les époques. Un homme perdu qui essaie de rentrer chez soi. Et qu'est-ce que Ithaque étant une métaphore de qu'est-ce que c'est chez soi, qu'est-ce que c'est de retrouver son identité aussi, de retrouver celui qu'il était, c'est-à-dire le souverain d'Ithaque. Ça parle aujourd'hui, ça parle puisque le pape est actuellement aux Canaries pour parler des migrants. C'est un motif aussi, Ulysse, à un moment quand il rencontre Nausicaa. C'est un étranger, nu, à la barbe emmêlée de sel, les mains écorchées, qui cherche à rentrer chez lui et qui va trouver cette petite princesse qui lui ouvre les portes du palais de son père sans savoir qui il est, parce que la grande vertu pratiquée, enseignée par l'Odyssée, c'est la philoxénia, c'est l'hospitalité. Philoxénia, qui aime l'étranger. Et ce qui est très amusant, puisque vous parliez tout à l'heure dans cette première partie, Jean-Claude Perrier, du sens des mots, c'est que philoxénia, hospitalité, c'est un mot grec, c'est un mot ancien, mais xénophobie, qui est fabriqué avec deux mots grecs, est un mot beaucoup plus récent, en fait, qui n'est pas du tout un mot grec. Pour les mots grecs, c'est d'abord l'hospitalité, la philoxénia, et on le comprend très bien, parce que quand vous êtes un marin, vous naviguez, si vous avez une avarie, votre bateau, vous devez arriver sur un rivage étranger. S'il n'y a pas la philoxénia et qu'on vous dévore ou qu'on vous tue et qu'on vous pille, la civilisation est absolument impossible, quoi. C'est beaucoup trop dangereux. Donc tout ça, oui, on voit que la fortune de ce texte, qui est absolument génial, récupéré, réécrit jusqu'au XXIe siècle.
0: Tout à fait.
1: Et là, c'est Nolan qui va s'y attacher. Et
0: absolument. Donc, on a la chance de faire cette émission quelques semaines avant la sortie du film. On en parlera tout à l'heure. D'ailleurs, vous nous avez proposé en deuxième morceau musical tout à l'heure un extrait de la BO du film. Vous parliez d'hospitalité. J'allais dire, c'est un peu la règle dans le monde méditerranéen. Justement, l'étranger est accueilli. Il y a toujours l'eau, le pain, le sel, on l'accueille dans sa maison, etc.
1: Exactement.
0: Enfin, c'était comme ça autrefois. Je pensais à un de vos premiers livres, vous me voyez venir, ce livre assez étonnant qui s'appelait Interdit à toute femme et à toute femelle, qui est votre deuxième roman. Là, on est en 2002.
1: Faut expliquer, parce que le titre ça a l'air très provoque.
0: Dit comme ça, ça fait bizarre. Et donc, c'est une expérience d'anti-hospitalité, d'une certaine façon, ou d'hospitalité particulière, qui est celle des moines du Mont Athos.
1: Oui, les deux, d'une hospitalité très particulière, double, ambiguë, oui, interdit à toute femme et à toute femelle, et l'un des préceptes ou l'un des axiomes ou des injonctions du Mont Athos, c'est-à-dire à Ouranopolis, la ville du ciel, qui est la porte d'entrée
0: du Mont Athos. Mais au sens propre, parce que c'est très très haut, il faut monter en...
1: Oui, alors non, on y va en bateau sur le Mont Athos.
0: Oui, mais après il faut bien la grimper.
1: Oui, après il faut grimper sur certains monastères. Oui, j'ai beaucoup aimé cet endroit où je me suis rendu 5 fois. Je suis même revenu sur le Mont Athos à travers Trouver Refuge, c'est-à-dire 20 ans après, comme un refuge, effectivement... un roman qui racontait comment un homme et sa petite fille, alors que les filles sont interdites justement, interdites à toute femme, à toute femelle, mais aussi aux petites filles, aussi aux enfants, hein, en principe, comment un homme allait trouver refuge justement dans un temps d'incertitude politique. On est quelques années après notre époque, dans une toute légère anticipation, et qui posait la question de « et vous, vous iriez où ?» Si vous deviez faire vos bagages dans l'heure,
0: tout soudain,
1: et vous planquer, en fait, vous iriez où trouver refuge?
0: Ah, c'est sûr que c'est l'endroit idéal, a priori.
1: Exactement, et cet homme-là avait souvenir justement de ses anciens voyages sur le Mont Athos, où il avait été bien ou mal accueilli par les moines du Mont Athos, mais surtout où il était entré en contact avec un jardin d'Éden, puisque c'est un lieu de nature absolument merveilleux, magnifique, et aussi un jardin de la connaissance, puisque ces monastères abritent des trésors de livresques, des icônes sublimes, des peintures murales. Aussi, et j'ai beaucoup aimé le Mont Athos et cette expérience mystique, sans utiliser de grands mots, j'allais dire.
0: Mais, au sens large.
1: Mais au sens large, et ce retour à Byzance, au fond, puisque rien n'a bougé, ou presque, depuis Byzance, quand on est sur le Mont Athos. Donc oui, j'ai fait ma petite odyssée à travers cette... ces pérégrinations sur le Mont Athos, qui est un petit monde en soi, hein, une vingtaine de monastères, et on va de l'un à l'autre, chacun étant différent, chacun correspondant à une nationalité chrétienne orthodoxe différente, des Bulgares, des Chypriotes, des Grecs, des Russes. Je ne suis pas allé dans le monastère russe. Ils sont un peu moins hospitaliers, ceux-là.
0: Déjà à l'époque.
1: Ah oui. Et puis, Et puis, j'avais pas forcément. Voilà, j'ai pas forcément envie. Mais les Roumains. Alors, les Roumains n'ont pas le droit à leur monastère, qui est pourtant un monastère physiquement. Ils n'ont pas le droit au statut de monastère. Et là, j'ai été vraiment recueilli parce que je me suis blessé sur le Mont Athos. Ils m'ont recueilli, ils m'ont soigné, et mon réveil dans ce monastère roumain reste un des plus beaux souvenirs de ma vie, avec les sons de la musique, les sons de la nature, les carillons, les messes, les offices, pardon, la nuit aussi, avec ces chants absolument magnifiques. Et puis j'ai fini par y emmener mon fils, en fait. Et ça a été aussi un moment père-fils extrêmement...
0: C'est très beau, de transmission.
1: De transmission aussi, d'une certaine idée de la beauté du monde, du dévouement aussi, du don de soi au monde, parce que c'est sur le Mont Athos, ces moines... pris au fond pour nous tous, dans la solitude parfois. Alors il y a les monastères, mais il y a les ermites. Si je suis allé voir les ermites de Cafso Calivia, à l'extrême sud du Mont Athos, qui vivent dans des grottes et qui prient pour notre salut. Donc ils sont une sorte de veilleurs, nuit et jour, à veiller par la prière. Donc Donc finalement, oui, deux romans, Interdits à toute femme et à toute femelle, et puis le retour sur le Mont Athos, ça... j'avais envie d'y revenir, par le roman, en fait, comme un refuge.
0: Ce qui est intéressant, c'est que le gamin dont on parlait tout à l'heure, le petit Avray qui rêvait face à la mer, il est parti, en fait, il n'arrête pas de bouger, et que vous êtes un des rares écrivains, enfin rare, j'exagère, mais un de nos écrivains majeurs qui intègre le monde, qui embrasse le monde dans son œuvre. C'est une œuvre qui est tout sauf franco-française, tout sauf nombriliste, même s'il y a des choses très personnelles dans vos romans. Mais il y a vraiment une prise en compte du monde dans pas mal de ses aspects, y compris les,

0: justement la, donc je voyage sous la surface des océans, c'est ma nouvelle façon de voyager, mais j'ai eu la chance par le métier de journaliste qui est venu en fait après le premier roman, en fait après l'enseignement.
1: Vous étiez prof
0: roman.
1: À l'origine.
0: J'étais prof, je publie mon premier roman et en fait c'est ce roman qui va m'ouvrir les portes du journalisme.
1: Désagrégé en 2000.
0: C'est ça.
1: Vous étiez prof de grec ?
0: J'étais prof, non, j'étais prof
1: même
0: de français.
1: Raté.
0: De français après mon, ouais, mon agrég lettres modernes. Mais j'enseignais pas le grec, j'enseignais le français. Et au fond, le journalisme a permis de nourrir les fictions et puis surtout d'aller, oui, d'aller voir le monde, d'aller dans les mines de rubis en Birmanie, le rubis, là où était allé Kessel, le rubis sang de pigeon, d'aller en Afghanistan, d'aller en Chine, d'aller, et c'est vrai qu'à chaque fois, ça, en Inde, qui vous est cher, et ça, c'est vrai que la fin de Désagrégé se passait dans le Kerala, voilà, comprendre le monde et essayer de le comprendre et en restituer ces expériences de tentatives de compréhension, mais aussi d'émotions dans les romans, grâce aux romans, pour partager aussi ce qu'on a appris par la fiction. Ce qui fait que les romans sont à la fois vrai et faux, quoi. À la fois
1: toujours,
0: un monde imaginé, mais toujours. C'est le voilà.
1: C'est le principe. Ce qui est intéressant, c'est que on revient à la Méditerranée. Mm-hmm. C'est vraiment non seulement le creuset de notre civilisation, mais on voit aujourd'hui, malgré des discours dans d'autres sens, on voit que ça reste le creuset de toute chose. On voit que ça reste quand même le millefeuille de toutes les civilisations, y compris pour le pire, pour les conflits, etc.
0: Bien sûr.
1: Etc. Mais vraiment, tout continue de se passer là.
0: Ben oui, parce que vous avez là des couches d'histoire absolument, comme presque les couches de sédimentation de la ville de Troie,
1: oui,
0: selon
1: les...
0: Schliemann, parce qu'il y a 3-1, 3-2, 3-3, 3-4, 3-8.
1: Il y en a 13.
0: À chaque fois, elles sont numérotées. Non, alors, ce qui est intéressant avec la Méditerranée, c'est qu'effectivement, il y a une réalité géopolitique, historique, mais une réalité, j'allais dire, littéraire. Quand vous prenez un texte, et c'est ça qui est miraculeux, qu'un texte comme l'Odyssée, qu'on date du 8e siècle avant Jésus-Christ, jusqu'à aujourd'hui, il y a près de 30 siècles en fait. Ces textes-là nous sont arrivés, je veux dire, c'est pas un hasard.
1: Ça c'est miraculeux.
0: C'est parce qu'en fait, ils continuent à nous parler. Je le disais tout à l'heure, le motif du personnage qui tente de rentrer chez lui après une guerre, l'image du vétéran de guerre qui déboussolé, qui cherche sa boussole, qui cherche le chemin de sa maison, qui cherche à rester humain, évidemment, ça continue à nous parler. Et ce qui est fou, c'est que cet enseignement méditerranéen, il est d'abord aussi passé par ces grands récits. L'Iliade, l'Odyssée, il y en a eu d'autres aussi. Je veux dire, la Bible, exactement, l'Énéide.
1: Je reste un peu latin, ça ne m'envoyait pas.
0: Mais bien sûr, mais bien sûr. Et donc, c'est passé par ces récits, et c'est pour ça qu'il faut aujourd'hui se faire continuer à les transmettre. Mais c'est vrai qu'il y a une barrière de la forme. C'est difficile de lire aujourd'hui, alors du grec dans le texte, n'en parlons pas, mais même dans une bonne traduction, 12 000 vers, lire l'Énéide, même traduite par Paul Venn, lire l'Odyssée, même traduite par Jacotet ou Bérard, c'est difficile. Donc en fait, il faut décoder, parce qu'il y a des références qui nous parlent encore, sauf que on ne sait pas exactement ce que ça veut dire, la phylloxénia dont on parlait tout à l'heure.
1: On va y revenir tout à l'heure, parce qu'il y a des mots, vous mettez un point d'honneur à préciser le sens d'un certain nombre de mots. J'allais dire en plus, ce qui est intéressant et de particulier dans l'Iliade et l'Odyssée, c'est qu'elles sont sans arrêt retraduites. C'est-à-dire qu'il y a des contemporains à chaque époque qui éprouvent le besoin.
0: Alors c'est peut-être avec plus ou moins, j'allais
1: plus ou moins
0: dire,
1: de bonheur et
0: de
1: plus
0: bonheur.
1: Ou moins de choses. Je me souviens de la traduction de l'Énéide de Séclossovski, qui avait trouvé spirituel de respecter l'ordre des mots latins. C'était juste illisible. Je ne sais pas si vous avez vu ce livre. Gallimard avait été obligé d'imprimer sur un format plus large parce que ça tenait pas.
0: Je vais aller voir.
1: Ça se déplie. Ça se dépliait. Je ne sais pas si ça se trouve encore. Bah, c'était des choses farfelues, mais ça prouve que la source ne se tarit pas.
0: Un classique, comme disait Italo Calvino, j'adore cette définition, un classique, un livre classique, c'est un livre qui n'a pas fini de nous dire ce qu'il a à nous dire. Donc, l'Odyssée, par exemple, au XVIIe, quand Fénelon s'en empare, il en fait un traité politique, il parle de la... Parce que l'Odyssée, ce qui est génial, c'est que c'est à la fois un roman d'initiation avec Télémaque, un roman d'aventure avec Ulysse, un roman d'amour, un roman gore, trash, parfois très violent.
1: Un guide de voyage.
0: Et un roman d'espionnage avec la reconquête. Un guide de voyage.
1: Et un guide de voyage du.
0: Ça, on va y venir parce que c'est pas sûr. Est-ce que ça existe? Est-ce que les lieux sont réels ou pas, c'est assez passionnant.
1: Ah, il y a des gens qui sont partis avec le livre.

0: en main et qu'on te retrouvait.
1: Et c'est tout à l'honneur de la littérature de nous faire prendre, j'allais dire, parfois des vessies pour des lanternes. Mais c'est intéressant qu'on en parle. Mais aussi, c'est un roman d'espionnage, la Reconquête. Mais donc, ça nous parle, la Reconquête d'Ithac, pardon, ça nous parle. Mais et il faut se dire que ça nous parle, que c'est pour nous, que c'est pas parce que ça a été porté par le tyran Pisistrate par écrit au VIe siècle que c'est pas pour nous et qu'il faut en avoir peur et que c'est poussiéreux. Au contraire, c'est vivant, c'est de la vie. Simplement, il faut une petite initiation, il faut un petit passeur. Comme on a commencé cette émission en parlant de nos professeurs, comme un professeur, mais un professeur qui n'est pas intimidant, un professeur qui vous prend par la main et qui vous emmène voir les merveilles en vous expliquant quand il le faut.
0: Alors justement, voilà. on va passer à l'extrait musical suivant, qui est donc un extrait de la bande originale du film à venir de Xavier Dolan, donc l'Odyssée. Voilà une médiation, encore une fois, la plus contemporaine possible, qui prouve qu'on revisite sans arrêt et que même les cinéastes vont puiser sans arrêt cette inspiration. Voilà. Il y a eu je ne sais combien de versions de l'Iliade.
1: Exactement, il y a eu les péplums, mais voilà, Nolan, là, s'attelle à l'Odyssée, et ce n'est pas un hasard, parce que toute son œuvre est en fait irriguée. On sait que c'est un grand... Si on aime ses films, on sait que c'est un grand lecteur de l'Odyssée, et peut-être qu'on dira pourquoi.
0: Eh bien, on va écouter un extrait de la BO du film.

0: Eh bien, on planait, on y était dans cette odyssée revue par Hollywood. Retour, conversation littéraire avec Christophe Onodibio pour l'Odyssée de l'Odyssée, paru chez Grasset il y a quelques semaines. Juste avant la diffusion de l'extrait musical, on vous parlait de la médiatisation, de la diffusion, de la manière de passer aux générations d'aujourd'hui.
1: Oui.
0: Cette odyssée, c'est le propos de votre livre.
1: Oui, parce qu'en fait, j'ai essayé de faire ça, parce qu'en fait, ce texte, je l'adore, ça fait peut-être 35 ans que je me plonge et me replonge dedans. Je me suis aperçu que ce qu'on m'avait raconté, c'est-à-dire les sirènes, les cyclopes, Circé, c'est une toute petite partie, que c'est une sorte, je veux dire, roman, c'est pas du tout un roman, puisque c'est une épopée en vers, mais c'est une sorte de roman absolument génial, où il y a tout, toutes les dimensions, tous les grands thèmes qui ont obsédé l'être humain depuis son apparition, l'expérience de la guerre. En fait, c'est même une compression de toutes les expériences qu'un être humain peut faire dans sa vie. La guerre, la mort, le désir, la fidélité, l'infidélité, la peur, la perte de foi, hein, presque, le rapport au Dieu, au divin, la vengeance, la transmission, père-fils, l'amour conjugal, l'identité, qui on est, au fond, qui on est vraiment. Donc, toutes ces expériences-là, tous ces grands thèmes, la justice, la politique, l'équité, le management aussi, avec son équipage, et en même temps, en le relisant sans arrêt, les thèmes qui obsèdent notre époque. Le transhumanisme, l'immortalité, l'intelligence artificielle, la connaissance totale avec Google, parce que je donne juste un exemple. Les sirènes. On parle toujours du chant mélodieux des sirènes qui est mortel et ça. Mais les sirènes, dans l'Odyssée, dans le texte même d'Homère, qui était un texte dit, enfin, à l'oral, hein, au départ, c'est la tradition orale, puis à un moment, il était fixé. Les sirènes disent, nous savons tout ce qui a été, tout ce qui est et tout ce qui sera sur la terre féconde. Et en fait, ce qu'elles promettent à Ulysse, c'est pas seulement un chant mélodieux, c'est le chant de la connaissance totale. Et donc, si on se penche sur Homère, on se dit connaissance totale, et égal danger dans l'Odyssée. Pourquoi ? Donc, ça vous force à réfléchir. Là, donc, moi, je m'arrête dans ma narration, parce qu'en fait, l'idée de ce livre, c'est raconter du début à la fin l'Odyssée, à la première personne, en amateur et en connaisseur d'Homère, pour des gens qui en ont des bribes, ou pour des gens qui connaissent bien, mais qui finalement ont oublié, par exemple.
0: Avec chaque chapitre très court, conçu comme un petit feuilleton, en fait.
1: Exactement, parce qu'en fait, c'est un texte avec énormément de rebondissements, mais l'inconvénient d'Homère pour nous contemporains, c'est qu'il vous parle de choses que vous êtes censé connaître. Quand il vous dit Calypso, bah vous savez pas que Calypso, en grec c'est Calypto, je cache, je dissimule. Et quand un grec entend ça, il est prisonnier chez Calypso, ça veut dire que non seulement il est prisonnier, mais qu'en fait il est caché aux yeux du monde. Quand il vous dit l'île était au nombril de la mer, qu'est-ce que ça veut dire le nombril de la mer? Bah ça veut dire l'endroit, c'est le point Nemo quoi, l'endroit le plus loin de toute côte quoi, au centre de la mer. Quand on arrive chez Circé, nous on entend Circé, l'ensorcellement, c'est joli Circé.
0: Oui,
1: quand
0: Dieu.
1: Un grec entend ça, Kirké, il entend, parce que c'est ce que ça veut dire en grec ancien, l'oiseau de proie, l'anneau qui se resserre autour de la proie. C'est l'oiseau de proie qui vole au-dessus de votre tête. Donc c'est extrêmement inquiétant.
0: C'est nettement moins rigolo.
1: Exactement. Et donc, en fait, il faut décoder sans arrêt. Et donc là, par exemple, je rends à Homère ce qui est à Homère. Ces sirènes, c'est très sympathique de nous dire que c'est un chant mélodieux. C'est déjà assez beau, hein, un chant mélodieux qui vous perd. Mais c'est dire qu'elle propose la connaissance totale. Et cette connaissance totale, Ulysse va avoir la chance de l'avoir, de l'écouter. Et c'est pas un hasard s'il réussit à se défaire de tous les pièges qui lui sont tendus. C'est qu'en fait, il possède cette connaissance totale. Et moi, ça me fait penser à Google. Ou ça me fait penser à cette idée de bibliothèque accessible, oui, qui saurait tout. Ou aussi ce que nous promettent aussi l'époque de l'intelligence artificielle, dont le pape, d'ailleurs, a très bien parlé. C'est-à-dire que savoir tout, surtout, savoir de quel organe vous allez mourir, savoir, comme il y a des expérimentations qui sont faites ainsi dans la Silicon Valley, à lire vos rêves. C'est-à-dire que je vais pouvoir, Jean-Claude, vous mettre dans une machine et cette machine va lire les rêves, va lire vos pensées les plus
0: terrorisées.
1: Est-ce qu'on veut tout savoir?
0: Surtout pas.
1: Surtout pas. Et c'est pour ça qu'Homère parle du danger de la connaissance totale via les sirènes. L'idée du transhumanisme, de vivre une vie éternel, physiquement éternel, ce rêve de ne pas mourir. Au fond, est-ce que ça fait une vie ? Est-ce que c'est pas un ennui aussi éternel ?
0: Faut demander à Elon Musk.
1: Bah, faut demander à Calypso, surtout dans Homer, qui va découvrir grâce à Ulysse l'ennui, puisque Ulysse part. Et vous vous rendez compte que Ulysse, tout mortel qu'il est, il se voit promettre l'immortalité par cette nymphe qu'il aime, qui veut le garder près de lui, parce qu'il non, sinon il va mourir ou rentrer chez lui. Et Ulysse refuse. Et Calypso lui dit, mais je comprends pas, tu veux rentrer voir ta femme, mais elle est moins belle que moi, elle va vieillir. Il dit, mais c'est normal, tu es une déesse. Forcément, tu es mieux faite, tu es plus grande, tu es éternelle. Mais moi, je préfère rentrer chez moi, près des miens, vieillir avec eux,
0: vivre entre
1: mourir
0: ses parents,
1: avec eux.
0: Le reste de son âge.
1: Ça, c'est le côté du bel air, voilà. Mais qui nous a déformés, Ulysse.
0: Alors justement, c'est là que je voulais en venir. Vous partez de choses extrêmement basiques, c'est pour ça qu'on a envie de vous suivre et qu'on se plonge dans ce livre. Vous partez

0: l'identité même du nom d'Ulysse. Parce que rien que là-dessus, il y a moult à dire. Donc déjà, Odyssée...
1: Odysseia,
0: ça vient d'Odysseus.
1: Voilà, le nom de
0: le nom d'Ulysse en grec, voilà. Qui veut absolument pas dire ce qu'on lui prête en général. Et vous dites, parce que c'est toujours le Ulysse aux mille tours, hein, Polytropos,
1: tout à fait.
0: Mais vous le désencalaminez, vous le décoiffez, vous en faites un portrait plutôt à charge. Il n'est pas très sympathique, le personnage, chez Christophe Honoré-Dibio.
1: Alors, je ne fais rien de plus que ce qu'en fait Homère. Sauf que comme on ne lit plus Homère, on lit des versions de gens qui se sont appropriés en fait Homère, comme
0: Bérard,
1: Dubellay,
0: qui est un peu cuquifié.
1: Bérard, exactement. Ulysse n'est pas un personnage sympathique. Voilà. C'est un personnage fascinant. C'est pour ça que c'est un héros génial. C'est un héros très contemporain dans la mesure, comme un bon héros de série, il a des mauvais côtés et des bons côtés. Il est complexe. Il est courageux, prudent, mais il est capable d'orgueil terrible. Il est généreux, mais il est capable de violence. Par exemple, est-ce que vous saviez, là je m'adresse à vos auditeurs, qu'Ulysse non seulement massacre les prétendants, il l'avait bien cherché, les 108 prétendants qui harcelaient Pénélope et qui vidaient sa cave et qui vidaient ses troupeaux, qui maltraitaient son fils, mais il massacre aussi 12 servantes qui sont des esclaves, qui sont violées nuit et jour par les prétendants.
0: Elles n'ont rien fait, les malheureux.
1: Elles n'ont rien fait. Ulysse le sait, dit aux prétendants, vous couchiez de force avec mes servantes. Et après le massacre des prétendants, il demande à Télémaque d'aller massacrer les servantes. Alors qu'il sait que les autres ont couché de force avec elle. Et que ce sont des esclaves et qu'une esclave ne peut rien refuser à un aristocrate, à un prince, parce que ses prétendants sont des princes. Bon, ça on ne le sait pas. Ça c'est terrible.
0: Oui,
1: c'est le côté
0: qu'on a oublié.
1: C'est le chef mafieux qui en fait supprime toutes les traces de ce qui s'est passé en son absence. Le récit, tout ce qui a pu être dit, il supprime tous les témoins. Et vous avez raison de le rappeler, et je vous remercie de faire attention à ça, Odysseus, donc Odyssée, Odysseia, les aventures d'Ulysse, Odysseus vient d'un verbe qui veut dire odysomai, qui veut dire celui qui... En fait, Ulysse, c'est celui qui provoque la colère et celui qui est en colère.
0: Qui est en colère, voilà.
1: Odysseus, c'est l'homme en colère.
0: C'est pas du tout le rusé, le malin.
1: Alors, il y a Polytropos, qui le caractérise, mais dans son nom même, il y a l'idée de rage, de colère, de rancœur, de vengeance. Donc, c'est un héros sombre. Il y a un côté, si on veut être dans la pop culture, de ces héros qui portent en eux une histoire qui les a rendus malades de colère, comme, j'en sais rien, Batman, etc., par exemple, parce que ça, c'est Nolan a adapté Batman aussi. Bon, tous ces noms, pour un grec qui entend ça, parce que c'était un stand-up, hein, à l'époque, c'était l'Aède arrivé.
0: Ça a été un succès énorme, puisque le texte étant parvenu jusqu'à nous, c'est qu'il était hyper diffusé.
1: Mais donc... c'était formidable, tout le monde le connaissait. Platon disait que Homère avait été l'éducateur de toute la Grèce. Et pourtant, Platon n'aimait pas trop les poètes, comme on le sait. Mais parce que c'est la force des grands récits, et c'est pour ça qu'on aime la littérature, c'est que non seulement c'est plaisant, je disais tout à l'heure, roman d'espionnage, d'initiation, roman d'amour, roman d'aventure, mais ça nous apprend des choses sur l'être humain, plein d'expériences concentrées dans un livre, mais ça nous apprend. Et donc, je me dis, il faut absolument expliquer aux gens, il va y avoir ce film là, mais de toute façon, film ou pas, il faut réexpliquer que ce qu'on vous a dit sur Ulysse, bah, c'était très partiel. Il y a des épisodes qu'on raconte pas aux enfants, comme l'épisode des servantes. C'est assez charnel, hein, aussi, comme texte. Les retrouvailles avec Pénélope, elles sont absolument divines, charnelles, politiques. Donc, il y a plein de dimensions.
0: Et mufles.
1: Et mufles aussi. Des dimensions politiques, esthétiques, existentielles, de l'ordre de l'aventure, de l'ordre de l'éducation, de l'ordre de l'initiation à la vie. C'est un manuel de survie formidable. Donc, autant en faire profiter. Et vous disiez, oui, je l'ai fait en petits chapitres, souvent d'une page, avec un titre un peu comme mon...
0: Comme
1: espiègle, voilà, qui donne envie, Pénélope, maîtresse des horloges, par exemple. Non, mais exactement, pour montrer que Pénélope, c'est pareil, c'est pas juste celle qui attend son mari en brodant. Déjà, c'est pas une tapisserie, c'est un linceul.
0: Oui, ça, c'est très important.
1: Voilà, c'est très important. Et puis surtout, c'est une vraie femme politique qui tient quand même le palais en l'absence d'Ulysse contre 100 jeunes hommes qui ne veulent qu'une chose, la mettre dans leur lit, c'est dit chez Homère. C'est pour ça que je n'invente rien, en fait. Parfois, je me risque à interpréter, mais je reste dans le texte d'Homère.
0: Oui, c'est ça. C'est de l'archéologie, c'est de la restitution, en fait.
1: Bah, Homère nous l'a dit, sauf qu'en fait, c'est pas arrivé jusqu'à nous. Par exemple, Ulysse arrive à Ithaque, il repart.
0: Oui, ça c'est important aussi.
1: C'est absolument fondamental. Il le sait.

0: devint Tirésias. C'est pareil, il y a une expérience de limitation, une expérience des limites entre la mort et la vie. À un moment, grâce à Circé, Circé lui dit, il va falloir que tu ailles au pays des morts, consulter le plus grand devin que la Terre ait porté. Il s'appelle Tirésias, il était à la fois homme et femme, c'est le premier transgenre d'ailleurs de l'histoire.
1: Il a des mamelles, comme
0: et
1: comme
0: pour aller le consulter, comme il est mort, il faut aller au pays des morts. Et là, Tirésias va dire à Ulysse, en fait, tu reviendras à Ithaque, mais en fait, tu devras repartir. Et ce dernier voyage d'Ulysse, Tirésias le raconte à Ulysse avant qu'Ulysse l'ait vécu. Et il ne sera pas raconté dans l'Odyssée, mais il est raconté comme une sorte de, comment on dit, pas un flashback, mais une sorte de récit d'anticipation. Oui, mais un sequel.
1: Un sequel à l'envers.
0: Un sequel implanté, et ça c'est très nolanien. C'est pour ça que Christopher Nolan adapte l'Odyssée. C'est qu'en fait, toute Ulysse, Homer a inventé le flashback. Dans Nolan, vous avez toujours...
1: Il a inventé plein de trucs d'après vous.
0: Le récit d'Ulysse qu'on connaît, le sirène, les sirènes, Circé, etc., ça fait l'objet, et on ne le sait pas si on n'a pas lu l'entièreté, d'un flashback au moment où il va rentrer chez lui, il est chez les Phéaciens, et en fait, il va dire « je suis Ulysse », il raconte ce qui lui est arrivé. Donc en fait, on repart au début de l'Odyssée, et c'est Ulysse le conteur. Ce qui me fait dire qu'on ne sait pas si c'est vrai. Alors, on ne sait pas si c'est vrai, mais c'est Ulysse lui-même qui raconte ses exploits. Et en fait, les Phéaciens sont un peuple très sophistiqué qui adore la littérature, qui adore les histoires. Ils sont philomutoïs, ils aiment les mythes, ils aiment les histoires. Et Ulysse va payer finalement son voyage par une belle histoire. Et enchanté, les Phéaciens lui disent « mais c'est merveilleux ce que nous a raconté. Bien sûr, nous allons t'aider à rentrer chez toi ».
1: Ben écoutez, nous, on n'aurait pas envie que vous rentriez chez vous, parce que grâce à vous, on est devenus des vrais Phéaciens, et non pas des Béotiens.
0: Non,
1: on a écouté des belles histoires. On n'a qu'une envie, évidemment, c'est dans l'ordre, relire, si possible en grec, ou lire dans une traduction la plus fidèle possible, l'Odyssée, et pourquoi pas dans la foulée l'Iliade. Et bien entendu, se jeter sur l'Odyssée de l'Odyssée, votre livre, excellente lecture de l'été, ça va Merci. Se connecter avec le film de Nolan. Toute petite dernière question, puisqu'hélas le temps passe vite, est-ce qu'il y aura une Odyssée de l'Iliade ?
0: Alors, je me pose la question encore.
1: Est-ce que c'est aussi riche ? Est-ce que c'est aussi inspirant ?
0: C'est très différent. C'est un texte aussi qui nous parle aujourd'hui. C'est un grand texte de guerre. Il n'y a pas la variété de récits. Alors là, je vais me fâcher avec... Vous savez qu'il y a deux camps. Hein,
1: oui, chez c'est les, comme le Roger le Noir,
0: ou l'OM et le PSG, quoi.
1: c'est on ça. A les références qu'on
0: Mais
1: peut.
0: Moi, je choisis les deux. Mais avec, quand même, l'Odyssée, on a commencé l'émission par l'eau, par ce qui est aquatique. C'est un archipel. On navigue d'île en île et chaque île est un chapitre. Chaque île est une aventure. Et ça, je trouve ça assez merveilleux. Donc peut-être me frotterai-je à une Odyssée de l'Iliade, mais je réserve encore mon jugement. Voilà.
1: Bon, d'accord, après la mer, la terre. Merci Christophe Nodibio.
0: Merci Jean-Claude
1: Je rappelle Périer. L'Odyssée de l'Odyssée, c'est chez Grasset et c'est sous-titré joliment « Tout ce que vous avez toujours voulu savoir sur les aventures d'Ulysse sans avoir jamais lu Homère ».
0: Mais en faisant lire, après en donnant l'envie d'aller à la source.
1: Merci encore.
0: Merci à vous Jean-Claude Périer.
1: Bel été.
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Pour l'enseignement chrétien des enfants, je ne fais absolument rien, et il me semble que je ne puis rien. Je vois quelquefois jusqu'à 60 enfants en un seul jour à la fraternité, et je suis obligé de les renvoyer sans pouvoir rien pour eux, l'âme pleine de douleur. Et la liste des réponses continue. L'hôpital militaire, l'hôpital civil pour les indigènes, la visite des malades à domicile sont en dehors de mon pouvoir et de ma vocation, il faudrait des religieuses. De même pour la visite des pauvres à domicile. Sans doute, ils distribuent chaque jour des remèdes à 10 ou 15 personnes, mais ils y mettent une grande réserve, ayant peu de confiance en ses talents. Il y a un médecin au bureau arabe, il est très bon, mais les femmes et les enfants ne peuvent aller le trouver, ils viennent à la fraternité, et les hommes eux-mêmes préfèrent s'adresser aux marabouts. Comment faire ? Des religieuses feraient tout ce bien qu'il peut seulement apercevoir, mesurer et rêver. À la porte de l'ermitage, dans une seule journée, prise au hasard, il a compté 75 pauvres. Il commence à connaître son monde, mais que l'aide serait nécessaire. Quel besoin d'aumônière intelligence pour de si grandes misères et pourtant de mains tendues. Si je ne vous demande pas d'envoyer ici de sœurs blanches, c'est que je sais que partout où vous pourrez en établir, vous en établirez, et que vous n'en aurez jamais assez pour en mettre partout où il en faudrait. Je suis toujours seul. Je ne suis pas assez fidèle pour que Jésus me donne un compagnon. Je suis de mon mieux le petit règlement que vous connaissez. Ce mémoire, comme toute la correspondance du père de Foucault, montre l'extrême humilité de cet homme à qui les prétextes ni les occasions n'eussent manqué de se montrer orgueilleux. Race, fortune, intelligence supérieure, relations, dons de sympathie, il aurait pu choisir la branche fragile sur laquelle il se dresserait pour chanter sa propre louange. Le sacrifice même qu'il avait fait en quittant le monde eût pu servir la secrète adoration de nous-mêmes qui trouve à se camper sur les ruines pourvu qu'elles soient hautes. Au lieu de cela, le ton le plus respectueux, la promptitude dans l'obéissance, la préférence du goût dompté jusqu'à ressembler à de l'indifférence, une grande estime des autres, un grand mépris de soi, et comme un étonnement d'être employé à une œuvre qui exige des saints pour ouvriers. Frère Charles ne cesse de s'accuser du lent progrès de son apostolat. S'il était moins indigne, tous les musulmans, les juifs et les mauvais chrétiens seraient déjà devenus ou redevenus fidèles. Du moins, il aurait de l'aide, tandis qu'il s'épuise dans la solitude. Il déclare que sa propre conversion est l'évidente condition de la conversion des autres, mais qu'il en est loin. Il quête des prières près de tous ceux auxquels il écrit. Le souvenir des fautes de sa vie passée est rarement exprimé même par allusion. Il est toujours présent. « J'ai tout ce qu'il faut pour faire un bien immense, s'écrit-il, excepté moi-même. » Charles de Foucault est un homme humble. Et je crois bien que sa première vertu, le principe de l'action qu'il exerça sur les infidèles et sur les chrétiens, est là. Ce jugement peut surprendre. On s'imagine volontiers que l'humilité rompt l'élan de la nature et que la passion, par exemple l'orgueil, peut davantage. Mais on ne fait pas attention que l'humilité, si elle détruit une force, la remplace aussitôt par une autre de beaucoup supérieure. Elle consiste à connaître la limite de notre pouvoir, ce qui est raisonnable, et à moins attendre de ce pouvoir si faible que de celui de Dieu. Dès lors, aucune entreprise ne lui semblera impossible. Aucun échec ne l'arrêtera. L'humilité n'a rien à voir avec la timidité. Qu'on mesure ce qu'il y a d'audace dans le programme que vient d'établir le père de Foucault. Un pauvre prêtre, perdu dans une oasis saharienne, se propose de fonder et de faire vivre plus d'œuvres que l'on pourrait entretenir un monastère tout rempli de héros de la charité. Il n'oublie dans son zèle aucune âme. Il se laisse emporter loin des palmiers de Beni Abbès. Il souhaite, il veut la conversion de toute l'Afrique, du monde entier. Qu'est-il donc ? Un dément ? Non. Un homme très humble, qui connaît la puissance de Dieu. La réponse que fit le père Guérin à ce long mémoire ne nous est pas connue dans son texte.
Elle conseillait certainement à frère Charles de ne racheter les esclaves que très exceptionnellement, sans quoi le pauvre ermite se fût endetté au-delà du tolérable. Mai 1902. Aujourd'hui, 30 ans que j'ai fait ma première communion, que j'ai reçu le bon Dieu pour la première fois, voici la première fois que je célèbre la Sainte Messe à cette date. Quelle grâce j'ai reçue depuis 30 ans, que le bon Dieu a été bon, que de fois depuis que j'ai reçu Jésus en des lèvres si indignes, et voici que je le tiens en mes misérables mains, lui se mettre entre mes mains, et voici que je desserre un oratoire, que nuit et jour je jouis du Saint Tabernacle, que je le possède pour ainsi dire à moi seul. Voici que chaque matin je consacre la Sainte Eucharistie, que chaque soir je donne avec elle la bénédiction. Voici enfin et surtout que j'ai la permission de fonder. Que de grâce! Cette fondation à laquelle il fait allusion est celle des petits frères du Sacré-Cœur de Jésus, future famille religieuse à laquelle il songeait déjà en Palestine, ainsi que je l'ai dit, famille cloîtrée, destinée à adorer nuit et jour la Sainte Eucharistie, perpétuellement exposée, et à vivre en pays de mission, dans la pauvreté et le travail. Cette congrégation de missionnaires ne prêcherait donc pas l'Évangile directement, mais le ferait connaître, admiré et aimé par la vie de prière, de charité et de pauvreté que mèneraient les moines parmi les musulmans. Les petits frères du Sacré-Cœur seraient avant tout des adorateurs portant leur maître au milieu des âmes fidèles. Frère Charles les veut établir par groupe partout où il sera possible. Il veut que, au lieu d'un oratoire à Béni Abbès, un grand nombre s'élève, d'où la Sainte Eucharistie et le Sacré-Cœur rayonnent, lumière du monde, sur beaucoup de régions infidèles pendant des siècles. Pensée magnifique qu'il n'a cessé d'exprimer tout le long de ses jours. Quand il entreprendra quelque voyage nouveau, il se réjouira, comme il l'a fait à Taguit, de consacrer le corps du Christ dans des lieux où pas un prêtre depuis 2000 ans n'a passé. S'il pense à Rome, il s'écrit « J'aime tant Rome ». C'est là qu'il y a le plus de tabernacles, là que Jésus est corporellement le plus. Un de mes rêves aurait été de rétablir le culte à la petite chapelle Domine Quo Vadis via Appia. Ici, à Béni Abbès, s'il demande qu'on vienne à son aide, qu'on lui envoie des compagnons, c'est qu'il cherche d'abord à multiplier la présence réelle dans le monde sans tabernacle et sans hostie. Il pense sans cesse à ces peuples immenses qui l'entourent et parmi lesquels le Sauveur n'habite pas. Il veut le leur donner. Car les hommes meurent chaque jour et les âmes tombent en enfer, ces âmes rachetées à un si grand prix, teintes du sang de Jésus, que sainte Colette voyait tomber en enfer, aussi pressée que les flocons de neige dans les tempêtes d'hiver. On verra bientôt ce qu'il advint de ses projets de fondation. Je noterai seulement ici, à ce moment où le père de Foucault est entré dans la vie de recueillement si longtemps souhaitée, qu'il se déclare l'homme le plus heureux du monde. Quand on compare ce bonheur à celui que nous poursuivons, les uns ou les autres, on demeure confus, pour soi-même et pour plusieurs, d'avoir si peu de hauteur d'âme qu'à peine nous pouvons imaginer de quelle joie exulte l'ermite de Béni Abbès. Mange-t-il à sa faim et boit-il à sa soif?

soif, puisque nous entendons nommer bonheur ce contentement, on sait que non. A-t-il gardé de son passé la moindre habitude de luxe ou de complaisance envers soi ? Pas la plus petite. Cherche-t-il et trouve-t-il dans l'étude des livres emportés au désert une diversion à la monotonie des jours, à tant d'occupations serviles et de conversations importunes ? Sans doute il goûte en artiste certaines pages de Saint Jean Chrysostome, par exemple, et il ressemble trop, par plus d'un point, à Saint Augustin pour n'être pas ému par la beauté humaine de la cité de Dieu ou des confessions. Mais son bonheur est bien au-dessus de ses plaisirs. Ne serait-ce pas que des grâces exceptionnelles lui sont accordées, et que dans la communion ou la méditation, ou quand il n'en peut plus, le soir, d'avoir tant travaillé, consolé, donné du grain et des dattes, souffert de la chaleur torride, quelque douceur sans nom, sans avertissement ni mesure, descend sur ce cœur et le ravit ? Je n'en doute guère, bien que nulle part, à ma connaissance, cet humble serviteur n'ait parlé explicitement des faveurs célestes dont il pouvait être l'objet. Mais il parle de sa joie. Il l'exalte. C'est en vérité la plus pure, la plus détachée de tout élément humain qu'une créature puisse éprouver. Nous n'en saurons pas plus. À la trappe, à Nazareth, il a connu des périodes d'épreuves intérieures et comme d'obscurité. Je ne me tirais d'affaire que par une complète obéissance, même dans les très petites choses, à Monsieur l'abbé. Je me pendais à lui comme un enfant à la robe de sa mère. En ce moment, je suis dans une grande paix. Cela durera ce que voudra Jésus. J'ai le Saint-Sacrement, l'amour de Jésus, d'autres ont la terre, j'ai le bon Dieu. Quand je suis triste, voici ma recette. Je récite les mystères glorieux du rosaire et je me dis qu'importe après tout que moi je sois misérable et que rien n'arrive du bien que je souhaite. Tout cela n'empêche pas mon bien-aimé Jésus, qui veut le bien mille fois plus que moi, d'être bienheureux, éternellement et infiniment bienheureux. Notre bien-aimé est bienheureux, que nous manque-t-il ? Vous savez qu'aimer, c'est s'oublier pour un autre qu'on aime mille fois plus que soi. Qu'aimer, ce n'est plus s'occuper ni désirer d'être heureux, mais désirer uniquement et de toutes les forces de son cœur que l'être aimé le soit. Eh bien, nous avons ce que nous voulons. Notre bien-aimé Jésus est bienheureux, donc rien ne nous manque. Si nous l'aimons, bénissons Dieu sans fin, car nos vœux sont exaucés. Il est heureux. Oublieux de lui-même, frère Charles l'était à un point qui inquiétait parfois ses amis. Il avait la fièvre, des rhumatismes, une grande fatigue générale. Quelques officiers avaient dû écrire à ce sujet à la famille. Une des parentes de frère Charles, trouvant que le régime du pain et de la tisane ne pouvait suffire à un homme encore jeune, avait demandé aux missionnaires d'accepter une petite somme chaque mois, à condition que cet argent fût employé à acheter quelques suppléments de nourriture. Il lui répond « J'accepte les 10 francs, et pour que vous connaissiez le menu, je vous dirai que j'apporterai au pain des dattes, fruits très bons et très nourrissants. » Peu après, le conseil de modération venait directement de l'abbé Huvelin qui lui recommandait « Mon cher ami, mon cher enfant, supportez-vous, tenez-vous humble, patient avec vous-même, moins préoccupé de venir à bout du sommeil que de l'inquiétude et de cette recherche inquiète du mieux qui vous tourmente. Tenez-vous paisible pour recevoir les grâces de Dieu et, si vous avez et gardez la haine de vous-même, que ce soit une haine tranquille comme une eau profonde. Possédez-vous, ne vous réduisez pas trop, mangez un peu, dormez le temps nécessaire pour agir. » Le père Guérin lui écrit dans le même sens, et je crois que ce fut le coup de grâce pour le thé du désert. Dans une lettre de frère Charles, il est parlé de couscous au repas de midi. C'était peut-être aux grandes fêtes. Les accès de fièvre de frère Charles avaient ému la petite colonie militaire de Beni Abbès. Immédiatement, tout afflut à la fraternité. Le médecin-major, avec ses conseils et ses remèdes, tout le lait des chèvres des officiers et des sous-officiers, confiture, café, thé, que sais-je. Et il s'étonne qu'on fasse tant pour lui. Que peuvent craindre ceux qui possèdent une telle âme
et la tienne au moins par sa pointe au-dessus du monde. Rien absolument. Dans l'été de 1902, un de ses amis, lui ayant exprimé la crainte que les Bérabères n'attaquassent Béni Abbès, frère Charles ne nie pas le danger, mais il s'en réjouit. « Je vous remercie de ce que vous me dites au sujet des dangers possibles. Je les considère avec la paix des enfants de Dieu. Si vous saviez combien je désire finir ma pauvre et misérable vie, si mal commencée et si vide, de cette façon dont Jésus a dit le soir de la scène, qu'il n'y a pas de plus grand amour que de donner sa vie pour ceux qu'on aime. J'en suis indigne, mais je le désire tant. Les bruits de guerre reprennent. C'est un état très doux pour l'âme. Se sentir toujours si près, si au seuil de l'éternité, c'est une douceur extrême et en même temps cela est bon pour l'âme. 4 juillet. Rien de nouveau dans ma vie. Aussi cependant, j'ai eu la grande joie de pouvoir acheter et libérer un esclave. Provisoirement, il reste chez moi, à titre d'hôte travaillant au jardin. Il semble avoir 25 ans. Priez pour sa conversion. Priez aussi pour celle d'un bon turco-musulman qui m'est bien dévoué. Et priez pour la mienne. L'esclave dont parle ici frère Charles était un Bérabère radié par les Douiménia, amis encore peu sûrs à cette époque et dont une fraction campait sur le plateau de Béni Abbès. Ému de pitié à la vue de ce beau jeune homme captif, frère Charles dit à un sous-officier français « Il faut l'acheter à son maître. Mais si l'on apprend que c'est moi qui veux libérer l'esclave, on me demandera un prix que je ne pourrai donner. Allez donc, comme pour vous-même, acquérir le captif et tenez-moi au courant des négociations. » Celles-ci durèrent 3 jours. Nous avons encore les billets qu'il adressa à l'adjudant. « Ajoutez encore 1 douro ou 2 douro, mon cher. Mais je ne puis faire plus, non, je ne puis. » Le lendemain, nouvelle lettre. « Eh bien, oui, allez jusqu'à 400 francs sans hésiter ni marchander. La liberté de notre frère est sans prix. Jésus, qui aurait pu nous racheter d'un mot, a voulu nous racheter de tout son sang, pour montrer son amour par le prix qu'il donnait. Suivons l'exemple de Dieu. » À la fin, le maître céda. L'esclave s'en fut remercié le grand marabout chrétien qui l'avait délivré. Ils causèrent un moment, puis frère Charles dit au Bérabère « Te voici libre. Que vas-tu faire ? Laissez partir ceux qui m'avaient pris. Et ensuite, je retournerai chez mon premier maître où j'étais bien. Ma femme est là encore. » 28 juin 1902. Le samedi est le jour de distribution d'orge. Il faut faire connaître nos dimanches et nos fêtes. C'est une manière bien inférieure, mais la seule pratique pour le moment, je crois, d'évangéliser. 12 juillet 1902. Premier baptême fait à Béni Abbès. Marie-Joseph à Jésus Carita, petit noir de 3 ans et demi. 21 juillet. 4 soldats de la garnison sont morts pendant ce mois d'extrême chaleur. Aucun n'a refusé les sacrements. 2 sont morts très pieusement après une longue maladie. 13 août. Je suis toujours seul, seul religieux, avec Abd Jésus, un noir de 25 ans racheté et libéré il y a quelque temps, un artilleur qui me sert la messe, des tirailleurs qui réparent la chapelle dont la toiture faiblit. La fraternité, très silencieuse la nuit, et de 10h à 3h de l'après-midi, est une ruche de 5h à 9h du matin, et de 4h à 8h du soir. Je ne cesse de parler et de voir du monde. Des esclaves, des pauvres, des malades, des soldats, des voyageurs, des curieux. Ceux-ci, les curieux, je n'en ai plus que rarement, mais les esclaves, les malades, les pauvres augmentent. Je célèbre la Sainte Messe, sauf le dimanche et les grandes fêtes, je la dis ces jours-là à l'heure que les militaires désirent, à laquelle jamais personne n'assiste en semaine avant le jour, pour n'être pas trop dérangé par le bruit et faire l'action de grâce un peu tranquille. Mais j'ai beau m'y prendre de bonne heure, je suis toujours appelé 3 ou 4 fois pendant l'action de grâce. 12 septembre. Ce qu'il y a de merveilleux ici, ce sont les couchers de soleil, les soirées et les nuits.
Les soirées sont si calmes,

0: les nuits si sereines, ce grand ciel et ses vastes horizons éclairés à demi par les astres sont si paisibles et chantent silencieusement d'une manière si pénétrante l'éternel, l'infini, l'au-delà, qu'on passerait les nuits entières dans cette contemplation. Pourtant, j'abrège ces contemplations et je retourne après peu d'instants devant le tabernacle, car il y a plus dans l'humble tabernacle, rien n'est rien comparé au bien-aimé. Le 14, rachat de deux esclaves, un père de famille et un jeune homme de 15 ans que frère Charles a appelé provisoirement Paul. 5 novembre 1902. Il a plu deux fois. Aussi, je cache la sacristie sous l'autel, et l'autel, dès que le ciel se couvre, sous une couverte imperméable, une petite bâche. À la fraternité, comme au camp, comme dans le village, il pleut autant à l'intérieur des chambres et de la chapelle qu'au dehors. Les toits protègent exclusivement du soleil. Cela contribue au bonheur, loin de l'empêcher. En faisant sentir les intempéries, le bon Dieu nous rappelle que Jésus n'avait pas une pierre pour poser sa tête. Tout ce qui fait ressembler au bien-aimé unit à lui et est bonheur parfait. La vue même de mon néant, au lieu de m'affliger, m'aide à m'oublier et à ne penser qu'à celui qui est tout.
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La fin de l'année approche. Les constructions et réparations du pauvre ermitage sont achevées. En attendant que les frères annoncent leur prochaine venue et ramènent ainsi les ouvriers au chantier. C'est la vie ordinaire, définitive sans doute, qui commence. Elle doit être étroite autant que possible, et frère Charles, songeant à cette obligation de son état, croit meilleur de se priver des services qu'un soldat lui rendait chaque matin en l'aidant à faire le ménage. On lui représente qu'il est fatigué, il maintient sa décision. Il donne cette réponse spirituelle et grande, « Jésus n'avait pas d'ordonnance ». Son unique souci est celui des âmes. Grâce au denoir qu'il a racheté, il peut exposer le Saint-Sacrement dans la chapelle qui ne sera pas tout à fait désertée aux heures où les soldats sont retenus au camp. Et puis, le jour de Noël et le lendemain, joie immense. Des Marocains viennent lui rendre visite. Avec quelle amitié il dut les recevoir et de quel rêve il les suivit qu'il ne pouvait entendre. En ces mêmes jours, il eut d'autres surprises, d'une autre sorte. Noël est une époque où, dans la chrétienté, depuis bien des siècles, il est d'usage que les amis échangent des cadeaux. Frère Charles vit arriver dans l'ermitage un commissionnaire portant un paquet léger, soigneusement ficelé, que les âniers de la poste avaient remis au bureau des affaires indigènes. D'où cela vient-il ? De l'Orient ? On se souvient encore de moi ? On se souvenait si bien de lui que les religieuses d'un des couvents de Terre Sainte où il avait passé, voulant faire plaisir à l'ermite qu'elles avaient connu jardinier, portier, commissionnaire, lui envoyaient un présent de Noël. Mais que donner à un ermite quand soi-même on est pauvre ? D'abord, des reliques pour la chapelle. Il y en avait plusieurs dans le paquet. Reliques de saints, parcelles du Saint-Sépulcre ou du rocher de la Nativité. Les donatrices y avaient joint des fleurs de la Palestine disposées en bouquets et collées sur des feuilles de vélin. Puis, ayant cherché de quels menus objets un père de la Thébaïde pourrait avoir besoin pour son ménage, elles avaient enfin enfermé sous la même enveloppe une cuillère de bois, une souricière et un mètre de drap blanc. L'homme qui avait apporté le paquet, voyant ce coupon d'étoffe et en même temps la misérable gandoura élimée, déchirée, percée dont était vêtu le père de Foucault, s'était dit que dans ce beau drap blanc, on pourrait découper des pièces dont avait grand besoin la tunique de son ami. À peine rentré au camp, il se rendit donc chez le tailleur du bataillon et le dépêcha vers l'ermitage. L'autre ne tarda pas beaucoup à faire la route. Peut-être voulut-il attendre que la plus rude chaleur de l'après-midi fût passée. Toujours est-il que vers le soir, avant le soleil couché, il était de retour au camp et prenant une mine déconfite, rien à faire. Comment ? Il ne veut pas qu'on répare sa gandoura ? Pas précisément. Mais déjà, il n'avait plus le morceau d'étoffe. Il l'a donné. En effet, sur le plateau encore ardent, il pouvait apercevoir, fier et courant se montrer à ses camarades, un jeune noir qui sortait de l'ermitage, enveloppé dans un sac aussi blanc que la neige. Vers le même temps, peut-être un peu plus tôt, un officier qui s'occupait du ravitaillement des postes des oasis remarqua sur le quai de la gare d'Oran un petit fût adressé au révérend père de Foucault à Béni Abbès. Vin de messe, pensa-t-il, et qui ne peut manquer de s'aigrir. Le voyage, la chaleur ont déjà dû l'avarier. En quel état proviendra-t-il au pauvre père ? Aussitôt la découverte faite, on s'empresse de loger le fût à l'ombre dans un magasin. Un homme de bonne volonté et qui connaît les soins à donner au vin en danger verse plusieurs seaux d'eau sur le baril, qui est recommandé au convoyeur du train d'Oran à Béni Ounif et deux ou trois fois aspergé le long de la route. À Béni Ounif, le moment venu où le convoi se forme pour ravitailler Béni Abbès, on place le fût sur le chameau. Et comme l'amitié pour le père de Foucault était grande partout, on ne vit jamais colis plus surveillé, mieux recouvert de laine pendant les étapes, déchargé avec plus de soin.

lorsque la caravane le soir faisait halte pour la nuit, enfin le précieux baril est apporté à l'ermitage. « Voilà votre vin de messe, mon père. Mais je n'en ai pas demandé. On vous en envoie. Regardez l'adresse. » Frère Charles se décide à débonder le fût. On s'aperçoit alors que c'était une cloche, au battant bien enveloppé de chiffon qui avait voyagé sous les douves de châtaignier et qu'on avait rafraîchi avec ce soin touchant. Elle fut suspendue en haut d'une sorte de petite tour rectangulaire, je dirais campanile si le mot n'était pas ici d'une ambition démesurée, qui flanqua la chapelle. Et elle sonnait, me racontait un témoin, elle sonnait plus souvent que nous n'aurions parfois voulu, non seulement dans le jour, mais la nuit, à 10 heures, à minuit, à 4 heures du matin. Le son dans l'air du désert arrivait sur nous, dans la redoute, comme si nous avions été sous le battant. C'était frère Charles qui s'appelait lui-même à l'office. 20 janvier 1903. Deux aratins d'Anfid, le fagir Barka Benzian et le fagir Ombarek, connus pour leur honnêteté, me demandent de les instruire de la sainte religion et paraissent sincères. 21 janvier 1903. Un enfant de 13 ans, natif du Touat, esclave depuis 6 ans, est racheté et déclare avant même son rachat qu'il veut suivre la religion de Jésus et rester avec moi. Racheté aujourd'hui à midi, il entre immédiatement au catéchuménat sous le nom de Pierre. En mars, visite d'un ancien camarade, Henri Lapérine, il arrive à Béniabès le 6. Il est commandant supérieur des oasis sahariennes, c'est-à-dire du Guarara, du Touat, du Tidikelt. De taille moyenne, de corps souple et musclé, le visage pâle et maigre, les traits fins, la barbe châtain clair en court éventail, les yeux vifs d'ordinaire malicieux, durs par moments, il passait déjà, à l'époque où il arrive ainsi, faisant sa tournée de chef à Béniabès pour un des types achevés du cavalier colonial. Presque jamais on ne le voyait coiffé du casque de toile, ou vêtu à la mode arabe ou costumé en touareg. Il permettait ses fantaisies et quelques autres à ses subordonnés dans les lieux de séjour. Lui, sous la pluie de feu du soleil, il portait le képi de drap, penché sur l'oreille gauche et s'habillait à l'ordonnance. Il pouvait faire 10 heures de cheval par 40 degrés de chaleur et arriver à l'étape le col boutonné et le corps droit sur la selle. Peu de coureurs de brousse furent autant que lui, hommes du monde dans le désert. En revanche, il fuyait les villes et leurs cérémoniales, détestait les visites officielles et déclarait qu'entre subir une heure d'attente dans l'antichambre d'un ministre et endurer une tempête de sable, il choisissait la tempête. Sa bonne humeur était connue. Il aimait les histoires gaies, même les histoires lestes, de préférence celles qui mettent en scène les gens du bled. Mais il y avait des sautes de vent. Cet impressionnable, ce nerveux, ce distrait, avait 20 fois le jour et souvent 30 l'occasion de s'impatienter ou de se fâcher. La seule chose qu'il ne pardonnait point, c'était la tromperie. On avait fait sa confiance une fois, pas deux. Pour le reste, il avait l'oubli facile, celui des torts des autres et des siens propres. Il possédait à la perfection le don de sympathie qui devient un art chez les gens de cœur. Tous les bons travailleurs, tous les serviteurs énergiques de la cause, c'est-à-dire de la France africaine, aimaient Lapérine. Il savait être amical sans être familier. Il avait son grade dans le regard, dans le geste, dans l'âme. Au désert, il faisait asseoir les sous-officiers autour du burnous étendu à terre et qui servait de nappe pour déjeuner. Ces officiers en mission correspondaient avec leur chef, même pour affaires de service, par lettre privée où chacun donnait de ses nouvelles, racontait, commentait, se plaignait s'il y avait lieu. Il répondait de même. Son énergie était prodigieuse, son exactitude également. À peine descendu de cheval ou de méhari, après un parcours de 50, 60, parfois 80 kilomètres, il faisait dresser sa table de travail, buvait une tasse de thé et se mettait à écrire. Les courriers qui le joignaient en route pouvaient repartir le soir même avec la réponse. À l'heure de la sieste, il n'y avait souvent qu'un homme qui ne dormit pas, Lapérine.
là,

0: dans le désert, il était dans son royaume, dont il connaissait tout, les hommes et les choses. Un de ses disciples et amis a dit « Il n'était pleinement lui-même qu'à partir du moment où il posait son pied nu sur la souple encolure de son méhari. Sa puissance parmi tant de tribus d'Algérie, du Soudan, du Sahara, était faite de la certitude, établie par 100 preuves au cœur des indigènes, que ce grand chef n'était pas leur ennemi. La Périne ne voulait ni les humilier, ni les exploiter. Il voulait se les concilier, les faire entrer comme protégés, comme aides et comme amis, dans une France prolongée. Cette doctrine qui fut victorieuse est nouveau un empire colonial jalousé, il ne l'a exposée ni dans un traité d'art militaire, ni dans un récit de ses campagnes. C'est dans sa correspondance de commandant militaire qu'un historien, épris des choses sahariennes, ira chercher tôt ou tard les principes de la police du désert. S'il est vrai qu'un homme écrit comme il pense, la Périne est là tout entier. Les gros cahiers d'instruction et d'ordre sont de sa main, tracé d'une ferme et expressive écriture, le texte néglige l'accessoire pour courir à l'essentiel. Jusqu'à la bousculade de l'orthographe, la Périne, comme Madame de Sévigné, avait le dédain des conventions académiques, tout révèle le feu intérieur. Partout, on retrouve l'empreinte laissée dans l'esprit de la Périne par ses années de jeunesse. S'adapter au milieu, se faire nomade avec le nomade, contre-radieur avec le radieur, prendre à l'indigène tout ce qu'il peut donner de son expérience instinctive et l'emporter sur lui par l'ascendant moral, le raisonnement et la conscience. La vocation de la Périne et celle de Foucault étaient donc sœurs, non pas semblables ni de même caractère, mais variétés toutes deux de la même espèce très française et très chrétienne. Leur amitié, pendant 40 années, s'explique par cette commune intelligence du rôle civilisateur de la France. Mais je crois que d'autres éléments encore l'ont formé et maintenu. Foucault, chez La Périne, admirait une âme loyale, ardente, capable de sacrifier à l'idéal toutes les aises, le repos, la santé, la vie elle-même et, ce qui est plus rare, l'avancement. La Périne admirait chez Foucault des dons pareils aux siens, mis au service d'un idéal encore plus grand. La sainteté personnelle et le rayonnement de la sainteté parmi les indigènes. La vie militaire coloniale, qui n'est pas celle d'un pensionnat de jeunes filles, l'éloignement des milieux chrétiens, la préoccupation d'un esprit toujours tendu ou ramené vers le devoir militaire, avaient pu détourner la Périne de la pratique religieuse. Mais cet élève des dominicains de Sorèze demeurait au fond un croyant. Ses deux amis les plus chers étaient deux prêtres, avec lesquels il entretenait la correspondance la plus suivie. Son frère, Mgr La Périne d'Hautpoul, est le père de Foucault. Et si l'on peut citer de lui telle boutade qui ferait supposer qu'il n'avait aucune foi, il faut bien se garder de tirer, d'une cause aussi menue, une conclusion si grave et si fâcheuse. On doit accorder un tout autre crédit à quelques faits positifs qui seront racontés à leur date dans ce livre et à l'affirmation d'un de ses familiers qui me disait « En toute occasion sérieuse, il parlait, au contraire, des choses de religion avec un respect inouï. » J'aurais fait une esquisse bien incomplète de ce grand Français si je ne disais encore qu'il était généreux. Sa bourse s'ouvrait facilement. Ses provisions de commandant, il les partageait en voyage avec ses officiers et souvent les sous-officiers qu'il invitait. Parmi les tribus, il aimait à distribuer les cadeaux et l'on ne songera pas sans émotion que bien des années après celles que je raconte ici, lorsqu'il partit pour ce voyage aérien vers le Hogar qui devait être son dernier voyage, la Périne emportait à bord de l'avion, en guise de bagage, un petit colis de soierie légère pour les femmes et les enfants Touareg. Tel était le visiteur dont la venue fut une grande joie pour frère Charles. Ils durent causer longuement, un peu du passé, beaucoup de l'avenir de leur Afrique. Cependant, le dière n'en dit rien. Ni l'arrivée de ce détachement militaire sur le plateau de Beni Abbès, ni la réception faite au commandant déjà légendaire, ni les mots de la Périne, ni les conversations des deux amis ne sont racontées. Comme ce frère Charles était peu romancier, une simple note très courte, une confidence. Il, la Périne, avait obtenu il y a quelques jours l'autorisation de faire ce printemps une triple opération. 1. D'aller d'Insala à Timbuktu et de joindre définitivement et militairement par la force aux besoins le Tidikelt au Soudan. 2. De conquérir le Hoggar et de pousser jusqu'à Agadez. 3. De gagner l'océan Atlantique au sud de Dra en occupant Tabel Balet et Tindouf. Mais, après lui avoir accordé ses autorisations, on les lui a presque aussitôt retirées ces jours derniers. Et la Périne poursuit sa tournée. Les jours, les mois s'écoulent, la solitude est toujours complète, je veux dire dans l'apostolat. Aucun autre homme ne s'offrait à partager la vie de celui qui était parti, comme saint Jean-Baptiste pour être ex vox clamantis in deserto. Le Baptiste savait bien qu'il n'aurait pas de compagnon, frère Charles espérait en trouver, et sûrement dans les jours les plus rudes, quand le corps ploie de fatigue et que l'esprit va succomber à la tentation de l'aquabon, il s'était réfugié dans l'espérance de cette aide qui viendrait. Que de fois la fuite du temps, l'absence de durée, qui est une des misères de notre état, nous sert de consolation. Mais pour frère Charles, l'épreuve était sensible. Il n'en souffrait pas pour lui-même, ayant l'amour de la solitude, il en souffrait pour le prochain. Seul ouvrier dans la corruption totale, l'ignorance totale, où ne se rencontrent pas même ses lueurs, ses regrets voilés, cette puissance de résurrection qu'on peut deviner au fond des âmes baptisées, il avait essayé au cours des années de solliciter quelques vocations de petits frères ou de petites sœurs de la future communauté. Ses lettres, ses envois discrets de règlement semblaient ne toucher aucun cœur. En France, une idée généreuse ne pas germer ? Cela se peut-il ? Et pourquoi ? Les réponses peuvent varier. Des personnes tant soit peu instruites de l'histoire ecclésiastique observeront sans doute que les ordres religieux ne sont pas nés dans l'abstrait, que les constitutions n'ont pas été faites a priori, mais d'abord vécues, tâtonnées, éprouvées par un groupe d'hommes ou de femmes que la vertu d'un futur chef avait attiré. D'autres feront remarquer que les règlements de frère Charles dépassent la mesure, violente par trop la faiblesse humaine, suppose une vigueur de tempérament et une puissance de volonté rarement associées. On va voir cette opinion fermement, rudement même exprimée par le prieur d'une trappe qui n'avait pas oublié frère Marie Albéric, qui le tenait pour un homme de sainteté éminente, mais ne le croyait pas appelé au gouvernement d'une communauté. Nous sommes arrivés à ce point de la biographie du père de Foucault où il faut expliquer pourquoi il désire si vivement, et il le désirera jusqu'à la fin, que d'autres prêtres se fassent comme lui, petit frère du Sacré-Cœur, et s'enfoncent dans les pays de l'islam. Il avait recherché la solitude, il l'avait achetée cher, il y tenait. Mais l'ouvrier, plongé dans la moisson et voyant l'immensité de la tâche, se désolait pourtant de n'être pas en troupe. Il faisait plus, il s'en accusait. Sans cesse, dans sa correspondance et dans ses notes intimes, il déclare que son indignité est cause de l'isolement où il vit. « Je suis toujours seul à Béni Abbès », écrit-il à la marquise de Foucault. « Plus que jamais, je crois que ce point de Béni Abbès, propice pour une communauté de solitaires pauvres, vivant dans l'adoration du Saint-Sacrement et le travail manuel, c'est si solitaire et si central entre l'Algérie, le Maroc et le Sahara. Priez pour que mes infidélités ne mettent pas obstacle au dessein du Sacré-Cœur. » Cette coulpe ne cesse point d'être battue. Voici la même pensée, le même élan de contrition et de supplication dans le d'hier à la date de Pâques 1903. « Ni postulant, ni novice, ni sœur, si le grain de blé ne meurt pas, il reste seul. Seigneur Jésus, pardonnez-moi mes infidélités, mes lâchetés sans nombre. Secourez-moi, Vierge Marie, Sainte Madeleine, bienheureuse Marguerite Marie. Régnez en moi, cœur de Jésus, afin que je meure enfin à moi. » Au monde et à tout ce qui n'est pas vous et votre volonté, et que je rapporte du fruit pour votre gloire. Le catéchumène Paul m'a quitté après de grosses fautes. Le catéchumène Pierre m'a quitté. Il désirait retourner chez ses parents. Je l'y ai envoyé. Le catéchumène Joseph du Sacré-Cœur, envoyé à Alger chez les Pères Blancs en février 1902 et reconduit par eux au Soudan en octobre, les a quittés et mal quittés. Il ne reste à la fraternité que deux personnes avec moi, le petit chrétien Abd Jésus et la vieille catéchumène aveugle Marie. Tout à coup, Il semble que ces hommes de mortification, de prière, d'exemple et de charité, dont frère Charles implore la venue, vont lui être envoyés. Deux pères et deux frères de la trappe de Staueli ont parlé, assez vaguement sans doute, d'imiter le père de Foucault et de se mettre sous son obéissance. Mais regardez-le et le reconnaissez, il ne cherche pas à les attirer. Il les éprouve dès le début. Il écrit à l'un d'eux « Cher et vénéré père, monsieur de la Hache m'écrit que vous, un autre père et deux frères trappistes, vous sentez poussé à partager avec moi la vie pauvre, abjecte et solitaire de Jésus caché, cette vie divine dont il nous a donné l'exemple 30 ans à Nazareth. Très cher père, votre conduite à tous est simple. Jésus ne nous demande jamais de choses compliquées, mais à tous une simplicité de petits enfants, unie à une grande prudence, laquelle consiste, comme dit saint Paul, à chercher soigneusement par des moyens sûrs quelle est la volonté de Dieu pour la faire sans erreur. Il suffit pour vous et pour chacun de vos trois autres pères et frères de connaître la volonté de Dieu et ensuite il faut la faire coûte que coûte. Il n'y a qu'un moyen absolument infaillible de connaître la volonté divine dans une question semblable, c'est par la direction spirituelle, ouvrir pleinement votre âme à un directeur consciencieux, instruit, intelligent, intérieur, sans parti pris, et prendre sa réponse comme la volonté divine du moment présent, en vertu de la promesse « qui vous écoute, m'écoute ». Voilà le moyen infaillible de faire la volonté de Jésus en cette circonstance et en toute. S'il vous dit « Jésus vous appelle à quitter la trappe et à rejoindre frère Charles, venez, mes bras et mon cœur vous sont ouverts, je vous recevrai comme amené par la main de Jésus. » S'il vous dit « Attendez », obéissez et attendez. S'il vous dit « Restez à la trappe », obéissez. Dans ce dernier cas, si tout en obéissant vous continuez à vous sentir pressé intérieurement de venir suivre Jésus dans sa pauvreté, son abjection, sa solitude, sa vie cachée, dites-le de temps en temps de nouveau à votre directeur, tenant toujours votre âme à nu devant lui. Mais pour savoir si vous êtes appelé de Dieu à partager mon humble genre de vie, il faut que vous connaissiez exactement celle-ci. Elle est fixée dès maintenant par des constitutions et un règlement que j'ai soumis à mon préfet apostolique. Celui-ci, me permettant de m'établir dans sa préfecture, m'a permis aussi d'y grouper avec moi un certain nombre de prêtres et de laïcs vivant selon ces constitutions et ce règlement. Quand on sera assez nombreux, on demandera à Rome les autorisations supplémentaires. Prédites-leur bien « Dura et aspera », montrez-leur et cette lettre, et les constitutions, et le passage des préliminaires du règlement. Dites-leur bien qu'outre ce qu'on demande d'ordinaire aux postulants, savoir la bonne volonté de pratiquer de leur mieux les constitutions et règlements, je demande des pierres premières de ce petit édifice trois choses. 1. Être prêt à avoir la tête coupée. 2. Être prêt à mourir de faim. 3. M'obéir malgré mon indignité jusqu'à ce qu'on soit quelques-uns et qu'on puisse faire une élection qui, j'espère, me remplacera par un plus digne que moi et me remettra à la dernière place que je mérite. Ma pensée est que, puisqu'on nous accepte dans la préfecture apostolique du Sahara, où j'ai ici à l'heure présente un petit terrain suffisant pour nourrir 20 à 25 moines, et un commencement de monastère pouvant en quelques semaines et à très peu de frais se terminer, et où, qui plus est, on peut faire énormément de bien tant aux populations du Sahara qu'à celles du Maroc, brebis perdues entre toutes, le mieux est de nous concentrer, nous former ici, tant frères que sœurs, si c'est possible.
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Il ne devait jamais avoir, sauf une seule exception et pour un court moment, de compagnons d'apostolat. Déjà, l'espoir était abandonné de voir s'établir prochainement quelques religieuses à Beni Abbès. Frère Charles avait correspondu à ce sujet avec le père Guérin et dans une de ses lettres, il accepte la réponse qu'on lui a faite. « Pour les sœurs, oui, c'est très juste et sage qu'on ne me les envoie pas ici tant que j'y suis seul prêtre. Vous avez mille fois raison. » Le motif du refus devait être, je suppose, la nécessité où se seraient trouvées les sœurs de prendre, comme directeur de conscience, le seul prêtre qu'il y eût à 100 lieues et plus à la ronde. Le droit ecclésiastique respecte la liberté des âmes et ne permet pas autant qu'il est possible cette sorte de contrainte. Donc, point de sœurs pour les salles d'asile, point de sœurs pour les petits noirs, ni pour les filles des habitants de l'oasis. À plus forte raison devait-il remettre à plus tard, à bien plus tard, la fondation de ces petites sœurs du Sacré-Cœur, pour lesquelles il avait également médité et écrit un projet de règlement. Pour les petits frères du Sacré-Cœur, la réponse était négative aussi. Mais frère Charles ne la connaissait pas. Il y avait des mois déjà que Monseigneur Guérin, désireux de l'aider et de lui envoyer des compagnons, s'était mis en relation avec le père abbé de Notre-Dame-des-Neiges. Celui-ci avait répondu « Vous m'exhortez à lui donner un aide à un compagnon. Pour le moment, je ne puis pas. Mais je le pourrais que j'hésiterais encore. » Vous le savez, Monseigneur, mon estime pour les vertus héroïques du père Albéric est profonde et bien enracinée par une fréquentation intime durant 12 ans. La seule chose dont je m'étonne, c'est qu'il ne fasse pas de miracle. Je n'avais jamais vu, hors des livres, une telle sainteté sur la terre. Mais je dois avouer que je doute un peu de sa prudence, de sa discrétion. Les austérités qu'il pratique et qu'il pense exiger de ses compagnons sont telles que je me sens porté à croire que les néophytes y succomberaient à bref délai. De plus, la contention d'esprit qu'il s'impose et qu'il veut imposer à ses disciples me paraît tellement surhumaine que je craindrais qu'il ne rendît fou son disciple par cette tension d'esprit excessive avant de le faire mourir sous l'excès des austérités. Si vous jugez que nous pouvons lui confier quelqu'un sans danger pour sa tête et sans danger pour sa vie, je m'en remettrai aveuglément à votre décision et je m'occuperai de lui trouver au plus tôt un compagnon. » Staweli n'avait pas parlé autrement. Un des religieux de cette abbaye, au début de 1902, interrogé sans doute par le commandant Lacroix, s'était expliqué avec la même franchise au sujet des compagnons souhaités. « Notre saint ami est au comble de ses vœux. Grâce à votre fraternel appui, tout le personnel de Beni Abbès lui est dévoué. Vous pouvez compter sur lui comme sur un instrument parfait de pacification et de moralisation. Il fera là-bas, en petit, ce qu'a fait le grand cardinal en Tunisie pour l'influence française. Mon seul regret est de n'avoir personne à lui envoyer pour le seconder. Sa vie est si austère que ceux des supérieurs de notre ordre qui ont pour lui la plus sincère affection la jugent plus admirable qu'imitable et redoutent de jeter dans le découragement les disciples qu'il pourrait lui procurer. Il lui faudrait donc très probablement vivre seul ou recruter peu à peu sur place les éléments de sa future communauté. Ces lettres, frère Charles ne les a jamais lues. Il continua d'attendre et de se résigner. Il n'eut pas à faire en une seule fois son sacrifice, il le fit chaque année, peut-être chaque mois, tant qu'il vécut, voyant bien que personne ne venait pour la relève. Et dans quelle disposition d'âme cette épreuve si dure le trouva-t-elle ? Dans la plus parfaite. Nous en avons pour preuve ces lignes qu'il écrivait à tout hasard dans l'ignorance de ce qu'on pensait de ses projets. Pour les compagnons, le fond de mon cœur, mon bien-aimé père, c'est que quoi qu'il arrive, je serai parfaitement content. Si j'en ai un jour, je serai content de voir là l'accomplissement de la volonté de Dieu et son nom glorifié. Si je n'en ai pas, je me dirai qu'il est glorifié de tant d'autres manières et que sa béatitude a si peu besoin de nos pauvres louanges et de nos pauvres cœurs. Si je pouvais, mais je ne puis pas, faire autrement que me perdre totalement dans l'union à sa divine volonté,

Je préférerais pour moi l'insuccès total et la perpétuelle solitude et les échecs en tout. Elegi abjectus esse. Il y a là une union à l'abjection et à la croix de notre divin bien-aimé qui m'a toujours semblé désirable entre toutes. Je fais tout ce que je peux pour avoir des compagnons. Le moyen d'en avoir est, à mes yeux, de me sanctifier en silence. Si j'en avais, je me réjouirais avec bien des tracas, des croix. N'en ayant pas, je me réjouis parfaitement. En vérité, la nature ne peut être plus complètement vaincue et cette âme est grande parmi les grandes. Les hommes s'en sont doutés, de son vivant même, ils ont appelé frère Charles à un paladin et ils ont bien dit. Mais plusieurs ajoutaient « à un paladin qui s'est trompé de siècle ». Mot léger et qui date, la guerre l'a montré, jamais on ne vit autant de paladins qu'au XXe siècle et dans chacune des provinces de France et dans les plus humbles familles. Ils furent bien de leur temps, ceux-là. De même Charles de Foucault. Dans une autre occasion de dévouement et de sacrifice, il fut l'un d'eux, né avant eux. Et s'il n'eut pas de disciples, qui pourrait dire qu'il ne lui en viendra pas, maintenant que la mort a passé et que l'expérience est faite? Car ce ne sont pas les héros qui manquent, c'est la connaissance qui leur manque des causes qui ont besoin d'eux. 5 mai 1903. La vieille catéchumène Marie est très malade. Le médecin est absent. Craignant qu'elle ne meure, je la baptise sur son désir très nettement exprimé, après lui avoir fait réciter en arabe le pater, le credo, les actes de foi, d'espérance, de charité et de contrition, et lui avoir fait demander encore une fois formellement le baptême. Joie de missionnaire, ce baptême de la pauvre noire musulmane, frère Charles en fait part à un prêtre qu'il sait très dévoué à l'œuvre saharienne. Il y trouve l'occasion de s'humilier. Je demande vos prières pour cette pauvre vieille noire dont l'âme est si blanche, qui serait ce soir en paradis si elle mourait maintenant. Je ferais bien mieux de vous le demander pour le vieux pécheur qui vous écrit. Hélas oui, monsieur l'abbé, c'est un pécheur qui vous remercie. Une seule chose égale et dépasse les péchés de ma jeunesse, les infidélités, les lâchetés, les tiédeurs de mon âge mûr, mes misères quotidiennes, ce sont les grâces, les miséricordes dont Dieu me comble et me confond. Priez, je vous en supplie, pour que je sois enfin fidèle. Priez pour que j'aime et serve. Priez pour que ma vie ne soit qu'alléluia et obéissance. Priez pour que ce petit atome que je suis fasse au milieu de ces millions d'âmes qui n'ont jamais entendu parler de Jésus, l'œuvre pour laquelle il m'a envoyé. Priez pour ce Maroc, pour ce Sahara qui sont hélas un tombeau scellé. Priez pour que, comme les anges, nous travaillions de toutes nos forces au salut des hommes en nous réjouissant de toute notre âme du bonheur de Dieu.

Une nouvelle visite allait venir à l'ermite. Le père Guérin, parti de Gardaïa et faisant une tournée d'inspection dans les postes des Pères Blancs, était attendu à Béniabès depuis les premières semaines de l'année 1903. Frère Charles se réjouissait. Le capitaine Regnault, son ami, chef du bureau arabe, faisait le projet d'aller au-devant du voyageur jusqu'à Ksabi, politesse du désert, qui rappelle ce temps des diligences où nos pères se rendaient jusqu'au prochain relais à la rencontre d'un ami. Mais le voyage s'allongeait. Après le Tidikelt, le préfet apostolique du Sahara visitait le Touat, le Gourara, il y séjournait et les lettres de frère Charles le suivaient comme elles pouvaient. Je veux citer des fragments de cette correspondance parce qu'ils montrent, mieux encore que d'autres, l'âme ardente du solitaire, tout en affection, en prière, en espérance, en repentir. Il écrivait le 27 février « Mon bien-aimé et très révérend Père, de tout cœur je vous suis de la pensée, de la prière dans votre voyage. Oh oui, de toute mon âme je consens, malgré mon si ardent désir de vous voir, à ce que votre arrivée soit retardée au-delà des prévisions. Si un voyage plus loin vers le sud doit causer ce retard, adveniat regnum tuum. Mon bien-aimé Père, je suis misérable sans fin. Pourtant, j'ai beau chercher en moi,

je ne trouve pas d'autre désir que celui-ci. Adveniat regnum tuum, sanctificetur nomen tuum. Ne croyez pas que dans mon genre de vie, l'espoir de jouir plus tôt de la vision du bien-aimé soit pour quelque chose. Non, je ne veux qu'une chose, c'est faire ce qui lui plaît le plus. Si j'aime le jeûne et la veille, c'est que Jésus les a tant aimés. J'envie ces nuits de prière au sommet des montagnes, je voudrais lui tenir compagnie, la nuit est l'heure du tête-à-tête. Hélas, je suis si froid que je n'ose pas dire que j'aime, mais je voudrais aimer. Voilà pourquoi j'aime la veille. Hélas, de moins en moins je puis veiller. Quant au jeûne, en obéissance à votre lettre, je l'allégerai de toutes mes forces, je mangerai bien et je boirai du lait. D'ailleurs, d'après l'ordre de M. Huvelin, je me soigne fort depuis quelques mois, usant de lait concentré et mangeant à ma faim. Soyez certain que votre lettre, vos recommandations, auront pour mon sommeil et ma nourriture un effet immédiat et sérieux. Merci de ce que vous me dites pour Paul. Vous jugerez. Je ne crois pas qu'il y ait lieu de l'emmener d'ici. Il n'est pas de confiance. Je ne suis pas surpris de la fuite de Joseph, un autre jeune esclave racheté. L'exemple le plus soutenant, celui que j'ai à me remettre à toute heure devant les yeux pour me diriger, c'est celui de la conduite de notre Seigneur avec Judas Iscariote. Nous ne sommes entourés que de cela. Noirs, arabes, joyeux, je pense aussi aux épîtres aux Corinthiens qui montrent les premiers chrétiens de Saint Paul sous un si triste jour. C'est pour notre espérance que ces lignes sont écrites, car à voir ce qui nous entoure, on est effrayé. Ce qui nous est impossible est possible à Dieu. Prions-le d'envoyer son ange ôter la pierre du tombeau. On se prend à penser, n'est-ce pas dommage qu'un homme d'une si haute valeur se condamne à vivre parmi de pareils gens ? Mais c'est frère Charles qui a raison. Ce sont justement les belles âmes, celles de la parenté de Jésus-Christ, qu'il faut pour rapprocher et réconcilier les plus misérables. Pendant que le père Guérin continue son voyage, les razzias se multiplient autour de Beni Abbès. Le désert, ce lieu de bavardage, s'entretient des exploits des Bérabères qui attaquent les convois et parfois les enlèvent. Les pistes de la Zoufsfana sont peu sûres. À plus d'un signe, on devine que les tribus s'agitent. Le gouverneur général de l'Algérie, M. Revoil, vient de donner sa démission. Les nouvelles de France sont tristes. La persécution religieuse s'étend. Les ordres d'hommes et de femmes sont inquiétés. Des Français sans reproche, injustement dépouillés de leurs biens et privés de la liberté de leur vocation, sont réduits à quitter le cher pays. On peut craindre que de pareilles mesures ne soient prises contre les missionnaires et les sœurs d'Algérie. Charles de Foucault continue d'écrire pour le père Guérin le journal de la pauvre chrétienté de Beni Abbès. L'arrivée du père est enfin annoncée pour la fin de mai. Frère Charles se réjouit et demande à Dieu de bénir le voyage, qu'il vous fasse longtemps jouir de son petit tabernacle de Beni Abbès et y jouisse longtemps de votre adoration. Je rêve pour vous, ici, bien des jours et des nuits devant le très saint sacrement exposé. Il y a longtemps que vous n'aurez joui d'heures de silence au pied de la Sainte Hostie. De pareilles invitations durent être envoyées par les cénobites de l'Égypte au temps de Saint Jérôme. Le 17 mai, une lettre encore où sont indiquées les dispositions prises, où sont faites les dernières recommandations. Ne vous laissez pas accaparer par les autres. Ils voudront vous recevoir. Il y a jusqu'à 3 popotes d'officiers en ce moment à Beni Abbès. Les 2 premiers jours, on se disputera votre visite. Il va sans dire que vous logez, vous et votre suite, Méhara compris, à la fraternité. Vous y êtes chez vous. Le capitaine Regnault a beaucoup insisté pour vous loger au bordge du bureau arabe où vous eussiez été plus confortablement, mais je lui ai dit que votre place était sous le toit du Saint-Sacrement et il l'a compris. Mais votre cuisinier ne chômera pas. Vous n'auriez que moi pour cuisinier si votre chef ne s'en mêlait et je ne veux pas vous tuer avec ma cuisine. Je vous recevrai comme un pauvre reçoit son père tendrement aimé, c'est-à-dire très pauvrement. Mais vous ferez tout ce que vous voudrez. Vous serez le maître. Si vous voulez, c'est moi qui serai votre invité. Je n'insisterai pour rien. Vous aurez la totale liberté. Vous serez chez vous.
Abde Jésus et Marie, qui n'est pas morte, je crois que vous la trouverez vivante, vous attendent avec impatience. 10 fois par jour, Abde Jésus me demande où est maintenant le pape Charles. J'ai beau faire, il ne veut pas démordre de vous appeler le pape. Il va sans dire qu'à votre arrivée, je vous ferai entrer avant tout à la chapelle, au pied du maître du tout. Le père Guérin et son compagnon le père Velard demeurèrent 5 jours à Béniabès du 27 mai au 1er juin 1903. Nous pouvons supposer ce que furent la première rencontre, la prière en commun, puis les entretiens de ces moines, à un moment rapproché, au cours des longs voyages qui étaient de leur vocation. Ils durent parler à peine de ce que racontent volontiers les autres voyageurs, de leurs impressions de route, de la misère ou du confortable des gîtes, de la beauté des paysages. Ils s'occupèrent du plus grand sujet qui fut, qui est et qui sera, les âmes. De la multitude ignorante et hostile rencontrée dans les maisons de boue séchées et sous les tentes, et de la part de vie éternelle qui est pourtant promise à chacun de ces pauvres. Nous savons que le 31 mai, jour de la Pentecôte, le père Guérin célébra la messe principale, et le diacre porte cette note: pour la première fois depuis des siècles, pour la première fois absolument peut-être, 3 prêtres sont à Béniabès. On verra tout à l'heure quelques-unes des observations que fit le père Guérin relativement aux méthodes d'apostolat du père de Foucault. Je veux citer d'abord la lettre que celui-ci écrivit à son supérieur le surlendemain du jour où le père Guérin, quittant le plateau de l'Ermitage, eut descendu vers le soir la berge de la Zoufsfana et pris la piste qui mène vers Taguit. Il venait d'apprendre qu'une dame Tavernier, parente du père Guérin, il ne savait à quel degré, venait de mourir, et pour le consoler, il lui adressait des condoléances qu'une âme proche de Dieu peut seule trouver, qu'une âme pareille peut seule accueillir. Quelle distance entre nos formules de sympathie, nos efforts pour consoler le prochain, nos pauvres trouvailles, même celles où nous avons mis tout notre cœur, et cette sorte de cantique de l'épreuve et d'alléluia de la souffrance que trace à la hâte, sur une feuille de papier large comme la main, le père de Foucault restitué à la solitude. Bien-aimé et très vénéré père, les peines suivent de près les joies. C'est avec peine que je vous écris aujourd'hui, car je sais que votre séjour de Taguit ne se passera pas sans tristesse. C'est par la croix que Jésus a voulu sauver les hommes. C'est par elle qu'il continue à les sauver. Ses apôtres, ceux qui prolongent sa vie ici-bas, font du bien dans la mesure de leur sainteté, mais à condition de souffrir et dans la mesure aussi de leur souffrance. Si pour un alter Jésus, pour que ce ne soit plus nous qui vivions, mais Jésus qui vive en nous, il faut avant tout être saint, avant tout brûlé d'amour comme son cœur, il faut aussi porter la croix et être couronné du sanglant diadème. L'épreuve qui vous atteint est une divine rosée pour la mission du Sahara. Toutes vos douleurs, toutes vos larmes sont des âmes. C'est par les croix que nous envoie Jésus, bien plus que par les mortifications de notre choix, que nous boirons au calice de l'époux et serons baptisés de son baptême, car bien mieux que nous, il sait nous crucifier. Bien-aimé Père, je ne vous dis pas « soyez résignés », je vous dis « bénissez ». Remerciez, fondez-vous en action de grâce. Ce sont des âmes que Jésus vous donne. Votre souffrance est leur salut. Puissiez-vous beaucoup souffrir pour en sauver beaucoup. Puissiez-vous mourir à la peine pour en sauver le plus possible. Que Jésus est bon de nous donner part à son calice, qu'il est bon de marquer le moi de son cœur en perçant le vôtre, qu'il est bon d'entendre votre prière et de vous faire souffrir pour vous rendre sauveur. Je ne sais si vous sentez comme moi, séparé depuis si longtemps d'âmes si chères, lorsque j'apprends le départ de l'une d'elles pour la patrie, ce n'est pas une séparation, me semble-t-il, mais le commencement de la réunion. Je puis leur parler et elles m'entendent, les prier et j'espère qu'elles me secourent. C'est le commencement de l'union éternelle. Je me suis senti seul pour la première fois depuis bien des années, lundi soir lorsque peu à peu vous avez disparu dans l'ombre. J'ai compris, senti que j'étais ermite.
Puis je me suis souvenu que j'avais Jésus.

0: j'ai dit « Jésus, je vous aime ». Bien-aimé Père, combien je vous remercie de votre visite, du bien que vous m'avez fait. Je ferai de mon mieux pour me conformer à toutes vos paroles, pour rectifier, améliorer, corriger selon vos volontés et vos désirs. PS. Dites à Abd Jésus que je l'embrasse et le bénis. Complexans eos et imponens manus super illos. S'il demande jamais mon nom, dites-lui que je m'appelle Abd Jésus. Priez pour que je le sois. Hier, longue visite de deux hommes du Tafilet, deux marabouts. Ils ont entendu parler de vous et m'ont demandé si vous étiez allé au Tafilet. Non, il ira une autre fois. Maraba, voyage-t-il à pied ? Non, à chameau. Cette question posée par des marabouts m'a fait réfléchir. Ils marchent à pied, eux, conduisant leurs ânes. Nous sommes disciples de Jésus, nous voulons que Jésus vive en nous, Christianus alter Christus, nous parlons sans cesse de pauvreté, eux sont disciples de Mahomet. Je me porte aux exemples de nos frères les apôtres, nous sommes en pays aussi infidèles que saint Pierre et saint Paul. Si nous voulons faire leurs œuvres, suivons leur exemple. Chaque fois que je prie Jésus, la même réponse semble descendre. Fais des miracles pour moi. J'en ferai pour toi. À présent que le vicaire apostolique du Sahara a quitté Beni Abbès, ouvrons de nouveau le d'hier et nous saurons ce que furent les entretiens du père Guérin et du père de Foucault. 1er juin 1903. Départ de Mgr Guérin pour Taguit. Voici quelques-unes des observations qu'il a faites. 1. Parlez beaucoup aux indigènes et non de choses banales, mais à propos de tout, en venir à Dieu. Si on ne peut leur prêcher Jésus, parce qu'ils n'accepteraient pas certainement cet enseignement, les préparer peu à peu à le recevoir, en leur prêchant sans cesse dans les conversations la religion naturelle. Beaucoup parler, et toujours de manière à améliorer les âmes, à les relever, à les rapprocher de Dieu, à préparer le terrain à l'Évangile. 2. Disposer des bancs, des abris dans les cours et faire asseoir les visiteurs au lieu de les laisser debout. La conversation, quand on est assis, prend plus facilement un tour intime, sérieux. 3. Faire profiter l'aumône temporelle au bien des âmes, en parlant de Dieu et donnant l'aumône spirituelle des bons enseignements à ceux à qui on fait l'aumône matérielle. 4. Le travail des évangélisateurs en pays musulmans n'est pas seulement de prendre des enfants et de tâcher de leur inculquer les principes chrétiens, mais aussi de convertir, dans la mesure du possible, les hommes faits. Les enfants ne pourront faire germer la semence évangélique jetée dans leur âme s'ils ne trouvent pas le milieu où ils vivent un peu préparé, un peu bien disposé. D'ailleurs, toutes les âmes sont faites pour la lumière. Pour Jésus, toutes sont son héritage et aucune, si elle a de la bonne volonté, n'est incapable de le connaître et de l'aimer. Les musulmans ne sont donc nullement inaptes à être convertis. Appliquons-nous beaucoup à l'évangélisation des hommes d'âge mûr, d'abord par des conversations ne roulant que sur Dieu et la religion naturelle, puis, selon les circonstances, en donnant à chacun ce qu'on espère lui faire accepter de vérité. 5. Tout en évangélisant les pauvres, ne pas négliger les riches. Notre Seigneur ne les négligea pas. Saint Paul, son imitateur, non plus. Leur amélioration est un bien pour les pauvres eux-mêmes à cause de leur influence. Leur sincérité est moins douteuse et il y a moins à craindre qu'ils ne soient des chrétiens de soupe, n'écoutant les vérités chrétiennes que par intérêt matériel.
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uniquement par confiance en leurs ancêtres, en leurs marabouts, en ceux qui les entourent, uniquement par l'autorité de ceux-ci sur eux, et sans l'ombre d'un raisonnement ni d'un contrôle. Nous devons donc tâcher de gagner davantage leur confiance, d'acquérir plus d'autorité que ceux qui les entourent et les endoctrinent. Pour cela, il faut trois choses. 1. Être très saint. 2. Beaucoup nous faire voir aux indigènes. 3. Beaucoup leur parler. La sainteté, qui est le principal, nous donnera tôt ou tard l'autorité, inspirera confiance. La vue fréquente fera que nous les retournerons à notre cause, et si nous sommes saints, ce sera une prédication muette et un affermissement croissant de notre autorité. 8. Faut-il, pour amener à Dieu les musulmans, chercher à se faire estimer d'eux en excellant dans certaines choses qu'ils estiment, par exemple en étant audacieux, bon cavalier, bon tireur, d'une libéralité un peu fastueuse, etc., ou bien en pratiquant l'évangile dans son abjection et sa pauvreté, trottant à pied et sans bagage, travaillant des mains comme Jésus à Nazareth, vivant pauvrement comme un petit ouvrier? Ce n'est pas des Shamba que nous devons apprendre à vivre, mais de Jésus. Nous ne devons pas recevoir leurs leçons, mais leur en donner. Jésus nous a dit « Suivez-moi ». Saint Paul nous a dit « Soyez mes imitateurs comme je suis l'imitateur du Christ ». Jésus savait la meilleure manière de lui amener les âmes. Saint Paul fut son incomparable disciple. Avons-nous espoir de faire mieux qu'eux? Les musulmans ne s'y trompent pas. D'un prêtre bon cavalier, bon tireur, etc., ils disent « C'est un excellent cavalier, nul ne tire comme lui ». Au besoin, ils ajouteront « Il serait digne d'être Chambi ». Ils ne disent pas « C'est un saint ». Qu'un missionnaire mène la vie de saint Antoine au désert, ils diront tous « C'est un saint ». Avec la raison naturelle, ils donneront souvent leur amitié au premier, au Chambi. S'ils donnent leur confiance pour ce qui regarde l'âme, ils ne la donneront qu'au second. La question qui fut ainsi traitée entre le père Guérin et le père de Foucault est de grande importance. Elle est en outre, pour la France et pour d'autres nations, la première des questions coloniales. Je dois donc m'y arrêter un peu, et dire d'abord qu'on ne la connaît guère et que d'habitude on la résout légèrement. Dans les salons, dans les réunions d'hommes, si l'on s'entretient d'une meilleure administration de nos possessions d'Afrique, on est certain d'entendre exprimer cette opinion « les musulmans sont inconvertissables » ou comme on disait au début du XIXe siècle « ils sont inassociables, immiscibles ». Elle est devenue une maxime. Sans doute, elle chagrine, elle froisse plusieurs de ceux qui l'entendent, mais elle trouve parmi eux peu de contradicteurs. Hélas, le monde immense qu'elle condamne et dont elle désespère est loin de nos yeux. Nous ne voyons pas assez nettement l'injustice dont nous sommes ainsi complices en nous taisant. Ceux dont les intérêts purement terrestres orientent presque toujours l'effort ne mesurent pas le danger que le développement même de notre puissance coloniale nous fait courir. Si nous ne savons pas nous concilier les esprits et les cœurs. Ou bien, malgré tant d'avertissements, ils s'imaginent, et c'est là une infirmité des intelligences dénommées pratiques, que la civilisation mécanique et économique a le pouvoir de changer le fond des âmes et de transformer en amis fidèles des peuples que leur religion excite à nous mépriser et à nous maudire, et qui apprennent, sous la tente ou dans la maison de terre, à répéter le proverbe « baise la main que tu ne peux couper ». Voyez cependant ce qu'il y a d'inhumain, de contraire à la charité, dans cette opinion si répandue. Plusieurs centaines de millions d'hommes seraient donc dans l'impossibilité de connaître la vérité et de s'élever jusqu'à la civilisation véritable. Le musulman serait à perpétuité un être inférieur. Il y aurait ici-bas deux sortes d'âmes, des païennes, des bouddhistes, des juives, qui peuvent apercevoir la beauté transcendante de la religion chrétienne, se convertir et fraterniser avec le peuple du Christ, puis les âmes musulmanes, incapables de comprendre ou incapables de cette part de volonté qui entre dans toute conversion. Est-ce acceptable? Une si grande injure peut-elle être faite aux hommes? N'est-elle pas faite d'abord à Dieu? N'est-ce pas nier son pouvoir, sa grâce, sa parole formelle, puisqu'il a commandé de prêcher l'Évangile à toute nation?
La raison et la révélation qui la dépasse et la contente défendent de prononcer contre aucune race humaine, contre les sectateurs d'une fausse religion quelconque, un arrêt si cruel.

0: Voilà pour l'objection de principe. Toute la vie d'apostolat du père de Foucault a été fondée sur la conviction qu'il est possible, au contraire, par la prière, l'exemple, une prédication qui tient compte de l'ancienneté de leur erreur et de la faiblesse d'une pauvre volonté humaine en lutte contre des siècles et contre un peuple tout entier, d'amener peu à peu les musulmans à la pleine grâce du Christ. Il partageait l'espérance qui avait soutenu le cardinal Lavigerie, celle, on peut l'affirmer, de l'Église, comme on le voit par exemple dans cette lettre du pape Léon IX, conférant à l'évêque de Carthage, au moment des plus dures persécutions par les Arabes, le titre de premier archevêque après le pontife romain et le métropolitain majeur de toute l'Afrique, et déclarant que ce privilège durerait jusqu'à la fin des temps, soit que Carthage en ruine reste déserte, soit qu'un jour elle ressuscite glorieuse. La difficulté n'est pas tant de persuader un musulman de la vérité de la religion chrétienne que d'assurer la persévérance du converti. Les Arabes, devenus chrétiens, ne peuvent plus vivre où ils vivaient. Ils sont hors la loi, tout est mis en œuvre pour leur faire abandonner la foi. Leur vie même est menacée et la crainte de les voir apostasier, c'est-à-dire se charger d'un crime énorme, est la raison qui empêche souvent d'accueillir la demande des catéchumènes et de les baptiser. Le temps de la préparation collective à recevoir la foi ne peut être court. Il faut changer l'esprit public avant d'achever les conversions individuelles. L'habitation dans les centres de population musulmane, le dévouement, la charité, l'école, la conversation sur les sommes accessibles à la raison doivent préparer la prédication de la doctrine révélée. Les hommes qui ont le mieux aimé l'Afrique n'ont cessé de recommander cette méthode. Ils n'ont pas prétendu que le musulman fût inconvertissable. Dans son dière, après avoir résumé les conseils de Mgr Guérin, le père de Foucault cite des passages d'une vie de Saint-Pierre Claver qui, à Carthagène des Indes, se dévouait à la conversion des Maures. Le livre raconte que le saint, par sa charité, vainquit beaucoup de ces âmes rudes et hostiles. Dès que le père Claver apprenait l'arrivée de quelques flottes chargées de Maures, il allait aussitôt les chercher, soit sur les vaisseaux, soit dans les rues, soit dans les maisons de la ville. Il tâchait de lier peu à peu amitié avec eux, s'intéressait à leurs affaires, leur demandait s'ils avaient besoin de quelque chose. En même temps, il leur faisait entendre qu'ils pouvaient disposer de lui et qu'il était prêt à les secourir en tout ce qui dépendrait de ses soins. Enfin, il faisait si bien par sa persévérance et par ses services qu'il les gagnait insensiblement à Jésus-Christ. L'histoire des missions franciscaines, celle des Trinitaires, celle de Saint Vincent de Paul, captif des pirates barbaresques, offrirait sans aucun doute des exemples semblables. On citerait aisément des musulmans convertis par une sorte de miracle de la grâce, ou par la médiation des dogmes chrétiens, ou par l'étude de la mystique, ou par l'admiration pour la supériorité morale de personnes chrétiennes. Il y a eu des conversions de familles musulmanes entières, famille des émirs Shehab et Belama en Syrie à la fin du XVIIIe siècle. Il y a eu des conversions en masse de colons musulmans, souvent berbères, en diverses provinces d'Espagne. Conversion des Maragatos, des environs de Léon et d'Astorga, au Xe et XIe siècle. Des agriculteurs de Majorque, au XIIIe. De ceux de Jaén, au XIVe, grâce aux prédications et aux exemples de Saint-Pierre Pascal. Et de même en Italie, en Crète. De nos jours, une société russe orthodoxe s'est vouée à la conversion des musulmans de Kazan et y réussit par une méthode qui se rapproche de celle du père de Foucault. Mais n'avons-nous pas, tout près de nous, le spectacle des chrétientés kabyles groupées autour des postes des pères blancs ? Début, sans doute, mince chrétienté disséminée en 11 points, souvent éloignée de ce pays de montagne, composé chacune de 30, 40, 50 familles, mais preuve vivante qu'il est possible d'amener des musulmans au catholicisme. J'ai visité, en Haute-Kabylie, un de ces postes de missionnaires, celui des Beni Mengalet. J'ai assisté à la grande messe, au milieu d'une assemblée de 80 fidèles, les hommes et les petits garçons, une soixantaine, occupant la partie haute, les femmes et les petites filles, la partie basse de la chapelle. Je regardais ces jeunes cultivateurs berbères, blancs de visage, portant la moustache, solides, graves, attentifs, et je les trouvais assez pareils, sauf par le costume, à nos paysans de France. Après la messe, j'ai causé avec eux, car ils savent le français. Dans les yeux de la plupart, j'ai lu cette bienvenue, cette confiance préparée de loin, à quoi on ne se trompe pas. L'œuvre date d'une trentaine d'années. Là où ailleurs, elle n'a guère été favorisée par les autorités qui représentent la France en Algérie, elle a été contrariée souvent par la politique générale de notre pays. Pour des causes diverses, les gouverneurs généraux n'ont pas compris ou n'ont pas paru comprendre que la paix africaine sera la suite certaine et la récompense de la conversion de l'Afrique et que tous les autres moyens, la force et la faiblesse, la répression, la flatterie, l'abondance des richesses et des inventions ne rapprocheront pas de nous un peuple qui ne voit en nous que des païens et nous nomme de ce nom. Il faut qu'il aperçoive la plus grande supériorité, l'essentiel, la religieuse. C'est à des cœurs gagnés par la sainteté qu'il sera possible un jour d'expliquer la doctrine. On a vu que Saint-Pierre Claver n'avait pas agi autrement. Le fondateur des Pères Blancs, le cardinal Lavigerie, s'est expliqué là-dessus dans des documents connus, datés du 24 septembre 1871, du 3 avril et du 6 juillet 1873, du 15 décembre 1880. Il n'avait aucune illusion sur la durée de cette période première, toute de sacrifices, où les meilleurs ouvriers périraient et seraient remplacés par d'autres qui mourraient à leur tour, sans que les seconds, plus que les premiers, eussent goûté la joie qui vient chaque année aux ouvriers de la terre de voir jaunir les épis. Dans une conférence de retraite, il disait à ses missionnaires « Avant de commencer parmi eux, les musulmans, la prédication de l'Évangile, il faut préparer la conversion en masse. Cette préparation durera peut-être un siècle. Je suis évêque, j'ai une crosse et une mitre. Eh bien, j'aurais beau mettre ma mitre au bout de ma crosse et élever le bras aussi haut que possible, je disparaîtrai avec vous dans les fondations de la nouvelle Église d'Afrique. » Qu'on remonte à l'Évangile. Le Sauveur n'a pas usé d'une autre méthode. Lui aussi, il s'adressait à une race difficile et bien éloignée de reconnaître le Messie dans l'homme qui allait être et qui était déjà l'homme de douleur. Il ne commence point par exposer le dogme. Il ne découvre sa divinité que par degrés. Ayant un si magnifique message à transmettre, il ne le fait pas sans délai. Il craint d'effaroucher et de rejeter ses amis les Israélites. Mais il prêche d'abord ce qui peut le mieux atteindre les âmes, les élever, les épanouir et attirer, la charité, l'humilité, la fraternité, le pardon des injures, le mépris de la richesse. Le sermon sur la montagne rassemble ces traits de la première prédication du Christ. Et c'est le sermon sur la montagne que le père de Foucault a toute sa vie répété aux musulmans. 21 juin 1903. J'ai reçu, il y a quelques jours, du commandant Lapérine d'Hautpoul, commandant supérieur des oasis sahariennes, une lettre contenant le passage suivant. Lors du massacre de la mission Flatters, une femme touareg de famille noble a eu une très belle attitude. S'opposant à ce qu'on achève les blessés, les recueillant et les soignant chez elle, refusant l'entrée dans sa maison à Atissi, qui, revenu blessé du combat d'Amguide contre Dianou, voulait les achever lui-même et après guérison les faisant rapatrier à Tripoli. Elle a maintenant 40 à 43 ans, passe pour avoir beaucoup d'influence et est renommée pour sa charité. Cette âme, continue le père de Foucault, n'est-elle pas prête pour l'Évangile ? N'y aurait-il pas lieu de lui écrire pour lui dire que la charité qu'elle pratique souvent est celle avec laquelle elle a recueilli, soigné, défendu, rapatrié les blessés de la mission française il y a 22 ans, sont connus de nous et nous remplissent de joie et de reconnaissance envers Dieu ? Dieu a dit « Le premier commandement de la religion est d'aimer Dieu de tout son cœur. Le second est d'aimer tous les humains sans exception comme soi-même. » Admirant et rendant grâce à Dieu de vous voir si bien pratiquer la charité envers les hommes, nous vous écrivons cette lettre pour vous dire que chez les chrétiens, où des centaines de milliers d'âmes, hommes et femmes, renonçant au mariage et aux biens terrestres, consacrent leur vie à prier, méditer la parole de Dieu et pratiquer la bienfaisance, tous les religieux et religieuses qui entendront parler de vous béniront et loueront Dieu de vos vertus et le prieront de vous combler de grâce en ce monde et de gloire dans le ciel. Nous vous écrivons aussi pour vous demander très instamment de prier pour nous, certains que Dieu, qui a mis dans votre cœur la volonté de l'aimer et de le servir, écoute les prières que vous lui adressez. Nous vous supplions de prier pour nous et pour tous les hommes, afin que tous nous l'aimions et lui obéissions de toute notre âme. À lui, gloire, bénédiction, honneur et louange, maintenant et toujours. Amen. Je vais envoyer copie de ce projet de lettre à Mgr Guérin, en lui demandant s'il veut écrire lui-même ou s'il veut que j'écrive et en lui offrant, si les relations se nouent, si je reste seul, d'aller faire une visite pédestrement à cette dame. L'homme du monde et le chrétien, la courtoisie et la charité ont ensemble rédigé cette lettre à une dame de la Croix-Rouge Touareg. L'idée même était venue à frère Charles de demander au pape d'écrire lui-même à cette charitable nomade. Et pourquoi pas ? On ne dut point oser. Nous voyons ici, pour la première fois, se manifester le vœu, encore secret, que formait l'ermite, de pénétrer jusqu'aux régions habitées par les Touaregs et de gagner à la civilisation chrétienne, puis à la religion chrétienne, ce peuple de race berbère qu'on disait fier, intelligent et beaucoup moins fanatique que le peuple arabe. Charles de Foucault avait sûrement entendu parler des Touaregs par Duverrier à Paris, à l'époque où il rédigeait les notes de la reconnaissance au Maroc. Il vivait parmi les officiers d'Afrique, les gens de l'Oasis, les caravaniers, colporteurs de l'histoire et de la légende des tribus. Enfin, récemment, il s'était entretenu avec le commandant Lapérine, que hantait le rêve militaire et poétique du grand royaume franc, d'une Afrique renouvelée par le génie de la France, et ils avaient parlé du Hogar autant que du Tidikelt et de Tombouctou. Partout où l'officier avait souhaité que la France s'établît, civilisatrice dans la paix durable, que ses causeries dont rien ne demeure devaient être belles, frère Charles s'était promis de porter la prière et la charité de la nation missionnaire. Lapérine l'avait persuadé, le Dier emporte ce témoignage. Fête de Sainte Marie-Madeleine. Voyant que, par suite des persécutions religieuses, le révérend père préfet apostolique ne peut envoyer aucun prêtre chez les Touaregs, ni au Tidikelt, Touat, Gourara, ni dans la Saoura, Zoussfana, j'ai, le 24 juin, écrit à Mgr Guérin pour lui demander la permission d'aller, en attendant qu'il puisse y envoyer des prêtres, m'installer chez les Touaregs, aussi au cœur du pays que possible. J'y prierai, j'y étudierai la langue et traduirai le Saint-Évangile, je m'y mettrai en relation avec les Touaregs, j'y vivrai sans clôture. Tous les ans, je remonterai vers le nord me confesser. Chemin faisant, j'administrerai les sacrements dans tous les postes et je causerai du bon Dieu sur mon passage avec les indigènes. Je réserve l'autorisation de M. Huvelin. 29 juin. J'écris au commandant Lapérine, lui communiquant ce projet et lui demandant de m'autoriser à l'exécuter. 13 juillet. Reçu lettre de M. Huvelin autorisant. 22 juillet. Lettre du commandant Lapérine autorisant. 1er août, lettre de Mgr Guérin demandant du temps pour réfléchir. Frère Charles, ermite et missionnaire, à la disposition de la Providence, attend que la permission lui soit donnée d'entreprendre. Dans la réponse de ses supérieurs, il verra l'ordre divin. On peut reconnaître en lui un homme fort avant pénétré de cette doctrine du père de Caussade, qui écrivait au XVIIe siècle dans une œuvre célèbre « Le moment présent est toujours comme un ambassadeur qui déclare l'ordre de Dieu. Toute notre science consiste à connaître cet ordre du moment présent. » Assurément, l'imagination ardente d'un Charles de Foucault rêve, demande, prépare de grands desseins. Mais, attentif à chaque plainte et aussi à chaque nouvelle par où s'exprime le monde où il vit, il est toujours prêt à répondre et à se considérer comme en service commandé. L'été de 1903 lui offre soudainement l'occasion de porter les secours de la religion à des Français en péril de mort. Il est le seul prêtre dans ces régions immenses, nos postes n'ont pas d'aumônier, les âmes ont été négligées, bien qu'on attende d'elles la plus haute vertu d'obéissance et de sacrifice. Il n'a pas un instant d'hésitation, il part. Il remplit un des grands offices pour lesquels il s'est avancé dans le Sahara. Voici les faits. Les attaques de convois ou de postes se multipliaient. L'agitation pouvait, d'un moment à l'autre, tourner à la révolte. Les tribus soumises le sont nouvellement, un grave échec les détacherait de nous. Les forces militaires françaises, disséminées en petits paquets sur de si vastes espaces, ne vont-elles pas, ici ou là, être surprises, enveloppées, contraintes de se rendre ? Occasion attendue, signal qui mettrait debout pour nous jeter dehors tous les cavaliers et tous les piétons du Sahara. Le 16 juillet, un redzou de 200 berabères monté sur des méharis attaquait à 3 heures du matin un détachement de 50 tirailleurs algériens et la compagnie d'Adrar qui perdait 22 hommes et, commandé par un sous-officier, battait en retraite sans cesser de se défendre. La riposte fut prompte. 9 jours après, le capitaine Regnault, chef du bureau arabe de Beni Abbès, partit aussitôt la nouvelle reçue avec 45 hommes de son Magzen et 40 méharis de la compagnie de Timimoun, relevant les traces fraîches du redzou dans les dunes de Tabel Bala, au sud-ouest de Beni Abbès, surprenait les Berabères auprès du puits de Boukeïla, leur tuait 30 combattants et mettait les autres en fuite. Bientôt, les entreprises d'une plus grande importance allaient être tentées contre nous et contre les tribus ralliées. On le savait, les renseignements affluaient de toutes parts. On ignorait seulement quel serait le premier attaqué de nos postes de la Zoussana ou de la Saoura. Serait-ce Beni Ounif, Taguit, Beni Abbès ? Frère Charles est informé de ces rumeurs qui courent le désert. Le prêtre et l'ancien officier, tout lui-même s'émeut et demande à servir. Il devine, il calcule que le poste de Taguit est plus menacé que les autres. Une compagnie de tirailleurs, une compagnie du bataillon d'Afrique, une soixantaine de cavaliers du Magzen, c'est une bien faible garnison. En outre, le poste est dominé de plusieurs côtés. Il y aura des morts et des blessés, il y aura du danger. Sûrement, le devoir est là. Frère Charles écrit le 12 août au capitaine de Susbiel, commandant le bureau arabe de Taguit, lui demandant « Pouvez-vous m'envoyer chercher ? On ne veut pas me laisser partir seul parce que les routes ne sont pas sûres. » Il est prêt, il s'attend à quitter Beni Abbès d'un moment à l'autre et, par précaution, retire le Saint-Sacrement du tabernacle de sa petite chapelle. Tout à coup, les nouvelles cessent d'arriver. Pendant 6 jours, aucun courrier ne parvient à Beni Abbès. La grande nuée d'orage est en marche. Une harka, une colonne d'expédition composée de 9000 personnes, hommes, femmes, enfants de toutes les fractions des Berabères, de tous les districts de la région marocaine du Tafilet, va tomber sur la Zoussana. Elle est commandée par un de nos ennemis les plus décidés, Moulay Mostafa, shérif de Matrara. Elle compte près de 6000 combattants, dont 500 méharistes. La plupart sont armés de fusils, se chargeant par la culasse. 600 chameaux de batte portent les vivres.
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Le capitaine de Susbiel fait mettre en état de défense le village de Taguit où se réfugient nos protégés de quelques tribus soumises. À une armée d'ennemis, il ne peut opposer que 470 hommes et deux canons de 80 de montagne. Le 17 au matin, la Harka étant signalée, le lieutenant de Ganès sort le premier à la tête d'un détachement de cavaliers du Magzen et va reconnaître l'énorme rassemblement, qu'il force à se déployer. Les obus mettent le désordre dans les masses marocaines qui se retirent à l'abri dans les dunes et dans la palmeraie, à 3 km de Taguit. Mais le lendemain, la bataille recommence. Le 18, le 19, le 20 août, des assauts furieux sont livrés. Taguit se défend victorieusement, sa petite garnison fait des prodiges, et merveille qui donnerait du cœur aux moins braves, elle est secourue. Une fois de plus, l'esprit de décision des jeunes officiers sahariens se montre et sauve l'honneur et la vie engagée. Le 18, à la première heure du jour, le lieutenant pointurier, arrivant d'El Mora, avec sa compagnie montée de la Légion étrangère qui a parcouru 62 km dans la nuit, le 20, c'est le lieutenant de Lachaud qui accourt au canon et sous le feu entre au galop avec ses 40 cavaliers de Beni Abbès, partis d'Igli la veille au soir. La Harka décimée lève le camp dès le 21. Elle a 1200 hommes hors de combat. Elle regagne le nord-ouest en portant les armes et les vêtements de ses morts au lieu du butin qu'elle s'était promis. Le succès de nos armes était magnifique. C'est le plus beau fait d'armes de l'Algérie depuis 40 ans, dit frère Charles dans une lettre à la marquise de Foucault. Il se réjouit de la victoire, mais le regret le tourmente de n'avoir pas été là. Parmi les défenseurs de Taguit, 9 sont morts, 21 sont blessés. Et lui, l'aumônier du Sahara, il n'a pu consoler, absoudre, bénir. Une conscience moins délicate et moins humble ne se serait point inquiétée. N'avait-il pas demandé à partir, parler aux officiers d'ici, écrit à ceux de là-bas? Sans doute, mais il n'est pas en repos. Il faut pouvoir se passer d'escorte. Des enseignements doivent être tirés par moi des difficultés que j'ai eues à remplir mon devoir, note-t-il dans son journal. Et aussitôt, il prend des résolutions. Désormais, il veut s'habituer à la marche par le travail manuel afin de n'avoir pas besoin de monture. Il n'entend être que le plus pauvre des voyageurs, il ira à pied, sans serviteur, et puisqu'il faut un guide, il est sûr d'en trouver quelqu'un, même aux heures de péril, en redoublant de bonté envers tout le monde. Le danger s'était seulement écarté, en effet. Il n'était pas fini. Les marabouts continuaient de prêcher la guerre sainte et les tribus soulevées parcouraient le désert de sable et le désert de pierre. Le 2 septembre, à 32 km au nord de Taguit et à l'heure de la grande halte, c'est-à-dire vers 9h du matin, un peloton de la compagnie montée du 2e étranger, escortant un convoi, fut brusquement attaqué à hauteur d'El Mungar par une bande de plusieurs centaines de pillards. Ceci, Oulad Djerir, ancien partisan de Bouhamama, après s'être détaché de la Harka victorieusement repoussée de Taguit le 20 août, s'était embusqué dans la dune, attendant l'occasion de prendre leur revanche. Ils attaquaient le convoi sur un plateau entre l'Oued Zouf Sfana et les Grands Sables. Les premières décharges des bandits jettent à terre, tués ou blessés, les deux officiers de la compagnie montée, tous les sous-officiers et un grand nombre de soldats. Les survivants se groupent sur un ressaut de terrain et sous l'accablante chaleur qui grandit de minute en minute, décident de combattre jusqu'à la mort. Deux spahis d'un demi-peloton qui complétaient l'escorte peuvent se frayer passage à travers les ennemis et au galop de leurs chevaux courent donner l'alarme à la garnison de Taguit. Une demi-heure après qu'on l'a prévenu, le capitaine de Susbiel sort du poste emmenant tout son magzen et des spahis et se porte à toute allure en plein après-midi au secours de nos soldats encerclés. Il arrive à 5 heures sur le théâtre du combat. Dès qu'ils aperçoivent la poussière que font les cavaliers lancés contre eux, les pillards se débandent et se réfugient dans la dune. Il était temps de secourir les assiégés, réduits à une poignée d'hommes épuisés par la soif. Ils sont là, une trentaine, commandés par un blessé, le sergent Fourier Tisserand, qui a été frappé de 2 balles. Ils continuent de tirer sur les Marocains disséminés autour d'eux, cachés derrière les moindres accidents du terrain, et de protéger ainsi, outre leur propre vie, 49 blessés étendus autour d'eux. Un détachement est envoyé au loin pour apporter de l'eau. Tisserand, la tête en sang mais resté debout, veut remplir tout son office de fourrier. Il va de l'un à l'autre blessé
établit la liste, ramasse les cartouches et les armes tombées à terre, et avant de quitter le lieu du combat, fait lui-même à haute voix l'appel des morts. Dans la nuit, les 49 blessés sont transportés à Tagit. Trois jours après, à 7h du matin, la nouvelle du combat parvient à Beni Abbès. Frère Charles court au bureau des affaires indigènes, il renouvelle sa demande. Cette fois, elle est accueillie. L'aumônier du Sahara peut se rendre auprès des blessés. On lui donne un burnous, des éperons, un des mohazeni lui prête un cheval. À la dernière minute, un des assistants essaya de s'opposer à une aventure qu'il estime insensée. Comment peut-on permettre au père de partir sans escorte? Il sera tué en route. « Je passerai », dit le père simplement. « Il passera, en effet. Laissez-le aller », réplique le capitaine du bureau arabe qui survient à ce moment. « Il ne peut pas vous dire cela, mais lui, il peut traverser sans armes tout le pays soulevé. Personne ne portera la main sur lui. Il est sacré. » À 10h, frère Charles est en selle et part avec le courrier. En chemin, il rencontre deux cavaliers lui apportant une lettre du capitaine de Susbiel qui lui demande de venir immédiatement auprès des blessés. On voyage tout le jour et toute la nuit. On fait aussi vite que possible les 120 km qui séparent Beni Abbès de Tagit où on arrive vers 9h du matin. À peine descendu de cheval et sans aucun souci de la fatigue d'une pareille chevauchée, le père de Foucault dit d'abord la messe. Puis il demande qu'on le conduise auprès des blessés, réunis dans deux chambres de la redoute, et il commence auprès d'eux sa mission d'ami et de prêtre. Il reste des témoins de cet apostolat du père de Foucault auprès des blessés de Tagit, et ces témoins m'ont parlé. Pendant les 25 jours qu'il passa dans la redoute, le père de Foucault, auquel on avait donné la chambre d'un des officiers, ne coucha pas une seule nuit dans le lit qui lui était destiné. Tout son temps, sauf les quelques heures données au sommeil, et encore pas toutes les nuits, sauf le temps de sa messe et des repas très rapides, le père le consacra aux blessés. Il causait avec chacun d'eux, leur parlait de leur pays, de leur famille, écrivait leurs lettres. Quand il entrait dans une des chambres de l'ambulance, tous les blessés l'appelaient avec un ensemble parfait « Bonjour mon père !» et chacun voulait être le premier à recevoir la visite de l'ami de tous. Ils avaient reconnu l'homme qui aime le soldat et le comprend. Certes, ces légionnaires, pour la plupart, n'avaient pas l'habitude de converser avec un curé, la piété n'était pas le trait dominant de leur caractère, mais la douceur, la manière affable et enjouée, le dévouement de ce curé-là qui leur consacrait tous ses instants, les avaient conquis l'un après l'autre et rapidement. La présence de ce religieux leur était devenue indispensable. Un officier du poste que j'ai interrogé m'a dit « Il est hors de doute que l'influence qu'il exerça sur leur morale fut pour beaucoup dans ce fait singulier. Un seul de ces 49 blessés, dont plusieurs avaient été grièvement atteints et de plusieurs blessures, succomba. Je me souviens d'un certain légionnaire d'origine allemande que nous considérions comme un sujet peu recommandable. Il avait eu à El Mungar la poitrine traversée par une balle. Le père de Foucault s'occupa de lui comme du plus gravement blessé et du moins sympathique, c'est-à-dire particulièrement. Reçu d'abord plus que fraîchement, il finit, par sa patience et sa douceur, par se concilier ce pauvre homme au point que celui-ci le réclamait à chaque instant et lui racontait l'histoire intime, pas toujours belle, d'un vieux soldat d'Afrique. Je crois pouvoir affirmer que les 49 blessés, chacun en son temps, reçurent la communion des mains du père de Foucault. Une seule fois, frère Charles les quitta. Ce fut le 18 septembre. Ce jour-là, accompagné de quelques officiers et sous-officiers et de deux pelotons du Magzen, il se rendit sur le lieu du combat d'El Mungar et bénit la tombe des deux officiers et la fosse où les autres victimes avaient été ensevelies. Il reprenait le chemin de Beni Abbès le 30 septembre. Dans les mois qui suivirent, il retourna encore rendre visite à ses convalescents de Tagit, puis vers la fin de l'année, il se mit en retraite. Les retraites du père de Foucault, on l'a déjà vu, étaient pour lui l'occasion du plus minutieux examen de conscience et des résolutions les plus nettes. Il écrivit cette fois à son directeur, l'abbé Huvelin. « Les trois principales choses dont j'ai à demander pardon à Jésus pour l'an 1903 sont sensualité, manque de charité envers le prochain, tiédeur envers le bon Dieu. »
Or, il ne mangeait jamais à sa faim, faisait oraison jour et nuit et ne repoussait aucun de ceux qui l'importunaient. Mais les parfaits, pour l'avancement, ont besoin de l'humilité. Une question fort grave occupait son esprit et sans doute dans cette retraite de la fin de 1903. Il l'avait étudiée jusqu'au fond, mettant en regard les unes des autres et par écrit, selon la méthode de Saint-Ignace, les raisons pour et les raisons contre. On se souvient que frère Charles avait demandé à M. Huvelin, au commandant Lapérine, à Mgr Guérin, chacun ayant un titre particulier à être interrogé, la permission d'aller en reconnaissance dans le Touat et le Tidikelt, de s'établir éventuellement parmi les Touaregs ou ailleurs sans abandonner tout à fait Beni Abbès où il reviendrait et ferait des séjours. L'ermite aurait plusieurs hôtelleries dans le désert. La dernière autorisation lui était parvenue le 29 août. Quelques jours plus tôt, il avait reçu une lettre du commandant Lapérine, le pressant de se mettre en route et ajoutant « Je crois qu'il y a beaucoup de bien à faire. Car si l'on ne peut espérer des conversions tout d'un coup, faire accepter le dogme, on peut, par l'exemple et le contact journalier, mettre en évidence la morale chrétienne et la répandre. » Les combats de Taguit et d'El Mungar ne permirent pas à frère Charles d'exécuter le projet. Il dut se lancer sur une piste qui n'était pas celle du pays du Hogar. Mais à la fin de l'année, au moment où il sortait de retraite, la rébellion paraissant calmée, il se demanda de nouveau « Où est le devoir ?» Contrairement à ce que nous serions tentés de croire, l'idée de s'enfoncer plus avant dans le désert ne lui plaisait pas, ou plus justement. Si le voyage, l'aventure, la conquête des âmes, la haute ambition surtout de porter Jésus-Christ parmi les peuplades nouvelles tentaient l'imagination et le grand cœur de l'apôtre, le regret de quitter Beni Abbès le tirait en arrière. Qu'allaient dire ces gens qui l'aimaient, indigènes ou soldats? Et que deviendrait l'œuvre commencée? Il écrit à l'abbé Huvelin. « J'ai une grosse incertitude au sujet du voyage que j'avais projeté dans le sud. Dans ces oasis du Touat, Tidikelt qui sont absolument sans prêtre, où nos soldats n'ont jamais la messe, où les musulmans ne voient jamais un ministre de Jésus. » Vous vous rappelez qu'ayant reçu les trois autorisations de vous, de Mgr Guérin, des autorités militaires, j'allais partir en septembre lorsque j'ai été appelé à Taguit auprès des blessés. Maintenant que le calme semble rétabli, faut-il donner suite à mon projet? Voilà un gros point d'interrogation pour moi. Je sais d'avance que Mgr Guérin me laisse libre, c'est donc à vous que je demande conseil. Si Mgr Guérin pouvait et voulait y envoyer un autre prêtre, certainement je n'irais pas. Mon devoir bien clair serait de rester à Beni Abbès. Mais je crois qu'il ne veut y envoyer personne, je crois même qu'il ne peut y envoyer personne. Dans ces conditions, ne dois-je pas partir, fonder un pied-à-terre, si je puis dire, dans l'extrême sud, qui me permette d'aller chaque année y passer 2 ou 3 ou 4 mois et profiter de ce voyage pour administrer ou au moins pour offrir les sacrements dans les garnisons et faire voir la croix et le Sacré-Cœur aux musulmans en leur parlant un peu de notre sainte religion? Cela m'est en ce moment, on ne peut plus facile. On m'invite, on m'attend. La nature y répugne à l'excès. Je frissonne, j'en ai honte, à la pensée de quitter Beni Abbès, le calme au pied de l'autel, et de me jeter dans les voyages pour lesquels j'ai maintenant une horreur excessive. Je ne croyais pas de toutes mes forces que les mots comme « doux »,« pénible », »,« joie », »,« sacrifice » doivent être supprimés de notre dictionnaire. Je dirais que je suis un peu triste de m'absenter de Beni Abbès. La raison montre aussi bien des inconvénients. Laisser vide le tabernacle de Beni Abbès, m'éloigner d'ici, ou peut-être, c'est peu probable cependant, il y aura des combats, me dissiper dans ces voyages qui ne sont pas bons pour l'âme, ne glorifiais-je pas plus Dieu en l'adorant solitaire? Malgré ce que la raison oppose et la nature, je me sens extrêmement et de plus en plus poussé intérieurement à ce voyage. Un convoi part pour le sud le 10 janvier. Faut-il le prendre? Faut-il en attendre un autre? Il n'y en aura peut-être pas avant plusieurs mois, et j'ai des raisons de craindre de n'avoir pas alors les mêmes facilités que maintenant. Ne faut-il pas partir du tout? Mon sentiment bien net est que je dois partir le 10 janvier. Je vous supplie de m'écrire une ligne à ce sujet, je vous obéirai. Si je ne reçois rien de vous pour le 10 janvier, je partirai probablement. Le 10 janvier passa,
la réponse de Monsieur Huvelin ne vint pas. Le 13, un convoi devait partir pour le Thouat et le Tidikelt. Frère Charles, ayant considéré qu'il avait, lui, la possibilité de visiter ces régions et que peut-être aucun prêtre ne l'aurait d'ici plusieurs années, se décide à entreprendre le voyage qui lui coûtait si fort. Il écrit « À la date

du 13 janvier 1904, je retire ce matin la sainte réserve du tabernacle et je pars à 8 heures pour Adrar, capitale du Touat. Il commençait ainsi une nouvelle phase de sa destinée. Il allait vers ses inconnus, les Touaregs de Lahagar, qui auraient la plus large part de son amitié et de son apostolat, et chez lesquels serait consommé un jour son sacrifice. N'avait-il pas écrit à son supérieur, le père Guérin, « Vous demandez si je suis prêt à aller ailleurs qu'à Béni Abbès pour l'extension du Saint-Évangile ? Je suis prêt pour cela à aller au bout du monde et à vivre jusqu'au jugement dernier. » N'avait-il pas coutume de dire « La crainte est le signe du devoir ?»

Chapitre 9. Les tournées d'apprivoisement. On se mit donc en route le 13 janvier 1904 au matin. Frère Charles s'était joint à un gros convoi, escorté par 50 soldats, que commandait le lieutenant Ivar du 2e chasseur d'Afrique. Il partait, selon la jolie formule d'une de ses lettres, avec le catéchumène Paul, une ânesse portant la chapelle et les provisions, l'ânon qui ne portait rien, des sandales neuves et deux paires d'espadrilles. Son ami, le capitaine Regnault, craignant pour lui la fatigue d'un tel voyage, celle surtout de la première étape, avait donné l'ordre à deux Morazzeni d'accompagner un peu de temps le convoi et leur avait confié un cheval de main sur lequel frère Charles aurait pu monter en cas de besoin. Mais ils revinrent bientôt, racontant que le marabout avait persévéré dans son idée et soutenu la marche comme un jeune homme derrière l'ânesse et l'ânon. Nous avons sur l'itinéraire suivi par la colonne les indications précises du Dyer, la première agglomération humaine de quelque importance vers laquelle on se dirigeait était Adrar, capitale du Touat. Mais en chemin, sur le carnet, frère Charles note tous les points où l'on fait halte pour la nuit, les petits ksours qu'il a visités, les campements, les puits, les palmiers même rencontrés et la distance parcourue. Partout où il le peut faire, il entre en relation avec les indigènes, distribue quelques remèdes, des aumônes, et regrette de n'avoir pas de graines de légumes à donner à ces très pauvres gens. Il cause avec eux, il est bien accueilli, les soldats se confient à lui. Chaque matin, sous la tente, la messe a pu être célébrée. Il se réjouit du bien qu'il a pu faire, inégalement sans doute, à ses paroissiens errants, aux chrétiens et aux autres. Après 18 jours de route, le 1er février, le convoi entre à Adrar. « J'y trouve, écrit le père de Foucault, le commandant Lapérine qui me donne chez lui une pièce que je transforme en chapelle. Le commandant m'apprend que des 6 grandes fractions qui forment le peuple Touareg, Asdjer vers Rat, Kelloui à Ir, Ogar, Djebel à Agar, Taitok à Net, Iforas, Adrar de l'Est, Ilemenden, bord du Niger, 3 ont fait leur soumission entre ses mains cette année, c'est-à-dire depuis 12 mois. Les Iforas, les Taitok et les Ogar. Le chef de ces derniers, la plus importante, la plus guerrière des 6 fractions, celle qui a massacré le colonel Flatters et s'est montrée jusqu'à ce jour la plus ennemie des chrétiens, est en ce moment même à Insala, où il vient d'arriver avec 80 notables au gard pour faire sa soumission et présenter celle de sa tribu. Ces nouvelles sont très graves, car elles montrent tout le pays Touareg, si fermé jusqu'ici aux chrétiens, ouvert à partir d'aujourd'hui. Le commandant Lapérine est disposé à faciliter de toutes ses forces mon entrée, mes voyages, mon établissement. Il m'offre de lui-même de l'accompagner dans la très importante tournée qu'il compte faire parmi ses nouveaux sujets de l'Anet, de l'Adrar et du Hogar. Je crois qu'il n'accordera pas ses facilités à d'autres prêtres que moi. J'accepte donc en remerciant Dieu du bien qu'il me donne à faire et en le suppliant de me rendre fidèle. Peut-être dans sa prochaine tournée, qui commencera dans 5 à 6 semaines, le commandant Lapérine poussera-t-il jusqu'à Tombouctou. S'il le fait, je l'accompagnerai car plus je voyagerai, plus je verrai d'indigènes, plus aussi je serai connu d'eux. Et j'espère entrer en possession.

0: possession de leur amitié et de leur confiance.
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1: Je demande à Notre-Dame de Lourdes des grâces pour ma fille Véronique qui a des difficultés financières, morales, physiques. Merci à Notre-Dame de Lourdes.
2: Nous te confions Arnaud, notre fils, alors que les médecins ne savent plus le soigner. Aide-le à sortir de ses douleurs.

0: esprit et de la Vierge Marie, a souffert sous Ponce Pilate, a été crucifié et mort, a été enseveli et descendu aux enfers. Le troisième jour est ressuscité des morts et monté aux cieux, est assis à la droite de Dieu le Père Tout-Puissant, où il viendra juger les vivants et les morts. Je crois en l'Esprit Saint, à la Sainte Église catholique,
1: à la communion des saints, à la rémission des péchés, à la résurrection de la chair, à la vie éternelle.
0: Prions pour notre pape Léon. Notre Père qui es aux cieux, que ton nom soit sanctifié, que ton règne vienne, que ta volonté soit faite sur la terre comme au ciel.
2: Donne-nous aujourd'hui notre pain de ce jour. Pardonne-nous nos offenses, comme nous pardonnons aussi à ceux qui nous ont offensés. Et ne nous laisse pas entrer en tentation, mais délivre-nous du mal.
0: Je vous salue Marie, pleine de grâce, le Seigneur est avec vous. Vous êtes bénie entre toutes les femmes, et Jésus, le fruit de vos entrailles, est béni.
3: Sainte Marie, Mère de Dieu, priez pour nous pauvres pécheurs, maintenant et à l'heure de notre mort. Amen.
0: Je vous salue, Marie, pleine de grâce, le Seigneur est avec vous. Vous êtes bénie entre toutes les femmes, et Jésus, le fruit de vos entrailles, est béni.
3: Sainte Marie, Mère de Dieu, priez pour nous pauvres pécheurs, maintenant et à l'heure de notre mort.
0: Je vous salue Marie, pleine de grâce, le Seigneur est avec vous. Vous êtes bénie entre toutes les femmes, et Jésus, le fruit de vos entrailles, est béni.
3: Sainte Marie, Mère de Dieu, priez pour nous pauvres pécheurs, maintenant et à l'heure de notre mort.

0: premier mystère glorieux, la résurrection. Si tu crois, tu verras la gloire de Dieu. Prions pour l'Église, peuple de prêtres et nation sainte, qu'elle proclame sans relâche que le royaume des cieux est arrivé.
1: Notre Père qui es aux cieux, que ton nom soit sanctifié, que ton règne vienne, que ta volonté soit faite sur la terre comme au ciel.
2: Donne-nous aujourd'hui notre pain de ce jour. Pardonne-nous nos offenses, comme nous pardonnons aussi à ceux qui nous ont offensés. Et ne nous laisse pas entrer en tentation, mais délivre-nous du mal.
3: Je vous salue, Marie, pleine de grâce. Le Seigneur est avec vous. Vous êtes bénie entre toutes les femmes, et Jésus, le fruit de vos entrailles, est béni.
2: Sainte Marie, Mère de Dieu, priez pour nos pauvres pécheurs, maintenant et à l'heure de notre mort. Amen.
3: Je vous salue, Marie, pleine de grâce. Le Seigneur est avec vous. Vous êtes bénie entre toutes les femmes, et Jésus, le fruit de vos entrailles, est béni.
2: Sainte Marie, Mère de Dieu, priez pour nos pauvres pécheurs, maintenant et à l'heure de notre mort.
3: Je vous salue, Marie, pleine de grâce. Le Seigneur est avec vous. Vous êtes bénie entre toutes les femmes, et Jésus, le fruit de vos entrailles, est béni.
2: Sainte Marie, Mère de Dieu, priez pour nous pauvres pécheurs, maintenant et à l'heure de notre mort. Amen.
3: Je vous salue, Marie, pleine de grâce. Le Seigneur est avec vous. Vous êtes bénie entre toutes les femmes, et Jésus, le fruit de vos entrailles, est béni.
2: Sainte Marie, Mère de Dieu, priez pour nous pauvres pécheurs, maintenant et à l'heure de notre mort. Amen.
3: Je vous salue, Marie, pleine de grâce. Le Seigneur est avec vous. Vous êtes bénie entre toutes les femmes, et Jésus, le fruit de vos entrailles, est béni.
2: Sainte Marie, Mère de Dieu, priez pour nous pauvres pécheurs, maintenant et à l'heure de notre mort. Amen.
3: Je vous salue, Marie, pleine de grâce. Le Seigneur est avec vous. Vous êtes bénie entre toutes les femmes, et Jésus, le fruit de vos entrailles, est béni.
2: Sainte Marie, Mère de Dieu, priez pour nous pauvres pécheurs, maintenant et à l'heure de notre mort. Amen.
3: Je vous salue, Marie, pleine de grâce. Le Seigneur est avec vous. Vous êtes bénie entre toutes les femmes, et Jésus, le fruit de vos entrailles, est béni.
2: Sainte Marie, Mère de Dieu, priez pour nous pauvres pécheurs, maintenant et à l'heure de notre mort. Amen.
3: Je vous salue, Marie, pleine de grâce. Le Seigneur est avec vous. Vous êtes bénie entre toutes les femmes, et Jésus, le fruit de vos entrailles, est béni.
2: Sainte Marie, Mère de Dieu, priez pour nous pauvres pécheurs, maintenant et à l'heure de notre mort. Amen.
3: Je vous salue, Marie, pleine de grâce. Le Seigneur est avec vous. Vous êtes bénie entre toutes les femmes.

0: Ah, mais Jésus, le fruit de vos entrailles, est béni.
1: Sainte Marie, Mère de Dieu, priez pour nous pauvres pécheurs, maintenant et à l'heure de notre mort. Amen.
0: Je vous salue, Marie, pleine de grâce. Le Seigneur est avec vous. Vous êtes bénie entre toutes les femmes, et Jésus, le fruit de vos entrailles, est béni.
1: Sainte Marie, Mère de Dieu, priez pour nous pauvres pécheurs, maintenant et à l'heure de notre mort. Amen.
0: Gloria, Patri et Filio, et Spiritui Sancto.

0: Ô Marie conçue sans péché,
1: priez pour nous qui avons recours à vous.
0: Deuxième mystère glorieux, l'ascension. Jésus s'adresse aux disciples, à l'église missionnaire, à l'église qui continue son œuvre. Je suis avec vous tous les jours jusqu'à la fin du monde. Prions pour tous ceux qui, après avoir quitté leur pays, annoncent à ceux qui ne la connaissent pas encore la bonne nouvelle du salut.
2: Notre Père qui es aux cieux, que ton nom soit sanctifié, que ton règne vienne, que ta volonté soit faite sur la terre comme au ciel.
3: Donne-nous aujourd'hui notre pain de ce jour. Pardonne-nous nos offenses,
4: comme nous pardonnons aussi à ceux qui nous ont offensés, et ne nous laisse pas entrer en tentation, mais délivre-nous du mal.
5: Je vous salue Marie, pleine de grâce, le Seigneur est avec vous. Vous êtes bénie entre toutes les femmes et Jésus, le fruit de vos entrailles, est béni. Je vous salue Marie, pleine de grâce, le Seigneur est avec vous. Vous êtes bénie entre toutes les femmes et Jésus, le fruit de vos entrailles, est béni. Je vous salue Marie, pleine de grâce, le Seigneur est avec vous. Vous êtes bénie entre toutes les femmes et Jésus, le fruit de vos entrailles, est béni.
4: Sainte Marie, Mère de Dieu, priez pour nous pauvres pécheurs, maintenant et à l'heure de notre mort. Amen.
5: Je vous salue Marie, pleine de grâce, le Seigneur est avec vous. Vous êtes bénie entre toutes les femmes et Jésus, le fruit de vos entrailles, est béni.
4: Sainte Marie,
5: je vous salue Marie, pleine de grâce, le Seigneur est avec vous. Vous êtes bénie entre toutes les femmes et Jésus, le fruit de vos entrailles, est béni.
4: Sainte Marie, Mère de Dieu, priez pour nous pauvres pécheurs, maintenant et à l'heure de notre mort. Amen.
5: Je vous salue Marie, pleine de grâce, le Seigneur est avec vous. Vous êtes bénie entre toutes les femmes et Jésus, le fruit de vos entrailles, est béni.
4: Sainte Marie,
5: je vous salue Marie, pleine de grâce, le Seigneur est avec vous. Vous êtes bénie entre toutes les femmes et Jésus, le fruit de vos entrailles, est béni.
4: Sainte Marie, Mère de Dieu.
5: Je vous salue Marie, pleine de grâce, le Seigneur est avec vous. Vous êtes bénie entre toutes les femmes et Jésus, le fruit de vos entrailles, est béni.
4: Sainte Marie,
5: je vous salue Marie, pleine de grâce, le Seigneur est avec vous. Vous êtes bénie entre toutes les femmes et Jésus, le fruit de vos entrailles, est béni.
4: Sainte Marie, Mère de Dieu, priez pour nous pauvres pécheurs, maintenant et à l'heure de notre mort. Amen.
5: Je vous salue Marie, pleine de grâce, le Seigneur est avec vous. Vous êtes bénie entre toutes les femmes et Jésus, le fruit de vos entrailles, est béni.
4: Sainte Marie,

0: Marie conçue sans péché.
1: Priez pour nous qui avons tout à vous.
0: Troisième mystère glorieux, la Pentecôte. Prions pour les parents désolés de voir leurs enfants s'éloigner d'eux et de la foi. Prions pour les enfants blessés par la séparation ou le divorce de leurs parents. Que la douleur ne ferme aucun cœur à l'amour de Dieu.

0: sur la terre comme au ciel.
1: Donne-nous aujourd'hui notre pain de ce jour. Pardonne-nous nos offenses, comme nous pardonnons aussi à ceux qui nous ont offensés. Et ne nous laisse pas entrer en tentation, mais délivre-nous.
2: Je vous salue, Marie, pleine de grâce. Le Seigneur est avec vous. Vous êtes bénie entre toutes les femmes, et Jésus, le fruit de vos entrailles, est béni.
1: Sainte Marie, Mère de Dieu, priez pour nous pauvres pécheurs, maintenant et à l'heure de notre mort. Amen.
2: Je vous salue, Marie, pleine de grâce. Le Seigneur est avec vous. Vous êtes bénie entre toutes les femmes, et Jésus, le fruit de vos entrailles, est béni.
1: Sainte Marie, Mère de Dieu, priez pour nous pauvres pécheurs, maintenant et à l'heure de notre mort. Amen.
2: Je vous salue, Marie, pleine de grâce. Le Seigneur est avec vous. Vous êtes bénie entre toutes les femmes, et Jésus, le fruit de vos entrailles, est béni.
1: Sainte Marie, Mère de Dieu, priez pour nous pauvres pécheurs, maintenant et à l'heure de notre mort. Amen.
2: Je vous salue, Marie, pleine de grâce. Le Seigneur est avec vous. Vous êtes bénie entre toutes les femmes, et Jésus, le fruit de vos entrailles, est béni.
1: Sainte Marie, Mère de Dieu, priez pour nous pauvres pécheurs, maintenant et à l'heure de notre mort. Amen.
2: Je vous salue, Marie, pleine de grâce. Le Seigneur est avec vous. Vous êtes bénie entre toutes les femmes, et Jésus, le fruit de vos entrailles, est béni.
1: Sainte Marie, Mère de Dieu, priez pour nous pauvres pécheurs, maintenant et à l'heure de notre mort. Amen.
2: Je vous salue, Marie, pleine de grâce. Le Seigneur est avec vous. Vous êtes bénie entre toutes les femmes, et Jésus, le fruit de vos entrailles, est béni.
1: Sainte Marie, Mère de Dieu, priez pour nous pauvres pécheurs, maintenant et à l'heure de notre mort. Amen.
2: Je vous salue, Marie, pleine de grâce. Le Seigneur est avec vous. Vous êtes bénie entre toutes les femmes, et Jésus, le fruit de vos entrailles, est béni.
1: Sainte Marie, Mère de Dieu, priez pour nous pauvres pécheurs, maintenant et à l'heure de notre mort. Amen.
2: Je vous salue, Marie, pleine de grâce. Le Seigneur est avec vous. Vous êtes bénie entre toutes les femmes, et Jésus, le fruit de vos entrailles, est béni.
1: Sainte Marie, Mère de Dieu, priez pour nous pauvres pécheurs, maintenant et à l'heure de notre mort. Amen.
2: Je vous salue, Marie, pleine de grâce. Le Seigneur est avec vous. Vous êtes bénie entre toutes les femmes, et Jésus, le fruit de vos entrailles, est béni.
1: Sainte Marie, Mère de Dieu, priez pour nous pauvres pécheurs, maintenant et à l'heure de notre mort. Amen.
2: Je vous salue, Marie, pleine de grâce. Le Seigneur est avec vous. Vous êtes bénie entre toutes les femmes, et Jésus, le fruit de vos entrailles, est béni.
1: Sainte Marie, Mère de Dieu, priez pour nous pauvres pécheurs, maintenant et à l'heure de notre mort. Amen.

Marie conçue sans péché. Quatrième mystère glorieux, l'Assomption. Prions pour les prêtres et ceux qui vont prochainement le devenir. Que par leurs paroles, leurs prières, leur vie donnée avec le Christ, ils enseignent la louange de Dieu.

0: Père, comme au ciel.
1: Pardonne-nous nos offenses, comme nous pardonnons aussi à ceux qui nous ont offensés. Et ne nous laisse pas entrer en tentation, mais délivre-nous du mal.
2: Je vous salue, Marie, pleine de grâce. Le Seigneur est avec vous. Vous êtes bénie entre toutes les femmes, et Jésus, le fruit de vos entrailles, est béni.
1: Sainte Marie, Mère de Dieu, priez pour nous pauvres pécheurs, maintenant et à l'heure de notre mort. Amen.
2: Je vous salue, Marie, pleine de grâce. Le Seigneur est avec vous. Vous êtes bénie entre toutes les femmes, et Jésus, le fruit de vos entrailles, est béni.
1: Sainte Marie, Mère de Dieu, priez pour nous pauvres pécheurs, maintenant et à l'heure de notre mort. Amen.
2: Je vous salue, Marie, pleine de grâce. Le Seigneur est avec vous. Vous êtes bénie entre toutes les femmes, et Jésus, le fruit de vos entrailles, est béni.
1: Sainte Marie, Mère de Dieu,

0: Dieu, qui est pour nous pauvres pécheurs, maintenant et à l'heure de notre mort. Amen.
1: Je vous salue, Marie, pleine de grâce. Le Seigneur est avec vous. Vous êtes bénie entre toutes les femmes, et Jésus, le fruit de vos entrailles, est béni.
0: Sainte Marie, Mère de Dieu, qui est pour nous pauvres pécheurs, maintenant et à l'heure de notre mort.
1: Je vous salue, Marie, pleine de grâce. Le Seigneur est avec vous. Vous êtes bénie entre toutes les femmes, et Jésus, le fruit de vos entrailles, est béni.
0: Sainte Marie, Mère de Dieu, priez pour nous pauvres pécheurs, maintenant et à l'heure de notre mort. Amen.
1: Je vous salue, Marie, pleine de grâce. Le Seigneur est avec vous. Vous êtes bénie entre toutes les femmes, et Jésus, le fruit de vos entrailles, est béni.
0: Sainte Marie, Mère de Dieu, priez pour nous pauvres pécheurs, maintenant et à l'heure de notre mort.
1: Je vous salue, Marie, pleine de grâce. Le Seigneur est avec vous. Vous êtes bénie entre toutes les femmes, et Jésus, le fruit de vos entrailles, est béni.
0: Sainte Marie, Mère de Dieu, priez pour nous pauvres pécheurs, maintenant et à l'heure de notre mort. Amen.
1: Je vous salue, Marie, pleine de grâce. Le Seigneur est avec vous. Vous êtes bénie entre toutes les femmes, et Jésus, le fruit de vos entrailles, est béni.
0: Sainte Marie, Mère de Dieu, priez pour nous pauvres pécheurs, maintenant et à l'heure de notre mort. Amen.
1: Je vous salue, Marie, pleine de grâce. Le Seigneur est avec vous. Vous êtes bénie entre toutes les femmes, et Jésus, le fruit de vos entrailles, est béni.
0: Sainte Marie, Mère de Dieu, priez pour nous pauvres pécheurs, maintenant et à l'heure de notre mort. Amen.
1: Je vous salue, Marie, pleine de grâce. Le Seigneur est avec vous. Vous êtes bénie entre toutes les femmes, et Jésus, le fruit de vos entrailles, est béni.
0: Sainte Marie, Mère de Dieu, priez pour nous pauvres pécheurs, maintenant et à l'heure de notre mort. Amen.
1: Gloire.

Ô Marie conçue sans péché. Cinquième mystère glorieux, le couronnement de la Vierge Marie. À l'union avec le pape Léon, prions pour que le sport soit un instrument de paix, de rencontre et de dialogue entre les cultures et les nations, et que par lui soient promues des valeurs telles que le respect, la solidarité et le dépassement personnel.

0: la terre comme au ciel.
1: Pardonne-nous nos offenses, comme nous pardonnons aussi
2: à ceux qui nous ont offensés. Et ne nous laisse pas entrer en tentation, mais délivre-nous du mal.
1: Je vous salue Marie, pleine de grâce, le Seigneur est avec vous. Vous êtes bénie entre toutes les femmes, et Jésus, le fruit de vos entrailles, est béni.
2: Sainte Marie, Mère de Dieu, priez pour nous pauvres pécheurs, maintenant et à l'heure de notre mort. Amen.
1: Je vous salue Marie, pleine de grâce, le Seigneur est avec vous. Vous êtes bénie entre toutes les femmes, et Jésus, le fruit de vos entrailles, est béni.
2: Sainte Marie, Mère de Dieu, priez pour nous pauvres pécheurs, maintenant et à l'heure de notre mort. Amen.
1: Je vous salue Marie, pleine de grâce, le Seigneur est avec vous. Vous êtes bénie entre toutes les femmes, et Jésus, le fruit de vos entrailles, est béni.
2: Sainte Marie, Mère de Dieu, priez pour nous pauvres pécheurs, maintenant et à l'heure de notre mort. Amen.
1: Je vous salue, Marie, pleine de grâce, le Seigneur est avec vous. Vous êtes bénie entre toutes les femmes, et Jésus, le fruit de vos entrailles, est béni.
2: Sainte Marie, Mère de Dieu, priez pour nous pauvres pécheurs, maintenant et à l'heure de notre mort.
1: Je vous salue Marie, pleine de grâce, le Seigneur est avec vous. Vous êtes bénie entre toutes les femmes, et Jésus, le fruit de vos entrailles, est béni.
2: Sainte Marie, Mère de Dieu, priez pour nous pauvres pécheurs, maintenant et à l'heure de notre mort. Amen.
1: Je vous salue Marie, pleine de grâce, le Seigneur est avec vous. Vous êtes bénie entre toutes les femmes, et Jésus, le fruit de vos entrailles, est béni.
2: Sainte Marie, Mère de Dieu, priez pour nous pauvres pécheurs, maintenant et à l'heure de notre mort.
1: Je vous salue Marie, pleine de grâce, le Seigneur est avec vous. Vous êtes bénie entre toutes les femmes, et Jésus, le fruit de vos entrailles, est béni.
2: Sainte Marie, Mère de Dieu, priez pour nous pauvres pécheurs, maintenant et à l'heure de notre mort. Amen.
1: Je vous salue Marie, pleine de grâce, le Seigneur est avec vous. Vous êtes bénie entre toutes les femmes, et Jésus, le fruit de vos entrailles, est béni.
2: Sainte Marie, Mère de Dieu, priez pour nous pauvres pécheurs, maintenant et à l'heure de notre mort. Amen.
1: Je vous salue Marie, pleine de grâce, le Seigneur est avec vous. Vous êtes bénie entre toutes les femmes, et Jésus, le fruit de vos entrailles, est béni.
2: Sainte Marie, Mère de Dieu, priez pour nous pauvres pécheurs, maintenant et à l'heure de notre mort. Amen.
1: Je vous salue Marie, pleine de grâce, le Seigneur est avec vous. Vous êtes bénie entre toutes les femmes, et Jésus, le fruit de vos entrailles, est béni.
2: Sainte Marie, Mère de Dieu, priez pour nous pauvres pécheurs, maintenant et à l'heure de notre mort. Amen.

Ô Marie conçue sans péché. Oui, le Seigneur est bon, éternel est son amour. Frères et sœurs, consolante image de Dieu que célèbre le psalmiste. Quelle joie de savoir que dans sa bonté, le Seigneur ne retient que le meilleur de nos vies. Il n'y a pas de Dieu là où manque la bonté, disait saint Irénée. Ubi caritas et amor Deus ibi est. Là où est la bonté et l'amour, là est Dieu. Chante l'antienne de la messe du jeudi saint au moment du rite du lavement des pieds. La bonté est le langage de Dieu. Elle lui est connaturelle. Cette bonté transparaît dans les paroles que le Seigneur adresse au peuple d'Israël arrivant au désert du Sinaï. C'est la première lecture de ce jour. Un peuple dont la dignité avait été bafouée, l'avenir réduit à néant. Or, à peine libéré de l'Égypte, le voilà privé de repères, replié sur lui-même, fermé à toute altérité. Libre, mais pas encore libéré d'une mentalité d'esclave qui lui colle à la peau. La bonté du Seigneur transparaît dans la mort de son Fils, mort pour nous, alors que nous étions encore pécheurs, écrit Paul aux Romains, c'est la seconde lecture de ce jour. L'amour de Dieu est un amour gratuit. La gratuité n'est pas l'arbitraire, elle procède de l'amour qui se donne sans autre raison que celle d'aimer. La bonté du Seigneur transparaît dans la compassion du berger envers ses brebis désemparées et abattues. C'est l'évangile de ce dimanche. Compassion envers une humanité défigurée par les haines et les violences. Humanité souffrante qui cherche un lieu de repos et de paix. Humanité en attente d'une parole qui ne soit ni bavardage, ni futilité. Une parole qui allège les consciences, réchauffe les cœurs, soigne les blessures, guérit. Frères et sœurs, telle est la bonne nouvelle qu'il nous faut annoncer. La folle aventure des apôtres qu'il nous faut continuer. Saint Grégoire de Nice disait qu'en nous créant, Dieu a enfermé en nous l'ombre de sa propre bonté. Comme on imprime le dessin d'un cachet dans la cire, qu'en avons-nous fait? Nous sentons-nous membres d'une église envoyée pour instruire et guérir. Face au dictat des maîtres de morale, embourbés dans le maquis des règlements et des commandements, ayons le souci de révéler le Seigneur sous les traits de la bonté, de la tendresse, de la miséricorde. Nous possédons une partie du bonheur des autres, disait l'abbé Huvelin, le confesseur et ami de Saint-Charles de Foucault. Nous avons de quoi les rendre heureux en leur témoignant la bonté, la charité que Dieu a mise en nous pour eux. Quelle responsabilité ! Celle de ne jamais faire tenir à Dieu le langage de la rigueur, de la discipline, de l'ordre. Le langage d'un juge rigoureux, celui que les pharisiens, infatués d'eux-mêmes, prenaient à témoin de leur vanité et de leur gloriole. Frères et sœurs, laissons-nous inspirer par la bonté d'un Dieu qui ne met jamais le grappin sur nous. Le grappin, disait le curé d'Ars, c'est le diable qui capture celui qui s'agrippe à lui. Appliquons-nous à ce que le héros d'un roman de Vassili Grossman appelait « les petites bontés ». Ce personnage, un russe interné dans un camp de concentration en Allemagne, mettait en regard la petite

0: de bonté d'une vieille dame qui donne en morceaux de pain un bagnard. Et le tapage d'une politique de bien partagé promis par des faiseurs de chimères. Ô bienheureuse petite bonté, spontanée, personnelle, dépourvue de toute contamination idéologique, elles sont une bonté éternelle. Frères et sœurs, l'annonce de la bonne nouvelle mobilise tous les brassiers de l'Église. Retroussons les manches. Nous sommes des chargés de mission, une mission gigantesque que le Seigneur nous a confiée. Certes, souffrons-nous de l'effritement des valeurs chrétiennes, d'une société où l'engagement nourri des valeurs évangéliques n'intéresse plus. Tant de difficultés, tant d'obstacles peuvent induire à la résignation, éteindre une ardeur missionnaire par ailleurs plutôt tiède, nous faire perdre pied. Mais Dieu est là, toujours prêt à nous retrouver dans nos déserts spirituels. En nous enjoignant de ne perdre aucune des brebis désemparées et abattues, Jésus nous a montré le mode approprié d'agir au nom des solidarités et des engagements qui nous lient les uns aux autres. Sa bonté n'a pas de limite, sa compassion ignore l'interdit. Frères et sœurs, inventons les gestes qui rendront désirable une parole fortifiante, consolante, respectueuse. Retrouvons la joie des petites bontés. Elles rajeunissent le cœur, réveillent la vie. Aidons nos frères et sœurs à découvrir le visage du Tout-Puissant chanté par le psalmiste. Oui, le Seigneur est bon, éternel est son amour. Amen. Prions le Seigneur. Dieu notre Père, tu nous appelles à annoncer au monde la bonne nouvelle du salut. Donne-nous part à ton Esprit Saint, afin que nous ayons l'audace de proposer l'Évangile jusqu'aux lointains confins de la terre. Mais en nous un ardent désir de nous engager pour hâter l'avènement de ton royaume. Nous te le demandons par Jésus-Christ, ton Fils, notre Seigneur, qui vit et règne avec toi et le Saint-Esprit, maintenant et pour les siècles des siècles. Amen. Le Seigneur soit avec vous.
1: Et avec votre esprit.
0: Que Dieu Tout-Puissant vous bénisse, le Père, le Fils et le Saint-Esprit.
1: Amen.
0: Notre-Dame de Lourdes, Sainte Bernadette, ô Marie conçue sans péché. Seigneur, Prince de la paix, écoute notre prière. Nous nous tournons vers toi alors que des bruits de guerre résonnent en Europe. Nous te prions pour l'Ukraine, nous te prions pour la Russie, nous te prions pour le Moyen-Orient. Sois le soutien de tous ceux qui sont secoués, ébranlés par la peur, l'angoisse et la violence. Brise l'orgueil des puissants, inspire la sagesse aux gouvernants, change les cœurs de pierre en cœurs de chair. Maintiens en chacun d'amour, en chacun de nous l'esprit d'amour qui distingue en l'autre un frère, une sœur et non un ennemi. Seigneur, fais de nous des artisans de paix. Avec tous les chrétiens à travers le monde, prions les mots que Jésus nous a enseignés pour que sa volonté soit faite sur la terre comme au ciel. Notre Père,
2: qui es aux cieux, que ton nom soit sanctifié, que ton règne vienne. Que ta volonté soit faite sur la terre comme au ciel. Donne-nous aujourd'hui notre pain de ce jour. Pardonne-nous nos offenses, comme nous pardonnons aussi à ceux qui nous ont offensés. Et ne nous laisse pas entrer en tentation, mais délivre-nous du mal.

Allez dans la paix du Christ. Au nom du Père et du Fils et du Saint-Esprit. Amen. 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

0: Chers amis, bonsoir. Encore un samedi où je vous retrouve avec joie. Un samedi du mois de juin. Et j'ai trois candidats un peu spéciaux puisqu'ils ont été finalistes tout au long de l'année. Ils sont là, ils attendent de jouer dans la foi et la bonne
1: humeur.
0: Mais je vous invite à découvrir le cadeau du mois.
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0: L'un d'entre eux va peut-être gagner cette croisière, nous le verrons dans 15 jours, sans plus attendre la première manche de ce soir. Je suis très heureux de vous retrouver comme chaque samedi soir, et le mois de juin est toujours un peu spécial, puisque je n'ai comme candidat que des finalistes, donc des personnes que vous connaissez à la maison et que j'ai déjà rencontrées. Et le premier invité de ce soir est Luc. Bonsoir Luc.
3: Bonsoir Jérémy.
0: Comment allez-vous ?
3: Très bien.
0: Alors rappelez à ceux qui ne vous auraient pas vu, vous étiez parmi nous quel mois ?
3: Au mois d'octobre.
0: Donc vous étiez finaliste en octobre 2025.
3: Oui.
0: Et vous êtes là ce soir. Alors, un peu plus assuré que la première fois ou toujours un peu de stress ?
3: Pas trop, hein, parce que les candidats sont plus forts, forcément. Ah,
0: là, vous autres. Êtes vraiment avec la crème de la crème.
3: La crème de la crème. Hein.
0: Et d'où venez-vous ?
3: Je viens d'Alsace, de Haguenau, en Alsace du Nord.
0: Alors, et que faites-vous en Alsace ?
3: Je suis retraité.
0: Alors là, vous irradiez. Vous travaillez.
3: Le plus beau métier dans la plus belle région du monde.
0: Et vous n'êtes pas chauvin un peu ?
3: Si.
0: Si. Et vous occupez votre quotidien avec quel genre de...
3: Oh, j'ai quelques activités, j'ai 5 petits-enfants, et puis je fais un peu de théâtre, et puis voilà. Bon.
0: Vous êtes donc très occupé.
3: Voilà.
0: Et ce soir, vous allez être occupé à jouer avec moi, un tête-à-tête, là, pendant 2 minutes, pour marquer
3: bien,
0: avec plus de points. Vous êtes prêts ?
3: Oui.
0: Alors Luc, c'est parti. Que signifient les mots latins « nolime tangere » ? Ne me quitte pas, ne me touche pas, ne me choisis pas.
3: Ne me touche pas.
0: C'est une bonne réponse, premier point. Qui a écrit « L'Église est comme un rameau verdissant, plus on le coupe et plus il est naissant » ? Prévert, Ronsard ou Luther ?
3: Luther ?
0: Non, il s'agit de Ronsard. Selon le Missel, le psaume constitue la réponse de l'Assemblée à l'offertoire, la première lecture ou l'homélie ?
3: La première lecture.
0: Vous marquez votre deuxième point, Luc, bravo. Lequel ne fait pas partie des rites catholiques latins ? Le rite gaise, le rite mozarabe ou le rite zaïrois ?
3: Le rite gaise.
0: C'est une bonne réponse. Il est lié à l'Éthiopie, mozarabe à l'Espagne et zaïrois au Congo actuel. Que signifie en breton le mot quinaman ? Gâteau du Christ, gâteau au beurre ou pâte de la Vierge ?
3: Gâteau au beurre.
0: Ah oui. Il porte bien son nom, hein ?
3: Bien.
0: C'est très bon, d'ailleurs. Où se trouve la basilique cathédrale Notre-Dame et Saint-Castor ? À Toronto, à Nîmes ou à Ottawa ?
3: À Nîmes.
0: Bonne réponse, 5 points. Comment se nommaient les facultés Loyola Paris avant de s'appeler ainsi ? Solchoir, Centre Sèvres ou Centre Istina ?
3: Centre Sèvres.
0: 6 points, Luc, bravo. Quelle fête a lieu depuis 1475 à Chaumont chaque fois que la Saint-Jean-Baptiste, le 24 juin, tombe un dimanche ? Le Grand Pardon, le Saint-Cordon ou le Colimaçon ?
3: Le Saint-Cordon ?
0: Et non, c'est le Grand Pardon. Luc, vous marquez 6 points. Comment se nommaient les facultés Loyola Paris, avant de s'appeler ainsi, vous avez dit Centre Sèvres. Effectivement, c'est rue de Sèvres à Paris. Solchoir, c'est à Lyon. C'est une faculté dominicaine. Et le Centre Istina, c'est orthodoxe. Bravo Luc, vous avez 6 points. Vous avez mis la barre très haut. Je tiens à vous le dire. Je vois Marin qui opine un peu de la tête. Bonsoir Marin.
4: Bonsoir Jérémy.
0: Comment allez-vous ?
4: Eh bien écoutez, plutôt bien.
0: Alors Marin, je me souviens de vous parce que vous êtes toujours très posé. Bonsoir Jérémy.
4: Est-ce qu'on peut ?
0: Alors racontez-nous un peu, Marin, vous étiez finaliste quel mois ?
4: J'étais finaliste en avril.
0: C'était les grandes écoles, c'est ça ?
4: Les grandes écoles, exactement. Ouais.
0: C'était, vous êtes arrivé haut la main à la finale du mois d'avril.
4: Haut la main, il y avait d'autres concurrents tout de même.
0: Et alors rappelez-nous, alors, vous êtes dans quelle école ?
4: À l'IPC.
0: À l'IPC, et vous avez un très joli projet pour la rentrée en septembre ?
4: Qui est de savoir ce qu'on va faire.
0: Ah ben non, vous m'avez dit que vous alliez en stage quelque part.
4: Oui, après le stage. Mais oui, je vais en stage dans une entreprise de communication, dans le Jura.
0: Alors, quelle est votre vocation? Quels sont vos souhaits pour l'avenir?
4: Bah justement, c'est en cours de réflexion.
0: En cours de réflexion?
4: Exactement.
0: Bon. Vous habitez Paris?
4: J'habite Paris pour les études, mais je viens du Jura.
0: Du Jura, c'est une très belle région, le Jura. Donc vous allez passer...
4: Belle que l'Alsace.
0: Il y a une petite guéguerre. Marin Lance, plus belle que l'Alsace. Prends ça, lui. Voilà. Et vous allez passer donc vos traités là-bas?
4: Oui,
0: exactement. L'avantage d'être en stage dans votre région?
4: Voilà, exactement.
0: Vous allez profiter de vos familles et de vos amis?
4: J'ai plus d'amis à Paris, mais oui.
0: Alors on va dire, vous allez voir ce qu'on va... de votre famille.
4: Ouais, exactement.
0: Mon cher Marin, nous allons passer 2 minutes ensemble et répondez à plus de questions possibles. Et pour choisir un thème, il faudrait déjà dépasser 6 bonnes réponses.
4: Oui.
0: On y va?
4: Très bien.
0: Pour réveiller les moines la nuit, plutôt que la cloche, on tapait sur une tabula, c'est-à-dire des bambous, une planche de bois ou un des moines.
4: Une planche de bois?
0: Bonne réponse. Comment les Juifs nomment-ils le livre des nombres? Prophétie, enfantement ou dans le désert?
4: Prophétie?
0: Non, c'est dans le désert. Ce sont même les premiers mots du livre. Qui composa en 1864, à 19 ans, le cantique de Jean Racine que le tragédien avait adapté d'une pièce du Moyen-Âge? Gabriel Fauré, Jacques Offenbach ou Franz Schubert?
4: Gabriel Fauré.
0: Excellente réponse, Marin. Le mot Halloween vient de l'anglais All Hallows Eve, qui signifie veille de Toussaint, jour des démons ou nuit des druides.
4: Veille de Toussaint.
0: Bonne réponse. 3 points. Où Marcel Callot, martyr à Mauthausen, fut-il jeune ouvrier? À Rennes, à Mulhouse ou à Orange?
4: J'imagine que c'est Mulhouse.
0: Et non, c'est à Rennes.
4: Ah, c'est à Rennes.
0: En moins 735, à quel dieu le jeune roi Akaz, de la lignée de David, sacrifia-t-il son fils? À Baal, à Enlil ou à Moloch?
4: Baal?
0: Non, c'est à Moloch. Quel mot désigne aussi, en argot, un complice de voleur à la tire? Moinillon, nonne ou père abbé?
4: Moinillon?
0: Non, c'est nonne.
4: Nonne.
0: Quel ancien musicien professionnel, devenu prêtre et carme, chante des textes de son ordre? Daniel Fasserias, Charles-Élie Couture ou Pierre Eliane?
4: Daniel Fasserias.
0: Non, il s'agissait de Pierre Eliane. Marin, vous avez marqué 3 points. Et nous allons maintenant accueillir notre dernière candidate, et pas des moindres, Marie-Odile. Bonsoir Marie-Odile.
1: Bonsoir, comment allez-vous?
0: Vous surtout.
1: Eh ben moi, ça va pas bien, hein. Je suis là, c'est le stress, c'est horrible quoi.
0: Comme à chaque fois, elle arrive en finale. Alors rappelez-nous Marie-Odile, vous venez d'où?
1: D'Alsace, pour ceux qui n'auraient pas remarqué, le Mont-Saint-Odile, je les salue bien.
0: Ça voilà. Va être un show, chers amis, je vous préviens. Donc vous venez d'Alsace. Et que faites-vous en
1: Strasbourg.
0: Alsace?
1: Retraitée.
0: Retraitée.
1: Et comme Luc, je suis très occupée, bien que je n'ai pas de petits-enfants, je suis quand même très très occupée.
0: Oui, vous avez beaucoup d'engagement.
1: Beaucoup d'engagement, beaucoup de liens, beaucoup d'amis.
0: Alors plus sérieusement, Marie-Odile,
1: oui,
0: nous allons passer un tête-à-tête ensemble pendant 2 minutes.
1: Oh. Terrible.
0: Terrible.
1: Il n'y aura pas les 2 minutes.
0: Vous êtes prête?
1: Prête.
0: Alors c'est parti. À quel autre cardinal, Monseigneur Lustiger, a-t-il succédé au fauteuil 4 de l'Académie française? Antoine Godeau, Albert de Courtrai ou Alfred Baudrillard?
1: Moi, je crois que c'est Baudrillard. Mais...
0: Non, il s'agissait d'Albert de Courtrai. Entre 1773 et 1814, pour masquer leur présence, qui avait pris le nom de père de la foi et de société du Sacré-Cœur? Les marianistes, les maristes ou les jésuites?
1: Moi, je crois que c'est les marianistes.
0: Non, ce sont les jésuites, car leur ordre avait été interdit. Selon le père Petrofanov, sur 140 000 prêtres orthodoxes, combien ont été assassinés en Russie entre 1917 et 1941? 120 000, 80 000 ou 40 000?
1: 120 000.
0: Oui, comme vous le dites, 120 000. Quel est le nom familier des membres de la communauté Saint-Jean ? Petit Gris, Frère Convert ou Palotin ?
1: Petit Gris.
0: Pourquoi ça vous fait sourire ?
1: Pas parce que je les connais bien.
0: C'est une bonne réponse. Quel est le roman de Maxence von der Mersch sur la jeunesse ouvrière chrétienne ? Le baiser aux lépreux, Les clés de Saint-Pierre ou Les pêcheurs d'hommes ?
1: Les pêcheurs d'hommes.
0: Bonne réponse, 3 points, vous êtes à égalité avec Marin. Quel roman de Jean d'Ormesson décrit l'évolution des mentalités et valeurs d'une famille de la noblesse au long du XXe siècle ? Dieu et moi, Au plaisir de Dieu ou De par Dieu ?
1: Au plaisir de Dieu.
0: Excellente réponse. En quelle année le moine Gerbert de Riac, philosophe, mathématicien et mécanicien, fut-il élu 139e pape de l'Église catholique ? 333, 666 ou 999 ?
1: 999.
0: C'est une bonne réponse. Il est ainsi le pape de l'an 1000.
1: Voilà.
0: Marie-Odile, vous avez marqué 5 points. Marin, 3 points. Et Luc, 6 points. Ce sont donc vous, Luc et Marie-Odile, qui allez choisir les 3 thématiques de la manche 2. C'est maintenant. La deuxième manche de ce soir est pas des moindres. Elle permet à 2 personnes d'aller à la finale du jour, mais surtout à l'une d'entre elles de se qualifier pour la grande finale dans 2 semaines. Soyez présents. Mon cher Luc, vous allez choisir 2 thématiques parmi les suivantes. Saints et témoins de la foi, Bible, l'Église et son histoire, liturgie, sacrement et prière, art, culture et foi, ou encore questions providentielles. Faites votre choix.
3: Je vais choisir Bible et art, culture et foi.
0: Bible, art, culture et foi. Et vous, ma chère Marie-Odile ?
1: L'Église et son histoire.
0: L'Église et son histoire. Nous mettons vos scores à 0. Main sur le buzzer, c'est parti. Bible. Né au Néguef, je vécus 20 ans en Mésopotamie. Là, marié à 2 sœurs qui, à l'occasion, m'offrirent chacune une de leurs servantes, j'ai eu... Luc ?
3: Isaac.
0: Ce n'est pas Isaac. Marin ?
4: Jacob.
0: Il s'agit de Jacob, c'est une très bonne réponse. J'ai eu 11 fils et une fille. Lors de mon retour à Canaan, un soir, un inconnu m'a agressé et nous avons lutté toute la nuit. Finalement, il me frappa à la hanche qui se déboîta et il me dit... « Désormais, tu t'appelleras Israël », ce qui veut dire « lutte avec Dieu », nom que Dieu approuva peu après. Rentré au pays, j'eus un 12e fils. Ainsi, je suis l'ancêtre commun des 12 tribus d'Israël. Je suis Jacob. Bravo, Marin, vous avez marqué avec rapidité votre premier point. Art, culture et foi. Né comme un art profane, brillant, voué au divertissement, notre genre fut longtemps jugé sulfureux par les autorités ecclésiastiques. C'est pourquoi ceux d'entre nous directement inspirés de la Bible ne sont pas si nombreux. Ma véritable naissance au début du XVIIe siècle s'effectue dans... Oui, Marie-Odile ?
1: L'art baroque ?
0: Ce n'est pas l'art baroque. S'effectue dans un contexte de retour à l'Antiquité et mes thèmes sont souvent mythologiques. Marin ?
4: La Renaissance ?
0: Pas la Renaissance. Quelques œuvres font alors exception, comme le David et Jonathan de Marc-Antoine Charpentier. Au XIXe et XXe siècle, au contraire, on entendra le Moïse de Rossini et celui de Schoenberg, le Nabucco de Verdi et le Samson de Saint-Saëns.

0: sens. L'Hérodiade de Massenet, le Polyeucte de Gounod. De quoi s'agit-il, Luc ?
1: C'est facile.
0: Nabucco de Verdi. Là, je vous aide.
2: Opéra.
0: Buzzé.
2: Un opéra.
1: Ben oui.
0: Il s'agit de l'opéra, Luc. Vous marquez un point. Parfois, quand c'est évident, on hésite.
1: Oui, ça, c'est vrai.
0: On continue l'Église et son histoire. Je fus inspiré du richérisme, doctrine gallicane, très implantée dans le bas clergé, qui prônait le gouvernement démocratique des communautés paroissiales et diocésaines. Je fus promulgué par Louis XVI, sous la pression de l'Assemblée constituante, malgré l'opposition du pape Pie VI. Les ecclésiastiques durent d'abord prêter serment sur
1: moi. Oui, la constitution civile du clergé.
0: Excellente réponse, Marie-Odile. Les ecclésiastiques durent d'abord prêter serment sur moi sous peine de révocation, puis de mort. Je commençais un cycle de mesures visant à la déchristianisation du pays, puis une première séparation de l'Église et de l'État en 1794, qui marquait implicitement mon échec. Mon abandon fut explicite en 1801, lors de la signature du Concordat par Napoléon en Pie VII. Je suis effectivement la constitution civile du clergé. Excellente réponse et partie très intéressante, puisque vous êtes tous les trois à égalité avec un point. Question relative à la Bible. Au chapitre 45 d'Ézéchiel, le Seigneur Dieu dit... C'en est trop, prince d'Israël. Pratiquez le droit et la justice. Cessez vos exactions contre mon peuple. Ayez des balances justes. Et pour certifier les valeurs de chaque poids, il précise. Le cycle vaudra 20 guéras. 20 cycles plus 25 cycles, plus 15 cycles vaudront pour vous. Une d'entre nous. Nous sommes en effet une des unités de poids qui sont devenues unités monétaires valant 1/60 du talent. Nous avons des homonymes.
1: Le sestre.
0: Pardon ?
1: Le sestre.
0: Ce n'est pas le sestre. Marin et Luc, c'est pour vous. Nous avons des homonymes. D'une part, des lieux d'excavation, dont on tire par exemple du cuivre, comme au chapitre 8 du Deutéronome. Luc ?
2: Une mine.
0: Bravo, ce sont les mines. D'autre part, des expressions éteintes du visage, comme celle défaite des hypocrites qui veulent montrer aux hommes qu'ils jeûnent. Ce sont les mines. Luc, vous marquez votre deuxième point. Nous allons passer maintenant à une question relative à l'art, culture et foi. Et j'allais oublier une chose très importante, mon cher Luc. Vous êtes effectivement qualifié pour la finale de ce soir. Cette question ne concerne que Marie-Odile et Marin. Je suis parfois utilisé pour désigner le double de pi et, en minuscule, la fonction nombre de diviseurs ou la constante de temps d'un système. Je désigne aussi une particule élémentaire de la famille des leptons. Deux palais portent mon nom, l'un à Angers, l'autre à Reims, à cause de leur forme. Je suis la marque que le prophète Ézéchiel fait sur le front des hommes qui soupirent et qui gémissent. C'est pourquoi saint François d'Assise me traçait.
1: Le taux ?
0: Bravo. Il s'agit du taux. Lui aussi, notamment au bas de ses courriers. Je suis la 19e lettre de l'alphabet grec et le signe des Antonins, comme de tous les franciscains, je suis le taux. Marie-Odile est soulagée, elle marque deux points, je la sens souffler. Vous êtes qualifiée, Marie-Odile, pour la finale de ce soir avec Luc. Marin, ce n'était pas pour cette fois, mais regardez ce que nous vous offrons.
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0: Comme Marin, vous voulez me rejoindre sur le plateau à la rentrée, après les vacances? Eh bien, j'ai une solution. Répondez à la question suivante. Lors de quel événement Pierre proposa à Dieu de dresser trois tentes.

0: Vous avez la bonne réponse? Alors envoyez-la à l'adresse qui s'inscrit sur votre écran, qcm@ktotv.com, avec votre numéro de téléphone. Je vous attends avec impatience. Marin, ils étaient forts.
1: Ouais.
0: Vous l'étiez aussi. Peut-être que vous avez été un peu moins rapide?
1: Sans doute.
2: Oui,
0: sans doute. C'est un bon joueur, Marin.
2: Ouais.
0: J'espère que vous viendrez me voir, nous voir, l'année prochaine.
1: Bon, peut-être.
0: La saison prochaine. Je vous souhaite plein de belles choses.
1: Merci.
0: Pour votre stage cet été. Et puis j'espère que vous allez trouver votre vocation et votre voix.
1: J'espère aussi, merci beaucoup.
0: Marin, à très bientôt.
1: À bientôt.
0: Luc et Marie-Odile, la grande finale de ce soir vous opposera tous les deux. Et ça, c'est tout de suite après le jingle. La finale de ce soir oppose Marie-Odile à Luc. Et pire que certaines fois, personne ne veut laisser sa place pour la grande finale dans 15 jours. Mais tout va se jouer maintenant. J'ai les thèmes entre les mains. C'est à Luc que revient la priorité, la tâche, le privilège d'en choisir un au hasard parmi tous ceux que j'ai là. Luc, j'espère que vous allez faire un choix qui vous plaira. Dites-nous tout.
2: C'est quoi ?
3: L'été dansant.
0: L'été dansant.
2: Donc c'est la lettre T.
0: Exactement, c'est la lettre T. Vous pouvez poser, merci Luc. Alors, cette question relative au thé dansant, il faut marquer des points. Et à l'issue de cette partie, l'un de vous, Marie-Odile ou Luc, ira à la finale dans 15 jours. Êtes-vous prêt?
3: Oui.
0: Marie-Odile?
2: Oui, oui, oui.
0: Quel apôtre demanda à toucher les plaies du Christ ressuscité? Oh là, Luc.
3: Thomas.
0: Saint Thomas, premier point pour Luc. Marie-Odile, ne cassez pas le matériel. Dans quelle petite armoire conserve-t-on les hosties, Luc ?
3: Le tabernacle.
0: Le tabernacle. Dans quelle petite armoire conserve-t-on les hosties consacrées en les signalant par une lampe rouge ? Il s'agit effectivement du tabernacle. Vous marquez deux points et Marie-Odile fait déjà la tête.
2: Plus vite. Hein.
0: Qui est chargé de porter l'encensoir et la navette ?
2: Le turiféraire.
0: Ah non, non, non, c'est Luc qui a la main.
3: Le turiféraire.
0: Le turiféraire. 3 points. Marie-Odile a 1 point de la victoire pour Luc.
2: J'avais tout.
0: Quelle fête du 1er novembre célèbre...
2: La Toussaint.
0: La Toussaint. Mes amis, je voulais terminer la question. Quelle fête du 1er novembre célèbre les saints connus et inconnus? Il s'agit de la Toussaint. 3 points pour Luc, 1 point pour Marie-Odile. Quelle autre fête rappelle l'apparition du Christ dans toute sa gloire à Pierre, Luc?
3: La Transfiguration.
0: À Pierre, Jacques et Jean sur le mont Tabor. Il s'agit de la Transfiguration. Luc, vous êtes sélectionné pour la finale dans 15 jours, la grande finale des gagnants de l'année. Il me restait à vous poser, quelle nef transversale coupe la nef principale, donnant ainsi la forme d'une croix latine?
2: Le transept.
0: Le transept. Quelle fête célèbre la réalité mystérieuse d'un seul Dieu en trois personnes?
2: La Trinité.
0: La Sainte Trinité. Je sais, Marie-Odile, que vous
2: aviez... J'avais toutes les réponses.
0: Mais Luc a été plus rapide.
2: Luc a été plus
0: rapide. Regardez, Marie-Odile, ce que nous vous offrons ce soir quand même pour vous consoler.
2: C'est une médaille.
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0: Vous devez mesurer chez vous la déception de Marie-Odile qui est vraiment très triste. Mais vous repartez avec une médaille, Marie-Odile.
2: Oui.
0: Vous en avez déjà gagné combien depuis que vous venez?
2: Eh ben, c'est ma première médaille.
0: Bon, ben voilà.
2: J'ai gagné DVD et la finale, mais c'est la première médaille.
0: Alors, vous avez déjà une idée en tête à qui
2: Absolument
0: vous allez l'offrir?
2: Absolument pas.
0: Bon.
2: Absolument pas.
0: Est-ce que vous allez venir nous revoir la saison prochaine, dans un an?
2: Peut-être.
0: Peut-être. Je vous laisse embrasser vos amis.
2: Oui, alors, justement, je vais donc, Mère de Miséricorde, je l'ai dit trop vite en passant tout à l'heure, je voulais bien sûr... ben oui, je vous ai déjà pratiquement tous embrassés. Et je suis contente parce que la dernière fois, je m'étais fait sortir tout de suite. Là, je suis aux secondes. La prochaine fois, ça va être bon.
0: Bon. Merci, Marie-Odile. Restez telle que vous êtes.
2: Merci.
0: Joyeuse, communicante et surtout très bienveillante.
2: Merci.
0: On se retrouvera très vite. Nous, mon cher Luc, on se revoit dans 15 jours pour la finale.
3: Ma foi, oui.
0: Bravo.
3: Quelle chance.
0: Quelle chance. Mais parce que vous avez été d'abord Vous êtes très cultivé et en plus, vous avez été très rapide.
2: Oui, c'est ça.
3: Oui, mais j'étais face à deux forts candidats, entre autres Marie-Odile. Là.
0: C'est malheureusement ou heureusement la loi des jeux. C'est Luc qui gagne. On se retrouve dans 15 jours. On
3: Avec
0: embrasse
3: plaisir.
0: Vos petits-enfants, alors.
3: Mes petits-enfants et puis mes neveux, Simon et Lucie, mon autre filleule, Margot.
0: Très bien. Il est déjà l'heure de nous quitter, comme chaque samedi soir, mais on se retrouve la semaine prochaine avec trois nouveaux candidats qui étaient finalistes cette année. Vous savez que vous pouvez nous suivre en replay sur ktotv.com. Je vous souhaite une très bonne soirée, une très bonne semaine. Faites attention à vous et aux autres. Au revoir.

0: Bonsoir, je suis heureuse de vous retrouver sur KTO dans Lumière intérieure et de recevoir avec vous le journaliste, présentateur et écrivain Xavier Demoulin. Bonsoir Xavier Demoulin.
1: Bonsoir Bénédicte.
0: Bienvenue sur KTO.
1: Merci. Merci de me recevoir.
0: On est heureux.
1: On est bien.
0: Ah, c'est vrai ? Vous êtes
1: ah
0: bien installé ?
1: On est bien installé. Ouais.
0: Bon, c'est bien, tant mieux. Ouais. Alors vous signez, je crois, je ne suis pas très forte en maths, mais je crois que c'est votre 13e roman Le chemin des gens perdus chez Flammarion. Et peut-être la question toute première que j'avais envie de vous poser, c'est que j'ai l'impression, j'ai lu, entendu, que votre parcours scolaire avait été plutôt pénible, je crois. Et je trouve ça assez beau et touchant de voir que vous signez un 13e roman avec une enfance marquée par la dyslexie.
1: Sauf que jusqu'à quel point l'enfance nous détermine et les débuts nous déterminent. Heureusement que,
0: ouais.
1: Heureusement que non. Heureusement qu'il y a des portes pour s'échapper de certains cloisonnements ou de certains stéréotypes qui risquent d'enfermer certains enfants dans tel ou tel état, c'est-à-dire si ça marche pas petit, ça marchera jamais plus tard, quoi.
0: Ouais.
1: Heureusement qu'il n'y a pas de fatalité là, donc si je peux être la preuve aussi que... Ben,

0: un rôle clé. Moi, c'est une professeure de français qui s'appelle Odile Fayet qui m'a récupéré en seconde, alors que tous les profs me jetaient des cailloux. Hein. C'est-à-dire qu'en fait, on disait à mes parents, mais lui, il fera jamais rien, mais madame, non mais... mes parents, ils s'arrachaient les cheveux, quoi.
1: Parce que vous étiez agité, en plus.
0: J'étais agité, puis ça rentrait par une oreille, ça rentrait par l'autre, ça ne m'intéressait pas, quoi. J'étais pas là, en fait. J'étais pas là, j'étais ailleurs, j'étais dans une autre dimension, dans une autre vie, dans un autre cercle de ma vie, mais j'étais pas là où j'étais censé être, enfin, à l'école, quoi. Et puis les profs, ils m'emmerdaient, et puis c'était l'affrontement, quoi. Mm. Et puis un jour, il y a cette femme que je rencontre, et là, il y a une espèce de révélation, de l'élève a un coup de foudre pour la professeure qui sait me regarder à l'époque comme aucun adulte ne m'avait regardé jusqu'à là, en me disant « c'est bien ce que tu fais, et c'est bien qui tu es ». Mais on peut, si tu veux, ensemble, essayer d'avancer d'un pas, puis d'un deuxième, et voir t'amener peut-être à progresser. Est-ce que ça t'intéresse de progresser ? Mais j'aime bien déjà la base que tu as. Alors qu'on a passé mon enfance, c'est bien que j'avais zéro base. Donc d'un coup, il y a...
1: Enfin, c'est la surprise.
0: Je vous dis ça, voilà, pour aller vite. Mais... Et donc, tout d'un coup, elle a capté mon intention. Et en fait, qu'est-ce qui s'est joué là ? Deux choses très importantes dans la vie que j'ai appris et ce dont ont besoin les gens, vraiment, les gens ont besoin de ça avant toute chose, c'est de la reconnaissance, de la considération. La reconnaissance, de la considération, du respect, et après on peut emmener qui on veut où on veut. Vous voyez ce que je veux dire ? Le dialogue, il est possible à ce moment-là. On n'est pas braqué. Et donc là, il y a un dialogue qui s'est ouvert, et cette femme-là, elle m'a, comme je le dis souvent, remis au monde, recraché à l'univers, quoi. Et elle m'a appris à réappris à lire et à écrire. Donc donner le goût des mots, donner le goût du beau, donner le goût de la verticalité. On a été dans les musées, on était dans les expositions, on a été... Hein, on travaillait... Elle avait un enseignement très particulier. Elle captait ses élèves, elle captait l'attention de ses élèves, et puis elle les emmenait avec eux. Et elle nous sortait, elle nous emmenait au théâtre, elle nous emmenait au musée d'Orsay. Enfin, je veux dire, elle était... Elle essayait d'asseoir les fondations culturelles, prof de français en seconde, de ses élèves en leur ouvrant un peu leur chakra, là, en leur montrant, voilà, regardez.
1: Elle sait ça. Elle sait combien elle a compté dans votre...
0: Ah bah elle le sait, elle l'a su, après elle est plus là, hélas, elle est morte. On s'est vu, en fait, on a... continuer à entretenir une relation, un lien intellectuel, d'apprendre, de maître à élève, seconde, première, terminale, hippocane, canne, classe prépa, licence, et après, elle est morte assez vite, hélas. Et ce qui est drôle, c'est que j'ai sa petite fille qui m'a écrit récemment, qui n'a pas connu sa grand-mère, et qui m'a... Et donc on doit se voir pour avoir un échange, elle et moi, et que je lui parle de sa grand-mère, et que je la rencontre, voilà. Mais c'est on le dit souvent, hein, il faut tout un village pour élever un enfant. Je pense que être parent, c'est aussi accepter que parfois le pouvoir se mette de côté, puis que d'autres prennent le relais. Mmh. Et elle, vraiment, elle m'a énormément recentré, apaisé, et puis elle m'a donné des clés, quoi. Lire et écrire, c'est des clés. Hein.
1: Et vous dites qu'elle a, elle
0: donc,
1: a
0: donc,
1: vu
0: donc,
1: quelque chose.
0: Donc ça veut dire que de enfin, franchement. De dernier de la classe, j'ai fini dans les premiers au lycée. Donc elle a... voilà, c'est le pouvoir magique d'un professeur sur un élève. Je ne suis pas le seul à qui s'est rêvé. Il y a plein de gens qui ont rencontré des profs qui ont littéralement changé leur vie.
1: Vous avez dit tout à l'heure, elle a dit « j'aime ce que tu es et j'aime ce que tu fais ». Vous croyez qu'elle a repéré quoi ?
0: Je sais pas. je sais pas. J'ai quoi ? J'ai 16 ans.
1: Ouais.
0: À l'époque, moi...
1: Vous sentez juste un regard positif.
0: Je regarde, voilà, que quelque chose se passe. Ouais. Et puis d'un coup, je lève la tête et puis il y a un truc qui se dit « tiens, ça m'intéresse ». Et on parle autrement. Et donc, on n'a pas un air affolé et effaré en me regardant en me disant « mais qu'est-ce qu'on va faire de lui, quoi ?» Donc oui, 13e roman, après toutes ces années-là, c'est toujours une satisfaction, ces années-là sont déjà, elles sont loin, mais elles sont encore très présentes, parce que l'enfance, finalement, elle est toujours présente en nous, et c'est très important de rester connecté à elle, et à ses difficultés aussi.

0: Et puis l'écriture, c'est vraiment grâce à elle. C'est elle qui m'a fait écrire mes premières nouvelles. Voilà, et on a parlé de narration ensemble, on a été au théâtre plein de fois. Enfin, on a construit des... Je dis « on », elle m'a donné, elle m'offrait des livres tout le temps, à lire, « lis ça, tiens, regarde, lis ça, ça va te plaire. » Et c'était pas qu'à moi, hein, elle le faisait avec plein d'élèves en même temps. Et donc je pense souvent à elle quand je sors un livre, au tout début, quoi. Plus à ça qu'à ceux qui, avant... ont pas pu voir ou m'ont jeté des cailloux, genre, voilà, en disant, bon, bah lui, oui. Ma pauvre dame, en parlant à ma mère, bon, bah, allez, perdre des profits, c'est pas grave, on la mettra dans la colonne des moins, quoi. Je pense pas à eux, c'est pas de la revanche, c'est pas un esprit de. J'ai dépassé tout ça. C'est vraiment plus de la reconnaissance. Et c'est pour ça que quand je vois cette petite fille qui m'écrit, ça m'a vraiment touché. Ouais, ouais, voilà. Ça fait un chemin.
1: Ouais.
0: Le chemin des gens perdus, mais aussi le chemin des gens qui se trouvent, à travers une rencontre. Moi, je voulais être écrivain et journaliste depuis tout petit. Le projet, il est clair. Donc, journaliste, c'est sûr, et puis écrivain, et ça se dessine, et puis c'est une envie. Et donc, je fais les deux en parallèle. Et donc, je fais des études de lettres. Je fais pas vraiment d'études de journalisme au sens d'école. Je fais pas d'école, mais je travaille. En fait, quand j'aime quelque chose, je suis capable de développer une énorme volonté. Ok. Je connais personne dans ce milieu, mais j'appelle tout le monde. Et je fais des stages, plein de stages, pendant mes études. Et donc, je fais mes études, mais j'ai toujours un truc à côté. Et puis, très vite, vers 18 ans, je propose des sujets. Je frappe à la porte des rédactions. Je me souviens très bien, il y avait un magazine à l'époque qui s'appelait Glamour, qui était dirigé par une femme de presse très impressionnante qui s'appelait Anne Chabrol. Et je me retrouve à 18 ans dans son bureau à lui proposer des sujets. Elle rigole, elle était avec un grand photographe de mode à l'époque, qui est toujours un grand photographe de mode, qui s'appelait Mario Testino. Et dans son bureau, comme ça, j'obtiens un rendez-vous, je viens proposer un sujet, je sors mon classeur à idées. Et puis voilà, puis je me fais jeter, et puis je rentre par la cheminée, hop, c'est pas grave.
1: Vous
0: je fais plein de stages, je rencontre plein de gens, et puis progressivement, une pige, deux piges, trois piges, et c'est comme ça que je suis devenu journaliste. Et puis très vite, en licence, fin de la licence, début de la maîtrise, c'était à l'époque des canards de rue, on voyait beaucoup de sans-abri qui vendaient des journaux, et un journal qui s'appelle Fin de siècle, qui est en train de se monter, je rejoins l'aventure. Et là, je deviens un collaborateur régulier de ce journal. Voilà.
1: Et puis ensuite, vous partez dans la télé.
0: Non, entre-temps, après, je pars dans le Bronx, je vis avec des franciscains pendant plusieurs semaines, je fais un reportage pour La Croix. Enfin, la presse écrite, ça continue. Hein. La presse écrite, ça a duré 10-15 ans avant la télé. J'ai commencé à travailler très jeune. Hein.
1: Ouais.
0: Et donc, la télé, ça arrive plus tard. Ça arrive vers 99-2000. Mais après, une expérience en presse écrite importante. Au Monde, au Figaro, aux Un Rock, à Vogue, donc pour ce canard de sans-abri qui s'appelait Fin de siècle, enfin pour plein de titres. Tout était libre, un freelance, puis un peu de radio, différents médias, voilà.
1: Alors cette expérience chez les franciscains du Bronx, ça reste quelque chose de frappant pour vous ?
0: Ben c'est une expérience unique au monde.
1: Oui.
0: J'ai presque envie de dire, je la recommanderais à beaucoup de gens. C'était il y a longtemps, hein, on est en 92-93.
1: Oui.
0: Donc ça date, et à l'époque, il n'y a pas Internet, donc faut écrire des lettres de motivation, quoi.
1: Oui.
0: Des lettres, voilà, bonjour, je suis un Français. Et il y avait déjà eu un sujet sur eux, et j'avais une fiancée à l'époque, et sa mère, ça les agaçait beaucoup de voir... Voir tourner autour de sa fille, elle disait « Vous devriez aller voir faire un tour chez les franciscains du Bronx, ça vous ferait le plus grand bien, cher ami. » Et elle disait ça à moitié rigolant, mais c'était... Je dis « Ah bon, parce qu'il y a des franciscains dans le Bronx ?» Ouais, ouais. Je dis « C'est quoi ça ?» Et là, elle me tend un premier papier qu'il y avait eu sur eux, etc. Et donc, j'ai dit « Mais moi, je veux faire un reportage sur eux. » Et comment on fait pour quand on n'a pas un bal et qu'on n'a pas de contact et qu'on les connaît pas et bah,

0: J'ai trouvé leur adresse, je les ai appelés, ils m'ont dit écrivez-nous, je leur ai écrit, et ils m'ont dit rendez-vous tel jour, telle date, sur le quai de la gare, voilà, à New York, on viendra vous chercher. Et on a vécu un moment ensemble de dingue, et dingo. Parce que, alors là, c'est même pas une question de... C'est des gens qui arrivaient de tous les univers. Il y avait des anciens policiers, des anciens joueurs, des anciens musiciens, des anciens sportifs, des anciens mecs de Wall Street, des millionnaires, il y avait tout. Ils avaient tout donné, ils avaient tous une révélation. La foi leur a été tombée sur la tête, disait-il. Comme moi, elle est passée juste à côté, j'étais là, bon bah voilà, mais incroyablement de conviction. Et ils ont consacré leur vie à Saint-François, et ils sont devenus franciscains. Et donc, chasteté, obédience, pauvreté, donc ils sont dénués de tout ce qu'ils avaient. Il y a eu pas mal de SDF à un moment, quelques mois à New York, qui ont été vécus habillés en Armani et autres marques de luxe à l'époque, parce que le franciscain en question avait tout donné et distribué sa collection, sa garde-robe dans la rue. Et j'ai eu des gens, enfin, c'était des gens fantastiques. Et alors, on faisait deux choses. On s'occupait des gamins la journée, c'était pendant l'été. C'est vrai que dans le Bronx, il y a le plus grand marché de fruits et légumes, c'est l'équivalent d'un Rungis. On récupérait les invendus, distribution de nourriture, encadrement des jeunes, et le soir, il fallait s'occuper des shelters, les abris. Donc on récupérait, enfin ils avaient monté des abris, et ils récupéraient tous les chats du quartier, quoi. C'est-à-dire les âmes damnées, les gens qui n'avaient plus rien. La société américaine n'était déjà pas tendre à l'époque avec la pauvreté. Et donc des hommes, des femmes, des familles entières. Et on les nourrissait, on leur faisait à manger, et puis on les faisait dîner, et après on allait les border dans les dortoirs avec eux. C'était quelque chose. Et donc c'était un moment magique, quoi. C'était un grand, grand moment.
1: Eh bien, merci. On va passer à la deuxième partie de cette émission, les mots. Je vais vous donner quatre mots, et puis à vous de les commenter ou de les éclairer à votre idée.
0: Ok.
1: À tout de suite. Nous sommes toujours sur KTO, dans Lumière intérieure. Et le premier mot pour vous, Xavier Demoulin, j'ai pensé à perdu.
0: Pour moi, être perdu, c'est ça arrive. Ça fait de personne un être moins bien qu'un autre d'être perdu. Et d'être, quand on se perd, il y a, en tout cas, j'en ai l'intime conviction, toujours un moyen de se retrouver. La question, c'est comment se retrouver quand on se perd. Il y a plusieurs possibilités. Ça dépend évidemment de la sensibilité de chacun, mais je pense que beaucoup... je crois beaucoup au pouvoir des mots pour se retrouver. Je crois beaucoup au pouvoir de la littérature pour se retrouver. Je pense beaucoup au pouvoir de l'écriture pour se retrouver. Donc la lecture, l'écriture, le livre permet souvent de retrouver le nord quand on est un peu à l'ouest, quoi.
1: Et comment est-ce qu'on se rend compte qu'on est perdu? On se sent mal? On est désorienté?
0: C'est une bonne question. Parfois, on est perdu malgré soi. On ne s'en rend même pas compte qu'on est perdu. Et parfois, on pense que la situation est perdue. On perd espoir. Effectivement, parfois, on le matérialise par... on somatise, on est mal, on ne dort plus, on n'est pas bien, on est mal dans sa peau, mal dans ses baskets, etc. On a tendance à se réfugier parfois, certains dans les médicaments, la chimie, qui pour un truc pour dormir, qui un truc pour tenir, etc. Et en fait, il suffit juste d'essayer de toujours penser à se connecter à quelque chose en soi. C'est-à-dire qu'en fait, pas perdre de vue que la safe place, elle est à l'intérieur de soi, elle existe. Il y a une trappe à l'intérieur de soi qui permet de se réfugier, de retrouver un peu la paix, son souffle, son esprit, de revenir à soi et de, quand on est perdu, donc de retrouver un tout petit peu son esprit, ses esprits. Ça commence par le corps. C'est exactement ce dont parle le livre, d'ailleurs. À l'intérieur de soi existe une trappe. Il faut savoir où elle est, il faut essayer de la trouver. Ça peut prendre une vie, de la trouver, cette trappe. Et qui permet de se retrouver quand quand le monde extérieur nous a fait perdre le sens de l'orientation, parfois la boule, parfois nos idéaux, parfois nos amours, j'en sais, et que sais-je encore, quoi. Donc se perdre, ça fait partie de la vie, mais il ne faut jamais oublier qu'on peut se retrouver et que souvent la solution n'est pas à chercher très très loin, elle est à l'intérieur de nous. C'est ça qui est fou.
1: Ça vous est arrivé ?
0: Mais 1000 fois ! Mais avant que je comprenne que la solution est là, était à l'intérieur de moi, qu'est-ce que j'ai commencé par faire, à votre avis ?
1: Ben, chercher partout à l'extérieur des solutions.
0: Exactement, et à en vouloir à la terre entière. Alors que non, si on comprend que, si on attend que le monde extérieur soit aligné avec notre besoin intérieur, on sera malheureux toute sa vie. Ça ne marche pas. En revanche, si on se connecte à l'intérieur de soi et qu'on est aligné avec qui on est profondément et que ça ne concerne que nous, en réalité, un, ça peut nous rendre meilleurs avec le monde extérieur, et donc pourquoi pas changer le monde extérieur. Et deux, on est beaucoup moins malheureux.
1: Vous vous inquiétez, je crois, pas mal de l'intelligence artificielle que vous appelez le confessionnal du monde contemporain, le grand confessionnal du monde contemporain. Ça ouais. Vous semble symptomatique des gens perdus, ça ?
0: Bah, je préférais l'intelligence spirituelle à l'intelligence artificielle, mais visiblement, il n'y a pas eu la même notion de terme. Intelligence artificielle, ça dit ce que ça dit, quoi. Alors, je ne suis pas anti-IA, au contraire. Hein. Je m'intéresse énormément à la question, je regarde comment, voilà, les grands enjeux. Ce que là où je suis sidéré, c'est j'ai l'impression qu'il y a un tsunami qui arrive. Ça ne m'inquiète pas plus que ça, la technologie. J'ai toujours aimé ça. Ce qui m'inquiète, c'est l'inconscience de beaucoup sur la puissance de ce qui arrive, l'impréparation de beaucoup en France par rapport à ce qui arrive, les conséquences que ça va avoir sur le marché de l'humain, et pas que sur le marché de l'emploi. Effectivement, quand on voit beaucoup de gens prendre du temps pour se confesser à ChatGPT au lieu de faire autrement, quoi. Ça dit quelque chose du monde dans lequel on vit. Donc, ça dit des choses, c'est-à-dire, voilà, quand on voit qu'une IA peut devenir la nouvelle meilleure amie, que des jeunes entament des liaisons avec des IA, que l'IA permet, par exemple, dans des pays pas si lointains que ça, de ressusciter les morts et de parler avec eux, ça fait réfléchir, ouais. Et puis, c'est une technologie entre les mains d'un tout petit nombre et qui ont inventé une sorte de capitaliste court-termiste qui interroge aussi et qui pose la question des autres, de ceux qui vont rester à côté du chemin, ceux qui ne vont pas prendre le wagon, où est-ce qu'ils vont atterrir. Vous savez ce que je pense quand je me dis tout ça ? Je me dis bon courage. Bon courage, l'humanité. Mmh. Et une fois de plus, je ne suis pas technophobe, au contraire. Hein. Attention. C'est très très important de, voilà, c'est là, il faut faire avec. Après, ça pose 1000 questions, il faudrait 2 émissions comme celle-ci pour y répondre. Mais voilà, il y a forcément, ça aura forcément des bons côtés, mais je trouve qu'on est à un niveau d'impréparation en France qui est hallucinant, quoi.
1: Vous écrivez un livre qui s'appelle « Le chemin des gens perdus », et moi, en lisant le titre et en lisant le livre, j'ai pensé, est-ce que ça vous touche que la figure de Jésus de Nazareth dise « Je suis le chemin » ? Est-ce que ça vous parle, un homme qui a le culot quand même, de dire qu'il est lui-même le chemin ? Il est lui-même le chemin des gens perdus.
0: En fait, ça, moi, je ne me sens pas totalement... Ça ne me choque pas parce que... Mais moi, je ne rentre pas dans ce storytelling-là. C'est pas moi, je pense qu'il n'y a pas qu'un guide, il y en a plusieurs. Par exemple, d'ailleurs dans le livre c'est assez clair, je pense que la nature est le chemin. Oui. Alors après, si vous voulez appeler Jésus de Nazareth, ok. Mais moi je pense que la nature, par exemple, la nature est le chemin. Le jour qui se lève, c'est un chemin. Un lever de soleil, c'est un chemin. Un coucher de soleil, c'est un chemin. Je suis beaucoup plus panthéiste que vous, voyez. Moi je vois du sacré dans la nature. Je suis très très attaché à cette notion de sacré. Et donc, plus qu'un homme qui va dire « je suis le chemin », moi je vois la beauté du monde comme un éventuel chemin à suivre. En tout cas, c'est le chemin que j'ai envie de suivre, c'est celui de la beauté.
1: Ouais, le réel, en fait, vous apparaît tout entier comme un chemin.
0: Bah, le réel m'apparaît comme un chemin qui dit autre chose. Je pense qu'un arbre, par exemple, un arbre, il relie le ciel et la terre, donc il a une fonction symbolique très forte, mais plus qu'une fonction symbolique, il a une fonction aussi, voilà, il nous pousse à lever la tête. Ok, donc on peut avoir une vision à la fois prosaïque des choses et à la fois sacrée aussi. Vous comprenez? Donc la nature pour ça, c'est exactement ça. C'est un mélange de profane et de sacré permanent. Il y a énormément de spiritualité dans une forêt. Il y a à la fois dans le décor, dans les jeux de lumière, dans les variations, des choses qui se disent et qui s'entendent et qui se murmurent. Faut-il encore être capable ou en capacité ou en volonté de les écouter? Mais il y a un dialogue qui est possible avec la nature, un dialogue qui est possible avec le vivant, avec les animaux de la forêt, les animaux dans leur là, c'est des chevreuils qui ont un rôle très symbolique dans le livre. Mais moi, par exemple, je suis souvent au contact des chevaux et je vous assure qu'on a un dialogue tout à fait possible. Et dans la forêt, et dans cette mais dans ce mélange d'horizontalité, de verticalité, de profane et de sacré, il y a un dialogue qui est possible avec, avec des gens qui ne sont plus là, avec des absents. Pourquoi pas?
1: Alors, on va passer au second mot. Et ce second mot, c'est colère.
0: La colère, c'est quelque chose de très sain, la colère, et en même temps de très humain, à condition qu'elle ne vous envahisse pas et qu'elle ne prenne pas toute la place. Je pense qu'il faut laisser une place à sa colère, pour mieux l'identifier, l'évacuer, et puis la filtrer. Le problème, c'est les gens qui sont en colère plus que tout, quoi. C'est ce que j'appelle la catégorie des Joe Dalton, vous voyez ? Pour caricaturer, et me faire comprendre. Les gens qui ne sont que colère, c'est une tragédie, ça. Qui ont oublié de passer par la case apaisement. Non, la colère, c'est un sujet... moi, j'ai connu la colère. J'étais très, très en colère pendant longtemps. Je pense que quand j'étais enfant, d'ailleurs, c'était la colère qui m'habitait. Il y avait une colère, quelque part. Mais ce qui est génial, c'est quand on arrive à l'apprivoiser, et puis à s'en défaire, à s'en départir, et puis, voilà, et qu'on lui laisse plus la place pour se dominer.
1: Il y a un épisode dans votre vie... qui a suscité beaucoup de colère, je crois, le drame de la mort de votre petite sœur Sophie, où il y a une forme de colère contre Dieu et de rage de cette injustice.
0: Alors, ce n'était pas ma petite sœur, c'était ma grande sœur. Et puis oui, bah là, il y a forcément, on la connaît, cette colère-là, de l'incompréhension. Moi, elle a duré très très longtemps, mais c'est vrai que... j'en ai voulu directement à Dieu et tous les autres. C'est sûr. D'ailleurs, je n'aurais pas écrit ce livre-là si tout ça n'était pas arrivé. C'est quand même l'histoire d'un garçon qui cherche sa sœur dans la forêt.
1: Bien sûr.
0: Donc, à partir de quand on peut transformer sa colère en quelque chose de beau ou de joli? C'est là qu'intervient... la question de la création, la question de l'écriture aussi. Et c'est vrai que moi, ça m'a pris du temps, entre le moment où j'ai perdu ma sœur et le moment où ce livre est sorti, il s'est passé de longues, longues années. Et puis, la colère et la tristesse, elles ont tissé un tel lien sur ce sujet-là chez moi, qu'elles m'ont rendu assez, parfois, dur sur d'autres sujets. Vous voyez ce que je veux dire ? Et donc, ce nœud-là a empêché d'autres choses de se manifester, des choses plus douces, peut-être. Et puis, avec le temps, comme dit la chanson, je sais pas, avec la beauté aussi, avec la consolation dans la nature, le vivant, les chevaux, les choses un peu plus grandes que notre nombril, eh bien, quelque chose se passe, et puis ce nœud colère plus tristesse commence à se défaire, et un jour il part. Et donc, et à ce moment-là, on peut en faire quelque chose. Mais moi, ça m'a pris beaucoup de temps. Mais j'en ai voulu à la terre entière, hein, pas qu'à Dieu, je vous rassure.
1: Mais on a le droit de crier sa colère. On a quand même le droit de la dire, de la
0: mais
1: sortir.
0: Bien sûr qu'il faut la verbaliser, sa colère. Après, il y a manière et manière de la faire. Et puis, je vous dis, une fois de plus, les colères, une fois qu'elles sont évacuées ou qu'elles sont déjà verbalisées et formulées, on a déjà réglé 90% des problèmes. La pire des choses, c'est de garder en soi des colères. Qu'on s'interdit de verbaliser ou qu'on s'interdit de crier, et de garder à l'extérieur.

0: Un sourire de façade, ça c'est épouvantable. Ça, ça crée ça c'est la porte ouverte à la maladie, je pense.
1: Ça prend une vie de se remettre et de trouver la paix.
0: D'un chagrin pareil, ouais. Bah oui. Ça prend une vie de se remettre. Y a certains chagrins qui prennent une vie pour s'en remettre, ouais. Et parfois. Mais quand je dis ça prend une vie, ça dépend de votre humanité. Mais oui, il y a des choses qui prennent une vie à cicatriser. Après, il y a aussi, dans le processus de cicatrisation, des belles choses qui viennent comme ça, panser les plaies. Et quand on commence à comprendre et à réavoir le regard pour accueillir les belles choses, c'est que le processus de guérison est en bonne voie. Mais s'émerveiller des belles choses, de la beauté, dans un monde aussi difficile que celui d'aujourd'hui, qui est quand même un monde dégueulasse, ne pas perdre de vue qu'il y a quand même encore, ne serait-ce qu'en ouvrant sa fenêtre, la possibilité d'apercevoir à travers, je me répète, la nature et le vivant, des lueurs de la beauté, de la sécurité, et des raisons de moins s'en faire, c'est pas mal quand même.
1: Alors, le troisième mot, c'est, on l'a déjà effleuré pas mal, hein.
0: Ah.
1: C'est foi.
0: Foi. Vous savez, la foi, c'est un truc qui est très très très connoté. Moi, j'ai la foi en l'humanité, j'ai la foi en la beauté du monde, on vient d'en parler. J'ai la foi... pour les gens que j'aime, je crois en eux, j'ai la foi en mes filles, en ma femme, en mes enfants, en moi, en ce que j'aime. Voilà.
1: Donc la foi, c'est pour vous quelque chose qui nous relie à... Enfin, ce qui nous relie à quelque chose de sûr, qui nous décevra jamais.
0: Non, c'est ce qui nous relie à... C'est ce qui nous donne de la force, la foi. Mais c'est pas la foi au sens... religieux du terme, comme on peut peut-être l'entendre ici souvent, vous voyez ce que je veux dire, j'ai pas, c'est pas l'église la foi pour moi, c'est pas, moi je suis assez punk par rapport à mon rapport à la foi, faut pas m'en vouloir,
1: moi,
0: la
1: non,
0: foi
1: non,
0: elle est en la vie, c'est la foi en la beauté du ciel, la foi, je vous dis, en la forêt, en la littérature, en l'écriture, aux gens que j'aime, et en moi, en ma safe place, en ma structure personnelle forte, en ma colonne vertébrale, et puis, ouais, en quelques autres aussi.
1: Alors, vous avez parlé tout à l'heure, ça m'a amusé, parce qu'on voit la place de la nature dans votre vie, et puis vous avez parlé tout à l'heure de Saint-François d'Assise, que vous aviez un peu découvert chez les franciscains du Bronx. Au fond, ça vous parle, ce dialogue avec les animaux, cette... conversation avec la nature, cette unité avec la nature.
0: Ben moi, c'est un temple. Hein, là. La nature est un temple où de vivants piliers laissent parfois t'échapper de confuses paroles. C'est pas moi qui l'ai dit, c'est Baudelaire dans Élévation. Et je pense qu'il avait tout compris. Et puis plus tard, après Baudelaire, d'autres gens comme Christian Bobin, par exemple, l'ont verbalisé aussi. La nature, c'est un monde et c'est un médicament formidable. Pour ceux qui auraient besoin de trouver un truc pour aller mieux, dans cette période, encore une fois, assez sombre et compliquée, la nature, c'est le meilleur antidépresseur. Et en plus, c'est bon pour la santé. Et en plus, voilà. Et puis, l'œil, si on sait de se poser, si on sait revenir à soi au moment où on est dans la nature, au présent, quand on est dans la nature, en oubliant ce qui s'est passé hier, ce qui se passera demain, ses peurs, ses déceptions, ses craintes, ça fait beaucoup de choses. Hein. Dans un petit panier, on met ça dans le coffre de la voiture, on va dans la nature, on se reconnecte à soi, je vous jure qu'on en sort meilleur humain. Puis si en plus on croise un chevreuil, des chevreuils... Non mais, tous nos sens sont sollicités dans la nature et on oublie ça. Et la nature, elle devrait être apprise à l'école. Je ne comprends pas ce que fait ce système à ne pas enseigner la forêt aux enfants. Je comprends. C'est une matière incroyable, quand même.
1: Vous n'avez jamais pensé à être prof ?

0: Pardon ?
1: Vous n'avez jamais pensé à être prof ?
0: Non, bah, une fois de plus, j'ai un rapport tellement phobique à l'école. Oui. Franchement, parce que même si j'ai été réparé, je suis rentré au garage de la bienveillance, de l'intelligence et de la, à l'âge de 16 ans, avec, on l'a dit tout à l'heure, j'en sors pas moins de là, j'ai un rapport ultra traumatique à l'enseignement scolaire, quoi. Donc, non, l'école, non. Mais je trouve que quand même, la forêt, ça devrait être une matière, quoi. Le vivant, ça devrait être une matière. Bon, il y a la science de la vie et de la terre, vous allez me dire, ok. Mais il faut emmener les mômes en forêt, leur apprendre, voilà.
1: Il y a une forme de prière, là, dans une forêt.
0: Mais la prière, elle est partout, hein. Elle n'est pas obligée d'être... elle peut être dans la forêt, elle est à l'intérieur de soi, elle est quand on lit quelque chose de beau. Je pense que la beauté, elle amène quelque part à un réflexe naturel de prière, parce que qui est un acte de reconnaissance de quelque chose qui vous prend les tripes et qui vous met dans une émotion telle que vous vous retrouvez, sans le savoir parfois, en situation extatique et donc en situation de balbutier des choses qui peuvent être plus ou moins devenir une prière. Moi, je crois énormément au pouvoir radioactif dans le bon sens du terme des prières qu'on peut faire malgré soi. La prière, c'est quelque chose de d'abord de formalisé, il y a un cadre pour ça bien sûr, mais on peut aussi arriver à se surprendre à prier malgré soi. J'ai déjà vu ça, c'est pour ça que je dis ça.
1: C'est tout à coup le cœur qui se met à chanter ou quelque chose comme ça.
0: Ouais, quelque chose qui commence à palpiter, qui est en dehors de tout protocole, attention, hein, de récitation, de mots, etc. Non, on est dans quelque chose de ressenti. Et j'ai déjà vu ça. J'ai déjà vu ça chez des gens, dans certaines circonstances. Et moi, je l'ai déjà vécu aussi, personnellement. Je l'ai vécu beaucoup enfant. Je me souviens très bien de ça. Quand je jouais à regarder la course des nuages petit, allongé dans l'herbe, je vous promets, j'ai eu ces sensations-là.
1: Donc le cœur qui se met comme à prier malgré soi.
0: Ouais, en tout cas, face à l'éblouissement ou à être renversé par quelque chose de vraiment où on est dans une espèce de rapport à la beauté qui vous électrise. Voilà. Ouais.
1: Il y a quelque chose de la joie aussi.
0: Et de la joie. La joie, c'est ça met plus de temps. Mais le rapport à la joie, il vient avec le ressenti. Moi, j'ai besoin d'avoir par exemple, avec les chevaux, ils sont capables, dans tout ce qu'ils vous donnent, parce qu'ils vous donnent énormément, de vous amener ce que vous venez de décrire, de la joie. Parce qu'ils vous mettent dans un rapport, cet échange avec l'animal, ce donnant-donnant, bon, ce sont des miroirs hein, de nous, hein, mais quand quelque chose se passe, une connexion se passe avec le cheval, avec l'animal et vous-même, ouais, ça peut vous amener à de la joie pure.
1: Et la prière, est-ce que c'est s'adresser à quelqu'un, quand même, pour vous ?
0: Ben, ça, à défaut de s'adresser à quelqu'un, ça peut être pour quelqu'un. Moi, j'aime bien rentrer dans les églises. Je suis allé à Assise l'année dernière avec ma femme et tout. On a passé... j'ai adoré, quoi. Assise, en Ombrie, en Italie, c'est incroyable. J'ai jamais, je sais pas, j'ai dû m'asseoir dans plus d'une centaine d'églises par jour, mais j'adore ça. J'adore m'asseoir dans une jolie église et regarder et attendre, etc. Et alors là, la prière, elle peut être pour les autres, mais je pense qu'une pensée pour quelqu'un, si elle est faite avec ferveur, peut devenir prière.
1: Mais est-ce qu'il y a quelqu'un qui entend cette prière ?
0: Moi, je pense qu'on peut évidemment être entendu par beaucoup de gens à distance, sans forcément les avoir en face de nous. Je ne dis pas que je crois qu'il y a quelqu'un en haut qui croit reçoit ma prière et qui va ensuite la renvoyer pour exaucer mon vœu. Non. Je pense que c'est quelque chose d'assez quantique là-dessus, que ce qu'on envoie... à travers l'intensité, par exemple, d'une prière, peut être ressenti à plusieurs niveaux. Alors, peut-être par quelqu'un de là-haut, ça c'est le mystère, et ça appartient à chacun, d'accord ? Mais aussi par celui vers qui la prière est destinée.
1: Comme si on était reliés, très profondément, connectés un peu les uns aux autres.
0: Mais moi, je pense qu'on est connectés les uns aux autres. Cette connexion-là, elle ne faut pas. Si on va la chercher et si on l'allume, on peut tout à fait être connecté avec les autres. Tout est une question d'attention et d'intention. Si vous y mettez de l'intention, vous pouvez très bien vous relier avec quelqu'un qui n'est pas là dans la même pièce que vous, qui est à plusieurs kilomètres et qui. Voilà.
1: Comme un réseau de communion. Mystérieux et invisible.
0: Mais je pense que je l'ai déjà fait l'expérience une fois de plus, donc je vous dis, mais je trouve ça beau, moi, cette capacité. Et d'ailleurs, quand on écrit, on est connecté à quelque chose de plus grand que soi. Quand on arrive à ça, c'est un moment c'est une épiphanie de dingue. Quand tout d'un coup vous écrivez et que c'est vous, mais pas que vous, c'est quelque chose d'autre qui vient. Guider votre plume, c'est un sentiment extraordinaire.
1: Une forme de grâce.
0: Mais oui, vous l'entendez chez beaucoup, beaucoup d'artistes qui vous parlent de ça. Que ce soit des musiciens, des écrivains, qui ne sont plus que les exécutants de quelque chose qui est au-dessus d'eux, quoi.
1: Alors le dernier mot, Xavier Demoulin, c'est « au-delà ».
0: Eh ben, au-delà, c'est toute l'interrogation et le mystère. Hein. On en parlait tout à l'heure de ce que dit aussi le chemin des gens perdus. C'est la question du livre. Au-delà. Alors, dans au-delà, il y a plein de choses. Hein. Il y a déjà au-delà de soi. Donc, déjà, on sort de soi, on va vers les autres. Donc, j'aime bien cette notion-là, d'aller au-delà de soi. Y trouver peut-être des réponses ou amener quelque chose de bon, c'est-à-dire faire le bien. Et puis, il y a au-delà de la vie, quoi. Et l'au-delà, pour moi, là où j'en suis aujourd'hui, au moment où on se parle, après avoir écrit ce livre, je me demande si une certaine forme d'au-delà ne cohabite pas avec l'ici. C'est-à-dire que si... est-ce que la frontière est si poreuse que ça ? Je pense qu'on est capable, notamment à travers la nature, d'être relié avec des éléments de l'au-delà. Et que parfois... Une fois de plus, on peut traverser une forêt en regardant ses pieds et en pensant à autre chose, ou on peut traverser une forêt en étant connecté, et dans ces moments-là, on n'est peut-être pas à l'abri d'être relié à quelque chose qui pourrait ressembler à de la poussière de l'au-delà ou à des firmaments de l'au-delà, j'en sais rien. Tout ça, c'est que des points d'interrogation. Hein. Je ne me permettrai jamais d'être dans l'affirmative et de vous dire « c'est comme ça, c'est pas autrement ».
1: Non, mais on sent bien que c'est votre intuition. En tout cas, quand on lit le livre, on a cette impression que le monde des morts touche le monde des vivants et que c'est l'expérience que vous avez faite.
0: Pour moi, il y a une cohabitation permanente et je suis pas le... Voilà, Et j'aime cette idée-là. J'aime cette idée de pouvoir parler avec mon père, mais vraiment régulier. Et puis, j'aime cette idée aussi de se dire que parler à ses morts, c'est entretenir et continuer un dialogue autrement, quoi. Et une fois de plus... C'est non seulement les maintenir en vie autrement, mais on n'est pas à l'abri de les sentir avec nous. Enfin, relisez la part manquante de Christian Bobin, on en parlait. Lisez ce livre, vous verrez.
1: On sent aussi fort dans votre livre que pour vous, la mort n'est pas une destruction, mais une forme de métamorphose.
0: Total. Moi, j'ai l'intime conviction. Alors ça, c'est pareil. Hein. J'ouvre les guillemets, attention, chacun fait ce qu'il pense, ce qu'il veut, etc. Moi, je pense qu'on arrive plus d'un quelque chose... La vie terrestre, pour moi, c'est un temps du repos dans l'éternité, quoi. C'est-à-dire qu'en fait, en gros, on arrive d'ailleurs, on repart ailleurs, mais ce qui se passe sur Terre, c'est juste une petite parenthèse. Les gars, 90 ans dans le meilleur des cas, c'est rien, hein, par rapport à l'immensité et à l'éternité. Donc, il ne faut pas confondre le corps mort et l'homme mort.
1: Donc quelque chose de l'homme mort demeure, quelque chose demeure vivant toujours.
0: Et bien sûr.
1: Mais quelque chose, c'est vous, ou ce sera autre chose dans votre idée ?
0: Ça, on verra quand on y sera, jeune fille. Mais à date, déjà, juste de comprendre ça. Le corps mort n'est pas l'homme mort. Et quelque chose des autres continue après. En tout cas, moi, je suis dans cette... envie-là, envie d'y croire et dans cette conviction-là. On vient d'ailleurs avant et on va quelque part après.

0: quelque chose de beaucoup plus infini que cette espèce de chose finitude très horizontale qu'est la vie terrestre, avec comme un livre, un début, un milieu, une fin, et toutes ces déceptions, et tout ce manque de... et toute cette cruauté exprimée aussi souvent, et tout cette, voilà, ce rapport à la destruction. On n'est pas fait pour ça du tout, les humains, en réalité.
1: On est fait pour la vie et la beauté.
0: On est fait pour la vie et pour la beauté et la joie, surtout. Et quelque chose me dit qu'elle le rêvera, peut-être sera encore là et encore plus là après. En tout cas, j'aime m'endormir le soir avec cette idée.
1: Que la joie est devant vous.
0: Et que la joie, la beauté et la lumière et tout ce qu'on vient de se dire depuis tout ce temps-là, elle est ici et là, de manière épisodique, dans notre vie terrestre, mais qu'elle sera beaucoup plus permanente ensuite.
1: Qu'elle sera définitive.
0: Appelez ça comme vous voulez, mais en tout cas, moi, j'aime, c'est mon moteur dans la vie. La lumière, la beauté...
1: Et la joie.
0: Et la joie, et le ressenti de quelque chose de plus grand.
1: Merci beaucoup, Xavier Desmoulins. À tout de suite, pour conclure cette émission.
2: Nous sommes toujours sur KTO dans Lumière intérieure avec vous, Xavier Desmoulins. Vous avez vécu comment cette expérience des mots ?
0: Très bien. Enfin, j'ai vécu comment on peut la vivre mal, cette expérience ? Il y en a qui vous disent « Ah, je l'ai vécu un cauchemar,
2: ouais,
0: j'ai pas aimé du tout, c'est un trauma intense.
2: »
0: Non,
2: bah,
0: non, c'est des jolis mots et, qui correspondaient à la fois... à ce livre, Le chemin des gens perdus, et puis à mes centres, à ce qui me meut aussi.
2: Est-ce qu'il y en a un de ces mots que vous avez aimé davantage ou qui vous parlait plus ?
0: Peut-être que le mot, ouais, le premier, perdu, j'aimais bien. Je trouve que c'est un mot voilà, qu'on a un peu tendance à enfermer dans une seule catégorie, qui n'est pas forcément quelque chose de descendant comme mot, c'est aussi un mot ascendant, quoi. C'est un mot qui peut, voilà, qui peut finalement révéler plus de surprises qu'on pense. C'est pas définitif, ce mot, en tout cas.
2: Mmh. Oui, peut-être que si nos téléspectateurs se sentent perdus ce soir, vous avez envie de leur dire confiance.
0: Voilà, surtout, il y a une petite trappe en vous, vous allez la trouver peut-être, je vous le souhaite en tout cas, où il y a une boussole. Et ce boussole-là, ben, c'est votre... c'est qui vous êtes profondément, en fait. C'est pas la personne qu'on attend que vous soyez, c'est pas la personne que vous pensez être ou que vous avez envie d'être, c'est celle que vous êtes là, à ce moment précis, donc soyez celle-ci, et vous allez vite retrouver le chemin. Enfin, il y a des chances, en tout cas, j'en suis sûr. Mais il y a toujours un espoir, il faut juste trouver cette petite boîte à l'intérieur de soi. Elle n'est pas que à l'extérieur, elle n'existe pas dans le commerce, quoi.
2: On sent ça un peu dans vos personnages. Il le trouve, cette trappe, il la trouve plutôt après la mort.
0: Ouais.
2: Et on a le sentiment d'ailleurs que vos personnages ont le recul sur leur propre vie et peuvent en réaliser le vide, les manquements a posteriori.
0: Bah parce que c'est un livre sur l'acceptation. C'est un livre sur le pouvoir de l'acceptation, sur la difficulté parfois de l'acceptation.
2: Donc il y a une forme d'acceptation des ratés, des loupés de sa propre vie.
0: Oui, d'accepter qui on est, là où on en est, accepter ces quatre personnages perdus dans une forêt qui, pour s'en sortir, vont devoir affronter leur vérité. Mmh. Donc, affronter sa vérité, ça fait jamais du bien, c'est pas toujours facile. Mais quand on accepte de l'affronter, sa vérité, et qu'on arrête de se raconter des histoires, et qu'on s'accepte comme on est, il se passe des trucs.
2: Vous parlez de l'au-delà, en fait, comme du monde des limbes. Vous dites ça à un moment.
0: Non, alors c'est pas l'au-delà comme les mondes des limbes au terme définitif. C'est le passage vers l'au-delà qui est un monde des limbes.
2: D'accord, donc si... là, ils sont dans un monde des limbes.
0: Si vous pouvez aussi carrément griller et tuer le suspense du livre et tout dévoiler.
2: Qu'est-ce qu'il y avait derrière
0: non,
2: ça, vous
0: en
2: savez
0: fait,
2: pas.
0: Non, moi, il y a un texte que je trouve magnifique qui s'appelle Le livre des morts tibétains avec le chant du bardo. Et le chant du bardo, c'est un chant qui accompagne les morts dans différentes étapes. Parce que là-bas, dans plusieurs cultures, on pense que les morts, au moment où ils ne sont plus là, ils partent sur un voyage avant d'arriver à une libération qui est, on pourra aller vite, se décompose en plusieurs étapes.
2: D'accord.
0: Et ce chant-là, qui accompagne les morts, les aide à passer les différentes étapes pour arriver à la libération finale. Donc, les limbes que vous évoquez sont dans le moment du passage.
2: D'accord.
0: Et parfois, il faut accepter, avant d'être, de se libérer de quelque chose de trop lourd en soi, de traverser des forêts et de vivre dans ces forêts différentes étapes qui vont vous amener ou pas ensuite, après, enfin, à la libération.
2: Donc cette libération, elle est devant nous.
0: Elle est devant nous,
2: oui.
0: Exactement. Mais il faut accepter de passer certaines,
2: étapes. Un peu douloureuses.
0: Et parfois, elles sont accompagnées, enfin, dans le livre des morts tibétains et dans ce chant-là, dans le chant du bardo, c'est des chants qui accompagnent pendant X jours, entre 7 et 20 jours, et 19 jours de la mort de quelqu'un, ben ça sont des fins et ses proches chantent ça pour le faire passer de l'autre côté. Mais c'est intéressant cette notion de qu'est-ce qui se passe juste après. Est-ce qu'on passe comme ça de l'autre côté ou est-ce qu'au contraire, il y a plein de théories.
2: Ça évoque un peu le purgatoire, votre affaire, quand même.
0: C'est pas le purgatoire, oui. Pourquoi si, on peut dire ça, mais ça après,
2: évoque.
0: Ça dépend. Il y a des chemins qui sont
2: on
0: plus faciles que...
2: On peut mettre un autre mot, mais
0: oui,
2: ça dit quelque
0: non, mais
2: chose de ça.
0: Ça peut être ça, mais ça dépend de quoi. C'est pas par rapport nécessairement à l'attitude qu'on a pu avoir, ou c'est lié à l'attitude qu'on a pu avoir,
2: ouais,
0: j'en sais rien.
2: Ils en prennent un peu conscience, quand même.
0: Je dis, ils en prennent un peu conscience. Ouais, c'est pas bête de faire cette analogie-là.
2: Merci.
0: Je vous en prie, je vous mets un bon point. Oh. C'est pas mal, un petit 11,5, ça va, ça.
2: On n'est pas généreux.
0: Non, non, mais si, je suis très, très généreux, je vous mets 20. Non, mais ce que je veux dire par là, c'est que ces étapes-là, pour la libération de l'âme, le purgatoire, c'est un côté définitif, quoi. Vous voyez ?
2: Bah non.
0: Non, mais je veux dire par là...
2: C'est un passage, précisément.
0: Oui, ce passage-là...
2: C'est une attente d'autre chose.
0: Ouais.
2: En fait, vous nous avez écrit un livre sur le purgatoire.
0: Peut-être que c'est un livre sur le purgatoire.
2: C'est super sexy.
0: Que c'est un livre hyper catho, en réalité.
2: Oh là là,
0: oh là, là, là, là, là.
2: Merci, Xavier Dumoulin. Je rappelle donc votre actualité, Le chemin des gens perdus. Vous pouvez retrouver cette émission sur kto.tv.com. Merci, Xavier Dumoulin.
0: Merci.
2: Merci d'être venu jusqu'à nous et de nous avoir parlé de ce beau livre et de cet avenir qui nous attend.
0: Ou pas.
2: J'espère que

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1: Bonjour à tous les éditeurs de KTO Radio et bienvenue dans cette nouvelle édition des conversations littéraires du week-end. C'est la dernière de la saison, puisqu'on est au mois de juin. Pour cette dernière, finalement, on ne l'a pas fait exprès, mais ça tombait épatamment bien. On a avec nous Christophe Onodibio.
2: Bonjour Jean-Claude Perrier.
1: Qu'on ne présente plus.
2: Bonjour aux auditrices et aux auditeurs.
1: Voilà, comme on dit. Qu'on ne présente plus, mais qu'on va présenter quand même un peu. Évidemment, journaliste brillant, reconnu, etc. Pilier du Point, bien qu'il soit encore jeune. Et puis écrivain. Et puis, on reçoit Christophe Onodibio pour un livre qui s'appelle tout simplement « L'Odyssée de l'Odyssée ». Hein, il fallait y penser. C'est paru chez Grasset il y a quelques semaines. Et il y a un sous-titre que nous commenterons abondamment qui dit « Tout ce que vous avez toujours voulu savoir sur les aventures d'Ulysse sans avoir jamais lu Homère ».
2: Mais oui.
1: Vous n'avez pas osé Homère pour les nuls, mais c'est un peu ça, quelque part.
2: Non, mais c'est vraiment très, très sérieux. Ça a l'air d'une blague, mais au fond, on est peu, en fait, et je comprends d'ailleurs à avoir lu Homère. On connaît quand on est gamin, on nous raconte les épisodes du Cyclope, des sirènes, de Circé, mais au fond, l'Odyssée est bien plus riche que cela. Mais il faut, pour le savoir, lire les 12 000 vers de l'Odyssée.
1: Et dans le texte,
2: dans le texte,
1: on va y...